0: Il fait trop chaud dans les hôpitaux Genevois. Plusieurs syndicats ont manifesté hier devant l'établissement gériatrique des Trois Chênes à Genève. Ils dénonçaient des températures insupportables dans certaines chambres de patients. Selon les syndicats, le thermomètre a parfois atteint des pics de 34 degrés. La situation inquiète donc le personnel qui craint que ces conditions précipitent la fin de vie de personnes fragilisées, notamment chez les seniors. Quant aux syndicats, ils accusent les HUG de ne pas avoir pris de mesures à la hauteur de la situation. Nouvelle encourageante pour le personnel de Skyguide. La société suisse de contrôle aérien a annoncé hier qu'elle s'attendait à licencier deux fois moins d'employés que prévu. En mai, l'entreprise avait indiqué qu'elle comptait tracer 220 postes pour fin 2027. Si les postes seront bel et bien supprimés, des départs volontaires, notamment en retraite anticipée, permettront d'absorber une partie des licenciements. Skyguide entend mener des économies de plus de 50 millions de francs. L'incendie dans la forêt de Fontainebleau poursuivait sa progression hier soir près de Paris. En l'espace de 24 heures, les deux foyers du brasier ont ravagé plus de 1300 hectares. Quelques 600 pompiers restent mobilisés cette nuit pour se relayer et lutter contre les flammes. De son côté, le ministre français de l'Intérieur, Laurent Nunez, a affirmé que deux personnes suspectées d'être à l'origine du feu ont été interpellées. Et puis en Espagne, 9 étrangers figurent parmi les 13 victimes de l'incendie qui a ravagé le week-end dernier une partie de l'Andalousie. Selon les autorités espagnoles, 5 Britanniques, 3 Belges et une Française ont perdu la vie dans les flammes. En tennis, Dominik Stricker a franchi le cap hier du premier tour du Swiss Open de Gstaad. Privé de succès sur le circuit ATP depuis une année, le Bernois a battu l'Espagnol Jaume Muñar en 2-7, 6-2, 6-4. Kilian Feldbosch a en revanche connu la défaite pour son baptême du feu dans l'élite. Le Genevois s'est incliné 6-1, 1-6, 6-3 devant le Serbe Miomir Kecmanovic. Quelques passages nuageux accompagnés d'averses, voire d'orages, sont attendus ce mardi matin sur le nord de la Suisse romande et le long du Jura. Ailleurs, le temps s'annonce généralement ensoleillé. Les températures oscilleront pour leur part entre 33 et 36 degrés en pleine au plus fort de la journée. 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
7: God gave me feet for dancing. C'est pas un titre génial.
8: Qu'est-ce que ça veut dire? Il faut faire les traductions, Béatrice, sinon
7: mais
8: on va
7: je
8: pas
7: compte
8: réussir.
7: Sur toi.
8: Voilà, Dieu m'a donné des pieds pour danser, c'est ça?
7: Exactement. Et c'est ça notre premier titre. C'est d'un autre groupe londonien.
8: On va déjà dire bonjour.
7: Hello.
8: On va déjà se présenter. On va dire qu'on est en direct du Montreux Jazz Festival. Qu'on est pour l'heure dans une petite pièce qui est très confortable. En tout cas, qui a l'essentiel de ce qu'on attend aujourd'hui en matière de confort, c'est-à-dire le Wi-Fi. Non mais rigolez pas, c'est très important. Sans Wi-Fi, on ne fait plus rien. Mais que nous allons en sortir parce qu'on va aller tout à l'heure regarder
7: en
8: un petit peu
7: en balade.
8: Parce que
7: oui.
8: Là, on est resté trop longtemps à l'abri. On va en balade, on va à 35 mètres. On n'est pas non plus des grands aventuriers, mais on va quand même essayer de faire entrer l'ambiance du festival un petit peu dans cette radio. Le Montreux Jazz qui se poursuit, c'est la deuxième semaine qui démarre. On est le lundi 13 juillet. Vous avez vu des choses bien, Béatrice?
7: Mais c'est exactement là où je voulais arriver. J'ai vu samedi, par, comment dire, force majeure, ce groupe pétillant et très joyeux, Ezra Collective.
8: Donc c'est qui, c'est quoi?
7: Ils ont remplacé les Isley Brothers, qui malheureusement sont pas pu venir. Et voilà, c'était à la dernière minute cette invitation de remplir ce trou avec du funky afro jazz.
8: Ils viennent d'où?
7: Londres, of course.
8: Encore.
7: Mais
8: il faut arrêter
7: des
8: avec
7: autres,
8: les Londoniens. Arrêtez d'inviter tous vos copains.
7: Mais
8: ça va se voir.
7: Tu sais, ce qui m'a fait plaisir, c'est ma fille les a vus pour la première fois. Elle a dit, je ne reviens pas. Ils ont tellement d'énergie, c'est tellement pétillant.
8: Elle a eu peur d'être déçue, en fait, la deuxième fois, c'est ça?
7: Bon, tu sais, des fois, les enfants ne suivent pas les conseils musicaux des parents.
8: Ah bon?
7: Tout ce que, mais dis-moi la vérité, tout ce que t'aimes, tes enfants, ils vont te suivre ou ils vont faire complètement l'opposé?
8: Mais normalement, les enfants, ils font l'opposé.
7: Exactement.
8: Souvent, en tout cas.
7: Donc, ça m'a fait trop plaisir qu'elle était à fond dans ce partage. Ce groupe, ils sont beaucoup sur scène. C'est très percussif. Et c'est fédérateur comme son. C'est multiculturel, c'est chaud, c'est dansant. C'est un peu... Tu viens vers moi et tu me dis, Béa, je suis un peu déprimée aujourd'hui.
8: Viens au
7: je
8: concert de dis, Ezra Collective.
7: Voilà, allez voir Ezra Collective.
8: Bon, maintenant, essayons de voir à quoi ça ressemble.

0: It's funky, c'est tout ce qu'on aime.
1: C'est Londres, en fait.
0: C'est Londres, ouais, oui. C'est très bien comme métaphore. Ils sont des ambassadeurs culturels de toute la meilleure partie londonienne qui se passe en ce moment. Donc, si vous voulez checker qui vraiment est le meilleur porte-parole de la scène UK Jazz...
1: Vous demandez à Béatrice Venturini.
0: Oh, but just check out Ezra Collective. Mais j'ai dû m'échapper à la fin du concert et j'ai raté The Roots.
1: Ah oui, parce que en fait, c'était la deuxième partie de soirée.
0: Ezra, il remplaçait The Isley Brothers, c'était la première partie, j'ai raté la deuxième. Donc, on a kidnappé un témoin qui était là, qui va nous faire un peu le compte-rendu de cette deuxième partie. Parce que c'était un poil polémique, j'ai entendu.
1: Qui est Elisabeth Studman qu'on va recevoir tout de suite, que vous avez eu l'idée d'inviter Béatrice et qui est à côté de nous? Faites les présentations.
0: Elisabeth Studman, c'est une icône de la scène lausannoise. Et je ne vois... Au fait, Elisabeth, ça fait des décennies que tu nous parles, tu nous écris de la culture musicale, tout ce qui vient de l'Afrique, tout ce qui touche aussi le reggae, les musiques un peu alternatives. Tu écris pour Le Temps. Tu es co-fondatrice d'un journal légendaire, Vibration, qui date des années 90. Et juste pour faire un exemple, il y a 30 ans, c'est Vibration qui a écrit en premier de The Roots. Et on les voit 30 ans après à Montreux.
1: Bonsoir Elisabeth Sundman.
2: Bonsoir.
1: C'est un joli portrait, non? Ça part bien?
2: Ouais, ça part bien, c'est vraiment des éloges, et des éloges, et des éloges, merci.
0: Tu peux me payer après. Okay,
2: d'accord.
1: C'était comment ce concert des Roots que vous suivez depuis 30 ans?
2: Moi j'ai adoré, alors je suis pas les Roots depuis 30 ans, justement c'est peut-être pour ça que j'ai adoré, c'est-à-dire que je les écoutais il y a 30 ans, je les écoutais encore bien des années après, mais là j'avais un peu débranché, puis je me suis dit bon les Roots en 2026 ça va donner quoi, le truc, on refait les tubes, etc. Je m'attendais à un truc très conventionnel finalement. Et en fait, ils ont fait un concert en deux parties qui était assez... Alors au début, très déconcertant. Ils reprennent leurs chansons, mais ils reprennent vraiment juste les thèmes, des mélodies, des bribes. Donc on... Ah oui, ça doit être tel morceau. Et ils les reformulent musicalement complètement. Donc ils ont des musiciens live. Et c'est vraiment une recréation des morceaux, comme ça, qui regroupent. Ils font des petits extraits de quelques minutes, ils les regroupent. Donc ça fait un long morceau de 20 minutes où il vogue comme ça sur ses thèmes musicaux, puis il s'arrête, alors le public, enfin au bout de 20 minutes on peut applaudir. Et ça c'est la première partie du concert, et la deuxième, là où ils ont perdu tous leurs vieux fans mais peut-être conquis beaucoup de nouveaux, c'était un peu le même principe mais en prenant vraiment des tubes genre je sais pas, Cool and the Gang, Saul Makassa de Manu Dibango, Curtis Mayfield, de nouveau même principe, ils reprennent vraiment la mélodie et après ils partent dans un délire, donc c'est un peu comme un trip quoi, on rentre dedans.
1: Mais c'est quoi, c'est un résumé de l'histoire de la musique afro-américaine qu'ils ont proposé en faisant ça? Ça me fait penser à Ray qui, il y a 10 jours, a invité entre guillemets James Brown, ouais. Non, Alicia Keys, elle était vraiment là, non, qui a cité James Brown, qui a cité Prince, qui a cité toutes ces grandes figures de la musique dont elle est l'héritière. Est-ce que finalement les Roots ont fait un petit peu la même chose?
2: Oui, je pense qu'il y avait de ça, mais pas que, justement. Il y avait aussi l'idée, qu'est-ce que c'est que le hip-hop maintenant? Comment on continue à faire un laboratoire moderne? Comment on s'auto-sample et on recrée de la matière à partir d'un matériau existant? Et c'est ça que je trouvais très novateur, en fait. Mais alors, effectivement, le public qui s'attendait à pouvoir écouter les tubes comme au bon vieux temps, eh ben, ils étaient un peu frustrés. Mais pour moi, ça, c'est signe que ça va de l'avant, et je trouve ça assez cool.
1: Effectivement, refaire les albums sur scène, c'est jamais bon signe. C'est ça, hein?
2: Ouais.
1: Moi, je pense dans un registre complètement différent. La dernière fois que j'ai vu Bob Dylan, c'était ici au Montreux Jazz, et il y a plein de gens qui sortaient en disant mais on reconnaît pas les chansons, il les massacre, il les recrée. C'est une réinterprétation, c'est une recréation.
2: Et ça c'est aussi un processus qui, si on parlait de références afro-américaines et tout, qui pour moi sont aussi assez africaines. C'est-à-dire par exemple un Salif Keita, il est tout le temps en train de faire, excusez-moi, le même morceau. C'est-à-dire il reprend son thème, il le met sur un disque en version acoustique. Après, après il va le rejouer différemment, il rajoute des bouts de paroles, etc. Donc c'est un processus vivant. Et pour moi, le fait que The Roots, qui est un groupe légendaire, fasse ça, c'est aussi une façon de lutter contre une forme de muséification du hip-hop, où je sais pas, c'est devenu tellement mainstream maintenant le hip-hop, que tout d'un coup de repartir comme ça à la base du truc, j'ai trouvé que c'était hyper fort.
0: Je suis intriguée par cette métaphore que vous venez de créer, c'est-à-dire de réinventer, de reproposer des choses peut-être d'une certaine époque faites avec un certain style. On pourrait bien l'appliquer à l'histoire de Vibration. Elisabeth, raconte-nous un peu déjà ce que Vibration était et ce qu'il est devenu aujourd'hui, parce qu'il revit d'une certaine manière.
2: Oui, d'une certaine manière, il va revivre. Donc Vibration, c'était un magazine que j'ai cofondé avec Pierre-Jean Critin dans les années 90, donc voilà, et qui était pionnier, je dirais, dans cette idée de mettre à égalité toutes les musiques. Donc à l'époque, il y avait les musiques mainstream, c'était le rock, la pop, etc. Il y avait le hip-hop qui était émergent, mais très très décrié. C'est vrai qu'on a de la peine à se rappeler ça, mais c'était vraiment, plein de gens disaient que c'était pas de la musique, quoi, c'était du bruit. Et nous, on était fans de hip-hop, de, pour en revenir à Londres, d'acid jazz. Et on se disait, mais en fait, toutes ces musiques sont géniales, personne n'en parle. Et on a eu envie, de façon très prétentieuse, de faire un magazine là autour. Bon, au début, c'était surtout un fanzine, mais en même temps on aimait aussi les autres musiques, surtout la musique dite black music à l'époque, donc le funk, la soul, etc., le jazz, et du coup le reggae et tout ça. Donc on a mis tout ça ensemble, ce qui à l'époque était absolument, maintenant ça semble être une évidence, mais à l'époque on était vus comme des gentils fous.
1: On parle d'une époque où il y avait un magazine pour le rock, un magazine pour le reggae, un magazine pour le métal, un magazine pour la chanson française. Vous rassemblez tout ça, donc forcément, à la fois ça intrigue, ça dérange et ça fait rigoler.
2: Oui, exactement. Alors bon, c'est vrai qu'on parlait pas beaucoup de chansons françaises et de métal quand même.
1: Hein. Non, mais la question de mettre tout le monde sur un même niveau, c'est vous qui amenez ça.
2: Exactement, cette transversalité. Et à l'époque, c'est pas du tout, c'était vraiment l'époque des choublades, comme diraient nos amis germaniques. Donc des tiroirs. On met ça dans tel tiroir, on met ça dans tel autre tiroir. Et nous, on faisait un peu péter les tiroirs, quoi. Donc c'était au début assez incompris. Puis après, ça a quand même pris plutôt bien, on s'est développé en France jusqu'à devenir un peu un magazine de référence entre guillemets pour ses musiques.
1: On en entendait parler en France, à Paris, beaucoup.
2: Beaucoup, oui, jusqu'à être considéré, comme toujours avec les Français, quand quelque chose leur plaît, après on était un magazine français, bien sûr. Donc voilà, on avait quand même beaucoup de collaborateurs français. Et donc voilà, et l'aventure, elle a duré jusqu'en 2013. Et puis après, ben voilà, l'écosystème musical avait pas passablement changé. Donc l'économie aussi d'un magazine spécialisé, c'était difficile. Donc petite faillite. Et puis là, il y a un peu plus d'une année. Enfin, ça faisait un moment que le projet me trottait dans la tête. Intuitivement, je me disais, il faudrait faire quelque chose avec Vibration, mais pas relancer le magazine parce que ça n'a aucun sens. Mais il y avait quand même quelque chose d'unique dans ces archives, donc j'ai commencé à réfléchir, je me suis dit, ah ben on pourrait déjà numériser, puis voir où on va, et petit à petit, comme ça, en travaillant un peu de façon empirique, en contactant des gens à droite à gauche, donc j'ai contacté les CAL, j'ai contacté le Montreux Jazz, qui m'a beaucoup aidé pour la numérisation des archives, les CAL qui a fait tout un travail de recherche autour du magazine, qui était aussi assez particulier dans son traitement de l'image et du graphisme.
1: Et donc, mix et remix,
2: Noyau, Anna, beaucoup de dessinateurs. Donc ça, c'était aussi quelque chose d'assez inédit de traiter.
1: Pardon, Elisabeth Soudman, moi, je vous interromps une fois de plus. Mais moi, ce que j'aimais bien dans mon souvenir que j'ai des collaborations de Mix et Remix, le dessinateur lausannois à Vibration, c'est qu'il se moquait de la musique, il se moquait des gens qui, gentiment, mais des spécialistes et des experts de la musique. Il y avait un côté vraiment autodérisoire que je trouvais très très sain et très frais.
2: Oui, oui, oui, complètement, mais qui correspondait aussi à notre attitude. Nous, les gens qui avaient les magazines de jazz en France, ils trouvaient que quand Vibration parlait du jazz, ça allait pas du tout, parce que on n'avait pas le point de vue du... On avait aussi dans le traitement, on ne parlait pas du jazz en disant alors attention, là il a fait un solo, et puis c'est d'une virtuosité incroyable parce qu'il est passé de la gamme X à la gamme Y ou je ne sais trop quoi. Moi je suis mélomane mais pas du tout musicienne. Du coup on partait de notre ressenti. Les gens dont on parlait, ce n'étaient pas nos potes, mais on était un peu en immersion avec eux. Donc ce ton était différent. Et puis du coup on avait les dessinateurs qui effectivement blaguaient à côté et faisaient un peu, c'était une façon de dire on se prend pas au sérieux, ni nous ni les musiciens qu'on va rencontrer, et c'est plus drôle de prendre les choses comme ça que d'être super la musique, le grand génie qui a fait son 36e saut d'octave ou je ne sais trop quoi.
0: J'étais entendue vaguement parler de comment la technologie et la digitalisation vous a permis de réinventer Vibration Maintenant. Je pense que je n'ai pas complètement suivi, mais je sais que maintenant, vous nous offrez une myriade de possibilités de comment on peut trouver des infos, lire, réécouter, revivre. Explique-nous toutes ces différentes facettes maintenant de comment on peut se approcher à ce journal.
1: Oui, parce que le public a envie de retrouver ou de découvrir ou de redécouvrir Vibration. On fait quoi?
2: Alors, on va être un peu comme les Roots. On va peut-être décevoir les nostalgiques du magazine. C'est-à-dire qu'à un moment donné est venu le projet d'exposition et on s'est dit on ne veut pas tomber dans un truc, une expo un peu historique avec les grandes photos de Benoît. J'adore Benoît au passage, mais voilà.
1: Benoît Péverelli
2: qui était le photographe qui faisait à peu près toutes les photos, en tout cas les premières années du magazine, et qui depuis a fait une carrière prestigieuse. Mais on s'est dit, bon voilà, c'est un peu facile, et puis en fait ça fait pas avancer le schmilblick en gros. Et le projet s'appelle Vibration Forward, donc l'idée c'était d'aller de l'avant. Et donc une fois qu'on avait numérisé ces archives, on s'est dit bon bah c'est bien beau, on peut les mettre sur un serveur, on va le faire d'ailleurs, on va probablement être hébergé sur le site du Montreux Jazz Digital. Mais après, qu'est-ce qu'on peut faire de plus marrant et de plus en adéquation avec notre temps? Et on est en train de créer une installation qui en fait elle se présente comme une flight case. Vous voyez ces valises qu'utilisent les musiciens argentés et tout. Donc on ouvre la flight case et dedans il y a des petits postes d'écoute et un écran, et on se branche et on peut naviguer dans les archives de Vibration un peu sur comme avec si on était en train de naviguer avec une vieille radio, un gros bouton, et puis on peut choisir les années, puis on peut choisir la thématique, puis on peut dire j'aimerais poser des questions, etc. Et puis en fait il y a deux voix d'intelligence artificielle, donc des voix virtuelles, un homme, une femme, qui dialoguent autour de ces archives. C'est-à-dire qu'elles, elles ont à la fois emmagasiné toute la mémoire du magazine, mais aussi, vu que c'est de l'IA, toute la mémoire du monde, on peut dire. Donc elles parlent des archives, mais en les mettant en perspective. Je vous donne un exemple. On a fait un texte, un test. On a proposé à notre super machine, peux-tu nous faire un podcast? En fait, c'est des podcasts un peu live, on va dire, sur qu'est-ce que c'est Vibration, pour quelqu'un qui ne connaît pas. Et donc elle vous a expliqué à peu près ce que je vous ai expliqué en début d'émission, mais en faisant des références. Moi, quand j'ai écouté ça, j'étais bluffée, quoi. Elle allait repiquer tel cover, elle la mettait en lien avec tel courant, en disant pourquoi c'était pertinent de faire ça à ce moment-là. Elle nous trouvait des intentions qu'on n'avait en tout cas pas eues consciemment. Donc elle arrivait à tisser des fils au-delà de ce que nous, on avait pensé à l'époque. Et donc voilà, donc c'est vraiment, et c'est très ludique. L'idée, c'est aussi de permettre justement à des jeunes de s'approprier ce magazine, de découvrir ces archives, parce qu'on a quand même des sources assez incroyables.
1: J'ai peut-être raté le passage où vous disiez où on trouve ça.
2: Alors, oui.
1: Je veux bien, mais c'est où?
0: Et aussi, quand? Ça commence quand?
2: Alors, en fait, l'installation, elle sera présentée dans le cadre d'une exposition qui a lieu au Centre d'art contemporain Circuit. C'est un centre qui se trouve sous gare, à Lausanne. Et ce sera un peu la pièce disons, pivot, le cœur de cette expo dans lequel il y aura des autres créations de d'art contemporain, mais ça je vais pas vous en dire plus parce qu'il faut garder un peu l'élément de
1: j'habite, surprise. J'habite à Porrentruy ou à Mora, comment je fais?
2: Alors après, donc l'expo là de Lausanne, elle a lieu du 3 octobre au 14 novembre et ensuite elle va tourner, c'est ça la bonne nouvelle. Donc elle va tourner, il y a déjà des choses prévues, alors en Suisse, à La Chaux-de-Fonds, peut-être à Vienne, à Genève, à Sion. Et en France, on est parti sur Bordeaux, Paris, Marseille, un peu les basiques. Donc votre ami de, je sais pas où, il faut qu'il se colle sur une, sur une des destinations. Et après, on risque de compléter, quoi. C'est-à-dire qu'au fur et à mesure, l'idée c'est qu'elle puisse tourner tout 2027, voire au-delà, quoi.
1: Juste avant d'écouter un petit peu de musique, parce qu'on a quand même réussi à récupérer un bout du concert des Roots, oui. J'aimerais bien entendre ce que ça donne. Est-ce que le fait d'avoir raison c'est bien, mais trop tôt c'est pas bien?
2: J'ai pas
1: avoir raison trop tôt.
2: Bah, c'est compliqué.
1: C'est ce qui vous est arrivé ou pas?
2: Oui, complètement. Ça a été une bataille. Et ça a été une bataille toutes les premières années. Moi, je me rappelle que les gros labels musicaux qui auraient, en Suisse, qui auraient pu prendre des pubs chez nous, ils étaient là, mais non, mais votre truc, c'est de la merde. Ils le disaient un petit peu plus poliment. En France, on a eu une personne. Alors, on avait, à l'époque, ce qui nous a sauvés, c'était le tabac. Il ne faut pas le dire, mais British American Tobacco et les autres, ils prenaient des grandes publicités dans Vibration. C'est ce qui nous permettait de payer les frais d'impression. Et le reste, on ne se payait pas, de toute façon. Et après, en France, il y avait un gars qui était directeur artistique de Warner Jazz. Il a complètement flashé sur le magazine et il a commencé à prendre des publicités, donc je dirais ciblées, musique. Et ça a ouvert pas mal de portes. Parce que du coup, les gens se sont dit, waouh, Warner Jazz communique dans Vibration. Donc, ce n'est pas un petit fanzine ridicule. Mais oui, ça a pris des années à l'établir. Et puis après, il y a eu l'âge d'or dans les années 2000 et après le déclin, quoi, comme toute histoire.
1: Cette conversation a démarré avec le concert des Roots. Je vous propose qu'on y revienne. On est en... C'est quoi? Il y a quelqu'un qui est en train de jouer? Non, c'est une pseudo, là. On est sur une terrasse du Montreux Jazz. Il y a du bruit qui entre dans le micro et je trouve ça agréable. Merci, Elisabeth Sundman. Merci beaucoup de la visite.
2: Merci à vous. C'était très sympa.
1: Vibration.ch, comment on fait, là?
2: Alors, c'est pas encore ouvert, mais ce sera vibrationforward.ch ici à août.
1: Voilà, et puis sinon on vous trouve sur Instagram, si on tape voilà. Vibration au pluriel, je sais, je vous y ai vu. Les Roots, vous n'y étiez pas, Béatrice, je n'y étais pas. Par contre, Jean-Pascal Maje, il est venu avec son radio cassette et il a tout enregistré. Écoutez.

0: peut-être quelque chose et que j'aurais dû venir. Voilà.
1: Je pense qu'ils ont fait une interprétation de leur style musical assez unique. Mais bon, on l'a raté, on va les revoir certainement.
0: Ah bon?
1: Si on a de la chance. Mais tu sais quoi, maintenant j'aimerais parler de quelque chose qui est à la base de ce festival. Est-ce qu'on peut parler deux minutes du jazz? Parce que je trouve que, pardonne-moi, hein, c'est pas pour critiquer, mais il n'y en a pas beaucoup. Et là, on a de nouveau hijacké quelqu'un que j'aime beaucoup, qui est aussi une légende, un icône, autant que Elizabeth Stoutman. On parle de la légende qui est Fred Facio, Fred Bernard. On t'appelle aussi parfois Daddy Fred. Est-ce que c'est juste le fait que tu fais partie de ces festivals depuis pas mal de décennies?
2: C'est mon 46e festival consécutif. Oui, alors ça fait quand même certaines des.
1: On va te donner le prix Nobel pour ça.
2: Oh, je pense pas. Alors, vraiment, je ne mériterais pas de toute façon. Go with the flow, comme on dit.
1: Mais j'étais chopée vraiment à la dernière minute. Et donc, merci mille fois que tu es avec nous, avec ta magnifique chemise. Il faut juste savoir que Daddy Fred, il gère. Il sait un peu the godfather, le parrain de la bibliothèque. Le lieu le plus magique de ce festival. C'est un havre de paix, c'est gratuit et on se fait 3 temps de culture chaque soir. Explique-nous comment cette bibliothèque est née et qu'est-ce qui t'a vraiment donné envie de nous prêter la plus grande partie de ton vinyle.
0: Et l'adresse pour les chemises. Mais ça viendra après.
2: Alors ça fait partie de mes deux seuls vices connus, hein, c'est-à-dire les vinyles et les chemises. Voilà. C'est une collaboration avec Stéphanie Moretti, qui est quelqu'un qui tient vraiment à ce que la médiation culturelle soit intense à Montreux. Je fais une petite rectification, il n'y a pas beaucoup de jazz, peut-être cette année dans le programme officiel, à part que si on dit que quand même Charles Lloyd, Marcus Miller, Billy Cobham, et que tous les soirs, Memphis, à 21h, tous les concerts sont de jazz.
1: Ça, c'est vrai. Et je chante aussi la même chanson en disant « Allez au Memphis pour découvrir le vrai jazz émergent ».
2: Ouais, sans compter les jam sessions qui vont jusqu'à 5h du matin, et c'est toujours intéressant de voir ces jam sessions. Hier, à 3h du matin, il y avait Makala qui était en train de jammer avec des musiciens de jazz. Il se passe des choses jazz, dans le sens que jazz est un terme qui est quand même élargi à une certaine liberté en fait, d'expression dans la musique. Donc, il y en a.
0: Il se passe des choses imprévues et incontrôlées. C'est les meilleurs, non?
2: Ah oui, il y a des choses imprévues et complètement incontrôlées. C'est une espèce de bulle à l'intérieur du festival, et c'est ce que j'ai raconté dans une autre radio il n'y a pas très longtemps. Samedi soir dernier, on a eu un scientifique qui s'intéresse à la communication entre les plantes et qui a réussi à capter ces signaux et faire un herbier en identifiant les signaux du mélèze, de l'ortie, etc. Et il a fait un 45 tours d'une fleur qui s'appelle le Polonia. Et c'est quelqu'un qui travaille avec, entre autres, Franz Treschler, Gojira et tout ça. Et il était 1h30 du matin et je lui dis mais là t'es amené une plante de basilic, puis il me dit ah mais on a une sono qui est absolument démente, hein, à part ça le sound system il me dit j'ose pas la brancher sur ton incroyable sono. Je dis mais vas-y, et on a écouté cette plante pendant qu'à peu près 45 minutes nous envoyait des signaux qui étaient traduits par le piano ou le violon, et il y avait une intensité forcément énorme le samedi soir dans le Montreux Jazz à l'intérieur et l'extérieur avec beaucoup de sons assez comme ça, et tu rentrais dans la bibliothèque et tu voyais une quarantaine de personnes en train d'écouter un plant de basilic. Donc, l'autre soir, on a rendu hommage à John Coltrane, parce que oui, c'est les 100 ans de Miles Davis, mais aussi de John Coltrane. Et tout d'un coup, ben, dans cette ambiance-là, samedi soir dernier, tu rentrais dans des solos de sax au début. Donc, le contraste est assez saisissant, en fait, entre ce qui peut se passer à l'intérieur et à l'extérieur de cette bulle.
1: Tu peux nous parler de cette semaine qui commence là, aujourd'hui c'est lundi, deuxième semaine de Montreux. Il y a chaque soir à la bibliothèque un hommage à des œuvres, comment dire, vraiment très importantes de Miles Davis.
2: Oui, alors on essaye de faire en tout cas entre le cinéma et les bibliothèques qui sont à côté, donc de faire des programmations un peu sur la durée. On a fait une première semaine qui était un peu sur l'histoire de l'aventure de la musique électronique depuis ses débuts jusqu'à Aphex Twin en fait, voilà. La deuxième semaine, on a focusé sur deux personnages très très importants pour le Montreux Jazz qui sont David Bowie et Miles Davis. D'ailleurs, quand je dis les 100 ans de Miles et de John Coltrane est né en 69, ce qui fait qu'il

0: n'a jamais pu jouer au Montreux Jazz, tandis que Miles Davis est mort, pardon, il est mort en 69, mais c'est une grosse bêtise.
1: Il est né en 69, non.
0: Non, si il est mort en 69, si seulement, ouais. Non, donc on n'a jamais pu avoir John Coltrane au Montreux Jazz, tandis que Miles Davis est venu 10 fois au Montreux Jazz. Et ce qui est tout à fait intéressant, c'est que c'est un personnage qui était en constante évolution, comme David Bowie, à la recherche des sonorités, c'est incroyable. Première disque de Miles Davis en 1951, et quand on écoute ce bebop de 51 jusqu'à Mystery, enfin le dernier album, c'est incroyable l'évolution que cet homme a eu. Donc on a fait appel à un spécialiste qui est un ami de Montreux qui s'appelle Jez Nelson, qui est quelqu'un qui est important dans la musique, en tout cas pour moi et pour beaucoup de monde en Angleterre, avec son label Something Else. Et c'est quelqu'un qui a travaillé longtemps à la BBC, qui est un excellent documentariste et un amoureux de la musique, de jazz en particulier. Et ce lieu est quand même dédié aux amoureux de la musique, c'est clair, c'est fait pour ça. Il y a 1000 bouquins qui parlent que de musique et il y a 2000 vinyles utilisables qui sont de la musique. Donc voilà. On va commencer d'abord par Kind of Blue. Alors Miles Davis a fait bien 80 albums. On en a choisi 4 ou 5 qui sont un peu significatifs. On va commencer par Kind of Blue. Et l'anecdote qui est assez drôle par rapport à Miles Davis, c'est que quand Miles était au chalet, une fois il a dit à Claude, montre-moi mes disques. Et il en avait un que lui n'avait pas.
1: Claude Knobs avait un album de Miles Davis que Miles Davis n'avait pas ?
0: Ouais. Ça m'étonne presque pas. C'est des moments où je fouillais dans la bibliothèque et puis je cherchais dans les prints. Mais tiens, il y a une four où il n'y a pas de four en fait. Et je regarde, c'est le test pressing où c'est marqué pour Claude. Tu vois, il y a beaucoup de disques comme ça, des Bowie, où en fait Claude recevait les disques avant que ça soit pressé pour un espèce de contrôle qualité. Et là, en tout cas, c'est un album qui était sorti mais que Miles n'avait pas. Voilà.
1: Donc, si j'entends bien, si je comprends bien, toute cette semaine, chaque soir, il y a un album de Miles Davis qui est ressorti, qui est écouté sur ce matériel qui est assez exceptionnel et qui permet de redécouvrir les albums, même si on pensait les connaître.
0: Oui, oui. Alors là, par exemple, on a fait une petite doublette en mettant ascenseur pour l'échafaud au cinéma. Et puis on parle de Kind of Blues. Le lendemain, on va parler de Sketches of Pain. Il y aura Toutou aussi, évidemment. Un album qui est un peu moins connu, qui s'appelle Jack Johnson. C'est aussi intéressant à la bibliothèque de mettre des choses qui sont un peu de côté comme ça. Ça fait partie du truc. Et puis ensuite, on finira le week-end en parlant plutôt de Bowie. Voilà.
1: Merci beaucoup, Fred Facio. Nous, on a un Miles Davis qu'on peut écouter maintenant, histoire de respirer un petit peu et puis d'écouter le maître, quelqu'un qui a donné son nom à une salle d'ailleurs pendant très longtemps, le Miles Davis Hall. Puis au bout d'un moment, j'imagine que c'est pour ça le Montreux Jazz s'est dit qu'ils avaient besoin justement d'un lieu d'expérimentation et pour donner sa place à la jeune génération. Et peut-être que le nom de Miles Davis était peut-être un petit peu rattaché à une époque et ils se sont dit qu'ils allaient le nommer autrement. Non ?
0: Non, parce que tu as une salle qui s'appelle Quincy Jones aussi. Voilà, c'est sûr que je pense que de la jeune génération, ils sont tellement bombardés de nouveautés sans arrêt, etc., que peut-être les choses plus anciennes, comme Prince par exemple, ça leur invoque moins de choses que des gens comme toi et moi, peut-être. Mais après, je suis toujours assez intéressé à voir que dans ces musiques, spécialement de sampling, ouvrent des portes aux jeunes. Et Moi, le premier, j'ai découvert John Coltrane en écoutant Jet Cotteron. Et je pense qu'il y a énormément de jeunes qui ont découvert John Coltrane en écoutant Gangstar, par exemple. Donc, je ne perds pas espoir que la culture se transmette. D'ailleurs, c'est mon rôle, quoi.
2: C'est exactement ton rôle. Et avant de te laisser partir, est-ce que tu peux juste faire un peu de pub à toi-même et nous raconter vers minuit qu'est-ce qui se passe avec les Daddy Fred Listening Sessions? Tu sors des bijoux de ta collection de vinyles, tu l'expliques aux gens qui sont à la bibliothèque. Donne-nous un peu envie de venir t'écouter, même si c'est très tard le soir.
0: Alors, oui, c'est des sessions qui sont ouvertes, où en fait, je vais tirer un fil, par exemple. Alors, c'est très très versatile la musique qui passe hier. On a fait un excellent talk sur la drum and bass. Demain, on va parler de Average White Band. Après, j'ai fait venir des musiciens colombiens qui m'ont parlé de la musique afro-colombienne aujourd'hui. Donc, tout ça. Et vu qu'ils étaient dans le continent sud-américain, j'ai dit, moi, je vais commencer par l'Afrique. J'ai commencé par un morceau nigérien. Après, j'ai mis un morceau qui venait d'Algérie, Squad Massy, qui a fait un excellent album. Et puis, petit à petit, ça a déroulé sur, par exemple, que je me rappelle, parce qu'il y en a beaucoup, Manu Dibango avec Herbie Hancock, un truc qui est produit par Bill Laswell, qui date de 85, qui est complètement moderne. Bill, je vais tirer sur Herbie Hancock pour dire, ah bah tiens, il a fait un truc avec Sly & Robbie, hop, on va partir sur le reggae, et on va finir en écoutant une plante. c'est très très versatile. Et puis hier soir, il y avait un couple qui était impressionné par le son. Ils m'ont dit, ah, je peux avoir Led Zeppelin ou Lot of Love? Pas de problème. Tout d'un coup, je mets Who's Lot of Love, et puis après, je vais repartir sur, je sais pas. Je laisse d'abord sentir les gens. C'est ça qui est important. Je pense que c'est même la base un peu du DJing, c'est sentir le lieu, sentir l'atmosphère. Est-ce qu'ils sont dans un truc où il faut que je les réveille un peu, ou est-ce qu'il faut que je les pose? Est-ce qu'il faut que je fasse un peu de tout?
1: C'est le travail d'un DJ, ça, tout simplement.
0: C'est le travail.
1: Même si vous n'êtes pas un DJ techniquement.
0: Un DJ, c'est quand même... Un DJ, c'est avant toute chose la sélection de la musique, ça c'est le premier point. Ensuite, je pense...
1: Et apprécier le public aussi. Ensuite, sentir le public.
0: Oui, je pense qu'il y a un côté qui est entre sentir le lieu où on est et s'adapter, avoir un charisme naturel et sincère et pas sauter dans tous les coins, ou alors la tronche dans son computer, ce qui serait pire que tout pour moi. Donc être naturel par rapport à ça et avoir un minimum de technicité. Là, ce qui est intéressant, c'est que j'ai qu'une seule platine. Donc c'est génial. Alors une platine extraordinaire, on est d'accord, mais donc les gens, ce qui est super, c'est qu'à chaque disque, ils applaudissent. Le disque se termine,
2: comme si c'était un live.
0: Ouais.
2: Mais tellement grande, c'est l'appréciation. Et je répète pour la dernière fois, la bibliothèque qui est à Montreux, c'est gratuit. And it is the place to be.
1: Si vous voulez croiser Béatrice Venturini et Fred Facio, c'est là-bas que vous les trouverez. Merci beaucoup. Je voudrais vraiment qu'on écoute un petit peu de musique. Je vous aime, hein, je vous aime beaucoup. Mais Miles Davis quand même, ça fait longtemps qu'on ne l'a pas entendu sur RTS Première. JP Maje, c'est à toi.

0: que ça fait du bien. Je vois un certain plaisir, un apaisement.
1: Un apaisement, effectivement. Quand la musique de Miles Davis arrive, forcément, ça change un petit peu l'atmosphère globale de l'endroit où on se trouve. Nous sommes revenus au calme. On est rentré dans le studio qui nous accueille ici à Montreux pour parler d'un groupe que vous avez rencontré cet après-midi. En deux mots, Béatrice Venturini, qui sont Nats.
0: Ok, Nats.
1: Ça, c'est K-N-A-T-S, ça c'est pour l'orthographe. Ils jouent ce soir à Montreux, j'imagine. J'ai pas regardé le détail du programme.
0: Ils jouent au même Face, gratuit, la salle gratuite ce soir, 9h, Nats.
1: Qui sont-ils ? On écoute et on les entend parler.
0: Ils sont parmi mes coups de cœur de ce festival.
1: Ils viennent d'où ?
0: Newcastle.
1: Ah, c'est pas des Londoniens pour une fois.
0: C'est des Brits, mais c'est pas des Londoniens. C'est la ville très industrielle du Nord-Est. Ils mettent de la couleur. Ils font vibrer cette ville. La ville, en fait, ça, c'est le même thème de leur travail. Après, je vous raconte, il y a un poète qui parle des gens de Newcastle. Mais à la base, c'est une quintette de jazz contemporain, funky, punky, beaucoup de rock là-dedans. Il y a un bassiste qui il y va. Et quand je lui ai posé la question, on s'attend à quoi ? Il m'a dit du bruit.
1: On va le découvrir tout à l'heure, ce qu'il vous a dit, puisqu'on va écouter l'interview. Nats, K-N-A-T-S, on ne prononce pas le K, comme souvent en anglais. Leur musique, c'est ceci.
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0: Naps, trois questions de base. Votre nom, votre ville et votre rapport au jazz.
1: Ok, Naps, the name comes from a combination.
2: Ok, Nats, le nom vient d'un mélange de mon prénom et de celui de King. Alors le mien c'est Stan, à l'envers, plus la première lettre de King. On a grandi ensemble dans l'ouest de Newcastle, on se connaît depuis qu'on a 10 ans, ça fait longtemps. J'ai grandi en écoutant toutes sortes de musique, beaucoup de rock et petit à petit je suis tombé dans le jazz. On est tous les deux autodidactes, on a gravi les échelons à notre façon et voilà où on en est, c'est hyper excitant. Tu veux continuer ?
3: No, I am from Newcastle.
2: Alors moi, je suis de Newcastle. J'ai grandi toute ma vie. On s'est rencontrés à l'école avec Stan. Et Newcastle, c'est un endroit particulier parce qu'il y a une histoire musicale très riche, mais d'une façon un peu étrange. Sting, Dire Straits, Sam Fender, qu'est-ce qu'ils ont en commun ? Eh bien, c'est le rock. Et le rock, c'est énorme à Newcastle, mais pour les autres genres musicaux, beaucoup moins. C'est une sorte de pôle culturel, cette ville, mais nous, on essaye d'apporter quelque chose de nouveau à Newcastle. Par où on pourrait commencer ? On s'est tous les trois rencontrés pour la première fois. On avait une playlist de morceaux de jazz qu'on voulait reprendre en jam. J'avais environ 14 ans. J'étais arrivé au studio en petit morveux. Je n'ai pas dit un mot tellement j'étais nerveux. On a tous en commun un bagage de disques qu'on adore. Charlie Mingus, Herbie Hancock, Maiden Voyage, Ed Hunter, ce genre de choses. Et puis Miles Davis, les concerts live, tout ça. Et petit à petit, ça a grandi et fusionné pour donner ce que c'est aujourd'hui.
3: Herbie Hancock, Maiden Voyage, Ed Hunter, ce genre de choses. Miles Davis, the live albums, Four and More, and this kind of thing. So, yeah. And it's all kind of grown and synthesized to get to where it is now.
0: Nats, à la base, c'est un quartet de jazz avec des fortes influences de rock. Mais il y a un cinquième élément, Cooper. T'es là, avec ta voix de poète de rue. Tu craches des observations sociopolitiques. Explique-nous ton rôle dans ce groupe.
2: Ce que j'essaie surtout de transmettre dans mes performances, c'est l'honnêteté. J'essaie pas d'imiter ou de reproduire l'idée d'un autre artiste. J'admire de nombreux artistes, mais je ne cherche pas à être quelqu'un d'autre. Au départ, mon rôle dans le projet, c'était de donner une voix à la région d'où on vient tous, et c'est ce que j'ai essayé de faire. Et par chance, je suis resté. Et maintenant, je commence à parler d'autres sujets. Je commence à explorer d'autres idées, d'autres projets. C'est génial. Ça peut sonner un petit peu gênant de se dire poète. Et je ne me qualifierais certainement pas de rappeur. C'est plutôt une manière de parler avec des niveaux d'intensité très variables. Mais j'espère surtout que ce sont les mots et l'histoire, plus que la performance en elle-même, qui comptent.
4: Hopefully, really, it's the words in the story rather than the performance that I think are important.
0: Cooper, tu décris une certaine couche de la société, c'est-à-dire tes paroles ne parlent pas exactement des gens privilégiés.
4: No, certainly not. I think.
2: Non, certainement pas. Je pense qu'un des plus gros aspects du récit, c'est de parler du manque de privilèges que vivent beaucoup de gens dans le Nord-Est. C'est intéressant de dire que la musique est politique dans ce projet-là en particulier, dans cet album-là. Je dirais qu'il y a une ou deux petites références à des personnages historiques ici et là, mais pour l'essentiel, c'est simplement le récit honnête de ce qu'a vécu un habitant lambda du Nord-Est ces 100 dernières années.
4: It is just an honest retelling of an experience of a random northeasterner over the last maybe 100 years. And
2: je parle avec mes mots des difficultés des industries lourdes, du travail dur et mal payé, tout ce qui peut te laisser des séquelles à vie.
4: You had to do hard work and it was unrewarding and it may leave you with lifelong struggles after this work.
2: Je comprends qu'on puisse considérer que c'est politique. Je sais qu'il existe des mouvements politiques autour de ces idées, mais nous, on ne le fait pas avec une intention politique. C'est un récit fidèle de ce qui s'est passé et de ce qui se passe encore.
4: It's not with political intention. It is a true telling of what happened and does happen.
2: J'ai mes propres opinions politiques, comme chaque membre du groupe, qu'on m'a demandé de rejoindre. Je ne peux pas parler pour les autres. Donc, j'essaie d'être le plus objectif possible avec mon travail, et peut-être que d'autres y retrouveront leurs propres opinions à travers le tableau qu'on peint.
4: And maybe other people pick up on sort of their own opinions through that picture that's being painted.
0: Votre LP, A Great Day in Newcastle, est un hommage à votre ville. Mais qu'est-ce que vous voulez vraiment mettre en avant par rapport à cette région industrielle?
1: I kind of always wanted to do something like this, and it's basically just like, how can
2: ça,
1: we
2: en gros, take the idea of comment capter cet optimisme du Nord, être optimiste malgré les moments difficiles, faire une musique plutôt sombre, parler de sujets plutôt sombres, mais avec ce sentiment d'optimisme et d'élan qu'on arrive, je pense, à transmettre. C'était une grosse partie du projet. Je voulais pas tomber dans l'apitoiement. Je voulais écrire une lettre d'amour tout en parlant des défauts, dire pourquoi c'est difficile pour les jeunes et plus largement pour tout le monde d'être originaire du Nord-Est.
0: Qu'est-ce qu'on peut s'attendre de votre live show ce soir au Memphis?
3: Well, the plan is to deliver, I guess, an emotional roller coaster of.
2: Le plan, eh bien, c'est de livrer une sorte de montagne russe émotionnelle. Parfois de l'humour, parfois de la mélancolie, parfois un peu de tout, avec une musique très sérieuse, mais toujours avec un peu de légèreté. Genre, on ne va pas non plus se prendre trop au sérieux. On est là pour s'amuser, pour profiter du concert.
3: Let's not take it too seriously, man. We're here to have fun. We're here to enjoy.
2: Le public n'est pas venu s'asseoir et froncer les sourcils. Tu vois ce que je veux dire? Donc autant retourner tout ça.
3: Like frown, and you know what I mean. So. Let's turn that frown upside down, I guess.
2: Il s'appelle Nats, il joue ce soir au Memphis, au Montreux Jazz, c'est gratuit.

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1: Les États-Unis ont lancé cette nuit de nouvelles frappes contre l'Iran. Cette salve de tir a commencé peu après minuit, heure locale, soit vers 22h30 en Suisse. Quatre explosions ont notamment retenti près de Bandar Abbas, une ville iranienne portuaire située sur le détroit d'Ormuz. De leur côté, les Émirats arabes unis ont rapporté ce mardi des attaques de missiles iraniens qui ont touché deux de leurs navires dans le détroit d'Ormuz. Un membre d'équipage a été tué. Cette reprise des hostilités au Moyen-Orient, couplée au retour du blocus américain des ports iraniens, a secoué hier les cours du pétrole. Après l'idée évoquée par Donald Trump d'instaurer un droit de péage pour les navires qui traversent le détroit d'Ormuz, le prix du baril de Brent de la mer du Nord a bondi de plus de 9%. Situation identique pour son équivalent américain, le baril de West Texas Intermediate. Crans-Montana n'accordera pas d'aide financière spécifique à ses acteurs touristiques. Si la tragédie du bar Le Constellation a impacté la fréquentation de la station durant les mois de janvier et février, la situation s'est progressivement améliorée en mars. La commune ne prévoit donc pas de financement particulier. Conseiller communal responsable du tourisme, Sébastien Rey, a déclaré que la commune suit attentivement la situation des différents secteurs économiques et reste en contact avec les associations professionnelles. À Lausanne, la place de la gare a changé de visage en ce début de semaine. Après la fin de la première phase des travaux du sous-sol, la zone dédiée au chantier a été déplacée du sud au nord. Installée devant le bâtiment historique de la gare, les travaux ont maintenant pris place à l'opposé, le long des commerces, ce qui ne réjouit pas les principaux concernés, à savoir les commerçants. Selon Anne-Lise Noz, présidente de la Fédération vaudoise du commerce de détail, le chantier représente une baisse de chiffre d'affaires de 30%. Du plomb dans l'aile pour les projets d'extension de l'aéroport de Zurich. Quatre districts du sud de l'Allemagne ont déposé un recours auprès de la Confédération contre l'allongement prévu des pistes 28 et 32. Si l'aéroport met en avant une amélioration de la sécurité, les autorités allemandes craignent qu'une infrastructure plus performante entraîne davantage de vols, ce qui augmenterait les nuisances sonores, notamment pour les communes allemandes frontalières. Aux États-Unis, le remplacement de Lindsey Graham n'aura pas traîné. Décédé subitement samedi à l'âge de 71 ans, le sénateur de Caroline du Sud sera suppléé par sa sœur, Darlene Graham Norden. Cette dernière, qui a reçu le soutien public de Donald Trump, siégera jusqu'en janvier, au moment des élections de mi-mandat. En cyclisme, Yanis Voisard a savouré sa première semaine sur son premier Tour de France. Lors de la journée de repos, hier, le Jurassien s'est montré satisfait. « C'était très intense. Je pense que la chaleur a poussé les organismes vraiment au maximum », a-t-il confié. Le coureur de l'équipe Tudor occupe actuellement le 18e rang du classement général. Quelques passages nuageux accompagnés d'averses, voire d'orages, sont attendus ce mardi matin sur le nord de la Suisse romande et le long du Jura. Ailleurs, le temps s'annonce généralement ensoleillé, avec des températures maximales comprises entre 33 et 36 degrés en pleine. 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On se retrouve à 4h pour un nouveau point sur l'actualité.
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4: Bonjour à toutes et à tous. Vertigo avec Sandro Lichy, aujourd'hui en régie, en studio avec moi, il y a Olivier Horner. Bonjour Olivier.
5: Bonjour alors.
4: Tout va bien?
5: Tout va bien, merci.
4: Plein de festivals en ce moment.
5: C'est ça.
4: Courez, la musique partout. Et nos invités sont là, Karine Mélan et Mathieu Pellet. Bonjour à vous.
6: Bonjour.
4: Bienvenue Karine Mélan, vous êtes directrice du musée romain de Vidi. Mathieu Pellet, vous êtes commissaire d'une expo à voir dans ce musée en ce moment et qui ose relier l'antiquité et la pop culture japonaise. Mais comment ça? est-ce diable possible? Eh bien, c'est ce qu'on va découvrir. Vous allez nous raconter tout cela, comment vous avez organisé cette exposition, pensée, proposée aussi à tous les publics. Au programme donc également de la musique avec vous, Olivier Horner.
5: Exactement, si vous aimez Depeche Mode ou un groupe comme Joy Division, oui, vous aimerez Lone Assembly, un groupe genevois qui a sorti un premier album et qui est là en tournée.
4: Et puis un autre genre de musique, les hymnes, ce qu'on entend en ce moment, les soirs de match, de foot. Pierre Daubourg-Nech nous en racontera les origines, sans oublier un coup d'œil jeté au reste de l'actualité culturelle dans le monde. Ça, ce sera évidemment comme toujours en milieu d'émission. Et puis les choix de notre programmatrice musicale, Nadia Mythique. Savoir tisser des liens entre des éléments a priori incompatibles, c'est la magie de la culture, c'est le programme de Vertigo aujourd'hui. Soyez les bienvenus.
6: Et là, on va vous balancer de la musique.
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4: Chaque jour, en ce moment, Vertigo commence par le choix de la programmation musicale, un choix qui nous ramène dans le passé, mais qui évoque cet été. En tout cas, Nadia Mythique, aujourd'hui, elle choisit Postcards from Italy. C'est signé Beirut. Beirut, c'est cet artiste américain qui avait illuminé 2006 avec son premier album Gulag Orchestra, un univers entre rêve et évasion, habité de cuivre délicat. Postcards from Italy, c'est l'un des morceaux emblématiques de cet album et de la carrière de l'artiste.

0: c'était Beyrout, une chanson de 2006, et c'était le choix pour ouvrir cette émission de notre programmatrice musicale, Nadia Mythique. Avec nous aujourd'hui en studio, Karine Mélan, directrice du musée romain de Vidy, où l'on peut voir en ce moment une exposition dont vous êtes le commissaire, Mathieu Pellé. Cette exposition s'appelle Kodai. Vous, Mathieu Pellé, vous êtes maître d'enseignement et de recherche à la faculté de théologie et de sciences des religions de l'UNIL et passionné de pop culture japonaise, du Japon aussi en général.
1: Oui, complètement, oui, du Japon en général.
0: Kodai, de l'Antiquité dans la pop culture japonaise jusqu'au 24 janvier, c'est le nom de cette exposition. Kodai, ça signifie quoi, Mathieu ?
1: Antiquité, tout simplement. Bon. Et ça sonnait bien.
0: Cette expo, elle est née de votre désir, Karine Mélan ?
2: Oui, ou plutôt d'un questionnement qui remonte à pas mal d'années, celui vraiment de un peu qui remonte à l'enfance. C'est vrai que moi j'ai baigné dans le Club Dorothée, dans toutes ces séries dont beaucoup font référence à l'Antiquité, et ça m'a beaucoup marqué, tout cet univers visuel, narratif. Et puis plus tard, j'ai découvert une autrice qui s'appelle Marie Yamazaki, qui est une mangaka, qui crée justement des mangas en lien avec l'Antiquité. Il y en a plusieurs, peut-être qu'on y reviendra. Mmh. Et elle tisse vraiment des liens très fort entre sa culture et l'antiquité gréco-romaine, et ça m'avait interrogée. Je m'étais vraiment demandé pourquoi, comment ça se fait que, ben voilà, il y a 2000 ans qui séparent le Japon et l'antiquité gréco-romaine, à peu près 10 000 kilomètres aussi, comment ça se fait que ces deux cultures sont rencontrées, et puis qu'est-ce qu'on pourrait en dire dans le cadre d'une exposition. Donc c'est comme ça que le projet est né.
0: Donc c'est un désir ancien. Vous, Mathieu Pellé, votre lien à ce thème-là, comment, alors on l'a dit, vous êtes passionné par le manga, mais pas seulement, comment est-ce que ce lien s'est tissé?
1: Eh bien, un peu de la même manière que Karine, c'est-à-dire que j'ai aussi baigné dans le Club Dorothée quand j'étais jeune. J'ai été piqué assez fortement d'une passion pour l'Asie et le Japon, de manière générale, assez tôt. Donc, pas uniquement les dessins animés, il y a vite eu les arts martiaux, comme petit garçon, etc. Enfin, et ensuite un peu les religions aussi, qui sont venues petit à petit. Donc voilà, ça c'était la passion côté Japon. Et puis, puis l'Antiquité, et ben, franchement, ouais, à travers les dessins animés, petit à petit, ça m'a intéressé. Donc, j'y suis arrivé comme ça.
0: Le pouvoir de la pop culture.
1: Oui.
0: Et du soft power aussi,
1: exactement,
0: hein, parce que c'est de ça
1: exactement
0: dont il est question. Alors, comment naît ce lien entre le Japon et l'Antiquité? Antiquité, Mathieu Pellé.
1: Alors le lien, il commence assez tôt dans l'ouverture du Japon au monde extérieur, on va dire, c'est-à-dire dès le XVIe siècle, en fait, les Japonais entendent parler de la Grèce, si on veut bien. Il s'impose dans le discours à partir de la fin du XIXe et début du XXe siècle, en fait. Là, ça commence à prendre une place plus importante, d'abord plutôt dans un discours intellectuel, on va dire, mais finalement assez vite quand même aussi dans une culture plus large, en fait, pour un public plus large. Ça, c'est l'arrivée, entre guillemets, de la Grèce, de Rome, d'une sorte d'antiquité européenne, en fait. C'est comme ça, peut-être, que les Japonais de l'époque l'auraient dit, ils n'auraient pas dit la Grèce antique, des termes très précis.
0: Et pourquoi cet intérêt? Qu'est-ce qu'il signifie?
1: Au tournant du 19e et du 20e, le Japon devient vraiment un État-nation moderne, et donc il va s'intéresser à, évidemment, l'histoire et au passé que les cultures qu'ils rencontrent ont eux-mêmes et mettent en avant, finalement. Mmh. Et donc, on s'intéresse à l'autre comme on s'intéresse à soi-même. Mmh. Donc, forcément, commence à y avoir un dialogue, finalement, entre ces antiquités.
0: Et ça se manifeste concrètement comment
2: Karine. Donc plusieurs domaines qu'on présente justement dans l'exposition. Tout d'abord dans la philosophie, il y a un spécialiste de Platon qui est le premier traducteur de Platon en japonais, qui est aussi un théoricien plus large, qui avait essayé de créer des liens entre le passé du Japon et l'Antiquité, en voyant vraiment une filiation entre ces peuples. Ça se passe aussi au niveau du théâtre, le Japon découvre le théâtre classique, qui va s'y intéresser. Il va aussi trouver un lien assez familier avec ce type de théâtre grâce au théâtre no, qui est le théâtre traditionnel japonais, et puis aussi vers l'architecture. Il y a aussi des liens qui sont tissés. Tout ça dans un contexte très nationaliste aussi, où le Japon essaye de se positionner par rapport aux autres grandes puissances européennes, américaines, pour rivaliser, en fait. Donc voilà, il y a quelque chose de très idéologique là derrière aussi.
0: Là, vous nous parlez d'un voyage dans une direction. Dans l'autre direction, qu'en est-il ? Mathieu Pelletier.
1: Bah, dans l'autre direction, c'est un peu le regard de l'Europe et des États-Unis sur le Japon au début du XXe siècle. Mmh. C'est-à-dire que c'est le petit frère, je veux dire, c'est le premier pays qui résiste à un pays européen quand il gagne contre la Russie. Donc il y a une forme quand même d'admiration de ce Japon naissant, je fais exprès de dire ça comme ça, quoi, mais de cet État-nation naissant qui prend modèle. Hein. On en voit des savants, des jeunes, etc., du Japon en Europe pour ramener savoir. Je veux dire, le maître de Tokyo arrive très vite. Je veux dire, c'est très, très rapide ce qui se passe. Donc, il y a d'abord une forme d'admiration jusqu'à arriver, évidemment, à une confrontation, quand même, quelques décennies après.
0: C'est ça. Il y a donc, d'abord, vous l'avez dit, ce rapport, cet intérêt plutôt de la part d'une élite, un rapport plutôt intellectuel. Puis évidemment, ça va se populariser grâce à la pop culture. Vous l'avez mentionné d'ailleurs dès le départ, la fascination, enfin, le grand intérêt aussi pour ces séries, ces mangas qui envahissent comme ça nos écrans.

0: Notre réalisateur Sandro Lichy s'est amusé à se souvenir des dessins animés de son enfance. Vous aurez reconnu un peu du générique des Chevaliers du Zodiaque, d'Ulysse 31, de Sailor Moon, des héros, héroïnes qui sont donc directement inspirés de notre culture occidentale antique, Mathieu Pellé.
1: Oui, j'ai un peu de la peine à dire notre culture occidentale, parce qu'en historien, historien de religion, on a plutôt tendance à se dire que c'est quand même des cultures très autres que oui. La nôtre. C'était un peu le 19e et le début du 20e de dire qu'on était héritier de ces cultures. Mais en effet, ça a été reçu comme tel. C'est-à-dire que c'est notre passé, avec des guillemets autour du nôtre. Ouais, tout à fait.
0: Il y a quoi comme inspiration? Si on prend, par exemple, Sailor Moon, ça, c'est pas forcément évident. On se dit pas tout de suite, ah, mais si, c'est une héroïne antique. Karine Mellon.
2: Pourtant, le scénario de Sailor Moon fait référence directement à un mythe grec, le mythe d'Endymion et Séléné. Peut-être que vous connaissez, donc Séléné, déesse de la lune, tombe très amoureuse d'un beau berger qu'elle aimerait aimer pour toujours, et elle demande donc à Zeus de l'endormir pour l'éternité, pour pouvoir le rejoindre chaque nuit. Et dans l'histoire de Sailor Moon, justement, l'amoureux de Sailor Moon est une réincarnation d'Endymion, donc il y a une référence directe au mythe. Il y a plein d'autres anecdotes, par exemple le nom des chats qui sont Luna et Artemis, le nom des autres personnages qui accompagnent Sailor Moon, donc vraiment ils sont allés puiser dans cette matière antique.
0: Et les Chevaliers du Zodiaque aussi, forcément, Mathieu.
1: Naturellement, oui, qui ont été. Alors là, Kurumada en particulier, l'auteur des Chevaliers du Zodiaque, avait vraiment été cherché, mais dans beaucoup de mythologies. Au départ, la mythologie gréco-romaine, on va dire, pour donner un nom que j'aime pas, mais dans les mythes grecs et romains, et puis très vite, en fait, il va élargir à beaucoup de mythes, en fait, quelle que soit leur provenance. En fait.
0: Qui sont ces auteurs qui s'intéressent à ce point, à cette culture gréco-romaine que vous n'aimez pas appeler gréco-romaine? Parce que vous êtes un spécialiste.
1: Karine citait Marie Yamazaki, qui est peut-être un cas à part. En fait, il y en a quelques-uns comme ça, qui est vraiment une passionnée d'antiquité, du monde méditerranéen ancien. Des auteurs comme Kurumada, à l'époque, sont pas forcément des monstres acharnés de l'antiquité. C'est d'abord des auteurs de manga qui cherchent à réussir, à faire des histoires chouettes, et puis qui s'inspirent finalement dans un bassin culturel mondial, parce que finalement, pourquoi pas prendre un mythe grec ou un mythe égyptien, ou le lendemain aller chercher dans une culture méso-américaine. Donc plutôt des auteurs qui cherchent à faire du manga qui va être chouette, et puis en même temps, une histoire, quand ça fait 3000 ans ou 2500 ans qu'on la raconte, probablement elle est un peu bien. Donc l'idée est bonne.
0: Alors prenons justement le cas de cette mangaka, Marie Yamazaki, que vous avez citée, Karine. Elle a notamment ce texte, Thermae Romae, c'est celui-là que vous aviez découvert?
2: Oui, c'est le premier que j'ai découvert. Après, j'ai lu d'autres séries, mais c'est, on va dire, sa série la plus célèbre, celle qui a fait le plus de ventes. Je crois qu'il y a 10 millions d'exemplaires c'est bien ça. Donc, c'est une série qui raconte l'histoire de Lucius Modestus, qui est un architecte qui travaille au temps d'Adrien, de l'empereur Adrien, et qui doit construire des thermes, et qui un jour va être aspiré par un des siphons des thermes, et il va se retrouver dans le Japon contemporain, qui est aussi un pays qui a une large culture des bains,
0: bien sûr, les onsen.
2: Absolument. Et il va découvrir, émerveiller différentes technologies inventées par les Japonais, qu'il va réimporter à Rome. Et il va avoir un succès fulgurant grâce à ses soi-disant inventions. Et tout ça est plein d'humour. Il y a aussi une histoire d'amour qui va se tisser avec une Japonaise. Voilà. Donc, une histoire très drôle, avec beaucoup de références à l'Antiquité qui sont très justes.
0: Mm-hmm. Et puis, même, elle a écrit aussi sur la vie de l'auteur Pline l'Ancien, sur les Jeux Olympiques aussi, donc il y a une passion réelle. Hein. Vous la connaissez un petit peu, cette autrice,
1: Mathieu?
0: Ah
1: oui, je la suis depuis justement les débuts de Thermae Romae. C'est une autrice que j'adore, parce que, alors, outre le fait qu'elle est très bien renseignée, comme l'a dit Karine très justement, elle a aussi un humour en fait qui est super chouette. Elle dépeint des tranches de vie assez touchantes finalement sur ses héros, héroïnes, etc. Donc c'est pas juste un manga pour fans de l'Antiquité, c'est d'abord un manga qui est bien fait, qui est chouette à lire, qui est touchant, et en plus, cerise sur le gâteau, il est bien renseigné.
0: Avec un succès international,
1: oui,
0: en fait.
1: Oui, oui, ça a bien marché, quand ça finit sur Netflix, généralement, on a fait des bonnes ventes au départ, ouais.
0: L'exposition, alors comment est-ce qu'on organise une expo à partir de toutes ces infos? Parce qu'il ne s'agit pas juste de nous faire lire des BD et de nous ouvrir des mangas, Mathieu. Donc comment est-ce que vous avez pensé cela? Avec Karine.
1: Oui, bah justement, déjà en équipe. Et puis l'enjeu, c'était l'enjeu toujours difficile d'intéresser tout le monde. C'est-à-dire que ça parle aussi bien à quelqu'un qui vient vraiment parce qu'il y a une passion pour l'antiquité, quelle qu'elle soit, via l'archéologie, l'histoire, etc. Mais aussi d'intéresser celui qui est fan de manga et puis en fait de en même temps de l'ouvrir à l'antiquité parce que finalement c'est quand même un musée qui parle de ça. Puis en même temps essayer de d'éclairer un tout petit peu mieux ce qu'est le milieu de la production du manga est donc très largement des animés, du jeu vidéo, du cinéma japonais, c'est égal. Et en même temps, d'élargir de l'autre côté aussi. Qu'est-ce que c'est cette antiquité, finalement? C'est pas juste des pierres blanches puis des statues qui bougent pas, quoi. C'est des mondes vivants. Et puis, c'est pour ça qu'on arrive si bien à les faire dialoguer.
0: Donc vous arrivez à réunir, comme ça, vous avez réuni des objets emblématiques de cette pop culture japonaise avec des objets archéologiques qui proviennent de votre collection, je suppose, Karine Mélan, mais pas uniquement.
2: Oui, alors on part. On a essayé de mettre en valeur nos collections, mais aussi, on a aussi des pièces qui viennent de pas mal de musées suisses, voilà, Augusta Rorica, Genève, Avonche, enfin voilà. Et puis notre idée, c'était vraiment de ne pas présenter que des objets de la pop culture, mais de les faire dialoguer avec des objets antiques pour montrer aussi les influences directes. De temps en temps, on le voit, c'est vraiment stylistique. Les auteurs de manga se sont vraiment inspirés d'objets précis et ça se voit. Marie Yamazaki, par exemple, s'inspirait directement des représentations d'Adrien qu'on a, donc avec la barbe, on présente une pièce de monnaie d'Adrien à côté, donc on peut faire le parallèle, il est vraiment flagrant. Donc pour nous, c'était intéressant d'avoir ces parallèles stylistiques et aussi au niveau du discours. Voilà, on parle des valeurs, par exemple, qui sont promues dans ces mangas, des valeurs de victoire. Donc c'était intéressant pour nous de montrer aussi des statuettes de la victoire. C'est aussi une valeur qui est très mise en avant dans la culture romaine notamment. Donc on voulait créer ces liens aussi dans l'exposition.
0: Avec une scénographie toujours soignée, donc ça commence par cette grande porte japonaise.
2: Voilà, le tori,
0: chemin.
2: Mais je préfère que tu le prennes toi-même.
1: Oui. Non, mais c'est très bien. Oui, un tori, ouais. Ouais, tout à fait. On a essayé dès l'entrée de montrer aux visiteurs que le dialogue allait se créer. Donc en même temps, il y a une reproduction de statues grecques. Puis en effet, il y a un tori. Donc c'est pour les auditeurs, c'est des auditrices, c'est les fameuses portes rouges que vous avez vues sur toute carte postale classique du Japon, qui dénotent l'entrée d'un jinja, d'un sanctuaire au Japon. En fait. Donc tout de suite, on a essayé de dire, voilà, ça va dialoguer en fait. Il y a de la statuaire dans les deux côtés, il y a des espaces plus ou moins sacrés, dans les deux, etc. Donc c'est d'entrée de jeu que la scénographie accompagne le discours.
0: Avec même une rue commerçante recréée.
1: Oui, dont je m'émerveille encore à chaque fois que j'y pense. Donc voilà, parce qu'il y a des équipes qui savent faire ça et que ça m'hallucine. Mais en effet, il y a une rue commerçante reproduite qui évoque plutôt les années 80, 90, finalement, de ces dessins animés qu'on montre de manière un peu plus présente dans l'exposition. En même temps, l'exposition, elle va jusqu'à aujourd'hui, jusqu'à des productions tout à fait contemporaines. Et puis, en même temps, ces petites ruelles des années 80, 90, elles existent encore dans le downtown Tokyo, en fait. On trouve encore ces ambiances. Donc, il y avait vraiment l'envie de proposer un voyage. Ouais.
0: Et un parcours pour les enfants, toujours, au musée Romain de Vidi.
2: Oui,
0: là,
2: oui,
0: on
2: toujours.
0: Suit une guide.
2: Absolument. Donc, on a créé un personnage qui s'appelle Nova, qui est une ancienne héroïne de manga, voilà, qui a un peu perdu son succès, mais qui est remis au musée Romain pour guider les enfants. Et en fait, c'est un parcours sans texte. Donc, il est accessible dès un assez jeune âge. Donc, les enfants reçoivent un casque audio avec une prise jack qui vont aller brancher dans différents support de l'exposition et Nova va leur expliquer le contenu et aussi des activités, des jeux à faire spécifiquement pour les enfants.
0: Et parallèlement à l'expo, aussi des activités de médiation. Hein. Vous avez des ateliers de dessin, des rencontres théâtrales.
2: Oui, alors on aime accompagner nos expositions toujours d'un vaste programme culturel. Pour nous, c'est vraiment important de pouvoir aborder la thématique sous d'autres angles, de manière différente. Donc effectivement, on a toute une série d'activités, des ateliers de manga pour les enfants, une soirée jeux vidéo bientôt avec Mathieu.
0: Oui, ça j'allais dire, c'est forcément Mathieu qui est aux jeux vidéo, parce que je crois qu'il aime bien.
1: Oui, j'aime bien, oui.
2: Et puis des choses plus sérieuses, donc un spectacle de la tragédie grecque Ono, donc un spectacle théâtral qui va permettre d'aborder les deux types de théâtre. Et puis pour tous ceux qui auraient eu un coup de cœur pour un objet dans l'exposition, on organise pour la première fois un finissage qui s'appelle « Tout doit disparaître » où on va vendre voilà, certaines pièces de l'exposition, donc avis aux collectionneurs.
3: On peut acheter la rue. On peut acheter la rue commerçante.
1: Ah bah, s'il y a du décor qui veut s'acheter, il faudra venir avant moi en fait. Je serai le premier client.
0: Vous restez avec nous, Mathieu Pellet, Karine Mélan, pour parler de cette expo à voir au Musée Romain de Vidi jusqu'au 24 janvier. C'est bien cela, consacré donc au lien entre l'Antiquité et la pop culture japonaise. Voici en attendant un peu de musique, il s'agit de Ok Lou avec ce titre Harvest Sky.

0: La 12e édition du Festival de Fribourg Les Georges ouvre aujourd'hui et elle se déploie jusqu'au 18 juillet, un jour où vous pourrez voir sur scène la française OK Lou que vous venez d'entendre avec ce morceau Harvest Sky qui est tiré de son dernier album sorti en 2025. Elle a su créer un univers électropop brumeux qui a séduit jusqu'au public du festival américain Coachella.
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0: Vous avez peur là, hein? Ah oui, forcément, vous avez peur. On entend des portes qui claquent, des trucs bizarres. Ah oui, on est au NIF, enfin on était au NIF. Après 9 jours de projection de 129 films et multiples rencontres et animations, le Festival du film fantastique de Neuchâtel s'est achevé samedi soir avec les remises de prix. Le jury de la compétition internationale a choisi de remettre le prix H.R. Giger Narcisse du meilleur film de cette 25e édition à Hen, premier long métrage du cinéaste sud-africain Nico Schippers. Ce prix de 10 000 francs doté par la ville de Neuchâtel récompense donc ce film en noir et blanc, la mise en scène parfaitement maîtrisée qui nous immerge dans un paysage apocalyptique où la présence d'un

0: Irlandais Sam Neill qui incarnait le fameux paléontologue de Jurassic Park, une mort qui intervient alors qu'il venait de révéler être enfin débarrassé d'un lymphome contre lequel il se battait depuis 3 ans. Sam Neill était né en Irlande, d'une mère anglaise et d'un père néo-zélandais qui servait dans l'armée britannique avant de ramener toute la famille en Nouvelle-Zélande. Et après avoir décroché des petits rôles pour la télévision, Sam Neill s'impose comme comédien avec le thriller Sleeping Dogs. Là, on est en 1977. C'est le premier film néo-zélandais à être diffusé dans les salles aux États-Unis. Et puis la notoriété vient avec La leçon de piano de Jane Campion et puis surtout Jurassic Park de Spielberg, où il joue ce paléontologue, Dr. Alan Grant, rôle qu'il a repris dans Jurassic Park 3 et puis dans Jurassic World Dominion. On l'a aussi vu dans À la poursuite d'Octobre Rouge, L'homme qui murmurait à l'oreille des chevaux, Peaky Blinders, Thor, passant librement du film indépendant au blockbuster. L'enfance est une période extraordinaire et délicate pour le développement du cerveau, et durant cette phase, les enfants ont besoin de passer du temps dans le monde réel pour jouer, pour nouer des amitiés, faire des erreurs, construire leur personnalité avant qu'un algorithme le fasse pour eux. C'est ce qu'a affirmé la présidente de la Commission européenne, Ursula von der Leyen. C'est pourquoi donc l'Union européenne, selon elle, doit instaurer un accès progressif et gradué des enfants et adolescents aux réseaux sociaux et autres plateformes en ligne présentant des risques pour les mineurs. Les propositions concrètes devraient être faites après l'été. Au sein des 27, la France, l'Espagne, la Grèce, le Danemark, l'Autriche ou la Suède ont déjà prévu de mettre en place des interdictions ou restrictions d'accès au réseau pour les mineurs.
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0: Avec nous Mathieu Pellé qui enseigne à l'UNIL et puis Karine Mélan qui dirige le musée romain de Vidy, réunie autour de cette expo à voir en ce moment au musée romain de Vidy, qui fait des liens entre pop culture japonaise et l'antiquité. Karine Mélan, dans ce journal d'actu il y a quelques mois, on a parlé de ce vol qui a eu lieu au musée romain de Vidy, un vol de pièces. Est-ce que vous les avez retrouvées? Où en est l'enquête?
2: Malheureusement non, sinon on leur aurait crié sur les toits de joie. Donc, mais par contre l'enquête avance, ça c'est sûr, et ils font des progrès. Après on est nous-mêmes peu tenus au courant, parce qu'évidemment on doit garder la confidentialité sur tous les éléments de cette affaire pour ne pas entraver l'enquête. Donc voilà, ça avance, mais je ne peux malheureusement pas en dire plus.
0: Et quelles conséquences ce vol a-t-il eu sur le musée? Est-ce que vous avez totalement changé la sécurité des lieux?
2: Alors, il y a eu une réflexion globale qui a été menée par la ville de Lausanne pour nous, mais aussi pour les autres institutions de la ville. Des choses ont été mises en place, mais forcément, ça va prendre du temps, ça demande des moyens. Enfin, c'est un gros chantier, bien sûr. Donc, mais oui, on est, on a mis en place beaucoup de choses déjà.
0: C'est un événement que vous ne vous attendiez pas du tout à voir arriver au
2: non,
0: musée romain.
2: Non, même après le Louvre, enfin, j'avoue qu'on était, enfin, on était vraiment extrêmement surpris, et surtout surpris par la violence de l'événement. Voilà, le fait qu'on ait agressé quand même notre agent de sécurité, pour nous, ça a été un choc même plus important que le vol des monnaies. Voilà, après maintenant, on s'en est remis, on est passé à autre chose, on est content que l'exposition soit ouverte, enfin voilà, qu'on soit sur des éléments plus positifs maintenant, et on se concentre là-dessus.
0: À suivre. Donc, nous, maintenant, on va écouter une musique venue... de tout près, en fait, Genève.
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4: Vous croyez que c'est vrai, cette histoire ?

0: C'est vrai pas, Olivier, qui a un petit air de Johnny Hallyday quand même. Ah,
1: c'est vrai qu'il y a quelques intonations, c'est étonnant.
2: Mais non, c'était Raphaël Bressler, hein. C'est le chanteur de Lone Assembly, qui a sorti un premier mini-album de rock assez puissant et grave en 2024, et qui est revenu donc fin février avec un premier album studio baptisé Knots and Chains. Ce quatuor genevois, il ravive son amour pour la new wave, pour la pop synthétique des années 80, à travers des hymnes mélancoliques qu'il va dévoiler donc au Montre Jazz Festival, ce sera ce mercredi sur la scène gratuite Superboc.
1: Exactement, et chez Lone Assembly, la douleur et la tristesse ne sont par contre jamais loin de l'espoir, comme celui qui surgit soudain au milieu d'album avec un titre beaucoup plus pop et mélodique intitulé Indie Open. Reste que l'esthétique gothique et les clairs-obscurs de leur post-punk épousent parfaitement les thèmes de l'emprise et des chaînes qui nous entravent, surtout que c'est porté par la puissance vocale pleine d'écho de Raphaël Bressler. J'ai demandé au guitariste de Lone Assembly, Glenn Lemeur, comment s'est imposé ce thème de l'emprise et d'où provenait surtout leur passion commune pour le rock des années 80.
3: Alors, c'est un peu compliqué pour moi parce que alors, moi je fais la guitare dans le groupe, c'est pas moi qui ai écrit les paroles, mais je vais parler pour mon cher chanteur Raph qui nous aurait mieux dit en fait de la thématique des textes, mais je vais essayer de répondre à sa place. En fait, de base, le thème principal de Knots and Chains, c'est vraiment le tout ce qui est de la question du contrôle, que ce soit émotionnel, psychique. Et en fait, ce qu'on trouvait joli avec ce nom Knots and Chains, c'est que généralement, les nœuds, c'est ce qu'on ressent plutôt à l'intérieur de nous. Et les chaînes, c'est plutôt ce qui nous emprisonne à l'extérieur. Et on trouvait joli cette analogie entre les deux.

0: D'où vient cet amour des 80s synthétiques que vous avez, puisque vous êtes quand même relativement un jeune groupe? On pense évidemment à Depeche Mode, aux Smiths, à Joy Division, on parlait de Control, Lost Control par exemple.
1: Alors c'est intéressant parce que si je reviens un petit peu aux prémices du groupe, c'est-à-dire que Raphaël et moi on a commencé à bosser sur ce projet de Lone Assembly ensemble en 2019, ça a été un peu nos premières bribes, nos premières compos ensemble, jusqu'à ce que mature un peu des idées sur un premier EP puis sur cet album. Mais je pense que c'est vraiment des influences qu'on a toujours eues. C'est déjà, par exemple, tu vois, tu citais justement Depeche Mode et Joy Division. C'est des groupes qu'on écoutait déjà quand on s'est rencontrés, lui et moi, au lycée. Des albums qu'on a énormément écoutés. Et c'est vrai que cette scène, justement, New Wave Post-Punk, elle transpire une certaine mélancolie qui nous plaît et qui nous correspond, surtout dans la musique qu'on fait.
0: Et ça transpire d'autant mieux qu'il y a une puissance de feu impressionnante en termes de production, pour en tout cas un album suisse hein, aussi. Et Glenn Lemmer nous explique pourquoi.
1: Ce qu'on avait envie de faire en fait, c'est qu'il y a énormément, aujourd'hui dans la New Wave et dans le post-punk, il y a énormément de formations où c'est des duos, où généralement bah, c'est vrai que c'est plutôt une boîte à rythme derrière qui va faire les rythmiques et la batterie. Et nous, en fait, on a vraiment cette vision un petit peu plus old school, parce qu'on est une vraie formation rock, en fait, comme on a un chanteur qui fait du clavier, un bassiste, un batteur, et puis moi qui fais la guitare. Et on aimait bien justement de revenir un petit peu aux sources et d'avoir vraiment des instruments organiques et créer aussi notre originalité par rapport à ça dans cette scène aujourd'hui, quoi.
0: Et au cœur de ce premier album que Lone Assembly a davantage présenté paradoxalement sur les scènes étrangères qu'en Suisse, il y a enfin deux titres particulièrement sombres dont j'ai voulu connaître la signification. Glenn Lemmer revient sur le sens de « City Works Like This » et « My Life's Solid ».
1: The City Works Like This, si je dis pas de bêtises, c'était vraiment une chanson qui avait été écrite où en fait justement il y a cette chose un petit peu impressionnante de la ville où généralement on se sent vraiment enfermé dans une espèce d'immensité comme ça, sachant que nous en plus on vient d'un petit pays avec des petites villes, donc c'est vrai que City Works Like This c'est vraiment un peu une ode aux grandes villes et à cette pression en fait que généralement des grandes mégapoles peuvent mettre sur les épaules des gens et cette espèce de noirceur un peu darkness qui s'en transpire. Et après My Life Solid c'est plus de l'introspection, la chanson est assez sombre aussi et c'est vrai que celle-ci là pour le coup on avait aussi un petit peu comme The City Works Like This, on avait vraiment envie de faire des chansons un petit peu plus rock, un peu plus sombres. Et c'est là où c'est hyper important et hyper intéressant pour nous cet album parce qu'on avait vraiment envie d'aller explorer un peu toutes les choses qu'on aime et donner en fait tout ce qu'on a pour ça quoi.
2: Glenn Lemmer, le guitariste de Lone Assembly, ce quatuor Genevois. C'était Glenn Lemmer, donc le guitariste que vous avez rencontré. Olivier Horner, Lone Assembly sera en concert au Montreux Jazz Festival le 15 juillet à 21h30 sur la Super Box Stage. Également au Festival Stars in Town à Chafouz, ça ce sera le 5 août. Et puis au Cave du Manoir à Martigny le 16 septembre. Merci Olivier Horner. On se quitte en écoutant The City Works Like This. Voici Lone Assembly.

0: This, c'était Lone Assembly. Il y a de la musique, Karine Mélan, dans l'expo Kodai que vous présentez jusqu'au 24 janvier au Musée Romain de Vidi.
1: Exactement, on finit en musique même, avec des productions plus contemporaines et notamment un clip d'Orelsan et de Gringe qui s'appelle Ils sont cool et qui est bourré de références au Chevalier du Zodiac et à d'autres chefs-d'œuvre de la pop culture.
0: Allez, toute autre musique maintenant, on va parler hymne de foot.
2: J'ai l'impression de vous avoir déjà vu.
0: Parce que lui, il aime bien le foot, en tout cas, il aime bien la musique aussi qui va avec, Pierre Dobbourg-Necht. Alors racontez-nous de quand date cette habitude, cette idée d'écouter des hymnes nationaux avant les matchs.
3: L'histoire retient une date, le 16 décembre 1905. Ça s'est passé à Cardiff, lors du match de rugby entre le Pays de Galles et les All Blacks. Le match du siècle, comme on l'appelait à l'époque, car il s'agissait de la première rencontre entre les deux meilleures équipes du moment. Pour répondre au traditionnel haka des Néo-Zélandais, ce sont les supporters gallois qui ont décidé d'entonner un chant populaire, le titre du chant en français « Vieux pays de mes ancêtres ». Alors pour vous faire une idée de ce que ça a pu donner, on peut écouter un enregistrement d'un avant-match du Pays de Galles aujourd'hui.

0: Ça vaut un AK, hein.
1: Oui, si vous le dites.
0: Avec cet événement, en tout cas, ce chant est devenu de facto l'hymne du Pays de Galles.
1: Et alors en Suisse, ça remonte à quand la première utilisation de l'hymne national avant un match?
0: Alors avec les fêtes fédérales de gymnastique ou de tir, hein, en Suisse, c'est plus ancien, ça remonte au 19e siècle. Mais pour ce qui est des matchs de football, après quelques petites recherches dans les journaux, j'ai trouvé un match où, à coup sûr, on a joué l'hymne suisse, peut-être pour la première fois. C'était le 20 mai 1909, lors de la première confrontation avec l'Angleterre, défaite 9-0. Alors pourquoi est-ce qu'on a joué l'hymne national ce jour-là? Réponse dans un article de l'époque, c'était dans l'Impartial.
2: Font leur entrée au son de l'hymne national anglais, joué par le Basler Musikverein, qui avait bien voulu prêter son concours au comité d'organisation pour tromper l'ennui d'une longue attente.
0: Oui, donc en fait, on a joué l'hymne national parce qu'on s'ennuyait.
1: C'est dommage qu'il n'y ait pas tout de suite l'image. Elle sera sur les réseaux, mais il faut savoir que donc Pierre de Bonteneige se bouchait le nez pour pouvoir faire cette voix venue d'un autre temps. Donc l'article parle de l'hymne anglais, mais pas de l'hymne suisse.
0: Oui, alors là, c'est là qu'il faut rappeler le principal fun fact autour de l'hymne suisse. Jusqu'en 1961, l'hymne officiel helvétique, c'était pas sur nos monts quand le soleil, hein, mais aux monts indépendants, en allemand Rufst du mein Vaterland, un hymne en fait calqué sur God Save the Queen. Qui ressemble beaucoup au Sekeleno, d'ailleurs. Du coup, quand une fanfare jouait l'hymne anglais, hein, elle jouait logiquement aussi l'hymne suisse, et vice-versa. Ainsi, en 1943, avant le match Suisse-Hongrie, on a entendu la fanfare jouer God Save the Mont Indépendant. Oui, c'est des extraits de ciné suisse. Ah. Et puis alors, petit à petit, lors des événements importants, à partir de la fin de la guerre, grosso modo, on a remplacé « aux monts indépendants » par « sur nos monts, quand le soleil », notre cantique suisse de Zwissig. Ce changement s'est traduit au football. Ainsi, le 17 mai 1948, entre autres, ce que j'ai trouvé en tout cas comme date notamment dans les journaux, lors du match Suisse-Écosse, une fanfare a d'abord joué l'hymne anglais pour l'Écosse, puis le cantique suisse. À ce moment-là, on mélangeait donc plus les hymnes. Hein. Ce fut pareil, par exemple, avant le match Servette-Arsenal en 1950 au Parc des Sports à Genève. Ce qui n'empêchera pas qu'un an plus tard, on jouera encore l'ancien hymne suisse à Barcelone lors de la présentation des équipes à la Coupe d'Europe de rink hockey.
3: Voici l'équipe suisse.
0: Nous sommes sur Radio Sautant et c'est Skips qui a dit « Voici l'équipe suisse ». Il se bouchait un peu le nez aussi.
1: C'est ça.
0: Depuis 1905, l'écoute des hymnes est un moment hautement symbolique, hein, aussi politique. En 1924, j'ai lu que l'équipe suisse l'avait carrément fait au garde-à-vous. Dernièrement, souvenez-vous, hein, c'est toute l'équipe iranienne féminine de foot qui a protesté au moment de son hymne.
4: Le regard droit, fier, elle garde le silence, laissant défiler la bande-son de l'hymne de leur pays. Un acte de résistance aux antipodes de leur terre, en Australie, où elle joue une compétition de football. Nous sommes le 2 mars, deux jours tout juste après le début de l'opération israélo-américaine en Iran. Un geste perçu comme un acte de défi, immédiatement relayé et critiqué par la télévision d'État.
0: Alors que nous réserve cette Coupe du Monde, hein, avec son nouveau protocole des hymnes? Y aura-t-il des erreurs, des gestes symboliques, des sifflets? Moi je dis surtout soyons respectueux au moment de ces musiques et puis rappelons-nous toujours de ce que le président de la Fédération Française de Foot a hurlé au micro en 2002 lors de la finale de la Coupe de France. Voilà.
1: C'est dit.
0: Parce que nous sommes des sportifs.
1: Ouais. Merci beaucoup pour ce décryptage, Pierre de Bonteneige. La chronique de Pierre de Bonteneige en nouvelle diffusion. Toute autre histoire avec vous, Karine Mélan, Mathieu Pellet. Je vous ai proposé de venir dans cette émission avec vos coups de cœur.
5: Je rappelle mes prescriptions sur ce bout de papier.
1: Et Karine Mélan, vous avez choisi l'exposition Inside Peters, qu'on peut voir à la Maison d'ailleurs jusqu'au 3 janvier, qui donc est consacrée à Frédéric Peters, à toute son œuvre de ce très fameux bédéaste genevois.
5: Voilà, quelqu'un qui a énormément de talent, qui fait partie de mes auteurs préférés, je pense, qui a toujours des récits hyper intéressants avec lui. On ne sait jamais vraiment où on part. Ça peut être du policier, du thriller, de l'aventure, même du western. Exactement. Mais il a le don de réinventer tous ces genres, à sa manière. Et on ne sait jamais vraiment où on va finir. C'est souvent dans du fantastique et très souvent aussi avec une réflexion très profonde sur l'homme, la place de l'homme dans ce monde, face à la nature, avec souvent un discours écologique. Donc je trouve ce qui fait absolument magnifique aussi d'un point de vue graphique, que ce soit le noir-blanc ou la couleur, où il est extrêmement audacieux. Donc je peux que vous recommander d'aller voir cette exposition à la Maison d'ailleurs, qui est un musée fabuleux d'ailleurs. Et surtout, parce qu'il y a beaucoup de planches de Peters qui sont présentées, des planches originales, et notamment le nouvel ouvrage sur lequel il travaille, qui s'appellera probablement Claque-dents, je crois, qui nous promet une aventure incroyable. Donc vraiment, ça vaut le détour.
1: Absolument. Frédéric Peters, qui était d'ailleurs avec nous au NIF il y a quelques jours. Vous, Mathieu Pellet, vous avez choisi un jeu vidéo, Black Myth Wukong. On écoute un petit extrait. Donc, Black Myth Wukong. Pourquoi ce choix, Mathieu Pellet ?
6: Parce que je me suis dit que, vu que l'exposition présentait aussi du jeu vidéo et qu'on parle souvent de manga ou d'animé, c'était bien de parler un peu de jeu vidéo, accessoirement parce que, en tant qu'objet culturel, je pense que c'est un de ceux qui m'a le plus marqué de ces 10 dernières années, ce jeu-là. D'une part parce que j'adore le voyage vers l'ouest, le classique chinois du XVIe siècle, et que c'en est une nouvelle reprise qui se fonde sur l'histoire de ce roman même en Chine, avec les reprises en 2000 dans une nouvelle qui s'est publiée sur le web, qui a rendu la littérature web en Chine hyper importante, et on comprend pas le jeu si on n'a pas toutes ces couches.
1: Donc racontez-nous en deux mots donc le
6: donc
1: héros.
6: C'est l'histoire du roi des singes, si les auditeurs tristes connaissent cette histoire. C'est ce qu'a donné Dragon Ball, les premiers volumes de Dragon Ball. En gros, c'est un moine qui est chargé d'aller vers l'ouest, donc en Inde, depuis la Chine, pour aller chercher la Tripitaka, donc les trois corbeilles, le canon bouddhique, pour les ramener, et donc permettre au bouddhisme de s'étendre en Chine. Et puis c'est devenu c'est une histoire fantastique où ce moine va être accompagné d'un cochon, d'un monstre des sables et d'un singe, raison pour laquelle Son Goku c'est Wukong en chinois, raison pour laquelle Son Goku a une queue de singe. Et puis là, ce jeu en a fait une redite assez sombre, puisque ça s'appelle Black Myth Wukong.
1: Black Myth Wukong, donc ce jeu vidéo que vous nous conseillez, Mathieu Pellet, merci beaucoup pour vos choix vos explications sur cette expo qu'on peut découvrir au Musée Romain de Vidy en ce moment. On se quitte en écoutant Free de Marcus Miller.

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1: Un accord entre les États-Unis et l'Iran est encore possible. C'est du moins ce qu'a estimé hier Donald Trump. Le président américain avait pourtant annoncé un peu plus tôt le rétablissement du blocus des ports iraniens. En parallèle, le locataire de la Maison-Blanche avait aussi indiqué sur son réseau Truth Social qu'il ferait un discours à la nation jeudi soir sans révéler quels seraient les sujets abordés. C'est dans ce contexte que les États-Unis ont annoncé avoir lancé une nouvelle salve de frappe contre l'Iran. Il s'agit de la troisième nuit consécutive durant laquelle Washington bombarde le territoire de la République islamique. Selon l'agence de presse IRNA, 4 explosions ont retenti près de Bandar Abbas, une ville iranienne portuaire située sur le détroit d'Ormuz. Il fait trop chaud dans les hôpitaux genevois. Plusieurs syndicats ont manifesté hier devant l'établissement gériatrique des Trois Chênes à Genève. Ils dénonçaient des températures insupportables dans certaines chambres de patients. Selon les syndicats, le thermomètre a parfois atteint des pics de 34 degrés. Ils accusent les HUG de ne pas avoir pris de mesures à la hauteur de la situation. VTT, randonnée, parapente, baignade, les activités de loisirs en plein air ne manquent pas durant l'été. Si ces activités sont en plein essor, elles mettent la faune sauvage sous pression. À Fribourg, le canton a annoncé hier la création de 12 nouvelles zones de tranquillité dès l'été 2027. Objectif, renforcer la protection de la biodiversité. Après une longue consultation, le canton tente de combler son retard, lui qui ne compte actuellement qu'une seule zone de ce type. À titre de comparaison, le Valais en dénombre une centaine. Les émissions de CO2 liées au combustible et au carburant ont continué de diminuer l'an passé en Suisse. L'Office fédéral de l'environnement a indiqué hier que le recul atteignait près de 5% par rapport à 2024. Mais si la baisse est marquée pour le chauffage, elle reste limitée dans les transports. En 2025, les émissions liées au trafic routier ont diminué de moins d'1%. Le double séisme qui a fait plus de 4500 morts au Venezuela n'affectera pas la production pétrolière du pays. C'est du moins ce qu'a assuré hier la présidente vénézuélienne par intérim, Delcy Rodriguez. Lors d'une réunion avec des opérateurs économiques, la dirigeante a indiqué que la production dépasse 1 200 000 barils par jour. Le Venezuela dispose des plus grandes réserves de pétrole de la planète. En football, le Lausanne Sport ouvrira le bal pour les clubs romands de Super League au premier tour de la Coupe de Suisse. La formation vaudoise défiera les Neuchâtelois du FC Kosova le vendredi 14 août. Servette entrera pour sa part en lice le lendemain sur la pelouse du FC Bavois, tandis que Sion ira défier les Fribourgeois de Chiètres le dimanche. Quelques passages nuageux accompagnés d'averses, voire d'orages, sont attendus ce mardi matin sur le nord de la Suisse romande et le long du Jura. Ailleurs, le temps s'annonce généralement ensoleillé. Les températures oscilleront pour leur part entre 33 et 36 degrés en pleine au plus fort de la journée. 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
3: Bonjour à toutes, bonjour à tous. On entame aujourd'hui cette troisième semaine de Parlons Franco. Parlons Franco, c'est un échange de contenu radio entre chaînes des médias francophones publics qui dure depuis plus de 10 ans maintenant. On y découvre des programmes de nos consoeurs RFI, de la Première Belge, de Ici Première, de Radio-Canada et de France Inter. C'est justement avec elle que nous avons rendez-vous aujourd'hui et avec son émission Interception. Son slogan, c'est « Informer, comprendre, apprendre ». Au bout du monde ou au coin de la rue. Nous serons plutôt au bout du monde, en l'occurrence aujourd'hui avec Bad Bunny. Bad Bunny, c'est l'artiste le plus écouté au monde avec 20 milliards de streams en 2025. Pourtant, beaucoup d'Américains ne connaissent pas son nom. Bad Bunny, superstar portoricaine, s'apprêtait à enflammer la mi-temps du Super Bowl. Une première entièrement en espagnol qui a fait grincer des dents l'Amérique conservatrice. Derrière le phénomène musical se cache un engagement politique assumé. Défense des migrants, lutte contre la gentrification de Porto Rico, opposition frontale à l'administration Trump, au point de boycotter les États-Unis dans sa tournée mondiale pour protéger son public des rafles de la police migratoire. Vanessa Descoureaux a sillonné Porto Rico pour France Inter et son émission Interception. Elle nous fait découvrir comment un ancien employé de supermarché, devenu icône planétaire, redonne fierté et dignité à toute une communauté latino. Entre bases militaires américaines, quartiers vidés par la peur et résistance culturelle, voici son portrait.

0: Faites comme si vous le connaissiez, si vos enfants sont derrière vous. Cet homme est l'un des chanteurs les plus connus de la planète. L'artiste le plus écouté au monde. 20 milliards de streams en 2025, un phénomène musical. Il s'appelle Bad Bunny, de son vrai nom Benito Antonio Martinez Ocasio. Il est portoricain, il chante donc en espagnol, il est résolument anti-Trump. Et le 8 février prochain, c'est lui qui chantera à la mi-temps du Super Bowl. De quoi mettre la planète MAGA et les plateaux de la très conservatrice antenne de Newsmax en PLS.
1: La NFL vient de choisir le lapin malin, Bad Bunny ou je ne sais quoi. Ce type qui déteste Ice, qui accuse tous ceux qu'il n'aime pas de racisme. Ce chanteur n'a rien d'un artiste fédérateur et plein de gens ne le connaissent même pas.
2: Je n'ai jamais entendu parler de lui. C'est un choix complètement ridicule.
0: Ouais, mais la mi-temps du Super Bowl, ce sont les 15 minutes de télé les plus regardées aux États-Unis et donc les plus chères pour les annonceurs. C'est la première fois que ces 15 minutes-là seront 100% espagnols et si les pro-Trump sont aussi furieux, c'est parce que Bad Bunny ne se contente pas de chanter. Il parle de son île où tout le monde a un passeport américain mais se sent sous-citoyen. Il est engagé dans les droits LGBT, la rumeur dit même qu'il portera une jupe au Super Bowl. Et puis surtout, il n'a programmé aucune date aux États-Unis pour sa tournée mondiale parce qu'il sait que ICE, la police de l'immigration, en profiterait pour rafler les migrants à la sortie. En revanche, il a donné 31 concerts chez lui à Porto Rico, ce qui a injecté 200 millions de dollars dans l'économie et fait exploser le PIB. C'est tout ça, Bad Bunny, la star mondiale du reggaeton. Il est parfaitement conscient de ce que ces 15 minutes représentent pour lui, pour Porto Rico, pour tous les Américains du camp progressiste. Il adore son île qui le lui rend bien. Vanessa Descoureaux n'a pas mis longtemps à le constater.
3: Nous sommes dans la ville de Bega Barra, c'est à une quarantaine de kilomètres à peu près à l'est de la capitale San Juan. C'est la ville où a grandi le jeune Benito Ocasio Martinez, qui ne s'appelait pas encore à l'époque Bad Bunny. Nous sommes dans l'école primaire où il a étudié quand il était tout jeune. La classe du professeur Alfredo Valquez, professeur d'éducation physique.
4: Littéralement...
5: Il appartient littéralement à notre communauté. Sa mère était une collègue, enseignante et bibliothécaire dans notre école. Il est passé par ici en tant qu'élève dans notre établissement. Sur le plan académique, il était excellent. Un garçon tranquille. Il était même inscrit au tableau d'honneur. Il participait déjà au concours de talent organisé dans les activités périscolaires de l'école. Ensuite, il est entré à l'université, a étudié quelques années, et puis, petit à petit, le virus de la musique a pris le dessus. Avant de devenir une star mondiale, il a également travaillé dans un supermarché de la ville. Et on a vu émerger l'artiste le plus écouté et le plus important du monde. Aujourd'hui, les étudiants veulent être comme Benito. Mais ils ne savent pas qu'il était ce que je viens de dire, un garçon respectueux, avec de bonnes valeurs. Avec des parents qui lui ont inculqué aussi la dimension spirituelle parce qu'il a même été enfant de cœur à l'église ici. Et je me souviens comme si c'était hier, lors de l'ouragan Maria à Porto Rico. Ici, nous avons été le dernier quartier de tout Porto Rico où l'électricité a été rétablie. Et il a alors commencé à aider les familles, il apportait même de la nourriture chaude, il leur livrait des générateurs électriques. Il a beaucoup aidé sa communauté.
3: Pour vous, c'est plus qu'un chanteur, il apporte de la fierté aux habitants de l'île ?
5: Il est en train d'être un modèle, une icône de la jeunesse. Comme tout le monde, il n'est pas parfait non plus, et il l'a toujours dit. Je l'ai connu comme élève ici, j'ai connu sa famille, ses proches. J'ai eu son cousin dans ma classe l'an dernier. Ce sont des personnes humbles qui ont les pieds sur terre. Et je sais qu'il est animé des meilleures intentions pour l'éducation à Porto Rico, pour la population de Porto Rico et pour l'économie de Porto Rico. Ça nous rend fiers, très fiers.

0: C'est très difficile d'échapper à l'enfant chéri de Porto Rico parce qu'on est en train de passer devant une énorme peinture murale qui lui est consacrée avec son portrait. Portrait devant lequel des jeunes gens s'arrêtent, des moins jeunes d'ailleurs, pour prendre une photo souvenir.
1: Hola, mi nombre es Elsa Clas, soy del barrio.
2: Je m'appelle Elsa Clas et je suis du quartier Almirante Sur.
1: Barrio Almirante Sur de donde?
2: C'est le quartier d'où vient Bad Bunny.
1: Y conocemos su familia.
2: Nous connaissons sa famille.
1: Super inmensamente orgullosa de Bad Bunny.
2: Et je suis immensément fière de lui.
0: Vous pouvez me décrire vraiment cette fierté qui vous apporte?
1: Bueno, el orgullo que yo siento.
2: La fierté que je ressens, c'est parce qu'avant tout, c'était un petit jeune qui travaillait dans un supermarché à emballer les courses des gens. Et petit à petit, il s'est fait tout seul. Il a réussi tout seul.
0: Selon vous, qu'est-ce qui explique vraiment ce succès qui dépasse les frontières de Porto Rico, un succès mondial? Pourquoi, selon vous, ça va si loin?
2: Je pense qu'il essaie de capter la jeunesse. C'est ça son grand succès. En plus de l'amour immodéré qu'il a pour l'île, pour Porto Rico. Son grand succès, c'est aussi le fait qu'il soit contre Trump. Moi, ça me donne du bonheur, beaucoup de bonheur. Parce qu'en réalité, et malheureusement, les gringos, les Américains, viennent à Porto Rico où ils veulent faire des choses qui ne sont pas autorisées. Et Bad Bunny s'oppose à ça. Par exemple, les plages appartiennent au peuple. Et lui, il s'oppose à ce que des étrangers viennent pour y construire et faire des choses qui sont interdites ici, à Porto Rico.
0: Et aussi parce qu'il défend les migrants.
2: Oui, absolument. Et c'est pour ça que je l'aime tant et que je tiens tant à lui. Parce que moi aussi, je défends les immigrés. Et quand il défend les immigrés, c'est pour moi une fierté. Et le fait qu'il s'exprime en espagnol, et ça on le voit bien aux États-Unis, c'est déjà une raison pour être attaqué.
0: Vous allez regarder sa performance pendant le Super Bowl?
2: Oui, carrément. Toute la famille, on est déjà prêts. On va faire un grand vacarme, une fête du tonnerre, ça c'est sûr, oui.
0: Ça sera une nuit très portoricaine.
1: Una noche portoricaine.
2: Ce sera une nuit portoricaine spectaculaire.
3: Dans ma vie, tu n'as été qu'un touriste. Tu n'as vu que le meilleur de moi. Et pas ce qui me fait souffrir. Tu es parti sans connaître le pourquoi. Le pourquoi de mes blessures. Ce n'était pas à toi de les guérir. Tu étais juste venu passer du bon temps. Et nous avons passé du bon temps.
0: Nous sommes désormais à San Juan, la capitale, dans l'un des très nombreux quartiers de la ville en pleine gentrification. Et ça aussi, c'est largement dénoncé par Bad Bunny dans son dernier album. Parce que, tout simplement, la culture locale et parfois même la gastronomie tend à disparaître peu à peu au profit des enseignes états-uniennes qui sont en train, elles, de pousser comme des champignons dans la ville. Ici, dans le quartier de Santurce, où il y a clairement deux visages. L'un est un peu décati avec ses façades d'immeubles en face de nous, abîmées par le temps, ça c'est sûr, mais surtout abîmées par l'humidité étouffante de l'air. Et puis l'autre visage, lui, il est beaucoup plus rénové, il est flambant neuf même en certains endroits, parce qu'il faut bien comprendre que les petits commerces ont beaucoup de mal à survivre ici. Pour les cafés locaux, c'est très difficile de résister quand un géant comme Starbucks arrive et s'implante. On va rentrer dans une boutique qui est juste en face de nous, parce qu'il n'y a pas grand monde à l'intérieur, et on va en profiter pour discuter avec la gérante.
4: Je m'appelle Desiree Rodriguez. Ici, nous sommes chez Necromancia et Cosmetica, une boutique et une marque de cosmétiques artisanales. Ce sont des produits entièrement locaux.
0: Comment on peut résister dans une ville comme celle-ci à la gentrification ?
2: Pour résister, il faut s'ancrer. La seule façon pour nous de faire une différence, c'est d'essayer de nous approprier les espaces, les activités et tout ce qu'il est possible de faire. Je dis toujours que le pouvoir réside dans toute la communauté. Tant que la communauté reste unie, qu'elle agit et qu'elle s'empare des lieux, il n'est pas si facile de nous évincer comme ça, sans raison.
0: Est-ce que vous pourriez décrire, je sais que c'est difficile, à quel point cette ville de San Juan a changé ?
2: San Juan a connu un déclin énorme ces 10 dernières années. Cela se voit beaucoup sur les bâtiments, le manque de propreté, le manque d'entretien, le manque de tout, de surveillance, de respect pour le patrimoine historique. Tout cela est flagrant. Et aussi avec l'arrivée des étrangers qui viennent ici pour acheter des propriétés, on perd beaucoup de notre patrimoine. Ces gens arrivent, achètent, et tout ce qu'ils veulent, c'est faire de l'argent avec ces biens. Ils ne se soucient pas forcément de préserver l'histoire du pays. Cela a donc eu un impact majeur, et il y a eu une très forte dégradation des structures. Ce qui est en grande partie la faute de la municipalité et du gouvernement.
0: Vous sentez chez vous dans tous les quartiers de la ville ou pas du tout ?
2: Non. Je me sens chez moi dans la rue, là où nous sommes, ici, à Rio Piedras. Ailleurs, ce n'est pas mon monde. Mon monde, c'est ici.

0: ce monde extérieur, c'est ce que certains appellent ici Gringolandia. Alors c'est un mot qui mélange un peu d'anglais et un peu d'espagnol et qui désigne ces quartiers qui n'ont plus rien de portoricain et qui sont très clairement des emprises américaines. Et c'est ici que je vous ai donné rendez-vous. Ana Teresa Toro, bonjour.
1: Bonjour, hola, ¿qué tal?
0: Vous êtes journaliste portoricaine et avec vous, on va voir que Bad Bunny est en train de redonner des couleurs à l'identité portoricaine.
2: Ce personnage est avant tout un artiste, et pour moi, c'est un artiste complet. Parce qu'il réussit quelque chose que d'autres n'avaient jamais réussi à cette dimension, devenir un artiste de niveau mondial en langue espagnole, sans demander la permission, sans brader son identité en échange de la reconnaissance. Et pas seulement son identité, sa langue. Ça veut dire beaucoup.
0: Vous avez le sentiment qu'il est en train de devenir évidemment bien plus qu'un chanteur, mais comme un porte-parole de la cause latina, en réalité.
2: Oui, je crois que oui. Car si son message et ses paroles, surtout dans le dernier album, sont extrêmement ancrés à Porto Rico, le fait qu'il soit si ancré dans la région et issu d'expériences concrètes de la vie portoricaine, cela le rend encore plus universel. La condition de Porto Rico est particulière dans le sens où c'est la colonie la plus ancienne d'Amérique. Cependant, les relations politiques de toute l'Amérique latine par rapport à l'impérialisme américain sont, sinon interchangeables, du moins nous sont à tous très familières. Et là, débarque ce garçon qui a l'air d'être le cousin de tout le monde ou un membre de la famille. Le genre de garçon dont ta mère dirait « Oh, quel chic type !» Bon, il ne parle pas très bien, mais oublie ça, c'est un brave garçon. Et ce garçon ne plie pas le genou. Ce garçon ne baisse pas la tête. Ce garçon a tout réussi sans renoncer à rien. Tout ça respire la dignité.
0: Et c'est pour tout ce que vous nous racontez de dignité, de fierté, que les partisans de Trump le détestent autant et ont autant crié quand ils ont vu qu'il allait être à l'affiche du Super Bowl.
2: Je crois que oui. J'ajouterais aussi que c'est une figure qui dérange. Il dérange parce que, entre de grands guillemets, il n'est pas à sa place. Car sa place est à un niveau inférieur selon la structure sociale et mentale que le trumpisme promeut. Peut-être que son succès nous anesthésie et que ce n'est pas bon. On ne sait pas, le temps nous le dira. Mais on en parle et je crois que c'est déjà une victoire. J'adore Bunny, le lapin. Que te dire de plus?
3: L'odeur de Porto Rico, c'est l'odeur de la Caraïbe, l'odeur de la mer. C'est quand je vais à la plage que j'ai les meilleures idées. Debitiera Mas Fotos, c'est l'album le plus important que j'ai fait. Et le plus authentique. Le titre « J'aurais dû prendre plus de photos » signifie qu'il faut apprécier davantage ce qu'on a. Les gens qui nous entourent, notre pays, notre terre. Moi, j'adore cette île. Et je me dis souvent « Je veux jamais partir d'ici ».
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0: L'été dernier, Bad Bunny a donné une trentaine de concerts chez lui, à la maison. Les 10 premières dates, d'ailleurs, étaient exclusivement réservées aux habitants de Porto Rico. Ensuite, on a vu le monde entier défiler, à commencer par des stars. Il y a eu l'actrice Penélope Cruz, le basketteur LeBron James ou encore notre Kylian Mbappé national. 500 000 spectateurs ont donc débarqué à Porto Rico, qui a vu dans la foulée son économie, son PIB exploser avec cette série de concerts, des retombées économiques qui sont estimées entre 100 et 400 millions de dollars. Et on va rencontrer l'une des responsables de ces études. Elle s'appelle Indira Luciano Montalvo. Elle est professeure d'économie à l'Université de San Juan.
1: J'ai estimé qu'un impact minimum serait d'environ 200 millions, un impact minimum. Mais ça peut être beaucoup plus, parce que j'ai travaillé avec des méthodes de calcul un peu conservatrices. Chacune de ces études réalisées a utilisé des méthodologies différentes. C'est pourquoi il y a eu pas mal de variations dans les résultats des estimations.
0: Selon vous, ce sont des bénéfices à court terme ou qui peuvent au contraire s'inscrire dans le long terme ?
1: Eh bien, des gens ont acheté des vêtements, sont allés dîner avant le concert. Ce type de dépense se fait sur le moment. Elle génère un bénéfice à court terme. Cependant, la partie plus stratégique et les effets indirects pourront se faire sentir sur le moyen et le long terme. Il y a aussi deux dimensions qui renforcent l'impact économique. Ce sont la dimension sociale et la dimension culturelle des paroles, des messages qui sont portés dans ces concerts. Et pour moi, en tant qu'économiste, et c'est l'un des messages principaux que je voulais porter, oui, l'impact économique est super important. Cependant, la dimension sociale et culturelle est beaucoup plus importante, selon moi. Donc, si nous considérons la manière dont les gens voient Porto Rico, l'expérience qu'ils ont eue ici, le fait de s'identifier à nous, portoricains, c'est-à-dire avec nos problèmes sociaux, la corruption, la question des migrants, la gentrification, eh bien, ils vont se sentir plus liés à nous sur tous ces aspects. Et ça peut leur donner envie de nous rendre visite plus tard. Et peut-être aussi de se mobiliser pour nous aider à résoudre ces problèmes.
0: Et pour vous, ce serait intéressant de continuer sur cette voie-là, de développer ce nouveau tourisme, on va l'appeler comme ça, un tourisme en tout cas plus conscient des réalités de l'île ?
1: Eh bien, tu vois, cette question me plaît aussi beaucoup, parce qu'ici, on dit dans les médias, il va y avoir plus de tourisme, un revenu de l'extérieur va être injecté ici, une activité supplémentaire. Mais il faut aller plus loin et penser à quel type de tourisme on veut développer. Or, nous voulons attirer des visiteurs qui vont se lier aux populations locales, à nous comme portoricains ou ceux qui vivent à Porto Rico. Et ça, c'est beaucoup plus précieux. Et quel type d'activité allons-nous proposer à ces visiteurs, de manière à ce qu'ils respectent notre environnement, qu'ils respectent nos ressources, et que surtout leurs dépenses arrivent dans les poches des producteurs locaux et des communautés qui ont besoin de ces revenus. En tout cas, lui a fait des choix que d'autres artistes n'auraient pas fait. Car il est plus facile de chanter l'amour ou le chagrin d'amour que d'inclure des éléments sociaux et politiques. Et il l'a fait.
2: Au cas où vous ne le sauriez pas encore, je fais le concert de mi-temps du Super Bowl. Je suis super content et je sais que tous les gens qui aiment ma musique partout dans le monde sont heureux. Surtout les latinos et les latinas du monde entier et ceux des États-Unis qui ont trimé pour ouvrir des portes. Nos empreintes et notre contribution dans ce pays, personne ne pourra plus jamais nous les enlever ou les effacer.
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4: C'est vrai qu'il aurait pu se contenter d'être un Latin lover, Bad Bunny, il a choisi tout le contraire. Aux États-Unis, il protège donc les Latinos en refusant de chanter pour ne pas les exposer à ICE. Mais chez lui, à Porto Rico aussi, la police de l'immigration est là. Il y a des arrestations, nombreuses et des pans entiers de l'économie sont désormais à l'arrêt. C'est dans l'un de ces quartiers chamboulés qu'on retrouve Vanessa Descouroux.
0: Nous sommes dans le quartier Obrero, le quartier ouvrier. C'est le quartier des migrants. Ici, il y a beaucoup de Dominicains. Il y a également pas mal d'Haïtiens, de Vénézuéliens, de Colombiens. L'avenue principale du quartier est désormais quasiment désertée à toute heure du jour. Le parc dans lequel nous sommes, qui est un parc où d'ordinaire les hommes aiment se réunir pour jouer aux dominos, eh bien ce parc est presque vide alors que nous sommes en plein cœur de l'après-midi. C'est comme si l'âme du quartier s'était éteinte. Beaucoup de craintes dès qu'on sort le micro pour enregistrer ne serait-ce qu'une petite atmosphère dans la rue. Allez, on va rentrer dans cette boutique pour parler à ce jeune homme qui est portoricain mais qui accepte de nous parler de la réalité de ce quartier.
3: On sent vraiment la peur de l'ICE ici. C'est difficile à croire, non ? Puisque nous sommes dans un pays hispanophone, caribéen, latin. On aurait pu penser qu'il n'y aurait pas de problème avec le régime de l'ICE. Mais on a assisté à la première rafle de la police de l'immigration. On a vu la peur des migrants de République dominicaine en particulier.
5: Ouvrez la portière ou je casse la vitre.
6: Laissez-le tranquille. Laissez-lui une chance, il est dans sa voiture, il est libre. Ça se passe pas comme ça à Porto Rico.
7: Ils sortent leurs flingues, ces connards. Alors qu'il est même pas armé. Pourquoi ils sortent leurs flingues ? Espèce de brute ! Salaud ! Enfoiré ! Barrez-vous !
3: Après la première rafle, beaucoup de boutiques tenues par des Dominicains ici se sont brusquement vidées. Beaucoup ont quitté leur emploi et donc beaucoup d'entreprises se sont mises à chercher des employés. Par exemple, juste ici, il y a un gros chantier en cours. La majorité des ouvriers étaient des Dominicains. Et donc, récemment, ils ont dû arrêter le chantier pendant environ 2 mois. Parce qu'ils n'avaient plus d'ouvriers pour travailler. C'est aussi parce que les Dominicains occupent des emplois payés au noir. Comment peuvent-ils faire autrement ? Ils ne peuvent pas, tu vois. Ce n'est que depuis peu qu'on recommence à avoir un peu plus d'activité et que les choses se remettent en marche doucement. Mais oui, on voit vraiment du changement dans le quartier. Ça a eu beaucoup de conséquences.
0: Il s'appelle comment ce marché ?
8: La Placita del Mercado de Río Piedras.
0: Alors c'est un marché évidemment portoricain, mais avec une très très grande communauté dominicaine. Marché qu'on décrit comme agité, fréquenté et bruyant. Et là, c'est vrai que c'est incroyablement calme. Là, dans cette allée, il y a 2 commerces qui sont ouverts et 8 qui sont fermés. Vous êtes d'où ?
9: De Santo Domingo, Samana.
10: De Saint-Domingue, Samana. Ça fait environ 3 mois que je ne venais plus ici. L'immigration, c'est devenu trop dur.
0: Parce qu'en ce moment, c'est trop dangereux de sortir.
10: On ne peut pas sortir de la maison. On prend des risques parce qu'imaginez, on n'a plus rien et on est bien obligé de sortir dans la rue. Mais c'est très dangereux.
0: Qu'est-ce que vous avez fait pendant ces 3 mois ?
10: Eh bien, parfois, on m'envoie un peu d'argent pour que je puisse tenir, parce qu'on ne peut presque pas sortir dehors travailler.
0: Et pourquoi vous êtes ressorti au bout de 3 mois ?
10: Parce qu'il n'y avait plus rien à manger. Il a bien fallu se jeter à la rue pour trouver quelque chose.

0: Difficile que nous sommes en train de vivre, nous les émigrés, où que nous soyons.
1: Nous avons rendez-vous avec Martine, c'est un citoyen argentin qui vit illégalement sur le sol de Porto Rico.
2: Hola Martine.
1: Ça, c'est le bruit du ventilateur. Si. Depuis combien de temps vous êtes ici à Porto Rico ?
3: Je suis arrivé le 4 juillet 2021. Ça fait 4 ans et demi, un peu plus. Je vis au quotidien, même inconsciemment, avec du stress.
1: Vous avez essayé pourtant un processus pour obtenir des papiers, pour être régularisé. Qu'est-ce qui s'est passé ?
3: Oui, oui, nous sommes en train de faire ces démarches. Avec mon épouse portoricaine, nous allons fêter nos 3 ans de mariage. Il s'avère qu'à l'époque, nous n'avions pas pu faire la démarche jusqu'au bout parce que nous n'avions pas assez d'argent. Ensuite, nous avons dû accélérer la démarche quand Donald Trump est arrivé au pouvoir. Il a commencé à devenir plus exigeant avec la question des immigrés. Mais bon, de toute façon, tout a pris du retard parce que j'imagine que beaucoup de personnes se sont retrouvées dans la même situation. Et les démarches prennent plus de temps.
1: Dans votre cas de figure, c'est l'avocate qui a décidé d'arrêter le processus de régularisation. Pour quelle raison ?
3: Oui, mon avocate nous a envoyé un mail nous disant qu'elle est en train de ralentir le processus. En attendant que la situation se normalise. Elle a fait ça parce qu'elle a reçu une information sur la façon dont se passe le dernier rendez-vous pour avoir la green card, qui est la résidence permanente. C'est un rendez-vous de quelques questions auxquelles il te convoque. Cela s'appelle un rendez-vous familial. Pour te poser des questions sur ton couple, pour voir si ce n'est pas un mariage blanc. Et alors ils t'attendent là. Ils tombent sur la personne qui a été convoquée et la police de l'immigration, ICE, t'embarque. Alors mon avocate a tout arrêté pour que ça ne m'arrive pas à moi. L'unique solution est d'attendre. Je ne peux rien faire d'autre.
1: Et attendre, c'est prendre des risques.
3: Toujours. Alors plus le temps passe, plus le risque va exister. Oui, ça me fait peur. La peur est toujours là. C'est vraiment la merde de vivre comme ça. Sincèrement.

Il y a évidemment tout un tas de réseaux de solidarité dans le quartier, à commencer par les églises. Ici, l'église méthodiste San Pablo. C'est la pasteur Milka Mareo Garcia qu'on va rencontrer au terme de son office qu'elle est en train de célébrer. C'est une église qui est assez moderne, en tout cas il n'y a pas de charme particulier à signaler. Elle est à moitié pleine pour le moment, mais c'est le tout début de l'office seulement. L'assistance est plutôt âgée, mais pas seulement, parce qu'on peut remarquer au tout premier rang, sur le premier banc, on peut remarquer de jeunes parents avec leurs amis, et ils sont tous d'ailleurs sur leur 31, parce qu'un baptême sera célébré à la fin de la messe.

0: Pasteur titulaire de l'église méthodiste San Pablo. Ce que je peux vous dire, c'est que ce qu'on vit n'est pas une menace, c'est une réalité. Et la population est en deuil. Ce sont des familles séparées. C'est une atmosphère pesante parce que tout a changé. Ça a déconstruit, ou plutôt ça a détruit, c'est le bon terme, toutes les règles qui disent comment l'être humain doit se comporter au sein de notre société. Regardez, par exemple, le 24 décembre, une jeune haïtienne enceinte, avec une grossesse compliquée, vient consulter les services médicaux, ici, à côté, sur l'avenue Borinquen. Son mari la dépose devant le centre de santé, il fait le tour pour se garer, et ils l'ont arrêté pendant qu'il garait sa voiture.
1: Est-ce que vous pouvez nous dire comment ça se passe quand il y a des arrestations de la police migratoire ici, ICE? Est-ce que les migrants viennent ici se cacher dans votre église? Comment ça se passe?
0: Eh bien, je continue de faire de ce lieu un sanctuaire sûr. Ça veut dire que je ferme les portes de l'église et que je m'enferme avec eux ici. J'ai aussi acheté des sifflets. Et ces sifflets, je les ai distribués pour qu'on soit prévenu de la présence des agents. Ce sont des sifflets bien spéciaux. Attends, j'essaie d'ouvrir ce paquet. Ces sifflets sont utilisés pour les urgences. Quand il y a des désastres écologiques ou dans les mines, on s'en sert aussi. Ils ont un son bien distinct, bien aigu. Je les ai distribués dans le quartier. Et ce que l'on sait des États-Unis, c'est que les agents de l'ICE sont bien gênés dans leur travail par ces sifflets. Tu vois, à mon âge, je peux prendre tous les risques que je veux. Qu'est-ce que tu veux qu'il fasse? Arrêter une vieille pasteur qui veut juste protéger ses ouailles?
1: Il y a une spécificité quand même ici à Porto Rico, c'est qu'il y a cette tradition d'accueil des migrants avec la possibilité d'ouvrir un compte bancaire, d'avoir aussi un permis de conduire ici pour pouvoir se déplacer sur l'île. Et tout ça est inscrit évidemment dans des fichiers. Et ces fichiers sont en train de se transformer en piège quelque part, puisque tout est écrit. Est-ce que c'est ça la réalité de l'île aujourd'hui ?
0: Dans un monde idéal, cette idée serait magnifique. Mais quand ils ont annoncé cette possibilité du permis de conduire, je disais aux gens, faites très attention parce que ces fichiers sont entre les mains de l'État. Ils pourront s'en servir n'importe quand. Mon expérience sous la première administration du président Trump a été si néfaste que je leur ai dit, ne le faites pas, ne vous identifiez pas, parce que vous êtes en train de faire de vous des cibles. En disant ça, je voulais juste les protéger. Ça m'a paru terrible. Il y a qu'à voir comment l'Allemagne nazie fichait tout le monde. À quoi ça me sert de connaître l'histoire si je n'en tire pas les leçons dans ces temps de crise, dans ces moments où il y a une haine qui se déverse sur ces communautés, avec des gens qui confondent le mal et le bien?
2: Los Estados Unidos continúan tratando de convertir a Puerto Rico en su estado número 51.
3: De la presencia de un despotismo.
2: Contra la voluntad del pueblo boricua, que ha rechazado históricamente toda forma de colonización imperialista.

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1: Porto Rico a un statut très particulier, ça n'est pas un État américain, mais ses habitants ont un passeport américain, ils ne peuvent pas voter pour la présidentielle, mais ils peuvent être amenés à servir un drapeau qu'ils ne considèrent pas comme le leur. Les Américains, eux, sont très visibles. Une des 7 bases militaires, autrefois utilisée surtout pour surveiller Cuba, a rouvert cet automne après 20 ans de sommeil. C'est de là qu'est partie l'opération militaire contre Nicolas Maduro. Et c'est là aussi que nous retournons dans le reportage de Vanessa Descoureaux, à Ceiba, à l'ouest de l'île, ville côtière, autour de la base militaire.
2: On est arrivé dans le village de Ceiba. On va s'arrêter dans ce petit commerce qui prépare des brochettes de poulet au bord de la route. Et ça sent très bon. Alors autour de cette base, on peut voir une enfilade de hangars immense. On a pu aussi apercevoir la tour de contrôle. On n'a rien vu en revanche de la nouvelle piste d'atterrissage qui a été entièrement refaite pour faire 3 500 km de longueur. On a vu beaucoup, beaucoup d'antennes très vastes, très larges. Nos portables d'ailleurs étaient brouillés pendant notre balade en voiture autour de cette base qui doit faire une circonférence de 8 à 9 km. Et puis on a vu aussi quelques militaires américains en uniforme dans des véhicules circuler sur des routes civiles. Routes qui sont parfois d'ailleurs défoncées avec tout le matériel militaire qui a été transporté ces dernières semaines. On va s'approcher de ce petit groupe de personnes pour savoir ce que la réouverture de la base militaire a changé dans leur vie.
3: Yes, Vanessa.
2: Un poquito de sombrita, non?
3: Oh, un calor de café.
2: On sera mieux à l'ombre.
3: Oui. Mais la sombrita.
4: Ah, bien, voilà.
2: Comment vous vous appelez?
3: Miguel.
5: Miguel.
3: Je suis résident de Ceiba.
5: J'habite Ceiba.
6: Maintenant, il y a plus de commerce, plus de rentrées d'argent, plus de militaires. Les affaires marchent, les commerces sont pleins. Apparemment, les maisons se louent.
2: Qu'est-ce qu'ils ont fait avec la piste? Ils ont refait des travaux, vous les avez vus?
6: La base, ils sont en train de l'habiter à nouveau. Il y a beaucoup d'avions. La nuit, le bruit dérange un peu, mais on le supporte, car avant, c'était déjà comme ça ici.
2: Il y a du bruit souvent?
6: Les avions passent plusieurs fois par nuit, à 9h, à minuit, à 1h, à 4h, à 6h du matin. Mais nous, les citoyens de Ceiba, nous étions habitués à ça. Aucun changement radical.
2: Pendant 20 ans, ça a été très calme.
6: C'était tranquille, mais la ville a décliné au niveau économique.
2: Vous voyez des fois des soldats en uniforme ici, dans la rue?
6: Oui, les soldats viennent manger dans les restaurants. Et donc, l'économie a bougé. Et c'est une très bonne nouvelle. Moi, je suis militaire à la retraite. J'ai servi les États-Unis pendant 25 ans sur le sol américain. Mais tout ce qui favorise l'économie est une aide et un progrès. On donne, on reçoit, c'est un équilibre.
2: Alors, c'est pas arrivé souvent au cours de ce reportage, mais c'est un peu de pluie qui nous accueille pour ce rassemblement devant une autre base américaine de l'île. Mais cette fois, nous sommes tout proches de la capitale San Juan. C'est un rassemblement, un petit rassemblement qui est organisé par la société civile, par une association en l'occurrence, qui demande le départ des forces armées américaines de Porto Rico.
7: Fuera Yankee, fuera de Puerto Rico.
8: Bases fuera, fuera ya. Puerto Rico quiere paz. Bases fuera, fuera ya.
9: Puerto Rico quiere paz.
10: Mi nombre es Sonia Santiago.
11: Mon nom est Sonia Santiago Hernández.
10: Soy la fundadora de Madres contra la Guerra.
11: Et je suis la fondatrice de Mères contre la Guerre.
10: Mira, nosotros empezamos.
11: Nous avons commencé Mères contre la Guerre le 1er mai 2003.
10: Porque mi hijo
11: parce que mon fils est parti. En Irak, avec les forces d'occupation états-uniennes. Il a cru les mensonges des recruteurs, qu'ils allaient sauver le monde des armes de destruction massive. Et donc, j'ai décidé de transformer cette angoisse, ce courage, en une organisation pour alerter la jeunesse.
10: Nosotros somos pacifistas.
11: Nous sommes pacifistes.
10: Somos víctimas en Puerto Rico.
11: Nous sommes victimes à Porto Rico d'une situation coloniale.
10: Estados Unidos nos invadió.
11: Les États-Unis nous ont envahis. Ils nous ont imposé un recrutement militaire forcé, le service militaire obligatoire. Plus de 200 000 Portoricains ont pris part aux guerres des États-Unis. Plus de 1 000 morts. Et alors, nous essayons d'alerter la population pour qu'elle s'oppose au fait que Porto Rico soit utilisé comme base pour envahir d'autres pays.
2: Et c'est pour dénoncer précisément ce colonialisme, cet impérialisme états-unien que vous êtes ici devant cette base militaire ?
11: Oui, depuis qu'ils ont envahi Porto Rico en 1898, ils ont identifié différents terrains à Porto Rico pour les voler et en faire leur base militaire. Porto Rico est occupé et militarisé par les États-Unis.
2: Vous avez le sentiment qu'il y a de plus en plus de gens qui ont pris conscience de ça ici sur l'île ?
11: Je dirais que oui. Et puis il y a aussi un phénomène de la jeunesse ici. Il s'appelle Bad Bunny. Bad Bunny, le message qu'il donne a un rapport avec un renforcement de l'identité, de l'estime de soi des portoricains et portoricaines. Il a porté notre culture à un autre niveau. Mais vraiment, ce que nous disons, c'est que ces bases militaires ne devraient pas exister à Porto Rico. Elles se normalisent, ils veulent faire croire que ce territoire est à eux, il ne l'est pas. Nous sommes boricuas, portoricains. Nous exigeons qu'on nous respecte et c'est un manque de respect.
2: Et c'est quoi votre chanson préférée de Bad Bunny alors ?
11: Qu'il ne se passe pas comme à Hawaï, parce qu'elle sert à alerter la jeunesse et la population portoricaine. Moi, je veux sauver notre histoire, notre culture, notre identité, notre patrimoine, notre air, notre mer, tout. C'est à nous et nous allons lutter pour cela.
10: Esto es nuestro y lo vamos a luchar.

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0: Bad Bunny Superstar, la revanche latino, un reportage de Vanessa Descoureaux pour Interception. À la production cette semaine, Hélène Chevalier, la réalisation est signée Lucie Lemarchand, Martine Messonnier est chargée de programme, merci à Marion Guilaine et à Samy Messaoud pour la documentation musicale. Le mixage, c'est Maxime Goudard.
1: La première diffusion de ce reportage avait lieu sur France Inter le 1er février et nous sommes heureux de pouvoir vous le proposer ce 13 juillet sur RTS Première.

Notre fière représentante à l'Eurovision l'an dernier, Zoémé, sur RTS Première. 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Et pour que les éléments de ce programme s'imbriquent, voici Jojoa et Lieutenant Nicholson, tout s'assemble.

Jojoa et lieutenant Nicholson, duo français sur RTS Première. Lieutenant Nicholson de son vrai nom, Nicolas Woolsey, fils de qui vous savez, enfin, certainement.

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1: Donald Trump a multiplié hier les annonces en lien avec le Moyen-Orient. S'il a notamment estimé qu'un accord avec l'Iran était toujours possible malgré la reprise des hostilités, le président américain a aussi indiqué que les États-Unis allaient rétablir ce mardi soir le blocus des ports iraniens près du détroit d'Ormuz, ce qui ferait de son pays le gardien du détroit d'Ormuz, a-t-il ajouté sur sa plateforme Truth Social. Dans la nuit, l'armée américaine a affirmé avoir lancé de nouvelles frappes contre la République islamique. Et de leur côté, les gardiens de la révolution iranienne ont revendiqué des attaques aériennes sur plusieurs installations à Bahreïn. Selon la télévision d'État, la marine de l'armée idéologique de l'Iran a notamment touché cette nuit un bâtiment qui héberge des soldats de l'armée américaine. La Suisse met à jour son accord de libre-échange avec le Royaume-Uni. Après 3 ans de discussions, les deux pays ont conclu une entente actualisée et modernisée. Le président de la Confédération, Guy Parmelin, et le ministre britannique de l'économie, Peter Kyle, ont expliqué hier à Berne que cet accord permettra de réduire les obstacles administratifs tout en améliorant l'accès au marché. Crans-Montana n'accordera pas d'aide financière spécifique à ses acteurs touristiques. Si la tragédie du bar Le Constellation a impacté la fréquentation de la station durant les mois de janvier et février, la situation s'est progressivement améliorée en mars. La commune ne prévoit donc pas de financement particulier. Conseiller communal responsable du tourisme, Sébastien Rey, a déclaré que la commune suit attentivement la situation des différents secteurs économiques et reste en contact avec les associations professionnelles. Nouvelle encourageante pour le personnel de Skyguide. La société suisse de contrôle aérien a annoncé hier qu'elle s'attendait à licencier 2 fois moins d'employés que prévu. En mai, l'entreprise avait indiqué qu'elle comptait tracer 220 postes pour fin 2027. Si les postes seront bel et bien supprimés, des départs volontaires, notamment en retraite anticipée, permettront d'absorber une partie des licenciements. Skyguide entend réaliser des économies de plus de 50 millions de francs. L'incendie dans la forêt de Fontainebleau poursuivait sa progression hier soir près de Paris. En l'espace de 24 heures, les 2 foyers du brasier ont ravagé plus de 1300 hectares. Quelques 600 pompiers restaient mobilisés cette nuit pour se relayer et lutter contre les flammes. De son côté, le ministre français de l'Intérieur, Laurent Nunez, a affirmé que 2 personnes suspectées d'être à l'origine du feu ont été interpellées. En football, Yohan Mwanzambi ne devrait finalement pas rejoindre Newcastle United. Un revirement semble avoir eu lieu dans la course à l'acquisition du joueur genevois très convoité. Selon des informations relayées par différents médias spécialisés, l'international suisse va prendre la direction d'Aston Villa. Le club anglais serait prêt à verser un transfert record de 70 millions d'euros, primes comprises. Quelques passages nuageux accompagnés d'averses, voire d'orages, sont attendus ce mardi matin sur le nord de la Suisse romande et le long du Jura. Ailleurs, le temps s'annonce généralement ensoleillé. Les températures oscilleront pour leur part entre 33 et 36 degrés en pleine au plus fort de la journée.
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0: Bonjour et bienvenue dans les Décodeurs sur RTS Première. Pendant que nos humoristes profitent encore un peu des vacances estivales, nous continuons de feuilleter les archives de l'émission en vous proposant quelques semaines qui nous ont particulièrement marquées. Cette semaine-là, nous étions au Bois, dans le Jura, en décembre 2025. On fêtait les 20 ans de Prosenectute en compagnie de son directeur, François Dubois. Bonjour.
1: Vas-y François.
0: À vos côtés, trois décodeurs, une décodeuse plus ou moins concernée par Prosenectute. Bonjour Thierry Romanens.
2: Bonjour.
0: Vous allez bien?
2: Oui, ça va bien. Oui.
0: Oui. Lucas Torrent, bonjour.
3: Bonjour.
0: Bonjour Daniel Rosis.
4: Bonjour Marie.
0: Vous allez bien?
4: Oh, mais alors, Monique, allez-vous?
0: Mais oui, super. Merci. Et bonjour Sandrine Viguino.
5: Bonjour Marie.
0: François Dubois, 480 bénévoles et moniteurs, monitrices, quelle est leur mission?
6: Alors, ils sont multiples parce qu'on a développé toute une série de projets qui ne pourraient vivre qu'avec des bénévoles. Je vous donne peut-être quelques exemples. Les visites à domicile dans le canton du Jura. Quelque chose qui s'est développé sur l'ensemble de l'arc jurassien, c'est le projet Win 3 pour win, win, win, gagnant, gagnant, gagnant. C'est des seniors qui s'engagent dans les salles de classe du premier et du deuxième cycle pour donner un coup de main aux enseignants. On a ouvert plus d'une centaine
7: c'est
6: de classes.
7: Mieux, ça
6: ça fonctionne très bien.
7: Il faut être du métier.
6: Super.
7: Peu,
6: et puis peut-être. Pardon?
7: Il faut être du métier pour faire ça ou bien?
6: Non, pas du tout. Pas du tout. Il faut avoir la passion de transmettre et, je dirais aussi.
0: La patience.
6: La patience, exactement. Peu importe la formation de base, mais c'est vraiment l'intérêt de pouvoir participer à un projet collectif. C'est d'ailleurs ce qu'on appelle le travail social communautaire, c'est-à-dire bah, des seniors qui se mettent au service d'autres générations pour un peu faire fonctionner les choses le mieux possible. L'école a d'excellents enseignants, mais parfois, ça leur fait aussi beaucoup de bien d'avoir une autre présence adulte dans les classes.
7: Ouais.
6: Donc voilà, voilà quelques exemples de bénévolat, il y en a plein d'autres.
0: J'ai noté atelier thématique cyberté. Qu'est-ce que c'est?
6: Alors, les cybertés, c'est des ateliers intergénérationnels, c'est le point commun avec Win3, où des jeunes, pour Neuchâtel par exemple, c'est des jeunes qui sont intégrés dans ce qu'on appelle le SEMO, le semestre de motivation, donc ils sont à la fin de leur école obligatoire, pas encore en ayant trouvé une place d'apprentissage ou des études, et puis ils sont mobilisés pour accueillir tous les mercredis après-midi des seniors qui viennent avec leurs problématiques digitales, numériques. Ça peut être sur un smartphone, ça peut être sur une tablette, ça peut être sur leur ordinateur. Et puis, l'idée, c'est d'échanger là autour et d'essayer de trouver des solutions. Puis ce que j'aime bien dans ce projet qu'on a lancé il y a une quinzaine d'années, c'est que c'est des jeunes qui prennent le lead sur les seniors, si on peut dire ça comme ça, qui échangent. Et puis, comme c'est des jeunes qui sont en difficulté d'insertion professionnelle, disons, ça valorise aussi leur activité, qui est donc tous les mercredis après-midi.
0: On s'inscrit, j'imagine, pour ces cybertés.
6: On s'inscrit, oui, mais on peut aussi passer spontanément, parce qu'il y a pas, on peut avoir ce qu'on appelle aussi un abonnement pour y aller comme ça, sans forcément s'inscrire, puis sinon, on y va spontanément.
0: Oui. Voilà. Ils sont où, ces cybertés?
6: Alors, il y en a un à Neuchâtel, à la rue de Tivoli, et l'autre à La Chaux-de-Fonds. Je crois que c'est au service de la jeunesse de la ville de La Chaux-de-Fonds. Voilà. Et sinon, il y a des seniors qui font ça entre eux, c'est le CAID, c'est le Club Aîné Informatique à Delémont qui réunit régulièrement dans nos locaux des dizaines et des dizaines de seniors passionnés d'informatique.
0: Le CAID, ouais. J'adore.
2: C'est bien, c'est
6: super. Club Aîné Informatique Delémont.
0: Donc allez jeter un coup d'œil, arcjurassien.prosenectute.ch. On joue. C'est un nouveau mot qui nous permet d'ouvrir ce mardi de décodeur, François Dubois. Qu'est-ce que l'ostrus? O-E-S-T-R-U-S. On écoute notre décodeuse cette semaine. C'est vous, Sandrine Viglino.
5: Qui est allé voir le deuxième volet de Kaamelott?
0: Une
5: personne, ouais, vraiment peu de monde. Bon, en même temps, il n'y a pas de cinéma au Bois, hein, ça aide pas. Alors moi, j'ai été voir, mais alors le choc, parce que dans le deuxième volet, il n'y a pas Perceval. Souvenez le Bobet de la table ronde. Non, pas le groupe de scouts de Moutier. Hein. Perceval, c'était le personnage comique de Kaamelott, et les connaisseurs me répondront, c'est pas faux. Mais en fait, il y aurait eu un problème entre l'acteur et Alexandre Astier, auteur et réalisateur de la série, sur l'évolution du personnage. Donc Astier, il a dû réécrire tout le scénario et trouver un personnage aussi fort que Perceval. Et ce nouveau personnage, c'est l'ostrus. Alors vous savez qu'Alexandre Astier, il est passionné d'histoire, de musique, il fait toujours des références dans ce qu'il écrit. Eh bien, l'ostrus est une référence, c'est un mot valise. Eus pour la civilisation des Euskaras, hein, la culture basque, et trus pour la Russe qui picole. Donc l'ostrus, c'est donc un espion se faisant passer pour un basque qui ne les lâche pas au roi. mais qui a la solde des Russes. Et ce personnage, en plus, il fait toujours des phrases qui semblent intelligentes, mais suivies d'une autre qui détruit tout. Par exemple, c'est l'extrait d'une scène du film, il y a le roi Arthur qui dit « Mais bon sang, vous étiez où pendant la bataille, Eustruce ?» Et Eustruce, il répond « J'étais parti chercher des renforts, le roi. Ah bon, mais vous en avez trouvé, Eustruce ? Non, pourtant, j'ai fouillé tout le frigo. » Ouais, il commence à fatiguer Astier hein, dans les dialogues. Ouais.
0: Daniel Rosis.
1: Alors j'ai tout entendu, j'ai entendu Eustruce comme maintenant, j'ai entendu Estrus, j'ai entendu Estrus, puis j'ai entendu Eustruce. On ne sait jamais Eustruce comment il faut dire, ça fait partie de tes mots à O bouclé ou de E dans l'eau qu'on prononce, je ne sais pas trop comment. Alors normalement c'est E, comme dans Édipe, ésophage, économique, écuménique, qu'on a tendance à dire E.
0: Oui.
1: Édipe, ésophage, écuménique. Comme dans les bœufs. Ou bien alors c'est « est », justement comme dans « estrus » ou « estrogène », qu'on a tendance à dire « e », comme dans « bœuf »,« estrus », »,« estrogène ». Mais pas « estrus », ni « estrus », ni « estrus », mais « estrus ». J'ai dit à ma femme, il y a d'autres manières, elle m'a dit « oui, je ne sais jamais s'il faut dire la moelle ou la moelle ». Voilà, ou « coefficient », on dit « oé ». Voilà. Donc maintenant, si on prononce juste le mot, c'est estrus.
5: Aïe, c'est qu'il faut.
1: Et si on dit estrus, on comprend bien que c'est le terminus du Transsibérien, l'estrus, et que c'est Vladivostok. Alors la caractéristique de l'estrus, c'est qu'au contraire de l'Ouest français, les Anglais n'ont jamais débarqué.
5: C'est QFD.
0: Merci, Daniel. Si depuis chez vous, vous pouviez voir son sourire.
1: Mais oui, je vous regarde dans les yeux.
0: Ouais, derrière son attrape-mot.
1: Je pense à ma main.
0: Oui.
1: La vôtre.
0: Arrêtez de penser à ma mère, je vous l'ai déjà dit. Enfin, Luc à Torrent.
2: Vous voyez les distributeurs de café, les bois. Vous voyez par exemple dans les salles d'attente, dans les cafétérias d'entreprise, sur les quais de gare, dans les EMS, ces machines qui peuvent vous produire un café quand tout est fermé parce que c'est la nuit, ou quand vous n'avez pas envie de relations sociales, juste d'un café. Vous voyez, vous qui êtes là. Faites un signe, je commence à flipper. Et ben dans ces distributeurs de café, il y a plusieurs choix, café, café crème, machin. Et il y a toujours bouillon de légumes.
1: Oui.
2: Et à chaque fois, je suis stupéfait. Mais c'est pas la même famille de choses. C'est pas dans le thème. Qui sont les gens qui construisent ces machines? Ont-ils eu une quelconque forme d'éducation minimale? Quelle est la logique? C'est comme une pompe à essence. Ce serait sans plomb 95, sans plomb 98, diesel, jus de pomme, vous voyez? Ah ouais, pourquoi pas un petit schlouk? Comme ça. Non! Bien, bancomat, franc-suisse, euro, lasagne. Non! Merde! Et puis en plus, il y a une histoire de tuyau, je suis désolé, mais ça sort par quel tuyau? Parce que moi, j'ai pas envie, si je prends un bouillon, que ça sorte par le même tuyau que le café au lait. Et à l'inverse, si je veux un café au lait, je veux pas que ce soit le même bouillon que le tuyau, que le bouillon aux tomates, quoi. Donc ça n'a aucune logique. Voilà, si vous avez déjà tiré un bouillon de poule et une machine à café, je vous invite à témoigner à l'adresse suivante. Je fais des choix de vie étonnants, en un mot, @jura.ch, voilà. Un estrus est une incohérence grave.
0: Eh ben.
2: Oui.
0: On termine avec vous, Thierry Romanon.
3: Oui, c'est plus pro-juventude que pro-sélectude, là.
0: Oui.
3: Le strus, ouais. C'est quand il est préférable de savoir ce qu'on fait. Hein, c'est quand la femelle est en chaleur, entendez, fécondable. Voilà. Eustrus, on sent bien la racine latine de œuf. Enfin, je pense, j'ai pas vraiment vérifié, mais je sais qu'intuitivement, je suis très fort dans les domaines que je ne maîtrise pas. Comme le latin. Comme le latin, par exemple. Voilà. Alors. Celle-là n'a pas froid aux yeux, le problème c'est qu'elle n'a froid nulle part. Voilà, je vous donne ça parce que c'est une réplique de tirée de la pièce Amie de Yasmine Char, la directrice de l'Octogone, dans laquelle je joue.
0: Ah hein. Tiens.
3: Ouais, ça
0: incroyable.
3: Fait un peu de promo. Oui, et puis ça vient. Est-ce que ça a un lien avec. Oui, c'est là. Pas vraiment.
0: Non.
3: Si, ça m'a un peu de sexualité.
0: On apprécie.
3: Le 9, je joue à Honnay et le 11 à Gland. C'est pas loin, donc je profite pour le dire aussi.
0: Oui. Voilà. Non, mais vous faites bien de nous parler de.
3: Voilà.
0: Gland.
3: La pièce Amie, hein, si jamais. Voilà, mais donc c'est la période où la femme et les femelles chez les animaux sont fécondables.
0: Oui.
3: Eustrus. C'est un drôle. C'est un. Voilà.
0: Oui.
3: Vous connaissiez?
0: Pas du tout. Voilà. Merci Thierry Romanens. Qu'est-ce que le Struss, François Dubois? Est-ce que c'est un nouveau personnage de Kaamelott, un espion dans cette série? Daniel Rosis, vous nous parlez du terminus du transsibérien. Lucas Torrent, d'une incohérence grave qui vous énerve beaucoup. Et Thierry Romanens, de femelle en chaleur, finalement, c'est quoi cet Struss?
6: Alors là, je dois avouer que je donne ma langue au chat. Ou je peux demander
0: vous
6: l'avis
0: avez,
6: du public?
0: Vous avez, oui, deux jokers cette semaine.
6: J'hésite beaucoup entre Lucas Torrent et Thierry Romanens.
0: Alors le public, ne vous retournez pas. Eh ben mince, le public pense
3: bon.
0: Exactement
3: ah,
0: comme
3: ah,
0: vous.
3: Pas mal.
0: C'est une égalité
3: j'adore,
0: parfaite
3: j'adore.
0: Entre Lucas et
3: tu disais
0: Thierry.
3: Quoi,
2: je sais plus.
0: Oui. Donc, entre une femelle en chaleur ça. Ou Lucas Torrent, une incohérence grave. C'est Lucas Torrent, hein.
3: Oui, oui. L'incohérence,
2: et,
3: oui.
2: Qu'est-ce que dire, Marie?
0: Je sais pas. C'est, voilà, je fais comme je peux pour aider notre invité.
6: Oui, ouais. Non, alors je pense que c'est quand même Thierry Romanens.
0: Mais oui.
6: Ouf. Heureusement qu'on avait la bonne prononciation grâce à Daniel.
1: Oui, j'avais donné une indication avec les Anglais qui débarquent quand même.
6: Hein. Ça m'a beaucoup aidé.
0: Le Struss ou les chaleurs est la période durant laquelle une femelle mammifère est fécondable et recherche l'accouplement en vue de la reproduction. Le cycle oestral correspond à l'ovulation et pendant laquelle la fécondation est donc possible. L'âne Struss désigne la période non fertile de votre chien, par exemple.
2: Ah.
0: Voilà. L'autre période, le Struss, il faut lui mettre une culotte. Mais oui, il y a des
1: vous
0: gens qui mettent des culottes aux petits chiens.
1: Vous savez
0: chiens.
1: Pourquoi on dit les Anglais débarquent?
0: Mais parce qu'ils avaient un uniforme rouge.
1: Des pantalons, oui.
0: Des pantalons.
1: Oui.
0: Très bien.
2: Voilà. C'était l'instant. Merci, Daniel.
3: On sent
0: rien
3: qu'elle elle a aimé le gag. On s'en fout, genre on s'en fout.
0: Mais pas du tout. Non, je visualise.
2: Ouais. Ouais. Daniel l'a fait.
0: Et j'aime tellement quand Daniel Rosis me parle de mes règles.
3: Ah ouais.
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0: Vous venez d'entendre un titre de Sophie Dequet, sélectionné par Willy Deselu comme tous ceux que vous entendrez cette semaine, c'était un autre quelqu'un. François Dubois était notre invité en 2025, on réécoute cette semaine passée dans le Jura, au bois.
1: Un zéro, elle a eu.
0: Voilà. Alors, on continue dans les activités prosenectute que j'adore.
2: Est-ce qu'il y a du pole dance?
0: Mais bah, écoutez, pourrait, franchement, il serait capable parce que je vois rando canine.
3: Exact.
0: Ça n'a rien à voir avec pole dance, mais je me dis, tout est possible.
2: J'attendais la suite.
0: Et puis, pour les sorties en plein air, alors il y a un truc chouette, c'est qu'on peut s'inscrire sur WhatsApp, en fait. On reçoit un petit message en plus d'un mail, c'est juste.
3: Voilà, exactement. C'est pour se donner, notamment dans les randonnées où on doit tenir compte de la météo, pouvoir s'informer les uns les autres à très brève échéance.
4: Donc, et se rencontrer.
0: Donc, rando canine, oui, parce que je me demandais. Rando canine, c'est un peu un prétexte pour aller... Pour aller promener son chien, mais rencontrer des gens. Est-ce qu'il y a des histoires d'amour naissent dans ces activités en plein air?
3: Peut-être. Mais vous êtes fan des films de Walt Disney, vous, hein?
0: Un petit peu, oui. Pas autant que Lucas Torrent, mais...
2: Ouf, surtout les Aristochats.
3: Mais c'est sûr que, en tout cas, le fait de balader son chien... Enfin, moi, je l'ai fait il y a quelques années, parce que c'était pas mon chien, mais je le baladais beaucoup. Et puis, effectivement, ça suscite des rencontres.
0: Oui.
3: Alors, je ne sais pas si c'est le but, mais on pourrait demander à ma collègue, une de mes collègues est ici et s'occupe des activités. Je ne sais pas si c'était le but.
1: Oui.
3: On a... Mais voilà.
1: En tout cas, ça marche mieux avec un chien qu'avec un hareng, par exemple.
3: Ah oui, effectivement, oui.
0: Vous avez testé, en plus. Vélo et VTT. Alors, on ne s'attend pas à prosenectute.
2: Le double bac.
1: Quand même, attendez. Faut penser qu'on est à la retraite à partir de 65,
0: oui,
1: on est jeune, hein, 65
0: ans. Puis il y a des vélos électriques.
1: Ouais, aussi.
3: Exact, exactement. Voilà, le vélo électrique, c'est un grand, grand boom, vous le savez. Et puis là, il y avait aussi des questions, on s'est associé avec tout ce qui concerne la prévention des accidents, parce que c'est aussi quelque chose qui fait monter les statistiques. Donc on s'est dit, on propose aussi un cours qui n'est pas donné par nous. On est souvent en partenariat avec d'autres organisations qui proposent ces cours. Et puis le vélo, on est une région extraordinaire pour faire du VTT sans électricité ou avec l'électricité. Et puis ça nous permet aussi... Aussi, peut-être un élément, ça nous permet de drainer un peu plus de population masculine. Parce que vous faisiez allusion aux dames, mais c'est vrai qu'elles sont grandement majoritaires dans nos clients.
1: Ah,
3: et donc voilà, donc on essaie de faire des choses. Alors le pôle dame.
0: D'où le tricoton.
3: Voilà, ouais, exactement.
1: Mais donc plus de femmes, c'est parce que les hommes ne viennent pas ou c'est parce qu'il y en a moins aussi, un petit peu, non?
3: Alors, oui.
1: Faut avouer, je suis un peu triste, faut dire.
3: Oui, alors je sais pas, c'est peut-être. Ça dépend des activités, mais c'est vrai qu'on a un petit peu. Bon, on a aussi l'image. Vous savez, il y a des gens qui me disaient, mais moi, prosenectute, je ne vais pas venir, c'est pour
1: les vieux. Oui,
3: c'est quelqu'un de 75 ans qui me disait ça.
1: Ouais.
3: Donc, on a un peu, pas un déficit d'image, mais il faut un peu casser cette image un peu vieillotte qu'on a encore.
1: Mon père disait ça à 94 ans aussi. Il disait, bien, mais il y a beaucoup de vieux par là.
3: Voilà, c'est ça, exactement. C'est ça, exactement.
0: Et donc, si vous voulez un petit peu plus souple que vélo et VTT, il y a Nordic Walking aussi, ça, c'est avec les bâtons qui permettent de bouger. Et plus sûr, plus safe, comme on dit, ça bouge à la maison.
3: Oui, ça bouge à la maison. Alors, ça bouge à la maison, c'est une création de notre organisation en plein Covid. Donc, on a, en mars 2020, vous savez comme moi qu'il y a eu ce fameux shutdown. Tout le monde était confiné à la maison, particulièrement les seniors. Mm-hmm. C'était vraiment, il y avait un message très fort, très lourd d'ailleurs aussi, très lourd. Et donc, le but, c'était de continuer de les faire bouger, mais aussi de leur remonter le moral. Et les deux jeunes collègues avec lesquels je travaillais à l'époque, Fanny et Lucas, étaient quasiment au chômage technique parce que tous les cours était arrêté. Et puis, on s'est dit, allez, banco, il faut qu'on crée quelque chose. Il y avait déjà pas mal de choses qui avaient été faites en ligne. Et on a tenu compte de notre population cible, qui est plus, pour lesquelles c'est plus facile d'allumer une télévision dans un salon que de brancher un ordinateur et puis de se connecter. Et donc, ça a eu, dès le mois d'avril 2020, un succès absolument dingue. Il y avait des milliers de personnes. Puis, gentiment, ça s'est étendu aussi aux autres cantons. Et puis là, au-delà de la pandémie, on a trouvé que c'était très important de continuer. Et on a une nouvelle équipe et les cours sont diffusés sur Canal Alpha, sur L'Aimant Bleu, sur Canal 9 et sur Télé-Berne à partir de ce début du mois de décembre avec la nouvelle équipe.
0: On adore. Voilà, on va. Les horaires, c'est quel jour?
3: Alors, pour Canal Alpha, c'est le matin à 10h. Et puis, peut-être relever que ça me fait très plaisir parce qu'il y a pas mal de gens bien plus jeunes que nos publics cibles qui bougent grâce à ça à la maison.
0: Mais je peux vous dire que je vais essayer. Je ne sais pas si je suis bien plus jeune, mais je vais tenter le coup, moi qui suis une pelle pour aller faire du sport. Voilà.
1: Une pelle, vous dites.
0: Une pelle. Pour ne pas dire autre chose. Ouais. Alors,
2: une pive,
0: on continue
2: vous
0: de jouer. Oui, j'ai failli dire pire.
2: Pive.
5: C'est
0: Vous le savez, régulièrement, on s'intéresse aux mots qui vont faire prochainement leur entrée dans le dictionnaire. Ici, il ne s'agit pas d'un mot, mais d'une définition. En 2026, sous hallucination, dans le Robert, on trouvera un ajout dans la définition, puisque le mot se voit enrichi d'un nouveau sens. Quel est ce nouveau sens du mot hallucination, Sandrine Viglino?
4: Dans hallucination, il y a sion. Et à Sion, il y a du vin valaisan avec une pointe d'Espagne dedans, d'où le rajout du Robert qui est une hallucination, c'est quand tu crois boire une AOC valaisanne, mais en fait tu bois du Rioja. Alors pour nos amis jurassiens, c'est un peu comme s'il y avait de la prune espagnole dans la damascine. J'hallucine ou il y a un goût de pruneau dans la damascine? Ah non, j'hallucine. Donc, ouais, je fais mal aussi tous les accents, en fait. Donc, en fait, c'est une tromperie dont on ne se rend pas compte au premier nez.
0: Oui. Très bien, merci Sandrine Viglino. Thierry Romanens.
1: Oui, une hallucination, on sait ce que c'est. Hein, c'est une vue de l'esprit, une perception faussée. On voit, on entend, on ressent un truc qui n'existe pas. C'est déjà assez complexe. Et là, l'année prochaine, en 2026, le Robert nous en rajoute encore une couche. Il est un peu hyperactif, hein, le Robert. Donc, dès 2026, le constat d'une baisse de la prime d'assurance maladie en Suisse sera nommé hallucination.
0: Daniel Rosis.
5: Édition papier 2026, mais déjà en ligne, j'ai regardé. Alors moi, j'ai un vieux appel de haie de 1982 que mon voisin de 97 ans m'a remis en fonction pour que je puisse aller sur Internet. Et là, j'ai vu ça en ligne. Donc, hallucination, c'est un... Normalement, hein, c'est un terme de médecine, une pathologie de la perception. Ça, on le sait. Alors, dans le langage populaire, l'hallucination, c'est exactement le contraire que dans le langage médical. Parce que dans le langage populaire, on a entendu avant Sandrine qui s'exprimait comme ça, on dit j'hallucine, mais à l'envers. J'hallucine pour dire qu'on croit qu'une chose fausse, pas pour dire qu'on croit qu'une chose fausse est vraie, mais pour dire qu'on croit qu'une chose vraie est fausse. Mais j'hallucine, c'est vrai, mais on croit que c'est faux. Alors que dans la vie pathologique, c'est l'inverse. Donc je n'en crois pas mes yeux alors que je devrais, alors qu'en médecine, c'est j'en crois mes yeux alors que je ne le devrais pas. Voilà, moi j'ai une fille aînée qui ressemble beaucoup à ses parents. Elle s'appelle Lucie. Alors je dis toujours, ah, à Lucie, non jeune. Mais bon, aujourd'hui, une hallucination s'emploie pour désigner une aberration produite, écoutez bien, une aberration produite par une intelligence artificielle. C'est dingue. Alors que normalement, ça devrait être quelque chose de psychologique. On peut appeler ça aussi une confabulation. Vous savez, l'IA s'en fout de ce qu'elle raconte parce qu'elle a pour but d'être persuasive et non pas
1: avec
5: véridique.
1: Avec beaucoup d'aplomb.
5: Elle m'a dit, mon IA est tellement mal foutu que je vais la foutre à l'œil.
0: Lucas Torin.
6: Une hallucination, nouveau sens, c'est signe de votre organisme pour vous dire que vous devriez arrêter quelque chose. Le plus simple pour comprendre, c'est le chocolat. Vous mangez du chocolat. Donc, dans quelle situation on mange du chocolat? Au café, au bureau, avec le café au bureau, à la cuisine, avec les enfants pour le 4 heures, on mange du chocolat. Ou à 2 heures du mat, dans des toilettes publiques, déguisées en putois. Donc, vraiment les endroits classiques pour manger du chocolat. Et il y a ces premières bouchées délicieuses. Et puis après, il y a cette bouchée qui vous écœure un petit peu. Et ça, c'est l'hallucination. C'est un signe de votre organisme pour vous dire que vous devriez arrêter. Mais est-ce qu'on arrête à la bouchée de chocolat qui vous écœure un tout petit peu? Non! Et après, c'est l'écœuré pour de bon. On a les dents du fond qui baignent, on regrette, on est là, j'aurais pas dû saucer le fond de ce caclon en rajoutant du beurre fondu avec du pain de cils. Pourquoi j'ai fait une chose pareille? Parce que ça marche bien sûr pas qu'avec le chocolat, ça marche avec plein de trucs. La fondue, les bières et les enfants. Voilà.
0: Alors, quelle est ce nouveau, cette nouvelle définition du mot hallucination dans le Robert? Sandrine, vous nous dites que c'est devenu une tromperie, un peu comme le vin valaisan qu'on pense être valaisan, mais qui est en fait du Rioja. Thierry Romanens nous parlait du constat d'une baisse de prime d'assurance maladie. Daniel Rosis, d'une aberration produite par l'intelligence artificielle. Et Lucas Torrent, de la bouchée de trop, finalement, oui, qui est un réflexe du corps.
3: Je suis un petit peu trompé parce que c'est ce j'hallucine qui est devenu un peu un homme. Hein, c'est ça qui me fait choisir Daniel Rosis.
0: Et vous faites quoi? Hallucination désigne dans la langue courante toute erreur de sens, par exemple le fait de croire avoir vu quelqu'un alors que ce n'était pas lui, ou d'avoir entendu le téléphone sonner alors que non. Mais lorsque l'intelligence artificielle se met à halluciner, est-ce qu'il peut s'agir d'une erreur de sens? Non, parce que la machine qui n'est pas un être vivant n'est douée d'aucune sensibilité. On est là face à une erreur de calcul, à un simple bug conséquence. L'article Hallucination du petit Robert se voit enrichi d'un nouveau sens, réponse fausse produite par une intelligence artificielle générative avec une apparence de vérité. Voilà ce qui se passe dans le Robert en 2026. Bonne réponse de notre invité. Bon. On replonge dans le sketch de la semaine. Rappelez-vous, nous répondons à cette question depuis lundi. Qu'est-ce que le syndrome de Stendhal et qu'est-ce qu'il provoque ? Thierry, dans votre sketch hier, vous nous avez appris que le syndrome de Stendhal, c'est être bouleversé, réagir très très fortement à une œuvre d'art. Aujourd'hui, c'est au tour de Daniel Rosis qui interprète son sketch avec l'aide de Sandrine Viglino.
7: Alors, chère délégation, à cette fête du peuple jurassien,
4: dans le cadre du marché concours,
7: à cette course de côte Saint-Ursanne-Lérangier et Delémont-Bédé,
4: réunis pour des raisons budgétaires au Champ du Gros,
7: en cette fête du 1er août, pour des raisons d'économie,
4: nous vous saluons. Alors, dans un premier temps, nous allons nous mettre en ordre.
7: Nous mettre en rang.
4: Constituer des groupes cohérents
7: et nous rendre dans les endroits indiqués.
4: Pour faciliter l'organisation, je vous donnerai les endroits. Soyez attentifs.
7: Et moi, le nom des délégations. Alors, on a fait un monstre effort pour que ça soit facile à retenir.
4: Alors, attention, on y va.
7: La Roche d'Or.
4: Dehors.
7: Dans vent.
4: Dedans.
7: Soyer.
4: Derrière.
7: Corban.
4: Devant.
7: Saucy.
4: Ici.
7: Otageois.
4: Là-bas.
7: La Joue.
4: Au bout.
7: D'Anfreux.
4: Au milieu.
7: Courchavant.
4: La Maison.
7: Vellerat.
4: O'Hara.
7: Bourignan.
4: Le Pavillon.
7: Valterbi.
4: À l'abri.
7: Le Clos.
4: À l'enclos.
7: Le Puy.
4: Au réduit.
7: Saint-Ursanne.
4: La Cabane.
7: Boécourt.
4: La Cour.
7: Courant de l'Ain.
4: Le Jardin.
7: Porrentruy.
4: La Prairie.
7: Lovelier.
4: Le Pré.
7: Le Jouze.
4: La Pelouse.
7: Rosemaison.
4: Le Gazon.
7: Halle.
4: Le Stand.
7: Ouais. Alors là, attention, une remarque.
4: Oui, nous demandons à tous une immense discipline et que vous ne soyez pas aussi turbulents que ceux d'Halle.
7: Parce qu'il y a une espèce de syndrome dans leur stand qui met une pression insupportable.
4: Je rappelle que le stand d'Halle est réservé à la délégation officielle
7: et pas aux amis d'Halle.

0: à moi. Parce que je me disais, Jacques Brel, vous voyez Jacques Brel, à la base on se dit, il dit des choses bien, mais Jacques Brel a chanté « Les vieux ne rêvent plus, leurs livres sans sommeil, leurs pianos sont fermés, les vieux ne bougent plus, leurs gestes ont trop de rides, leur monde est trop petit ». Mais t'es un peu con, Jacques Brel, non? Mais pas du tout! Mais les vieux aujourd'hui, les vieilles, ils font plein de choses! Et donc, je voulais prendre ce moment pour saluer ma vieille de référence à moi, qui est ma belle-mère, 80 ans passée. Vu que mes parents avaient un microdata particulièrement bas, c'est ma belle-mère qui me reste. Et donc, 80 ans passés, pacemaker multiple, AVC multiple, énorme opération des cervicales, problème en tout genre, mais elle chante, elle va à la chorale, elle danse, elle dit des gros mots, elle part toute seule en Égypte. Mais avec un courage, mais moi à sa place, avec ses bobos, je serais au lit en train de dire « achevez-moi » et elle, non ! Je veux dire, son pilulier, il est tellement gros, elle ne peut pas le prendre dans l'avion avec elle, il doit aller à la cale, quoi. Dans le bus à Genève, quand personne se lève, elle s'assied sur les genoux des jeunes. Et quand on l'appelle pour l'arnaquer au téléphone, elle dit d'une voix douce de vieille, elle dit « attendez un instant ». Elle va vite chercher son iPad, elle met une chanson paillarde, elle met « à la salope » et puis hop, elle met le téléphone. Je vous jure, c'est génial. Bon, une fois, moi, j'étais coincé en bas de chez elle puis j'avais pas le code. Donc je l'appelle pour lui demander qu'est-ce que c'est le code. J'ai eu la bite à Dudule pendant 3 minutes. J'ai dit « non, c'est vraiment moi, belle maman ». Non mais vive les vieux. Voilà, et moi j'espère être comme elle quand j'aurai son âge pour pouvoir faire de la pole dance à Pro Senectute Jura. François Dubois, bienvenue au Decoder.
1: Merci.
2: Ouais, il faut nous la présenter.
0: Ah, ouais, elle est intense.
2: Oui.
0: Ouais.
2: Je pense qu'il nous la faut comme invité.
0: Si, si.
2: Alors, c'est à vous de poser les questions pour votre défi du jour, François Dubois et Decoder. Notre Decodeuse, en 2 minutes pour répondre.
1: Donc, on continue dans l'histoire. Il faut trouver une année. C'est en quelle année la Constitution fédérale a-t-elle été modifiée pour y inscrire l'obligation, je souligne le mot, l'obligation de créer une assurance vieillesse et survivants. En quelle année ?
3: 2024.
4: Non. La VS, c'est 20 et, c'est entre 17 et 20, non ? Non, plutôt. Non, c'est entre 17 et 20 ? Non, plus tard. Ah, 23.
0: Il fait tous les gestes possibles avec
5: oui, c'est
0: tête,
5: entre deux guerres, un peu. C'est entre deux guerres.
1: C'est entre deux guerres.
5: 20, okay. 29, 30.
4: Non, si,
5: comme
4: c'était
5: ça.
4: 25, non, si c'était avant 25, on aurait su, on aurait fait le centenaire. Alors c'est 27.
1: Non.
0: 28.
5: Ah, plus bien. Ou moins, plus ou moins.
1: Moins.
4: Ah, alors 26.
1: Moins.
4: Mais arrête,
2: 25,
4: c'est il y a 100 ans maintenant.
1: C'est 1925, exactement.
4: On n'a pas fait de fête, on à part celle-ci aujourd'hui.
1: Non, mais surtout, ce que je voulais relever avec cette question, c'est que 1925, et vous savez que l'AVS a vu le jour en 1948. Donc il a fallu attendre quasiment un quart de siècle entre l'obligation dans la Constitution fédérale et la loi.
5: Ça,
1: le peuple suisse
5: vieux,
1: a voté trois fois et a refusé sèchement deux fois la création de l'AVS.
4: Mais l'assurance maternité, il a fallu 60 ans, non ? Entre le moment où elle a été votée puis installée aussi, non ?
1: Exactement, le vote des femmes, enfin plein d'autres choses dont on parlera pendant la semaine. Ouais. Absolument.
2: Oui, je pense que si les femmes avaient pu voter à l'époque, ce serait
1: exactement.
2: Passé peut-être un petit peu plus facilement.
1: Exactement. Ouais. 1925. Donc c'est...
2: Oh, comment ça ?
1: Comme quoi ? Non, mais on dit toujours, on fait des grandes déclarations sur le fait que la Constitution, c'est la charte de la nation, enfin, c'est la référence ultime où toutes les valeurs importantes sont déclinées. Et bien, dans les faits, il a fallu quand même un sacré moment pour que finalement les autorités et le peuple se décident pour enfin créer quelque chose qui nous semble évident aujourd'hui. Voilà.
2: Mmh. Ouais. Bravo.
5: C'est bien de le rappeler.

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1: On réécoute la semaine que nous avions enregistrée avec François Dubois en décembre 2025.
2: Et je rebondis avec un bonus. Vous répondez dans le public, vous criez la bonne réponse si vous l'avez. Daniel Rosy, si vous ne pouvez pas vous retenir. Et puis les décodeurs, décodeuses. Cette question. Fin 2026, certains Suisses recevront quelque chose de nouveau, mais quoi ?
3: Je sais, moi,
2: je sais que vous savez.
3: On va tous le recevoir. Levez la main, ceux qui vont le recevoir. La 13e.
2: Il est tout content. Une 13e rente. Fin 2026, elle a été acceptée en mars 2024. Les personnes à la retraite ne recevront finalement leur 13e rente qu'à la fin 2026. On ne sait toujours pas comment elle sera financée, mais cette mesure améliorera considérablement la vie des retraités. Puisque la rente annuelle augmentera de 8,3% les revenus de nos retraités. À noter qu'il n'y a aucune démarche à faire. C'est automatique.
4: Dingue.
2: Voilà, hein, on respire, ça va arriver. Fin 2026, vous êtes content, vous ? Daniel, hein.
3: Je vous offrirai la première.
2: Oh, bah volontiers.
3: Non, alors je fais ça, je le dis solennellement ici.
4: Parce que la première, tu l'aperçois pas, la première, mais quoi ?
3: Non, mais la première de la 13e, la première 13e, fin 26, je vous l'offrirai.
2: Mais pourquoi faire ?
3: Mais parce que je suis tellement content que. Et puis vous avez des enfants, et puis vous êtes belle,
2: oh,
3: et puis je vous aime.
2: Que... J'espère que vous laissez au montage, merci.
4: C'est super, on prend note.
2: Vous avez tous entendu.
3: Notez.
2: Oui.
3: Et j'espère être encore au Décodeur, même si je serai à l'IMS
2: des
3: Tourelles.
2: Vous m'amenez dans une petite mallette en pièce de 2 francs, s'il vous plaît.
3: Ah ouais, okay.
2: D'accord, puis vous l'ouvrez comme
4: en
2: ça.
4: En pièce de 2 francs.
2: François Dubois, ça c'est une vraie bonne nouvelle hein, pour les retraités. Est-ce que vous faites encore face à des personnes qui se retrouvent dans la précarité ?
5: Oui, il y a encore une partie importante de la population. Alors peut-être parlons de la région où nous travaillons. Il y a presque 20% des personnes à la retraite qui dépendent des prestations complémentaires. Effectivement, c'est une très bonne nouvelle, à mon avis, cette 13e rente, mais ce serait une erreur de considérer qu'à cause de ça, les problèmes de précarité sont résolus, puisque je vous rappelle qu'une rente maximale, c'est 2500 francs, un petit peu plus. Donc 2500 francs sur un budget annuel, si on a en guillemets que ça pour vivre, ça reste assez ristrette. On est dans un pays qui a un très très joli système d'assurance sociale, mais qui encore laisse pas mal de trous, je dirais. Le filet social a encore pas mal de trous. Et puis, par rapport aux prestations complémentaires, qui sont un droit, il y a encore, on en parlait au début de la semaine, un peu une réticence de pas mal de personnes âgées qui ont un peu honte, ou alors qui simplement s'effraient de la complexité administrative que ça représente pour les demander. Donc voilà, donc on est beaucoup dans le conseil pour aussi permettre à ces gens de vérifier s'ils ont droit à ça pour un petit peu améliorer leur situation.
2: Voilà, vous donnez des conseils pour les finances, vous aidez les personnes âgées à faire leur déclaration d'impôt avec des conditions. Pas tout le monde peut venir remplir sa déclaration d'impôt chez vous, mais il y a des services pour vous aider dans vos finances et puis vos demandes, par exemple, de prestations complémentaires, j'imagine, parce que voilà. Là aussi, on oublie que c'est un pilier de notre système. Il faut l'utiliser. Nous n'en avons pas que 3.
5: Exactement. Peut-être relever que ce domaine qu'on évoque maintenant, qu'on appelle la consultation sociale, c'est le plus grand domaine en termes de nombre de personnes qui y travaillent. Et puis, c'est peut-être le fer de lance. 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
2: 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Les prestations complémentaires, vous y avez droit peut-être, en tout cas ils vont vous le dire et puis vous aider à les obtenir, ça vaut le coup parce qu'il n'y a pas de raison de ne pas utiliser tous les piliers qu'on a à disposition en Suisse. Voilà, c'était mon bonus. C'est en duel que deux de nos décodeurs vont s'affronter. François Dubois, ils sont tous les deux persuadés d'avoir la bonne réponse à cette question. En laboratoire, qu'est-ce qu'une alicote ? A-L-I-Q-U-O-T-E, qu'est-ce qu'une alicote ? Thierry Romanence.
4: Oui, c'est pas qu'on est persuadé, c'est que je l'ai. Ah. Alors, dans le bourgeois gentilhomme, un monsieur... Qu'est-ce qu'une alicote, c'est la question. Dans le bourgeois gentilhomme de Molière, un monsieur s'étonne de faire de la prose sans le savoir. Comment s'appelle-t-il déjà ce monsieur, Lucas ou quelqu'un d'autre ?
6: Je sais pas.
4: C'est
6: Jourdain ?
4: Voilà, Jourdain, oui, c'est ça, Jourdain. Je vous donne ces mots. Par ma foi, il y a plus de 40 ans que je dis de la prose sans que j'en suce rien. Et je vous suis le plus obligé du monde de m'avoir appris cela. Eh bien, cher Lucas, vous me me remercierez plus tard, de vous avoir appris ce qu'est l'alicotage, hein, une opération que nous faisons régulièrement sans savoir que c'est ainsi qu'elle se nomme. Ne fais pas oui de la tête, tu sais très bien que j'ai raison. Alors, lorsqu'on divise un mets en parts égales, ou un liquide, ou ce que vous voulez, eh bien vous réalisez un alicotage lorsqu'on divise un mets en parts égales. On parle plutôt de cela dans les laboratoires, lorsqu'il s'agit de conserver plusieurs échantillons égaux de sang, d'urine, de caca. Enfin, je vais m'arrêter là parce que c'est l'heure du repas. En gros, si vous coupez votre tarte aux pommes en 8 parts égales, on ne parle pas vraiment d'alicotage, mais plutôt de bonne éducation. Hein, ce qui vous échappe. Alors, mais quand il s'agit d'examen de laboratoire, on parle d'alicotage. Hein. Bref, donc chacune de ces parts égales, chacun de ces échantillons est appelé alicote. C'est à toi, chouchou.
2: Lucas Torrent.
6: Bon, devoir convaincre que Thierry Remanence a donné la mauvaise réponse, c'est un peu comme faire une partie d'échecs contre un nourrisson. Alors que vous mettez en place une tactique de combat avec 12 coups d'avance, votre adversaire suce rageusement un pion parce qu'il a la gencive qui taquine. C'est facile. Thierry Remanence, que j'apprécie, que j'aime beaucoup, qui est un comédien génial, un chanteur accompli, un metteur en scène de renom, charisme énorme, mesdames et messieurs, Thierry Remanence.
4: Bravo.
6: Eh bien, malheureusement, il est de notoriété publique que Thierry invente toutes ses réponses au décodeur et au-delà de ça, généralement 45 secondes avant d'ouvrir la bouche. Attention, ce n'est pas une critique, c'est un talent. Ne me faites pas dire ce que je n'ai pas dit. Je dis pas c'est un tir au flanc, je dis c'est un génie de l'improvisation. C'est tout. En laboratoire, pour de vrai, une alicote est une solution neutre à base d'eau déminéralisée.
4: C'est n'importe quoi.
6: Et ça, monsieur Remanence, je ne l'ai pas inventé, gribouillé sur une vieille liste de courses m'ayant servi de brouillon il y a 2 minutes à peine, monsieur, car c'est la bonne réponse.
2: Alors, qu'est-ce que c'est qu'une alicote ? Vous aviez 2 réponses, celle de Thierry Remanence, une opération de division d'un liquide, et pour vous, Lucas Torrent, une solution neutre ?
6: À base d'eau déminéralisée.
2: À base d'eau déminéralisée, qui dit vrai à propos de l'alicote ?
5: Alors, je vais de nouveau demander l'aide du public. J'ai une préférence pour les portions, parce qu'on parle de quote-part, mais voilà. Donc, l'avis du public m'aiderait.
2: Alors, le public en grande partie
4: est, je suis très déçu,
2: du côté de Lucas Torrent. Est-ce que vous voulez suivre votre public ?
5: Non, alors je fais quand même confiance à Thierry Remanence.
2: Vous faites bien. L'alicotage est l'opération de division d'une substance, ça peut être un liquide, un solide ou même des échantillons congelés en plusieurs petites fractions identiques appelées des alicotes. Voilà les alicotes, ce que c'est. Vous avez presque été méchant avec Thierry Remanence.
6: C'est drôle de mentir, oui, en étant méchant.
2: Mais oui.
4: Non, mais il y a quelque chose de très intéressant. C'est-à-dire qu'il a été extrêmement persuasif. Mmh. Il a discrédité son adversaire. Et les masses laborieuses ont été influencées. Oui. Et ça, ça fait peur, putain. Ouais. Parce que j'avais raison.
2: C'est peut-être parce qu'on vous voit gribouiller avant chaque jeu. Mais, votre réponse.
4: Hey, vous êtes témoin ou quoi ? C'est tapé. J'ai pas d'imprimante ici à domicile, s'il vous plaît.
2: Voilà. Bravo François Dubois.
4: Bon, la prochaine. Voilà.
2: Thierry Remanence, c'est vous qui vous lancez en solo cette semaine.
4: Oui,
2: vous allez pouvoir vous rattraper.
4: Oui.
2: Vous chantez pour François Dubois. Vous chantez quoi cette semaine ?
4: Je chante Les vacances au bord de la
2: les
4: mer.
2: Les vacances
4: Michel
2: au
4: Jonas.
2: Bord de la mer, oui.
4: Oui.
2: Avec une mission, j'imagine ?
4: Avec une mission pour le Seigneur, comme toujours. Ouais, ouais.
2: Mais...
4: Je suis fils de catéchiste. Ouais.
2: Oui. Qu'est-ce qu'il doit faire, notre invité ? Il y a un bon couplet.
4: Ah oui, il doit trouver le bon couplet.
2: Voilà.
4: Oui, il doit trouver le premier bon couplet.
2: Ah d'accord.
4: Voilà. J'en ai peut-être trop dit.
2: C'est possible. On vous écoute avec l'aide, bien sûr, d'Olivier Magarotto au piano.

0: Je vous pose symboliquement la question, mais vous avez découvert le bon couplet.
1: Alors, effectivement, si je fais faux, là, je me tape la honte, oui, comme disent mes enfants, parce que j'adore Michel Jonas.
2: Ah.
1: Je suis un grand fan, j'ai eu l'occasion de le voir plusieurs fois. Donc, c'est le premier couplet.
0: Merci. Wow. La musique chez Prosenectoutet, qu'est-ce qu'il en est de la musique?
1: C'est une bonne question. Elle est peut-être pas assez... Enfin, moi, je suis un grand fan de musique, donc peut-être pas assez présente. Il y a eu, mais je crois que c'est plus le cas maintenant, une chorale qui se réunissait sous l'égide de Prosenectoutet. Voilà, donc après, il y a des collaborations possibles avec des conservatoires. Alors, je sais qu'on est aussi en lien avec l'école de musique à Delémont, mais il n'y a pas vraiment beaucoup de choses en lien avec la musique. Et ça, c'est peut-être un manque.
0: Les jeux vidéo, c'est quelque chose qui peut intéresser Prosenectoutet. Il y a quelque chose qui se réveille chez les seniors. Il y a même, on en avait parlé dans les décodeurs il y a quelques semaines, une team de snipers d'argent. Je crois que c'est en Suède, une équipe de seniors qui joue à des jeux de guerre des jeux vidéo. On va pas les mettre devant les jeux vidéo, mais pourquoi pas finalement rentrer dans cet univers?
1: Oui, alors on n'a pas développé ça particulièrement, mais en tout cas les premiers jeux vidéo, sauf erreur, concernent les boomers.
2: Oui.
1: Donc ça veut dire que maintenant c'est
0: vous regardez
1: très
0: Daniel Rosis.
2: Ah, moi je joue encore aux démineurs. Hein.
1: Ouais. Donc, mais voilà, c'est un domaine où on ne s'est pas trop investi, effectivement. Mais vous savez, on ne peut pas tout faire non plus.
0: Non, bien sûr.
1: Donc voilà. Mais
0: moi, je vous lance des idées, puis ensuite, vous serez obligé de les faire, par contre.
1: Oui, oui,
0: parce que c'est
1: exactement.
0: Quand même dit à la radio.
1: Avec non, mais le financement de la 13e rente de Daniel,
0: voilà.
1: Peut-être
0: vous n'avez oui, pris,
3: on a tendance à dire que les personnes âgées, c'est un peu comme les mômes. Il faut plutôt les virer de l'écran un peu, parce qu'ils ne regardent pas
0: c'est
3: mal la
0: télé. C'est vrai qu'il y a ce phénomène.
3: Donc, il y a l'idée qu'il faut quand même plutôt trouver les activités qui les fassent sortir.
0: Oui, mais c'est plus pour faire quelque chose avec leurs petits-enfants, par exemple, pour comprendre cet univers, ce lien entre les générations, parce que il y a un trou qui se creuse quand même. Voilà. Une petite idée comme ça, on verra. Ouais. On reviendra faire une émission pour voir si vous avez appliqué toutes mes très bonnes idées.
1: Avec plaisir.
0: Dernière question de ce mardi pour vous, François Dubois. Depuis 2014, des centres accueillent totalement gratuitement des adolescents en Corée du Sud. Qu'est-ce qu'ils viennent y soigner? On écoute Thierry Romanon.
3: Oui, alors c'est un problème sérieux, hein, difficile d'être drôle. C'est pour les troubles alimentaires, parce qu'il y a un problème de culte du corps en Corée. C'est assez formaté, l'adolescente ou l'adolescent coréen. Il y a des standards, on les voit bien dans les groupes de K-pop, là, c'est tous des beaux gosses et des belles gonzesses. Donc, ceux en surpoids dépriment, ceux qui mangent pas dépriment aussi. Enfin voilà. Donc les troubles alimentaires et la dépression qui est liée, c'est ce qui fait qu'ils peuvent venir se soigner totalement gratuitement, et c'est tant mieux. Voilà.
0: Tout à fait. Daniel Rosis.
2: Alors ils viennent soigner une maladie neurologique terrible qu'on appelle justement la chorée. Vous connaissez la fameuse chorée. Et ils soignent ça en faisant des danses tous ensemble, style Gangnam style.
3: Ah oui.
2: Donc on fait des chorées contre la chorée, ce qui montre qu'il y a toujours une tension entre les deux chorées. Et ça nous fout la trouille, quoi. J'ai déjà vu le Gangnam Style, on se croirait au marché concours de Seine-Légier quand tu danses, quoi. Magnifique.
0: Sandrine Viglino.
4: Les Coréens du Sud sont en avance sur leur temps parce que ça fait 10 ans qu'ils traitent gratuitement les jeunes pour leur addiction numérique. Et l'idée est enfin arrivée en Suisse grâce à Prosenectoutet Jura. L'idée des Coréens, c'est d'organiser des cyber-thés. Hein, ce que vous faites demain à 14h, les jeunes aident les seniors et souvent au bout de la 14e fois qu'ils doivent leur dire « Mais essayez d'éteindre et de rallumer !» Non mais non, c'est pas un hamster mais une souris. Vous voyez, ils sont dégoûtés de tout ce qui est numérique. C'est du win-win-win, comme vous le dites ici chez vous. Rendez-vous demain à 14h, je ne sais pas où.
0: Pour le cyber-té. Merci Sandrine Viglino. On termine avec Lucas Torrent.
5: Les jeunes se rendent dans ces centres pour soigner leurs goûts musicaux.
0: Non. C'est tout. Non.
3: J'aimerais quand même montrer au public celui qui m'accusait d'écrire pas grand-chose sur la feuille.
5: Je prends.
0: C'est ça d'être efficace. Ben oui, Lucas Torrent, n'est-ce pas? Alors, qu'est-ce qu'on soigne en
6: Moi,
0: Corée du Sud?
6: Moi, je suis les consignes.
0: Qu'est-ce qu'on soigne en Corée du Sud? Thierry Romanon, c'est les troubles alimentaires de ces jeunes adolescents. Daniel Rosis, vous nous parlez d'une maladie neurologique, la Corée, qu'on soigne par des Corées. Sandrine Viglino, c'est l'addiction numérique qu'on soignerait. Et Lucas Torrent, vous nous parlez des goûts musicaux des jeunes Coréens et Coréennes. Qui livrait François Dubois?
1: Bon, je ne connais pas très bien la politique en Corée, mais c'est un pays qui doit prendre très au sérieux un véritable problème de santé publique par rapport aussi à toute l'image qu'on donne. Et je pense que c'est Thierry Romanens qui a la bonne réponse.
3: J'aurais aimé que vous faire gagner le point.
6: J'aurais pu.
0: Non, c'est leur addiction numérique. Séoul a fait des hautes technologies l'un des axes de son développement économique, mais les jeunes du pays sont très exposés à l'addiction au numérique, au point que l'État subventionne des programmes pour traiter la dépendance aux smartphones et aux jeux en ligne depuis 2014.
2: Mais c'est, on peut soigner sur place, on peut faire ça en ligne aussi.
0: Oui. Oui, peut-être qu'ils le font en ligne avec une app, je ne sais pas. Voilà. Eh bien, mauvaise réponse, c'est la première, je crois bien.
2: Non.
0: Votre première mauvaise réponse de la semaine. Ouais, bah si, mais je tiens à le souligner.
2: Ah, ok.
0: Voilà, parce qu'il y a une évaluation en fin de semaine, on verra ce qu'en pense notre producteur Sébastien Cortési.

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1: Merci d'être à l'écoute de RTS Première, il est 6h, bon réveil. Et bienvenue à vous, nous sommes le mardi 14 juillet. Audrey Mondy toujours au micro avec Luana Biadici et Kianou Kombonagman en régie. On est ensemble jusqu'à 8h pour cette journée qui s'annonce encore chaude, trop chaude, même jusque dans les hôpitaux où les patients suffoquent. Les employés des hôpitaux universitaires de Genève ont manifesté hier devant l'établissement gériatrique des Trois Chênes où le thermomètre dépasse 30 degrés dans certains bâtiments vétustes. Reportage à 7h. On va prendre le temps de lire aussi ce matin car les études scientifiques le montre, les écrans réduisent notre motivation à s'installer sur la plage ou dans notre canapé avec un bon roman. Pourtant, la lecture a beaucoup de bienfaits sur notre organisme. Ce n'est pas Martin Bougeol qui dira le contraire. Ce trentenaire genevois, La Nuit sera mot sur Instagram, est l'un des influenceurs littéraires les plus suivis en francophonie. Il publie un manifeste pour nous encourager toutes et tous à lire davantage et sera notre invité à 7h30. Et tout de suite, on démarre avec le journal de Miguel Hernandez. Bonjour Miguel.
2: Bonjour Aude, bonjour à toutes et à tous. La Suisse et le Royaume-Uni dépoussièrent leur accord de libre-échange post-Brexit. Après 3 ans de discussion, l'objectif est clair, moins de paperasse et plus de business, en particulier pour la finance et les sciences de la vie. Qui dit canicule dit tentation d'un bain en rivière, mais attention aux bactéries qui prolifèrent avec la sécheresse. Et sur la terre ferme, gare à l'autre menace qui démange, la chenille processionnaire qui s'invite désormais sur nos plages. Et puis place à la première demi-finale de la Coupe du Monde de football. La France affronte l'Espagne ce soir. La meilleure attaque contre la meilleure défense. On fait le point avec notre journaliste en fin de journal sur ce choc des titans. La Suisse renforce ses liens économiques avec le Royaume-Uni. Les deux pays ont conclu un nouvel accord de libre-échange hier à Berne. Objectif, doper le commerce de services entre les deux États. Un accord ultra stratégique, Mathieu Henderson.
3: Finance, informatique, brevets ou encore tourisme, le Royaume-Uni est le troisième partenaire de la Confédération en termes de commerce de services. Ces échanges se sont élevés à plus de 26 milliards de francs l'année dernière, mais ils pourraient augmenter d'un quart à l'avenir. Pour y parvenir, Londres et Berne ont renforcé leurs accords de libre-échange négociés après le Brexit. Parmi les nouveautés, la fin des visas pour les hommes et femmes d'affaires qui se rendent outre-Manche, tout comme les frais d'itinérance mobile pour ces personnes ou les lourdeurs administratives pour les entreprises. De quoi réjouir Peter Kyle, ministre britannique de l'économie et du commerce.
4: La Suisse et le Royaume-Uni ne comptent pas parmi les plus grandes économies du monde, mais il existe deux domaines dans lesquels nous sommes absolument des puissances mondiales, les services financiers et les sciences de la vie. Il est regrettable que nos pays n'aient pas su exploiter pleinement les opportunités offertes par ces secteurs. En travaillant ensemble, nous supprimons les obstacles qui empêchent ces entreprises d'être plus rentables à l'avenir.
3: Le président de la Confédération, Guy Parmelin, a salué hier un véritable signal géopolitique dans l'instabilité actuelle, avec deux États hors de l'Union européenne misant sur une collaboration étroite et des marchés ouverts. Cet accord doit maintenant passer l'examen des juristes. La Suisse et le Royaume-Uni espèrent le signer cette année encore.
2: À Bruxelles, les 27 avancent contre la Russie, mais pas là où on les attendait. Les ministres européens des Affaires étrangères ont adopté hier un record de sanctions individuelles. En revanche, toujours pas d'accord sur le 21e train de sanctions. Et cette fois, la Hongrie n'y est pour rien, Alexandra Planinic.
5: 250 personnes et entités ajoutées d'un coup à la liste noire, le plus gros contingent depuis l'invasion de 2022. Une réponse, dit la chef de la diplomatie européenne Kaya Kallas, aux attaques russes contre les civils ukrainiens. Et cette première, l'UE et le Royaume-Uni sanctionnent ensemble l'écosystème du cyberespionnage russe, accusé de sabotage contre des infrastructures critiques jusqu'au chemin de fer. Mais le 21e paquet, celui qui vise le financement de la guerre, reste bloqué et le blocage ne vient plus de Budapest, il vient d'un peu partout. Les points qui fâchent, les services maritimes, le gaz liquéfié russe et l'interdiction d'entrée en Europe des soldats russes que plusieurs pays veulent assortir de nuances. Car chacun soutient les sanctions tant qu'elles frappent le voisin. Kaya Kallas ne le cache pas, tout le monde veut la fin de la guerre, mais personne n'accepte d'en payer le prix à court terme. Cet après-midi, les ambassadeurs de l'UE se retrouvent pour tenter de boucler ce paquet, car demain, le plafond du prix du pétrole russe expire. Aucune garantie, dit Kaya Kallas, mais il faudra bien un accord. Personne à Bruxelles ne veut d'un plan B. Alexandra Planinic, RTS, Bruxelles.
2: Pas d'accord non plus hier des ministres européens des Affaires étrangères concernant des sanctions contre les colonies en Cisjordanie. Plusieurs pays de l'Union se sont dit favorables à des mesures contre le commerce des colonies israéliennes, mais pas de position unifiée. Une réunion extraordinaire est prévue prochainement afin de faire avancer le travail, selon Kaya Kallas, la chef de la diplomatie européenne. Donald Trump a multiplié hier les annonces en lien avec le Moyen-Orient. S'il a notamment estimé qu'un accord avec l'Iran était toujours possible malgré la reprise des hostilités, le président américain a aussi indiqué que les États-Unis allaient rétablir ce mardi soir le blocus des ports iraniens près du détroit d'Ormuz. Washington qui a déclaré vouloir imposer une taxe de 20% aux navires transitant par cette voie maritime. Et c'est dans ce contexte que les États-Unis ont annoncé avoir lancé une nouvelle salve de frappes contre l'Iran. Il s'agit de la troisième nuit consécutive durant laquelle Washington bombarde le territoire de la République islamique. Selon l'agence de presse IRNA, quatre explosions ont retenti près de Bandar Abbas, une ville iranienne portuaire située sur le détroit d'Ormuz.
1: En Allemagne, Volkswagen pourrait supprimer 50 000 postes supplémentaires.
2: Un chiffre évoqué hier par le patron du groupe en amont de négociations prévues cet été. Elle porterait à 100 000 le nombre d'emplois menacés sur les quelques 660 000 que compte le groupe dans le monde. Les précisions d'Anne Maillet.
6: Le chiffre est tombé dans une interview publiée sur l'intranet du groupe. Selon Oliver Blume, le patron de Volkswagen, environ 50 000 emplois supplémentaires pourraient disparaître d'ici 2030, en plus des 50 000 suppressions déjà actées. Rien n'est encore définitif, mais quatre usines allemandes sont clairement menacées. La production pourrait notamment s'arrêter sur les sites historiques d'Emden et de Hanovre. La raison, des frais généraux 20% plus élevés que la concurrence. Une annonce qui ne doit rien au hasard. Jeudi dernier, un plan de restructuration a été bloqué au conseil de surveillance par les représentants des salariés et le Land de Basse-Saxe. En lâchant ce chiffre, le patron de Volkswagen va donc au bras de fer, tout en laissant une porte ouverte. Les suppressions d'emplois pourraient être moins nombreuses, dit-il, si les coûts salariaux baissent autrement. Un message à peine voilé aux syndicats avant les négociations prévues cet été. Anne Maillet, RTS Berlin.
2: Elle aime la chaleur et se propage en Suisse à cause du réchauffement climatique. La chenille processionnaire du chêne suscite nettement plus de signalements que d'habitude. Avec des cas dans la Broye, des experts ont constaté pour la première fois une infestation couvrant plusieurs hectares en Suisse orientale. Certaines plages du canton de Zurich ont même dû fermer, Delphine Gendre.
7: La chenille processionnaire du chêne est en fait la larve d'un papillon de nuit indigène. D'ordinaire, elle est répandue autour du bassin lémanique et en Valais. Mais cette année, des larves sont présentes en masse dans l'est de la Suisse. Alors pourquoi une telle prolifération cet été? La réponse de Simon Blaser, entomologiste forestier à l'Institut fédéral de recherche sur la forêt.
8: On suppose que l'augmentation intense de ces infestations que nous observons actuellement résulte de la hausse des températures liées au changement climatique. Les deux derniers printemps secs et chauds peuvent en partie expliquer ce qui se passe actuellement. Les conditions météorologiques douces sont favorables à la prolifération de ces larves.
7: Actuellement, on ne constate pas de dégâts trop importants pour les chênes. En revanche, ces chenilles sont un désagrément pour l'homme. Longues de 3 à 4 cm, elles sont recouvertes de poils urticants qui peuvent se disperser avec le vent aux alentours des arbres infestés.
8: Ces poils urticants jonchent alors le sol et les personnes qui marchent pieds nus ou qui s'allongent sur le sol peuvent souffrir d'allergies importantes, des rougeurs, des démangeaisons, cloques qui peuvent durer jusqu'à 2 semaines.
7: Alors en cas de suspicion d'infestation, les experts recommandent d'informer les autorités compétentes ou les services forestiers.
2: Par ces journées caniculaires, la tentation est grande de se jeter dans la première rivière venue, avec parfois de mauvaises surprises, car la sécheresse actuelle favorise la prolifération de certaines bactéries. Fribourg a mis en garde hier, impossible de surveiller l'ensemble des 3000 km de cours d'eau dans le canton. Alors il faut privilégier les plages officielles, rappelle le conseiller d'État fribourgeois Didier Castella.
9: On sait qu'avec l'élévation des températures, il y a des risques de contamination, de bactéries qui se développent. Et c'est pour ça qu'il y a cet appel à la prudence. On n'arrive pas à mesurer en permanence les eaux. Il y a surtout les cyanobactéries qui peuvent se développer. Il y a des bactéries qui peuvent se développer, qui peuvent être dérangeantes pour la santé humaine. Et puis sur les plages surveillées, il y a des contrôles qui sont faits réguliers et qui permettent d'assurer que l'eau dans laquelle on va se baigner, elle est tout à fait utilisable pour la baignade. Donc on appelle à la prudence, mais on a les sites qui ont été contrôlés, qui sont aujourd'hui conforme, on espère que ça va perdurer comme ça.
2: Des propos recueillis par Mehdi Piquant.
1: La canicule qui a également des effets sur le Tour de France cycliste qui vit sa deuxième semaine de compétition.
2: Que ce soit sur les corps mais aussi sur l'organisation, personne n'est épargné par les fortes chaleurs, Anthony Levert.
10: Oui, la chaleur étouffante a obligé les organisateurs à faire une arrivée à huis clos en raison des incendies et aussi à raccourcir certaines étapes. Le Tour de France n'échappe pas à la réalité des territoires qu'il traverse. Les cyclistes aussi sont touchés et prennent position. Le syndicat des coureurs demande à ce que les étapes partent bien plus tôt, tout comme les directeurs d'équipe. Pour le moment, les départs sont autour de midi. Tadej Pogacar, lui, irait plus loin. S'il le pouvait, il révolutionnerait le calendrier en tenant compte du climat. Pas de course dans les pays trop chauds en juillet et août.
11: Toute personne qui est à l'extérieur peut dire que son corps est fatigué à cause de la chaleur. Même si c'est un jour plus simple, on doit faire attention à bien se rafraîchir, ainsi qu'à notre nutrition et notre hydratation.
10: Et c'est vrai que la question mérite d'être posée. Dans de nombreuses parties de la France où la canicule frappe très fort, les préfets ont interdit tout rassemblement sportif ou entraînement collectif. Même le tour en vélo individuel est très fortement déconseillé. Le tour, comme d'autres organisateurs en été, devront trouver des solutions pour survivre aux futures canicules.
2: Et en football, place aux demi-finales de la Coupe du Monde. Ce soir, la France affronte l'Espagne à 21h. Joël Robert, bonjour.
12: Bonjour Miguel.
2: Vous êtes en direct de Dallas où se joue cette rencontre que les Français abordent avec beaucoup de confiance.
12: En effet, l'équipe est très performante depuis le début de la compétition avec une force offensive impressionnante autour de Dembélé et d'Mbappé, 13 buts à eux deux. C'est la formation qui a dégagé la plus forte impression, donnée favorite au titre par beaucoup d'observateurs. Mais elle retrouve ce soir en face d'elle une équipe solide qui ne prend pas beaucoup de buts, un seul en 6 matchs, qui possède très souvent le ballon, empêche son adversaire de développer son jeu et qui peut compter sur des individualités de premier ordre comme Lamine Yamal, 19 ans depuis hier, qui revient de blessure, qui n'a pas encore été toujours très étincelant durant ce tournoi, mais que craint Didier Deschamps, l'entraîneur des Français.
13: Il fait partie des joueurs qui sont capables de faire des différences. L'objectif pour tout adversaire, c'est de limiter cette influence. Mais il en a beaucoup avec l'équipe d'Espagne. À un contre un, il en a eu, mais évidemment que c'est difficile. Mais je pense que faire des un contre un contre certains de mes joueurs, c'est pas non plus une partie de plaisir. Mais ça sera des situations à savoir bien gérer, oui.
2: Des situations à gérer. Donc Joël, est-ce que les Espagnols sont capables d'éliminer les Français ?
12: Oui, ils le sont dans un très bon jour. Ils doivent garder leur rigueur défensive et profiter aussi de certaines faiblesses des Français en défense sur les côtés, notamment avec Koundé et Digne. Mais ça va être très, très dur. Ça, c'est évident, Miguel, parce que le match s'annonce très équilibré.
2: Merci, Joël Robert, en direct de Dallas. Le match débute à 21h, à suivre sur RTS2 et RTS Première, dans nos rendez-vous d'information. Et puis, destin croisé pour les deux tennismen suisses engagés au premier tour du tournoi de Stade hier. Victoire du Bernois Dominik Stricker, la première lors d'un tournoi de l'ATP depuis un an contre l'Espagnol Jaume Munar en 2-7. Défaite en revanche pour le Genevois Kilian Feldbosch lors de son baptême de feu sur l'ATP Tour. Défaite avec les honneurs en 3-7 contre le Serbe Miomir Kecmanovic. Et aujourd'hui, entrée en lice de Stan Wawrinka en fin d'après-midi.
1: Merci beaucoup Miguel Hernandez pour votre journal. On vous retrouve tout à l'heure. Passage nuageux en ce début de journée sur le nord de la Suisse romande et le Jura, accompagné parfois d'averses, voire d'orages. Sinon, le temps sera généralement ensoleillé une grande partie de la journée. Risque d'orage tout de même cet après-midi le long des crêtes. Il fera toujours très chaud, au maximum 36 degrés. Et demain, les orages arriveront en montagne dès la mi-journée à partir du sud-ouest, puis gagneront en couverture au fil de l'après-midi. 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Dans la première heure de cette matinale, on poursuit notre série sur l'intelligence des animaux. Aujourd'hui, dans la tête d'une chauve-souris capable de réels liens d'amitié face à l'adversité. Dans Sport Matin, on se prépare à la première demi-finale en Coupe du Monde de football France-Espagne. C'est ce soir à 21h Suisse. Et puis une histoire de réussite dans Ici la Suisse. 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
1: La Mano Negra sur RTS Première, Out of Time Man, chanson parue en 1991 sur l'album King of Bongo. C'est l'une des plus mélancoliques du groupe. Son mélange de folk, de rock et de sonorités nomades annonce déjà l'univers que Manu Chao développera en solo quelques années plus tard.

0: Out of Time Man de la Mano Negra. Elles ont souvent mauvaise réputation, mais savez-vous que les chauves-souris sont dotées d'une mémoire exceptionnelle quand il s'agit de rechercher de la nourriture? Ces petits mammifères cartographient les lieux, tissent des liens d'amitié durables et ont même le réflexe de se confiner pour pas contaminer les membres de leur colonie lorsqu'elles sont malades. Notre série sur l'intelligence des animaux se consacre toute la semaine aux esprits affûtés du règne animal. Aujourd'hui, c'est donc la chauve-souris qui nous épate, Sophie Isle.
1: De plus en plus d'études s'intéressent à ces animaux nocturnes et farouches dont les 30 espèces présentes en Suisse sont toutes protégées par la loi fédérale sur la protection de la nature. Et ce qui marque les scientifiques passionnés qui les observent, c'est d'abord cette capacité à retrouver leurs enfants, leurs amis, parmi des milliers de membres qui peuplent les grottes ou les cavernes où elles hibernent durant la saison froide.
2: Si on parle d'intelligence, ce qui est assez intéressant de voir, c'est chez les espèces qui vivent en groupes sociaux, c'est qu'ils sont capables de se reconnaître individuellement entre eux, notamment les mères avec leurs jeunes.
1: Philippe Christ, professeur associé à la faculté de biologie de l'Université de Lausanne.
2: Imaginez une colonie de reproduction avec plusieurs milliers d'individus dans la nuit totale. Les jeunes sont laissés tout seuls pendant la nuit quand les mamans vont chasser. Et quand elles reviennent pour allaiter, au milieu d'un essaim qui peut comprendre justement des milliers d'individus, chaque maman va être capable de reconnaître son petit et basé sur des odeurs, mais aussi sur des sons, donc des cris sociaux qui font vraiment ce lien entre mère et enfant.
1: Et quand on sait que les mamans chauves-souris n'ont en général qu'un seul bébé par année, on comprend l'importance de prendre soin de sa précieuse progéniture.
2: Alors elles s'occupent exclusivement de leurs jeunes, et puis après, une fois que le jeune va commencer à voler, elles vont sortir de la colonie pour lui apprendre à chasser. Le jeune va suivre la maman qui va lui montrer les terrains de chasse. Aussi, on pense les bons endroits où passer l'hiver. Je trouve que c'est une forme d'intelligence de montrer des bons endroits de vie à sa progéniture pour qu'elle puisse avoir une survie qui soit élevée. Et bon, c'est toujours la même chose. Qu'est-ce que l'intelligence hein ? C'est tous les processus évolutifs, les processus de sélection qui ont permis à ce que les individus qui ont montré ça à leurs jeunes, elles sont capables de répondre leur gène de la population, alors que les autres, ils vont mourir et puis c'est des individus qui vont s'éteindre.
1: Éduquer les jeunes pour garantir leur survie dans le but de rallonger leur espérance de vie. Eh bien, ça marche chez les chauves-souris. Dans le Valais, par exemple, les scientifiques ont capturé un individu âgé de 33 ans sous les toits de l'église de Fuilly, où il vit à l'année avec une trentaine de chiroptères colocataires. Chez les chauves-souris vampires qui se nourrissent de sang, les liens d'amitié sont au centre des stratégies de survie. Alors quand les réserves viennent à manquer, on partage avec les copines.
3: Il n'y a que 3 espèces au monde, hein, sur les 1400 espèces de chauves-souris.
1: Agatha Lieva-Bazin, docteure en éthologie et vulgarisatrice scientifique.
3: Elles se nourrissent de sang. Quand une chauve-souris donc sort, eh bien, il faut qu'elle trouve une proie endormie, qu'elle réussisse à prendre sa petite quantité de sang. Alors, c'est pas immense, hein, c'est l'équivalent d'une cuillère à café, en général, de sang. Mais si elle n'arrive pas à récolter son repas, eh bien, au bout de 3 jours, elle meurt de faim. Donc, il y a un immense enjeu à trouver cette nourriture. Et il s'avère que chez les jeunes chauves-souris vampires, eh bien, souvent, c'est un petit peu difficile parce qu'elles apprennent le métier. Et on s'est rendu compte que quand elle revenait à la colonie et qu'elle n'avait pas réussi à se nourrir, eh bien, elle pouvait demander, en venant lécher le coin des lèvres d'une autre chauve-souris, pour qu'elle lui partage sa récolte de sang de la soirée. Et ça, eh bien, ça a l'air de rien, mais c'est très intéressant parce que c'est ce qu'on appelle de l'altruisme, c'est-à-dire qu'il y a un coût. Celle qui va donner du sang, eh bien, perd son repas, alors que, bah, comme on le disait, c'est vital pour elle, et l'autre, il gagne quelque chose.
1: Et comme les bons comptes font les bons amis, ces chauves-souris établissent entre elles une sorte de marché.
3: On s'est rendu compte qu'il pouvait y avoir ces échanges-là, même entre meilleures copines, donc des chauves-souris qui n'avaient pas de lien de parenté. Encore plus fort, c'est qu'il y a de la réciprocité. Donc quand il y en a une qui a aidé l'autre, eh bien l'autre pourra lui venir en aide par la suite. Et ça, au niveau de l'intelligence, eh bien ça veut dire qu'elle se souvient avec qui elle a échangé, qu'elle est capable de garder les comptes.
1: Garder les comptes, se serrer les coudes ou les ailes en choisissant des partenaires altruistes, l'intelligence des chauves-souris est encore largement méconnue. Mais les rapports sociaux complexes qu'elles tissent avec leurs congénères impressionnent le milieu de la recherche. Discrète mais pas si bête, la chauve-souris est un modèle d'intelligence collective.
0: Et demain, rencontre avec un champion de football. Alors, pas Johan Monzambi cette fois, non, mais bien le Bourdon et sa cousine l'abeille, reine de la communication. On poursuit notre tour du monde proposé tout l'été par notre programmation musicale. Aujourd'hui, cap sur l'Afrique du Sud.

0: C'était Nomalise de l'Etambulu, chanteuse sud-africaine exilée durant l'apartheid. Elle est finalement retournée dans son pays après 26 ans à l'étranger. À 6h, presque 24, la chronique RTS Religion nous propose toute cette semaine une rencontre avec la romancière Sylvie Germain, autrice profondément marquée par la tradition chrétienne. Pourtant, son travail littéraire explore depuis plus de 40 ans la part d'ombre chez l'humain, les monstres qui sommeillent en nous. Elle explique pourquoi à Mathias Wirtz.
1: Pour pouvoir parler de ce qu'il y a de lumineux ou du bien ou du bon chez l'humain ou dans la vie, en fait, il faut toujours le mettre comme par contraste. C'est pas la lumière qui éclaire les ténèbres, c'est presque les ténèbres, c'est-à-dire tous nos démons, qui va par une sorte de contraste de ténèbres, comme éclairer entre guillemets la clairière possible de bonté ou la percée de lumière d'espérance ou de grâce. D'ailleurs, il y a toujours beaucoup de travaux, de colloques qui sont faits sur la littérature et le mal. À ça, il y a foison d'exemples. Mais la littérature et le bien, il n'y a quasiment rien. Très peu. Parce que le bien lui-même, d'ailleurs, comme on dit, le bien ne fait pas de bruit. Le bien, ça se passe dans la discrétion, l'humilité la plus complète. Donc, c'est pas romanesque en soi. Pour que ça devienne romanesque, il faut toutes ces ombres qui menacent perpétuellement ce bien d'une extrême fragilité et en même temps qui est tenace. Et là, évidemment, je pense à Bernanos. Les livres de Bernanos sont extrêmement noirs. Et chaque fois, il y a cette toute petite percée d'espérance où il met en scène que ce soit la jeune fille dans la joie, qui a une fin tragique, ou ces saints prêtres, mais qui ont aussi des fins lamentables ou tragiques, mais ce qui ne va pas pour autant annihiler, abolir le sens de leur bonté et de leur foi. Mais c'est très difficile, on ne fait que tourner autour en fait. Mais c'est évident que quand on écrit surtout des romans, c'est parce que on a envie de mettre en scène, on a envie de comprendre ce mystère. Ça reste quand même un mystère, l'être humain. Justement, du fait de sa complexité, il est capable du meilleur, il est capable du pire, et aussi d'être dans une totale médiocrité dans tous les sens de ce mot médiocre, au milieu entre les deux. Et le romancier est celui qui essaye de sonder justement tous ces aspects étonnants qu'il y a dans l'être humain qui nous échappent et qui échappent à l'écrivain lui-même.
0: Sylvie Germain avec Mathias Wirtz pour RTS Religion. Son dernier roman Murmuration est paru ce printemps chez Albin Michel.
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0: C'est un duo fribourgeois qui a marqué ces dernières années la pop suisse romande. Aujourd'hui, ses deux membres, Faustine Pochon et Arnaud Roll, poursuivent une carrière solo. Voici un verre d'ego de Baron Baronne sur RTS Première.

0: Un verre d'ego du duo fribourgeois Baron-Baronne.
1: Infotrafic RTS.
0: Prudence sur l'axe Yverdon-Lausanne, on signale la présence d'objets sur la chaussée entre Yverdon et Serpitet en direction de Lausanne.
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0: Passage nuageux en ce début de journée sur le nord de la Suisse romande et le Jura, accompagné parfois d'averses, voire d'orages. Sinon, le temps sera généralement ensoleillé une grande partie de la journée. Risque d'orage tout de même cet après-midi le long des crêtes. Toujours très chaud, maximum 36 degrés. Il est 6h30 et c'est le journal d'Adrien Krause. Bonjour Adrien.
2: Bonjour. Randonnée, parapente ou VTT, les activités en plein air ont la cote, mais elles mettent la faune sauvage sous pression. Nous serons à Fribourg où les autorités agissent pour rattraper leur retard. Mais que se passe-t-il dans l'entourage de Volodymyr Zelensky? La question agite l'Ukraine depuis l'annonce surprise d'un remaniement à venir, alors que la Russie multiplie ses frappes. Et puis la Suisse championne du monde de brass band. C'est un ensemble valaisan qui a remporté le titre le week-end dernier. Fête et fierté, reportage en immersion et en fin de journal. Vous êtes peut-être bientôt en vacances avec l'envie de profiter de la nature, VTT, randonnée, parapente. Les activités de loisirs en plein air sont en plein essor, mais problème, elles mettent la faune sauvage sous pression. À Fribourg, le canton veut donc renforcer la protection de la biodiversité. Il a annoncé hier la création de nouvelles zones de tranquillité. Après une longue consultation, il tente ainsi de combler son retard. Précision, Mehdi Piquant.
3: Une seule zone de tranquillité existe aujourd'hui à Fribourg. C'est peu en comparaison avec le Valais, par exemple, qui en compte plus d'une centaine. Fribourg part donc de loin, mais dès l'été 2027, 12 nouveaux périmètres seront créés. Dominique Chalère, chef du service des forêts et de la nature.
4: Ce n'est pas une cloche de verre qu'on pose sur un périmètre. C'est que durant une certaine période de l'année, certaines activités, on doit rester sur les chemins qui sont définis.
3: Un peu plus de 2,3% du territoire fribourgeois passera en zone de tranquillité. Trop peu ambitieux pour les milieux environnementaux.
5: Le projet initial était minimal et puis le projet final est minimaliste.
3: Marc von Lanten est le président de ProNatura Fribourg. Il regrette entre autres la suppression de plusieurs zones de tranquillité prévues initialement.
5: Et en particulier pour la zone de tranquillité de la Trémeta, c'est derrière le Molaison qui est un des sites de reproduction les plus importants du tétralyre dans le canton de Fribourg. On pense qu'il y a des projets de développement touristique à venir là-bas et que c'est certainement dans cette optique-là qu'on a préféré ne pas mettre cette zone en zone de tranquillité.
3: Un équilibre a dû être trouvé, reconnaît Didier Castella. Mais pour le conseiller d'État chargé du dossier, Fribourg fait tout de même une avancée importante.
6: Jusqu'à maintenant, il n'y a jamais eu autant d'ambition. On peut voir le verre à moitié vide, à moitié plein, comme on dit, mais là, il est à trois quarts plein. On a fait un grand pas.
3: Pour faire respecter les règles dans ces 12 nouvelles zones de tranquillité, Fribourg misera sur des panneaux d'information. Mais pas question d'engager des gardes-faunes supplémentaires.
2: Mehdi Piquant à Fribourg. L'actualité de cette nuit, ce sont aussi ces nouveaux échanges de frappes entre l'Iran et les États-Unis, alors que Donald Trump a annoncé hier prendre le contrôle du détroit d'Ormuz et faire payer un droit de passage de 20% aux navires, sans plus de précision. Un accord avec l'Iran est, cela dit, encore possible, a précisé le président américain. Un nouvel embrasement qui a par ailleurs propulsé les prix du pétrole, plus 9,5% pour le baril de Brent hier.
0: La Suisse, elle, renforce ses liens économiques avec le Royaume-Uni.
2: Les deux pays ont conclu un nouvel accord de libre-échange hier toujours à Berne. Son but, renforcer le commerce de services entre les deux États dans des domaines comme la finance, l'informatique ou les brevets. Un accord qui se veut ultra stratégique et qui réjouit le président de la Confédération et chef de l'économie Guy Parmelin.
7: Nous avons obtenu pour des personnes qui vont faire un court séjour au Royaume-Uni une exemption de visa pour cette catégorie de personnes, ce qui est déjà le cas pour les Britanniques. Et pour la Suisse, nous avons obtenu aussi ceci, par exemple.
8: Lors du point de presse, il y a quelques minutes, vous avez parlé d'un véritable signal géopolitique.
7: Oui, ça montre. Il y a l'aspect de l'accord lui-même, il ne faut pas le négliger. Mais je crois que vous avez raison, dans le climat géopolitique actuel, fait de montée du protectionnisme, de taxes, ici, deux économies dynamiques orientées vers une politique libérale montrent qu'on peut encore optimiser les relations entre les deux pays, ce qui doit favoriser naturellement les investissements dans le futur, dans les deux sens.
2: Et Guy Parmelin, interrogé par Mathieu Henderson. En bref encore, l'incendie de la forêt de Fontainebleau près de Paris continuait sa progression. Hier soir, il a déjà parcouru plus de 1300 hectares en 24 heures. Deux suspects ont été interpellés. Un incendie considéré comme l'un des trois

0: mise en œuvre d'accords avec les pays alliés en matière de défense. Priorité aussi à la préparation à l'hiver à venir qui s'annonce des plus difficiles, d'autant que les bombardements russes se font de plus en plus durs. Le nom de là ou du prochain Premier ministre devrait tomber cette semaine. Ce nouveau remaniement rappelle combien Zelensky reste au pouvoir, lui. Après plus de 7 ans, la constitution ukrainienne empêche en effet, en temps de guerre, la tenue d'une élection présidentielle. Maureen Mercier, RTS Info, Kiev.
1: Le coup dur pour les employés de Volkswagen, jusqu'à 50 000 emplois supplémentaires pourraient être biffés d'ici 2030. Est-ce là en plus des 50 000 suppressions déjà actées? L'annonce a été faite hier. Le plus grand constructeur automobile européen subit une pression intense due aux droits de douane américains, mais aussi à la concurrence chinoise notamment.
2: Et puis de la musique pour conclure ce journal.
1: Avec la Suisse qui a remporté le week-end dernier le titre de championne du monde de brass band. Ce sont des ensembles qui rassemblent des cuivres et des percussions. On le doit ce titre aux brass band 13 étoiles, comme celle qui orne leur drapeau cantonal, celui du Valais bien sûr. Ainhoa Ibarola est allé attendre les musiciens titrés à leur retour de voyage, c'est son reportage.
3: Un cri du cœur mérité pour les 34 membres du brass band 13 étoiles revenus hier matin victorieux des Pays-Bas. Leur directeur, Frédéric Théodolo.
4: Ouais, c'est incroyable parce qu'il y a un tel engagement de la part des musiciens. On est arrivé prêt pour le concours, mais on n'est jamais sûr de gagner le concours. Et c'est vrai, quand ça arrive et puis qu'on nous annonce la première place, c'est une explosion de joie et c'est indescriptible.
3: Car oui, il y avait des professionnels face à eux, mais dans ce groupe valaisan, ce sont tous des amateurs. Ils et elles sont menuisiers, banquières, vétérinaires, étudiants, traductrices, juges même. Et c'est avec des notes presque parfaites, 97 points sur 100 qu'ils ont séduit le jury, tant sur l'œuvre imposée que sur le programme libre.
4: On a passé plus ou moins 2 mois de préparation intense, sérieuse, et on a pu délivrer nos prestations qu'on voulait faire. Et puis avec, je dirais, peut-être le petit plus qui fait la magie des concours sur le moment, avec l'atmosphère, le public, et ça nous a encore porté un peu plus pour arriver à 2 magnifiques prestations sur scène.
3: Le programme libre d'ailleurs, le voici. Un concert de 40 minutes se terminant sur une composition valaisanne, coup de pouce de la maison qui aura peut-être porté un peu chance au brass band 13 étoiles, champion du monde 2026.
1: Le reportage d'Ainhoa Ibarola, et puis eux rêvent également de devenir champion du monde, mais de football. Autre ambiance, la France et l'Espagne. Les deux équipes s'affrontent ce soir pour une place en finale de la Coupe du Monde. Ce sera à Dallas, aux États-Unis. Ce sera aussi en direct et en images sur RTS. De rendez-vous dès 21h pour le coup d'envoi.
2: C'est noté. Merci beaucoup Adrien Krause. C'était votre journal. Et de chroniqueurs avec moi ce matin, Joël Robert, toujours au-delà des mers à Dallas, et Rouven Guessa autour de la table. Bonjour à tous les deux.
5: Bonjour.
6: Bonjour.
2: Joël Robert dans Sport Matin, on le disait, le coup d'envoi des demi-finales de la Coupe du Monde de football.
5: Avec un très gros match ce soir, France-Espagne, peut-être les deux meilleures équipes depuis le début de la compétition, peut-être une finale avant l'heure, mais ce qui est sûr, c'est que l'une de ces deux équipes, demain soir, va rentrer en Europe.
2: Ça c'est sûr. Et Rouven Guessa, que disent les unes du jour?
6: Beaucoup de feux de forêt avec cet incendie en région parisienne, la canicule encore et toujours, et puis peut-être déjà un air de rentrée dans certains journaux ce matin.
2: Ah voilà, vous me faites déjà le teasing de la rentrée.
6: Bah, il faut bien.
2: À tout de suite.
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2: France-Espagne, c'est donc ce soir la première demi-finale de la Coupe du Monde. Coup d'envoi à Dallas à 21h Suisse. Joël Robert, on le disait, c'est un match très attendu entre deux formations qui ont dégagé une grosse impression jusqu'ici.
5: Oui, sans doute les deux équipes les plus régulières depuis un mois, depuis le début du tournoi. Solides, des bonnes défenses, des milieux de terrain créatifs et des attaquants performants. Des statistiques assez proches. La France, 16 buts marqués et 2 concédés. L'Espagne, 11 buts marqués et 1 seul encaissé. On dira peut-être les Français plus habiles devant le but et les Espagnols beaucoup plus rigoureux défensivement. Deux équipes, c'est sûr, très proches l'une de l'autre, qui se sont affrontées à 2 reprises ces dernières années. En demi-finale de l'Euro 2024 et en demi-finale de la Ligue des Nations 2025. et l'Espagne a gagné ces deux matchs. Alors hier, en conférence de presse, évidemment, on a questionné Didier Deschamps sur cette statistique. Il ne pense pas que ces deux derniers revers auront une importance sur la partie de ce soir.
9: Il n'y a pas de leçon, il y a eu une vérité.

0: Et avec les joueurs qui étaient là, des deux côtés, il y en a beaucoup qui sont là, mais pas forcément les mêmes, d'autres peut-être pas au même niveau. C'est un rapport de force. Après, vous connaissez les qualités, ou je vais vous les dire, de cette équipe d'Espagne. Évidemment qu'elle veut le ballon et la possession. Elle a une capacité à mettre beaucoup de pression. Et si elle a pris qu'un but, c'est parce que l'adversaire, le ballon, il a du mal à l'avoir et à se créer des occasions. Nous aussi, on est une équipe qui a, donc là, ça sera un rapport de force, qui a besoin du ballon. Moi, ce qui est derrière, il n'y a pas de revanche. Ce qui est passé est passé. Et ils ont gagné ces deux matchs. Bravo à eux.
1: Poli, Didier Deschamps, diplomate, mais on sent quand même que ça l'énerve, ces deux défaites de suite de l'équipe de France. Ce soir, ça sera une autre histoire parce qu'au bout, il y a une finale de Coupe du Monde.
2: Une finale que l'Espagne aimerait bien retrouver après celle de 2010, qu'elle avait d'ailleurs gagnée.
1: Après avoir perdu son premier match contre la Suisse, on aime bien quand même
2: Oui,
1: rappeler cette histoire. L'Espagne
2: il
1: avait
2: faut.
1: gagné, la Suisse n'avait pas passé le premier tour. Donc voilà, il y a quand même des histoires qui ont une fin pas très heureuse. C'est d'ailleurs la seule victoire de l'Espagne en Coupe du Monde, cette demi-finale contre la France ce soir, et seulement la deuxième de son histoire après celle de 2010, évidemment. L'Espagne possède un gros palmarès à l'Euro avec 4 succès. C'est plus compliqué en Coupe du Monde. C'est pour cela que l'Espagne a de grosses ambitions pour cette rencontre de ce soir contre l'équipe de France. Et d'ailleurs, elle espère évidemment cette équipe d'Espagne remporter tout cela. Elle peut compter notamment sur un Nico Williams qui revient de compétition, le joueur de l'Athletic Bilbao, et qui lui, évidemment, espère que son équipe va gagner. Il n'a pas peur des Français, en tout cas.
3: Je suis très confiant. Nous les avons battus les deux dernières fois que nous les avons affrontés. Cela s'est joué sur des petits détails et cela sera encore le cas ce soir. Ils nous connaissent, nous étudions leur façon de jouer. Je suis vraiment impatient que ce match débute parce que c'est à ce moment que l'on verra si on a les capacités de gagner ce titre. Et après, il restera encore la finale, mais on verra tout cela en temps utile. Je me réjouis en tout cas.
2: Deux équipes très proches, Joël, et un duel d'attaquants entre Kylian Mbappé et Lamine Yamal.
1: Oui, certainement deux joueurs qui peuvent faire tourner un match. Mbappé a l'avantage de l'expérience et déjà champion du monde. Il est plus âgé aussi, 27 ans. Yamal, lui, a 19 ans depuis hier. Et oui, il est né un 13 juillet, 19 ans et déjà champion d'Europe. C'est quand même pas mal comme palmarès. C'est un joueur important, mais qui n'a pas encore complètement ébloui dans cette Coupe du Monde. C'est vrai qu'il revient de blessure, mais quand même, Didier Deschamps s'en méfie.
0: Fait partie des joueurs qui sont capables de faire des différences. L'objectif pour tout adversaire, c'est de limiter cette influence. Mais il en a beaucoup avec l'équipe d'Espagne. À un contre un, il en a eu, mais évidemment que c'est difficile. Mais je pense que faire des un contre un contre certains de mes joueurs, c'est pas non plus une partie de plaisir. Donc, mais ça sera des situations à savoir bien gérer, oui.
1: La gestion des situations spéciales, certainement l'une des clés de cette demi-finale qu'on espère intense. C'est vrai qu'on est déçu parfois parce qu'il y a tellement d'enjeux que le jeu n'est pas à la hauteur. Mais avec des équipes qui ont marqué 27 buts, on espère que les actions et que les buts animeront cette soirée dans le magnifique stade de Dallas. On espère un feu d'artifice pour le 14 juillet. Bon, elle est facile celle-là. Je vous l'accorde, Aude, mais bon, c'est 6h20 du matin, c'est minuit moins quart à Dallas. Allez, c'est facile, mais il y aura un feu d'artifice, j'espère.
2: Bon, ça veut presque dire un petit avantage à la France, là, entre les lignes. Merci beaucoup, Joël Robert.
1: Ouais, je sais pas. Léger.
2: Ah, vous êtes trahi. Réponse à 21h, ce match qui est donc à suivre en direct sur RTS2 et dans nos rendez-vous d'information sur RTS Première. Bonne soirée à vous à Dallas, Joël.
1: Merci, bonne matinée à l'Aude.
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2: On passe maintenant en revue les gros titres de la presse romande et alémanique avec vous, Rouven Guessa. Donc l'incendie pour commencer de forêt à Fontainebleau qui se retrouve en une de plusieurs quotidiens.
5: Oui, à commencer par Le Temps. Je vous montre la photo impressionnante. Un poumon vert de la région parisienne en flammes où on apprend que 900 hectares de forêt sont partis en fumée en moins de 24 heures. Corollaire de ça, en une de la Tribune de Genève, c'est le balai inédit des Canadairs sur la Seine qui viennent se ravitailler sur le fleuve. C'est du jamais vu en Île-de-France, nous disent les journaux ce matin. Photo également de Fontainebleau en une de l'Aargauer Zeitung. Également l'incendie dans la forêt. L'Aargauer Zeitung qui titre également sur la canicule et qui nous apprend qu'elle a provoqué le décès de 10 000 personnes supplémentaires en Europe. Et là, on ne parle que de la canicule du mois de juin.
2: La canicule, en effet, il en est toujours question en tête de différents d'autres journaux.
5: Oui, la liberté qui revient sur le sort de nos amis les bêtes. Alors, ce n'est pas le premier journal qui titre sur les animaux en cette période de canicule, mais figurez-vous que malgré la photo du très beau chien qu'on voit à une de la liberté, on apprend que même les reptiles peuvent rencontrer des difficultés pour gérer la hausse du mercure. Ça, c'est donc pour la liberté. En une de la côte, la grande soif dans la montagne. La photo également que je vous montre avec ses alpages à sec. Reportage à lire à Rossinières dans le pays d'en haut. Ça, c'est en une de la côte. Et puis, hasard du calendrier ou mystère de la presse ce matin, c'est quasiment la même photo, en tout cas prise sur le même alpage.
2: Des vaches,
5: dans
2: encore.
5: Le Blick. Les mêmes vaches, hein. Finalement, où on apprend que Wasser in Sicht, il y a de l'eau en vue. Il va y avoir des averses et des orages ces prochains jours, mais pas sûr que ça suffise vraiment. Voilà, ça c'est pour la une du Blick qui nous montre donc là aussi une photo du pays d'en haut.
2: Et puis alors, sans mettre la charrue avant les bœufs, on pourrait dire que ça sent déjà la rentrée scolaire dans les journaux ce matin.
5: Oui, j'ai pas envie de faire le rabat-joie, mais malgré
2: oui, bon.
5: Tout, non, il est question de rentrée scolaire, on va dire par la tangente, puisque le 24 heures nous dit que l'intelligence artificielle entre à l'école, mais sous haute surveillance. Évidemment, c'était inévitable hein, que l'IA s'invite aussi chez les ados, les 12-15 ans. Alors évidemment, il s'agit d'éviter de déléguer les devoirs ou d'éviter le plagiat. Quoi, comment, c'est à lire dans 24 heures. Et puis, une étude en une de la Tagesanzeiger et de la Basler Zeitung qui nous dit que la Suisse trie les enfants plus vite qu'ailleurs, c'est-à-dire qu'on les oriente plus rapidement en Suisse qu'ailleurs sur l'université ou l'apprentissage. C'est une comparaison qui le montre. On décide très tôt, ils sont à peine ados. Et puis évidemment, ça conduit à toutes sortes d'inégalités, que ce soit d'après leur passé migratoire, leur historique familial ou le genre. Ça, c'est à suivre ou à lire plutôt en page 3 du Tagesanzeiger et de la Basler Zeitung.
2: Merci beaucoup, Ruven Guessa. On vous retrouve tout à l'heure pour la revue de presse.
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2: Et on prend le temps de lire aujourd'hui un peu dans la matinale. Une activité qui perd du terrain dans notre société. Elle a baissé d'environ 5% en quelques années. À 7h30, notre invité, l'influenceur littéraire genevois Martin Boujol, nous expliquera pourquoi c'est important de lire un petit peu tous les jours, même juste quelques minutes. Et tout de suite, ici la Suisse s'intéresse à une maison d'édition indépendante très active qui a fêté ses 30 ans ce printemps à Neuchâtel. Alphil s'est fait un nom dans la mise en valeur de l'histoire et de la culture de la Suisse. Reportage de Gaël Klein.
7: Ce qui me plaît, c'est l'ancrage local, mais aussi l'ouverture sur l'histoire mondiale. Avoir tout ça qui se rassemble dans une seule maison d'édition qui se renouvelle assez régulièrement, il y a toujours des nouveautés, c'est un peu ça qui me branche beaucoup.
8: La diversité, mais surtout la rigueur au niveau des textes, au niveau des illustrations, et je trouve qu'au niveau de l'édition elle-même, ils font un très beau travail. C'est toujours des beaux livres, ça doit continuer.
9: Ces éloges, ce sont ceux de lecteurs d'Alphil croisés dans les locaux d'une maison d'édition qui a publié près de 700 ouvrages en 30 ans. À sa tête depuis 1996, Alain Corta. Avec son équipe de 6 personnes, il poursuit l'objectif qu'il s'est toujours fixé, la transmission du savoir.
10: Au début, je voulais publier un ouvrage et puis j'ai continué avec l'idée de diffuser des savoirs, des connaissances. Je dirais que pendant 7-8 ans, c'était plus la passion qui m'a guidé. À un moment donné, je me suis dit, mais maintenant, il faut soit arrêter, soit professionnaliser la chose. Je crois que j'ai eu de la chance. Je suis arrivé à un moment donné où beaucoup d'entreprises anciennes étaient en difficulté parce que les modèles économiques changeaient, elles ont arrêté par exemple les éditions Payot ou Georg à Genève qui publiait 80 livres par année qui d'un jour au lendemain a arrêté pour descendre à 8. Tout à coup il y a eu de la place pour une entreprise qui utilisait les nouvelles technologies.
9: Culture, savoir et patrimoine, 30 ans donc que les éditions Alphil participent au rayonnement de ce qui fait l'arc jurassien, la Suisse romande. Alain Corta s'est entouré d'une équipe de personnes tout aussi motivées, comme Anne Michaud, la seule à avoir participé à toute l'évolution d'une entreprise qui s'est fait sa place dans le monde de l'édition.
11: Je pense qu'Alain, il est resté dans un chemin assez droit sur ce qu'il pense de l'édition et de ce qu'il a envie d'éditer. On est un peu une référence sur le domaine régional et historique, que ce soit pour les lecteurs ou les auteurs, ben aussi ben pour tous tout ce qui est thème universitaire, c'est clair que les gens viennent vraiment facilement vers nous parce qu'on est une référence dans ce domaine-là.
9: Et ce ne sont pas les auteurs qui vont dire le contraire. Comme Nicolas Bandelier, il a coécrit un ouvrage de 300 pages sorti l'année passée sur l'histoire de Xamax.
12: Il n'y a plus énormément de maisons d'édition sur Neuchâtel. Elles ont fermé un petit peu les unes après les autres. Le livre est aussi en train de se réinventer. On parle peut-être d'une disparition, j'y crois pas trop, en tout cas à court terme. Mais c'est très très important effectivement qu'il y ait cet ancrage local et puis que Alphil soit bien là, Neuchâtel est bien implanté.
9: Une démarche qui tient la rampe alors que le monde de l'édition doit composer avec le livre numérique. Selon la dernière étude de l'Office fédéral de la statistique sur les pratiques culturelles et de loisirs en Suisse, la lecture de livres numériques a doublé en 10 ans. Chez Alphil, on en est bien conscient. Rachel et Sandra sont chargées de l'édition.
13: Ça évolue sous arrêt, il faut trouver des nouveaux créneaux. Mais ça se passe quand même assez bien parce que le nombre de manuscrits qu'on reçoit, ça montre qu'il y a toujours un intérêt. Et puis ça se vend quand même assez bien.
14: Nous, on fait les livres numériques en même temps que les livres papier. Il y a une politique aussi de tout ce qui est universitaire avec le Fonds National. C'est une des exigences que ce soit libre accès. Et ça n'a pas mis en péril ce secteur-là.
9: Et pourtant, certaines années sont parfois compliquées, même pour une maison qui s'est trouvée, ses auteurs et ses lecteurs, Alain Corta.
10: Oui, alors on vient de passer deux années extrêmement difficiles, 2023-2024, une sorte d'après-Covid extrêmement difficile. On a même, je dirais, presque frôlé la faillite. Par chance, deux ou trois livres qui, tout à coup, rencontrent un public et puis qui ont permis de nous sortir des difficultés dans lesquelles on était. Ça reste un métier où il faut être sur le qui-vive, qu'il faut gérer les risques, gérer les échecs pour pouvoir atteindre l'équilibre.
9: En projet pour l'automne, une bande dessinée sur un épisode fondateur du droit international humanitaire. C'était dans le Val de Travers en 1871, l'accueil de 87 000 soldats français en déroute. De nouvelles pages à lire pour en apprendre un peu plus sur l'histoire d'une région et d'un pays.
2: Un reportage en nouvelle diffusion signé Gaël Klein. À 6h52, on retrouve notre série des médias francophones publics sur les liens entre générations. Dans le monde de l'entreprise, le fossé est parfois profond entre ceux qu'on surnomme les boomers et la génération Z. Mais l'expérience des aînés est parfois une ressource très recherchée. La start-up ClearSpace, basée à Renan, fait appel à un retraité expert dans un domaine bien précis de l'aérospatial pour qu'il transmette son savoir. Reportage de Dominique Chauffat.
15: Donc, je m'appelle Michel Frézé, je suis retraité, ayant fait 40 ans de travail dans l'industrie spatiale. J'ai une activité de consulting vers les jeunes pousses du secteur spatial pour les accompagner dans la recherche de solutions nouvelles qui permettent de fournir les outils du spatial plus vite, moins cher et qui soient plus rapidement distribués au niveau de l'Europe et au niveau du monde.
16: C'est la première fois que vous venez ici. Vous faites tout à distance.
15: Voilà.
16: Alors, numéro 64.
15: C'est là. ClearSpace Today. Michel Frézé. We met by the computer.
17: Bonjour. Bonjour, comment vas-tu?
15: Ça va.
16: Ça fait maintenant 3 ans que Michel Frézé travaille quelques jours par mois selon les projets en cours dans cette start-up ClearSpace. On y est accueilli par son directeur général, Luc Piguet. Il a cofondé cette entreprise et il est convaincu d'avoir recruté un bon profil en s'appuyant ainsi sur l'expertise d'un retraité du secteur.
18: Il n'y a plus de conflit d'intérêts. Et Michel travaille encore chez Airbus. Airbus pourrait avoir des projets en interne qui sont en concurrence avec ClearSpace et ça peut poser problème. Donc c'est très précieux en fait de pouvoir accéder à ce genre d'expertise avec la liberté en fait d'exécuter et d'opérer de façon complètement indépendante.
16: C'est plutôt un esprit start-up quand on arrive ici. Est-ce que ça vous a fait du souci de voir un tel écart d'âge ?
18: Les missions spatiales prennent beaucoup de temps à être implémentées. C'est des missions très difficiles où il y a beaucoup de choses qui se produisent. C'est rare de trouver des gens qui ont vraiment l'expertise de mission complète et souvent ce qui se passe, c'est que les jeunes, ils ont beaucoup de fougue, beaucoup d'ambition, mais ils ne voient pas les tempêtes venir. Donc c'est vraiment super enrichissant d'avoir cet écart d'âge. En fait, une énorme valeur ajoutée pour nous.
19: Là, au bout, on voit le modèle d'ingénierie du système de capture de ClearSpace One. Et puis un modèle de satellite, ça nous permet de tester le comportement du système de capture quand il s'approche et il touche l'objet en orbite. Alors c'est partiellement représentatif, on dira.
16: ClearSpace, c'est donc une start-up qui veut nettoyer notre espace des débris qui s'y trouvent. Et c'est justement là qu'intervient l'expertise de Michel Frézé. Il s'est spécialisé dans les rendez-vous, dans la guidance, pour rapprocher deux objets en orbite sans les abîmer.
15: Une des choses excitantes dans le rendez-vous et la capture et les débris, c'est qu'il faut s'adapter à des géométries différentes, à des matériaux différents et à des conditions d'accès différentes.
16: C'est comme une grosse machine à laver.
18: Ouais, c'est une machine à laver. On va attraper une Schultes en orbite.
15: Donc c'est une machine à laver avec des panneaux solaires, des extensions avec des antennes. Et c'est ça qui complexifie l'approche, puisqu'il ne faut pas toucher ces parties-là, parce que si elles sont touchées, elles vont générer elles-mêmes des débris. Or, le problème, c'est que si on va chercher des débris, il faut le faire sans générer des débris.
16: Michel Fraiset est arrivé chez ClearSpace par l'intermédiaire d'une entreprise qui s'est spécialisée dans ce type de mise en relation avec des personnes formellement retraitées. Caroline Jung est présidente d'Expert Connect.
20: Notre client type, c'est une entreprise industrielle qui vend des produits à cycle long, c'est-à-dire où la durée de vie du produit est supérieure à la carrière des gens dans l'entreprise. Il y a des questions de maintenance des programmes qui sont installés, d'innovation sur des produits plus anciens. On pense particulièrement au secteur de l'énergie, à l'aéronautique, au ferroviaire, aux infrastructures.
16: Et le besoin de ce type de profil prend de l'importance. De nombreux baby-boomers sont en train de partir à la retraite et la pénurie de main-d'œuvre qualifiée se fait sentir dans certains secteurs. Les retraités qui transmettent leur savoir sont donc souvent bien acceptés dans les entreprises.
20: Il n'est jamais perçu comme une menace dans l'organisation. On sait qu'il va repartir. Vraiment, le retraité, c'est quelqu'un qui est souvent un passionné de ce qu'il a fait pendant sa carrière professionnelle. Et ça, ça joue énormément sur la transmission du savoir.
15: Bonjour Bastien.
21: Bonjour Michel.
16: Bon, alors c'est comme ça que ça se passe d'habitude, hein?
15: Oui. Ah, c'est exactement comme ça. Alors en plus, des fois, il y a le chat.
21: Il faut qu'il dort là tout de suite. Moi, c'est Bastien Goret. Je suis responsable de s'assurer que toutes les différentes parties du satellite vont bien ensemble.
16: Bastien Goret est ingénieur système. Il a une trentaine d'années et c'est lui qui est le plus en contact actuellement avec Michel Fraiset. Le soutien est professionnel. Il est aussi très humain.
21: Quand on commence dans le domaine du spatial, il y a beaucoup de doutes. Les cursus qu'on suit ne nous préparent pas au rôle d'ingénieur système en tant que tel, ou très peu. Il y a un peu un syndrome d'imposteur qui se met en place. Avoir quelqu'un qui est là pour valider que non, on a quand même une certaine compétence dans le domaine, ça amène une certaine confiance en soi aussi.
16: Michel, vous vous rappelez de cette période où vous aviez parfois ce syndrome d'imposteur ?
15: Oui, oui, c'est les moments compliqués où on a éventuellement peur de ne pas avoir le bagage. Je pense que dans des structures de start-up, c'est quelque chose qui intervient plus tôt et plus fort. C'est des charges de responsabilité de travail qui sont très importantes. Et c'est là-dessus qu'on peut apporter de l'aide et un peu de réconfort sur la prise de certaines décisions qui ne sont jamais parfaites, y compris vues de quelqu'un qui a de l'expérience.
2: Rencontre entre générations, la suite de cette série en nouvelle diffusion se poursuit demain en Alsace où les recettes de gâteaux transcendent les différences d'âge. Tout de suite, Manon Lisa sur RTS Première.

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1: C'était
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1: le petit pêcheur de Manon, Lisa, chanteuse française, révélée par son écriture sensible et très imagée. Elle dénonce à travers ce titre le capitalisme et ses dérives.
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1: Le trafic s'écoule sans difficulté de grande ampleur sur les routes de Suisse romande.
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1: Passage nuageux en ce début de journée sur le nord de la Suisse romande et le Jura, accompagné parfois d'averses, voire d'orages. Sinon, le temps sera généralement ensoleillé une grande partie de la journée. Risque d'orage quand même cet après-midi le long des crêtes. Toujours très chaud, maximum 36 degrés en plaine. Mardi 14 juillet, bon réveil et bienvenue à vous si vous nous rejoignez, il est 7h.
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1: Et merci d'écouter la matinale des patients qui suffoquent. Il fait chaud, trop chaud, même dans les hôpitaux. Le cri d'alarme lancé par les syndicats, représentants de soignants vaudois et genevois. Les employés des hôpitaux universitaires de Genève se sont rassemblés hier pour dénoncer des températures de plus de 30 degrés dans certains bâtiments vétustes. Reportage dans quelques instants. Bonjour Frédéric Mamaïs.
3: Bonjour Aude, bonjour à tous.
1: Les autres titres de votre journal.
3: Le feu toujours aux portes de Paris, l'incendie de la forêt de Fontainebleau n'est pas fixé. Les précisions avec notre correspondante dans un instant. Le feu des missiles, des drones et la fureur encore de part et d'autre entre Téhéran et Washington. La guerre a bien repris à Hormuz et avec elle le pétrole flambe, les marchés dévissent. Et puis enfin, le slip français entre en action. Blague potache, s'abstenir, l'actu est sérieuse. Entrée en bourse aujourd'hui de la marque de sous-vêtements française.
1: Et à 7h30, on s'arrêtera quelques instants pour prendre le temps de lire. Une activité qui subit toujours plus la concurrence des écrans. Pourtant, la lecture a beaucoup de bienfaits pour notre organisme. Et ce n'est pas si difficile d'y consacrer chaque jour quelques minutes. Nous dira Martin Bougeol, l'influenceur littéraire genevois, La Nuit sera mot sur Instagram et l'invité de cette matinale.
3: Il fait trop chaud dans les hôpitaux, alors ils montent au créneau. Les syndicats des soignants vaudois et genevois, des employés des HUG, se sont rassemblés hier devant l'hôpital gériatrique des Trois Chênes dans la campagne genevoise. Ils dénoncent des températures qui dépassent les 30 degrés dans certains bâtiments vétustes. Anouk Pernet est allée prendre la température à l'intérieur.
4: C'est de l'air chaud que brasse ce ventilateur au quatrième étage. Alain tente une estimation devant sa chambre d'hôpital.
5: 35-36, chaud, et puis fermer les fenêtres, ça ne sert à rien.
6: Ah, vous vous sentez enfermé?
5: C'est le prénom. C'est la nuque, c'est cool. Enfin, ça commence à se calmer, mais autrement, plus que la galère.
4: Une chaleur qui préoccupe aussi Julienne, venue rendre visite à sa tante.
7: Pour les seniors, c'est très compliqué. On aimerait que, comment dire, ils puissent être dans un environnement où c'est agréable et tout. Ma tante, dans sa chambre, elle a une petite clim, mais ça ne suffit pas. Et du coup, j'ai apporté mon petit ventilateur.
4: Sauf que les hôpitaux universitaires de Genève n'autorisent pas les proches à apporter ventilateur ou climatiseur pour préserver les réseaux électriques de leurs bâtiments, parfois vétustes. C'est d'ailleurs pour la même raison que l'hôpital des Trois Chênes ne peut pas installer la clim partout. Alors de l'air conditionné a été installé dans des chambres d'une dizaine de patients et des salons, mais c'est insuffisant pour Adrien Rastello, infirmier et délégué syndical OSSP.
8: Là, on est juste en train de climatiser des couloirs. Quitte à installer des clims, autant le faire bien. Et pour le reste, il faut réfléchir à une stratégie sur le long terme pour pas qu'on soit obligé de s'y attarder au dernier moment lorsqu'il y a un épisode caniculaire.
4: Du côté des HUG aussi, on parle long terme. Il faudrait rénover, voire reconstruire des bâtiments pour faire face aux futurs étés. Et ça, ça dépend des moyens alloués par le politique, souligne Pascal Bonabri, co-chef du département de réadaptation et de gériatrie.
9: On espère effectivement que cette situation de canicule va peut-être remettre un peu plus haut sur la pile les rénovations des bâtiments, en particulier au sein du département de réadaptation et de gériatrie.
4: Des questions d'avenir qui ne taraudent pas le patient Alain.
5: Ça ira très bien parce que mercredi, je me barre. Donc.
3: Le reportage d'Anouk Pernet à l'hôpital gériatrique des Trois Chênes. En France, l'incendie hors norme de la forêt de Fontainebleau, près de Paris, continue de progresser. Près de 2000 hectares ont brûlé en seulement 24 heures. Un millier de personnes ont été évacuées. La piste criminelle est désormais privilégiée. Bonjour Benjamin Louis.
10: Bonjour Frédéric, bonjour à tous.
3: On vous retrouve à Paris. Où en est-on ce matin ?
10: Eh bien, les pompiers ont donné quelques nouvelles informations tout à l'heure à 6h. Le feu est effectivement toujours pas fixé. Pourtant, hier, il y avait une légère accalmie dans la soirée. Ça avait fait renaître quelques espoirs. 600 pompiers se sont donc relayés toute la nuit au sol après un lundi de lutte exceptionnelle dans le ciel de la région parisienne. 4 canadaires, 2 avions Dash, 3 hélicoptères bombardiers d'eau qui ont effectué en tout 187 largages d'eau. C'est tout simplement du jamais vu en région parisienne. Alors, à l'heure où on se parle, quasiment 9% de la forêt de Fontainebleau Fontainebleau a brûlé. Les deux gros foyers principaux ont parcouru quasiment 2000 hectares. En tout, c'est un désastre patrimonial, écologique aussi. Les flammes ont atteint une réserve biologique intégrale, c'est-à-dire une partie de la forêt qui était laissée volontairement à l'état sauvage, sans aucune intervention humaine pour protéger sa biodiversité, justement. Un sanctuaire naturel qui abrite des milliers d'espèces naturelles, des espèces animales, mais aussi des vestiges préhistoriques.
6: Ce nouveau départ de feu hier, Benjamin, renforce les soupçons d'un acte volontaire.
10: Oui, c'est le ministre de l'Intérieur lui-même qui l'a dit durant la journée. Une dizaine de foyers ont été recensés dans un périmètre d'un kilomètre seulement. Deux personnes ont été interpellées, dont un jeune de 18 ans en possession d'un briquet et les mains pleines de suie. Mais leur responsabilité reste encore à établir. L'enquête devra apporter de nouveaux éléments durant la journée. Pour l'instant, on ne compte aucune victime humaine, très peu de bâtiments touchés. Mais voir cette forêt légendaire et où vivent des millions d'animaux partir en fumée, c'est un vrai traumatisme pour les habitants de la région. Pour l'heure, c'est une nouvelle journée de lutte qui démarre. Alors je vous précise, la surface qui a brûlé jusqu'à ce matin, c'est quasiment 9% de toute la surface de la forêt de Fontainebleau. Les pompiers sont encore aidés par les agriculteurs du coin ce matin. Les canadaires, dont deux sont venus hier après-midi en renfort, reprennent leur largage avec le lever du jour. Eh bien, en ce moment, il va falloir à nouveau tenter de stopper la progression des flammes. L'extinction complète, elle, pourrait encore prendre plusieurs semaines.
6: Merci Benjamin Louis. À Paris et puis en bref, encore en Suisse, le risque d'incendie de forêt atteint désormais son niveau maximum. Dans plusieurs régions, Météo Suisse a déclenché un avertissement de degré 5, le plus avancé pour une partie du Valais et des Grisons.
1: La trêve s'effondre au Moyen-Orient.
6: Donald Trump rétablit le blocus des ports iraniens. Le président américain précise que le détroit d'Ormuz restera ouvert aux autres navires sous protection américaine. Une protection qu'il entend faire payer. Michael Pecker, on vous retrouve à Washington. Donald Trump annonce une taxe de 20% sur les cargaisons qui transitent par Ormuz.
11: Affirmer le contrôle des États-Unis sur le détroit, c'est l'objectif de Donald Trump en réinstaurant son blocus des ports iraniens. La flotte américaine entend couper à nouveau l'artère économique du régime tout en escortant le trafic de et vers les autres pays du Golfe. Une sécurisation du détroit présentée comme un service par Donald Trump, un service payant. Une participation nécessaire à l'effort américain.
6: Mais qui payera cette taxe ?
11: Justement, c'est pas clair. État, armateur, qui sera facturé par quel mécanisme ? Trump a rien détaillé de ce qui pourrait être un simple effet d'annonce. Et puis juridiquement, cette annonce est problématique. Ormuz est un détroit international. Argument avancé jusqu'ici par Washington pour rejeter les droits de passage envisagés par Téhéran. Marco Rubio, secrétaire d'État américain début juin.
12: Ce sont des eaux internationales. Aucun pays au monde ne veut payer pour passer un détroit. En plus, ce n'est pas faisable. Que faire si un navire refuse de payer ? On n'est pas sur l'autoroute où vous recevez une amende par la poste. Il faudrait faire feu. Autant oublier ce fantasme.
11: Impensable jusqu'ici, la taxe de 20% articulée par Trump valide indirectement les prétentions iraniennes, à savoir une compensation pour la sécurisation du détroit. Le ministre iranien des Affaires étrangères a d'ailleurs déclaré ironique, 20% c'est trop cher, Téhéran sera plus juste.
6: Michael Pecker à Washington. Et cette nuit, les Émirats arabes unis ont fait état d'attaques de missiles iraniens contre deux de leurs tankers dans le détroit d'Ormuz, toujours tuant un membre d'équipage. Les gardiens de la révolution iranienne ont annoncé de leur côté avoir frappé plusieurs installations à Bahreïn, dont un bâtiment qui héberge les forces américaines. Ce chiffre à présent qui donne des sueurs froides aux salariés de Volkswagen en Allemagne. Avant des négociations cet été, le directeur du groupe a évoqué la suppression possible de 50 000 postes supplémentaires. Elle porterait à 100 000 le nombre d'emplois menacés sur les quelques 660 000 que compte le groupe dans le monde. Précision avec Anne Maillet.
13: Le chiffre est tombé dans une interview publiée sur l'intranet du groupe. Selon Oliver Blume, le patron de Volkswagen, environ 50 000 emplois supplémentaires pourraient disparaître d'ici 2030, en plus des 50 000 suppressions déjà actées. Rien n'est encore définitif, mais quatre usines allemandes sont clairement menacées. La production pourrait notamment s'arrêter sur les sites historiques d'Emden et de Hanovre. La raison, des frais généraux 20% plus élevés que la concurrence. Une annonce qui ne doit rien au hasard. Jeudi dernier, un plan de restructuration a été bloqué au conseil de surveillance par les représentants des salariés et le Land de Basse-Saxe. En lâchant ce chiffre, le patron de Volkswagen va donc au bras de fer, tout en laissant une porte ouverte. Les suppressions d'emplois pourraient être moins nombreuses, dit-il, si les coûts salariaux baissent autrement. Un message à peine voilé aux syndicats avant les négociations prévues cet été. Anne Maillet, RTS Berlin.
3: Allemagne toujours. Quatre districts du sud du pays s'opposent au projet d'extension de l'aéroport de Zurich. Ils ont fait recours auprès de la Confédération et cela concerne, Valentin Jordi, l'allongement prévu des pistes 28 et 32.
14: L'objectif de l'aéroport est avant tout d'améliorer la sécurité. En effet, une étude avait montré que la longueur actuelle de certaines pistes compliquait les opérations, notamment pour les gros porteurs. Avec une piste 32 prolongée, les décollages seraient facilités, tandis que la piste 28 offrirait de meilleures conditions d'atterrissage en cas de météo défavorable. L'aéroport espère ainsi réduire les retards. Le projet avait d'ailleurs été accepté par 62% des électeurs zurichois en 2024. Mais les autorités allemandes craignent qu'une infrastructure plus performante entraîne davantage de vols et donc plus de nuisances sonores dans les communes proches de la frontière. Elle dénonce aussi l'absence d'une étude d'impact transfrontalière annoncée et juge l'analyse environnementale insuffisante. L'aéroport assure de son côté que les effets sur les régions allemandes ont été évalués et qu'aucune nuisance supplémentaire importante n'est attendue. Des oppositions ont aussi été déposées par 13 communes suisses. Elles demandent notamment la fin des vols réguliers après 23 heures, une limitation à 320 000 mouvements par an et une nouvelle expertise de sécurité. C'est désormais à l'Office fédéral de l'aviation civile d'examiner ces recours. Aucune décision n'est attendue avant 2027 et les travaux ne pourraient pas débuter avant 2030.
1: Les Français espèrent que le 14 juillet leur porte chance ce soir à Dallas.
3: Pour leur demi-finale de Coupe du Monde, bonjour Joël Robert.
15: Bonjour Frédéric.
3: Vous y êtes justement à Dallas face à l'Espagne. La France dispute son match le plus important de ce tournoi, le plus compliqué aussi.
15: Oui, c'est certain, parce que le jeu espagnol sera plus compliqué à contrer que celui des Paraguayens ou des Marocains. Sans doute les deux meilleures équipes de cette Coupe du Monde face à face ce soir. Deux équipes qui défendent très bien. Deux buts concédés pour les Français, un pour les Espagnols. Deux équipes qui se créent des occasions. Les Français notamment, 16 buts en 6 matchs, presque 3 de moyenne, c'est impressionnant. Seule l'Argentine a fait mieux avec 17. Les Français ont un réservoir offensif impressionnant, avec 7 joueurs de très grande classe pour 4 places. Je compte au Lisée dans ces 7. Deschamps possède des options, des solutions de rechange, de repli s'il le faut. La France possède une équipe pour l'en finale, c'est certain, mais en face d'elle ce soir se dresse une formation qui fait peut-être un peu moins de bruit que la France, mais qui en tout cas est bien présente et sûre d'elle.
3: Alors quelles sont les forces, Joël, de cette équipe espagnole ?
15: Elle prend peu de buts tout d'abord, ne donne que peu d'occasions à l'adversaire, jamais eu non plus. C'est vrai, une telle force offensive en face d'elle, mais elle est solide, expérimentée, un milieu de terrain compact, bien dirigé par Rodri, et devant les jeunes Yamal et Williams qui revient, l'expérimenté Oyarzabal, 4 buts déjà. L'Espagne garde le ballon, fait courir l'adversaire. Une équipe extrêmement intéressante qui dispute seulement sa deuxième demi-finale de Coupe du Monde après 2010. En 2010, elle avait gagné le Mondial. Alors est-ce que c'est un signe prémonitoire ? On verra bien. La France, elle, c'est sa troisième de suite, mais tout cela ne veut plus rien dire ce soir parce que c'est un match avec une finale de Coupe du Monde au bout. Le retour en Europe pour le perdant. Français-Espagnol se montre confiant, ne donne aucun signe de pression, aucun signe de nervosité. Sans doute un peu inspiré par leurs deux entraîneurs, Deschamps et De La Fuente, très calme, posé, sans un mot plus haut que l'autre avant cette demi-finale.
3: Merci Joël Robert. En direct de Dallas, le match débute à 21h. 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Et ce 14 juillet, c'est aussi le jour où le slip français passe à l'action. La marque qui promeut le Made in France se lancera tout à l'heure sur les marchés financiers. Introduction à la Bourse de Paris avec un objectif, Loïc Delacour, récolter des millions auprès des investisseurs.
16: Une introduction annoncée à la fin du mois dernier et avec l'humour caractéristique de la marque de sous-vêtements, puisqu'elle déclarait alors encourager les Français à mettre leurs slips en action. Nos voisins tricolores ont semble-t-il répondu à l'appel. De nombreux investisseurs culottés ont souscrit à des titres en avance, plus de 7200 particuliers, sans compter des investisseurs institutionnels. Au total, la demande globale s'élève ainsi à 13,7 millions d'euros. Une opération qui vise à dégager du cash, notamment pour pouvoir investir dans de nouveaux outils de production et dans le marketing. La marque veut aussi étendre ses activités. Elle produira des jeans dès 2027, puis des sacs, des casquettes et encore des linges de lit les années suivantes. Quant à ce jour de première cotation, sur ses réseaux sociaux, le slip français dit espérer être aussi bien porté que coté. La réponse à 9h donc pour l'ouverture de la bourse.
3: Et on termine avec un anniversaire. Jay-Z qui a fêté ce week-end ses 30 ans de carrière à Brooklyn dans un Yankee Stadium plein à craquer. Trois soirées dont la dernière dimanche est sur scène à ses côtés. Une ribambelle de stars, son épouse Beyoncé, Eminem, Pharrell Williams, Alicia Keys. Ou encore
6: bien sûr elle, Rihanna avec Run This Town, car il fallait bien choisir un morceau parmi les dizaines de succès de Jay-Z. Et il sera en Europe, aussi à Paris et à Londres cet automne. Bonne chance pour avoir des places.
1: Oui, ça va pas être simple. Merci beaucoup Frédéric Mamaï, c'était votre journal. Bon début de journée à vous. On prend le large dans quelques minutes dans la matinale à bord d'un voilier. Le deuxième épisode de notre série sur les vacances insolites nous propose de passer la nuit bercée par les flots du Léman. On partira aussi à la rencontre de Nakeni, maquilleuse professionnelle devenue restauratrice à Bruxelles, dans notre série Changer de parcours vers 7h24.
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1: Mais tout de suite, on s'intéresse à l'un des grands rendez-vous sportifs de la planète. Pas le mondial de football, non cette fois, mais les Jeux Olympiques. Ceux de 2030, prévus dans les Alpes, font jusqu'ici surtout parler d'eux en mal, sur fond de retard, d'émissions et incertitudes. Mais le projet va bel et bien de l'avant. La carte des épreuves et les disciplines sportives ont été confirmées ces dernières semaines. Au grand mécontentement de groupes citoyens qui haussent le ton, comme à Briançon, où d'importants aménagements sont prévus pour les JO. Violette Quentin s'est rendue sur place.
17: Donc ça, c'était le système Vauban, une première porte avec pont-levis, ensuite un corps de garde et ensuite la deuxième porte avec pont-levis derrière.
4: Du centre-ville de Briançon, il suffit de lever les yeux pour apercevoir le fort des Têtes qui domine la ville depuis plus de 3 siècles. Les impressionnantes fortifications sont un véritable emblème pour les Briançonnais. Elles sont même classées au patrimoine mondial de l'UNESCO. Mais la vocation du fort est appelée à radicalement changer au cours des prochaines années. Il deviendra un des villages olympiques des JO 2030 et accueillera quelques centaines d'athlètes et d'organisateurs.
18: Vouloir faire dans un fort comme ça un village olympique, ça nous semble complètement absurde pour 15 jours de sport d'hiver. C'est de la folie pure, quoi.
4: Bernadette Brunet est présidente de l'association Études et sauvegardes de la vallée de Servières. Nous la rencontrons à l'entrée des fortifications en compagnie d'autres opposants aux Jeux olympiques dans les Alpes françaises. Ils dénoncent le projet approuvé par la région qui vise à aménager 4 des 12 bâtiments du fort des Têtes pour en faire un village olympique qui sera converti en 72 logements sociaux et en accession sociale. À terme, c'est carrément un tout nouveau quartier de Briançon qui sera créé sur place, ce qui consterne Arnaud Strebi, membre du collectif citoyen et du comité d'alerte sur les Jeux olympiques et paralympiques.
19: On parle en héritage d'un nouveau quartier de la ville. Écoutez le silence. Est-ce qu'on est en ville ici? En fait, on est à 5,5 km du premier rond-point. Vouloir faire un nouveau quartier de ville dans un endroit qui est en totale nature, déjà, c'est hallucinant, quoi.
4: Les autorités prévoient la création d'un téléphérique pour relier le Fort des Têtes au centre-ville. La station de télécabine du centre-ville remplacera une usine abandonnée et fera partie d'un nouveau complexe d'une centaine de logements. Coût total estimé 133 millions d'euros, dont 71 millions issus de fonds publics. Ce que dénonce Stéphane Forbrac, membre du collectif citoyen et du comité d'alerte sur les JO.
17: C'est déjà un coût colossal pour la sphère publique. Et ensuite, on a l'impact sur, alors déjà sur la circulation dans Briançon et aussi l'impact paysager. C'est-à-dire qu'ils vont implanter un truc moderne avec des cabines, des câbles, en plein au milieu de tous les monuments historiques de Briançon.
4: La mairie de Briançon n'a pas répondu à nos demandes d'entrevue, mais dans la ville, les JO font en quelque sorte déjà partie de la vie. À l'entrée de la gare, une grande affiche les publicise fièrement et des murailles à l'effigie des Jeux ont été peintes sur des murs de la ville. De quoi enthousiasmer les citoyens favorables au projet, comme Romain Baron, chauffeur de taxi. Il voit d'un bon œil la promesse du comité organisateur de moderniser la voie ferrée qui relie Briançon à Marseille.
20: Ça va pouvoir ramener, faciliter, on va dire, l'accès aux stations et l'accès à la région, surtout par la voie ferrée et par les différentes infrastructures immobilières aussi qu'il va y avoir.
4: Pour Axel Barnick, c'est plutôt l'aspect sportif qui compte. Le manager général et assistant coach du club de hockey des Diables Rouges de Briançon, que nous rencontrons à l'aréna de la ville, croit que les JO peuvent bénéficier aux athlètes de la région.
21: Nous ici, on souffre depuis des années à Briançon, dans le Briançonnais, des équipements sportifs qui sont vétustes, mais comme dans d'autres villes, mais qui ont besoin d'un renouveau et d'un coup de lifting un petit peu. Puis je pense que même si on n'a pas d'épreuve de glace ici directement, on le voit déjà, le parc des sports est en train de se restructurer. On va avoir le centre d'altitude qui accueille les sportifs de haut niveau qui va se restructurer aussi.
4: Mais il y aura
0: sera fort à faire pour convaincre les opposants au projet qui ont intenté des procédures judiciaires pour contester la tenue des JO. Leur combat est loin d'être terminé.
1: Un reportage signé Violette Quentin. 7h19, l'heure de faire votre sac parce qu'on part en vacances.
7: C'est un peu la van life du lac en fait.
22: C'est la Dolce Vita qu'on peut expérimenter ici sur le lago Maggiore.
7: Tu te sens quand même super en vacances quand tu es sur le lac.
23: La vue, splendide.
7: J'ai l'impression de partir dans un autre monde.
1: Et j'espère que vous avez le pied marin parce qu'on a rendez-vous sur le lac aujourd'hui dans notre série sur les vacances insolites près de chez nous. On embarque sur un voilier avec Sarah et Eric. Ce couple largue les amarres dès que possible pour passer plusieurs jours sur le Léman. Anouk Pernet est aussi montée à bord.
24: Elle est bonne ?
7: Super bonne. Je prépare l'apéro. Les petits Hugo. Attends, je vais pas mélanger les verres. Santé !
25: Santé !
7: Santé, Jean !
25: Santé !
7: Notre destination pour ce soir, c'est le port de Vevey. Comme ça, on n'est pas loin, parce qu'on voit que la barre là, de l'orage, elle est plus proche que ce que je pensais aussi. Toute cette région-là, on va l'éviter.
24: Toujours surveiller le vent, les nuages, c'est pas non plus la détente absolue.
25: Pas toujours, mais ça fait partie du jeu. C'est un petit challenge, c'est aussi ça qui est cool, quoi.
7: Du coup, on va y aller parce que là, je le sens pas. J'appelle le garde-corps pour savoir qu'il y a de place. Oui, bonjour, Sarah Thérapon, c'est pour la place au port. On va venir maintenant parce qu'il y a un petit orage, là, un petit vent qui se lève. Dans la place visiteur, alors, du coup, entre les... Ah, super, ok, d'accord, alors j'essaye. Au revoir. Vas-y. Donc moi, je vais prendre la bouée sur tribord, ok.
25: La prends sur tribord, ok.
7: Ouais.
25: Ouais, il faut avancer encore un poil.
24: Vous êtes qui alors?
25: Moi, je suis le garde-port de la ville de Vevey, Serge.
24: Vous avez beaucoup de monde qui vient?
25: Toujours très plein. Des gens qui viennent en bateau pour aller à l'hôtel du lac, qui restent là la nuit en général, ben, ils dorment à l'hôtel. Et puis sinon, c'est beaucoup de gens qui viennent juste visiter la ville, qui viennent se balader et puis qui repartent le soir en fait.
24: Nous, on passe la nuit ici, c'est pas habituel.
7: Tu verras, on va aller manger notre petite glace parce que c'est ça aussi, la navigation sur le lac. On passe pas toute la journée sur le bateau. On fait du tourisme, et donc c'est vraiment cool, parce que ça dégourdit les jambes. Moi j'ai l'impression d'être en vacances ailleurs, sur le bateau. Merci hein. Ah, il me faut le code des toilettes.
25: Alors, le code des toilettes.
24: Où on dort sur un bateau?
26: On va super bien dormir parce qu'on sera super bien abrité. Moi je dors super bien sur un bateau. Après quand on est par exemple au mouillage, donc style
24: à l'ancre,
26: ouais. Par gros temps, ouais, on peut pas très bien dormir. On se réveille souvent pour surveiller quand même le bateau. Après, le mouillage, c'est une solution qui est sympathique en fait, parce qu'on est un petit peu à l'écart et puis c'est un peu plus sauvage en fait.
7: Bon, un petit apéro là, on a mérité.
25: On va ressortir tout ça.
24: Il est minuit, on a bien profité de la soirée. Là, il y a vraiment toute l'animation sur les quais qui s'est calmée. Il y a même un héron qui est posé là, vraiment juste à l'entrée du port. Je vais aller dans ma mini couchette. Est-ce que vous avez encore besoin de la lumière? Bonne nuit! Dormez bien! Il est 8h-10, on est parti du port et on va essayer de sortir les voiles.
7: Yes! On avance!
25: Tu te rends compte, on pensait qu'on n'avait pas de vent. Là, c'est tellement bien!
7: Pour moi, hisser les voiles, c'est partir à l'aventure. J'ai l'impression de partir dans un autre monde. C'est la liberté.
26: Je suis en vacances quand je suis sur le bateau. Ce matin, je connais Vevey bien, mais le fait de se réveiller au port, je suis allé chercher le pain, j'avais l'impression d'être dans un village en Grèce ou je sais pas où. En fait, c'est vraiment c'est un dépaysement total.
7: Il y a tellement de choses à faire là. Il y a le vent, il y a les couleurs, il y a les sons. Ça se suffit à lui-même en fait.
1: Et la suite de notre série d'été sur les vacances insolites mais proches de chez nous, c'est demain, on fera escale au Tessin. Place maintenant au deuxième épisode de notre série, changer de parcours en collaboration avec les médias francophones publics. Aujourd'hui, on fait la rencontre de Nakani. Elle était maquilleuse professionnelle pour de grandes marques de luxe françaises quand elle a fait un burn-out. 6 ans plus tard, elle décide de reprendre la brasserie culturelle de son parrain à Bruxelles. Reportage de Clara Wertz de la RTBF.
5: Bonsoir.
8: Poussez la porte de l'Horloge du Sud, ce restaurant emblématique de Bruxelles, et elle sera là, assise dans le fond, toujours à la même place. Nakani vérifie que tout tourne dans cette brasserie culturelle qu'elle a reprise à son parrain depuis le mois d'octobre.
9: C'est un peu rigolo parce que c'était déjà la place de mon parrain à l'époque. Et en fait, c'est la place stratégique parce que t'as une vue sur la cuisine, une vue sur le bar et puis une vue sur toute la salle.
8: Quand on la voit là, à sa place, difficile d'imaginer qu'il y a un an encore, elle était maquilleuse pour deux grandes maisons de luxe françaises.
9: Avec le maquillage, ce que j'aimais, c'était que j'avais l'impression de faire de la peinture en fait sur une toile vivante. Et puis le maquillage me permettait de travailler dans plusieurs secteurs que j'aime. Le théâtre, le cinéma, la mode, la musique.
8: Pour son travail de maquilleuse, Nakani voyage à travers la France, s'éloigne encore plus de Bruxelles, sa ville de cœur, et son métro pour elle.
9: Dans ce type de métier, ce qui peut être un peu compliqué parfois, c'est que tu dois toujours être au 100% de ta forme, souriant, de bonne humeur, etc. On est humain, quoi. Il y a des moments où c'est pas possible.
8: Alors elle choisit de rentrer, de revenir à Bruxelles et de reprendre l'Horloge du Sud, car ce lieu, c'est une histoire de famille pour Nakani.
9: Ça a ouvert ici quand j'avais 3 ans, donc je peux même pas compter le nombre d'anniversaires que j'ai fait ici. Tous mes amis sont venus ici quand j'étais plus jeune et que j'y travaillais, des choses comme ça. Donc ils étaient tous super contents, contents pour moi. Et vraiment, la majorité me disait qu'ils trouvaient que c'était aussi quelque chose qui me correspondait bien de prendre ce rôle.
8: C'est aussi un restaurant emblématique de Bruxelles, ouvert depuis près de 30 ans. Il est l'un des premiers à mettre les cultures du Sud à l'honneur.
9: C'était dans les années 90, il n'y avait pas encore beaucoup de lieux qui représentaient les autres cultures que les cultures occidentales. Et ce carrefour, il est vraiment à cheval sur Matongé et les communautés européennes. Donc c'était vraiment le parfait endroit en fait, pour se faire rencontrer les gens. Que ce soit des blancs, des noirs, ou même des arabes, des asiatiques, peu importe l'origine, l'âge, que les gens juste aient un lieu pour se rencontrer.
8: C'est son parrain qui avait créé le lieu à l'époque, un homme avec qui elle pensait reprendre le restaurant et qui est décédé quelques semaines après le début de leur aventure commune.
9: C'est un peu cette fameuse phrase « un mal pour un bien ». Le fait que mon parrain soit plus là, ça a rappelé aux gens ce qu'il avait construit ici. Plein de gens extérieurs viennent me dire c'est super que tu reprennes cet endroit, que tu continues à le faire vivre, parce que c'est vraiment une institution, faut pas que ça disparaisse.
8: Il y a deux espaces dans le restaurant, la brasserie au rez-de-chaussée avec ses banquettes en bois, ses portraits de musiciens accrochés au mur.
10: Le poulet, il y a ça, s'il vous plaît.
8: Et la salle de haut qui est utilisée pour toutes sortes d'événements culturels, des concerts souvent, et aujourd'hui pour une soirée jeu de société.
11: On allait commencer à Time's Up, mais toi je sais que tu connais.
10: Oui.
8: L'objectif de Nakani dans ce lieu, que les personnes se mélangent, se découvrent, car elle aussi est née de la rencontre de deux cultures.
9: Comme je suis métisse, toute ma vie, dans toutes les écoles que j'ai faites, etc., j'ai toujours eu des amis de toute origine. Plus jeune, j'avais un peu parfois ce sentiment où j'avais l'impression que mes copines plus péteuses de l'école, je ne pouvais pas les mélanger avec mes amis du quartier ou des choses comme ça. C'est ce qui m'a construit.
8: Aujourd'hui, Nakani s'amuse, met en lumière des cultures chères à son cœur, bien loin de l'univers du maquillage.
9: Là, on rajoute une touche, parce qu'en fait, on a récemment changé de caisse. Le sauvage, comment vous l'appelleriez ?
12: C'est la boisson sans alcool.
9: Ouais,
12: c'est ça. Grand sauvage, le tonton, tu vois, avec le rhum.
9: Un tonton sauvage, j'aime beaucoup.
8: Alors, quand elle regarde en arrière,
9: ben, je me dis, c'est fou tout ce qui peut se passer en un an, quoi. J'étais pas loin de commencer mon burn-out. Donc là, il y a un an, j'étais épuisée. Bon, c'est un peu marrant, je suis toujours un peu fatiguée parce que c'est un job prenant. Ici, c'est une fatigue positive. Je sais que je suis fatiguée parce que je fais beaucoup de choses pour que ici ça fonctionne, que les employés, mes collaborateurs se sentent bien dans leur travail, qu'on évolue tous ensemble positivement. Alors que l'année dernière, c'était une fatigue qui juste aspirait mon âme, quoi, mais où je sans but. Ici, il y a de la fatigue, mais où il y a un vrai but derrière, de continuer l'héritage de mon parrain et de proposer un endroit où les gens se sentent bien. Donc même si c'est prenant, le résultat et les retours que j'en ai, ils me font me dire que je fais pas tout ça pour rien, quoi.
11: C'est la patronne ici.
3: En sortant, non,
11: c'est vrai, c'est pas une blague.
1: Changer de parcours. La série des médias francophones publics qui continue demain. On se rendra au Canada. Quelques passages nuageux en ce début de journée sur le nord de la Suisse romande et le Jura, accompagnés parfois d'averses, voire d'orages. Sinon, le temps sera généralement ensoleillé. Une grande partie de la journée risque d'orage quand même cet après-midi, le long des crêtes. Toujours très chaud, maximum 36 degrés. Demain, les orages arriveront en montagne dès la mi-journée à partir du sud-ouest et gagneront en couverture au fil de l'après-midi. Attention au risque de fortes rafales et de grêles par endroits. Il fera au maximum 34 degrés. Jeudi, toujours une tendance orageuse l'après-midi.
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1: Il est 7h30 sur RTS Première. Et c'est le rappel des titres de Miguel Hernandez.
5: La Suisse renforce ses liens économiques avec le Royaume-Uni. Les deux pays ont conclu un nouvel accord de libre-échange hier à Berne. Son but, renforcer le commerce de services entre les deux États dans des domaines comme la finance, l'informatique ou les brevets. Les émissions de CO2 liées au combustible et au carburant ont continué de diminuer l'an passé en Suisse, moins 5% par rapport à 2024 selon l'Office fédéral de l'environnement. Une baisse marquée par le chauffage mais plus limitée dans les transports. En 2025, les émissions liées au trafic routier ont diminué de moins d'1%. Chez Volkswagen, jusqu'à 50 000 emplois supplémentaires pourraient être biffés d'ici à 2030, cela en plus des 50 000 suppressions déjà actées. Un chiffre évoqué hier par le patron du groupe, le plus grand constructeur automobile européen, subit une pression intense. Elle est due aux droits de douane américains, mais aussi à la concurrence chinoise. Donald Trump estime qu'un accord avec l'Iran est toujours possible malgré la reprise des hostilités. Le président américain a aussi indiqué que les États-Unis allaient rétablir ce mardi soir le blocus des ports iraniens près du détroit d'Ormuz. Washington qui a déclaré vouloir imposer une taxe de 20% aux navires transitant par cette voie maritime. Les États-Unis ont aussi annoncé avoir lancé une nouvelle salve de frappe contre l'Iran. Il s'agit de la troisième nuit consécutive durant laquelle Washington bombarde le territoire de la République islamique. L'Iran, de son côté, a également lancé des frappes contre un tanker des Émirats arabes unis dans le détroit d'Ormuz et sur des installations à Bahreïn. L'incendie de la forêt de Fontainebleau près de Paris continuait sa progression hier soir. Il a déjà parcouru plus de 1900 hectares. Deux suspects ont été interpellés. L'incendie est considéré comme l'un des trois plus gros qu'a connu le nord de la France au cours des 20 dernières années. Et en tennis, victoire du Bernois Dominic Stricker, la première lors d'un tournoi de l'ATP depuis un an contre l'Espagnol Jaume Munar en 2-7 et défaite en 3-7 pour le Genevois Kilian Feldbosch lors de son baptême de feu sur l'ATP Tour et aujourd'hui entrée en lice de Stan Wawrinka en fin d'après-midi.
1: Merci beaucoup Miguel Hernandez. Choisir un livre dans sa bibliothèque et oublier le temps au fil des pages, ça devient presque un luxe dans notre quotidien effréné où les écrans ont tendance à remplacer le papier. Les études scientifiques le montrent, le numérique fait baisser notre motivation à lire. Pourtant, les bienfaits de la lecture sont nombreux, réduction du stress, prévention du déclin cognitif, amélioration du sommeil et de la mémoire. Notre invité ce matin a donc fait le choix de prendre le temps de lire un peu tous les jours et nous incite à faire de même. Bonjour Martin Boujol.
13: Bonjour.
1: Vous êtes influenceur littéraire basé à Genève, un des plus connus en francophonie. Vous cumulez plus de 360 000 abonnés sur votre compte Instagram La Nuit sera mot. Et à 30 ans, vous venez de publier Le Trésor des Livres, un petit manifeste pour une vie de lecteur qui donne plein de conseils pour se mettre à la lecture. Vous conseillez notamment Martin Boujol de lire au moins 30 minutes par jour. Pourquoi c'est si important ?
13: Pourquoi c'est important de lire 30 minutes par jour ? Pourquoi c'est important de lire ?
1: De lire un peu tous les jours en tout cas.
13: Un peu tous les jours, je pense qu'en fait, on voit souvent la lecture comme quelque chose de moins important pour lequel on n'a pas forcément beaucoup de temps à consacrer. Alors que moi, je veux montrer qu'il n'y a pas besoin de tant de temps que ça. Si vous lisez ne serait-ce qu'une demi-heure par jour, considérant la taille moyenne du livre et la vitesse de lecture moyenne de la personne moyenne, on arrive à peu près à une quinzaine ou une vingtaine de livres par année, ce qui est conséquent, ce qui est colossal. Oui. Alors que 30 minutes, franchement, vu qu'on passe à peu près 4 heures sur notre téléphone en général, je me dis que 30 minutes c'est tout à fait atteignable, hein. C'est 15 minutes le matin avec le café, 15 minutes le soir avant de dormir et c'est plié, et 20 livres c'est énorme.
1: Et pourtant la lecture, alors on le disait, elle perd en popularité, des statistiques françaises montrent que les jeunes lisent de moins en moins à cause notamment, hein, vous en parlez, des écrans, les jeunes c'est justement votre public cible sur Instagram, est-ce que ce phénomène ça vous inquiète ?
13: Oui, un peu, mais je veux pas être alarmiste. Moi, je pense que je suis quelqu'un d'optimiste et j'ai quand même envie de continuer à me battre et de trouver en fait des solutions. Et je pense qu'il y a plein de choses qui commencent à naître en fait de ça. Notamment, on voit qu'il y a de plus en plus de book clubs, on voit qu'il y a de plus en plus de jeunes qui font des clubs littéraires ensemble. À mon avis, il y a plein de solutions à mettre en place et tout n'est pas encore utilisé. Donc, moi, je pense qu'on fait, par exemple, on a toujours solutionner un peu la demande dans l'édition, c'est-à-dire qu'on a solutionné l'offre en voulant toujours publier plus, en donnant plus d'argent aux éditeurs pour qu'ils puissent se lancer dans des projets. Moi, je pense qu'il faut solutionner la demande. C'est-à-dire que si, en fait, on fait pas en sorte que les jeunes, ou les moins jeunes d'ailleurs, veuillent lire et soient intéressés par cela, ben, c'est foutu. Donc, je pense qu'il y aura il y a des réformes à faire, à mon avis, dans les systèmes éducatifs, parce qu'on voit qu'il y a beaucoup de gens qui lisent petit et puis qui ne lisent plus après le lycée ou le collège. C'est quand même étonnant. Et je pense qu'il y a aussi plein de choses à faire en général pour donner envie en fait et essayer de solutionner en fait cette demande plutôt que l'offre.
1: Mais ça passe donc aussi par des politiques publiques, il faut que les politiciens là s'engagent sur ce thème.
13: Oui, je pense aussi. Je pense par exemple au pass culture qui a été supprimé en France, je comprends pas pourquoi. Je pense qu'il faut vraiment essayer d'améliorer en fait cet accès, de donner plus envie, de rendre la lecture plus accessible. Je pense qu'il y a vraiment aussi, il y a une barrière en fait aussi à trouver son livre en grand

0: quand même pas mal que je lise un livre. Et j'exhorte les gens en fait à essayer de s'y mettre, ne serait-ce que tout petit à petit. Donc 30 minutes, ça peut être un objectif. Mais je dis même aux gens, lisez 10 pages, lisez 5 pages, lisez une page si c'est beaucoup trop. J'essaie vraiment de leur montrer ben, tous les bienfaits de ça, en leur donnant envie avec des histoires, mais aussi en leur montrant que ça doit s'inscrire en fait dans le quotidien comme une séance, c'est comme une hygiène de vie en fait.
1: Oui, parce que le problème avec les écrans et les vidéos souvent très courtes qu'on voit passer tous les jours, c'est que notre cerveau perd un peu l'habitude de se concentrer longtemps sur une tâche. Alors comment on fait pour l'habituer ou le réhabituer à se plonger dans un livre?
0: Je pense qu'on commence petit à petit. C'est vrai que si vous voulez commencer à courir un marathon, bah vous n'allez pas vous envoyer les 42 km directement parce que là, vous allez vous casser les jambes. Pareil, si vous voulez soulever des poids et tout, c'est la même métaphore. Pour moi, en fait, notre capacité de concentration, elle a été complètement minée, notamment à travers les réseaux, comme vous l'avez mentionné, où en fait, on a hits de dopamine sur hits de dopamine sur hits de dopamine et en fait, notre cerveau n'arrive plus à s'inscrire dans le temps long. On le voit notamment au cinéma, où de plus en plus de personnes ont de la peine à regarder un film entier sans regarder leur téléphone. Il y a même eu des cinémas qui passaient des films en accéléré. Donc c'est dire en fait à l'époque dans laquelle on est. Et je pense qu'en fait, en se mettant en fait à lire, ça peut être justement en fait le meilleur exercice mental qu'on peut faire, c'est-à-dire se concentrer sur une page, sur une phrase, sur un paragraphe de manière continue, et ça va nous aider à le faire sur deux pages, sur trois pages, sur quatre pages. Et je pense que si on arrive à un moment où on arrive à lire une heure ou même une demi-heure sans interruption, en se concentrant et en comprenant ce qu'on lit, ça va soigner notre concentration sur toutes nos autres activités, un peu comme la méditation.
1: On prend bonne note. Martin Boujol, on entendait tout à l'heure dans notre matinale, notre série de l'été, Changer de parcours, qui dresse le portrait de personnes qui ont fait des reconversions assez radicales. C'est aussi votre cas, en fait, parce qu'aujourd'hui, vous vivez à 100% de votre activité de blogueur littéraire. Mais avant ça, vous avez travaillé dans un tout autre domaine, le marketing et la finance. Alors, racontez-nous ce changement de voie. Comment ça s'est fait ?
0: Ça s'est fait bien. Alors moi j'ai commencé par des études de finance et j'ai fait un peu de banque et un peu de private equity. Et je trouvais ça pas inintéressant, mais c'est vrai que j'ai toujours beaucoup plus aimé la littérature, mais je voyais pas comment faire un métier, donc j'avais le petit blog à côté. Et le petit blog est devenu un plus grand blog parce que j'ai commencé à vraiment travailler dessus, mais j'avais un rythme assez spartiate. Bon, vous me dites que vous vous levez à 2h du matin, j'étais pas là. Je me levais à 6h et je trouvais ça déjà dur. Et puis je lisais le matin, j'allais travailler la journée, j'écrivais le soir, je postais des vidéos le week-end. C'était un peu difficile à tout maintenir. J'avais un peu de travail en plein temps en même temps. Et c'est une fois que j'avais fait un cours de répétition à l'armée et j'avais pas envie de reprendre le travail. Et quand vous êtes à l'armée et que vous avez pas envie de revenir au civil, c'est que faut vraiment changer de vie civile. Et c'est là que j'ai décidé de me lancer et de quitter mon métier, de consacrer tout mon temps en fait au blog, de voir en fait comment est-ce que je pouvais améliorer mes contenus, comment est-ce que je pouvais faire encore plus, donner encore plus envie de lire. Et je me suis donné 2 ans pour ce faire et finalement ça a marché. Voilà.
1: Et vous aviez des compétences en marketing, ça vous a aidé justement pour lancer votre blog?
0: Je pense, oui. C'est vrai que j'ai pas que... Enfin, les compétences littéraires étaient importantes, mais je pense que ce qui a pas mal aidé aussi, c'est tout ce qui est marketing, tout ce qui est stratégie, tout ce qui est un peu business, quoi. Donc, l'idée de réfléchir en fait à qui est à la personne qui nous regarde, qu'est-ce qu'elle veut, essayer de faire un persona, essayer de réfléchir en termes de problèmes et des solutions qu'on peut offrir à ces problèmes. Puis après, il y a tout, évidemment, tout ce qui est prospection pour trouver des partenaires, tout ce qui est négociation de contrat, tout ce qui est se débrouiller en fait et puis défendre sa petite entreprise, quoi. Donc ça, je pense que ouais, ça a beaucoup aidé et j'étais content de pouvoir allier en fait les deux facultés.
1: Et aujourd'hui, donc on l'a dit, vous publiez un livre maintenant, un petit manifeste pour une vie de lecteur publié chez Grasset, Le Trésor des Livres, dans lequel vous donnez des conseils pour se mettre à la lecture. Vous nous encouragez notamment à nous replonger dans les classiques qui parfois, faut le dire quand même, nous ont traumatisés à l'école. Ça vaut vraiment la peine, ça?
0: Oui, clairement. C'est pas forcément la première lecture qu'il faut faire, hein. Je pense qu'il y a plein de gens qui se disent « Ah, je vais me remettre à lire » et puis ils s'envoient à la recherche du temps perdu. Je pense pas que c'est forcément la meilleure stratégie. Après, oui, je pense que ça vaut de la peine parce que c'est des livres qui ont traversé des décennies, des siècles, voire même des millénaires. Donc forcément, ils ont toujours quelque chose de bien à dire. Je pense que c'est Italo Calvino qui disait qu'un classique, c'est un livre qui n'a jamais fini de dire ce qu'il a à dire. Parce qu'en fait, il va parler à chaque époque. Peut-être que les temps changent, peut-être que nos préoccupations changent, mais on est toujours des êtres humains, on va toujours tomber amoureux, on va toujours être triste, on va toujours subir des pertes. Enfin, au final, les grands sujets de l'humanité sont toujours les mêmes. Après, c'est vrai que ça va nous introduire parfois à des périodes qu'on connaît moins, à des modes d'écriture, des modes de parler qui sont peut-être perdus aujourd'hui. Donc peut-être qu'il y aura un temps d'adaptation, mais je pense qu'en fait,

0: En fait, ce qui est important quand on lit un classique, c'est de peut-être contextualiser la chose en lisant quelques éléments, si c'est un roman historique ou si c'est un roman sur un sujet particulier avant notre lecture. Mais après, je pense que l'important, c'est de s'autoriser à sauter des pages, à sauter des passages si ça nous ennuie. Peut-être qu'on n'a pas besoin de lire la description d'une commode.
1: Vraiment, c'est autorisé ça.
0: C'est complètement autorisé. Et aussi, je pense que c'est important de... Moi, c'est ce que j'appelle la tolérance à l'inconnu, c'est d'accepter de ne pas tout comprendre, d'essayer de voir en fait quels sont les principaux points de l'histoire, de pouvoir être quand même captivé par ça, sans perdre du temps sur les détails de tel ou tel événement historique, les détails de telle ou telle description, de peau de chambre. Voilà, je pense que le bon lecteur, en fait, il va réussir en fait à petit à petit identifier ce qui est important et ce qui ne l'est pas, et puis et continuer à son histoire grâce aux points importants.
1: On vient de le dire, Martin Bougeol, vous publiez aux éditions Grasset. Alors, en avril dernier, le milliardaire conservateur Vincent Bolloré a limogé le directeur historique de cette prestigieuse maison d'édition française. Plusieurs auteurs célèbres depuis ont annoncé leur départ en signe de protestation. Vous les comprenez?
0: Oui, complètement, complètement. Bah, c'est un peu tragique ce qui est arrivé, hein. C'est vrai que Grasset, historiquement, c'était une maison en fait où le plaisir de penser était premier, quoi. Donc on avait quand même des personnalités comme Frédéric Baïk-Bédé et Virginie Despentes qui publiaient sous la même coupole. C'est quand même magnifique. Il n'y a pas beaucoup de maisons d'édition qui font ça. Aujourd'hui, voilà, cette takeover un peu sauvage a choqué tout le monde, et c'est vrai que c'est pas forcément un très bon signe dans l'édition française, parce que si on pense à Hachette, bah, en fait ils avaient Fayard. Maintenant, enfin, Fayard a fait ce switch aussi. Grasset, maintenant, qui c'est les premiers, quoi, les prochains, pardon. On a Calman Levy, on a Stock, on a J.C. Lattès. Enfin, ça fait un petit peu peur. Et je pense que, à mon avis, enfin, ce changement reflète pas forcément les points de vue de l'édition, enfin, des personnes qui sont au sein de la maison d'édition actuellement, ce qui a provoqué ce départ en masse. Et ça me fait un peu peur pour la suite. Ouais.
1: C'est quoi la solution alors? C'est se tourner vers des éditeurs plus indépendants?
0: Je n'ai pas la solution, mais oui, je pense que celui qui n'est pas content peut changer d'éditeur. En effet, peut-être que ça va, on va retrouver peut-être un monde de l'édition qui est un peu plus fragmenté, dans le sens où il y a plus d'éditeurs indépendants qui font plus les choses à leur sauce. Je sais pas vraiment l'avenir, je sais pas la solution. J'aimerais bien l'avoir, mais en tout cas, je pense qu'il faut toujours essayer de suivre ses convictions et pas s'endormir. Enfin, si on sent qu'il faut partir, il faut partir. Donc, je comprends tout à fait ce départ. Je comprends aussi ceux qui voulaient laisser voir, enfin attendre, et puis voir en fait ce qui allait se passer. Pour moi, il n'y avait pas de bonne et de mauvaise solution à ce moment-là, quoi.
1: Revenons maintenant à votre livre, Martin Bougeol, puisque nous sommes en été, donc la saison propice à la lecture, parce qu'on a un peu plus de temps. Vous confirmez?
0: Oui, clairement, bah, tout le monde, quand tu demandes aux gens s'ils aiment bien lire, ils disent toujours ah ouais, j'aime bien, mais la journée, j'ai pas le temps, je lis beaucoup en vacances. Mais je pense que c'est ça aussi, je pense que c'est parce qu'ils ont plus d'espace mental pour le faire. D'un côté, on a l'été, enfin, il y a moins de choses qui se passent quand on est au bureau, et puis souvent, on n'est pas au bureau tout court, donc je pense que c'est un peu le moment où les gens s'autorisent en fait à rentrer dans un livre plus long. Ouais, je pense que c'est plus propice à ça.
1: On va terminer du coup avec quand même une petite recommandation de lecture pour l'été. Déjà, peut-être, on parlait tout à l'heure d'un ouvrage classique qui serait intéressant de lire ou de relire cet été, selon vous?
0: Ouais, clairement, bon, j'en aurais plein, mais je vais vous suggérer un classique qui vous a pas forcément été suggéré dans les classes de français. C'est un livre qui a été publié en 1938 qui s'appelle Alamut de Vladimir Bartol, que j'ai adoré. Vous allez peut-être être familier avec le sujet parce que c'est le livre qui a inspiré la série de jeux vidéo Assassin's Creed.
1: Ah,
0: Donc,
1: voilà.
0: Qui part en fait de la secte des musulmanes des assassins, la secte musulmane des assassins qui a vraiment existé, donc à partir du 11e siècle. Et en fait, ce livre a été largement ignoré à sa sortie, même s'il a été dédicacé à Mussolini, pour dénoncer en fait le totalitarisme et les pensées uniques. Et en fait, il va nous parler de cette secte des assassins qui, justement, en fait, ont été séduits en fait par un maître de pensée qui les a convaincus en fait qu'il avait les clés du paradis. Et grâce à ça, en fait, il a des soldats surentraînés, complètement dévoués à sa cause, qui vont performer différents assassinats tactiques, que ça soit des princes, que ça soit des empereurs, que ça soit des généraux. Et en fait, ça va faire que personne ne veut s'attaquer à sa secte et à ses châteaux forts. C'est super efficace et c'est un livre en fait qui a été largement mis devant sur le devant de la scène dès les attaques du 11 septembre 2001. En fait, on comprenait pas, c'est le début du terrorisme, on comprenait pas en fait qu'est-ce qui poussait en fait des hommes à se sacrifier comme ça pour une cause. Et justement, le Figaro avait fait un long papier de 2 pages en suggérant ce livre pour nous comprendre cette radicalisation. C'est un livre incroyable.
1: Vous savez donner envie en tout cas. Merci beaucoup Martin Bougeol, blogueur littéraire, La Nuit sera mot sur Instagram et auteur d'un manifeste pour une vie de lecteur. Vous restez avec nous parce que tout de suite on se plonge non pas dans un livre mais dans la revue de presse avec Rouven Guessa. Rouven, le temps fait l'éloge des personnes qui changent d'avis ce matin.
2: Et oui, il n'y a que les imbéciles qui ne changent pas, c'est bien connu. Alors l'édito du temps cite de multiples exemples, à commencer par le droit de vote des femmes en Suisse. Ce fut d'abord non en 1959, puis oui en 1971. L'historienne Elisabeth Joris nous rappelle comment le résultat s'est inversé en une bonne décennie. Il en allait notamment de l'image de la Suisse en tant que nation moderne et progressiste. Le temps cite d'autres exemples de changement d'avis, les swing states qui font les élections aux États-Unis, le nucléaire comme discuté actuellement en Suisse, le général de Gaulle qui changeait d'avis sur l'Algérie, Angela Merkel sur les réfugiés avec le « Wir schaffen das ». En faisant un pas vers l'autre, on montre qu'on l'a sincèrement écouté et donc respecté. Mais, prévient l'éditorialiste du temps, si changer d'avis fait vivre la démocratie, particulièrement important dans un pays du compromis comme la Suisse, eh bien c'est différent sur les réseaux sociaux où ce sont des algorithmes qui organisent notre rapport à l'altérité et qui créent hélas ce qu'on appelle des bulles de filtre, c'est bien connu, où l'on est en contact seulement avec des personnes qui ont toutes le même avis.
1: Il est aussi beaucoup question d'intelligence artificielle ce matin dans les journaux, une fois de plus j'ai envie de dire.
2: Oui, j'entends votre lassitude, mais ma foi, c'est inéluctable. L'intelligence artificielle entre à l'école sous haute surveillance, titre le 24 heures. La Liberté nous l'apprenait il y a quelques jours. L'école va offrir des outils pour les élèves de 12 à 15 ans. Alors à Fribourg, les élèves pourront utiliser Copilot, chat de Microsoft, pour générer texte ou résumé de cours. Le tout encadré par les enseignants, nous promettons. Et puis dans le canton de Vaud, il s'agit surtout de développer un esprit critique autour de l'IA. Pas question de déléguer les devoirs ou sombrer dans le plagiat. Sinon, c'est la paresse qui pourrait triompher. Avertissement de la NZZ. L'intelligence artificielle nous dispense de réfléchir par nous-mêmes. Le gain de temps est trompeur parce que l'IA ne fournit que de l'éphémère. Elle se base sur des connaissances qui existent déjà. Fini la curiosité, l'intuition et les éclairs de génie. Avec l'IA, pas de théorie de la relativité d'Einstein. C'est un peu comme le fast-food. L'IA rassasie mais n'enseigne pas l'art culinaire. Pas plus d'ailleurs que la psychologie. Petit détour dans la gruyère avec une chronique intitulée « La politesse des machines ». Vous me voyez venir, Aude. Peut-être l'avez-vous déjà pratiqué vous-même, demander conseil, un conseil psychologique ou peut-être un conseil amoureux à une intelligence artificielle ?
1: Non, jamais.
2: Jamais. En tout cas, les chatbots sont de plus en plus souvent utilisés dans des cas pareils. Ils répondent, contrairement à votre psychologue, à toute heure du jour et de la nuit. Et surtout, ils vont dans votre sens. Les réponses sont complaisantes. La machine vous encourage. Elle construit un récit, le vôtre, mais en mieux et en plus cohérent. C'est évidemment pratique lors d'une dispute ou d'un moment de fragilité. Mais conclusion, si l'IA peut aider à mettre des mots sur une souffrance, ok. Mais quand la seule voix qui répond est celle qui ne sait pas dire non, eh bien dans ce cas-là, la pente n'a plus de fond.
1: Et on part brièvement pour le Grand Nord maintenant avec cette série d'été sur l'Arctique. Entre appétit et frontières, c'est toute la semaine, Rouven, dans le temps.
2: Oui, j'ai pas pu résister. La région entre la Norvège, la Suède et la Finlande, aux confins de l'Europe, est au cœur actuellement, vous le savez, des tensions géopolitiques à cause de sa proximité évidemment avec la Russie. Alors l'épisode du jour est consacré à la difficile cohabitation entre les rennes, les éleveurs samis, dernier peuple autochtone d'Europe, et les exercices militaires menés dans la région. L'histoire nous est racontée sur une double page en immersion, et les peuples indigènes n'ont pas vraiment leur mot à dire lorsqu'il s'agit de sécurité nationale. D'aucuns osent même le mot de colonialisme sous couvert de militarisation croissante. La transhumance transfrontalière des Samis, c'est d'ailleurs compliqué depuis des décennies. Or, évidemment, c'est un peuple qui a besoin d'espace pour élever ses rennes, les rennes qui souffrent eux aussi particulièrement à cause de l'activité militaire. Et puis, il y a aussi tous ces effets collatéraux avec davantage de prédateurs, comme l'ours ou le loup arrivé tout droit de Russie, où ils ne sont plus chassés puisque les soldats russes sont occupés par la guerre en Ukraine. C'est un dépaysement, une autre réalité, une plongée dans une autre culture menacée.
1: Et puis on termine avec une séquence, le saviez-vous ?
2: Oui, on peut soigner ses dépendances en prenant de la drogue. Et en plus, avec la bénédiction des accompagnants, comme par exemple Addiction Neuchâtel, c'est-à-dire dans Arc Info, qui fait témoigner Jean-Pierre, alcoolique. Et figurez-vous que la kétamine lui a permis de renforcer son lien avec la nature, dit-il. Il a une soixantaine d'années, il a suivi une TAP, une thérapie augmentée par psychédélique, un voyage, comme l'appellent les accompagnants, autrement dit une modification de l'état de conscience pour soigner. Alors un responsable d'Addiction Neuchâtel précise que si la plupart des addictions mènent à un comportement compulsif pour éviter d'être avec soi-même, ici avec la TAP, c'est l'inverse. La substance, la kétamine, donc pour Jean-Pierre, permet de se révéler soi-même.
1: Mais est-ce qu'il n'y a pas un risque qu'une addiction remplace une autre ?
2: Oui, la question émane du bon sens, Aude. Mais sur les 50 personnes suivies jusqu'ici à Neuchâtel, ça n'a pas été le cas. Les drogues sont certes criminalisées, mais elles sont en bas de la liste en termes de dangerosité. Et c'est une pratique reconnue en Suisse et de plus en plus fréquente ailleurs, à l'étranger. En Suisse romande, notez-le, 60 médecins sont formés. Mais il s'agit encore beaucoup de projets pilotes à leur premier balbutiement.
1: Eh ben merci beaucoup, Ruven Guessa, d'avoir lu très attentivement la presse.
2: Mais je vous en prie, c'était un plaisir.
1: Ce matin, Martin Bougel, vous êtes toujours avec nous. On parlait de l'intelligence artificielle qui va être utilisée, mais encadrée à l'école. C'est une bonne chose, à votre avis, ça, de l'implanter quand même, mais sous contrôle ?
0: C'est compliqué comme question. À l'école, c'est difficile à dire, parce que c'est vrai que c'est là qu'on c'est nos premiers pas dans l'écriture, dans la lecture, dans la pensée critique. C'est difficile d'inclure ça, parce que moi je trouve que l'IA, c'est vrai que c'est la première fois en fait. On a toujours délégué plein de tâches à notre ordinateur qui fait de plus en plus de choses. Et là, c'est la première fois, comme le disait Ruben, qu'on délègue notre pensée en fait. On ne pense plus nous en fait. On va se fier à l'IA pour une question de relation, pour une question de pensée critique, pour une solution en fait qu'on voudrait trouver un autre problème. Et je pense que notre génération en tout cas, donc je dis les gens qui ont 30, 40, 50 maintenant, on a eu la chance en fait d'apprendre d'abord à penser par nous-mêmes, d'écrire notre mail tout seul, histoire d'en fait savoir si c'est bien fait ou non. Alors que maintenant, j'ai peur que la génération qui a entre 10 et 20 ans maintenant n'apprenne plus en fait à faire les choses elle-même, n'ait plus en fait cette première expérience de je fais moi, et en fait délègue tout à l'IA. Et donc le jour en fait qu'il n'y a pas d'IA, ils n'arrivent plus à le faire, ou même ils n'arrivent plus forcément à même examiner en fait ce qu'a fait l'IA avec un œil critique, en y faisant une confiance aveugle. Et ça me fait un peu peur, ouais.
1: On entend vos inquiétudes, Martin Bougel. Il nous reste encore un petit peu de temps, alors j'en profite. Vous nous avez recommandé tout à l'heure une lecture classique pour cet été. Est-ce que vous avez aussi un livre un peu plus contemporain peut-être à nous suggérer, à mettre dans nos valises cet été ?
0: À mettre dans ma liste, c'est notre temps qu'il est sorti. Oui, alors à part le mien, évidemment.
1: Bien sûr.
0: Vous pouvez lire. Écoute, il y a un tout petit livre suisse. J'aime bien mettre en avant des livres suisses quand je le peux, qui sont un peu des fois laissés de côté en France. J'ai lu Le Crocodile de Marlo Carlen. Non, Gustave, pardon. Gustave de Marlo Carlen, aux éditions Torticolis et Frères. Et en fait, Marlo Carlen va nous raconter sa vie en fait à Genève, où il ne se passe pas grand chose. Il boit des bières et fume des cigarettes. Il regarde le temps passer. Il apprécie, mais en fait, le suit partout un crocodile. Et ce crocodile, tout d'un coup, des fois, il est pas bien. Tout d'un coup, faut le soigner. Tout d'un coup, il pète un câble. Tout d'un coup, en fait, ça fait que Marlo, il doit partir du tram et rentrer chez lui. Et en fait, on va vite comprendre que ce crocodile, c'est la personnification de ses angoisses. Et ce qu'il va nous apprendre dans ce livre, Marlo, c'est que plus on est doux avec nos angoisses, plus on arrive à être doux avec nous-mêmes, plus on est doux avec le monde. Et en fait, faut traiter tous nos mots et ceux des autres avec la plus grande des douceurs, avec la plus grande des bienveillances. C'est un petit livre qui se lit, je pense, en 2 heures maximum. Il fait 110 pages. C'est un régal pour l'été et c'est parfait pour se remettre à la lecture.
1: Très belle métaphore pour conclure. Merci beaucoup, Martin Bougel, d'être venu ce matin nous donner envie de prendre le temps de lire. On rappelle votre ouvrage, Le Trésor des Livres, un petit manifeste pour une vie de lecteur qui vient de sortir publié aux éditions Grasset. Et bien sûr, votre compte Instagram, La Nuit sera mot, où on peut retrouver tous vos conseils de lecture. Très belle journée à vous.
0: Merci beaucoup.
1: Et pour terminer cette matinale, on va retourner en arrière avant que l'intelligence artificielle existe. On oublie parfois que dans les années 70, l'arrivée des ordinateurs dans les entreprises suscitait aussi des grandes inquiétudes. Katia Beach nous remémore cette époque en archives.
3: En quelques 25 ans, le développement des ordinateurs a été simplement prodigieux. L'administration, les banques, les assurances, les commerçants utilisent quotidiennement des ordinateurs. Pour ces gens-là, ils sont devenus indispensables.
4: Nous sommes en 1966, les ordinateurs sont encore de grosses armoires métalliques de plusieurs tonnes et coûtent des millions. Mais ils permettent des gains de productivité spectaculaires. Les grandes administrations, les banques, les hôpitaux, les entreprises l'ont bien compris. Un bouleversement technologique qui préoccupe tout de même certains économistes, comme Gaston Quende, interrogé le 27 mai 1966 pour le magazine Vivre au XXe siècle de la TSR.
3: Quelles vont être alors les implications humaines de tout ça ?
5: Les ordinateurs amènent beaucoup plus une centralisation des décisions. Et par exemple au niveau des cadres inférieurs et moyens, les décisions pouvant être programmées et exécutées sur ordinateur, on se trouvera là face à toute une catégorie de gens qui jusqu'à présent avaient le sentiment d'être co-responsables de la destinée de l'entreprise, donc de la destinée de l'économie. On se trouve être face à une série de gens qui seront privés peut-être de leur raison d'être. Dans d'autres domaines, il y a également des dangers. Je pense aux conséquences sociales de la diminution du nombre des employés. Non seulement nous nous trouverons face à une série de chômeurs en puissance, mais les directions d'entreprise seront peut-être d'autant plus tentées de recourir aux ordinateurs à ce moment-là qu'elles auront à faire face à des compressions de frais généraux pour arriver à soutenir la concurrence.
3: L'utilisation de plus en plus large des ordinateurs dans la vie courante va-t-elle transformer les hommes ? C'est ce que nous avons demandé au professeur Kaufmann de l'Université de Grenoble, qui conduit dans ce domaine des recherches approfondies.
6: En effet, nous ne sommes plus exclusivement hommes, nous sommes hommes et machines. Et le grand problème qui se posera, c'est de savoir si les machines seront les esclaves des hommes ou les hommes les esclaves des machines.
3: Est-ce que ça signifie qu'il faudra apprendre aux enfants à penser autrement ?
6: Non, il faudra apprendre aux enfants à appréhender la connaissance et créer à partir de ces connaissances. Un homme qui ne créera pas demain sera-t-il vraiment encore un homme ?
7: J'ai le Mac qui est patraque, le PC déglingué, le Pentium sans calcium.
4: Grâce aux ordinateurs dans les années 70, les registres fiscaux, les fichiers de population, les statistiques publiques sont progressivement informatisés. Les coûts administratifs sont considérablement réduits et le traitement de l'information beaucoup plus rapide. Mais certains y voient des risques pour la vie privée. Le 3 juin 82, Temps Présent mène l'enquête.
8: Il y a en Suisse 3000 ordinateurs. C'est la plus forte densité en Europe. Que savent-ils sur chacun d'entre nous ? Sont-ils dangereux pour nos libertés ?
9: Cette tête magnétique n'a besoin que de 4 centièmes de seconde pour aller chercher votre nom. En une seconde, elle retrouve les 20 familles qui habitent votre immeuble. L'ordinateur peut trier et faire imprimer toutes les informations qu'il possède sur vous.
4: Guy-Olivier Segond, conseiller administratif de la ville de Genève.
10: Si en appuyant sur un bouton, on peut savoir si vous avez été un bon élève lorsque vous avez été à l'école, si vous êtes quelqu'un qui est en règle avec ses affaires militaires, si vous avez beaucoup de contraventions automobiles, eh bien, on peut avoir très rapidement une image de la personne qui, parce qu'elle est donnée très rapidement par une machine, a les apparences de l'objectivité. Le principal danger, c'est le fait que les informations existent aujourd'hui sur des fichiers manuels. Dans le fond, la sécurité de ces informations est assurée par leur dispersion. L'ordinateur, en les rassemblant, en permettant de les trier, en permettant de les traiter, permet des rapprochements et des synthèses qu'on n'aurait pas eu l'occasion de faire autrement.
4: Cette révolution informatique dans les années 70 a effectivement bouleversé les structures sociales et économiques. Des métiers ont disparu, d'autres sont apparus, comme celui de perforatrice ou de programmeur informatique.
11: Ah mon Dieu, c'est affolant, mais qu'est-ce qu'on ferait sans ?
1: Et demain, le troisième épisode de notre série archive, la révolution informatique et son impact sur les emplois.
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1: Le trafic s'écoule sans difficulté de grande ampleur sur les routes de Suisse romande.
12: Infotrafic RTS en collaboration avec les CFF et le TCS.
1: Quelques passages nuageux en ce début de journée sur le nord de la Suisse romande et le Jura, accompagnés parfois d'averses, voire d'orages. Sinon, le temps sera généralement ensoleillé une grande partie de la journée. Risque d'orage tout de même cet après-midi sur le long des crêtes. Toujours très chaud, maximum 36 degrés. Demain, les orages arriveront en montagne dès la mi-journée à partir du sud-ouest et gagneront en couverture au fil de l'après-midi. Attention, risque de fortes rafales et de grêle par endroits. Fin de cette matinale, merci beaucoup de nous avoir suivis. Et il est là, avant l'orage, Eric Guevara, prêt pour tout un monde. Bonjour Eric.
0: Je ne suis pas à l'orage. Bonjour
1: non,
0: Aude.
1: Non, de loin pas.
0: Et à demain.
1: Bonne émission, à demain.
0: Bienvenue si vous nous rejoignez sur RTS Première, il est 8h.
13: tout ce que vous devez savoir pour commencer la journée et même un peu plus. C'est dans le journal d'Adrien Krause. Bonjour Adrien.
14: Bonjour Eric.
13: À la une ce matin, la Coupe du Monde de foot et un choc pour la première demi-finale.
14: Avec la France qui défiera l'Espagne ce soir dès 21h, deux géants du football pour un rêve commun, accéder à la grande finale et ça s'annonce serré. Mais que se passe-t-il dans l'entourage de Volodymyr Zelensky? La question agite l'Ukraine et depuis l'annonce surprise d'un remaniement à venir. Et nous serons à Kiev alors que la Russie multiplie ses frappes. Et puis la climatisation, on en parle bien sûr beaucoup en ce moment et ça n'est plus seulement un enjeu de confort, non. C'est aussi devenu un outil de productivité. On verra pourquoi en fin de journal.
13: Les réseaux sociaux n'étaient qu'un début. Ce que l'intelligence artificielle réserve à nos cerveaux et nos sociétés doit absolument être contrôlé. On a un ou deux ans pour ça. Parole de Tristan Harris, ancien ingénieur de Google. Il se bat maintenant pour que la technologie serve l'humanité. Il est notre invité dans tout un monde au moment où l'Europe veut justement restreindre drastiquement les réseaux sociaux pour les enfants. Rendez-vous à 8h10.
14: La Coupe du Monde de football entre donc dans sa phase décisive avec la première demi-finale ce soir et ce choc. La France défiera l'Espagne à 21h. Un match entre deux formations performantes depuis le début du tournoi. Joël Robert, on vous retrouve aux États-Unis. Joël, zoom sur l'Espagne avec vous qui rêve d'une deuxième finale après celle remportée en 2010.
15: Et une mission délicate pour la Rora qui ne joue ce soir que sa deuxième demi-finale de Coupe du Monde après celle victorieuse de 2010. Son palmarès est plus impressionnant au niveau européen avec ses 4 succès, dont celui de 2024 après avoir éliminé la France en demi. Même adversaire ce soir, même stade de compétition, mais pas la même dimension sportive puisque le vainqueur disputera la finale de la plus prestigieuse compétition sportive du monde. L'enjeu reste donc majeur pour une formation qui joue bien, qui ne prend que très peu de buts, 1 en 6 matchs. Sa rigueur défensive d'ailleurs reste son atout numéro 1, même si elle sera mise à rude épreuve tout à l'heure face aux déferlantes françaises d'Mbappé, Dembélé, Doué et compagnie. Cela promet en tout cas un match qu'on espère ouvert et non bloqué par l'enjeu. Les Espagnols retrouvent Nico Williams, blessé en début de compétition, pas encore au top de sa forme, mais important quand il entre. Sa vitesse, en effet, peut gêner une défense française qui parfois laisse des espaces. L'attaquant de Bilbao, en tout cas, attend ce match avec une certaine impatience.
16: Je suis très confiant. Nous les avons battus les deux dernières fois que nous les avons affrontés. Cela s'est joué sur des petits détails et cela sera encore le cas ce soir. Ils nous connaissent, nous étudions leur façon de jouer. Je suis vraiment impatient que ce match débute parce que c'est à ce moment que l'on verra si on a les capacités de gagner ce titre. Et après, il restera encore la finale, mais on verra tout cela en temps utile. Je me réjouis en tout cas.
15: Une certaine impatience d'en découdre et de se mesurer à cet adversaire français qui impressionne, c'est vrai, mais qui n'aura certainement pas la tâche aisée ce soir.
14: Joël Robert à Dallas a noté qu'une minute de silence sera observée avant cette demi-finale en hommage aux victimes de l'attentat de Nice. C'était il y a 10 ans jour pour jour, le 14 juillet 2016. Un match à suivre sur RTS2 et RTS Première dans nos rendez-vous d'information. Football encore et ce transfert record qui s'annonce pour Juan Manzambi, 65 millions de francs et un départ depuis Freiburg pour Aston Villa en Angleterre et non Newcastle comme le laissaient entendre les précédentes annonces. Information relayée par différents médias spécialisés. Hier on attend encore une confirmation mais si ça se confirme jamais, un joueur suisse n'a été transféré à pareille somme. L'actualité de cette nuit, ce sont aussi ces nouveaux échanges de frappes entre l'Iran et les États-Unis. Encore, la Jordanie annonce ce matin avoir intercepté 4 missiles iraniens, alors que Donald Trump a affirmé hier prendre le contrôle du détroit d'Ormuz. Mais un accord avec l'Iran est encore possible, selon lui. Quant au prix du pétrole, il s'est envolé hier plus 9,5% pour le baril de Brent.
13: Et cet engagement maintenant, nous continuerons à soutenir l'Ukraine aussi longtemps que nécessaire.
14: Y compris par de l'aide militaire, financière et civile. Voilà ce qu'on réaffirmé hier les 39 États membres de la coalition des volontaires à l'issue de leur sommet, c'était à Paris. Volodymyr Zelensky était sur place alors qu'il opère dans son pays un remaniement surprise. Le président ukrainien s'est défait de sa première ministre après une année seulement à la tête du gouvernement. Personne ne s'y attendait. Alors que se passe-t-il dans l'entourage de Volodymyr Zelensky? Explication depuis Kiev, Maureen Mercier.
17: C'est la question que tout le monde se pose ici. Zelensky a pris de court le pays. Alors que cela cache-t-il? Le mystère plane, d'autant plus que les Ukrainiens se méfient de leur classe politique. Zelensky entend opérer un changement de stratégie. Voilà ce qu'il a déclaré sur le réseau social X. Parmi ses priorités, la mise en œuvre d'accords avec les pays alliés en matière de défense. Priorité aussi à la préparation à l'hiver à venir qui s'annonce des plus difficiles, d'autant que les bombardements russes russe se font de plus en plus durs. Le nom de là ou du prochain Premier ministre devrait tomber cette semaine. Ce nouveau remaniement rappelle combien Zelensky reste au pouvoir, lui. Après plus de 7 ans, la constitution ukrainienne empêche en effet, en temps de guerre, la tenue d'une élection présidentielle. Maureen Mercier, RTS Info. Kiev.
14: En bref encore, alerte de degré 5 sur 5 pour incendie de forêt dans plusieurs régions de Suisse aujourd'hui. Une partie des Grisons et du Valais sont concernées, notamment autour de Sion, Zermatt et Brigue. En cause bien sûr la sécheresse et les températures toujours élevées. Il fera jusqu'à 36 degrés encore aujourd'hui. Et des incendies en France également, celui de la forêt de Fontainebleau, notamment aux portes de Paris. Il continue sa progression ce matin. Près de 10% de sa surface est déjà partie en fumée. Deux suspects ont été interpellés, un incendie considéré comme l'un des trois plus gros qu'a connu le nord de la France au cours des deux dernières décennies.
18: Et dans ce contexte de forte chaleur, on entend beaucoup parler de climatisation et ça n'est plus seulement un enjeu de confort.
14: Et c'est devenu également un outil de productivité car chaque degré supplémentaire coûte très cher à la Suisse. Arrêt de certaines activités, baisse de performance, les répercussions économiques sont énormes et pourtant, Sylvie Belzer, l'Europe est sous-équipée en matière de système de refroidissement.
19: C'est tout simplement le marché développé le moins bien équipé en termes de climatisation. Environ un foyer sur cinq seulement dispose d'un système d'air conditionné contre près de 90% aux États-Unis, au Japon ou encore en Corée. Un déficit d'installation qui pourrait avoir un impact économique gigantesque, comme le souligne Charles-Henri Monchaud, directeur des investissements à la banque CIS et auteur d'une étude à ce sujet.
20: Certains estiment que la productivité pourrait reculer de plus de 10% dans les régions qui voient une augmentation de plus de 3 degrés de la chaleur l'été. Et donc, il y a effectivement un impact sur la productivité et même sur la croissance. Donc, c'est pas seulement une histoire d'inconfort, puisque l'Europe se réchauffe deux fois plus vite que la moyenne mondiale. Et l'autre élément qui est très important à prendre en compte, c'est que nos foyers en Europe et en Suisse n'ont pas été conçus pour évacuer la chaleur. Ils ont été conçus pour retenir la chaleur. Et donc, c'est pour ça qu'on doit totalement se rééquiper en termes de climatisation.
19: Et c'est sans compter les normes réglementaires qui freinent l'essor des systèmes de climatisation. La situation ne devrait donc pas évoluer significativement à court terme en Europe.
14: Ce coup dur pour les employés de Volkswagen, jusqu'à 50 000 emplois supplémentaires pourraient être biffés d'ici à 2030. Cela en plus des 50 000 suppressions déjà actées. Annonce confirmée hier, le plus grand constructeur automobile européen subit une pression intense due aux droits de douane américains, mais aussi à la concurrence chinoise notamment. S'injecter volontairement du liquide dans les testicules ou dans le pénis pour en augmenter le volume, c'est très sérieux.
18: Vous n'avez pas dit ça.
14: Ben si, c'est un véritable sujet, Eric, vous allez l'entendre. Et c'est une nouvelle tendance viriliste, de plus en plus visible sur les réseaux sociaux. En Suisse, les spécialistes s'inquiètent car la pratique est particulièrement dangereuse. Gianluca Agosta.
21: Des testicules plus gros que des pommes ou même des melons. Sur le réseau social Reddit, des internautes postent régulièrement des photos de leurs expérimentations sur une page dédiée. On appelle ça le ballmoxing. Ces hommes s'injectent du sérum physiologique ou d'autres liquides à l'aide d'une aiguille dans le scrotum reliée à une perfusion. Les adeptes évoquent un sentiment accru de virilité. D'autres hommes se font, eux, des injections dans leur pénis. Les hôpitaux universitaires de Genève constatent des cas de patients qui s'injectent de la vaseline. Ces pratiques peuvent entraîner de graves complications, selon Francesco Vaccaro, urologue au HUG.
22: On voit qu'avec le temps, en fait, ces agents comblants, ils se déplacent et ils déforment complètement le pénis de manière un peu irréversible. La peau, en fait, elle est complètement abîmée. Il faut effectuer une chirurgie plastique pour libérer le pénis de cette peau, parce qu'après, ça s'amène à des troubles érectiles et des fois même à des difficultés pour uriner.
21: Infection locale, douleur chronique, selon les volumes et les produits injectés, il y a aussi des risques de compromettre la fertilité et de développer une gangrène de Fournier, une maladie qui détruit les tissus génitaux et qui a un haut taux de mortalité. Selon Francesco Vaccaro, ces tendances dangereuses sont en lien avec une hausse des obsessions maladives concernant la taille du pénis. Avec les réseaux sociaux, les hommes sont davantage confrontés à des standards irréalistes et certains dévalorisent la perception qu'ils ont de leur sexe. Récemment, ce trouble psychologique a été inclus dans les nouvelles recommandations européennes d'urologie.
14: Et le sujet signé Gianluca Agosta. Et puis le Tour de France, ça reprend tout à l'heure, après une journée de repos pour les coureurs et dans la chaleur. Place à la 10e étape entre Aurillac et le Lioran dans le Massif central, 166 km pour cette ascension répertoriée. Maillot jaune toujours sur les épaules de Tadej Pogacar. Course à suivre dès 14h40, ce sera sur RTS1.
18: Évidemment. Et vous aussi, vous revenez demain avec sur RTS Première, Adrien Krause. Merci. Il est 8h10.
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18: Bonjour, les réseaux sociaux n'étaient qu'un début. Ce que l'intelligence artificielle réserve à nos cerveaux et nos sociétés doit absolument être contrôlé. Et on a un ou deux ans pour ça. Parole de Tristan Harris, ancien ingénieur de Google, qui se bat maintenant pour que la technologie serve l'humanité. Il est notre invité au moment où l'Europe veut justement restreindre drastiquement les réseaux pour les enfants. Quand la musique fait l'histoire et joue un rôle diplomatique, deuxième épisode de notre série avec ce matin le pianiste et chef d'orchestre Daniel Barenboim. Il est né en Argentine, il est citoyen israélien, espagnol, palestinien. Et il est engagé pour le dialogue et la paix au Proche-Orient. 3, 2, 1. Dans sa vie d'avant, Tristan Harris était ingénieur chez Google. Sa start-up avait été rachetée par le géant de la tech. Spécialiste de l'influence et de la technologie sur le comportement humain, il contribuait à concevoir ce qui nous rend accro à nos smartphones et autres objets qui captent notre attention. Mais ça a commencé à lui poser problème. Et il s'est rendu célèbre pour avoir rédigé un rapport interne, qui n'est pas resté interne longtemps, intitulé « Appel à minimiser les distractions et à respecter l'attention des utilisateurs ». Il a en quelque sorte lancé l'alerte sur les dégâts psychologiques et sociaux de cette bataille pour pirater nos cerveaux. Depuis, il a quitté Google et fondé le Centre pour une technologie respectueuse de l'humain. C'est son combat, vous l'avez peut-être vu dans le documentaire The Social Dilemma qui a fait grand bruit en 2020 en exposant les méthodes des réseaux sociaux et leurs impacts. L'impact sur les plus jeunes notamment qui préoccupe l'Union européenne, elle envisage une interdiction totale en dessous de 13 ans, puis une autorisation progressive d'utiliser certaines plateformes dépourvues des fonctions les plus addictives. Ensuite, à 18 ans, on atteindrait une majorité numérique complète. Des propositions concrètes basées sur un rapport d'experts publié lundi, ce lundi, seront faites après l'été. Comme Joshua Bengio, pionnier de l'intelligence artificielle que vous avez entendu la semaine dernière dans Tout un monde, Tristan Harris était de passage à Genève pour le sommet AI for Good, l'IA pour le bien, et il nous a accordé un entretien. Pour lui, les dégâts des réseaux sociaux n'étaient qu'un avant-goût de ce qui nous attend avec l'intelligence artificielle. Il ne s'agit pas du tout de rejeter la technologie, mais de s'assurer qu'elle serve les intérêts de l'humanité. Sinon, à quoi bon ?
23: It's a significant challenge. C'est un défi considérable. L'investisseur Mark Andreessen dit que le logiciel dévore le monde parce que le logiciel finira par tout faire plus efficacement que ce qui l'a précédé. Alors on peut dire que si le logiciel dévore le monde, l'IA dévore le logiciel. L'IA est donc en train de constituer le monde dans lequel nous vivons. On le voit déjà avec les réseaux sociaux qui forment notre habitat psychologique quotidien. Les flux d'informations, les flux d'attention, les relations qui occupent le premier plan dans nos esprits. C'est cet environnement qu'il constitue, c'est une sorte d'habitat numérique, mais contrairement à un habitat conçu comme en Suisse dans l'intérêt public, selon ce qui fait une ville agréable à vivre, il est conçu selon des incitations que tout le monde connaît désormais, une course vers le fond du cerveau pour maximiser l'engagement. Nous devons donc vraiment tirer les leçons des réseaux sociaux et des erreurs qui ont été commises pour être sûrs de réussir avec l'IA. Parce que comme pour les réseaux sociaux, il y a le possible offert par cette technologie, connecter le monde, donner une voix à chacun, donner accès à la meilleure information. Et il y a le probable, et c'est différent. Le probable dépend des incitations, et sur ce point, nous nous sommes lourdement trompés avec les réseaux sociaux. Je pense qu'il y a un parallèle avec l'IA qu'il faut corriger, et cette fois, nous devons réussir.
24: Mais donc les réseaux sociaux, c'était juste l'apéritif.
23: Oui, exactement. On peut voir les réseaux sociaux comme si c'était une IA embryonnaire. Tout ce qu'ils faisaient, c'était réorganiser l'ordre des photos, des vidéos et des publications pour 3 milliards de primates sociaux humains chaque jour. Une petite IA bébé dont l'unique tâche était de choisir quelles photos et quelles vidéos atteignent les yeux et les oreilles de 3 milliards de primates sociaux humains. En faisant ça, un simple désalignement avec les intérêts de l'humanité a suffi à briser la démocratie et à produire la génération d'enfants la plus anxieuse et la plus déprimée qui soit. Je sors d'un déjeuner ici au sommet AI for Good de l'ONU consacré à l'IA et au développement des jeunes esprits. On mesure à quel point les réseaux sociaux ont été puissants et dangereux pour les enfants. C'est une évidence pour n'importe quel parent. J'espère que l'étendue des dégâts, désormais si présents dans la vie des gens, permettra à chacun de comprendre à quel point il est facile de rater une technologie. Ce n'est pas une énième panique morale, ni une peur réflexe face à la nouveauté. Cela repose sur la compréhension des domaines où les motivations sont mal alignées. La raison d'être de notre organisation est que nous devons réaligner la technologie et ses incitations sur notre intérêt supérieur. La technologie façonne le monde dans lequel nous vivons. C'est un peu comme se demander, peut-on avoir une économie qui dépend de la biosphère sans préserver la santé de cette biosphère? Non, ce serait une économie qui épuise son environnement. De la même manière, on ne peut pas avoir une technologie numérique qui façonne le tissu social humain sans veiller à la santé, à l'épanouissement et au développement de ce tissu social. Ce sont des questions immenses à la mesure d'une technologie qui constitue de façon quasi divine le monde dans lequel nous vivons.
24: L'intelligence artificielle peut rendre de grands services ou pourra rendre de grands services, c'est ce qu'on nous annonce, par exemple, dans la recherche médicale. Et puis en même temps, il y a cette menace existentielle dont vous, dont d'autres parlent. À vrai dire, toute technologie a toujours eu des bons côtés, des mauvais côtés. Là, c'est vrai qu'on a l'impression que c'est les bons côtés sont peut-être particulièrement bons, mais les mauvais côtés particulièrement mauvais. Comment s'assurer aussi qu'on ne jette pas le bébé avec l'eau du bain ?
23: C'est une question très importante, sans doute même la question centrale. Il ne fait évidemment aucun doute que l'IA offre le potentiel de médicaments entièrement nouveaux, d'automatisation de toute la recherche scientifique, technologique et biotechnologique. Une explosion de science, de progrès et d'innovation. Le patron d'Anthropic, Dario Amodei, parlait de 100 ans de progrès scientifique concentrés en 10 ans. Les gens disent souvent que toute technologie peut servir le bien ou le mal, qu'il n'y a donc pas de problème, que l'IA n'est qu'un outil et que tout dépend de l'usage qu'on choisit d'en faire. Mais c'est un récit trompeur, laissez-moi vous expliquer pourquoi. Oui, les humains manipulent la technologie, mais les incitations manipulent les humains. Ce sont les incitations qui disent aux humains à quoi employer la technologie, pourquoi des gens très bien, très intelligents ont-ils chaque jour travaillé dans des entreprises de réseaux sociaux pour rendre le monde entier accro, lui pourrir le cerveau, le pousser à scroller à l'infini et l'empêcher de dormir. Ce n'est pas parce qu'ils sont méchants, c'est parce qu'ils obéissent à des incitations. Le problème de l'IA, c'est que la promesse est inséparable du danger. La même IA qui connaît le code de votre biologie assez profondément et assez bien pour inventer un médicament personnalisé contre le cancer, est aussi celle qui sait fabriquer un nouveau type d'agent pathogène. On ne peut pas séparer la promesse du danger. Mais il y a une distinction essentielle. Les bénéfices de l'IA n'empêche pas ses inconvénients, alors que ses inconvénients, eux, peuvent empêcher un monde capable de profiter de ses bénéfices. Par exemple, les médicaments contre le cancer n'empêchent pas les nouveaux pathogènes, mais les nouveaux pathogènes peuvent détruire le monde capable de produire ces médicaments contre le cancer. Il y a là une asymétrie très importante qu'il faut admettre. Nous ne profiterons des bénéfices de l'IA que si nous parvenons à en atténuer les risques. C'est pourquoi il nous faut des garde-fous.
24: Mais alors, est-ce que c'est possible de faire une intelligence artificielle, de développer de l'intelligence artificielle qui reste sûre pour les humains, qui serve l'humanité ? C'est possible ?
23: Tout notre travail repose sur l'hypothèse que oui, mais ça pourrait prendre une forme radicalement différente de ce que nous faisons aujourd'hui. On peut se représenter le développement technologique comme un train, on peut le moderniser, passer d'un vieux train à un TGV, mais si on ne modernise pas les rails, que faire si les rails nous mènent vers un futur anti-humain ? La motivation des entreprises d'IA n'est pas de construire un outil utile, c'est de trouver comment remplacer le travail cognitif, le travail humain. Pensez-y, ces entreprises qui ont levé des centaines de milliards de dollars, est-ce qu'elles peuvent récupérer leur argent si tout le monde ne paye que 20 dollars par mois pour un curseur clignotant qui donne un coup de main ? Non. Elles ne peuvent rentabiliser les sommes dépensées qu'en faisant tout pour remplacer toute forme de travail humain. Le monde vers lequel nous nous dirigeons est un monde où l'IA est incitée à effectuer le travail sans qu'il reste autre chose à faire pour les humains. S'il existe un autre emploi bien rémunéré vers lequel les humains puissent migrer, alors la prochaine motivation des entreprises d'IA sera de s'entraîner sur cet emploi bien rémunéré pour le remplacer à son tour. Donc, si nous voulons un avenir favorable à l'humain, nous devons veiller à ne pas nous contenter de valoriser la productivité et l'efficacité. Nous devons affirmer que nous plaçons la vie humaine et le bien-être de la société au cœur de ce que nous concevons.
24: Vous dites qu'on a une fenêtre de 1 à 2 ans pour changer la trajectoire. C'est extrêmement court. Qu'est-ce qui doit se passer à l'intérieur de cette fenêtre, dans cette période? Et qu'est-ce qui se passe si on ne le fait pas?
23: Je sais que tout ça peut sembler décourageant, mais la clairvoyance crée la capacité d'agir. Et plus précisément, si la peur que nous perdions tous devient plus grande que la peur que je perde face à toi, alors nous pouvons nous coordonner vers une issue meilleure et plus sûre. La première raison pour laquelle la réglementation de l'IA et les garde-fous n'ont pas vu le jour, c'est que les pays sont convaincus que s'ils ralentissent, même un tout petit peu, ils prendront du retard dans la course. Ce que chacun peut faire, c'est d'aider à diffuser ce message, partager cette interview, partager ce film, The AI Doc, qui sortira en Europe, on l'espère, d'ici quelques semaines, pour que les gens puissent voir la situation de leurs propres yeux. Puis allez trouver les personnes les plus influentes que vous connaissez et dites-leur, nous devons agir dans un délai très court. C'est comme avec les armes nucléaires. On craignait autrefois de perdre une guerre nucléaire, puis on a compris que la seule façon de gagner était de ne pas jouer. Autrement dit, la seule façon de gagner une guerre nucléaire, c'est qu'elle ne se produise jamais. Nous devons atteindre ce même niveau de lucidité sur l'IA. Je suis vraiment inspiré d'être ici, à AI for Good, et de sentir la manière dont les gens réagissent à ces messages. Parce que je crois que la plupart des gens n'avaient tout simplement pas encore pu voir clairement la trajectoire actuelle. Et une fois qu'on la voit clairement, je crois que nous pouvons encore changer de cap à temps.
24: Ça veut dire qu'il faut, quoi ? Il faut saisir les gouvernements, il faut que ça vienne dans les campagnes électorales, il faut faire peut-être une agence internationale, c'est ce que nous proposait Joshua Benjo, qu'on a eu dans cette émission, l'un des pères de l'intelligence artificielle il y a quelques jours, c'est ça qu'il faut faire ?
23: Oui, il nous faut probablement quelque chose comme l'Agence internationale de l'énergie atomique créée pour les armes nucléaires. C'était la dernière technologie porteuse d'une menace existentielle et destructrice. Si on se trompe, on peut aboutir à un événement catastrophique. Le problème avec l'IA, c'est que les gens n'ont pas vu le champignon atomique. Nous avons tous vu Hiroshima et Nagasaki. Nous savons ce qui peut mal tourner. Nous en avons une perception viscérale, ressentie. Mais l'IA est déroutante. C'est un beau curseur qui clignote et qui essaye de vous aider pendant que votre bébé fait son rot. On ne peut ni voir ni ressentir les conséquences plus larges. Il faut partager ce message avec les personnes les plus influentes, faire savoir aux élus que si nous ne faisons pas les choses correctement avec l'IA, nous ne le ferons avec rien d'autre. Si vous vous souciez de l'environnement, eh bien l'IA va régénérer l'ensemble des émissions. Si vous vous souciez des enfants, eh bien l'IA est en train de reconfigurer leur développement avec les tuteurs IA, des thérapeutes IA, des compagnons IA. Si vous vous souciez de la concentration des richesses, des inégalités ou de la fiscalité, eh bien l'IA risque de concentrer plus de richesses que jamais entre les mains d'une poignée de personnes. C'est ça le cœur du problème, et c'est un enjeu humain. Peu importe que vous soyez musulman, juif ou chrétien, progressiste ou conservateur, il menace le bien-être et la pérennité d'une vie que les humains voudraient vivre, peu importe leur origine. C'est un mouvement humain pour protéger un futur humain. On en voit des échos avec ces pays qui interdisent les réseaux sociaux au moins de 16 ans. C'est ça le mouvement humain. Ces graffitis sur une publicité pour un produit d'IA dont personne n'a besoin, c'est ça le mouvement humain. Les États américains qui s'unissent pour adopter des lois interdisant de donner une personnalité juridique à l'IA, c'est ça le mouvement humain. Il y a donc beaucoup de choses que nous pouvons faire. Et l'essentiel, c'est d'en faire l'enjeu numéro un.
24: Toute dernière question. Parmi les gens qui nous écoutent, beaucoup aimeraient savoir aussi comment faire un niveau individuel soi-même pour se protéger. Vous, qu'est-ce que vous faites? Comment vous préservez vos capacités de réflexion, votre santé mentale? Est-ce que vous n'utilisez pas l'AI ou l'IA le moins possible? Est-ce que vous n'avez peut-être même pas de smartphone? Je ne sais pas.
23: Nous vivons tous avec des cerveaux paléolithiques. Ils nous ont été donnés il y a des milliers, des millions d'années dans la savane. Je suis donc tout aussi vulnérable à l'extraction de dopamine et au détournement de l'attention que n'importe quel autre primate social humain sur cette planète, même si j'en sais beaucoup sur le sujet. Les gens devraient le reconnaître. Il y a là une expérience humaine commune et c'est cela qui nous rassemble. Car ce qui détourne notre libre arbitre, ce qui nous prive de notre capacité d'agir, ce qui touche nos enfants, c'est la même chose qui nous touche tous, c'est une expérience humaine universelle. Et la liberté de nos esprits, c'est elle qui est en jeu ici. Sur le plan strictement personnel, il y a beaucoup de choses que chacun peut faire. Désactiver les notifications, supprimer les applications de réseaux sociaux de son téléphone, et bien d'autres choses encore.
18: Tristan Harris, qui a cofondé et préside le Centre pour une technologie respectueuse de l'humain. Il était de passage à Genève pour le sommet AI for Good organisé par l'UIT, l'ONU et la Confédération. Le pouvoir diplomatique de la musique, deuxième épisode de notre série, avec quelqu'un qui est bien placé pour l'incarner. Daniel Barenboim, pianiste virtuose, chef d'orchestre, artiste polyvalent et polyoriginaire. Écoutez ça, il est né en Argentine, il est citoyen israélien, espagnol et palestinien. Et depuis plusieurs décennies, il est engagé pour le dialogue et la paix au Proche-Orient. Patrick Chaboudet retrace les moments clés du parcours de cet ambassadeur de la musique avec Anaïs Fléchet, professeur d'histoire à Sciences Po Strasbourg. Et vous allez comprendre pourquoi il compte.
6: Barenboim, c'est un musicien classique qui a une carrière au fond assez traditionnelle, mais jusqu'à la fin des années 1980, il a peu d'engagement politique public. Et à partir des années 1990, il y a un tournant qui s'opère dans sa carrière avec une prise en compte de plus en plus forte des enjeux de politique internationale en lien avec son activité artistique.
7: C'est une conséquence d'une rencontre décisive, celle d'Edward Said, un intellectuel palestinien engagé, grand mélomane, une amitié profonde entre les deux hommes, concrétisée par la création en 1999 d'un orchestre, composé de musiciens israéliens, arabes des pays limitrophes d'Israël et palestiniens.
8: But at the moment that they were playing, in a strange sort of way, their personal identities and histories sort of dropped away, they become sort of irrelevant.
7: Dès qu'ils se mettent à jouer, relève Edward Said, leur identité, leur histoire personnelle disparaît pour se fondre dans la musique.
6: L'idée, disons, forte derrière cet orchestre, c'est que la musique a un pouvoir qui n'est pas magique, qui viendrait là comme quelque chose immanent, mais que ce pouvoir serait lié à une pratique partagée, au fait de jouer ensemble, et que jouer ensemble, ça force à écouter les autres musiciens. Et écouter l'autre, c'est forcément reconnaître en lui une part d'humanité. Donc si on arrive à jouer avec quelqu'un de la musique, on ne peut plus le considérer comme totalement son ennemi. Et ça, c'est le pari de Barenboim et Said.
7: L'orchestre trouve un point d'ancrage à Séville, en Espagne, où j'ai rencontré Daniel Barenboim en 2002 et une musicienne libanaise qui souhaitait rester anonyme.
9: Ce que nous faisons ici ne va certainement pas, malheureusement, résoudre le conflit du Moyen-Orient, mais ça va établir des liens, des contacts entre les gens qui vont partager certaines choses et qui se rappelleront toujours. Je crois que personne qui est passé par cette expérience n'a pas changé. Cette expérience a changé tout le monde.
10: Moi, j'espère pas faire la paix ici, mais j'espère au moins faire un pas vers la paix, peut-être, parce que je crois qu'on est très isolés dans le monde arabe. Et des gens comme Barenboim, s'ils nous aident, il faut qu'on accepte ça. Il y a des discussions, on parle, on discute, on n'est pas d'accord sur tout, mais c'est positif.
7: L'orchestre fait de nombreuses tournées en Europe, aux États-Unis, mais...
6: L'objectif de l'orchestre, c'est de pouvoir jouer dans tous les pays arabes et en Israël. Et donc, il y a vraiment une attente à ce niveau-là. Le premier pays arabe à faire jouer l'orchestre, c'est le Maroc. On est en 2003. Le roi du Maroc cherche alors à jouer un rôle diplomatique pour essayer de débloquer les négociations entre Arafat et Sharon. Bon, ça n'a pas véritablement fonctionné, mais ça donne lieu au premier concert de l'orchestre dans un pays arabe. Et puis, il y a ce grand concert de Ramallah en 2005, qui est un concert à haute portée symbolique. C'est vraiment un grand, grand moment.
25: C'est notre devoir à tous de trouver une manière de vivre ensemble, parce que soit on s'entretue, soit on partage ce qu'il y a à partager. Voilà notre message aujourd'hui.
7: Mais en 2006, la guerre entre Israël et le Liban va porter un coup d'arrêt au concert de l'orchestre dans le monde arabe.
6: Ça rend plus difficile les activités de l'orchestre, qui ne s'arrête pas, mais qui ne va plus avoir de soutien véritablement effectif des pays arabes. Donc, on a un contexte géopolitique qui ne fait qu'empirer, en quelque sorte, et en même temps, un projet qui continue à vivre et qui se structure, voire qui donne naissance à de nouvelles institutions, tout ça jusqu'à octobre 2023, où là, il y a quand même une vraie crise avec des musiciens qui se demandent, est-ce qu'on va pouvoir continuer? Est-ce que ça a un sens? Et est-ce qu'on va encore réussir à jouer ensemble? Donc, on a eu beaucoup de reportages à cette époque qui montraient le profond mal-être de certains musiciens jeunes. Mais aujourd'hui, ce flottement semble, comment dire, dépassé, puisque l'orchestre existe toujours.
7: Avec des concerts prévus cet été, notamment au Festival de Lucerne. Autre geste politique marquant de Daniel Barenboim, en 2001, il brise un tabou, jouer Richard Wagner en Israël, un pays où sa musique est bannie.
6: Ce qui déclenche une intense polémique. Or, pour Barenboim, si Wagner est antisémite, si sa musique a pu être utilisée par les nazis, la musique en tant que telle n'est pas antisémite. Et il dit la chose suivante, voilà, le festival est terminé, nous avons les partitions, nous avons l'orchestre, voulez-vous entendre du Wagner? Donc il s'adresse directement au public, une partie du public quitte la salle, mais la majorité reste et écoute donc ce prélude et mort d'Isolde. Ce qui est une victoire un peu à la Pyrrhus, puisque bien sûr le concert provoque dès le lendemain un grand tollé avec un appel au boycott, etc. etc. Donc il y a chez Barenboim l'idée que la musique peut venir à bout d'un certain nombre de réticences. Parfois ça marche, parfois c'est plus difficile. Dans le cas de Wagner en Israël, c'était quand même beaucoup plus compliqué.
18: Daniel Barenboim dans ce deuxième épisode de cette série sur le pouvoir diplomatique de la musique. Demain, nous irons avec le New York Philharmonic Orchestra pour une tournée éclair en Corée du Nord. Et voilà, c'est la fin de Tout un monde qui se podcast sur Play RTS, Spotify, Apple Podcast pour nous écrire Tout un monde en un seul mot @rts.ch. Bonjour Stéphane Gabiou.
0: Bonjour mon cher Eric.
18: Ah, ça résonne quand même moins qu'hier là.
0: Oui, effectivement. Je vais vous donner tiens quelques indices pour trouver le lieu de notre émission de ce matin. On cherche un homme médecin et évêque de Sébaste en Arménie. Il a été martyrisé en 316. Il est le saint patron des agriculteurs, des tailleurs de pierre, des gardiens de bétail ou encore des joueurs d'un instrument de musique avant. Est-ce que ça vous dit quelque chose, Eric?
18: Non, ça fait beaucoup d'informations, je suis encore en train de digérer là.
0: C'est ça, voilà. On cherche le nom de Saint Blaise, qui est un nom, d'accord, mais qui est aussi un lieu, évidemment,
18: évidemment,
0: au bord du lac de Neuchâtel. Et le lien avec le temps, eh bien, ce sont les lacs, justement, qui sont souvent considérés comme des capsules temporelles, au fond desquelles on trouve de remarquables traces des temps passés. Et on va probablement essayer d'aller voir un peu ce qu'on peut trouver ici, dans les profondeurs, juste devant le port où nous sommes installés ce matin.
18: Voilà, bah pour l'instant, on y trouve le remarquable Stéphane Gabiou. Et vous êtes là pour Tic Tac, ce sera oui, juste après les infos. À tout de suite Stéphane.
0: À tout de suite.
18: Juste après les infos de Frédéric Mamaï, c'est 8h32.
1: Une taxe de 20% pour traverser le détroit d'Ormuz. Donald Trump annonce son tarif au troisième jour de bombardement. Réponse ironique de l'Iran. 20%, c'est trop cher. Téhéran sera plus juste. Cette nuit, les Émirats Arabes Unis ont fait état d'attaques de missiles iraniens contre deux de leurs tankers dans le détroit d'Ormuz, tuant un membre d'équipage. Les gardiens de la révolution iranienne ont annoncé avoir, eux, frappé plusieurs installations à Bahreïn, dont un bâtiment qui héberge les forces américaines. 1900 hectares partis en fumée en seulement 24 heures. L'incendie de la forêt de Fontainebleau, près de Paris, continue de progresser. Un millier de personnes ont été évacuées. La police privilégie la piste criminelle. Deux personnes ont été interpellées, dont un jeune de 18 ans en possession d'un briquet. L'extinction complète de l'incendie pourrait durer plusieurs semaines. Un total de 59 personnes ont été interpellées sur l'ensemble du territoire français pour des mises à feu volontaires ou accidentelles, selon le ministère de l'Intérieur. En Suisse, le risque d'incendie de forêt atteint désormais son niveau maximal. Dans plusieurs régions, Météo Suisse a déclenché un avertissement de degré 5, le plus avancé pour une partie du Valais et des Grisons. Les syndicats des soignants genevois et vaudois dénoncent le manque de moyens pour lutter contre la canicule. Des employés des HUG se sont rassemblés hier devant l'hôpital gériatrique des Trois Chênes dans la campagne genevoise pour dénoncer des températures qui dépassent les 30 degrés. La Comco enquête sur Google. Le secrétariat d'État de la Commission de la concurrence examine la suppression par le géant américain de la fonctionnalité écran de choix sur les appareils Android en Suisse. Cette fonctionnalité permettait aux utilisateurs de choisir leur moteur de recherche par défaut lors de la configuration initiale d'un nouvel appareil Android. 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La France affronte l'Espagne à Dallas pour une place en finale de la Coupe du Monde. Une minute de silence sera observée en mémoire des victimes de l'attentat de Nice qui a eu lieu il y a 10 ans sur la promenade des Anglais, tuant 86 personnes et faisant plus de 400 blessés. En tennis, enfin, Dominique Stricker se qualifie pour les 8 huitièmes de finale du Swiss Open de Gstaad. Déception en revanche pour un autre Suisse, Kilian Feldbausch, a été sorti hier. Le Genevois faisait sa première apparition dans un tableau final de l'ATP Tour. Trois autres Suisses entrent en lice aujourd'hui, Stan Wawrinka, alors que Jérôme Kim affrontera Dylan Dietrich vers midi.
0: 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Prudence sur l'axe autoroutier de contournement de Lausanne, entre Lausanne et Vevey. On signale la présence d'objets sur la chaussée entre Villars-Sainte-Croix et Lausanne-Bécherette en direction de Vevey.
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0: vous pour vous ressourcer,
1: ouais.
0: Parce qu'on en a toutes et tous besoin à un moment donné.
1: Oui, on travaille pas mal cette semaine pour vous concocter cette émission au quotidien, mais c'est un vrai plaisir. Salut à vous Philippe Girard, vous êtes en ligne.
2: Oui, bonjour Stéphane.
1: Avec vous, on va découvrir des archives de la vie ordinaire.
2: Oui, puisque hier, Juliette nous faisait découvrir quelques pépites des archives locales de Saint-Imier. Ben moi, je vous emmène du côté de Châtelois, au Cerneux-Péquignot, chez l'un des conservateurs de ces archives. Et vous verrez qu'il y a un siècle, eh bien, on prenait le temps de se connaître pour s'aimer. Rien à voir avec le Tinder ou les réseaux sociaux aujourd'hui.
1: Et puis enfin, j'adore le titre de votre chronique, Delphine Sage. Salut Delphine.
0: Bonjour.
1: La balade du coq à la recherche du temps qui passe, c'est joli.
0: Oui, le coq est un animal qui m'a beaucoup inspiré et qui m'a aidé à trouver l'heure. Même si c'était un peu trop tôt.
1: Voilà pour le programme, plus une ou deux surprises qui nous attendent d'ici à 11h. Avec Didier Rossa et Aline Blanchard à la technique, on est donc ensemble en direct pour 2h30. Bienvenue à vous. Et alors, voilà, on est installé sur... Vous entendez, directement, voilà, on vous met en condition. Ça, c'est extraordinaire. Cette douce brise que l'on ressent ce matin, ici, en direct du port de Saint-Blaise, bord du lac de Neuchâtel. Et il y a un homme qui est venu vers nous tout à l'heure avec un poisson dans la main. Cet homme, c'est Cédric. Bonjour, Cédric.
3: Oui, bonjour.
1: Et vous êtes arrivé en disant, mais regardez ce poisson, il faut que je vous en parle. Cédric, vous êtes pêcheur amateur. Vous avez travaillé ce matin, enfin, travaillé, vous avez pêché.
3: Ouais, j'ai pêché ce matin, depuis 2 heures de temps. Et puis voilà, c'est les perches soleil qu'on a beaucoup dans le lac. Mais qui sont en train d'envahir le lac et puis qui mangent les perches du lac et puis qui sont envahissantes.
1: Donc vous nous avez brandi effectivement ce petit poisson qui fait quoi ? Quelque chose comme même pas 10 cm de long ?
3: Ouais, ouais.
1: Mais il est tout joli, il a plein de très belles couleurs.
3: Oui, c'est beau, il y a plein de couleurs, mais c'est plus un poisson d'aquarium qu'un poisson du lac ou comme ça. Ils ont été rejetés par quelqu'un dans le lac et ils envahissent maintenant.
1: Les perches soleil.
3: Perches soleil, ouais.
1: D'accord, parce qu'on parle tout le temps des moules quagga, c'est vrai, depuis des années et des années. Et donc maintenant, vous faites face encore à un nouvel envahisseur.
3: Ouais, et encore pire que les cormorans, qui font aussi beaucoup de dégâts, les cormorans. Mais
1: c'est-à-dire qu'ils se nourrissent
3: Ouais, des poissons. Et puis les cormorans se nourrissent pas assez des perches soleil. Donc ce serait bien.
1: Ok, bon, bah, alors on va leur dire si vous nous écoutez.
3: Passez le message, voilà.
1: Voilà, très bien. Bon, voilà. Vous avez réussi à pêcher quand même d'autres choses que ça ce matin?
3: Oui, j'ai quand même eu 8 perches normales. Et puis 5-6 perches soleil.
1: En tant que pêcheur amateur, vous en faites quoi de ces perches normales?
3: Quand c'est les normales qui sont assez grandes, je les prends pour manger. Quand elles sont tout petites, je les relâche pour qu'elles grandissent. Et puis après, les perches soleil, faut les tuer. C'est bête, mais faut pas.
1: Ça se mange quand même un peu, ça ou...
3: Oui, ça se mange. C'est un peu plus compliqué qu'une perche normale. Il y a un peu plus d'arrêt de tout ça. Ça pourrait se manger, mais voilà.
1: Okay. Bon, merci. En tout cas, Cédric, et voilà, on découvre l'existence de ces jolies, elles sont quand même jolies, ces petites perches soleil.
3: Voilà.
1: Et voilà, manifestement envahissantes. Merci, on vous souhaite une bonne suite de journée. Au loin, là-bas, tout au loin, un petit peu au-delà de la jetée, etc., je vois une embarcation sur laquelle je devine Anouk Verly qui tend le micro vers vous, notamment, Elio Sotas. Bonjour, Elio.
4: Oui, bonjour, Stéphane, effectivement. On vous voit ici. Est-ce que vous nous entendez bien?
1: Je vous entends très bien. Qu'est-ce que vous faites là, sur le lac?
4: On est en train de se batailler avec nos baguets pour évoluer dans le lac de Neuchâtel.
1: Oui.
4: Ce lac, notre invité, il le connaît très bien. Il le connaît même en profondeur, puisqu'il est archéologue, plongeur et responsable du laboratoire de dendrochronologie de Neuchâtel. Bonjour Fabien Langenédière, bienvenue dans TikTok.
5: Bonjour.
4: Alors on va commencer quand même par une définition, Fabien, si vous le voulez bien, parce qu'autant archéologue, plongeur, on arrive facilement à se le figurer, mais dendrochronologue, c'est quand même plus difficile, qu'est-ce que c'est?
5: Dendrochronologue, c'est trois mots grecs, dendron qui est l'arbre, chrono qui est le temps et logos qui est l'étude, donc c'est l'étude du temps par les arbres. Donc en fait, la dendrochronologie, c'est avant tout une méthode de datation absolue pour dater le bois. Donc on peut dater un échantillon de bois, donc qui est très utile évidemment en archéologie. On va pouvoir dater un échantillon de bois à la saison près. Donc c'est la méthode de datation la plus précise qui existe.
4: Et vous datez donc de très vieux bois.
5: Oui.
4: D'où est-ce que vous vient cette passion pour les arbres?
5: Je pense depuis tout petit. Et puis, du moment que j'avais envie de faire de l'archéologie, et puis spécialement d'archéologie subaquatique, quand on plonge sur les sites archéologiques sous l'eau, le bois est conservé. Donc, généralement, il y a du bois partout, donc sur les sites archéologiques au fond de l'eau. Donc, très naturellement, je me suis mis à documenter, et puis à dater, à étudier le bois.
4: Donc on parlera un peu plus tard, hein, des grandes découvertes.

0: découverte que vous avez fait ici en plongeant à plusieurs mètres de profondeur. Mais globalement, est-ce que vous pouvez déjà un peu nous dire qu'est-ce qu'on peut trouver sous notre paddle ici, là, au fond du lac de Neuchâtel?
1: Alors ici, on est près du bord, donc on pourrait très bien trouver des stations lacustres. Alors, il n'y en a pas exactement où on est ici, puis il y a eu des aménagements du port et tout, donc il n'y aurait plus grand-chose en place. Mais c'est vrai qu'on a des emplacements et à des profondeurs où on a notamment toutes nos stations lacustres, donc qui datent, qui ont commencé vers moins 4000, vers moins 3800, et puis cette période lacustre s'est prolongée pendant 3000 ans jusqu'en moins 850 où ils ont abandonné les bords du lac. Donc oui, c'est un riche patrimoine qu'on retrouve uniquement dans des zones humides et notamment ici au fond du lot sur la plateforme littorale. Donc on a beaucoup de villages, on en a dénombré 139 villages.
0: Et vous me disiez aussi tout à l'heure qu'il y a une forêt immergée pas très loin de nous.
1: Oui, exactement. Voilà. Voilà, ça c'est la conservation du bois sous l'eau, les troncs d'arbres peuvent se conserver pendant des millénaires. Et cette forêt, qui est pas loin d'ici, au bout du lac de Neuchâtel, date de 7000 ans, donc moins 5000, à l'époque où on avait, pendant l'Holocène, c'est entre la fin de la dernière glaciation et aujourd'hui, c'est la période qu'on appelle l'Holocène, c'est la période la plus chaude. Et on a le témoignage d'une forêt avec évidemment son niveau d'implantation.
0: On aura l'occasion de...
2: Oui. Ah. On vous écoute avec passion et en même temps on vous regarde, nous, d'ici, du bord. Et on se dit, mon Dieu, mais ils sont en train d'être emportés un peu par le courant. Genre, vous êtes bientôt hiver dans les bains si
0: oui,
2: vous continuez comme ça.
0: J'avoue qu'on ne sait pas précisément où on est, mais on va vous rejoindre en tout cas, Stéphane. On essaie de venir au plus vite vers vous, on va bien vers vous.
2: Repérez,
0: et on poursuit cette discussion passionnante.
2: Avec super, il y a le phare qui est en train de tourner, donc repérez-vous au phare et on n'est pas loin. Regardez, on vous fait coucou là.
0: On vous voit. Ah, vous voyez ma pagaie là, j'enlève.
2: Oui, on la voit très bien, la pagaie orange.
0: Ok,
2: bien.
0: Alors on se redirige et on arrive vers
2: super.
0: Vous.
2: Super, à tout de suite.
0: À tout à l'heure.
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2: Et voici arrivé Maya Cholet. Salut Maya.
4: Hello, hello.
2: Bienvenue dans l'émission. Bienvenue ici au port de Saint-Blaise. On est bien dans cette petite brise, on le disait. On va maintenant écouter la première partie de votre carte postale que vous avez réalisée justement sur ces lieux.
4: Oui, exactement. Je devais rencontrer Robin Niffler qui s'occupe de la rédaction d'un petit journal appelé Le Gouvernail. Et puis quand il est arrivé, surprise, il n'était pas tout seul. Il avait avec lui un pilier de Saint-Blaise, son papa.
5: Je suis Robin Niffler, je suis graphiste et photographe ici dans la région de Saint-Blaise.
6: Et moi Jean-Albert Niffler, son papa, et je suis retraité moi.
4: Vous, ça fait des générations que vous habitez Saint-Blaise.
6: Oui, en fait mon petit-fils serait la 7e génération et dans la même maison.
4: Mais ça, c'est très très rare de nos jours.
6: Oui, justement, c'est ça qui fait le charme de tout ça. Mes aïeux étaient bouchers. Moi, j'ai aidé quand j'étais gamin à la boucherie où j'allais livrer la viande avec mon vélo et ma hotte dans le dos. J'avais 12 ans quand j'ai dit à mon père, « Papa, moi, je ne serai pas boucher. Je ferai autre chose. » Il m'a dit, « t'as raison. » Mais n'empêche que sur notre maison, à la rue du Temple, il y a toujours le fronton où c'est marqué « Boucherie Niffler. »
4: Et puis finalement, vous n'êtes pas devenu boucher, vous êtes devenu photographe, comme votre fils après vous.
6: Exactement. J'étais dans la photographie et dans l'imprimerie, à Saint-Blaise aussi. Lorsqu'on sortait notre film de la bobine et qu'on regardait à la lumière ce qu'il y avait sur le film, c'était soit le soulagement, soit la catastrophe. Bien sûr que ça demandait du temps.
7: Et c'est tout l'inverse aujourd'hui. Aujourd'hui, prendre la photo, c'est un geste rapide. Et puis, développer, entre guillemets, rendre la photo optimale, c'est toute la partie qui suit. Le processus était complètement inverse avant. On préparait tout et à la fin, on claquait la photo.
4: Et là, entre vous deux, sur le banc, un petit journal que vous faites ensemble.
6: Alors, c'est Le Gouvernail. C'est un journal qui existe déjà depuis passé 95 ans. Qui est maintenant tout en couleur, alors qu'au début, c'était simplement des petites feuilles stencil à quelques exemplaires distribués. Maintenant, on est quand même juste en dessous des 1000. abonnés.
7: C'est un résumé de la vie locale. Maintenant, Saint-Blaise fait partie de la commune de l'Athéna. C'est un groupement de 8 communes. La majeure partie de notre électorat se situe dans cette région-là. Mais nous avons aussi des abonnés qui sont à l'international et outre-mer.
6: Au Japon, aux États-Unis, au Canada. En fait, ce sont des amis, il y a 90 ans passés, qui ont voulu avoir un trait d'union entre eux.
4: Là, ça fait un peu le trait d'union entre les habitants ici?
6: Exactement, c'est devenu ça. Nos sujets sont très, très, très divers. Et c'est un petit peu l'occasion qui fait le larron. On peut rencontrer quelqu'un et ça dit « Ah, on pourrait parler de ça ».
4: Donc, peut-être que dans le prochain gouvernail, on trouve quelques images de l'émission Tic Tac à Saint-Blaise.
7: Alors, certainement, parce que le prochain numéro du gouvernail est entièrement dédié à Fabien Langenegger et notamment la découverte phénoménale qu'il a fait en 2024.
2: Et Fabien Langenegger qui est avec nous, presque avec nous j'allais dire, parce que vous êtes arrivé au bord, ça s'est bien passé là, à la fin de la croisière sur le lac avec Elio, Fabien?
1: Oui, ça s'est très bien passé, oui, c'est un pro de la pagaie.
2: Vous êtes gentil.
0: On a fait au mieux en tout cas.
2: Et donc vous serez à la une du prochain numéro du gouvernail, c'est voilà, une petite fierté j'imagine.
1: Oui, il m'a fait cette belle surprise, ouais. Oui, Robin, et puis c'est vrai que c'est sympa de parler de ce patrimoine lacustre qui doit être vraiment mis en valeur. Et puis rendre visible, parce que pour la plupart des gens, il est sous l'eau et il est complètement invisible.
2: Alors avant de lire tout cela dans le gouvernail, on pourra vous écouter à la radio dans l'émission Tic Tac, le temps d'un été. Ce sera dans quelques minutes. Et puis en attendant que vous nous rejoigniez ici dans notre studio au port de Saint-Blaise, on va écouter la deuxième partie de votre carte postale, Maya.
4: Oui, on se réjouit surtout de savoir ce que c'est cette phénoménale découverte de Fabien Langenegger. Et quant à moi, pour la carte postale, j'ai demandé à Jean-Albert Niffler de nous raconter quelques anecdotes de sa jeunesse ici à Saint-Blaise. Et au cas où il oubliait volontairement ou pas certains détails, j'ai pu compter sur son fils pour me souffler les questions. Qu'est-ce que vous pouvez me raconter comme anecdote par rapport à cette région?
6: Ah, anecdote, c'est difficile à dire, mais en 1963, au mois de février, on a eu une espèce de glaciation où tout le lac de Neuchâtel était recouvert de glace. C'est-à-dire qu'on pouvait partir du bord et on pouvait aller de l'autre côté du lac avec nos patins. On faisait des parties de hockey au large.
4: Quoi d'autre comme anecdote?
6: Donc Saint-Blaise, la région de Saint-Blaise, le bord du lac de Saint-Blaise, est habitée déjà depuis 6000 ans. Jusqu'en 1860, le lac était plus haut de 2,50 m. Il y a le village du haut et le village du bas. Le village du bas, les maisons ne sont pas excavées. Parce que quand elles ont été construites, vers les années 1400-1500, le lac était 2,50 m plus haut. Donc si on creusait une cave, on arrivait dans l'eau.
4: J'ose vous demander quel âge vous avez, puisqu'on fait une émission sur le temps.
6: J'ai 83 ans.
7: Je pense, Maya, que vous devriez lui demander de vous parler de la châtelainie.
6: Ah, la châtelainie était un institut de jeunes filles internationales qui existait déjà depuis 1880, jusque dans le début des années 70. Mais ça, c'était vraiment la toute fin. Les jeunes filles n'aimaient plus être tellement, je pense, en pensionnat. Mais c'est un pensionnat qui a donné beaucoup de vie au village, surtout parmi les jeunes gens. Voilà. Mais j'en faisais partie à l'époque, heureusement. J'ai vécu cette belle période.
4: Comment il s'écoulait le temps pour vous dans le village de Saint-Blaise?
6: Il y avait beaucoup d'amitié. On faisait partie de beaucoup de sociétés, du football, du sauvetage, comme on dit, hein, puisqu'on avait des baleinières pour aller quand il y avait un problème sur le lac.
4: Robin, qu'est-ce que ça vous fait quand vous entendez parler du temps de votre papa, de ce village, de cette région?
7: Je suis toujours assez surpris, si vous voulez, parce que moi-même, je suis père d'un adolescent de 17 ans. J'ai l'impression que Il n'y a que peu de différence entre la vie de mon fils et la mienne, alors qu'il y a un gap énorme entre ma vie et celle de mon papa.
6: Moi, je vivais encore à l'ère du cheval. Les ordures étaient ramassées avec un tombereau tiré par un cheval. L'automobile était plutôt rare et seuls les gens riches en avaient.

Robin et Jean-Albert Niffeler donc au micro de Maya Chola. Voici un petit peu de musique. On vous propose Gérald de Palmas. Il chante Une seule vie, les 8h52 dans Tic Tac, le temps d'un été.

0: Merci d'avoir choisi RTS Première en ce mardi matin. Elio Sotas, vous êtes un héros pour moi parce que vous avez réussi à survivre à votre embarcation. Non, mais elle était pas si de fortune que ça. Elle était belle.
1: Il vous en faut peu quand même pour devenir un héros.
0: Effectivement.
1: Non, elle était vraiment stable en fait au final. C'était un grand paddle, un paddle pour 6 normalement.
0: Ah ouais.
1: On était que 3 dessus.
0: Grosse planche. Ouais.
1: C'était une grosse planche très stable.
0: Ouais.
1: Et malgré nos qualités, alors Fabien était évidemment un très bon pagayeur, mais
0: on a entendu. En tout cas, bienvenue à la table de Tic Tac, le temps d'un été, pour la suite de notre rencontre justement avec notre invité, donc Fabien Langenegger, archéologue plongeur et dendrochronologue, Elio.
1: Oui, alors nous étions alors effectivement tout à l'heure, Fabien, sur ce lac de Neuchâtel et des lacs, il y en a beaucoup en Suisse et ils sont des fois décrits comme des capsules temporelles pour leur pouvoir de conservation. Pourquoi est-ce que l'eau conserve si bien les vestiges archéologiques ?
2: Parce que le matériel archéologique, notamment les matières organiques, les vestiges organiques, sous l'eau, ils sont à l'abri de l'oxygène, des champignons. Ils vont se préserver pendant, ils vont pas se dégrader, ils vont se préserver pendant des milliers d'années. Il suffit qu'ils soient recouverts par un petit peu de sable pour empêcher l'érosion, parce qu'il y a quand même une certaine érosion avec les courants du lac, qui sont chargés aussi de sable abrasif. Donc, dès qu'ils sont protégés un petit peu par du sable, ils peuvent s'en conserver indéfiniment parce qu'ils sont toujours dans un état stable, c'est-à-dire toujours dans l'eau. Le bois, les matières organiques, elles n'aiment pas les changements d'état.
1: Et est-ce que tous les lacs conservent les vestiges de la même manière ?
2: Oui, alors absolument. D'ailleurs, le phénomène lacustre, les stations lacustres, ce projet UNESCO, l'inscription de ces stations à l'UNESCO concerne 6 pays, ici au nord des Alpes, mais vous avez aussi des stations lacustres dans des lacs en Grèce, en Espagne, en Macédoine, un peu partout.
1: Bon, alors, on le disait tout à l'heure, vous êtes dendrochronologue, donc vous calculez l'âge des arbres, etc., vous les situez dans le temps, donc on s'est toutes et tous amusés, enfants, à compter le nombre de cernes d'une souche d'arbre pour calculer son âge. On va évidemment aller un peu plus loin avec vous quand même aujourd'hui, Fabien. À partir du moment où vous avez un morceau de bois entre les mains, quelles sont les étapes qui vous permettent de le situer précisément dans le temps ?
2: Donc nous, on va se focaliser sur la largeur des cernes de croissance, des cernes annuelles que vous avez comptées sur votre souche. Donc vous avez donné l'âge de l'arbre. Moi, j'aimerais déterminer quand c'est qu'il a été coupé. Donc on va déterminer la largeur de chaque cerne de croissance, puis cette largeur, une fois que l'arbre il est implanté vraiment dans le sol, la seule chose qui va changer, c'est vraiment le climat pour lui. Donc c'est les conditions climatiques, c'est l'humidité, l'ensoleillement, etc. Donc c'est ça qui va faire une différence dans la largeur des cernes entre les années. Donc si j'ai un échantillon de bois et je vais commencer à mesurer 20, 30, 40 cernes de croissance sur un échantillon, j'aurai une courbe finalement climatique d'une quarantaine d'années. Et cette courbe climatique, grâce à des référentiels qu'on a fait pour connaître la croissance pendant des milliers d'années d'un arbre, par exemple un chêne, cette courbe, par exemple de mon chêne, d'une membrure d'un bateau en chêne, je vais pouvoir la synchroniser sur ma longue courbe de référence. Mais évidemment, ça c'est un gros travail pour avoir finalement ce fonds de commerce qui est les courbes de référence.
1: Justement, comment est-ce qu'on a ces courbes de référence ? Comment est-ce qu'on les produit ?
2: Alors ici en Europe, on a commencé avec tous les laboratoires européens, et ça c'est parti en Allemagne avec le laboratoire d'Onenheim, et puis les premiers laboratoires de Suisse, notamment Zurich et Neuchâtel. Et puis on a collecté un petit peu des bois de toutes les époques pour justement pouvoir créer cette courbe de croissance, connaître la croissance par exemple d'un chêne depuis le début des installations lacustres, par exemple en 3800 où on a beaucoup de bois, jusqu'à aujourd'hui. Donc aujourd'hui, depuis 1984, où on a réussi à terminer cette courbe, on a une courbe par exemple de 6000 ans qui est parfaite pour dater le chêne.
1: Et j'imagine justement que chaque essence d'arbre réagit différemment à son environnement, au climat.
2: Oui, vous allez pouvoir faire des courbes pour chaque essence, parce que le chêne, il sera sensible au chaud. Par exemple, le chêne sessile, comme on a ici au pied du Jura, il est sensible au chaud, à si possible peu d'eau. Il aime bien les sols bien drainés, alors qu'un sapin, il aimera un climat frais, humide. Donc ils vont réagir suivant les années très différemment.
1: Merci beaucoup Fabien Langenegger. On vous retrouve tout à l'heure pour la suite de cette belle émission. Et on vous rend la parole, Stéphane.
0: Ah oui, vous présumez déjà du fait qu'elle sera belle.
1: Bah, j'imagine.
0: Elle a bien commencé, je dirais.
1: Elle a bien commencé, c'est
0: ça. Va continuer à être belle, on l'espère effectivement. Peut-être que je me dis... Attends, je suis en train de regarder derrière moi. Là, il y a Maya Chollet qui est en tenue de sport parce qu'en fait, c'est une grande sportive. Il y aurait peut-être moyen d'imaginer quelque chose avec elle dans l'eau. Qu'est-ce que vous en dites, Fabien Langenegger?
2: Non, il y a beaucoup de choses à imaginer avec Maya dans l'eau. J'imagine. Ce qui est le plus impressionnant ici, c'est qu'il y a une grande épave dans la baie, là, pas loin.
0: Ok, n'en dites pas plus, je garde juste ça. Grande
2: D'accord.
0: épave, Maya,
2: oui.
0: eau. Voilà,
2: voilà
0: eau.
2: Ouais.
0: On verra si on arrive à faire une petite combinaison de quelque chose tout à l'heure entre
2: D'accord.
0: 9h et 10h. On évoquera également le mystérieux phénomène de l'or bleu avec Émilien Verdon. J'avoue que je ne sais pas de quoi il s'agit précisément, je me réjouis qu'il nous en dise plus. Juliette Orjonikidze viendra nous prodiguer ses conseils pour prendre du temps pour soi. Je ne sais pas si vous en avez besoin, vous, Fabien Langenegger, mais en tout cas, ses conseils. On verra si on arrivera à les appliquer. Notre invité fil rouge qui aimerait donc envoyer Maya Chollet à l'eau, on l'a compris. Et puis on appellera notre éclaireur, pardon, Florian Parini, pour obtenir les premiers indices qui nous aideront à trouver le lieu de l'émission de demain. Tout de suite.
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0: À tout de suite après les informations qui arrivent. Tic-tac, le temps d'un été, les infos, puisqu'il est précisément 9h. À tout de suite.
3: Miguel Hernandez.
4: La trêve s'effondre, Donald Trump rétablit le blocus des ports iraniens. La mesure vise les navires en provenance ou à destination de l'Iran et supprime de fait les derniers avantages accordés à Téhéran par le mémorandum signé mi-juin. Le président américain précise que le détroit d'Ormuz restera ouvert aux autres navires sous protection américaine, une protection qu'il entend faire payer. Michael Pocker, vous êtes à Washington. Donald Trump annonce une taxe de 20% sur les cargaisons transitant par Ormuz.
5: Affirmer le contrôle des États-Unis sur le détroit, c'est l'objectif de Donald Trump en réinstaurant son blocus des ports iraniens. La flotte américaine entend couper à nouveau l'artère économique du régime tout en escortant le trafic de et vers les autres pays du Golfe. Une sécurisation du détroit présentée comme un service par Donald Trump, un service payant. Une participation nécessaire à l'effort américain.
4: Mais qui payera cette taxe ?
5: Justement, c'est pas clair. État, armateur, qui sera facturé par quel mécanisme ? Trump a rien détaillé de ce qui pourrait être un simple effet d'annonce. Et puis juridiquement, cette annonce est problématique. Ormuz est un détroit international. Argument avancé jusqu'ici par Washington pour rejeter les droits de passage envisagés par Téhéran. Marco Rubio, secrétaire d'État américain début juin.
6: That's international waterway. There isn't a nation on earth that supports having to pay money to go through the straits. It's not even workable. And let's say a ship says, well, I'm not going to pay the fee. It's not like a toll on a road. You don't get a ticket in the mail. They get shot at. So you might as well abandon the fantasy now.
5: Impensable jusqu'ici, la taxe de 20% articulée par Trump valide indirectement les prétentions iraniennes, à savoir une compensation pour la sécurisation du détroit. Le ministre iranien des Affaires étrangères a d'ailleurs déclaré ironique, 20% c'est trop cher, Téhéran sera plus juste.
4: Le gendarme de la concurrence suisse, la Comco, ouvre une enquête préliminaire contre Google. En cause, la suppression de l'écran de choix sur les appareils Android en Suisse qui permettait aux utilisateurs de sélectionner leur moteur de recherche. Désormais, le moteur de recherche de Google est imposé par défaut, une situation qui n'a pas cours dans l'espace économique européen. La Comco craint que cette suppression ne limite la visibilité des concurrents et ne renforce la position déjà dominante de Google. Par ces journées caniculaires, la tentation est grande de se jeter dans la première rivière venue, avec parfois de mauvaises surprises, car la sécheresse actuelle favorise la prolifération de certaines bactéries. Fribourg a mis en garde hier, impossible de surveiller l'ensemble des 3000 km de cours d'eau dans le canton. Le conseiller d'État fribourgeois Didier Castella rappelle de privilégier les plages officielles.
7: On sait qu'avec l'élévation des températures, il y a des risques de contamination, de bactéries qui se développent. Et c'est pour ça qu'il y a cet appel à la prudence. On n'arrive pas à mesurer en permanence les eaux. Il y a surtout les cyanobactéries qui peuvent se développer. Il y a des bactéries qui peuvent se développer, qui peuvent être dérangeantes pour la santé humaine. Et puis sur les plages surveillées, il y a des contrôles qui sont faits réguliers et qui permettent d'assurer que l'eau dans laquelle on va se baigner, elle est tout à fait utilisable pour la baignade. Donc on appelle à la prudence, mais on a les sites qui ont été contrôlés, qui sont aujourd'hui conforme, on espère que ça va perdurer comme ça.
4: Un des propos recueillis par Mehdi Piquant. La Californie et 11 autres États veulent bloquer le rachat de Warner Bros. Par Paramount. Ils intentent une action en justice pour bloquer le projet de rachat de 110 milliards de dollars. Ils estiment que ce rapprochement réduira la concurrence dans les secteurs de la distribution cinématographique et de la télévision par câble, tout en portant préjudice aux salles de cinéma et aux distributeurs de télévision. Cette action en justice constitue une menace sérieuse pour la Paramount qui vise à concurrencer Netflix et Disney. Il est le premier rappeur de l'histoire devenu milliardaire grâce à ses très nombreux tubes. Ce week-end, Jay-Z a réuni d'autres légendes du hip-hop pour 3 concerts à New York. Virginie Lange-Rock, il célébrait ses 30 ans de carrière.
8: Oui, la légende du hip-hop n'avait pas donné le moindre concert solo depuis 2017. Autant dire qu'elle était très attendue. Dans sa ville natale et un Yankee Stadium rempli à craquer, il avait invité pour 3 soirs une kyrielle de stars parmi lesquelles sa femme, Beyoncé, mais aussi Rihanna, Pharrell Williams et Alicia Keys avec qui il a repris son méga tube.

0: Empire State of Mind, devenu l'hymne officieux de la ville depuis sa sortie en 2009 et son plus grand succès. Élevé par une mère célibataire à Brooklyn, sans diplôme, l'ancien dealer est désormais un homme d'affaires à temps plein impliqué dans le sport, les spiritueux, la mode, et il incarne pour des milliers d'Américains, pour des milliers de gens, le rêve américain. Ses trois concerts ont fait stade comble au point que des centaines de fans ont tenté d'entrer sans billet lors du dernier show. Il faut dire que le couple qu'il forme avec Beyoncé depuis 18 ans renforce encore son statut d'icône glamour. Rares sont les artistes hip-hop capables de remplir une enceinte aussi mythique, encore plus en s'appuyant sur un répertoire vieux de plusieurs décennies. En septembre, Jay-Z se produira à Paris et à Londres et les rumeurs vont bon train sur la sortie d'un nouvel album dans le courant de l'année pour le rappeur de 56 ans.
1: Merci Virginie Langerock. En football, place aux demi-finales de la Coupe du Monde. Ce soir, la France affronte l'Espagne pour un ticket en finale. Il s'agit de la meilleure attaque contre la meilleure défense du tournoi. Coup d'envoi à 21h, un match à suivre sur RTS2 et RTS Première dans nos rendez-vous d'information. Un match où il y aura une minute de silence qui sera observée en mémoire aux victimes de l'attentat de Nice qui a eu lieu il y a 10 ans sur la promenade des Anglais, tuant 86 personnes et faisant plus de 400 blessés. Aujourd'hui, un temps ensoleillé sur le nord de la Suisse romande et le long du Jura. L'après-midi, en soirée, formation de cumulus le long des crêtes, suivi localement d'une averse ou d'un orage. En plaine, il fera un maximum de 34 à 37 degrés.
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4: Deuxième partie de l'émission ce matin, elle sera faite d'un bleu profond dans quelques minutes grâce à Emilien Verdon. Juliette Orjonikidze viendra dans une demi-heure avec ses conseils pour prendre du temps pour soi. Florian Parini est en route pour trouver le lieu de l'émission de demain. On l'appellera pour qu'il nous livre les premiers indices qui vous permettront peut-être de gagner une radio DAB+. Et puis notre invité fil rouge, Fabien Langenegger, qui est avec nous ici au port de Saint-Blaise, toujours dans cette petite brise du matin. On attend de fortes chaleurs et alors j'avoue qu'on profite vraiment encore de ce doux matin, on est bien là. Hein.
5: Ici on est super, à l'abri, à l'ombre des arbres là.
4: Exactement, ouais, on a bien choisi notre
5: petite brise,
4: absolument.
5: C'est parfait.
4: Fabien Langenegger, je rappelle que vous êtes archéologue, plongeur, dendrochronologue et joueur aussi d'une certaine manière, puisque vous allez lancer un défi, on a un tout petit peu évoqué cela juste avant les informations de 9h, un défi à Maya Chollet qui est arrivé ce matin déjà un peu en tenue de sport, mais enfin j'allais dire vous vivez quasiment tout
5: comme
4: le temps
5: d'habitude.
4: En tenue de sport, exactement. Vous vous connaissez tous les deux ou...
5: Ah, on a déjà fait une plongée ensemble.
4: Ah ouais, d'accord. Alors aujourd'hui, vous avez une idée, je crois, Fabien, racontez-nous.
5: Alors, oui, parce qu'il y a une très grande épave qui se trouve au centre un peu de la baie de Saint-Blaise, qui a coulé le 28 mai 1879. Donc, c'est une épave qui mesure 30 mètres de long, 5 mètres de large, qui a encore tout son chargement de cailloux. Et puis, qui n'est pas très profonde, elle a 2 mètres de profondeur. Ça devrait juste aller avec la visibilité qu'on a du lac en ce moment. Mmh. Et je me dis que si Maya pouvait nous retrouver cette épave...
6: Vous voulez que je vous ramène un caillou, c'est ça ?
5: Pas mal.
4: Comment c'est un caillou ?
6: Bah, si elle est pleine de cailloux, je vous ramène un caillou.
5: Non, il faut rien
4: trésor.
5: Oui, alors, malheureusement, il faut laisser en place, quoi. C'est un vestige archéologique, même s'il reste.
4: Donc, alors... épave du 28 mai 1878
5: 79.
4: 79, ouais. Pardon, j'ai mal retenu. Et à quelle profondeur, vous disiez ?
5: À 2 mètres de profondeur.
4: 2 mètres de profondeur.
5: Elle mesure 30 mètres de long.
6: Ah, bah là, Fabien est en train de me montrer une carte.
4: Ouais.
5: Oui.
6: Alors,
5: voilà.
6: Ça commence à me faire peur parce qu'il y a un tout petit point bleu au milieu du grand lac.
5: Oui,
6: par les visibilités, pas forcément bonnes.
5: Oui, mais c'est un peu profond. Et puis, on est à 150 mètres du bord. Donc, bon, je sais que Maya, elle a un peu de la peine.
4: Elle a de la peine. Ouais, la nage, c'est pas son,
5: mètres, son... c'est pas son truc.
6: Mais on prend une bouée licorne, si vous voulez.
4: Oui, j'ai vu qu'il y avait une bouée licorne, effectivement. OK. Ah,
6: donc là, il y a un point bleu sur une carte dans la baie de Saint-Blaise. Et puis, c'est quoi l'idée que je...
5: Oui, ben, il faut prendre la jetée, là. Il faudrait prendre la référence de
6: la jetée. Et donc, c'est derrière vous, Stéphane, cette espèce de... Mm-hmm. Donc, je prends la jetée, puis après, je nage en direction de la baie, comme ça, tout droit.
5: De l'autre bord, il faut juste un petit peu regarder ce qu'il y a en face et puis
4: s'orienter par rapport à
5: s'orienter.
4: C'est pas évident. Hein.
5: Non.
4: Elio, tout à l'heure, vous étiez perdu sur le lac, sur votre plan. J'ai bien remarqué, vous nous recherchiez, vous ne saviez plus trop où était le studio, etc.
7: Je vous trouve un peu dur avec moi, Stéphane.
4: Ouais, non, j'ai bien vu, je vous voyais bien, vous cherchiez, puis vous ne saviez pas du tout où on était.
7: Donc, c'est vrai que j'aimerais pas être à la place de Maya, pour être très honnête.
6: Voilà, je crois que je vais demander un bateau pour m'accompagner, parce que sinon,
4: pour vous suivre en cas de.
6: En fait, de sécurité, non.
4: De sécurité, absolument.
6: Et comme ça, si j'ai un problème, je vous appelle, puis vous me mettez à un point GPS.
4: Okay.
6: Un
4: peu plus on va faire ça.
5: Je pense que depuis le bateau, on la voit.
4: Mais je me demande si, d'ailleurs, on ne ferait pas. Il y a Emilien en face de moi. Bonjour Emilien, prenez un micro. Ça vous dirait pas de suivre justement Maya peut-être sur ce bateau?
3: Mais ça... oui, je vais suivre Maya, comme ça elle sera de bonne... je serai de sa bonne compagnie.
4: Oui, c'est... Et puis petite... vous pourriez commenter en fait ce qu'elle fait, parce que vous, une fois dans l'eau, vous ne pourrez pas vous équiper d'un micro, j'imagine que ce serait compliqué.
6: Ça serait compliqué, puis surtout que maintenant qu'on sait que c'est envahi de perches soleil qui ont en plus des dents acérées.
3: Mais comment vous sentez-vous avant cette performance en norme qui s'annonce? Il faut prendre match après match, on le sait, hein, mais c'est
6: alors
3: quoi,
6: la
3: un peu
6: performance,
3: l'état d'esprit.
6: La performance, ça va, mais la recherche de l'épave dans une visibilité pas terrible. J'ai droit à du matériel. Parce que regardez,
3: on peut discuter des conditions après.
6: J'ai masque, tuba.
4: Qu'est-ce que vous en pensez, Fabien Lengenegger? Matériel ou pas?
5: Oui, en snorkeling. Oui,
4: snorkeling. Ok, donc masque, tuba, c'est autorisé.
5: Attention, ce n'est pas les perches soleil qui me feraient peur. Hein.
4: C'est quoi?
5: C'est les silures. Puis...
6: Ah non,
4: ouais, mais les silures, ils restent au fond, non?
5: Ouais, mais les épaves en regorgent les silures.
4: Oh, ça ne me plaît pas. Alors, ça, j'ai pas envie. Mon Dieu, mon Dieu. Mais ça va, Maya?
6: Oui, tout bien. Ouais.
5: Ça va toujours.
6: Je peux réfléchir encore 5 minutes?
4: Non, c'est trop tard.
7: Vous tremblez, Maya.
6: Vous ramenez la silure.
4: Voilà, vous nous ramenez un, vous les saluez de notre part, à distance. Bon, ben, alors, préparez-vous, mettez-vous en place, et puis on se reconnecte avec vous tout à l'heure pour voir où vous en êtes, et puis si vous êtes prête au départ, ben voilà.
6: Allez, c'est parti.
4: Super, à tout à l'heure, bravo, merci.
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4: Alors, Émilien Verdon, ne partez pas trop loin, parce qu'avec vous, on va parler d'un instant dans la journée qui ne dure pas longtemps. C'est l'heure bleue. C'est quoi cette histoire?
3: Bon, il y a beaucoup d'heures colorées, hein, on le sait. Il y a des heures rouges, des heures bleues, du coup. Il y a l'heure verte aussi. Il ne faut pas confondre avec ça, d'ailleurs, parce que ce n'est pas exactement la même chose. D'ailleurs, si je vous parle de l'heure verte, là, autour de la table, est-ce que ça vous dit quelque chose?
4: L'heure verte?
3: Non. Je vous ai préparé quelques indices, donc vous voulez quelques indices, par exemple.
4: Hein. Oui, si vous en avez, oui.
3: Alors, à la belle époque, on la désignait pour les cafés qui se remplissait sur les terrasses de Paris afin de la déguster, ou plus proche ici, on la boit aussi dans le Jura.
4: On la boit dans le Jura.
3: Boisson.
5: L'absinthe.
4: Ah bah oui, l'absinthe.
3: L'absinthe.
4: Ah oui.
3: Voilà, le rituel de l'absinthe. On dit que sonne l'heure verte lorsqu'il est temps de sortir boire un verre de la fée verte.
4: D'accord.
3: Mais donc, non, ici, je ne parle pas de l'heure verte, mais bien de l'heure bleue.
4: Bon, bah alors c'est quoi cette heure bleue?
3: L'heure bleue, c'est un célèbre parfum d'une maison française. C'est aussi un théâtre à la Chaux-de-Fonds. Mais oui, cette expression désigne surtout deux moments très précis de la journée. Et pour mieux comprendre tout ça, eh bien, j'étais demandé à Jean-Michel Hirschi, président de la fondation de l'Observatoire astronomique de Mont-Soleil sur la commune de Saint-Imier, de nous la définir, cette heure bleue.
8: C'est le moment juste après le coucher du soleil où on a une luminosité un peu particulière. Le soleil n'est pas encore suffisamment bas sur l'horizon pour qu'on puisse parler de nuit. Par contre, il est plus visible. Donc, le ciel reste bleu pendant entre un quart d'heure et trois quarts d'heure. Et puis ensuite, la nuit va commencer à venir. Donc, on a ce moment à deux périodes de la journée, à l'aube, où le soleil n'est pas encore levé, mais juste sous l'horizon, et au crépuscule, où on a cette luminosité assez particulière.
3: Là, on est en plein été, on est au mois de juillet. L'heure bleue, c'est à peu près à quelle heure actuellement?
8: Alors, le soleil, ça dépend de l'endroit où les auditeurs vont observer ce phénomène, mais je pense que on peut dire qu'autour de 20h45, 21h, maintenant, le soleil se couche, en tout cas depuis ici. Et puis, ça va débuter peut-être un quart d'heure, une demi-heure après, cette fameuse heure bleue. Matin, la même chose, oui. Alors, le soleil se lève tôt le matin, hein, maintenant, actuellement au mois de juillet. On est tout près du solstice d'été, hein, qui a eu lieu le 21 juin. Donc, maintenant, les journées se raccourcissent, mais elles sont encore relativement longues. Et puis, l'aube et le crépuscule sont sur des longues durées.
3: C'est plus long en été qu'en hiver?
8: C'est plus long en été qu'en hiver. En hiver, c'est très rapide, hein, puisque le soleil se couche très vite, très tôt, et puis que la luminosité devient tout de suite très faible. Donc, pour nous, les astronomes, c'est le meilleur moment de l'année, l'hiver, pour l'observation.
3: Oui, l'hiver, c'est génial pour faire de l'astronomie. Mais alors, par contre, eh bien, l'heure bleue, c'est un véritable cauchemar. Hein, faut être clair, et pas de lune. Hein, désolé pour cette vanne un petit peu nulle. Mais bon, il faut bien que ça sorte mon humour à un moment donné.
4: Oui, c'est ça. Mais pourquoi on n'aime pas l'heure bleue en astronomie? Bleu, ça sonne pourtant bien, non?
3: Oui, mais non. Écoutez, Jean-Michel Hirschi.
8: Pour l'astronomie, c'est le pire moment, puisque le soleil est couché. Donc, on ne peut plus observer le soleil, qui est notre plus proche étoile. Hein, c'est la nôtre. Donc on ne peut plus l'observer puisqu'il est couché, et puis on ne peut pas encore commencer à observer vraiment des objets, même des étoiles. Les étoiles ne sont pas forcément encore visibles. Il y a peut-être une ou l'autre planète qui serait visible à ce moment-là, mais c'est le moins bon moment de la journée pour l'astronomie.
3: L'heure bleue, un signal aussi pour la faune et la flore. Des animaux plutôt habitués à vivre la nuit vont s'éveiller. On peut par exemple penser aux hiboux. Les autres vont aller dormir par contre. Mais ça reste surtout une période de transition entre deux moments de la journée. On retrouve Jean-Michel Hirschi, président de la fondation de l'Observatoire astronomique de Mont-Soleil.
8: Non, je crois qu'il faut voir vraiment ça d'un point de vue purement poétique. C'est un moment, vous savez, il y a un moment aussi qu'on appelle entre chien et loup. C'est l'instant où vous... Nos yeux ne sont pas très bons, hein, la nuit. C'est pour ça qu'on dit que la nuit, tous les chats sont gris, parce que nos yeux ne sont pas très bons. Donc il y a un moment dans le début de la nuit où on commence à ne plus distinguer vraiment les couleurs. Et puis ça, c'est cet instant qu'on appelle entre chien et loup.
3: Bon, heureusement, c'est le jour, Maïa, elle verra bien l'épave du coup. Hein, mais voilà Stéphane pour la définition. Mais l'heure bleue a aussi un vrai intérêt pour une profession en particulier.
4: Pour une profession en particulier, laquelle ?
3: Allons droit au but. Hein, pour les photographes, j'ai pu en rencontrer un. Et selon lui, il y a vraiment de quoi capturer des clichés à couper le souffle pendant ce moment et sans effets spéciaux.
9: Je vous laisse passer.
3: Merci.
9: À 20 secondes de temps d'exposition... Je vais en faire une comme ça.
3: Donc ça, c'est votre appareil photo, hein ?
9: Oui, appareil de photo avec un trépied et un objectif de 28-70 mm, une ouverture de 8. Pour faire les photos de l'heure bleue, il faut toujours des très bons objectifs si possible. Patrick Chollet de La Chaux-de-Fonds. Je suis passionné par tout ce qui est l'arrêt sur image et la photographie. Voilà, là, il est monté sur trépied. Ensuite, on va lui rajouter ce qu'on appelle un déclencheur souple. Ça permet de déclencher l'appareil sans le faire vibrer. On va tout simplement déclencher avec la télécommande, ce qui empêche les vibrations. Là, je suis prêt.
3: Si on se concentre un peu sur cette heure bleue, pour vous, qu'est-ce que ça représente ?
9: C'est un moment donné, autant le matin que le soir, on est au crépuscule nautique ou à l'aube nautique. Et lorsque l'heure bleue va apparaître, le rayonnement rouge va s'estomper, voire carrément disparaître. Cette disparition du rouge durant une vingtaine de minutes, ce qui fait que les bleus sont vraiment très bleus. Ils ne sont pas encore sombres comme la nuit astronomique. Ils sont vraiment bleu foncé à bleu ciel, c'est magnifique. Donc on ressort des résultats qui sont sans les pousser, sans devoir exagérer nos couleurs. On arrive à avoir des bleus qui sont spectaculaires. Après, pour l'heure bleue, ce qui est toujours important, c'est viser sa scène bien avant d'être sur place, parce que l'heure bleue dure généralement pas très longtemps. Donc arriver sur le site puis décider de faire les photos, c'est presque trop tard. Je préfère venir avant, je me pose. Avant, de toute façon, l'heure bleue, y a l'heure jaune, c'est le coucher du soleil. Donc il y a de toute façon, dans ces deux périodes, de quoi faire des photos de paysages ou d'architecture ou d'autres choses.
3: L'heure à laquelle on prend une photo, c'est vraiment un jeu décisif.
9: Complètement. Par exemple, là... Il est environ 14 heures, on a un temps absolument moiteux, pas joli, et du coup toutes les ombres sont écrasées, tout est au sol, donc on n'a pas d'amplitude sur la photo, on n'arrive pas à créer quelque chose qui est...
3: Photogénique.
9: Oui, photogénique, mais pas plat, c'est surtout c'est le plat qu'on n'aime pas, c'est fade.
3: Quels sont les lieux les meilleurs pour faire des photos à l'heure bleue ?
9: Nous, on a pas mal de sommets, on a les sommets des montagnes jurassiennes, on a le Chasseral, on a le Mont d'Amin, la vue des Alpes, peut-être deux rangs, et j'en passe encore des autres. Plutôt en automne, avec l'heure bleue et les belles couleurs des arbres, on arrive peut-être à tirer un peu d'orange dans les bleus, et du coup, ça donne des effets qui sont superbes. L'heure bleue va en fait combiner la bonne exposition, on va dire, du ciel, mais aussi de toutes les lumières qui sont type humaine, qu'on voit un peu dans toutes les villes, et du coup on arrive à mieux temporiser et à aligner ces deux types d'éclairage différents.
3: Voilà Stéphane, alors vous savez ce qu'il vous reste à faire hein, ce soir, profitez de l'heure bleue pour faire quelques photos et je profite de vous glisser hein, oui. Pour savoir à quelle heure a lieu l'heure bleue et dans quelle direction l'éclairage sera le meilleur. Eh bien, il existe des applications à télécharger directement sur votre smartphone. Vive la technologie hein.
4: Vive la technologie, effectivement. Merci beaucoup Emilien pour cette chronique. L'heure pour vous de vous remettre, comment dire, de vous mettre en piste.
3: Ouais, je crois que j'ai pas le choix. Hein.
4: Maya qui sait, alors déjà, alors c'est bon, là on a la tenue Maya vers vous, donc vous êtes en maillot de bain, tout ça, vous avez tout est équipé, le bonnet sur la tête.
6: Maillot de bain, tout nickel. Je sais quoi le meilleur plan ? Je prends les petites lunettes de piscine ou bien le masque tuba ?
4: Alors c'est pas moi qu'il faut demander parce que
5: je prends le masque.
4: Le masque c'est mieux.
5: Oui, oui, oui.
4: Ok. Alors ça c'est Fabien Langenegger.
6: Change d'outil là, j'enlève mes lunettes de piscine, je vais mettre le gros masque. Et puis j'ai de plus en plus de doutes sur la recherche de cette épave parce que tout le monde dit que c'est impossible à trouver. Il y a quelqu'un qui est venu nous dire mais si vous voulez je vais vous mettre une bouée dessus. Puis j'ai dit non non on va pas tricher quand même.
4: Non on va pas tricher. Non non on vous fait confiance, on fait confiance à vos yeux et surtout à ce masque qui va vous aider encore à mieux voir, essayer de repérer cette épave. Donc prenez la direction de l'acheter. Je crois que c'est là-bas que vous pensiez partir avec Emilien qui va vous suivre et puis on vous retrouve un peu plus tard.
6: Alors peut-être on nous retrouve plus tard. Oui, beaucoup plus tard.
4: On l'espère. Bon, à tout à l'heure. Voici un petit peu de musique dans Tic Tac, le temps d'un été.

0: On essaie de vous apporter un peu d'amour aquatique aujourd'hui dans un tic-tac, le temps d'un été, puisque nous sommes installés à Saint-Blaise, au port de Saint-Blaise, au bord du lac de Neuchâtel. Avec l'amour, ça se donne à Mel Benz, qu'on entendait à l'instant, qui sera en concert à l'Estival à Estavayer-le-Lac. Donc c'est en gros à peu près à l'opposé de là où je suis ce matin pour vous présenter cette émission, mais c'est toujours au bord de ce magnifique lac. On va se connecter maintenant avec Florian Parini. Bonjour Florian. J'entends des bruits bizarres. Je ne sais pas s'il est là ou s'il nous fait je ne sais pas quoi. Vous êtes là, Florian, ou Je ne crois pas. Bon, c'est pas grave. On va se reconnecter avec lui plus tard. Florian, qui est notre éclaireur, je ne sais pas ce que ça dit. Peut-être qu'on sera sur la Lune, en fait. J'avais l'impression d'être un peu avec la NASA, là, en connexion avec les choses qu'on a entendues. On sera peut-être sur la Lune avec lui demain pour parler du temps là-bas, qui s'écoule différemment, qui sait. En attendant, eh bien, on va revenir à notre invité, Fabien Langenegger. Je rappelle que vous êtes archéologue, plongeur, dendrochronologue. Et puis, c'est l'invité d'Elio Sota, c'est votre invité aujourd'hui.
1: Oui, Fabien. Langenegger. Alors on voit aussi là-bas Maya qui s'apprête bientôt à plonger dans l'eau.
0: Oui, on l'entendra tout à l'heure. Oui, on
1: l'entendra tout
0: elle.
1: À l'heure.
0: Le temps qu'elle se prépare, on prendra des nouvelles.
1: Alors bah, parlons maintenant de cette découverte exceptionnelle, alors de cette cargaison romaine que vous avez découverte dans le lac. Hein. Les médias en ont beaucoup parlé, c'était en début d'année. La découverte, votre découverte au fond de ce lac, cette cargaison romaine. Fabien Langenegger, est-ce que vous pouvez nous raconter comment tout ça a commencé?
2: Ah, ben, ça a commencé, c'est une longue collaboration que j'ai avec un aérostier, Fabien Drault, où on documente justement cette plateforme littorale pour regarder un petit peu les zones où ça s'érode. Et c'est plus facile de faire par photographie aérienne. Alors aujourd'hui, ben, Maya va s'en rendre compte, le lac il est pas très clair, hein, c'est pas la saison. En principe, on travaille plutôt l'hiver. Mais c'est vrai qu'en photographie aérienne, on arrive à documenter justement toute cette plateforme littorale et les fronts d'érosion. Surtout qu'on doit surveiller un peu nos stations lacustres qui sont inscrites à l'UNESCO. Donc en faisant ce travail, eh bien, on documente un petit peu tout le lac, toute la plateforme où il y a ces phénomènes d'érosion. Et puis c'est justement grâce à ces images aériennes faites avec Fabien Drault qu'on a trouvé une anomalie qu'on a pu aller vérifier après en plongée et puis qui s'est avérée être une découverte fantastique.
1: Et vous pensiez d'abord, j'ai lu ça, hein, que c'était un stock de munitions, ouais, de la Seconde Guerre mondiale.
2: Oui, ça, maintenant ça apparaît partout sur les recherches Google.
1: Mais et la première plongée, oui, en fait, c'est une cargaison romaine.
2: C'est ça, parce que c'était plus probable de trouver un dépôt militaire comme on en a trouvé dans le Léman ou comme il y en a ici au bord du lac, sur la rive sud. Donc, mais voilà, c'est sûr que sur les images aériennes, on voyait bien que c'était peut-être de la céramique, mais quand on est un archéologue, on se dit, mais on n'a jamais trouvé ça. Donc,
1: on ne peut pas y croire.
2: Et on veut, voilà. Enfin, on essaye d'y croire, parce qu'on a quand même été plongé tout de suite derrière les premières images. Et puis, ben voilà, c'était une des plus belles plongées que j'ai faites, là.
1: Justement, quelle a été votre réaction, première réaction en voyant cette cargaison romaine, ces vases,
2: oui,
1: ces céramiques ?
2: Ben, je suis allé avec le directeur de la Fondation Octopus, qui m'aide beaucoup pour justement documenter, pour fouiller toutes ces découvertes qu'on a faites ces dernières années. Et puis, on était les deux là, on est partis, le temps était très couvert, donc très gris, on ne voyait pas grand-chose. Et puis, on s'est approché justement... De ces céramiques, puis on a commencé à voir la couleur de la céramique, la couleur un peu rouge, et puis c'était incroyable, quoi, avec ces formes. On savait que c'était de la céramique romaine, enfin quand on est archéologue, on arrive à quand même reconnaître ces formes caractéristiques. Et puis ben, il a fallu attendre qu'on remonte en surface pour qu'on se dise, mais t'as bien vu la même chose que moi. C'était...
1: Et dans l'eau déjà, vous êtes regardé,
2: oui,
1: avec excitation.
2: Oui, ouais, on voyait à travers le masque, voilà, les expressions des yeux, et puis... C'était absolument incroyable.
1: Et qu'est-ce qu'il y avait alors dans cette cargaison?
2: Ah, c'est vraiment un bateau qui a perdu toute sa cargaison, donc on peut suivre, on a prospecté énormément, on peut suivre le trajet du naufrage pendant 600 mètres où il perd du matériel. Mais il y a une zone particulière où il a vraiment perdu les caisses de céramique qui sont déposées au fond, intactes, miraculeusement intactes, donc tout est bien conservé. Et puis, il y a plein d'objets, soit de la vie quotidienne des marins, qui étaient propres à l'heure, et puis du chargement avec des objets métalliques, des glaives notamment, dans leur fourreau.
1: Enfin, un chaudron en bronze aussi.
2: Un chaudron en bronze, oui, il y a des objets en bronze, il y a des harnachements, il y a un char avec ses quatre roues. Donc un char romain, c'est aussi une première de trouver un char romain intact dans nos lacs.
1: Alors ça, c'était en 2024. Vous trouvez cette cargaison vieille de 2000 ans. Vous tenez entre les mains ces objets exceptionnels. Et comment alors commence alors une course contre la montre? Racontez-nous.
2: Oui, bah en 2024, quand on a annoncé, on est revenu au Laténium, on a annoncé à l'Office d'archéologie, là, on a regardé avec mes collègues et puis regardé cette découverte. Bah, tout de suite, on a compris qu'il y avait un gros souci pour la conservation de tout ce mobilier, comment on allait pouvoir gérer ça. Et puis qu'il y avait un risque aussi pour ce matériel qui était en pleine eau sur la surface du sable, comme ça, à découvert. Donc, problème d'ancrage des bateaux, hein, c'est une zone où les gens vont se baigner. Même si c'est loin du bord, mais c'est pas très profond, donc les gens peuvent ancrer. Et puis il y a des risques de pillage aussi. Donc nous, on avait vraiment peur pour cette cargaison qui était, puis elle a découvert. Donc avec les courants du lac, les tempêtes, on aurait pu perdre ce matériel qui était conservé depuis 2000 ans. Donc on a mis en place deux campagnes de fouilles subaquatiques en 2025 et 2026 pour récupérer ce mobilier.
1: Avant de le révéler au grand public.
2: Avant de révéler, oui, il fallait surtout rien dire pour justement éviter les problèmes de pillage ou les gens qui vont s'approcher justement avec les bateaux, qui vont aller voir, essayer de trouver cette cargaison et puis avec tous les risques de l'ancrage.
1: Est-ce qu'on a peur de faire une erreur dans ce genre de moment, de casser une relique rare, par exemple, ou quand vous plongez, vous touchez ces objets?
2: Bien sûr, et puis là je vous parle de l'ancrage des bateaux, mais le principal risque pour finir une fois qu'on est intervenu, c'est nous, tous les jours on va ancrer. Et il faut être sûr, parce que c'est quand même assez profond, donc on ne voit pas depuis la surface, donc il faut être sûr de notre point GPS, qu'on a bien relevé notre point GPS avant d'ancrer. Donc oui, c'était chaque fois, puis se dire après chaque tempête, qu'est-ce qui va rester, parce que toute cette céramique est à découvert, est-ce qu'elle va vraiment résister aux tempêtes, surtout les tempêtes hivernales. Donc c'était un stress, ouais, quand même, pendant 2 ans.
1: Et qu'est-ce qui se passe ensuite? Quelles sont les différentes étapes avant de pouvoir peut-être un jour observer ces reliques, ces vestiges dans un musée?
2: Alors le gros défi maintenant, c'est la restauration-conservation. Donc là, on a sorti plus de 1200 pièces de céramique entière. Donc c'est un gros, gros travail de restauration, parce que tout ce qui vient sous l'eau, c'est peut-être en parfait état de conservation, mais du moment qu'on veut sécher ce matériel, ça demande un long processus de conservation-restauration. Donc ça, c'est le défi financier, évidemment, pour trouver les moyens aussi pour travailler là-dessus et puis restaurer tout ce matériel.
3: Vous êtes une bonne chance hein, dans la suite de ce défi. C'est passionnant. Merci d'être avec nous aujourd'hui, Fabien Lingané, archéologue plongeur, dendrochronologue, et je rappelle le défi que vous avez lancé il y a quelques minutes, c'était il y a une bonne vingtaine de minutes à Maya, c'est d'essayer de repérer, alors non pas un trésor romain, mais une épave du 28 mai 1879. Elle n'est pas très loin à la sortie du port presque, hein, pas tout à fait, ouais, direction la jetée qu'on voit là, à 2 mètres de profondeur, donc vous disiez avec la clarté de l'eau, ça devrait le faire.
2: Oui, ouais. Avec son masque, elle devrait voir le fond parce qu'elle est très grande.
3: Voilà.
2: Elle a quand même du relief. Elle a un chargement de cailloux, donc...
3: D'accord, donc ça devrait être faisable. Alors, Maya Chollet, on va voir où vous en êtes avec Émilien Verdon qui vous suit. Où est-ce que vous en êtes tous les deux? Est-ce que vous êtes déjà à l'eau pour essayer de réaliser ce défi ou voilà. Quelle est la situation actuelle?
4: Écoutez, Stéphane, Maya Chollet est en train de trembler un petit peu. On sent qu'il y a un petit peu de tension dans l'air hein, ici, au bout de ce ponton. Elle va s'élancer d'ici quelques secondes hein, maintenant. Peut-être juste, petite réaction à chaud, là, c'est quoi quelle est la trajectoire? On a repéré un peu la ligne qu'on va prendre?
5: Alors, on a un batelier qui nous a expliqué qu'il fallait viser le petit chemin qu'on voit là-bas au loin, et puis en parallèle ça doit croiser avec le prolongement de la pelouse, enfin ça a l'air très très compliqué, et puis surtout il m'a précisé qu'il y avait des silures de 2 mètres là, juste là, pas très loin.
4: Il faut avoir la force mentale, pas y penser hein, c'est ça, il faut y aller sans réfléchir,
5: il faut faire abstraction, on entre dans un effet un peu tunnel et puis foncer, c'est tout droit.
4: Bon, très bien, moi ce que je vous propose Stéphane, c'est qu'on donne le coup d'envoi de cette course, ensuite on va monter sur le bateau et suivre les premiers mètres de cette course hors norme qui va se dérouler ici en direct de Saint-Blaise.
3: Parfait.
4: Maya Chollet qui est en train de se positionner. Elle va s'élancer d'ici quelques instants. Le coup d'envoi est prêt. Maya Chollet pour l'exploit peut-être ici en direct du canton de Neuchâtel dans une eau qui s'annonce assez chaude, hein, 24-25 degrés me disait-on. Maya Chollet qui est en train de rire un petit peu, mais elle va y aller. On est prêt. C'est parti.
6: Oh.
3: Yes,
4: Maya Chalet qui s'élance, elle décide de garder une nage plutôt souple en crawl. Je monte sur le bateau pour ne pas tomber moi aussi dans l'eau si possible. Maya Chalet qui a environ 150 mètres, 200 mètres hein, de nage en crawl, elle va vite. Hein. Elle devrait mettre moins de 3 minutes pour arriver à destination. Puis ensuite, tout le défi sera de savoir eh bien, finalement où est cette épave, où se trouve cette épave au fond de ce lac de Neuchâtel. Alors c'est pas très profond de mètres, mais bon, le lac de Neuchâtel, Stéphane, je vous apprends rien, il est quand même assez grand. Ouais. Donc Maya Chalet qui va vite, elle nous a déjà distancé, on va essayer de la rattraper quand même avec ce bateau et puis on revient d'ici quelques instants.
3: Magnifique, tout à l'heure, j'adore, mais Emilien Verdon, vous êtes trop fort dans le commentaire sportif. À tout à l'heure, on va se connecter maintenant, si tout va bien, avec Florian Parini. On avait des soucis de ligne tout à l'heure, est-ce que ça va mieux? Florian, vous êtes avec nous?
6: Oui, ça va beaucoup mieux.
3: Magnifique, oui, absolument, bonjour Florian.
6: Bonjour.
3: Alors vous êtes notre éclaireur, parce que c'est vous qui devez trouver le lieu de l'émission de demain mercredi. Est-ce que vous avez des indices à nous proposer? Parce qu'il y a une radio DAB+ à la clé, je rappelle. Hein.
6: Bon.
3: Alors Florian, oui, j'adore.
6: Oui, c'est...
3: Ah oui, vous êtes là?
6: Oui, je suis là. Je ne sais pas si vous avez entendu un petit cri.
3: Non.
6: Ah mince. Bon, alors, en tout cas, vous êtes, je trouve, beaucoup dans la performance, les défis, pagayer le plus vite possible. Alors moi... Pour ma destination, c'est tout le contraire. Vraiment tout le contraire. Il s'agit plutôt d'un moyen de transport qui émet très très peu de CO2.
3: Okay.
6: Ça, c'est le premier indice.
3: Peu de CO2, ouais, d'accord. Il y en a d'autres, puis, des indices où,
6: Oui, le deuxième indice, ça rentre dans la catégorie du tourisme lent.
3: Tourisme lent, ok. Très bien. Donc, moyen de transport qui émet peu de CO2 et tourisme lent. Il y a encore un autre indice là ou on se débrouille avec ça?
6: Là, vous avez entendu?
3: Non. Allez-y encore.
6: Ah. Ouais, je sais. C'est pas sur commande, malheureusement.
3: Ah.
6: C'est pas sur commande. C'est peut-être un indice aussi, d'ailleurs.
3: Pas sur commande. Un bruit pas sur commande.
6: Voilà.
3: Ça va beaucoup nous aider, je sens. Oui. Et d'autres choses ou on s'arrête là?
6: Pour l'instant, on s'arrête là, je pense.
3: Ok, bon, chers auditeurs, chères auditrices, bonne chance, hein, parce que alors là, je crois que Florian n'est pas très généreux. Il fait dans l'indice lent, voilà, on va dire. Hein. Donc, moyen de transport qui émet peu de CO2, tourisme lent et bruit de commande, c'est ça que j'ai noté
6: Je me souviens. Attendez,
1: un cri sur commande.
3: Qu'on ne peut pas émettre sur commande. Oui, Florian?
6: Oui, attendez, j'essaie d'avoir le cri sur commande.
3: Oui.
6: Attendez. Bah non, ça marche pas.
3: Eh bah super. Bon,
6: bah, il est pas sur commande,
3: on vous rappelle un peu plus tard quand même pour aller à la pêche d'autres indices. Et si vous avez déjà des idées, vous pouvez nous écrire à tictac@rts.ch avec l'idée du lieu. Voilà, où on fera l'émission demain, je ne sais pas comment vous allez vous débrouiller avec ça. Vous nous faites un mail pour essayer de remporter donc une radio DAB+, en n'oubliant pas évidemment de mettre vos coordonnées. Coup d'œil sur la route.
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3: La prudence est de mise sur les tronçons suivants en raison de la présence d'objets sur l'axe Lausanne-Genève entre Aubonne et Rolles en direction de Genève et puis sur l'axe Genève-Lausanne entre Copé et Nyon en direction de Lausanne. Voici Robbie Williams.

0: Une chanson de l'an 2000, Supreme, à l'instant Robbie Williams dans Tic Tac, le temps d'un été, il est 9h38, ça fait déjà un peu plus d'une heure que je tiens l'antenne, l'équipe Tic Tac, je devrais peut-être vous laisser pour prendre un peu de temps pour moi, je me dis, non, je sais pas, enfin c'est vous, Juliette Johnny Kidze qui m'avait soufflé cette idée, prendre le temps pour soi, c'est quoi Juliette?
1: Alors, en fonction des personnes, le temps pour soi, c'est un concept qui peut prendre une multitude de formes, Stéphane. Mais dans le fond, c'est se choisir pendant un temps donné, prendre un moment pour se ressourcer loin des attentes du bureau, des proches, des obligations. C'est une parenthèse qui permet de repartir rechargé à bloc. L'écrivaine Françoise Sagan, elle disait « Mon passe-temps favori, c'est laisser passer le temps, avoir du temps ». Prendre son temps. Peut-être que ce n'est pas le meilleur des exemples, hein, Stéphane, si on pense à son chef-d'œuvre « Bonjour tristesse, mais passons ». Le temps pour soi, c'est ce qu'on peut conseiller à un ami ou un proche pour souffler, mais essaye de faire une pause, de faire un truc que t'aimes. Mais là, peut-être qu'on va essayer de se concentrer sur ce qu'on aime, nous, autour de cette table. Je vous pose la question. Qu'est-ce que vous faites quand vous décidez de vous accorder du temps? Qu'est-ce qui vous recharge? Elio, peut-être je commence par vous.
2: Alors, qu'est-ce qui me recharge? Je dirais soit d'aller faire du vélo.
0: Ah ouais, c'est bien ça.
2: Faire du vélo ou lire un livre.
0: Lire un livre, ouais. Ok, vélo.
2: Recharge.
1: Et vous, Fabien Langenecker?
3: Alors moi, c'est aussi la randonnée. C'est vraiment profiter de la nature et puis d'aller faire des balades. Mais pour ça, il faut avoir du temps.
1: Du temps.
3: Donc voilà, il faut essayer d'en trouver.
0: C'est
3: donc,
0: ça. Ouais.
1: Et pour vous, Stéphane?
0: Moi, randonnée aussi, je crois. Franchement, une belle balade à la montagne. Je crois que ça m'amène dans un autre univers, dans une autre temporalité aussi peut-être, à me déconnecter voilà, du stress ou de voilà, quotidien. Et je trouve que ça nous emmène ailleurs. C'est beau. Et vous, Juliette?
1: Alors moi, je le garde pour la fin de ma chronique.
0: Ah d'accord, très bien.
1: Voilà, écoutez, c'est la petite surprise.
0: Oui.
1: Donc bon, tout le monde a sa version, oui. Et c'est un peu ça le truc. Hein. Faut faire vraiment ce qui fonctionne pour vous et pour vous seul, même si parfois ça peut être un peu bizarre. Bon là, je crois que ça va, vos propositions sont assez typiques, c'est ok.
0: C'est un concept assez moderne, non?
1: Bon, alors, je crois qu'on peut remonter jusqu'en Grèce antique, enfin je crois, je suis assez sûre pour ce genre de pratique, mais c'est au 19e siècle que ça commence vraiment à s'étendre. C'est d'abord un marqueur de classe, parce qu'avoir du temps pour soi, c'est montrer qu'on n'est pas esclave de son travail, c'est bourgeois, c'est prestigieux, et puis ensuite, ça descend gentiment dans les classes populaires, et là, c'est la conquête. Les ouvriers, ils se battent pour réduire le temps de travail, pour avoir du temps libre, et dans ce temps libre apparaissent des loisirs qu'on connaît bien, la pêche à la ligne, qu'on peut voir même encore aujourd'hui juste à côté de nous, le jardinage, le bricolage, le vélo, le foot, des petits mondes privés, des bulles à soie, et c'est surtout dans les 20 années qui suivent la Seconde Guerre mondiale que ça se développe. Mais, et c'est là où ça devient quand même assez intéressant, les femmes, dans tout ça, elles étaient quasi invisibles. Hein. Des sociologues ont parlé de plaisir dérobé pour décrire comment les ouvrières du début du 20e lisaient leurs romans en cachette, sans jamais oser dire que c'était leur temps à elles. Parce que la seule chose acceptable pour parler justement de leur temps, c'était le travail. Leur moment de ressources n'était pas quelque chose qu'elles revendiquaient, mais qu'elles volaient. On a aussi l'exemple des années 80, où certaines femmes regardaient la télé clandestinement, je répète, clandestinement, à l'abri des remarques du mari ou des enfants. Parfois même, elles s'évadaient en douce vers leurs voisines, leur propre mère, juste pour échapper quelques instants à leur obligation. Alors quand aujourd'hui on dit « Vous me laissez un bout tranquille, c'est mon moment », c'est pas si anodin que ça, c'est un peu une conquête qu'on doit à nos ancêtres.
0: Et alors concrètement, comment on fait pour le prendre ce temps? Je sais pas, vous pourriez peut-être nous donner justement quelques pistes, parce que le vouloir c'est bien, le faire c'est mieux quand même.
1: Tout à fait. Alors en premier lieu, vous pouvez peut-être le nommer, donner un nom à votre moment. C'est mon moment randonnée, c'est ma randonnée à moi, c'est mon café du matin, c'est ma sortie champignon. Lui donner un nom, ça le rend réel, puis ça le protège aussi. Vous pouvez aussi peut-être le mettre dans l'agenda, prévoyez ce moment comme un rendez-vous professionnel, comme ça le rend obligatoire, ça vous oblige en

0: fait, à vous ressourcer. Puis on n'a pas besoin que ce soit parfait, surtout. Ce temps, il peut se faire en pyjama, il peut se faire transpirant ou en faisant une activité qui est particulièrement glorifiante. Le temps pour soi, il n'a pas pour but d'être instagrammable. Hein. Ce que je vous conseille, c'est de repérer ce qui vous recharge vraiment. Parce que typiquement, la méditation, c'est super. Hein, si c'est votre truc. Sinon, le trajet en voiture avec la musique à fond, c'est tout aussi bien. En tout cas, pour moi, ça marche.
1: Ah! Donc, votre bulle à vous, c'est la voiture avec la musique à fond.
0: Exactement. On parlait de Gilbert Bécaud juste avant, Stéphane.
2: Ok.
0: Moi, Gilbert Bécaud à fond dans la voiture, ça marche.
1: Je vais tester un jour. Je vais essayer. Je mettrai du Gilbert Bécaud à fond dans la voiture et je penserai à vous. Merci beaucoup, Juliette Orr, Johnny Kidze.
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1: Et c'est maintenant qu'on va se retourner vers le lac de Neuchâtel, dans lequel est en train, normalement, si tout se passe bien, de nager Maya Chollet à la recherche d'une épave. Je rappelle qu'elle s'est échouée le 28 mai 1879. C'est vous, Fabien Langenegger, archéologue, plongeur, dendrochronologue, qui avez lancé ce défi à Maya d'essayer de repérer. C'est un jeu, hein, finalement, cette épave, puisque vous la connaissez, bien sûr, elle est connue dans la région, qui se trouve à 2 mètres de profondeur. On se connecte avec Émilien Verdon, c'est vous qui suivez tout ça, ce défi. Comment ça se passe?
4: C'est historique, Stéphane. Comme Ruben Vargas face à la Colombie au tir au but, Maya Chollet a trouvé l'épave ici.
1: Ah,
4: on n'est pas loin de vous, hein, mais elle a été très efficace, une efficacité redoutable hein, malgré les conditions qui étaient un petit peu délicates. Il y avait une certaine houle hein, qui était un peu à contre-courant de nous, ça l'a freiné dans son élan, mais rien n'arrête Maya Chollet. Décidément, Maya Chollet, elle est dans l'eau toujours. Maya, bonsoir, rebonsoir.
5: Rebonjour.
4: Alors, comment ça va?
5: Bah, ça va, mais c'est pas si simple à trouver 30 mètres de long dans un immense lac comme ça. Du coup, j'ai fait comme quand on cherche les gens sous les avalanches.
4: C'est-à-dire?
5: J'ai quadrillé la zone.
4: Puis alors, quadriller la zone, ici, le périmètre n'était pas très, très, très, très grand non plus, ça va.
5: Non, puis on a le droit à deux indices de notre batelier. Et puis là, qui était, il faut suivre l'axe de la pelouse et l'axe du chemin. Comme il y a 10 000 pelouses et 12 chemins, il fallait choisir les bons, mais... Mais là on y est, donc l'épave elle est ici dessous.
1: Ouais.
5: Au début j'ai pensé que c'était un tas de cailloux donc j'étais pas sûre que c'était ça. Et puis après j'ai vu les deux bords de la charpente qui s'appelle Batelier, il est où?
6: Les
5: Varangues, voilà, on apprend en plus des mots, on apprend des mots. Donc les Varangues, et là il m'a dit d'aller voir la pointe, c'est juste?
6: La pointe.
5: La poupe, la pointe. La proue, je vais aller voir la proue. Donc je vais passer sous le bateau.
1: Ouais.
5: Si j'arrive.
1: Donc là, elle replonge.
4: Elle y va, elle replonge. Hein. Sachez quand même, hein, mais ça reste entre vous et moi, hein, Stéphane, mais qu'on vient de me signaler dans l'oreillette que Maya Chollet a battu un record de rapidité hein, pour trouver cette épave ici à Saint-Blaise. Alors là, elle a fait le tour du bateau, donc elle ne m'arrange pas parce que du coup, elle est loin de moi. Elle est en train de tourner autour de ce bateau.
1: Je ne sais pas si vous entendez le climat qui entoure tout cela, mais ça me fait un peu peur pour elle. Parce que je vois qu'il y a des silures hein, de 2 mètres de long.
4: Bah oui, mais je ne l'ai pas rappelé parce que je ne voulais pas justement l'inquiéter un petit peu. Mais moi, j'en ai vu juste avant. Là, il y en a une qui est passée juste à côté du bateau. Mais
1: je suis pas bien
4: dire
1: là.
4: Parce que moi je suis pas bien non plus. D'ailleurs, j'avais aussi un petit défi après. Je pense que je vais me jeter à l'eau pour aller voir cette épave parce que ça m'intrigue quand même petit peu. Mais maintenant que je viens de penser à ça, je suis plus totalement sûr. Mais Maya Chollet qui est devant le bateau là, elle est en train de continuer son élan. Est-ce qu'elle va trouver ce qu'elle cherche? En fait, j'ai pas très bien compris en vrai ce qu'elle est en train de chercher. Elle a traversé un nuage de canards avant sans aucune difficulté. C'était assez impressionnant hein, comme performance parce que vous pouvez vous dire ouh là là, il y a des canards, les puces de canards, ça peut être dangereux.
1: Ah oui.
4: Mais non. On n'arrête pas Maya Chollet, puis là, elle nous a déjà distancé. Donc, si vous voulez une nouvelle réaction à chaud, il faudra peut-être qu'elle s'arrête à un moment donné. Voilà, elle est en train de sortir la tête de l'eau. Elle veut pas revenir vers nous, hein, Stéphane. Bon. Mais en tout cas, les conditions n'étaient pas trop mal.
1: À part ça.
4: Et puis, qu'est-ce que vous voulez me dire?
1: Allez, j'allais poser la question à Fabien Langenegger. Enfin, surtout une réaction.
4: Ah oui, une analyse de notre consultant, quand même.
1: Oui.
7: Bah, bravo, là, franchement, c'est vraiment pas évident hein, de retrouver une épave comme ça. Donc, comme elle l'a dit, il faut quadriller.
1: C'est ça.
7: Voilà, il faut prospecter en quadrillant. Et puis là, on a quand même une chance de tomber dessus. Même si elle est très longue, 2 mètres de profondeur avec une mauvaise visibilité, c'est difficile à retrouver.
1: Bon, puis Maya, elle en est où? Elle est ressortie là ou
4: Maya, on va peut-être reprendre une petite réaction avec vous là. Qu'est-ce que vous avez trouvé? Elle s'approche de moi. C'est 30 mètres, c'est quand même assez grand comme épave.
5: C'est immense. Et puis c'est effectivement, on dirait un gros tas de cailloux. Moi, je me demande plein de choses maintenant sur cette épave. Comment elle a coulé? Est-ce que je peux trouver des pièces d'or au fond? Peut-être que notre invité pourra nous aiguiller sur toutes les mystères et les coulisses de cette épave.
1: Oui, bah on
4: peut-être.
1: Va,
4: alors, est-ce qu'il y a des pièces d'or?
1: Alors, les pièces d'or.
5: Je n'ai pas trouvé. Déjà,
7: on va d'or, je pense pas. Je crois qu'il ne faut pas trop espérer.
5: On est mal barré pour les repérer.
1: Alors, et puis, elle a coulé comment? Alors, cette épave, on sait donc 28 mai 1879.
7: Oui, c'est ce que vous certainement un coup de jorrant. Et puis, comme ils étaient, on voit bien le gros tas de cailloux qu'il y a sur cette épave. Donc, c'est des chargements énormes. Donc, souvent, ils partaient avec le plat-bord à ras de l'eau. Et puis dès qu'il y avait une petite tempête, ils se remplissaient d'eau et ils prenaient le risque, des gros risques avec ces chargements.
1: Très bien, merci beaucoup Émilien Verdon.
4: Oui, puis alors je vais vite aider Maya, je vous laisse, je vais dans l'eau alors.
1: Non, vous y alliez vraiment?
4: Je vais aller, bien sûr.
1: Voilà, vous êtes courageux, bravo.
4: Allez, je donne le micro à Jessica, je vous dis au revoir.
1: Ça marche,
4: merci.
1: Bonne plongée
4: revoir,
1: à tous les deux.
4: Au revoir, merci de votre fidélité, merci.
1: Merci beaucoup. Allez. Voici Grand Corps Malade et Stilto, plouf.

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0: Grand Corps Malade avec Stilto, c'est quoi le prochain rêve? Le prochain rêve serait peut-être de faire une émission de radio en direct d'un magnifique port, comme ça, dans une petite brise du matin, en plein été. C'est un rêve peut-être qu'on est en train de vivre, mon cher Elios.
1: Peut-être qu'on est en train de le vivre, c'est vrai, là, c'est quand même vachement agréable.
0: Hein, oui, on est bien dans Tic Tac, le temps d'un été, ce matin, donc effectivement, à Saint-Blaise, au bord du lac de Neuchâtel, avec votre invité, Elio. Donc c'est Fabien Langenegger, archéologue, plongeur et dendrochronologue.
1: C'est ça, exactement. Alors on l'a vu tout à l'heure, Maya était extrêmement rapide pour trouver cette épave. Mais on l'a compris aussi tout à l'heure avec l'épopée de la cargaison romaine dans votre métier, Fabien Langenegger, le temps peut parfois devenir aussi un ennemi, aussi bien sous l'eau que sur la terre. Qu'est-ce qui menace aujourd'hui les vestiges enfouis?
2: Alors, il y a un gros problème dans le lac de Neuchâtel, c'est l'érosion du lac, qui est induite par la correction des eaux du Jura. Là, ça, c'est à la fin du 19e siècle, où on a abaissé le niveau du lac de 2,70 m. Et puis, on l'a régulé, donc il est toujours à la même hauteur. Donc, ça érode énormément nos plateformes lacustres, où il y a justement toutes ces stations palafitiques. Donc, c'est un gros travail de surveillance, surveiller les fronts d'érosion pour éviter qu'elles disparaissent, parce qu'on s'est quand même engagé lors de l'inscription à l'UNESCO de protéger ces stations. Mais c'est un gros défi, il y a des zones qui sont vraiment très, très, très érodées dans le lac.
1: Et ensuite, le second défi, une fois que vous sortez ces objets, ces vestiges de l'eau, c'est de les conserver.
2: Oui, c'est une course contre la montre. Oui. Donc on évite de les sortir en principe, la céramique comme on a trouvé, ça on va sortir. Si c'est des épaves, on va essayer de les documenter sur place, de garder ça sous l'eau, ou éventuellement de les amener dans un dépôt subaquatique. Donc pour conserver le bois, parce que le bois, ça coûte très cher à restaurer mais si y a un projet muséographique, on va le faire, mais s'il n'y a pas de projet muséographique, on va peut-être la sortir le temps de l'étude, puis après on va replonger ce matériel dans l'eau. Pour une cargaison de céramique comme ça, évidemment, ce serait quand même un peu dommage de laisser tout ça dans l'eau, parce que c'est un témoignage incroyable de cette époque, et puis ça va plaire aussi au grand public. Donc on espère que ces cargaisons seront un jour exposé au musée. Quoi. Mm-hmm.
1: Et est-ce qu'il y a des sites archéologiques dans le lac de Neuchâtel ou ailleurs que vous auriez souhaité documenter, fouiller, mais qui sont aujourd'hui, qui se sont trop dégradés pour pouvoir les documenter?
2: C'est ce qui s'est passé avec certaines stations lacustres avant l'inscription à l'UNESCO, où on a fouillé. Moi, j'ai commencé mes plongées en 2004 avec la fouille complète d'un village lacustre. Donc, c'est un boulot énorme et passionnant. C'est un de mes meilleurs souvenirs. Et puis, c'était 4 ans de fouilles sous l'eau. On a fouillé pendant plusieurs mois par année. Donc, avec une documentation incroyable du bois aussi, des milliers de bois. Mais j'ai fait 2500 datations sur ce site. Donc, c'était un travail colossal. Mais voilà, c'était soit on le fouillait, soit il disparaissait, parce qu'il y a tellement d'érosion. Le protéger, ça aurait coûté aussi très très cher. Et puis, vu qu'il était déjà érodé, est-ce que ça valait la peine? Voilà, c'était toutes des questions qu'on se posait à l'époque. Donc, on avait tendance à fouiller ça. Aujourd'hui, on ne pourrait plus le faire avec l'inscription à l'UNESCO. En principe, on est tenu de garder en place, de les protéger, et puis pas de fouiller ça.
1: Et comment est-ce qu'on décide justement quels sites peuvent être fouillés, documentés, et lesquels on laisse tranquille, on ne touche pas?
2: Alors, de toute façon, pour les vestiges archéologiques, c'est que les vestiges qui sont en danger qu'on va fouiller. On va jamais choisir par plaisir de fouiller un site archéologique, que ce soit sous l'eau ou en terrestre. Et toujours, c'est ce qu'on fait, mes collègues en terrestre, ils vont faire du préventif, c'est-à-dire qu'ils vont suivre les travaux qui vont menacer des sites archéologiques. Donc, il faut aussi d'anticiper ces travaux et puis de protéger le patrimoine. Sous l'eau aussi, on a moins de construction. Évidemment, on est moins affecté par des constructions sous l'eau, mais l'érosion est beaucoup plus forte que pour des sites terrestres, même si avec le réchauffement, on constate que ça bouge beaucoup maintenant dans certaines régions aussi sur Terre.
1: Quelles sont les conséquences directes de ce dérèglement climatique ?
2: Alors pour le lac, c'est souvent déjà un réchauffement. On voit aujourd'hui le lac à la température qu'il a. Donc le réchauffement du lac, c'est quand même une dégradation plus rapide des matières organiques. Donc une meilleure oxygénation, on voit que avec un niveau très faible du lac, le lac a tendance aussi à être plus bas, donc de nouveau à nous éroder un peu plus nos stations lacustres et puis nos vestiges. Donc c'est sûr que ce dérèglement, on essaie de le suivre en faisant des mesures de la qualité de l'eau, des niveaux, des courants, etc.
1: Et est-ce que parfois ces changements climatiques révèlent de nouveaux sites, de nouveaux vestiges lors de périodes de sécheresse par exemple?
2: Pour des périodes de sécheresse, alors on a finalement, il est quand même régulé, hein, donc on n'aura pas un lac qui va beaucoup évoluer, hein, c'est à peu près un mètre de battement. Alors, il y a des périodes, on a eu une ou deux périodes très basses, et puis où on a les pieux qui apparaissent presque sur les stations lacustres. Donc ça, c'est sûr que ça va vraiment dégrader les sites, des sites archéologiques sont plus dans l'eau. Et je pense que les sites les plus risqués, c'est ceux qui sont sous le rivage actuel, qu'on ne voit pas, mais qui sont recouverts par le rivage actuel. Et puis là, en cas de baisse de la nappe phréatique, ces sites ils vont se dégrader. Et puis souvent, c'est quand même très difficile, à part des carottages, d'aller voir leur état de conservation.
1: Et concrètement, qu'est-ce que vous pouvez faire pour protéger ces sites?
2: Alors, c'est des mesures très lourdes. Hein. C'est de les recouvrir. C'est de mettre du géotextile et puis après, des couches de sédiments. Pour protéger, ça s'est fait sur la rive sud du lac, Fribourg l'a fait. Nous, on n'a pas encore eu besoin ici sur la rive nord, qui est moins affectée quand même. Donc, mais on surveille, parce qu'on sera tenu de le faire si on voit que nos sites sont en danger.
1: Ça a complètement modifié votre manière de travailler?
2: Oui, alors depuis l'inscription à l'UNESCO, c'est vraiment maintenant du monitoring, de la surveillance, contrôler l'état sanitaire des sites pour anticiper éventuellement des problèmes. C'est moins fouiller comme on avait plus l'habitude de le faire avant l'inscription.
1: Qu'est-ce qui aujourd'hui vous inquiète le plus pour le patrimoine archéologique dans les prochaines décennies à venir?
2: C'est... Alors il y a d'une part cette érosion hein, qui on voit, il y a énormément chaque fois qu'on va faire des prospections, notamment des prospections aériennes, on retrouve chaque fois des vestiges. Puis après, c'est quand même, ça demande des certains investissements financiers pour protéger tout ce patrimoine. Et puis là, il faut voir, c'est un petit peu aussi le souci qu'on a, c'est de pouvoir protéger, d'avoir les moyens de protéger ça.
0: Merci d'être là aujourd'hui. Merci. Avec nous, invité donc par Elio Sotas, Fabien Langenegger. On vous retrouvera tout à l'heure dans la dernière partie de cette émission, si ça vous dit de rester encore pendant une heure.
2: Oui, bien sûr, avec plaisir.
0: On est bien là.
2: On est bien, oui, on ne fait pas ici. Trop chaud.
0: Ouais, vous pouvez nous rejoindre d'ailleurs. Hein. Nous sommes donc au port de Saint-Blaise, bord du lac de Neuchâtel. Il y a des transats qui vous attendent, un peu de café si vous voulez en prendre un avec nous, ou de l'eau, on a tout ce qu'il faut. Dans un instant, on retrouvera Philippe Girard pour une plongée dans les archives de la vie ordinaire en Suisse romande. On retrouvera notre éclaireur Florent Parini et une série de nouveaux indices pour trouver l'endroit d'où nous ferons l'émission demain mercredi. Je ne sais pas pour en ce qui vous concerne, mais je trouve que les indices qu'il nous a donnés avant étaient à peu près complètement pourris, plus ou moins, on peut
1: oui,
0: dire.
1: Oui, il a fait une forme de rétention d'informations
0: c'est
1: quand
0: ça,
1: même.
0: On peut le dire. Voilà, il n'était pas très généreux.
1: Il n'a pas été très généreux.
0: On espère qu'il sera davantage tout à l'heure. Delphine Sage et sa chronique La balade du coq à la recherche du temps qui passe. Notre traditionnel blind test. Je vous pose la question, Fabien Langenegger, vous êtes fort au blind test?
2: Non, je pense. C'est assez nul.
0: Eh ben, super, on a bien fait de vous inviter. Avec des chansons qui évoquent, je vous donne un indice, un regard sur une époque. Voilà, ça vous donne peut-être déjà des pistes. Et puis, tout ça, après les infos qui arrivent, puisqu'il est tout juste 10h sur RTS Première, tout de suite.
3: Sandra Viscardi.
4: La commission de la concurrence ouvre une enquête préliminaire pour examiner la suppression par Google de la fonctionnalité écran de choix sur les appareils Android en Suisse. Elle permettait aux utilisateurs de choisir leur moteur de recherche par défaut lors de la configuration initiale d'un nouvel appareil Android. Google l'a supprimé en Suisse, mais pas dans l'espace économique européen. Et donc, les utilisateurs suisses se voient imposer par défaut le moteur de recherche Google. Le commerce extérieur chinois a progressé plus qu'attendu en juin. Dopée par le boom de l'intelligence artificielle, elle a flambé des prix de semi-conducteurs. Bonne nouvelle pour la deuxième économie mondiale dont les exportations restent le principal moteur de croissance. Elles ont grimpé de 27%, c'est bien plus que les 19% estimés par les analystes. Avec 36%, les importations sont aussi plus importantes que les 26% envisagés. En Suisse, bénéficiant de la force du franc, les prix à la production et à l'importation, indicateur avancé de l'inflation, ont reculé en juin de 2,1% sur un an. Selon l'Office fédéral de la statistique, sur un mois, le recul se limite à 0,3%. Les prix à la production ont reculé de 2,7% comparé à juin 2025. Ceux à l'importation se sont contractés de 0,8%. 850 pompiers luttent toujours contre les incendies qui, depuis dimanche après-midi, ravagent le poumon vert de Paris, la forêt de Fontainebleau. 9% de la surface déjà réduite en cendres, soit presque 2000 hectares. Le vent est l'ennemi numéro 1, les tourbières le numéro 2. Elles font couver le feu sous terre et le propagent plus loin sans qu'on s'en rende compte, ce qui nécessite une surveillance de tous les instants. Les enquêteurs, eux, doivent déterminer si les deux suspects arrêtés hier sont bien les incendiaires. Les bombardements ont repris au Moyen-Orient. Les Américains ont ciblé des sites stratégiques cette nuit. En représailles, les gardiens iraniens de la Révolution visent des sites américains dans les pays du Golfe. La Jordanie indique avoir neutralisé 4 missiles et des explosions ont retenti à Bahreïn. Et Donald Trump réinstaure le blocus des ports iraniens. Pour les autres navires qui veulent franchir le détroit d'Ormuz, le président américain préconise une taxe de sécurité de 20%. Le chef de la commission sur la sécurité du Parlement iranien annonce, lui, que les députés se sont vus présenter un projet de loi concernant ce détroit d'Ormuz, mais on n'a pas d'autres détails sur ce projet. Le Liban et Israël entament aujourd'hui à Rome 2 jours de nouvelles négociations sous l'égide des États-Unis. Négociations pour finaliser l'accord cadre conclu le 26 juin, mais refusé par le Hezbollah. Accord qui prévoit dans un premier temps le retrait israélien de zones pilotes dans le sud du Liban. Football, on sait désormais où jouera Yann Sommer, le gardien de but suisse a signé pour 3 saisons à Bruges, champion de Belgique. À 37 ans, Sommer reprend la succession du Belge Simon Mignolet qui a mis fin à sa carrière de joueur. En cyclisme, au lendemain d'une journée de repos, le peloton du Tour de France reprend la route tout à l'heure pour une 10e étape entre Aurillac et le Lioran. Elle prend une belle bagarre entre Cador dans le massif central. Le profil d'épreuve est corsé. 3800 mètres de dénivelé positif et plus de 166 km au compteur. Soleil encore pour ce mardi. Une fois les dernières averses de la nuit évacuées du nord du pays, des cumulus sur les crêtes cet après-midi. Ils provoqueront quelques averses ou orages qui pourraient déborder en plaine, 34 à 37 degrés. Demain soir, les pluies devraient toucher l'entier du pays.
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0: Que racontent les archives de la vie ordinaire en Suisse romande? Philippe Girard nous les fait découvrir dans un instant. Nous prendrons des nouvelles de notre éclaireur Florian Parini, dont on attend la livraison d'indices supplémentaires pour nous mettre sur la piste du lieu d'où nous ferons l'émission demain, mercredi, avec à la clé une radio DAB+, à vous faire gagner, auditeurs et auditrices. Delphine Sage s'est demandé comment on faisait pour connaître l'heure qu'il est avant les montres et les téléphones portables qui nous équipent aujourd'hui. Notre blind test quotidien, j'allais dire, ce sera tout à l'heure vers 11h moins le quart. Et puis notre invité, fil rouge, Fabien Lengenegger, archéologue, plongeur, dendrochronologue. Voilà, c'est le programme qui nous attend encore pour l'heure à venir. Bonjour et bienvenue. Bienvenue à vous si vous nous rejoignez dans Tic Tac, le temps d'un été. Vous entendez ces petits clapotis de l'eau, c'est l'eau du lac de Neuchâtel qu'on entend depuis le port de Saint-Blaise aujourd'hui. On va se connecter à présent, je le disais, avec vous, Philippe Girard. Bonjour Philippe.
6: Oui, bonjour Stéphane, bonjour à toutes et à tous.
0: Vous n'êtes pas au bord d'un lac, vous êtes en direct de Cerneux-Péquignot.
6: Oui, le Cerneux-Péquignot. Alors pour ceux qui ne connaissent pas, c'est donc entre le Locle et la Brévine. Et je suis chez Nicolas Liénaire. Bonjour Nicolas.
7: Bonjour Philippe Girard.
6: Vous êtes le président de l'un des 3 conservateurs des archives de la vie ordinaire pour le canton de Neuchâtel. Alors on est ici chez vous parce qu'en fait il n'y a pas de bureau de ces archives. Vous avez sorti quelques pièces pour nous justement de ces archives. On va beaucoup parler d'amour notamment parce que ça transpire disons de ces archives. Mais avant cela, quand on parle des archives de la vie ordinaire, Nicolas Liénaire, on parle de quel fonds?
7: Alors, le mot « ordinaire », c'est un peu un critère de classement pour l'entrée dans nos archives. « Ordinaire » veut dire ceux qui ne sont pas célèbres, si vous voulez, les muets, les muettes de l'histoire. Ce qu'on disait autrefois aussi, les fantassins de l'histoire. Mmh. Mais attention, ordinaire ne veut pas dire banal. Mmh. On peut être très célèbre, une personnalité parfaitement moyenne, et on peut être pas connu du tout, mais quelqu'un de tout à fait passionnant.
6: On était hier à la Fondation Mémoire d'ici à Saint-Imier. C'est un peu pareil, mais pour Neuchâtel ?
7: Oui, alors nous avons, je dirais qu'il y a une grande masse d'intersections. D'ailleurs, les collaboratrices du musée sont venues nous rendre visite il y a un peu plus d'un mois. Mais disons que nous avons, contrairement peut-être à Mémoire d'ici, ce qui est différent, c'est que nous n'avons pas forcément cette vocation régionale plus liée à l'identité, qui était quand même liée, je pense, à l'essor de la région jurassienne. Nous nous concentrons vraiment sur les écrits personnels. Il faut simplement qu'ils aient un lien avec Neuchâtel. Mmh. Ça peut être des anciennes familles, ça peut être des migrants, ça peut être des Neuchâtelois émigrés. Il faut simplement qu'il y ait un lien avec ce canton.
6: Alors justement, vous nous avez sorti quelques pépites de votre dépôt. Vous nous montrez peut-être de quoi il s'agit ?
7: Tout à fait. Alors, ici, vous avez une liasse de lettres. Une liasse de... Vous voyez, ces enveloppes, elles sont dans leurs enveloppes, soigneusement conservées.
6: Oui.
7: C'est un joli petit ruban. Eh bien, ça, c'est une correspondance amoureuse. Je viens de trier le fond d'une famille Gander, du Val de Travers. Et c'est en fait la correspondance qui, comment dire... inaugure le deuxième mariage d'un monsieur Gander qui était à l'époque à Couvet, un médecin chirurgien à l'hôpital, et qui va épouser une diaconesse qui va quitter sa vocation pour l'épouser en deuxième noce, et ce sera un mariage heureux et fécond.
6: Oui, ils se sont beaucoup écrits, hein, parce qu'avoir la liasse, c'est quoi ? C'est 20 cm de lettres ?
7: Ah, tout à fait, mais vous savez, à l'époque... On s'écrit souvent, d'abord, les convenances veulent qu'on ne se voit pas forcément beaucoup pendant les fiançailles, en tout cas pas forcément beaucoup de manière intime souvent. Et donc on construit sa relation, on commence à parler à l'autre, on se présente à l'autre, tout en se parlant à soi-même aussi. Et c'est comme une construction d'une intimité commune. Qui se fait par lettre, une chose qu'aujourd'hui nous ne connaissons plus.
0: Est-ce oui, justement, j'allais demander, est-ce qu'on ose avoir un petit extrait de cette intimité commune, Nicolas Liénaire, ou c'est trop...
7: Écoutez, le paquet est bien emballé, là.
0: Ah, d'accord.
7: Mais je vais vous en lire celui d'une autre correspondance que j'ai publiée, d'ailleurs, de Marie de Pergault, la première avocate neuchâteloise. Et... Pardon ?
6: Mon bien chéri, je vois,
7: oui,
6: marqué.
7: Oui, c'est toujours...
6: c'est joli.
7: Mon cher Meinrad, que te dire ? Il me semble que notre dialogue n'est pas terminé et que tu es encore à mes côtés. Je suis encore à Lucerne et à Berne, partout où nous étions seuls. Seul, oui, parce que j'ai l'impression que c'est alors que nous étions les plus vrais. Tu es pour moi encore comme le fruit défendu que l'on ne peut savourer qu'en cachette. Et que dès qu'un tiers entre en ligne de compte, on est tenté de désavouer parce qu'il ne faut pas que le tiers voie que le fruit est ma plus grande source de vie. Cela oblige à de brusques changements qui font quelquefois perdre l'équilibre.
6: Ouais, c'est daté donc du Neuchâtel 19 avril 1918. Hein.
7: Et le couple apprendra à faire des projets d'avenir. On fait beaucoup de projets d'avenir dans ces correspondances de mariage et on apprend aussi à se chamailler. Ce couple-là, à un moment donné, il est au bord de la rupture. Et donc, ils apprennent les mots pour se dire les choses peut-être moins agréables. Ils apprennent aussi les façons de recevoir les coups, de les esquiver et finalement de se retrouver aussi sur un terrain.
6: Ce qui est touchant, Nicolas Liénaire, c'est le temps aussi qu'on prend à écrire à la main. Hein. Aujourd'hui, tout est virtuel, tout est éphémère, tout est pléthorique, noyé dans une masse numérique. On veut toutes et tous laisser une trace dans le passé, mais en fait, dans 100 ans, il ne restera rien de nous.
7: C'est bien, si vous voulez, un des grands messages, je crois, de nos archives, c'est que les personnalités, je dirais jusqu'à la moitié du XXe siècle, les personnes qui écrivaient apprenaient à construire leur vie intérieure. Et aujourd'hui, là c'est un mot de Bernanos, le monde moderne est une immense conjuration contre toute forme de vie intérieure. Ce n'est pas tout à fait faux. Dans les portables, on n'a plus que de l'immédiat, du ressenti, parfois plutôt des petites images que de photos. On a plus de photos déjà, je dirais, à 12 ans qu'on pourra prier toute sa vie. Mais on n'a toujours que l'immédiat.
6: Alors à propos de photos, il y a autre chose de très touchant qu'on a devant nous. C'est un album de dessins d'une mère qui a perdu son enfant, enfin qui a dessiné en fait son enfant défunt.
7: Oui, alors c'est une femme qui a un courage admirable, qui dans ses journaux consigne exactement la perte de trois de ses enfants. Il y a un enfant qui meurt à 9 ans de la coqueluche, elle rentre de l'enterrement, l'enfant d'un an est mort aussi. Et, alors elle les dessine, elle les peint, comme elle est une dessinatrice très douée, elle les peint, oui. elle en fait même une petite plaquette, vous savez, ces plaquettes qu'on mettait dans ces appareils stéréoscopiques. Et puis là, c'est l'autre enfant que vous voyez sur son lit de mort aussi.
6: Mmh. 1867.
7: Oui, oui, c'est extrêmement... Alors, dans les journaux, elle leur écrit « Tu garderas une place dans mon cœur, comme les autres enfants à qui je peux donner plus d'amour parce qu'ils grandissent avec moi. » Il y a une capacité de souffrance, une capacité de... Comment dirais-je? D'accepter l'absence, mais tout en essayant de la transcender, de la transfigurer. Qui me fascine. Aujourd'hui, nous n'avons plus d'absence. Vos amis partent en Chine, ils vous envoient une photo de la chambre dans laquelle ils sont une seconde après.
6: Ces archives de la vie ordinaire, Nicolas Liener, est-ce qu'elles sont accessibles au grand public? Comment on peut y accéder?
7: Tout à fait. Alors, c'est très simple. Vous tapez « Archives de la vie ordinaire Neuchâtel », parce que donc, nous sommes liés à Neuchâtel. Vous trouvez tout de suite notre site. Et là, d'une part, vous trouverez la liste de tous nos fonds. Vous trouverez... des notices qui présentent un peu les fonds. Et vous pouvez demander par un info archive de vie ordinaire, une adresse mail qui vous est proposée, de les consulter. Alors, les modes de consultation se font de manière professionnelle. Vous irez dans le département des manuscrits à la bibliothèque publique de Neuchâtel. Mmh. Et là, vous aurez, dans des conditions parfaitement professionnelles, la possibilité de les consulter.
6: Et elles sont aussi valorisées dans des publications que vous avez aussi devant vous?
7: Nous en avons plusieurs. Alors... une plus ancienne, par exemple, c'est la correspondance familiale en Suisse romande au XVIIIe et XIXe siècle. Philippe-Henri, Jean-Pierre Gelmini. Nous avons, par exemple, dévoilé l'ailleurs. C'est une publication sur les carnets de voyage. Mm-hmm. C'était aussi le fruit d'un colloque organisé par nos archives. Personnellement, j'ai publié la correspondance amoureuse de Marie Pergaud, la première avocate neuchâteloise. Devenir une femme entière, alors c'est une citation, jamais j'aurais osé mettre une femme à part entière, excusez-moi.
6: Oui.
7: Et pas si simple, donc un journal où l'équipe des conservateurs a préparé une grande partie du numéro concernant la révolution neuchâteloise.
6: Et voilà, Stéphane.
0: Très bien, merci beaucoup à tous les deux. Merci en particulier à vous, Nicolas Liener, donc président et conservateur des archives de la vie ordinaire. Vous nous indiquez, donc on peut les suivre dans un moteur de recherche, mais il y a un site internet officiel, hein, Philippe, c'est quoi l'adresse juste, peut-être?
6: Oui, alors c'est archivesdelavieordinaire.ch et vous avez tout sur ce site.
0: Très bien, merci beaucoup à tous les deux. Voici No Doubt, le groupe No Doubt, une chanson de 1995.

0: C'était No Doubt qui chantait Don't Speak dans Tic Tac, le temps d'un été à 10h18. On va se connecter pour la deuxième fois avec Florian Parigny. Vous êtes notre éclaireur pour nous donner des indices afin de trouver le lieu de l'émission de demain matin. Florian, vous êtes avec nous ?
1: Oui, mon premier indice, c'est le carrosse de Cendrillon.
0: Ah, alors attendez, je vais juste répéter les indices que vous nous avez donnés il y a une heure ou il y a 40 minutes, disons.
1: Florian,
0: vous nous disiez alors, moyen de transport qui émet peu de CO2, tourisme lent et puis bruit qu'on n'obtient pas sur commande.
1: Exactement.
0: Et puis, là, vous rajoutez donc carrosse de Cendrillon, ok. Autre chose, parce que là, pour l'instant, ça nous donne plus... On a des réponses qui arrivent hein, de la part des auditeurs et auditrices, mais on a plus l'impression qu'il s'agit de réponses concernant ce fameux moyen de transport, mais pas vraiment du lieu. Nous, ce qu'on veut, c'est le lieu.
1: Oui, alors, je pense que pour le lieu très précis, ce qu'on peut donner, c'est que le lieu où je suis, ce sont les seules personnes qui font la raclette qui roule.
0: Ok, raclette qui roule. Ça, vous pensez que ça va suffire pour trouver le lieu ou
1: Bon, alors, pour être un peu plus général, ouais. On parle ici de la dernière race de chevaux indigènes.
0: Dernière race de chevaux indigènes. Ok, bon. Il y a encore un autre indice ou on s'arrête là ?
1: Non, on s'arrête là.
0: Très bien. Bon, Fabien Langenegger, vous avez une idée ? Vous ne nous livrez pas, hein, si vous me dites juste oui, ça me dit quelque chose ou...
2: Oui, peut-être pas l'endroit précis, mais je devine un petit peu de quoi il s'agit. Mais, quoi.
0: Oui, parce qu'on veut l'endroit précis ou c'est une région qu'on va demander à nos auditeurs, Florian ?
1: Je pense qu'avec un des indices que j'ai donné, on peut trouver l'endroit précis.
0: L'endroit précis, très bien. Donc on veut l'endroit précis, chers auditeurs et auditrices. 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Tout à l'heure, Florian, on se reconnaît avec vous dans une demi-heure pour avoir la réponse concernant ce fameux lieu précis.
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0: Et à mes côtés, Elio Sotas avec notre invité, donc Fabien Langenegger, archéologue, plongeur, dendrochronologue.
4: Oui, hein, Fabien Langenegger, on entendait tout à l'heure Nicolas Liénaire nous lire de magnifiques correspondances. On écrivait quand même vachement bien à l'époque. Vous, ce n'est pas des lettres que vous lisez, c'est plutôt des arbres, des souches d'arbres. Quelle histoire est-ce qu'ils racontent, ces arbres, nos arbres ici en Suisse ?
2: Oui, bah, c'est exactement. Hein, on parle souvent on lit à l'intérieur des arbres, on lit les cernes de croissance parce qu'on peut les interpréter. Donc, comme je vous ai dit avant, il y a une interprétation climatique où on arrive à définir un petit peu le climat à travers les arbres. Par contre, ce qu'on arrive à sortir aussi, c'est quand on mesure les cernes de croissance, ben, quand on voit que ça sort un petit peu de la courbe de climatique, on se demande ben, qu'est-ce qui s'est passé chez cet arbre ? Qu'est-ce qu'il a vécu ? Puis les arbres, ils sont... Ils vont réagir à leur immédiat, à l'environnement immédiat, à tout ce qui va se passer dans leur environnement. Et puis souvent, ça se marque dans les cernes de croissance. Donc voilà, donc c'est un petit peu cette lecture-là qu'on fait en dendrochronologie.
4: Donc ça, c'est pour l'histoire des arbres. On va parler maintenant un peu de la vôtre d'histoire. À l'exception de cette cargaison romaine qu'on a évoquée plus tôt dans l'émission, quelle est la découverte qui vous a le plus marqué dans votre carrière ?
2: Alors, en dehors ben voilà, de nos stations Lacus et cette cargaison, c'est vrai que moi, j'ai eu aussi la chance de pouvoir travailler à l'étranger, et notamment en Corse, avec un ami qui a fait sa thèse sur les galions espagnols et ces gros bateaux espagnols du XVIe siècle. Et ils sont très peu connus, donc ils sont encore moins connus que les épaves romaines. Et il y en a très peu qui ont été découverts. Et puis, avec cet ami, on en a trouvé 3 en Corse de ces bateaux. Dont un a été fouillé complètement dans la baie de Saint-Florent, donc c'est des fouilles en plus très profondes, mais avec aussi un environnement évidemment incroyable, quoi, parce que c'est des épaves qui sont colonisées par les éponges, par toute la faune qu'on peut trouver à ces profondeurs en Corse, donc on est entouré par un milieu naturel incroyable. Et puis c'est des bateaux fantastiques avec des canons, c'est des bateaux de guerre, c'est des bateaux qui sont impressionnants. Et retrouver ça et fouiller ça au fond de la mer, à 40-50 mètres de profondeur. C'était des expériences inoubliables.
4: Combien de temps est-ce que vous restez sous l'eau à chacune de ces plongées?
2: Alors ici, par exemple sur la cargaison, là, qui est peu profonde, mais après, c'est plutôt la température, parce qu'on va travailler en hiver, donc là on avait 6 degrés, l'eau à 6 degrés, donc c'est plutôt la température qui va nous dire il faut sortir de l'eau. Par contre, à 50 mètres de profondeur, on a une consommation qui est énorme. On a 6 barres de pression, donc on va travailler 25 minutes pour une heure de plongée, en gros. Donc ça réduit pas mal le temps de travail. Il faut être sûr de ce qu'on va faire en descendant.
4: Et est-ce qu'il y a eu une découverte qui a aussi changé votre manière de voir le passé?
2: Là c'est déjà plus compliqué comme... Non, je pense pas. Enfin, il n'y a pas une découverte particulière qui m'aurait...
4: C'est pas évident.
2: Non, c'est pas trop quoi vous répondre. Après, c'est sûr que les stations lacustres, on est tellement en contact avec la vie quotidienne des gens parce qu'il y a tout qui est conservé, que là, ça nous donne une image. On a toujours l'impression que peut-être passé très ancien, les gens ils étaient peut-être pas des professionnels de la technique et tout, et c'est tout le contraire. Qu'on a des constructions en bois ou après pour le métal, des pièces en métal qui sont très difficiles à refaire aujourd'hui avec les techniques qu'on a, avec les moyens qu'on a. Donc ça nous montre un petit peu la technicité qu'avaient ces gens, quoi, qui était très élevée.
4: Et après des centaines et des centaines de plongées, qu'est-ce qui vous émerveille encore après ces années à passer, à étudier le passé justement?
2: Ouais, alors je crois qu'on s'en lasse pas. Plonger ici dans le lac, c'est justement, il y en a qui disent il y a rien, il y a rien à voir, on préfère aller plonger aux Maldives. L'avantage de plonger sur des sites archéologiques, justement, c'est qu'il y a beaucoup de choses à voir et travailler sous l'eau, travailler dans un environnement qui n'est pas le nôtre, qu'il faut appréhender, c'est tout simplement magnifique, quoi. Et puis je pense pas que je vais m'en lasser un jour.
4: Encore aujourd'hui, vous redécouvrez le lac de Neuchâtel. Il y a encore beaucoup de choses à découvrir dans ce lac.
2: Oui, j'ai bien peur. C'est sans fin. Donc maintenant, il faut qu'on digère la dernière découverte avant d'en faire d'autres. Parce que je crois que là, c'est...
4: Est-ce que vous avez un rêve, une chose que vous souhaiteriez découvrir dans ce lac?
2: Alors, oui, la cargaison, c'en était un, parce qu'on a toujours, on a vu sur ce bateau du 19e siècle de 1879, c'est des cargaisons de cailloux. Donc c'est souvent des cargaisons de cailloux qui nous permettent de figer les bateaux au fond, et puis qui nous permettent de les retrouver. Puis on s'est dit, si on pouvait trouver autre chose. Puis évidemment, cette cargaison, c'était le rêve. C'est le rêve de tout archéologue subaquatique, en tout cas dans nos lacs, on en rêvait. Et puis, après... Je ne sais pas s'il y aurait d'autres choses.
4: Il y a pas mal.
2: Oui, il y a différentes épaves encore qu'on a fouillées. Il y a peut-être des épaves de certaines périodes aussi qu'on aimerait trouver pour voir. On trouve beaucoup de bateaux cousus à l'étranger, notamment là en Croatie, on en a beaucoup. On en a en Angleterre, même à l'âge du bronze. Pourquoi pas avoir un bateau cousu dans le lac de Neuchâtel?
4: Et avant de venir dans cette émission, on vous a fait parvenir un questionnaire, le questionnaire de Proust.
2: Oui.
4: Et c'est marrant, vous avez écrit que votre devise préférée était « Je préfère l'avenir au passé
2: ».
4: Car c'est là que j'ai décidé de vivre. C'est quand même étonnant, c'est pour quelqu'un qui
2: Exactement.
4: Travaille avec des vestiges.
2: Oui, mais justement, parce que l'archéologie, c'est quelque chose, c'est une science très moderne. Enfin, on utilise des techniques très modernes et c'est ça qui est passionnant. C'est qu'aujourd'hui, on profite un peu d'avancées techniques, notamment avec les photogrammétries, avec les lidars, pour les prospections. Et puis, on baigne vraiment dans les nouvelles technologies, en faisant de l'archéologie. Alors, quand je dis ça, moi, ce qui m'intéresse, c'est l'avenir, c'est l'archéologie d'aujourd'hui, c'est pas tellement l'archéologie du 19e siècle, j'avoue. Donc, c'est pas tellement l'histoire d'archéologie, mais c'est ce qu'on peut faire aujourd'hui. Et puis, il faut vivre justement avec son temps et puis fouiller ses sites avec les techniques de son temps.
4: Vous vous projetez déjà dans l'avenir, dans
2: l'après. Oui, et puis on voit qu'il y a des nouvelles inventions, notamment avec le lidar sous l'eau, qui vont révolutionner la prospection lacustre. Et puis moi, je vois ça arriver parce qu'on y travaille dessus, notamment avec le CSEM et puis le Centre Suisse d'électronique microélectronique à Neuchâtel. Et puis le jour où ça sera fonctionnel, on risque d'avoir une couverture et puis une image du fond du lac qui sera bouleversée. Là.
4: Avant de terminer quand même, j'aimerais vous poser une dernière question. Est-ce que vous auriez un conseil à donner à toutes celles et ceux que vous avez fait rêver ce matin avec vos aventures? Quelles seraient les qualités indispensables à avoir pour votre métier?
2: Alors, indépendamment de savoir quand même plonger et puis d'aimer l'eau et de pas avoir peur de l'eau, je crois qu'il faut aimer rêver, il faut être passionné pour ce métier. Et puis il faut se battre. L'archéologie subaquatique, c'est pas quelque chose qui est évident parce que c'est un patrimoine qui est invisible. Donc l'archéologie terrestre, c'est quand même beaucoup plus facile parce que les gens ils voient bien quand il y a des destructions de vestiges archéologiques. Hein, on a vu avec Notre-Dame de Paris. Quand c'est sous l'eau, quand ça se passe sous l'eau, c'est différent. Donc il faut être quelqu'un de passionné, puis avoir envie de faire ça, et puis essayer de rendre un peu visible ce patrimoine qui est complètement immergé.
0: On aura senti la passion, en tout cas, chez vous tout au long de ces deux heures. Et c'est pas tout à fait terminé, Fabien Lengenegger. On va pas vous laisser filer sans vous faire participer à notre blind test.
2: Super, je me réjouis.
0: Ouais, je sens là, qu'il y a une espèce de fougue là, qui est présente chez vous. Mais voilà, vous aurez un super partenaire, j'espère.
2: Oh, là, je compte sur lui.
0: Tout à l'heure,
4: pas trop compter sur moi.
0: Dans un quart d'heure. Le blind test, mais avant cela, voici Santa. C'est aussi de la musique, bien sûr.

0: C'était Santa qui chantait La Différence. Quel est le titre, quel est le nom de l'émission d'été que vous êtes en train d'écouter? Ça s'appelle comment?
1: Tic-tac. Tic-tac, tic-tac, tic-tac, tic-tac, tic-tac, tic-tac.
0: Plus fort les enfants.
2: Tic-tac, tic-tac, tic-tac, tic-tac.
0: Ah voilà, je crois que vous avez compris. Alors effectivement, c'est le titre de l'émission. Vous l'aurez compris. Tic-tac, le temps d'un été, c'est comme ça que ça s'appelle. Et qu'est-ce que vous êtes en train de faire ici au port de Saint-Blaise? Tu veux me raconter qu'est-ce que tu fais aujourd'hui de ta journée?
3: Moi, je vais aller au bord du lac. Comme mon papa et comme mon frère.
0: Ah, magnifique, tu suis ton papa et ton frère. Et toi, au bord du lac, aujourd'hui, qu'est-ce que tu vas faire?
4: On a bu un sirop.
0: Vous avez bu un sirop, il était à quoi ton sirop?
4: À la grenadine.
0: À la grenadine, absolument. Bonjour madame, quel est ton prénom?
5: Ilenia.
0: Ilenia, est-ce que tu peux me donner l'heure? Quelle heure est-il? Attends, là c'est une émission sur le temps, tu peux pas me donner l'heure, Ilenia? Comment vous faites? Qui est à l'heure? Qui sait quelle heure il est maintenant? C'est incroyable, vous avez quel âge les enfants?
6: 4 ans.
0: Et quand t'as 4 ans, tu sais pas quelle heure il est. Mais en fait, on s'en fiche. En fait, 5 ans, 4 ans, etc. Voilà, très bien. Voilà. 4 ans, voilà. Bon, alors, en fait, je réalise que quand t'as 4 ans, tu sais pas quelle heure il est. C'est assez dingue, quoi. Il est quelle heure, en fait, je sais même pas. Non, mais en fait, c'est ça, la question qu'on va se poser maintenant avec Delphine Sage, c'est, mais comment est-ce qu'on faisait avant? Parce que aujourd'hui, nous, à part quand t'as 4 ans, t'as une montre, t'as un téléphone portable, etc. On faisait comment avant? Eh bien, Delphine Sage nous emmène en balade pour questionner donc notre rapport au temps.
7: Ce matin, dans un village endormi, un coq me réveille. Enfin, me réveille est un bien grand mot. Disons que nous avons un désaccord. Lui considère que la journée a commencé, moi pas. Mais pendant que je négocie encore avec mon oreiller, une question me vient. Comment faisait-on pour connaître l'heure avant les téléphones? Parce qu'aujourd'hui, l'heure est partout. Elle est dans nos poches, sur nos ordinateurs, dans le coin de nos écrans, sur le four de la cuisine aussi. Même quand il affiche encore l'heure d'hiver en plein été, parce que personne n'a eu le courage de relire le mode d'emploi. Bref, et malgré ça, on continue à demander « quelle heure est-il ?». Alors ce matin, je décide de laisser mon téléphone dans ma poche, juste pour voir, juste pour essayer de trouver l'heure autrement.

Je tombe sur un premier indice. C'est une ombre. L'ombre d'un arbre. Je la regarde, longuement, avec l'air très sérieux de quelqu'un qui n'a absolument aucune idée de ce qu'elle est en train de faire. Si vous vous attendez à ce que je vous donne l'heure, je préfère vous prévenir tout de suite, ça se passe assez mal. Pourtant, l'ombre me dit quand même quelque chose. Pas qu'il est 9h14 ou 9h47, elle me dit simplement que la journée avance, qu'on n'est plus vraiment au petit matin, et finalement, pendant des milliers d'années,

0: je longe une rivière un peu hors du temps. Et bientôt, j'arrive devant les ateliers où l'on fabrique des montres depuis des générations. Ça m'amuse quand j'y pense. D'un côté, un coq qui annonce le jour avec un enthousiasme parfois excessif et qui continue à chanter pour à peu près n'importe quoi tout au long de la journée. Et de l'autre, des horlogers qui consacrent leur vie à rendre le temps toujours plus précis. Je dois bien l'admettre, je les comprends. J'aime bien l'heure exacte. Et à la radio, le temps prend une toute autre dimension. Dans un studio, 20 secondes, c'est déjà une éternité. Un lancement, un son, une inforoute ou une chronique qu'on vous demande gentiment de raccourcir. Si le coq tolère l'approximation, le train, lui, beaucoup moins. Il ne part pas quand ça lui chante, mais à une heure précise. Pendant longtemps, chaque région avait son heure à elle. Puis les trains sont arrivés et il a fallu mettre tout le monde d'accord. Et tout à coup, l'heure n'était plus une affaire locale, elle est devenue universelle. Je vais quand même vérifier. 10h14. Une information extrêmement précise, parfaitement exacte, et finalement moins intéressante que ce que j'ai appris ce matin. Parce qu'au fond, connaître l'heure et comprendre le temps, c'est pas du tout la même chose. Et franchement, je soupçonne le coq de l'avoir toujours su.
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0: Les Nouveaux Soleils, c'était Indochine à l'instant sur RTS Première dans l'émission Tic Tac, le temps d'un été. Si vous êtes des fidèles de notre émission d'été, donc justement, qui a commencé il y a un peu plus de 2 semaines, eh bien vous le savez, à peu près autour des 11h15, c'est un moment qu'on partage avec vous dans le jeu. On l'espère que vous jouez avec nous ou que vous soyez en train de nous écouter. Ce jeu, c'est le blind test quotidien. Donc nous avons 2 équipes comme d'habitude. Donc Fabien Langenegger qui, alors je peux vous dire, il est face à moi. Il a les mains, genre, il a la tête posée sur les mains. Il est concentré déjà.
1: Oui.
0: Vous êtes concentré.
1: Oui, absolument.
0: Absolument.
1: Là,
0: très
1: je suis
0: bien.
1: Prêt.
0: Alors, en face de vous, il y a Elio. Donc, vous formez une équipe. Hein.
2: Et une solide équipe, solide d'ailleurs. Équipe.
0: Une solide équipe. Oui. Hein. Voilà. Et face à vous, le reste du monde, ça va, le reste du monde. Dans le reste du monde, on a Jessica, on a Emilien. On a Emilien, c'est bien juste. On a
3: Juliette,
0: pardon, je suis perturbé. On a Maya qui est ressortie de l'eau. Et puis Delphine, voilà. Donc ça fait 5 personnes contre 2, mais.
1: C'est pas équitable.
2: On n'acceptera pas la défaite.
0: Ouais, bon, très bien. Voici le premier extrait qu'on cherche. Attends, avant de lancer la chanson, c'est Aline qui est en régie. Je vous donne le thème. C'est qui passe? Ah, c'est le bateau qui arrive au port de Saint-Blaise, il est là-bas. J'arrive pas à lire, c'est la ville de Neuchâtel, on verra de plus près tout à l'heure, on les salue. Donc le thème d'aujourd'hui pour ce blind test, les chansons qui évoquent un regard sur une époque. Première chanson. 62.
3: C'est le temps de l'amour, Françoise Hardy.
0: Oh, oh là là là là.
4: C'est le temps de l'amour.
5: Oh là là. Après, cette réponse aussi rapidement décochée là.
0: Juliette qui a dégainé très fort.
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0: La mélodie a été composée par Jacques Dutronc. On se dit, oh bah, évidemment, Jacques Dutronc, Françoise Hardy. Bah, ils ne se connaissaient pas encore à l'époque, en 62. Enfin, ils ne se connaissaient pas, ils n'étaient pas encore vraiment amoureux, disons. C'est 5 ans plus tard qu'ils se mettront ensemble et qu'ils deviendront, évidemment, le couple mythique qu'on connaîtra par la suite. Françoise Hardy, bien joué. Deuxième extrait. On est en 64.
1: Bob Dylan.
0: Bob Dylan.
2: Ah oui, oh,
0: Fabien, 1 point. Titre de cette chanson.
3: Blowing in the Wind.
0: Non.
1: Times are changing.
0: The times are changing.
2: Joli. Oh oui, joli.
0: Oh là là là là. Applaudissements du monde pour vous, Fabien. C'est une chanson qui a été écrite à l'automne 63 comme un hymne délibéré au changement et aux droits civiques. C'est un morceau qui a été rattrapé par l'histoire d'une manière tragique parce que moins d'un mois après son enregistrement, le président John F. Kennedy est assassiné. C'était le 22 novembre 63. Et le lendemain soir, lors d'un concert, Dylan décide d'ouvrir le concert avec cette chanson. Il confiera plus tard avoir eu peur de se faire jeter des pierres parce que le texte résonnait de façon presque trop brute avec le chaos national du moment. Mais finalement, le public l'a acclamé, Bob Dylan. Bravo, Fabien Langenegger. Chanson numéro 3.
3: C'était le temps des fleurs.
0: Joli.
3: De qui?
0: Juliette et Maya. Pour le titre de cette chanson, de 68.
5: Dès qu'on aura la voix, ça ira mieux.
0: La voix va...
5: Totalement.
3: Dalida.
0: Ouais. Dalida.
2: Ah ouais,
0: je mets 1 point à tout le monde parce que Elio l'a dit aussi. Un peu moins fort que vous, Juliette.
5: On peut s'imposer en même temps.
0: Le temps des fleurs, qui est une adaptation d'une très ancienne romance russe traditionnelle de 1924, qui avait été adaptée en anglais. Ça a cartonné en anglais. Alors tout de suite, Dalida s'est dit, je vais faire la version française. Et ça marche bien. On le connaît bien, cette chanson. 1968. Titre suivant. 76.
2: Cette année-là.
5: Bon, moi, je trouve que j'ai été en même temps, quoi que mais alors, par contre, le titre de chanteur...
2: Claude François.
5: Voilà. Ah, mais
0: absolument.
5: En même temps, il a tellement imité hier que...
0: Alors, vous avez raison, Emilien. Emilien, vous avez sorti le titre en même temps qu'Elio.
1: Non.
0: Oh là si, là je l'ai là vu, là j'ai là vu là sur là ses lèvres.
2: Oh là là.
5: Moi, j'avais pas le micro devant la bouche.
0: Donc, on est à 5
3: il
0: partout.
3: Dit.
0: On a
5: 5 ouais,
0: partout. C'est un titre qui est une adaptation du tube December 1963. Oh, what a night, des Four Seasons. Voilà. Cinquième titre. Nous voici dans les années 80.
5: Touch Me, comment ça s'appelle?
2: Ah!
5: Ah merde. Ah, oui,
0: Ah ah, exactement Fabien, bravo. Ah, un oui. point pour vous. Bravo, bravo.
6: Bravo, j'ai trouvé le titre.
0: Les Suédois de Ah ah. Titre de la chanson, pas facile. Hein.
5: Bah, Sunlight Shining TV là, non, c'est pas ça.
0: Ouais, exactement, ouais. quelque chose comme ça. Ouais. Redites le voir, Émilie.
5: Non, non, mais Sunlight Mash Truc in TV, mais.
0: Ça peut faire un quart de point. Personne d'autre ah. The sun always shines ouais, on TV. Le groupe AA qui regarde la télévision dans une chambre d'hôtel à Londres, en Angleterre, c'est à ce moment-là que le présentateur de la météo s'exclame « C'est vrai qu'il fait un temps pourri dehors, mais restez avec nous, regardez la série Dallas, car le soleil brille toujours sur notre chaîne. Ben, » je me dis qu'on peut dire exactement la même chose chez nous sur RTS Première. Le soleil brille toujours. Nous sommes à 6 contre 5, 6 pour l'équipe de Fabien Langenegger et de Elio Sotas. Ils sont trop forts. 86 pour cette chanson.

0: Attends, Toto, un truc comme ça peut-être.
1: Non, c'est pas Toto. Ouais, et pendant ce temps, il y a la ville de Neuchâtel qui passe derrière nous. Salut, capitaine. Faites un bip-bip, monsieur le capitaine. Il ne nous entend pas, je pense. Il a fait un bip-bip. Sur cette chanson, donc, dont on n'a toujours ni retrouvé l'interprète, ni le
2: titre. C'est pas David Bowie.
1: Non, c'est pas David Bowie.
0: Phil Collins.
1: Pas Phil Collins.
0: Balance des choses. Hein,
3: Leonard Cohen.
1: Pas Leonard Cohen.
3: Non. Non.
1: Je sens que vous n'allez pas l'avoir.
2: Britannique.
1: Bonne question, je ne sais pas d'où ils viennent en fait.
4: Ah, d'où ils viennent.
1: Ouais.
4: C'est un groupe britannique.
2: Les Smiths.
1: Non, c'est pas les Smiths. Ça commence par la même lettre. Bon, on écoute peut-être le refrain, je ne sais pas si ça va vous donner un. Le titre vient d'être prononcé.
2: Always the Sun.
1: Yes. Maya, pour le titre, un point. Une chanson, on va s'arrêter là, je crois, dans la recherche des Stranglers. Nous sommes à 6 contre 6. Allez, facile ça, 87. Qui a dit Prince? C'est Didier, donc le reste du monde, un point.
0: Merci Didier d'être là, hein, franchement, heureusement.
1: Sign of the Times, exactement.
0: On a quitté le cœur.
1: C'est un morceau qui dresse un portrait clinique et sombre de l'Amérique des années 80. On parlait du sida à l'époque, du crack, de la pauvreté, de la catastrophe de la navette Challenger. Et Elio Sotas n'était pas encore né, sinon on aurait rajouté Elio Sotas dans la liste des catastrophes. De
4: voilà. Alors là, Stéphane, on en discute après l'émission.
1: Je vous aime. Attends. Non, là, je vous ai chambré, mais là maintenant, cette chanson, elle est pour vous. Écoutez bien. 99. Elle est pour toi, Elio, cette chanson.
4: Ouais.
1: Souviens-toi.
4: Attention, rattrape-toi.
1: Elle est belle, j'adore cette chanson.
5: Céline Dion.
1: Pas Céline Dion.
4: Francis Cabrel.
1: Francis Cabrel, oui. Exactement. Je sais que vous êtes un grand amateur de Francis Cabrel. Le titre de cette chanson, Elio.
6: C'est le silence qui se remarque le plus.
0: C'est le silence qui se remarque le plus.
1: Il faut essayer tous les mots. Ça, on l'a déjà fait, mais ça ne marche pas tout le temps.
4: Un samedi soir sur la terre, non.
1: Non,
3: c'est pas cet écrit.
1: Non, c'est pas cet écrit, c'est plus récent.
3: Sur les
1: balcons. Attention,
4: hors saison.
1: Exactement, joli, avant qu'il le prononce.
6: On doit être hors saison.
1: On est à 8 contre 8. J'adore ce jeu.
6: La mer, quand même, dans ses rouleaux.
1: Continue, un compresseur, je pensais qu'il allait dire compresseur.
6: Son même thème, sa chanson vit.
1: C'est moins poétique. Et la dernière chanson de ce jeu, la voici, 2022. C'est peut-être la chanson qui va vous départager ou pas.
2: C'est Lizzo.
1: Ouais, joli. Point marqué pour le reste du monde.
3: C'était trop
1: Jessica.
2: Elle s'appelle juste Time, non?
1: Non. C'est un peu plus long, mais il y a le mot Time.
2: Time choose hurts?
1: Non. On va pas la trouver, celle-là, hein, je crois.
4: Ah, c'est dur.
1: Ouais. Le titre de cette chanson, About Damn Time. On peut dire que c'est un peu une forme d'hymne de sortie de crise post-pandémie qui a célébré le retour à la vie et à la fête après cette sombre histoire de Covid-19 dont tout le monde se souvient. Eh bien, nous sommes le reste du monde qui a une légère avance, mais moi, je vous propose de vous applaudir toutes et tous parce que vous avez été très forts, vous avez marqué beaucoup de points. Bravo, vraiment. Très joli blind test, merci beaucoup. Ben oui, Fabien, vous aviez peur de rien réussir.
3: Non, mais j'avais pas peur.
1: Non, peut-être pas peur, effectivement. Mais en tout cas, vous en êtes très bien sorti. Vous avez donné des points aussi à votre équipe. Bravo à tous les deux. On va se connecter maintenant avec Florian, Paris. J'ai des problèmes avec les prénoms aujourd'hui. Florian, est-ce que vous êtes là?
5: Oui, Stéphane.
1: Vous êtes notre éclaireur. Donc, je rappelle les indices que vous nous avez apportés depuis le début de l'émission. On cherche un moyen de transport. Enfin, pour trouver le lieu, disons. Vous nous avez dit qu'il y avait un moyen de transport qui émet peu de CO2. Vous avez parlé de tourisme lent, de bruit qui ne s'obtient pas sur commande, du carrosse de Cendrillon, de la raclette qui roule et des dernières races de chevaux. Et voilà. Et donc, je ne sais pas si on a des bonnes réponses, mais donnez-nous, vous, la réponse officielle, mon cher Florian. Où serons-nous demain pour l'émission ?
5: Oui, d'abord Stéphane, je me suis fait deux nouveaux amis.
1: C'est vrai ?
5: Ouais, j'ai rencontré Énergie et Elliot. Attendez, il faut les écouter. attendez. Vous entendez ?
1: Non. Ah ! Un petit peu. On entend des bruits de pas de chevaux. C'est bien juste ?
5: Eh ben oui, c'est mes deux nouveaux amis. Parce qu'en fait, on est dans un centre d'activité équestre qui s'appelle Franche Montagne Destination. Ouais. C'est un centre qui est géré par Thierry Jeanneret et Fabienne Boya. Mm-hmm. Et puis, demain, on va, grâce à eux, faire une partie de l'émission sur une calèche.
1: Ah, c'est vrai ?
5: Ouais, c'est extraordinaire, non ?
1: Oh, j'adore l'idée. Ah, d'où l'idée de slow tourisme lent, en fait. C'est un peu ça.
5: C'est ça, quoi. En fait. Moi, j'ai trouvé que dans cette émission, on était trop dans la performance. On essayait de tout chronométrer. On était à l'Observatoire cantonal de Neuchâtel. Yeah, moi, ce que je vous propose pour demain, c'est tout le contraire. C'est de prendre le temps de rouler à la vitesse du cheval, d'aller à la rencontre de passionnés qui font vivre un petit peu le berceau de la race, les derniers chevaux indigènes de Suisse. Et c'est les seuls d'ailleurs qui font en Suisse la raclette qui roule, c'est-à-dire que c'est une charrette. Et on peut faire une promenade avec cette charrette et en même temps on mange une bonne raclette.
1: Donc, les Valaisans, ils sont au courant qu'ils ont lancé ça là où vous êtes, dans les Franches Montagnes ?
5: Alors le Valais est un peu loin depuis la Franche Montagne, mais je ne sais pas si. Je ne sais pas.
1: Question. Mais alors du coup, vous n'avez pas toujours pas donné le lieu précis où on sera. Vous avez parlé de Franche Montagne, j'ai bien compris, mais où dans les Franches Montagnes ?
5: Alors, on sera à la Chaux des Breuleux, pour les connaisseurs.
1: Bah oui, je connais, bien sûr, la Chaux des Breuleux. Magnifique. Alors, je me tourne maintenant vers Anouk Verly. Est-ce que nous avons eu des bonnes réponses parmi toutes les personnes qui ont joué à notre concours aujourd'hui ?
7: Alors oui, tout à fait. Les auditrices et auditeurs sont très rapidement partis avec des propositions liées au milieu équestre, des noms de manèges, Stanley Léger, etc. Ouais. Mais parmi les bonnes réponses, à savoir donc la Chaux des Breuleux, c'est Claude-Alain Ries, qui habite à Neuchâtel, qui a été tiré au sort ce matin et qui recevra un bob et une radio DAB+.
1: Bravo Claude-Alain et merci Florian et bravo pour cette idée parce que j'aime beaucoup cette idée de ralentir un petit peu, ça va nous faire du bien. On se réjouit d'être là, dans la Chaux des Breuleux, entouré de chevaux. Vous êtes un cavalier d'une certaine manière, à votre façon, oui. Fabien Lingenegger. Vous aimez les chevaux ?
8: Oui, j'ai des chevaux.
1: Ah, vous en avez ?
8: C'est pas des Franches Montagnes, c'est des chevaux frisons. Oui. Ah, ce que je trouve drôle, c'est que je crois que je connais Claude-Alain Ries.
1: En plus.
8: Si c'est bien celui, oui, j'ai dû aller à l'école avec. Okay. Si c'est pas un homonyme.
1: D'accord, on lui passera le bonjour de votre part, on verra si.
8: Le monde est tout petit.
1: Et donc, vous en avez combien des chevaux ?
8: J'en ai deux, c'est déjà pas mal.
1: Ouais, mais c'est du boulot aussi.
8: Oui, parce qu'ils sont à la maison. Donc,
1: Maison à l'intérieur, dans le salon ou
8: dans le jardin.
1: Dans le jardin, c'est ça. Bon, la suite de votre été, elle va ressembler à quoi, Fabien Lingenegger ?
8: Alors, on va continuer un petit peu de documenter ce lac. On a encore des prospections et puis des documentations sur Station Lacus. Puis après, en septembre, je pars en Grèce pour aussi des projets archéologiques. Mm-hmm. Donc, j'ai travaillé avec l'école d'archéologie en Grèce, l'école suisse d'archéologie en Grèce. On travaille sur l'île de Bé. Et puis là, on va fouiller le port d'Érétrie, où on va aussi, on a des étudiants qui vont venir des différentes universités suisses. Puis on va aussi les former en archéologie subaquatique en même temps que les fouilles.
1: Donc ça bosse. Au travail.
4: Contrairement à vous, Stéphane.
1: À moi, j'ai bien. Et paf, je l'ai un peu cherché à vos angles. En même temps, je vous ai offert du Francis Cabrel, donc vous devriez être content.
4: C'est vrai.
1: Merci beaucoup, Fabien Lingenegger.
8: Merci à vous.
1: Aujourd'hui, notre invité fil rouge, donc archéologue, plongeur et dendrochronologue, vous étiez donc effectivement l'invité d'Eli. On se réjouit donc de vous retrouver demain, on le disait, à la Chaux des Breuleux, avec ce matin la réalisation Didier Rossa et Aline Blanchard qui est à la régie maintenant. Salut Aline. Sophia Muller qui est en diffusion finale dans notre studio à RTC Cublan. Notre attachée de production Anouk Verly. Notre éditrice numérique Jessica Nusselet qui vous fait des magnifiques photos que vous pouvez retrouver sur notre site rts.ch/tic-tac. À la programmation musicale Flavien Droux. Voilà, je crois que tout est dit.
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1: Et restez avec nous parce que, évidemment, tout continue sur RTS Première dans un instant à suivre la vie devant eux après les infos. Il est 11h.
9: Sandra Viscardi.
10: 850 pompiers tentent toujours de circonscrire le feu qui ravage depuis dimanche après-midi la forêt de Fontainebleau, le poumon vert de Paris. 9% déjà partis en fumée, c'est quasiment 2000 hectares. La police a arrêté deux personnes qui pourraient être à l'origine du sinistre. Pour son dernier 14 juillet en tant que président, Emmanuel Macron s'offre un défilé militaire massif sur les Champs-Élysées. Et il sera ce soir à Nice pour rendre hommage aux 86 personnes mortes il y a 10 ans sur la promenade des Anglais, le jour de la fête nationale, fauché par un camion conduit par un islamiste qui sera abattu par la police après avoir encore blessé 400 personnes. Les Bleus disputent ce soir à 21h contre l'Espagne leur demi-finale de la Coupe du Monde de football. Eh bien, ils observeront une minute de silence avant le match. La commission de la concurrence ouvre une enquête préliminaire pour examiner la suppression par Google de la fonctionnalité écran de choix sur les appareils Android en Suisse. Cette fonction permettait aux utilisateurs de choisir leur moteur de recherche par défaut lors de la configuration initiale d'un nouvel appareil Android. Sa suppression lie de facto l'utilisateur au moteur de recherche Google. À Sion, reprise ce matin des auditions des inculpés pour l'incendie du 1er janvier à Crans-Montana. Entendu pour la première fois, le 15e inculpé, l'ancien vice-président de Charmignon, a choisi de répondre aux questions des procureurs. Il présidait la commission du feu de la commune de Charmignon lors des rénovations du bar incendié, le Constellation. Une petite nuit pour les habitants de Regensdorf dans le canton de Zurich. La police a mis 5 heures pour arrêter un homme qui, dès 4 heures du matin, a tiré des coups de feu. Les négociations ont été longues, elles ont été aussi interrompues pendant un certain temps. L'homme est finalement appréhendé. Reste à savoir ce qui l'a poussé à tirer et la police ne précise pas s'il a fait des victimes. Pêcher des poissons pour les sauver de la canicule et les déplacer dans une autre rivière que celle où l'eau s'évapore, eh bien c'est pas si facile. Dans le canton de Neuchâtel, une vingtaine de truites ont péri dans les buttes, la rivière du Val de Travers en amont du village éponyme. Averti par un privé, le canton a finalement pu sauver quelques poissons en aval. D'autres pêches miraculeuses ont été effectuées préventivement pour secourir des poissons. Et la sécheresse pousse la commune neuchâteloise de Latena à arrêter les fontaines d'eau potable et à stopper l'arrosage des terrains de football. Elle invite aussi ses citoyens à limiter l'arrosage de leur pelouse et le nettoyage à grande eau de la carrosserie de leur voiture. Nos héros de la Coupe du Monde de football, de retour en Suisse. Ils viennent d'arriver à Zurich-Lauten. Les hommes de Murat Yakin accueillis tout à l'heure vers midi en plein cœur de Zurich. Ils se sont arrêtés, rappelons-le, en quart de finale, battus en prolongation par l'Argentine. Et leur ancien gardien a retrouvé de l'embauche, libre de contrat depuis la fin juin et son départ de l'Inter de Milan. Yann Sommer jouera pour 3 saisons à Bruges, champion de Belgique. Le français Olivier Roustin est le nouveau directeur artistique de Paco Rabanne. Sa première collection pour la maison de luxe espagnole sera présentée en mars de l'année prochaine. Soleil et canicule, oui, ça continue. 34 à 37 degrés cet après-midi. Des orages ce soir en montagne, ils pourront parfois déborder jusqu'en plaine. Demain soir, les averses seront un peu plus généralisées.
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14: Une nuit nuits blanches, une seule, et voilà que le lendemain, on est plus émotif, plus distrait, plus susceptible peut-être aussi. C'est dire à quel point notre humeur tient à peu de choses, et c'est dire aussi pourquoi on prend une trentaine de minutes ce matin pour parler d'un sujet qui semble banal et qui en réalité est l'un des piliers de la santé mentale des 16-25 ans en particulier, le sommeil. Les jeunes dorment de moins en moins, les écrans n'aident pas, la lumière bleue trompe l'horloge biologique et repousse l'endormissement, et entre les notifs, les séries qu'on enchaîne et les conversations qui s'éternisent à minuit, la nuit recule, mais le matin, lui, ne bouge pas. Pourtant, à cet âge-là, le sommeil est crucial pour la mémoire, pour l'humeur, pour la confiance en soi, pour le développement même du cerveau qui finit de se constituer encore à 25 ans. Et entre les jeunes qui sacralisent leurs 8 heures et ceux qui rêvent des vampires, les rapports au sommeil sont très différents. Et pour les adultes qui accompagnent un jeune, voici peut-être une chose à reconsidérer. On a passé l'âge où on lui imposait les heures de coucher, mais le sommeil reste l'un des leviers les plus puissants et les plus accessibles pour qu'il aille mieux mentalement. Pas besoin de faire la police, juste parfois rappeler que la fatigue chronique se ressent partout, sur l'humeur, sur l'envie, sur la confiance. Et qu'éteindre un écran une heure avant de dormir, c'est gratuit, sans effet secondaire et particulièrement efficace. La vie devant eux, c'est l'émission qui rapproche les générations par la grande porte, celle de l'écoute. Pour cette série, nous avons mis en place un dispositif un peu inhabituel, des groupes WhatsApp où des jeunes de 16 à 25 ans avec des voix de plusieurs générations se sont racontés entre eux la vie en message. Beaucoup. Les thèmes qu'on aborde en sorte de ces groupes et les paroles qu'on entend sont souvent les leurs, avec deux invités expertes qui nous accompagnent toute cette semaine. Anne-Emmanuelle Ambrezin, médecin-chef à la DISA, c'est la Division Interdisciplinaire de Santé des Adolescents au CHUV. Et Laurence Chapuis, vous êtes psychologue, psychothérapeute, spécialiste en psychologie du sport chez GoTo à Morges. On parle du sommeil aujourd'hui. Donc, sommeil clé à cet âge, entre 16 et 25 ans, il faut plus que jamais dormir son bon nombre d'heures.
15: Alors absolument, c'est une phase cruciale par rapport à la croissance, et puis la croissance sur le plan tout d'abord biologique, mais il y a aussi beaucoup de transformations au niveau du cerveau. Et les ados ont en effet besoin de plus de sommeil que les plus jeunes et les adultes ensuite. Donc c'est vraiment une phase où le sommeil est augmenté.
14: Une période de vie où le sommeil est augmenté, particulièrement important, mais particulièrement menacé aussi justement dans cette tranche-là. C'est ce que vous constatez, notamment Laurence Chapuis ?
16: Oui, alors moi je discute beaucoup de sommeil avec les ados. Je leur demande aussi s'ils savent combien d'heures ils devraient dormir par nuit. Et puis après je discute avec eux, ben voilà, si tu dors pas, c'est, on dit 9-10 heures hein, pour les adolescents, si tu dors pas ces 9-10 heures par nuit, qu'est-ce qui t'en empêche ? Où est le problème et où est la solution, s'il y en a une, et puis on essaie de discuter. Ils n'ont pas forcément conscience de combien ils devraient dormir, en fait.
14: Et qu'est-ce qui empêche, alors ?
16: Alors, beaucoup les écrans, parce qu'ils les utilisent trop tard, trop longtemps, ils ont de la peine à couper, etc. Mais pas que, les devoirs aussi. Chez les sportifs, c'est ben, sortir de l'école, aller à l'entraînement, ranger ses affaires, la douche, le repas, et relire encore les derniers vogues d'allemand. Donc ça fait beaucoup de choses dans un temps très très limité. Puis du coup, l'heure du sommeil est très très tard, et il faut se lever très tôt pour aller à l'école. Donc c'est juste qu'ils ont l'impression que de toute façon, ils n'ont pas le temps de faire tout ce qu'ils devraient faire dans un temps aussi court.
14: Qui est une sensation sûrement partagée par plein de générations différentes en 2026, c'est pas que les 16-25 ans, mais s'il y a quelque chose de typique à cet âge-là sur le nombre de sollicitations qu'on peut avoir et la difficulté de choisir à quelle sollicitation on va répondre ?
15: Ben oui, parce que c'est une phase très centrée sur les pairs, sur la socialisation, sur les amis, sur les groupes d'amis, puis ça fait partie aussi des besoins fondamentaux, c'est pas une option de socialiser à l'adolescence.
14: Au même niveau que le sommeil.
15: Au même niveau que le sommeil, ouais, vraiment. Et donc, c'est vrai que, voilà, comme adulte, si on est fatigué, crevé, ben, on va peut-être passer la partie réseaux sociaux, j'écris à mes copains ou mes amis. Tandis qu'à l'adolescence, c'est vraiment essentiel dans leur vie. C'est un moment de connectivité qui est fondamental. Et donc, si elle n'a pas pu se faire dans la journée très chargée qu'a mentionné Laurence, et qu'en effet, le quotidien des ados, eh ben, en effet, à 9h ou 10h, ben, il faut qu'on puisse juste se connecter aux amis, raconter un peu les choses, etc.
14: On va écouter le message vocal de Clara, laissé dans une discussion justement sur notre groupe WhatsApp. Elle a 19 ans.
17: Normalement, j'essaye d'avoir les 8 heures de sommeil recommandées. j'essaye vraiment de prioriser ça. Pour moi, le sommeil, il est hyper important. Si je dors moins de 6 heures pendant longtemps, je suis moins concentrée, moins connectée. J'arrive pas à être présente.
14: Aidez-nous à comprendre ce qui se passe dans le cerveau de Clara lorsqu'elle dort 6 heures et qu'elle dit « je suis moins connectée » notamment. Laurence.
16: Elle parle quand même de « si je dors moins que 6 heures », donc on est quand même dans un nombre d'heures qui est inquiétant dans le sens où on est loin du compte en fait.
15: Ouais, disons, c'est toute minorité, c'est vraiment que ça s'appelle des courbes de Gauss, hein, c'est-à-dire que 80% de la population va être dans les heures 9-10 heures, donc quand même pas mal d'heures de sommeil. Puis après, on sait qu'il y a toute une variabilité chez l'humain, même chez les ados. Et donc, pour savoir ça, on fait assez volontiers un journal du sommeil, mais ce que n'importe qui peut faire chez lui, c'est de simplement compter sur une semaine ou deux combien on dort chaque nuit. Et puis, en général, l'humain, il va compenser. C'est-à-dire que les ados qui sont en carence toute la semaine, le week-end, ils vont dormir beaucoup, beaucoup, beaucoup plus longtemps, ce qu'on connaît tous. Et donc, ils rattrapent leur nombre d'heures de retard. Et si on fait une moyenne, ça nous permet de dire, tel ado a des besoins, parce qu'ils font aussi des siestes. Quand ils n'en peuvent plus, ils font des siestes. Puis on doit compter tout ça, et ça permet de se dire, OK, mon besoin, c'est tant d'heures.
14: Les symptômes du manque de sommeil, qu'est-ce qu'on pourrait citer, par exemple?
16: Bon, moi, je dirais une sorte de brouillard mental, de léthargie, de difficulté à mobiliser son énergie pour faire des choses qui d'habitude sont faites avec aisance ou en tout cas qui passent bien. Et puis après, c'est aussi d'être agacé, irrité par plein de petits détails qui normalement passent. Je sais pas si tu rajouterais d'autres éléments.
15: Non, j'aurais rajouté juste encore des sautes d'humeur. Vraiment, c'est des ados qui tout d'un coup disent « je comprends pas, je m'effondre en larmes facilement ». En fait, la résistance qui diminue.
14: L'impression d'être un peu déprimé aussi, ça pourrait venir de ce manque de sommeil.
15: Tout à fait.
14: On va écouter Estelle. Estelle, elle est là quelques années de plus que Clara. Elle a 23 ans. Elle est aussi sur notre groupe WhatsApp. Et dans la discussion, elle nous dit notamment ceci.
13: Alors moi, je pense que ma routine niveau sommeil est catastrophique. Parce que je vais au lit quand je suis extrêmement fatiguée. Mais c'est vrai que moi, je pourrais vivre des journées de 48 heures, ça ne me dérangerait pas forcément. Mais est-ce que ma santé mentale est touchée? Peut-être un peu sur les émotions ou sur la sensibilité. Mais après, je n'ai pas l'impression que ça m'impacte énormément non plus. Je me dis, des fois, que je n'ai pas assez d'heures dans la journée, je n'ai pas le besoin de dormir. Donc c'est vrai que ça ne me dérangerait pas de me dire « je ne dors pas ». C'est vrai que je dis toujours à mes parents que j'aurais bien voulu être un vampire parce que je me dis que j'aurais pas eu besoin de dormir.
14: Estelle, qui nous parle de son rapport au sommeil et qui me fait un peu conclure, c'est vrai, est-ce que ce serait pas un peu un truc de loser de dormir finalement? Même chez les adultes, hein, les winners de notre époque, les plus grands hommes d'affaires, les présidents, etc. se vantent souvent d'avoir peu d'heures de sommeil.
16: Oui, parce que le sommeil est actuellement associé à une perte de temps. On pense que le sommeil, c'est empêcher cette productivité, alors que je pense que c'est complètement l'inverse.
14: Vous l'entendez ça aussi, Anne-Emmanuel?
15: Oui, et puis je pense que, disons, ce qui parle de soi-même, c'est qu'on a une explosion de burn-out, en fait, dans la société, chez les ados, chez les parents, chez les adultes. Il y a vraiment un épuisement sociétal. En fait, ça ne fonctionne pas. Et puis, comme l'OMS l'a déclaré, un problème de santé publique mondiale, le manque de sommeil. Et ce qui est un peu malheureux, c'est que, on a tendance à médiquer, on va médiquer les problèmes de santé mentale, on devrait commencer en fait, par faire dormir les gens le nombre d'heures dont ils ont besoin, pour pouvoir en fait décider ceux qui ont vraiment besoin et pourraient bénéficier d'un traitement pharmacologique. Puis elle mentionne quand même qu'elle voit que quand même un peu son moral, les émotions, tout ça, c'est quand même pas tout simple. Et c'est vrai que souvent, les ados, quand ils se mettent à dormir et qu'on met en place, ils découvrent un autre monde. Hein.
14: Vous ne nous avez parlé que de quantité de sommeil depuis le début de cette émission et pas la qualité du sommeil. Pourtant, on sait que les écrans, pour en revenir là, les écrans ont un impact sur la qualité du sommeil. Le bruit aussi, hein. On vit dans des villes pour la plupart qui sont bruyantes. Est-ce qu'il y a un enjeu aussi sur quantité-qualité? C'est-à-dire beaucoup de quantité mais avec peu de qualité, ce ne sera pas aussi intéressant que moins de quantité avec plus de qualité. Est-ce que ce calcul-là est censé ou pas?
16: C'est clair qu'il y a les deux qui sont importants. Et puis, il y a des jeunes qui peuvent raconter qu'en fait, ils dorment un nombre d'heures qui paraît correct. Mais quand ils se réveillent, ils ont l'impression qu'ils n'ont pas dormi ou peu dormi ou pas bien dormi. Mais la qualité du sommeil, elle est très, très en lien avec ce qu'on a fait la journée. On a pris l'air pendant la journée. Est-ce que justement, on n'a pas utilisé les réseaux sociaux qui peuvent être angoissants ou perturbants ou agitants juste avant d'aller dormir? Enfin, qu'est-ce qu'on a fait la journée qui fait que ce sommeil, il est de qualité ou pas?
14: Anne-Emmanuel.
15: Oui, moi je rejoins complètement. Je pense qu'il y a en effet, il faut distinguer, est-ce qu'il y a des enjeux de rumination, est-ce que c'est le problème du sommeil, c'est un enjeu de rumination, d'anxiété, auquel cas il faut pouvoir s'attaquer à ça pour pouvoir une qualité bonne de sommeil. Après, il y a cet enjeu typique de l'adolescence qui s'appelle le décalage de phase, c'est-à-dire que physiologiquement les ados ont un pic de mélatonine, qui est l'hormone qui dit c'est l'heure de dormir, qui est décalé en fait dans la nuit. Et donc, il y a aussi quelque chose de physiologique.
14: Ça veut dire quoi, ça? Le fait que c'est décalé fait qu'ils les pousse à aller dormir plus tard? Ça veut dire que
15: le message qui leur dit c'est l'heure d'aller au lit et d'arriver à pouvoir sombrer dans le sommeil, un sommeil profond, en fait, c'est décalé de presque deux heures en fait, par rapport à l'enfance. Et puis, ça se remet en phase à l'âge adulte. Donc, en fait...
14: Donc, c'est deux heures plus tard qu'un adulte?
15: Oui. Donc, ils ont...
14: Donc ça va être vers minuit.
15: Voilà, aux environs de 23h minuit, c'est là où ils vont vraiment normalement avoir le pic. Mais après, il y a des ados qui vont le décaler dans la nuit. Puis là, les écrans, la lumière bleue des écrans agit aussi là-dessus parce qu'elle inhibe cette sécrétion de mélatonine. Donc en fait, elle bloque le signal de dire « faut aller au lit, il faut dormir ». Et puis c'est pour ça qu'il y a des ados qui sont décalés à 2h, 3h du matin. Puis après, évidemment, il faut qu'ils dorment la journée. Puis ça, ben...
14: Mais les grands-parents disaient « les heures avant minuit comptent double », alors c'est pas valable pour un ado.
15: C'est pas valable pour un ado, non. C'est pas valable pour un ado. C'est en fait ce qui est valable, c'est que les heures, les premières heures de sommeil sont en effet très importantes par rapport au processus qui va se faire au niveau du cerveau dans ces heures-là de sommeil. Donc elles sont hyper importantes. Et si un ado dort à minuit, ben il faudrait qu'il puisse plonger dans un sommeil profond. Et ces ados qui se réveillent toutes les heures, qui sont en fait un peu en hypervigilance, ben en effet cette qualité de sommeil-là ne va pas les régénérer.
16: Puis il y a beaucoup d'ados qui parlent aussi du fait qu'ils gardent quand même leur téléphone non seulement sur leur table de nuit, mais allumé. Et qu'en fait, ils ont un petit bruit, une petite lumière, un petit machin, et ils se font réveiller par leur téléphone régulièrement pendant la nuit. Ce qui est évidemment pas du tout favorisant. Alors ils disent « Non, mais j'ai l'impression que ça me dérange pas du tout. Au pire, je regarde juste, puis après je me rendors. » Mais ça va couper leur nuit de manière systématique.
14: Mais est-ce que c'est pas plus angoissant de couper totalement le téléphone et de pas savoir si on est en train de louper justement des notifications?
16: Ben, visiblement, pour eux, oui. Moi, j'ai de la peine à me rendre compte de ça, mais... C'est ce qu'ils évoquent, oui. Je suis en train de rater quelque chose. Et ça, c'est quand même aujourd'hui, dans la société, en tout cas chez les jeunes, je pense, quelque chose où ils ont l'impression de devoir être joignable tout le temps ou de rien manquer de ce qui se passe et qu'ils vont être en dehors peut-être du groupe ou de ce qui est en train de se construire s'ils répondent pas.
14: Et ce qui revient un peu à c'est la loose de dormir, parce qu'on rate des trucs quand
16: on dort.
14: C'est
16: ça, on risque de rater. Et puis, quand on en discute avec eux, ben, ils disent « Oui, mais en fait, si mes amis font comme ça et moi, je fais pas comme ça, alors je suis pas dans le truc, quoi. » Et comme ils sont en train de construire leur vie avec les amis, ben, c'est compliqué pour eux de couper la nuit.
14: On va écouter un titre de musique parfaitement choisi pour cette émission. C'est le groupe suisse Vendredi sur Mer avec « Dormir ».

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0: Dormir de Vendredi sur Mer sur RTS Première dans La Vie devant eux. Le thème du jour, c'est évidemment le sommeil avec deux expertes, la docteure Anne-Emmanuelle Ambrezin, médecin-chef à la DISA, la Division Interdisciplinaire de Santé des Adolescents au CHUV, et puis Laurence Chapuis, psychologue, psychothérapeute, spécialiste en psychologie du sport chez GoTo à Morges. On écoute un message vocal. C'est Thomas qui est dans notre groupe WhatsApp. Lui, il a 22 ans et il nous dit ceci.
1: Dans ma période où j'allais pas très bien, je m'en fichais complètement du sommeil. D'ailleurs, j'essayais de retarder au maximum le moment où j'allais dormir parce que j'avais l'impression de perdre du temps en fait pendant la nuit. Donc ensuite, j'ai commencé à me renseigner sur le sommeil et maintenant, je sacralise le sommeil à fond. Je fais tout mon possible pour avoir 8 heures de sommeil chaque nuit. J'y arrive assez souvent. Je me réveille tôt la semaine pour les cours. J'essaye de me réveiller à la même heure le week-end pour garder un rythme. Je fais vraiment tout pour optimiser mon sommeil. J'éteins les écrans une heure avant, je lis un peu avant de dormir. J'essaye de ne pas avoir trop de lumière. En tout cas, ce qui est sûr, c'est que oui, j'ai plus d'énergie. Je me sens mieux au quotidien. J'arrive mieux à réfléchir, j'arrive mieux à me concentrer. Je suis beaucoup moins fatigué. Je sais que quand je sors et que je fais des nuits blanches ou bien que je me couche très tard, je me sens vraiment très très mal. Mais est-ce que c'est parce que je sacralise trop le sommeil et je culpabilise? Ou bien c'est parce que vraiment mon corps est mal, je ne saurais pas dire. Parce que surtout que maintenant, je me sens beaucoup plus mal après une nuit blanche qu'il y a quelques années. Et la différence, c'est que maintenant, je dors extrêmement bien chaque nuit. Donc peut-être le revers de la médaille à avoir un sommeil parfait, c'est d'encore plus souffrir du manque de sommeil.
0: Ça vous fait réagir, Anne-Emmanuelle Ambrezin?
2: J'aime beaucoup ce témoignage. Non, déjà, j'aimerais souligner le fait qu'il montre très très bien ce Thomas comment l'intelligence des jeunes, en fait, c'est que s'ils ont les infos, eh ben, ils voient le sens de faire les choses et puis ils peuvent le mettre en pratique. Et que pour moi, on voit bien, il comprend, du coup, il veut essayer, du coup, il voit que ça marche. Et après, de façon intéressante, il se questionne sur le côté, est-ce que je dors trop bien, puis du coup, j'arrive plus à fonctionner. Oui. Quand je dors moins bien, c'est ça qui me faisait rire. Parce que
0: est-ce
2: ça montre.
0: Il a perdu l'habitude de moins dormir? Est-ce qu'en fait, son corps ne tolère plus de moins dormir? C'est un peu la question de Thomas. Est-ce qu'il est devenu fragile du sommeil?
2: Voilà, et puis c'est ça qui me fait rire, parce qu'au fond, c'est évidemment pas le cas. Il n'est pas devenu fragile à moins dormir. C'est juste qu'il est devenu conscient de combien c'est bon de bien dormir et combien c'est inconfortable de pas dormir. Et on discutait ça juste avec le témoignage d'avant, c'est qu'on avait l'impression que peut-être elle ne se rend pas compte qu'elle est de fait en quand même dans une certaine détresse et dans le rouge avec son manque de sommeil.
0: Laurence?
3: Moi, j'espère que les jeunes écouteront Thomas, parce que ça fait beaucoup plus d'effet d'entendre un jeune qui a testé autant le fait de peu dormir, de mieux dormir, de plus dormir, que d'entendre parfois les adultes, autant médecins que psychologues, expliquer tout ça avec cet avis de professionnel. Lui, il l'explique en ayant testé par lui-même, et ça, les jeunes, ils sont meilleurs quand ils arrivent à transmettre à d'autres comment ils ont fait, ce qu'ils ont testé. Et puis l'autre chose, c'est que comme il a testé les deux choses, il c'est vrai, il peut comparer maintenant. Il sait ce que c'est que de moins bien dormir ou pas assez. Il sait ce que c'est de mieux dormir assez. Donc il est en train de faire un peu l'état des lieux et c'est intéressant.
0: Aussi, les adultes peuvent être à côté de la plaque sur les besoins de sommeil des 16-25 ans, notamment le sommeil le matin. Hein, vous l'avez dit avant, Anne-Emmanuelle Ambrezin, le pic de mélatonine à minuit, ça veut dire qu'on se couche plus tard, ça veut dire qu'on doit se réveiller plus tard pour avoir le bon nombre d'heures, qui est un nombre d'heures en fait un peu plus élevé que la moyenne. Donc ça pousse à la grasse matinée, qui peut agacer ou challenger les adultes autour. Est-ce que là, il y a une information à donner OK sur les 16-25 ans, mais aussi sur l'ensemble de la société, sur le sommeil des 16-25 ans?
2: Bon, alors oui, moi je me retrouve souvent à dire aux familles l'importance que, disons, en tout cas que les ados puissent rattraper un bout sur le week-end le sommeil. Maintenant, il faut aussi tenir compte de la vie de famille, et puis évidemment qu'on ne peut pas dire c'est bien, c'est OK que les ados se réveillent à 3h l'après-midi, puis qu'ils loupent leur repas de famille, etc. etc.
0: Pourquoi? Donc,
2: parce qu'il y a un bout où c'est important de pouvoir faire certaines choses en famille, en fait, de ne pas vivre totalement en parallèle, jour-nuit inversé, etc., avec le reste de la famille. Mais par contre, on soutient souvent de dire, il y a un des soirs du week-end où ils peuvent se coucher tard, ils vont accumuler un peu de manque de sommeil, et puis ils vont récupérer sur un des jours du week-end, mais de ne pas faire les deux, en fait, soirs tard, parce que ça décale, et c'est ce que dit très bien Thomas dans son témoignage, c'est de faire attention, de garder un peu le rythme le week-end, parce qu'ils peuvent vraiment beaucoup se décaler s'ils font deux ou trois soirs tard sur le week-end.
0: Non, on s'appuie.
3: Alors moi, je dirais qu'il faut, en famille, il faut beaucoup discuter, c'est-à-dire qu'il faut écouter les adolescents, expliquer de quoi ils ont besoin, comment ils aimeraient faire, mais après, les parents peuvent aussi dire, ben, alors je suis d'accord avec ça, mais pas plus, ou ben ok, vendredi soir, tu te couches tard, samedi matin, tu récupères, parce qu'on n'a pas besoin d'être ensemble à midi, par exemple, mais dimanche, on aimerait que tu sois là pour le repas de famille, par exemple, puis c'est cette négociation et cette discussion qui est intéressante, parce que du coup, on va un bout dans la direction des adolescents, ils en ont besoin aussi, puis un bout, les parents, ils essayent de se remettre en question pour correspondre un petit peu à ce que les adolescents ont besoin. Et ça marche beaucoup mieux comme ça que si on dit « Ok, la règle, c'est ça », et puis que l'adolescent, il essaie d'aller contre la règle et de faire comme il veut.
0: Le risque, ce serait que le monde des adultes, y compris les parents, mais peut-être aussi le monde scolaire, calque sur les adolescents et les jeunes adultes ses propres besoins, ses propres pratiques. Hein. D'ailleurs, les horaires de l'école, qui sont très souvent discutés, ont davantage été réfléchis pour une société d'adultes et ce qui arrangeait la société d'adultes, que les horaires des adolescents. Et c'est aussi l'organisation des familles en général qui est davantage faite autour de l'organisation des parents que des adolescents, ou en tout cas peut-être sans savoir exactement quels besoins des jeunes adultes prendre en compte. C'est aussi ce que vous voyez, vous ?
3: Moi, je pense qu'aujourd'hui, on doit faire attention à... On a compris un certain nombre de choses par rapport au fonctionnement des adolescents, puis on doit essayer quand même d'expliquer à la société, aux parents, à tout le monde, comment un adolescent fonctionne et de quoi il a besoin. Puis c'est vrai que c'est ces horaires scolaires qui ne correspondent pas, ben c'est un peu problématique parce qu'on les met en situation difficile où ils ne dorment pas assez, parce que ce n'est pas possible de se coucher si tard et de se lever si tôt.
0: Anne-Emmanuelle ?
2: Oui, moi je serais même un peu provocatrice, mais je pense que c'est même un bout maltraitant. Et de mettre des ados à l'école à 7h40, par exemple, dans certaines écoles, on voit ça. C'est profondément aux antipodes des besoins développementaux des ados, avec leur décalage de phase, avec le fait que c'est pas qu'ils décident de pas pouvoir se lever le matin, c'est qu'ils sont en sommeil ultra profond à 6h du matin quand le réveil sonne, et qu'ils sont pas en état de pouvoir étudier et fonctionner avec leur cerveau. Et il y a plein d'études, à part ça, juste dans certains pays où ils ont vraiment testé des départs de l'école à 9h le matin, puis prolongés dans l'après-midi, où la vigilance devient beaucoup plus performantes chez les ados, ils ont augmenté de 30% les moyennes des notes de tout l'établissement. Donc c'est quand même intéressant. Et puis après, de toute manière, ils évoluent, ils grandissent et ils sont capables ensuite de se lever comme les adultes. Hein. Ils vont maturer.
0: Mais c'est ça la question, c'est ça l'argument inverse, c'est de dire mais on les prépare pas du tout à la société à laquelle ils pourront pas aller au travail à 10h45. Et ça, vous n'êtes pas d'accord avec cet argument ?
2: Pas du tout, parce que c'est vraiment développemental. Et le sommeil à l'adolescence, il évolue vraiment d'une façon développementale. Ça veut dire les besoins augmentent et ensuite ils redescendent et ensuite les ados vont fonctionner comme des adultes. Donc c'est tout ça l'idée de comprendre ce que c'est le développement. Et puis le développement, ça appelle des besoins spécifiques. Mais c'est en effet l'argument qu'on entend beaucoup du politique, qui est de dire que voilà, qu'en fait c'est
0: on les prépare pas à se lever,
2: à être fonctionnel dans une société. Alors que je pense que de pouvoir respecter en fait les besoins fondamentaux des dans leur développement les prépare à être d'excellents adultes performants.
0: Merci Anne-Emmanuelle Ambroisin et Laurence Chapuis. Merci. Ce qu'on retiendra peut-être de cette émission, c'est que bien dormir est probablement le geste de santé mentale le plus accessible qui existe, mais c'est aussi le geste le plus oublié et probablement à tout âge.
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0: Demain, dans La vie devant eux, on parle des hormones et de ce qu'elles font à la tête et au corps dans ces âges, entre 16 et 25 ans. Et tout de suite, vous avez rendez-vous avec les décodeurs sur RTS Première.
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0: Bonjour et bienvenue dans les 10 codeurs sur RTS Première. Pendant que nos humoristes profitent encore un peu des vacances estivales, nous continuons de feuilleter les archives de l'émission en vous proposant quelques semaines qui nous ont particulièrement marquées. Cette semaine-là, nous étions au Bois, dans le Jura, en décembre 2025. On fêtait les 20 ans de Prosenectute en compagnie de son directeur, François Dubois. Bonjour.
1: Vas-y François.
0: À vos côtés, trois décodeurs, une décodeuse plus ou moins concernée par Prosenectute. Bonjour Thierry Remanence.
2: Bonjour.
0: Vous allez bien?
2: Oui, ça va bien. Ouais.
0: Oui. Lucas Torrent, bonjour.
3: Bonjour.
0: Bonjour Daniel Rosis.
4: Bonjour Marie.
0: Vous allez bien?
4: Oh, mais alors, nique, allez-vous?
0: Mais oui, super. Merci. Et bonjour Sandrine Vicky.
5: Bonjour Marie.
0: François Dubois, 480 bénévoles et moniteurs-monitrices, quelle est leur mission?
6: Alors, ils sont multiples parce qu'on a développé toute une série de projets qui ne pourraient vivre qu'avec des bénévoles. Je vous donne peut-être quelques exemples. Les visites à domicile dans le canton du Jura. Quelque chose qui s'est développé sur l'ensemble de l'arc jurassien, c'est le projet Win 3 pour win, win, win, gagnant, gagnant, gagnant. C'est des seniors qui s'engagent dans les salles de classe du premier et du deuxième cycle pour donner un coup de main aux enseignants. On a ouvert plus d'une centaine de classes.
7: C'est vachement bien, ça.
6: Ça fonctionne très bien.
7: Il faut être du métier.
6: Super. Et puis peut-être, pardon.
7: Il faut être du métier pour faire ça.
6: Non, pas du tout, pas du tout. Il faut avoir la passion de transmettre et je dirais aussi...
0: La patience.
6: La patience, exactement. Peu importe la formation de base, mais c'est vraiment l'intérêt de pouvoir participer à un projet collectif. C'est d'ailleurs ce qu'on appelle le travail social communautaire, c'est-à-dire des seniors qui se mettent au service d'autres générations pour un peu faire fonctionner les choses le mieux possible. L'école a d'excellents enseignants, mais parfois, ça leur fait aussi beaucoup de bien d'avoir une autre présence adulte dans les classes. Ouais. Donc voilà, voilà quelques exemples de bénévolat, il y en a plein d'autres.
0: J'ai noté atelier thématique cyberté. Qu'est-ce que c'est?
6: Alors, les cybertés, c'est des ateliers intergénérationnels, c'est le point commun avec Win3, où des jeunes, pour Neuchâtel par exemple, c'est des jeunes qui sont intégrés dans ce qu'on appelle le SEMO, le semestre de motivation, donc ils sont à la fin de leur école obligatoire, pas encore en ayant trouvé une place d'apprentissage ou des études, et puis ils sont mobilisés pour accueillir tous les mercredis après-midi des seniors qui viennent avec leurs problématiques digitales, numériques. Ça peut être sur un smartphone, ça peut être sur une tablette, ça peut être sur leur ordinateur. Et puis, l'idée, c'est d'échanger là autour et d'essayer de trouver des solutions. Ce que j'aime bien dans ce projet qu'on a lancé il y a une quinzaine d'années, c'est que c'est des jeunes qui prennent le lead sur les seniors, si on peut dire ça comme ça, qui échangent. Et puis, comme c'est des jeunes qui sont en difficulté d'insertion professionnelle, disons, ça valorise aussi leur activité, qui est donc tous les mercredis après-midi.
0: On s'inscrit, j'imagine, hein, pour ces cybertés.
6: On s'inscrit, oui, mais on peut aussi passer spontanément, parce qu'il y a pas, on peut avoir ce qu'on appelle aussi un abonnement pour y aller comme ça, sans forcément s'inscrire, puis sinon, on y va spontanément.
0: Oui. Voilà. Ils sont où, ces cybertés?
6: Alors, il y en a un à Neuchâtel, à la rue de Tivoli, et l'autre à La Chaux-de-Fonds. Je crois que c'est au service de la jeunesse de la ville de La Chaux-de-Fonds. Voilà. Et sinon, il y a des seniors qui font ça entre eux, c'est le CAID, c'est le Club Aîné Informatique à Delémont, qui réunit régulièrement dans nos locaux des dizaines et des dizaines de seniors passionnés d'informatique.
0: Le CAID, ouais. J'adore.
2: Ouais, c'est bien,
6: pour
2: c'est
6: Club
2: super.
6: Aîné Informatique Delémont.
0: Donc allez jeter un coup d'œil, arcjurassien.prosenectute.ch. On joue. C'est un nouveau mot qui nous permet d'ouvrir ce mardi de décodeur, François Dubois. Qu'est-ce que l'ostrus? O-E-S-T-R-U-S. On écoute notre décodeuse cette semaine. C'est vous, Sandrine Viglino.
5: Qui est allé voir le deuxième volet de Kaamelott?
0: Une
5: personne, ouais, vraiment peu de monde. Bon, en même temps, il n'y a pas de cinéma au Bois, hein, ça aide pas. Alors moi, j'ai été voir, mais alors le choc, parce que dans le deuxième volet, il n'y a pas Perceval. Vous vous souvenez, le Bobet de la table ronde. Non, pas le groupe de scouts de Moutier, hein. Perceval, c'était le personnage comique de Kaamelott, et les connaisseurs me répondront, c'est pas faux. Mais en fait, il y aurait eu un problème entre l'acteur et Alexandre Astier, auteur et réalisateur de la série, sur l'évolution du personnage. Donc, Astier, il a dû réécrire tout le scénario et trouver un personnage aussi fort que Perceval. Et ce nouveau personnage, c'est l'ostrus. Alors, vous savez qu'Alexandre Astier, il est passionné d'histoire, de musique, il fait toujours des références dans ce qu'il écrit. Eh bien, l'ostrus est une référence, c'est un mot valise. Eus pour la civilisation des Euskara, hein, la culture basque, et trus pour la ruse qui picole. Donc, l'ostrus, c'est donc un espion se faisant passer pour un basque qui ne les lâche pas au roi. mais qui a la solde des Russes. Et ce personnage, en plus, il fait toujours des phrases qui semblent intelligentes, mais suivies d'une autre qui détruit tout. Par exemple, c'est l'extrait d'une scène du film, il y a le roi Arthur qui dit « Mais bon sang, vous étiez où pendant la bataille, Eustruce ?» Et Eustruce, il répond « J'étais parti chercher des renforts, le roi. Ah bon, mais vous en avez trouvé, Eustruce ? Non, pourtant, j'ai fouillé tout le frigo. » Ouais, il commence à fatiguer Astier hein, dans les dialogues. Ouais.
1: Daniel Rosis.
2: Alors j'ai tout entendu, j'ai entendu Eustruce comme maintenant, j'ai entendu Estruce, j'ai entendu Estruce, puis j'ai entendu Eustruce. On ne sait jamais Eustruce comment il faut dire, ça fait partie de tes mots à O bouclé ou de E dans l'eau qu'on prononce, je ne sais pas trop comment. Alors normalement c'est E, comme dans Édipe, ésophage, économique, écuménique, qu'on a tendance à dire E.
1: Oui.
2: Édipe, ésophage, écuménique. Comme dans les bœufs. Ou bien alors c'est « est », justement comme dans « estrus » ou « estrogène », qu'on a tendance à dire « e », comme dans « bœuf »,« estrus », »,« estrogène ». Mais pas « estrus », ni « eustrus », ni « estrus », mais « estrus ». J'ai dit à ma femme, il y a d'autres manières, elle m'a dit « oui, je sais jamais s'il faut dire la moelle ou la moelle ». Voilà. Ou « coefficient », on dit « oe ». Voilà. Donc maintenant, si on prononce juste le mot, c'est estrus.
5: Aïe, c'est qu'il faut.
2: D'accord. Et si on dit estrus, on comprend bien que c'est le terminus du Transsibérien, l'estrus, et que c'est Vladivostok. Alors la caractéristique de l'estrus, c'est qu'au contraire de l'Ouest français, les Anglais n'ont jamais débarqué.
5: C'est QFD.
1: Merci, Daniel. Si depuis chez vous, vous pouviez voir son sourire.
2: Mais oui, je derrière vous regarde dans
1: son,
2: les yeux.
1: Ouais, derrière son
2: attrape-moi. Je pense à ma main.
1: Oui.
2: La vôtre.
1: Arrêtez de penser à ma mère, je vous l'ai déjà dit. Enfin, Lucas Torrent.
3: Vous voyez les distributeurs de café, les bois. Vous voyez par exemple dans les salles d'attente, dans les cafétérias d'entreprise, sur les quais de gare, dans les EMS, ces machines qui peuvent vous produire un café quand tout est fermé parce que c'est la nuit, ou quand vous n'avez pas envie de relations sociales, juste d'un café. Vous voyez, vous qui êtes là, faites un signe, je commence à flipper. Et ben dans ces distributeurs de café, il y a plusieurs choix, café, café crème, machin. Et il y a toujours bouillon de légumes.
7: Oui.
3: Et à chaque fois, je suis stupéfait. Mais c'est pas la même famille de choses. C'est pas dans le thème. Qui sont les gens qui construisent ces machines? Ont-ils eu une quelconque forme d'éducation?

0: rêve.
1: Eh ben.
2: Oui.
1: On termine avec vous, Thierry Romano.
3: Oui, oui, c'est plus pro-juventude que pro-sélectude, là,
1: oui.
3: Le strus, ouais. C'est quand il est préférable de savoir ce qu'on fait, hein, c'est quand la femelle est en chaleur, entendez, fécondable, voilà. Eustrus, on sent bien la racine latine de œuf. Enfin, je pense, j'ai pas vraiment vérifié, mais je sais qu'intuitivement, je suis très fort dans les domaines que je ne maîtrise pas. Comme le latin, comme le latin, par exemple. Voilà. Alors... celle-là n'a pas froid aux yeux, le problème c'est qu'elle n'a froid nulle part. Voilà, je vous donne ça parce que c'est une réplique de tirée de la pièce Amie de Yasmine Char, la directrice de l'Octogone, dans laquelle je joue.
1: Ah hein. Tiens.
3: Ouais, ça
1: incroyable.
3: Fait un peu de promo. Oui, et puis ça vient. Est-ce que ça a un lien avec. Oui, c'est là. Pas vraiment.
1: Non.
3: Si, ça m'a un peu de sexualité.
1: On apprécie.
3: Le 9, je joue à Honnay et le 11 à Gland. C'est pas loin, donc je profite pour le dire aussi.
1: Oui. Voilà. Non, mais vous faites bien de nous parler de.
3: Voilà, voilà.
1: Gland.
3: La pièce, amie, hein, si jamais. Voilà, mais donc c'est la période où la femme et les femelles chez les animaux sont fécondables.
1: Oui.
3: Eustrus. C'est un drôle. C'est un. Voilà.
1: Oui.
3: Vous connaissiez ?
1: Pas du tout. Voilà. Merci Thierry Romanens. Qu'est-ce que l'Eustrus, François Dubois ? Est-ce que c'est un nouveau personnage de Kaamelott, un espion dans cette série ? Daniel Rosis, vous nous parlez du terminus du transsibérien. Lucas Torrent, d'une incohérence grave qui vous énerve beaucoup. Et Thierry Romanens, de femelle en chaleur, finalement, c'est quoi cet Eustrus ?
4: Alors là, je dois avouer que je donne ma langue au chat. Ou je peux demander
1: l'avis
4: du public ?
1: Vous avez, oui, deux jokers cette semaine.
4: J'hésite beaucoup entre Lucas Torrent et Thierry Romanens.
1: Alors le public, ne vous retournez pas. Eh ben mince, le public pense exactement comme vous.
3: Pas mal.
1: C'est une égalité parfaite entre Lucas et Thierry.
3: Tu disais
1: Thierry.
3: Quoi,
5: toi ? Je sais plus.
1: Oui. Donc, entre une femelle en chaleur ou Lucas Torrent, une incohérence grave. C'est Lucas Torrent, hein ?
3: Oui, oui. L'incohérence, oui.
2: Qu'est-ce que vous allez dire, Marie ?
1: Je sais pas. C'est, voilà, je fais comme je peux pour aider notre invité.
4: Oui, ouais. Non, alors je pense que c'est quand même Thierry Romanens.
1: Mais oui. Ouf.
4: Heureusement qu'on avait la bonne prononciation grâce à Daniel.
6: Oui, j'avais donné une indication avec les Anglais qui débarquent quand même. Hein.
4: Ça m'a beaucoup aidé.
1: L'Eustrus ou les chaleurs est la période durant laquelle une femelle mammifère est fécondable et recherche l'accouplement en vue de la reproduction. Le cycle oestral correspond à l'ovulation et pendant laquelle la fécondation est donc possible. L'aneustrus désigne la période non fertile de votre chien, par exemple.
4: Ah.
1: Voilà. L'autre période, l'Eustrus, il faut lui mettre une culotte. Mais oui, il y a des
6: vous
1: gens qui mettent des culottes aux petits chiens.
6: Vous savez
1: chiens.
6: Pourquoi on dit les Anglais débarquent ?
1: Mais parce qu'ils avaient un uniforme rouge.
6: Des pantalons, oui.
1: Des pantalons.
6: Oui.
1: Très bien.
2: Voilà. C'était l'instant. Merci, Daniel.
3: On sent qu'elle a aimé le gag.
6: On s'en fout, genre on s'en fout.
1: Mais pas du tout. Non, je visualise.
2: C'est pour ça que Daniel l'a fait.
1: Et j'aime tellement quand Daniel Rosis me parle de mes règles.
6: Ah ouais.
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0: Vous venez d'entendre un titre de Sophie Dequet, sélectionné par Willy Deselu comme tous ceux que vous entendrez cette semaine, c'était un autre quelqu'un. François Dubois était notre invité en 2025, on réécoute cette semaine passée dans le Jura, au bois.
1: Un zéro, elle a eu.
0: Voilà. Alors, on continue dans les activités Prosenectute que j'adore.
2: Est-ce qu'il y a du pole dance?
0: Franchement, il serait capable, parce que je vois rando canine.
3: Exact.
0: Ça n'a rien à voir avec pole dance, mais je me dis, tout est possible.
2: J'attendais la suite.
0: Et puis, pour les sorties en plein air, alors il y a un truc chouette, c'est qu'on peut s'inscrire sur WhatsApp, en fait. On reçoit un petit message, en plus d'un mail, c'est juste.
3: Voilà, exactement. C'est pour se donner, notamment dans les randonnées, où on doit tenir compte de la météo, pouvoir s'informer les uns les autres à très brève échéance.
4: Donc, et se rencontrer.
0: Donc, rando canine, oui, parce que je me demandais. Rando canine, c'est un peu un prétexte pour aller... Pour aller promener son chien, mais rencontrer des gens. Est-ce qu'il y a des histoires d'amour naissent dans ces activités en plein air?
3: Peut-être. Vous êtes fan des films de Walt Disney, vous, hein?
0: Un petit peu, oui. Ouais, pas autant que Lucas Torrent, mais...
2: Ouf, surtout les Aristochats.
3: Mais c'est sûr que, en tout cas, le fait de balader son chien... Enfin, moi, je l'ai fait il y a quelques années, parce que c'était pas mon chien, mais je le baladais beaucoup. Et puis, effectivement, ça suscite des rencontres.
0: Oui.
3: Alors, je ne sais pas si c'est le but, mais on pourrait demander à ma collègue, une de mes collègues est ici et s'occupe des activités. Je ne sais pas si c'était le but.
1: Oui.
3: On a... Mais voilà.
1: En tout cas, ça marche mieux avec un chien qu'avec un hareng, par exemple.
3: Ah oui, effectivement.
0: Vous avez testé, en plus. Vélo et VTT. Alors, on ne s'attend pas à Prosenectute.
2: Le double
1: On est à la retraite à partir de 65, est jeune. Hein, 65
4: Puis il y a des vélos électriques.
3: Exactement. Voilà, le vélo électrique, c'est un grand, grand boom, vous le savez. Et puis là, il y avait aussi des questions, on s'est associé avec tout ce qui concerne la prévention des accidents, parce que c'est aussi quelque chose qui fait monter les statistiques. Donc on s'est dit, on propose aussi un cours qui n'est pas donné par nous. On est souvent en partenariat avec d'autres organisations qui proposent ces cours. Et puis le vélo, on est une région extraordinaire pour faire du VTT sans électricité ou avec l'électricité. Et puis ça nous permet aussi, peut-être un élément, ça nous permet de drainer un peu plus de population masculine, parce que vous faisiez allusion aux dames, mais c'est vrai qu'elles sont grandement majoritaires dans nos clients.
1: Et donc,
3: on essaie de faire des choses. Alors le pôle dame.
4: D'où le tricoton.
3: Voilà, ouais. Exactement.
1: Mais donc, de femmes, c'est parce que les hommes ne viennent pas ou c'est parce qu'il y en a moins aussi, un petit peu, non?
3: Alors, oui.
1: Faut avouer, je suis un peu triste, faut dire.
3: Oui, alors, je sais pas, c'est peut-être. Ça dépend des activités, mais c'est vrai qu'on a un petit peu. Bon, on a aussi l'image, vous savez, il y a des gens qui me disaient, moi, pour ces nectoutés, je vais pas venir, c'est pour.
1: Oui.
3: C'est quelqu'un de 75 ans qui me disait ça.
1: Ouais.
3: Donc, on a un peu, pas un déficit d'image, mais il faut un peu casser cette image un peu vieillotte qu'on a encore.
1: Mon père disait ça à 94 ans aussi. Il disait, c'est bien, mais il y a beaucoup de dieux par là.
3: Voilà, c'est ça, exactement. C'est ça, exactement.
0: Et donc, si vous voulez un petit peu plus souple que vélo et VTT, il y a Nordic Walking aussi, ça, c'est avec les bâtons qui permet de bouger. Et plus sûr, plus safe, comme on dit, ça bouge à la maison.
3: Oui, ça bouge à la maison. Alors, ça bouge à la maison, c'est une création de notre organisation en plein Covid. Donc, on a, en mars 2020, vous savez comme moi qu'il y a eu ce fameux shutdown. Tout le monde était confiné à la maison, particulièrement les seniors. Mm-hmm. C'était vraiment, il y avait un message très fort, très lourd. Et donc, le but, c'était de continuer de les faire bouger, mais aussi de leur remonter le moral. Et les deux jeunes collègues avec lesquels je travaillais à l'époque, Fanny et Lucas, étaient quasiment au chômage technique parce que tous les cours était arrêté. Et puis, on s'est dit, allez, banco, il faut qu'on crée quelque chose. Il y avait déjà pas mal de choses qui avaient été faites en ligne. Et on a tenu compte de notre population cible, qui est plus, pour lesquelles c'est plus facile d'allumer une télévision dans un salon que de brancher un ordinateur et puis de se connecter. Et donc, ça a eu, dès le mois d'avril 2020, un succès absolument dingue. Il y avait des milliers de personnes. Puis, gentiment, ça s'est étendu aussi aux autres cantons. Et puis là, au-delà de la pandémie, on a trouvé que c'était très important de continuer. Et on a une nouvelle équipe et les cours sont diffusés sur Canal Alpha, sur L'Aimant Bleu, sur Canal 9 et sur Télé-Berne à partir de ce début de mois de décembre avec la nouvelle équipe.
0: On adore. Voilà, on va. Les horaires, c'est quel jour?
3: Alors, pour Canal Alpha, c'est le matin à 10h. Et puis, peut-être relever que ça me fait très plaisir parce qu'il y a pas mal de gens bien plus jeunes que nos publics cibles qui bougent grâce à ça à la maison.
0: Mais je peux vous dire que je vais essayer. Je ne sais pas si je suis bien plus jeune, mais je vais tenter le coup, moi qui suis une pelle pour aller faire du sport. Voilà.
1: Une pelle, vous dites.
0: Une pelle, pour ne pas dire autre chose. Ouais. Alors,
2: une pive,
0: on continue
2: vous
0: de jouer. Oui, j'ai failli dire pire.
2: Pive.
5: Il est
0: Vous le savez, régulièrement, on s'intéresse aux mots qui vont faire prochainement leur entrée dans le dictionnaire. Ici, il ne s'agit pas d'un mot, mais d'une définition. En 2026, sous hallucination, dans le Robert, on trouvera un ajout dans la définition, puisque le mot se voit enrichi d'un nouveau sens. Quel est ce nouveau sens du mot hallucination, Sandrine Viglino?
5: Dans hallucination, il y a sion. Et à Sion, il y a du vin valaisan avec une pointe d'Espagne dedans, d'où le rajout du Robert qui est une hallucination, c'est quand tu crois boire une AOC valaisanne, mais en fait tu bois du Rioja. Alors pour nos amis jurassiens, c'est un peu comme s'il y avait de la prune espagnole dans la damascine. J'hallucine ou il y a un goût de pruneau dans la damascine? Ah non, j'hallucine. Donc, ouais, je fais mal aussi tous les accents, en fait. Donc, en fait, c'est une tromperie dont on ne se rend pas compte au premier nez.
0: Oui. Très bien, merci Sandrine Viglino. Thierry Romanens.
1: Oui, une hallucination, on sait ce que c'est. Hein, c'est une vue de l'esprit, une perception faussée. On voit, on entend, on ressent un truc qui n'existe pas. C'est déjà assez complexe. Et là, l'année prochaine, en 2026, le Robert nous en rajoute encore une couche. Il est un peu hyperactif, hein, le Robert. Donc, dès 2026, le constat d'une baisse de la prime d'assurance maladie en Suisse sera nommé hallucination.
0: Daniel Rosis.
6: Édition papier 2026, mais déjà en ligne, j'ai regardé. Alors moi, j'ai un vieux appel de haie de 1982 que mon voisin de 97 ans m'a remis en fonction pour que je puisse aller sur Internet. Et là, j'ai vu ça en ligne. Donc, hallucination, c'est un... Normalement, hein, c'est un terme de médecine, une pathologie de la perception. Ça, on le sait. Alors, dans le langage populaire, l'hallucination, c'est exactement le contraire que dans le langage médical. Parce que dans le langage populaire, on a entendu avant Sandrine qui s'exprimait comme ça, on dit j'hallucine mais à l'envers. J'hallucine pour dire qu'on croit qu'une chose fausse, pas pour dire qu'on croit qu'une chose fausse est vraie, mais pour dire qu'on croit qu'une chose vraie est fausse. Mais j'hallucine, c'est vrai mais on croit que c'est faux. Alors que dans la vie pathologique c'est l'inverse. Donc je n'en crois pas mes yeux alors que je devrais, alors qu'en médecine c'est j'en crois mes yeux alors que je ne le devrais pas. Voilà, moi j'ai une fille aînée qui ressemble beaucoup à ses parents. Elle s'appelle Lucie. Alors je dis toujours, ah, à Lucie, non jeune. Mais bon, aujourd'hui, une hallucination s'emploie pour désigner une aberration produite, écoutez bien, une aberration produite par une intelligence artificielle. C'est dingue. Alors que normalement, ça devrait être quelque chose de psychologique. On peut appeler ça aussi une confabulation. Vous savez, l'IA s'en fout de ce qu'elle raconte parce qu'elle a pour but d'être persuasive et non pas
1: avec
6: véridique.
1: Avec d'ailleurs, beaucoup d'aplomb.
6: Elle m'a dit, mon IA est tellement mal foutu que je vais la foutre à l'œil.
0: Lucas Torin.
2: Une hallucination, nouveau sens, c'est signe de votre organisme pour vous dire que vous devriez arrêter quelque chose. Le plus simple pour comprendre, c'est le chocolat. Vous mangez du chocolat. Donc, dans quelle situation on mange du chocolat? Au café, au bureau, avec le café au bureau, à la cuisine, avec les enfants pour le 4 heures, on mange du chocolat. Ou à 2 heures du mat, dans des toilettes publiques, déguisées en putois. Donc, vraiment les endroits classiques pour manger du chocolat. Et il y a ces premières bouchées délicieuses. Et puis après, il y a cette bouchée qui vous écœure un petit peu. Et ça, c'est l'hallucination. C'est un signe de votre organisme pour vous dire que vous devriez arrêter. Mais est-ce qu'on arrête à la bouchée de chocolat qui vous écœure un tout petit peu? Non. Et après, c'est l'écœuré pour de bon. On a les dents du fond qui baignent, on regrette, on est là, j'aurais pas dû saucer le fond de ce caclon en rajoutant du beurre fondu avec du pain de cils. Pourquoi j'ai fait une chose pareille? Parce que ça marche bien sûr pas qu'avec le chocolat, ça marche avec plein de trucs. La fondue, les bières et les enfants. Voilà.
0: Alors, quelle est ce nouveau, cette nouvelle définition du mot hallucination dans le Robert? Sandrine, vous nous dites que c'est devenu une tromperie, un peu comme le vin valaisan qu'on pense être valaisan, mais qui est en fait du Rioja. Thierry Romanens, vous nous parlez du constat d'une baisse de prime d'assurance maladie. Daniel Rosis, d'une aberration produite par l'intelligence artificielle. Et Lucas Torrent, de la bouchée de trop, finalement, oui, qui est un réflexe du corps.
3: Je suis un petit peu trompé parce que c'est ce j'hallucine qui est devenu un peu un. C'est ça qui me fait choisir Daniel Rosis.
0: Et vous faites. Hallucination désigne dans la langue courante toute erreur de sens, par exemple le fait de croire avoir vu quelqu'un alors que ce n'était pas lui, ou d'avoir entendu le téléphone sonner alors que non. Mais lorsque l'intelligence artificielle se met à halluciner, est-ce qu'il peut s'agir d'une erreur de sens? Non, parce que la machine qui n'est pas un être vivant n'est douée d'aucune sensibilité. On est là face à une erreur de calcul, à un simple bug conséquence. L'article Hallucination du petit Robert se voit enrichi d'un nouveau sens, réponse fausse produite par une intelligence artificielle générative avec une apparence de vérité. Voilà ce qui se passe dans le Robert en 2026. Bonne réponse de notre invité. Bon. On replonge dans le sketch de la semaine. Rappelez-vous, nous répondons à cette question depuis lundi. Qu'est-ce que le syndrome de Stendhal et qu'est-ce qu'il provoque ? Thierry, dans votre sketch hier, vous nous avez appris que le syndrome de Stendhal, c'est être bouleversé, réagir très très fortement à une œuvre d'art. Aujourd'hui, c'est au tour de Daniel Rosis qui interprète son sketch avec l'aide de Sandrine Viglino.
7: Alors, chère délégation, à cette fête du peuple jurassien,
5: dans le cadre du marché concours,
7: à cette course de côte Saint-Ursanne-Lérangier et Delémont-Bédé,
5: réunis pour des raisons budgétaires au Champ du Gros,
7: en cette fête du 1er août, pour des raisons d'économie,
5: nous vous saluons. Alors, dans un premier temps, nous allons nous mettre en ordre.
7: Nous mettre en rang.
5: Constituer des groupes cohérents
7: et nous rendre dans les endroits indiqués.
5: Pour faciliter l'organisation, je vous donnerai les endroits. Soyez attentifs.
7: Et moi, le nom des délégations. Alors, on a fait un monstre effort pour que ça soit facile à retenir.
5: Alors, attention, on y va.
7: La Roche d'Or.
5: Dehors.
7: Devant.
5: Dedans.
7: Soyer.
5: Derrière.
7: Corban.
5: Devant.
7: Saucy.
5: Ici.
7: Otageois.
5: Là-bas.
7: Lajoux.
5: Au bout.
7: D'Anfreux.
5: Au milieu.
7: Courchavant.
5: La Maison.
7: Vellerat.
5: O'Hara.
7: Bourignan.
5: Le Pavillon.
7: Valterbi.
5: À l'Abri.
7: Le Clos.
5: À l'Enclos.
7: Le Puits.
5: Au Réduit.
7: Saint-Ursanne.
5: La Cabane.
7: Boécourt.
5: La Cour.
7: Courandelin.
5: Le Jardin.
7: Porrentruy.
5: La Prairie.
7: Lovelier.
5: Le Pré.
7: Plojouze.
5: La Pelouse.
7: Rosemaison.
5: Le Gazon.
7: Halle.
5: Le Stand.
7: Ouais. Alors là, attention, une remarque.
5: Oui, nous demandons à tous une immense discipline et que vous ne soyez pas aussi turbulents que ceux d'Halle.
7: Parce qu'il y a une espèce de syndrome dans leur stand qui met une pression insupportable.
5: Je rappelle que le stand d'Halle est réservé à la délégation officielle
7: et pas aux amis d'Halle.

0: Charlotte Cardin avec Feel Good sur RTS Première. 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
1: Sandra Viscardi.
2: Retour au pays pour notre équipe nationale de football. Deux jours après son élimination cruelle en quart de finale de la Coupe du Monde, la Nati retrouve ses supporters. Les joueurs ont atterri ce matin à l'aéroport de Zurich. Ils sont maintenant attendus à la Turbinenplatz à l'ouest de la ville pour un dernier moment de partage avec les fans. Bonjour Valentin Jordil.
3: Bonjour Sandra.
2: Vous êtes sur place. Alors Granit Xhaka et ses coéquipiers sont attendus d'une minute à l'autre.
3: Oui, exactement. Et l'attente commence à se faire longue pour les supporters. Les premiers sont arrivés dès 10h30 à l'ouverture de la place au public. C'est à 7h que l'avion de l'équipe nationale a atterri à l'aéroport de Zurich depuis Kansas City. Une marée rouge et blanche a envahi depuis la Turbinenplatz. Le DJ chauffe la foule, même si elle n'en a pas vraiment besoin avec ce soleil de plomb aujourd'hui à Zurich. Autour de la place, un immense maillot de l'équipe de Suisse déployé et des banderoles avec ce slogan « Wir sind Schweiz » en allemand dans le texte. Nous sommes la Suisse. Et il y a bien toute la Suisse ici, je vous le confirme Sandra. J'ai croisé des Neuchâtelois et Tessinois qui n'ont pas hésité à faire le voyage jusqu'à Zurich. Déjà 2000 personnes et les gens continuent d'arriver, beaucoup, beaucoup de familles. Et certains sont venus sur leur pause de midi. Aujourd'hui, la ferveur qui a traversé tout le pays pendant ce mondial s'est déplacée ici à la Turbinenplatz. Dans 15 minutes environ, les joueurs devraient apparaître sur scène et recevoir un dernier hommage de leurs supporters, malgré la déception de cette élimination en quart de finale face à l'Argentine.
2: Et Valentin, je suis sûre que vous avez un maillot rouge à croix blanche. Merci beaucoup. Un défilé martial sur les Champs-Élysées pour son dernier 14 juillet dans la peau d'un président de la République. Emmanuel Macron a vu les choses en grand. 6700 soldats à pied, 98 avions, 31 hélicoptères, 315 véhicules, du jamais vu sous l'Arc de Triomphe. Et le président sera ce soir à Nice pour rendre hommage aux victimes de l'attentat d'il y a 10 ans exactement. Le 14 juillet 2016, un camion fonce dans la foule, bilan lourd, 86 morts, 400 blessés. Depuis, 8 personnes ont été condamnées pour avoir aidé le terroriste abattu sur place par la police. Maire Virginie Gerhardt, les familles des victimes réclament toujours justice. En fait, elles accusent les autorités de ne pas avoir su protéger la population.
4: Oui, combien de policiers étaient sur place? Pourquoi aucun bloc de béton ne protégeait la promenade des Anglais? Ce sont ces questions qui hantent les familles des victimes de l'attentat de Nice. Ce que l'on sait, c'est qu'au aucun dispositif n'a pu empêcher le camion de 19 tonnes conduit par un terroriste de foncer dans la foule venue assister au feu d'artifice du 14 juillet. 10 ans après les faits, l'enquête à ce sujet vient de connaître une accélération. Le mois dernier, plusieurs témoins ont été entendus par la justice. Il y a eu aussi des perquisitions, notamment à la mairie de Nice. Malgré tout, aucun acteur de l'époque, comme l'ancien maire ou le préfet, n'ont été mis en examen et un procès n'est pas à l'ordre du jour. Sur France Info, le père d'une victime âgée de 12 ans au moment des faits résume le sentiment général, un sentiment de trahison de la part des institutions censées les protéger.
2: Merci Virginie Gerhardt de notre rubrique internationale. Et les Bleus vont observer une minute de silence en mémoire des victimes de Nice, juste avant leur demi-finale à la Coupe du Monde de football ce soir contre l'Argentine. 850 pompiers espèrent fixer dans la journée l'incendie qui depuis dimanche après-midi ravage le poumon vert de Paris, la forêt de Fontainebleau. 9% de sa surface déjà réduite en cendres, c'est presque 2000 hectares. Le vent est l'ennemi numéro 1, les tourbières le numéro 2. En fait, elles font couver le feu sous terre et elles le propagent plus loin sans qu'on s'en rende compte. Ça nécessite donc une surveillance de tous les instants. Les enquêteurs, eux, doivent déterminer si les deux suspects arrêtés hier sont bien les incendiaires. Le gendarme de la concurrence suisse, la Comco, ouvre une enquête préliminaire contre Google. Le géant américain, Virginie Langeroc, vient en effet de supprimer une fonction sur tous les appareils Android en Suisse, ce qui de facto empêche les utilisateurs de choisir leur moteur de recherche.
5: Oui, depuis quelques semaines, sur tous les smartphones qui fonctionnent avec Android, c'est la moitié des appareils utilisés en Suisse. Le moteur de recherche de Google est imposé par défaut. Avant cela, les utilisateurs avaient le libre choix de leur moteur de recherche. Et cette situation ne concerne que la Suisse, car nos voisins européens sont soumis, eux, au Digital Market Act, qui interdit une telle pratique et qui limite les abus des géants du web, ce qui n'est pas le cas en Suisse. La Comco n'a lancé lancé pour le moment qu'une enquête préliminaire. Il peut donc y avoir un accord à l'amiable avec Google. Mais si le gendarme de la concurrence prouve qu'il s'agit bien d'une pratique illicite, il peut ensuite ouvrir une enquête et imposer par la suite une amende à Google pour abus de position dominante ou pour restriction de la concurrence, pour avoir en tout cas délibérément contraint les utilisateurs suisses à choisir Google comme moteur de recherche sur des millions de smartphones Android.
2: Merci Virginie. Le canton du Valais recommande vivement d'interrompre les travaux physiques intenses exposés au soleil entre 14 et 17 heures. Il pourrait même l'interdire si la protection des travailleurs l'exige. Pour mesurer la chaleur, des sondes météo sont installées sur le territoire cantonal. Elles permettront aux entreprises de s'organiser. Suisse Equestrian a sélectionné 3 Jurassiens et 2 Zurichois pour les mondiaux de saut d'obstacles à Aix-la-Chapelle. Il s'agit de Martin Fuchs et Jason Smith et de Steve Gerda et Gaëtan Jolia pour l'équipe et le réserviste et le Jurassien Alain Youffert. La compétition est prévue du 17 au 23 août. Des cumulus vont se former sur les crêtes. Ils pourraient y provoquer averses et orages et des débordements en plaine ne sont pas exclus. De quoi rafraîchir les 34 à 37 degrés attendus cet après-midi. Pour demain, les orages vont commencer dans les Alpes, mais ils finiront par s'étendre à tout le pays.
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6: Sur l'axe Genève-Aoste, le tunnel du Mont-Blanc est fermé dans les deux sens afin de permettre une intervention technique.

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1: Les décodeurs poursuivent leur séjour jurassien en rediffusion, toujours au bois, avec François Dubois, directeur de Prosenectute, qui est entouré par Sandrine Viglino, Daniel Rosis, Thierry Romanence et Lucas Torrent. Lucas Torrent qui est en charge aujourd'hui du portrait de notre invité.
2: Bonjour François Dubois.
3: Bonjour Lucas Torrent.
2: Je ne vais pas faire votre portrait. Je vais faire le portrait d'une vieille qui est référence à moi. Parce que je me disais, Jacques Brel, vous voyez Jacques Brel, à la base on se dit, il dit des choses bien, mais Jacques Brel a chanté « Les vieux ne rêvent plus, leurs livres sans sommeil, leurs pianos sont fermés, les vieux ne bougent plus, leurs gestes ont trop de rides, leur monde est trop petit ». Mais il était un peu con, Jacques Brel, non? Mais pas du tout! Mais les vieux aujourd'hui, les vieilles, ils font plein de choses! Et donc, je voulais prendre ce moment pour saluer ma vieille de référence à moi, qui est ma belle-mère, 80 ans passés. Vu que mes parents avaient un microdata particulièrement bas, c'est ma belle-mère qui me reste. Et donc, 80 ans passés, pacemaker multiple, AVC multiple, énorme opération des cervicales, problème en tout genre, mais elle chante, elle va à la chorale, elle danse, elle dit des gros mots, elle part toute seule en Égypte. Mais avec un courage, mais moi à sa place, avec ses bobos, je serais au lit en train de dire « Achevez-moi !» Et elle, non ! Je veux dire, son pilulier, il est tellement gros, elle ne peut pas le prendre dans l'avion avec elle, il doit aller à la cale, quoi. Dans le bus à Genève, quand personne se lève, elle s'assied sur les genoux des jeunes. Et quand on l'appelle pour l'arnaquer au téléphone, elle dit d'une voix douce de vieille, elle dit « Attendez un instant !» Elle va vite chercher son iPad, elle met une chanson paillarde, elle met « À la salope !» Et puis hop, elle met le téléphone. Je vous jure, c'est génial. Bon, une fois, moi, j'étais coincé en bas de chez elle, puis j'avais pas le code. Donc je l'appelle pour lui demander « Qu'est-ce que c'est le code ?» J'ai eu la bite à Dudule pendant 3 minutes. Je dis « Non, c'est vraiment moi, belle maman !» Non mais vive les vieux. Voilà, et moi j'espère être comme elle quand j'aurai son âge pour pouvoir faire de la pole dance à Prosenectute Jura. François Dubois, bienvenue au Décodeur.
3: Merci.
4: Tout est vrai.
2: Tout est vrai, ouais.
4: Mais vraiment. Ouais, y a il même faut pire. Nous la présenter.
2: Ah ouais, elle est intense.
4: Oui.
2: Ouais.
4: Je pense qu'il nous la faut comme invité.
2: Si, si.
4: Alors, c'est à vous de poser les questions pour votre défi du jour, François Dubois et Décodeur. Notre décodeuse en 2 minutes pour répondre.
3: Donc on continue dans l'histoire. Il faut trouver une année, c'est en quelle année la Constitution fédérale a-t-elle été modifiée pour y inscrire l'obligation, je souligne le mot, l'obligation de créer une assurance vieillesse et survivants. En quelle année ?
5: 2024.
6: Non. L'AVS, c'est entre 17 et 20, non ? Non, plutôt. Non, c'est entre 17 et 20 ? Non, plus tard. Ah, 23.
2: Il fait tous les gestes possibles avec
7: oui,
2: la tête.
7: C'est entre deux guerres, un peu. C'est entre deux guerres.
3: C'est entre deux guerres.
7: 29, 30,
6: si c'était 25, non, si c'était avant 25, on aurait fait le centenaire. Alors, c'est 27.
3: Non.
2: 28. Ah,
7: plus bien. Ou moins, plus ou moins.
3: Moins.
6: Ah, alors, 26.
3: Moins.
6: Mais arrête.
4: 25,
6: c'est ça, il y a 100 ans maintenant.
3: C'est 1925,
6: exactement. On n'a pas fait de fête à part celle-ci aujourd'hui.
3: Non, mais surtout, ce que je voulais relever avec cette question, c'est que 1925, et vous savez que l'AVS a vu le jour en 1948. Donc, il a fallu attendre quasiment un quart de siècle entre l'obligation dans la Constitution fédérale et la loi.
7: Ça,
3: le peuple suisse
7: vieux,
3: a voté trois fois et a refusé sèchement deux fois la création de l'AVS.
6: Mais l'assurance maternité, il a fallu 60 ans, non? Entre le moment où elle a été votée puis installée aussi, non?
3: Exactement, le vote des femmes, enfin plein d'autres choses dont on parlera pendant la semaine, oui. Absolument.
4: Oui, je pense que si les femmes avaient pu voter à l'époque, ce serait
3: exactement.
4: Passé peut-être un petit peu plus facilement.
3: Exactement. Ouais. 1925. Donc
4: comment ça?
3: Comme quoi Non, mais on dit toujours, on fait des grandes déclarations sur le fait que la Constitution, c'est la charte de la nation, enfin, c'est la référence ultime où toutes les valeurs importantes sont déclinées. Et bien, dans les faits, il a fallu quand même un sacré moment pour que finalement les autorités et le peuple se décident pour enfin créer quelque chose qui nous semble évident aujourd'hui. Voilà.
4: Ouais. Bravo.
7: C'est bien de le rappeler.

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1: On réécoute la semaine que nous avions enregistrée avec François Dubois en décembre 2025.
2: Et je rebondis avec un bonus. Vous répondez dans le public, vous criez la bonne réponse si vous l'avez. Daniel Rosis, si vous ne pouvez pas vous retenir. Et puis les décodeurs, décodeuses. Cette question. Fin 2026, certains Suisses recevront quelque chose de nouveau, mais quoi?
3: Je sais, moi.
2: Je sais que vous savez.
3: On va tous le recevoir. Levez la main, ceux
2: la
3: qui vont le recevoir. La treizième.
2: Il est tout content. Une treizième rente fin 2026. Elle a été acceptée en mars 2024. Les personnes à la retraite ne recevront finalement leur treizième rente qu'à la fin 2026. On ne sait toujours pas comment elle sera financée, mais cette mesure améliorera considérablement la vie des retraités. Puisque la rente annuelle augmentera de 8,3% les revenus de nos retraités. À noter qu'il n'y a aucune démarche à faire. C'est automatique.
4: Dingue.
2: Voilà, hein, on respire, ça va arriver. Fin 2026, vous êtes content, vous, Daniel, hein?
3: Je vous offrirai la première.
2: Oh, bah volontiers.
3: Non, alors je fais ça, je le dis solennellement ici.
4: Parce que la première, tu l'aperçois pas, la première, mais quoi?
3: Non, mais la première de la 13e, la première 13e, fin 26, je vous l'offrirai.
2: Mais pourquoi faire?
3: Mais parce que je suis tellement content que, et puis vous avez des enfants, et puis vous êtes belle,
2: oh,
3: et puis je vous aime.
2: Que... J'espère que vous laissez au montage, merci.
4: C'est super, on prend note.
2: Vous avez tous entendu.
3: Noté.
2: Oui.
3: Et j'espère être encore au Decodeur, même si je serai à l'IMS des Tourelles.
2: Vous me l'amenez dans une petite mallette en pièce de 2 francs, s'il vous plaît.
3: Ah ouais, okay.
2: D'accord, puis vous l'ouvrez comme
4: en
2: ça.
4: En pièce de 2 francs.
2: François Dubois, ça c'est une vraie bonne nouvelle pour les retraités. Est-ce que vous faites encore face à des personnes qui se retrouvent dans la précarité?
5: Oui, il y a encore une partie importante de la population. Alors peut-être parlons de la région où nous travaillons. Il y a presque 20% des personnes à la retraite qui dépendent des prestations complémentaires. Effectivement, c'est une très bonne nouvelle, à mon avis, cette 13e rente, mais ce serait une erreur de considérer qu'à cause de ça, les problèmes de précarité sont résolus, puisque je vous rappelle qu'une rente maximale, c'est 2500 francs, un petit peu plus. Donc 2500 francs sur un budget annuel, si on a en guillemets que ça pour vivre, ça reste assez ristrette. On est dans un pays qui a un très très joli système d'assurance sociale, mais qui encore laisse pas mal de trous, je dirais. Le filet social a encore pas mal de trous. Et puis, par rapport aux prestations complémentaires, qui sont un droit, il y a encore, on en parlait au début de la semaine, un peu une réticence de pas mal de personnes âgées qui ont un peu honte, ou alors qui simplement s'effraient de la complexité administrative que ça représente pour les demander. Donc voilà, donc on est beaucoup dans le conseil pour aussi permettre à ces gens de vérifier s'ils ont droit à ça pour un petit peu améliorer leur situation.
2: Voilà, vous donnez des conseils pour les finances, vous aidez les personnes âgées à faire leur déclaration d'impôt, avec des conditions. Pas tout le monde peut venir remplir sa déclaration d'impôt chez vous, mais il y a des services pour vous aider dans vos finances et puis vos demandes, par exemple, de prestations complémentaires, j'imagine, parce que voilà. Là aussi, on oublie que c'est un pilier de notre système, il faut l'utiliser. Nous n'en avons pas que 3.
5: Exactement. Peut-être relever que ce domaine qu'on évoque maintenant, qu'on a la consultation sociale, c'est le plus grand domaine en termes de nombre de personnes qui y travaillent. Et puis, c'est peut-être le fer de lance, c'est la mission centrale de Prosenectute, avec des conditions un petit peu différentes, évidemment, mais tout à fait dans l'esprit des créateurs de Prosenectute en 1917.
2: Voilà, faites un tour sur le site argeracien.prosenectute.ch. Ça vaut la peine peut-être de simplement faire le tour de votre situation. Les prestations complémentaires, vous y avez droit peut-être, en tout cas ils vont vous le dire et puis vous aider à les obtenir, ça vaut le coup parce qu'il n'y a pas de raison de ne pas utiliser tous les piliers qu'on a à disposition en Suisse. Voilà, c'était mon bonus. C'est en duel que deux de nos décodeurs vont s'affronter. François Dubois, ils sont tous les deux persuadés d'avoir la bonne réponse à cette question. En laboratoire, qu'est-ce qu'une aliquote? A-L-I-Q-U-O-T-E, qu'est-ce qu'une aliquote? Thierry Romanence.
4: Oui, c'est pas qu'on est persuadé, c'est que je l'ai. Ah. Alors, dans le bourgeois gentilhomme, un monsieur... Qu'est-ce qu'une aliquote, c'est la question. Dans le bourgeois gentilhomme de Molière, un monsieur s'étonne de faire de la prose sans le savoir. Comment le s'appelle-t-il déjà, ce monsieur Lucas ou quelqu'un d'autre?
6: Je sais pas.
4: C'est
5: Jourdain?
4: Voilà, Jourdain, oui, c'est ça, Jourdain. Je vous donne ces mots. Par ma foi, il y a plus de 40 ans que je dis de la prose sans que j'en suce rien. Et je vous suis le plus obligé du monde de m'avoir appris cela. Eh bien, cher Lucas, vous me remercierai plus tard, de vous avoir appris ce qu'est l'alicotage. Une opération que nous faisons régulièrement sans savoir que c'est ainsi qu'elle se nomme. Ne fais pas oui de la tête, tu sais très bien que j'ai raison. Alors, lorsqu'on divise un mets en parts égales, ou un liquide, ou ce que vous voulez, eh bien vous réalisez un alicotage lorsqu'on divise un mets en parts égales. On parle plutôt de cela dans les laboratoires lorsqu'il s'agit de conserver plusieurs échantillons égaux de sang, d'urine, de caca. Enfin, je vais m'arrêter là parce que c'est l'heure du repas. En gros, si vous coupez votre tarte aux pommes en 8 parts égales, on ne parle pas vraiment d'alicotage, mais plutôt de bonne éducation. Hein, ce qui vous échappe. Alors, mais quand il s'agit d'examen de laboratoire, on parle d'alicotage. Hein. Bref, donc chacune de ces parts égales, chacun de ces échantillons est appelé alicote. C'est à toi, chouchou.
2: Lucas Torrent.
6: Bon, devoir convaincre que Thierry Remanence a donné la mauvaise réponse, c'est un peu comme faire une partie d'échecs contre un nourrisson. Alors que vous mettez en place une tactique de combat avec 12 coups d'avance, votre adversaire suce rageusement un pion parce qu'il a la gencive qui taquine. C'est facile. Thierry Remanence, que j'apprécie, que j'aime beaucoup, qui est un comédien génial, un chanteur accompli, un metteur en scène de renom, charisme énorme, mesdames et messieurs, Thierry Remanence.
4: Bravo.
6: Eh bien, malheureusement, il est de notoriété publique que Thierry invente toutes ses réponses au décodeur. Et au-delà de ça, généralement 45 secondes avant d'ouvrir la bouche. Attention, ce n'est pas une critique, c'est un talent. Ne me faites pas dire ce que je n'ai pas dit. Je dis pas c'est un tir au flanc, je dis c'est un génie de l'improvisation. C'est tout. En laboratoire, pour de vrai, une alicote est une solution neutre à base d'eau déminéralisée.
4: C'est n'importe quoi.
6: Et ça, monsieur Remanent, je ne l'ai pas inventé, gribouillé sur une vieille liste de courses m'ayant servi de brouillon il y a 2 minutes à peine, monsieur, car c'est la bonne réponse.
2: Alors, qu'est-ce que c'est qu'une alicote ? Vous aviez 2 réponses, celle de Thierry Remanence, une opération de division d'un liquide, et pour vous, Lucas Torrent, une solution neutre ?
6: À base d'eau déminéralisée.
2: À base d'eau déminéralisée, qui dit vrai à propos de l'alicote ?
5: Alors, je vais de nouveau demander l'aide du public. J'ai une préférence pour les portions, parce qu'on parle de quote-part, mais voilà. Donc, l'avis du public m'aiderait.
2: Alors, le public
4: pas
2: en
4: toujours.
2: Grande
4: vous
2: partie
4: verrez, pas toujours.
2: Est
4: je suis très déçu.
2: Du côté de Lucas Torrent. Est-ce que vous voulez suivre votre public ?
5: Non, alors je fais quand même confiance à Thierry Remanence.
2: Vous faites bien. L'alicotage est l'opération de division d'une substance, ça peut être un liquide, un solide ou même des échantillons congelés en plusieurs petites fractions identiques appelées des alicotes. Voilà les alicotes, ce que c'est. Vous avez c'était presque été méchant avec Thierry Remanence.
6: C'est drôle de mentir oui. En étant méchant.
2: Mais oui.
4: Non, mais il y a quelque chose de très intéressant. C'est-à-dire qu'il a été extrêmement persuasif. Mmh. Il a discrédité son adversaire. Et les masses laborieuses ont été influencées. Ouais. Et ça fait peur, putain. Ouais. Parce que j'avais raison.
2: C'est peut-être parce qu'on vous voit gribouiller avant chaque jeu. Votre réponse.
4: Vous êtes témoin ou quoi ? C'est tapé. J'ai pas d'imprimante ici à domicile, s'il vous plaît. Voilà.
2: Bravo François Dubois.
4: Bon, la prochaine.
2: Thierry Remanence, c'est vous qui vous lancez en solo cette semaine.
4: Oui.
2: Vous allez pouvoir vous rattraper.
4: Oui.
2: Vous chantez pour François Dubois. Vous chantez quoi cette semaine ?
4: Je chante Les vacances au bord de la
2: les
4: mer.
2: Les vacances
4: Michel
2: au
4: Jonas.
2: Bord de la mer, oui.
4: Mmh. Oui.
2: Avec une mission, j'imagine ?
4: Avec une mission pour le Seigneur, comme toujours. Ouais, ouais.
2: Mais...
4: Je suis fils de catéchiste. Ouais.
2: Oui. Qu'est-ce qu'il doit faire, notre invité ? Il y a un bon couplet.
4: Ah oui, il doit trouver le bon couplet.
2: Voilà.
4: Oui, il doit trouver le premier bon couplet.
2: Ah d'accord.
4: Voilà. J'en ai peut-être trop dit.
2: C'est possible. On vous écoute avec l'aide, bien sûr, d'Olivier Magarotto au piano.

0: vous pose symboliquement la question, mais vous avez découvert le bon couplet.
1: Alors, effectivement, si je fais faux, là, je me tape la honte, oui, comme disent mes enfants, parce que j'adore Michel Jonas.
2: Ah.
1: Je suis un grand fan, j'ai eu l'occasion de le voir plusieurs fois. Donc, c'est le premier couplet.
0: Merci. La musique chez Prosenectute, qu'est-ce qu'il en est de la musique?
1: C'est une bonne question. Elle est peut-être pas assez... Enfin, moi, je suis un grand fan de musique, donc peut-être pas assez présente. Il y a eu, mais je crois que c'est plus le cas maintenant, une chorale qui se réunissait sous l'égide de Prosenectute. Voilà, donc après, il y a des collaborations possibles avec des conservatoires. Alors, je sais qu'on est aussi en lien avec l'école de musique à Delémont, mais il n'y a pas vraiment beaucoup de choses en lien avec la musique. Et ça, c'est peut-être un manque.
0: Les jeux vidéo, c'est quelque chose qui peut intéresser Prosenectute. Il y a quelque chose qui se réveille chez les seniors. Il y a même, on en avait parlé dans les décodeurs il y a quelques semaines, une team de snipers d'argent. Je crois que c'est en Suède, une équipe de seniors qui joue à des jeux de guerre des jeux vidéo. On va pas les mettre devant les jeux vidéo, mais pourquoi pas finalement rentrer dans cet univers?
1: Oui, alors on n'a pas développé ça particulièrement, mais en tout cas les premiers jeux vidéo, sauf erreur, concernent les boomers.
2: Oui.
1: Donc ça veut dire que maintenant c'est
0: vous regardez
1: très
0: Daniel Rosis.
2: Ah, moi je joue encore aux démineurs. Hein.
1: Ouais. Donc, mais voilà, c'est un domaine où on ne s'est pas trop investi, effectivement. Mais vous savez, on ne peut pas tout faire non plus.
0: Non, bien sûr.
1: Donc voilà. Mais
0: moi, je vous lance des idées, puis ensuite, vous serez obligé de les faire, par contre.
1: Oui, oui,
0: parce que c'est
1: exactement.
0: Quand même dit à la radio.
1: Avec non, mais le financement de la troisième rente de Daniel,
0: voilà.
1: Peut-être
0: vous oui, pris,
3: on a tendance à dire que les personnes âgées, c'est un peu comme les mômes. Il faut plutôt les virer de l'écran un peu, parce qu'ils ne regardent pas
0: c'est
3: mal la télé.
0: C'est vrai qu'il y a ce phénomène.
3: Donc, il y a l'idée qu'il faut quand même plutôt trouver les activités qui les fassent sortir.
0: Oui, mais c'est plus pour faire quelque chose avec leurs petits-enfants, par exemple, pour comprendre cet univers, ce lien entre les générations, parce que il y a un trou qui se creuse quand même. Voilà. Une petite idée comme ça, on verra. Ouais. On reviendra faire une émission pour voir si vous avez appliqué toutes mes très bonnes idées.
1: Avec plaisir.
0: Dernière question de ce mardi pour vous, François Dubois. Depuis 2014, des centres accueillent totalement gratuitement des adolescents en Corée du Sud. Qu'est-ce qu'ils viennent y soigner? On écoute Thierry Romanin.
4: Oui, alors c'est un problème sérieux, hein, difficile d'être drôle. C'est pour les troubles alimentaires, parce qu'il y a un problème de culte du corps en Corée. C'est assez formaté, l'adolescente ou l'adolescent coréen. Il y a des standards, on les voit bien dans les groupes de K-pop, là, c'est tous des beaux gosses et des belles gonzesses. Donc, ceux en surpoids dépriment, ceux qui mangent pas dépriment aussi. Enfin voilà. Donc les troubles alimentaires et la dépression qui est liée, c'est ce qui fait qu'ils peuvent venir se soigner totalement gratuitement, et c'est tant mieux. Voilà.
0: Tout à fait. Daniel Rosis.
2: Alors ils viennent soigner une maladie neurologique terrible qu'on appelle justement la chorée. Vous connaissez la fameuse chorée. Et ils soignent ça en faisant des danses tous ensemble, style Gangnam style.
4: Ah oui.
2: Donc on fait des chorées contre la chorée, ce qui montre qu'il y a toujours une tension entre les deux chorées. Et ça nous fout la trouille, quoi. J'ai déjà vu le Gangnam Style, on se croirait au marché concours de Seine-Légier quand tu danses, quoi. Magnifique.
0: Sandrine Viglino.
5: Les Coréens du Sud sont en avance sur leur temps parce que ça fait 10 ans qu'ils traitent gratuitement les jeunes pour leur addiction numérique. Et l'idée est enfin arrivée en Suisse grâce à Prosenectute Jura. L'idée des Coréens, c'est d'organiser des cyber-thés. Hein, ce que vous faites demain à 14h, les jeunes aident les seniors et souvent au bout de la 14e fois qu'ils doivent leur dire « Mais essayez d'éteindre et de rallumer !» Non mais non, c'est pas un hamster mais une souris. Vous voyez, ils sont dégoûtés de tout ce qui est numérique. C'est du win-win-win, comme vous le dites ici chez vous. Rendez-vous demain à 14h, je ne sais pas où.
0: Pour le cyber-té. Merci Sandrine Viglino. On termine avec Lucas Thoran.
6: Les jeunes se rendent dans ces centres pour soigner leurs goûts musicaux.
0: Non. Mais c'est tout. Non.
4: J'aimerais quand même montrer au public celui qui m'accusait d'écrire pas grand-chose sur la feuille.
6: Je prends.
0: C'est ça d'être efficace. Ben oui, Lucas Torrent, n'est-ce pas? Alors, qu'est-ce qu'on soigne en
7: Moi,
0: Corée du Sud?
7: Moi, je suis les consignes.
0: Qu'est-ce qu'on soigne en Corée du Sud? Thierry Romanon, c'est les troubles alimentaires de ces jeunes adolescents. Daniel Rosis, vous nous parlez d'une maladie neurologique, la Corée, qu'on soigne par des Corées. Sandrine Viglino, c'est l'addiction numérique qu'on soignerait. Et Lucas Torrent, vous nous parlez des goûts musicaux des jeunes Coréens et Coréennes. Qui dit vrai? François Dubois.
1: Bon, je ne connais pas très bien la politique en Corée, mais c'est un pays qui doit prendre très au sérieux un véritable problème de santé publique par rapport aussi à toute l'image qu'on donne. Et je pense que c'est Thierry Romanens qui a la bonne réponse.
4: J'aurais aimé que vous faire gagner de points.
3: J'aurais pu.
0: Non, c'est leur addiction numérique. Séoul a fait des hautes technologies l'un des axes de son développement économique, mais les jeunes du pays sont très exposés à l'addiction au numérique au point que l'État subventionne des programmes pour traiter la dépendance aux smartphones et aux jeux en ligne depuis 2014.
2: Mais c'est, on peut soigner sur place, on peut faire ça en ligne aussi.
0: Oui, oui, peut-être qu'ils le font en ligne avec une app, je ne sais pas. Voilà. Eh bien, mauvaise réponse, c'est la première, je crois bien.
2: Non.
0: Votre première mauvaise réponse de la semaine. Ouais, bah si, mais je tiens à le souligner.
2: Ah, ok.
0: Voilà,
2: bah,
0: parce qu'il y a une évaluation en fin de semaine, on verra ce qu'en pense notre producteur Sébastien Cortési. C'est ainsi que s'achève ce mardi de Décodeur en nouvelle diffusion. On se retrouve demain pour poursuivre cette semaine enregistrée dans le Jura à l'occasion des 20 ans de Prosenectute avec François Dubois, son directeur, et toute l'équipe des Décodeurs, Sandrine Viglino, Daniel Rosis, Thierry Romanens et Lucas Torrent. Si vous voulez voir ce que Prosenectute propose ces prochaines semaines dans la région de l'Arc Jurassien, tout se trouve sur leur site à l'adresse arcjurassien.prosenectute.ch. Très belle suite de journée sur RTS Première. À demain.
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0: Il est 12h30 sur la Première. Le journal vous est présenté par Pauline Rappa. Bonjour.
9: Bonjour, elle nous a fait rêver pendant ce mondial de football. La Nati est de retour en Suisse, elle a atterri ce matin à Zurich et les joueurs viennent d'arriver à la Turbinenplatz, retrouver les fans. Nous y sommes dans un instant. Un défilé aérien massif et une vingtaine de délégations étrangères sur les Champs-Élysées. Pour son dernier 14 juillet, Emmanuel Macron voit les choses en grand. Nous appellerons notre correspondant à Paris. La canicule et les eaux du Léman en surchauffe avec des pressions invisible sur la ville lacustre. Interview dans ce journal. Dans ce journal aussi, 10 ans après l'attentat de Nice, les familles de victimes dénoncent un manque de protection. En Suisse, la Comco ouvre une enquête contre Google. On vous explique pourquoi. Et puis une campagne de prévention contre les produits nicotinés sur les réseaux sociaux pour toucher les jeunes. Tisser des liens et être aimé des enfants de l'autre, c'est ce dont rêvent la plupart des belles-mères et des beaux-pères. Dans son roman Le Nord à contre-jour, l'autrice genevoise Haute-Seigne raconte le tout premier voyage d'une famille recomposée. Un voyage en train direction le Danemark avec des désirs et des appréhensions. Haute-Seigne est notre invitée dans 20 minutes. Météo, soleil, nuages sur les crêtes, des averses et des orages possibles en fin de journée jusqu'à 37 degrés en pleine. On est ensemble pendant une demi-heure. Merci d'être avec nous. C'est le retour au pays pour la Nati. Éliminée dimanche à l'aube en quart de finale de la Coupe du Monde, l'équipe suisse de football retrouve ses supporters. Les joueurs ont atterri ce matin à l'aéroport de Zurich. Rendez-vous à la Turbinenplatz à l'ouest de la ville pour un moment de partage avec les fans. Bonjour Valentin Jordil.
10: Bonjour Pauline.
9: Vous êtes sur place. Granit Xhaka et ses coéquipiers viennent tout juste d'arriver.
10: Oui, exactement. Ils sont sur scène, appelés un à un sous la clameur de la foule. Il faut dire que l'attente a été longue pour les supporters. Les premiers sont arrivés dès 10h30 à l'ouverture de la place au public. Mais l'attente en valait la peine vu les sourires sur les visages. Une marée rouge et blanche a envahi la Turbinenplatz. Le DJ a chauffé toute la foule, même si elle n'en a pas vraiment eu besoin avec ce soleil de plomb aujourd'hui à Zurich. Autour de la place, un immense maillot de l'équipe de Suisse déployés et des banderoles avec ce slogan « Wir sind Schweiz » en allemand dans le texte. Nous sommes la Suisse et il y a bien toute la Suisse ici. Pauline, j'ai croisé des Neuchâtelois et Tessinois qui n'ont pas hésité à faire le voyage jusqu'à Zurich. Au moins 4000 personnes et les gens continuent d'arriver. Beaucoup, beaucoup de familles et certains sont venus sur leur pause de midi, sandwich à la main.
9: Alors, on entend l'ambiance, Valentin, une rencontre avec les supporters à la Turbinenplatz. Pourquoi ce choix ?
10: Alors, pour des raisons logistiques, en pleine période de vacances, l'aéroport de Zurich est déjà très fréquenté. Organiser un accueil directement dans les halls de l'aéroport aurait été compliqué. On attendait beaucoup de monde au vu du parcours de l'équipe nationale. Après l'Euro 2024 en Allemagne, les joueurs avaient retrouvé leurs supporters à Europalais, près de la gare centrale de Zurich. Là aussi, la Suisse avait été éliminée en quart de finale, en porte du dernier carré. Cette fois, la Nati a choisi la Turbinenplatz, à deux pas d'Hardbrücken, un lieu qui n'a pas été choisi au hasard. Depuis le début de la Coupe du Monde, Hardbrücken est devenu le grand point de rassemblement de ses supporters à Zurich. Et pas loin, Idaplatz, où les gens se retrouvaient au Calvados, au bar Le Calvados. Les gens venaient avec leurs chaises et leurs bancs. J'ai même vu un soir un canapé. Donc voilà, tout est possible à Zurich. Et sous le pont d'Hardbrücken, une fan zone non officielle s'est créée presque spontanément après chaque victoire de la Suisse. Aujourd'hui, cette ferveur s'est déplacée ici à la Turbinenplatz. Et donc, cet hommage pour l'équipe nationale, malgré la déception de cette élimination en quart de finale face à l'Argentine. Tout le monde refait un peu le match aujourd'hui quand même.
9: Valentin Jordi, en direct de la Turbinenplatz à Zurich avec les supporters de la Nati et les joueurs qui viennent donc d'arriver. La Suisse n'y est pas, mais il reste 4 équipes en lice à la Coupe du Monde de football. Les demi-finales, ça commence ce soir, France-Espagne à Dallas. Grégoire Pérou rencontre dans le stade de Dallas une enceinte pleine de démesures.
7: Et oui, c'est bien connu, hein, les Américains n'aiment pas le grand, eux ils adorent le gigantesque. Et ce Dallas Stadium, eh bien, c'est exactement ça, hein, 70 000 places, même 100 000 pour des événements hors Coupe du Monde, un toit rétractable, une climatisation qui fait en sorte de maintenir une température de 21 degrés. Et le design aussi, hein, est très américain, il faut s'éloigner de l'imaginaire du stade moderne européen. Le stade texan qui accueille habituellement des matchs de football américain et le club des Cowboys de Dallas a des verrières derrière les buts, ce qui lui donne vraiment une allure futuriste. Et vous, si vous y êtes et que vous levez les yeux, ce n'est même plus du cinéma, hein, c'est plus que ça, un écran pendu de 2300 mètres carrés. On en attendait pas moins, hein, pour un stade qui a coûté 1,3 milliard de dollars, alors que dans la ville, il y a un autre stade bien moins moderne, mais tout aussi grand, le Cotton Bowl Stadium, qui avait accueilli des matchs de la Coupe du Monde 94. L'art de la démesure à l'américaine. Au final, ce Dallas Stadium aura accueilli 9 matchs de ce mondial, le dernier ce soir.
9: Alors Grégoire, on a le cadre de ce France-Espagne. Maintenant, sur la pelouse, les deux équipes ne seront pas là pour admirer le lieu.
7: Et non, parce que l'enjeu, tout comme le stade, est gigantesque. Une place en finale de la Coupe du Monde. La France pourrait devenir la troisième équipe après l'Allemagne et le Brésil à disputer 3 finales consécutives. La France et son attaque démesurée, Mbappé, Dembélé, Olise, contre la défense de fer de l'Espagne qui, elle, espère retrouver la finale après son sacre de 2010.
9: Grégoire Perrault de notre rédaction sport. France-Espagne, c'est ce soir à 21h à suivre sur tous les canaux de la RTS. Et avant ce choc entre l'Espagne et la France, le stade observera une minute de silence à la mémoire des victimes de l'attentat du 14 juillet 2016 à Nice. Il y a 10 ans, en pleine fête nationale, un camion fonçait dans la foule, faisant 86 morts et des centaines de blessés. Depuis, 8 personnes ont été condamnées pour avoir aidé le terroriste mort ce soir-là. Mais Virginie Gerhardt, les familles de victimes réclament toujours justice. Elles accusent les autorités de ne pas avoir su protéger la population.
11: Combien de policiers étaient sur place? Pourquoi aucun bloc de béton ne protégeait la promenade des Anglais? Ce sont ces questions qui hantent les familles des victimes de l'attentat de Nice. Ce que l'on sait, c'est qu'aucun dispositif n'a pu empêcher le camion de 19 tonnes conduit par un terroriste de foncer dans la foule venue assister au feu d'artifice du 14 juillet. C'est cette question de la sécurisation des lieux qui se retrouve au cœur des discussions 10 ans après les faits.
9: Alors aujourd'hui, où en est la procédure?
11: Elle vient de connaître une accélération. Le mois dernier, plusieurs témoins ont été entendus par la justice. Il y a aussi eu plusieurs perquisitions à la mairie et la préfecture de Nice, mais aussi dans les locaux de la police. Malgré tout, aucun acteur de l'époque, comme par exemple l'ancien maire et son adjoint, n'ont été mis en examen. Un procès n'est pour l'heure pas à l'ordre du jour. Sur France Info, le père d'une victime âgée de 12 ans au moment des faits résume bien le sentiment des proches de victimes, un sentiment de trahison de la part des institutions censées les protéger.
9: Virginie Gerhardt de notre rubrique internationale. En France, 14 juillet, c'est donc jour de fête nationale. Le défilé militaire est en train de se terminer sur les Champs-Élysées. Cette année, c'est le dernier pour Emmanuel Macron et il avait une portée très politique. Au lendemain d'un sommet consacré au soutien à l'Ukraine, le président français, entouré d'une vingtaine de dirigeants européens, a prévu un défilé très imposant. Benjamin Louis, on vous retrouve en direct de Paris. La France, qu'est-ce qu'elle a voulu montrer aujourd'hui ?
12: Eh bien d'abord de la puissance pour ce rituel républicain par excellence, et c'est notamment un message très clair adressé directement à la Russie de Vladimir Poutine. Pour la dernière fois de son quinquennat, effectivement, Emmanuel Macron a descendu les Champs-Élysées à bord du traditionnel command car, vous savez, cette voiture sans toit d'où le président fait coucou, et c'est, vous l'avez dit, un défilé hors norme, près de 6700 militaires, quasiment 100 avions qui défilent armés, d'ailleurs c'est inédit, avec des armes factices certes, mais le message est quand même relativement clair, et puis 31 hélicoptères qui défilent juste au-dessus des 300 véhicules, comme au combat.
9: Et l'ouverture aussi se voulait très symbolique.
12: Oui, derrière les jets de la patrouille de France, deux Mirage 2000 français pilotés avec des copilotes ukrainiens formés en France. Ensuite, des militaires de 35 pays alliés dans la fameuse coalition des volontaires, des Européens, mais aussi des Australiens, des Néo-Zélandais et j'en passe, suivis de 25 soldats ukrainiens qui ont été copieusement applaudis par la foule. Le président Zelensky était assis à quelques mètres du président Emmanuel Macron. L'Élysée parle d'un signal stratégique. La France et ses alliés européens sont prêts, prêts au combat, prêts à se défendre, à combattre s'il le faut, prêts à faire face à la menace russe.
9: Et public nombreux pour ce défilé, pour aussi, il était spécial cette année.
12: Oui, pour la première fois, l'accès au public aux Champs-Élysées était soumis à une inscription préalable et à

0: degrés.
1: Est-ce que c'est grave, cette augmentation ?
0: Le Léman, aujourd'hui, il va bien, il est restauré. Par contre, aujourd'hui, le problème, c'est vraiment les pressions invisibles. Quand on parle de pressions invisibles, on parle de micropolluants, on parle de microplastiques, on parle des espèces invasives, mais aussi du changement climatique parce que ce n'est pas visible sur le Léman. Si vous regardez derrière moi, on a l'impression qu'il va super bien, mais le changement climatique a un impact sur tout l'écosystème aquatique. Et on a vu que les poissons, ils feraient de plus en plus, c'est donc des ondes de reproduction qui ils vont toujours plus profondes dans le Léman et qu'aussi ils feraient beaucoup plus précoces parce que les températures sinon sont plus chaudes.
2: Nicole Galina, secrétaire générale de la CIPEL, interrogée par Gilles de Disbar. Chaleur et sécheresse, le danger d'incendie de forêt est très marqué en Suisse. Dans une partie du Valais, danger très fort de 5 sur 5. Fort danger dans le reste de la Suisse romande de degré 4 sur 5. Le Valais et la plupart des cantons romands interdisent de faire du feu en plein air. Le gendarme de la concurrence en Suisse, l'Acomco, ouvre une enquête préliminaire contre Google. Bonjour Virginie Langeroc.
3: Bonjour.
2: Vous allez nous expliquer tout ça. Alors, à l'origine de cette enquête, le fait que Google a supprimé une fonction sur tous les appareils Android en Suisse qui nous empêche de choisir librement le moteur de recherche.
3: Oui, effectivement, depuis quelques semaines, sur tous les smartphones qui fonctionnent avec Android, c'est quand même la moitié des appareils utilisés en Suisse. Le moteur de recherche de Google est imposé par défaut. Avant, les utilisateurs avaient le libre choix de leur moteur de recherche. Et cette situation ne concerne en fait que la Suisse, car nos voisins européens sont soumis au Digital Market Act, qui interdit une telle pratique et qui limite les abus des géants du web.
2: Ouais, ce n'est donc pas le cas en Suisse.
3: Non, la Suisse n'est pas soumise à cette loi, même si des débats politiques sont en cours pour une éventuelle harmonisation. Ce qui prévaut en Suisse pour le moment, c'est le droit de la concurrence, qui permet donc d'agir contre les abus de position dominante via la Comco, même si ce droit n'est pas spécifiquement conçu pour le numérique. Et puis le Conseil fédéral a élaboré un projet de loi sur les plateformes qui vise à imposer de nouvelles règles de respect de droits des utilisateurs pour les réseaux sociaux, mais aussi bien sûr pour les moteurs de recherche. La phase de consultation de cette loi s'est achevée en février. Le Conseil fédéral analyse pour le moment les retours des différents acteurs et va soumettre un message au Parlement. Et puis ensuite, la loi sera soumise à référendum. Elle n'est donc pas du tout encore applicable.
2: Et avec cette enquête préliminaire de la Comco, est-ce que Google peut écoper d'une amende ?
3: Pas à ce stade. Il peut y avoir dans un premier temps un accord à l'amiable, mais si le gendarme de la concurrence prouve qu'il s'agit effectivement d'une pratique illicite, il peut ouvrir une véritable enquête et imposer éventuellement une amende à Google à ce moment-là pour abus de position dominante ou pour restriction de la concurrence, pour avoir en tout cas délibérément contraint les utilisateurs suisses à choisir Google comme moteur de recherche sur des millions de smartphones Android.
2: Merci pour toutes ces précisions, Virginie Langeroc. Et on en parlait en début de journal, le mondial de football. Et pour la troisième fois de suite, l'Italie ne s'est pas qualifiée. Italie, pays de football. Toute cette semaine, le 12-30 vous propose une série spéciale sur l'Italie sans le foot. Épisode 3, on s'intéresse au basket qui est aussi un outil d'intégration. Reportage à Milan de Antonino Gallofaro.
4: Ce qui me plaît, c'est m'amuser et trouver de nouvelles stratégies pour progresser. J'aime tirer au panier, j'aime aussi construire de belles actions. Par exemple, faire une feinte, passer le ballon à un copain pour qu'il marque, et le jeu collectif aussi.
5: Elisa et Samuele, 11 et 9 ans, se retrouvent les samedis matins de printemps et d'été sur un terrain de basket. Nous sommes dans le Corvetto, un quartier populaire du sud de Milan. Les deux enfants ne le savent pas, mais il ne s'agit pas seulement de jouer au basket. Ils font partie d'un projet urbain et communautaire.
6: Notre idée, c'était d'imaginer un projet qui redonne vie au terrain de basket. Elle est née juste après le confinement à cause du Covid. Les terrains étaient pratiquement les seuls endroits où l'on pouvait sortir, prendre l'air et faire quelque chose ensemble.
5: C'est ainsi qu'est née la Corvetto Street Basket Academy, fondée par Vincenzo Bell'Uomo avec Giovanni Venegoni.
7: Nous parlons avant tout d'un projet d'inclusion sociale, avant même de parler d'un projet sportif. L'objectif, c'est de créer une communauté autour du terrain de basket. Pour nous, le basket est un prétexte, c'est notre passion, bien sûr, mais c'est surtout un moyen de rassembler les gens, d'impliquer les familles et d'offrir aux jeunes qui vivent dans ce quartier une autre vision de l'endroit où ils grandissent.
5: Le quartier du Corvetto est considéré comme l'une des banlieues problématiques de Milan. Il est pointé du doigt pour sa pauvreté. éviter sa prétendue mauvaise intégration des étrangers, mais le terrain montre une toute autre réalité. Giovanni Venegoni.
8: C'est une altissime croissance.

0: Ici, beaucoup de familles sont fragiles sur le plan économique, social et parfois aussi culturel. Au fond, nous faisons de l'inclusion, mais nous avons aussi été inclus dans le quartier lui-même. Nous sommes arrivés avec une idée toute simple d'un ballon, d'un panier. Petit à petit, on a intégré le réseau des associations locales et nous sommes devenus une partie de cette communauté.
1: Mais sur le terrain, les enfants ne pensent à rien d'autre qu'à s'amuser sous le regard de ce papa, Fabrizio.
2: Le basket est encore un sport où l'on ne retrouve pas cette compétition extrême que l'on voit dans le football, où de 7 ou 8 ans, les enfants sont déjà répartis entre l'équipe A et l'équipe B, il y a les forts et les nuls. Au basket, les enfants ont encore la possibilité de jouer, d'apprendre à se connaître, de se faire des amis et de découvrir ce qu'est un sport collectif. Il y a aussi tout l'aspect social. C'est d'ailleurs comme ça que j'ai commencé moi-même. Quand j'étais enfant, une association est venue recruter des élèves dans mon école à Naples pour proposer une alternative à la rue. C'était une réalité très proche de celle de Corvetto. Beaucoup de jeunes découvrent le basket grâce à ce type de projet. Sans cela, ils auraient probablement passé leur temps dans la rue. Et qui sait ce qu'ils auraient fait ?
3: Tripla di Ellis, ed è una tripla che forse vale anche un pezzettino di scudetto.
1: Milan, qui abrite les champions d'Italie, l'Olimpia, les clubs professionnels ont un rôle social aussi à jouer, comme l'assure Paolo Vantaggiato, club manager de l'Urania, la deuxième équipe de la ville.
4: L'Olimpia se trouve tout en haut de la pyramide. Son rôle est de faire rêver. L'Urania joue un rôle différent. C'est un club de quartier profondément ancré dans son territoire. Il représente l'identité de la rue, d'une communauté née à l'origine dans un petit oratoire. Et nous allons à la rencontre des jeunes dans les écoles. Nous menons en effet énormément de projets scolaires. Cela fait de l'Urania un club plus accessible, plus proche du quotidien des habitants. En quelque sorte, l'Olympia fait rêver en grand, tandis que l'Urania fait jouer les enfants tous les jours. C'est un basket à taille humaine.
1: Et les jeunes enfants rêvent de basket, surtout grâce à la NBA américaine, bien plus présente sur les réseaux sociaux que ne l'est le football italien, par exemple. C'est ce qu'assure Alfredo Maifredi de la Fédération italienne de basket.
5: Une vidéo d'un dunk spectaculaire, un contre impressionnant. Cette nuit encore, il y avait le quatrième match de la finale de NBA. Avec la plus grande remontée de l'histoire des finales, New York est revenu après 29 points de retard. La NBA continue de fasciner.
1: La fédération surfe d'ailleurs sur cette popularité. Elle organise chaque année un tournoi entre les écoles durant lequel les enfants endossent un maillot de la NBA. Les stars qu'admirent les enfants sont d'ailleurs des Américains.
6: James LeBron, Michael Jordan, papa et basta.
1: Antonino Gallofaro, RTS, Milan.
7: L'Italie sans le foot, suite de notre série demain, on parlera baseball. Et encore un mot de sport en football, l'ex-international suisse de 37 ans, Yann Sommer, s'est engagé pour trois saisons en Belgique avec le club Bruges. Le gardien de but était libre de contrat après son départ de l'Inter Milan à la fin du mois de juin. Et puis en tennis, le vaudois Stan Wawrinka fait ses adieux à un de ses tournois préférés, le tournoi de Gstaad. Il entre en lice en simple cet après-midi face au Portugais Jaime Faria. Match à suivre dès 17h30 en images sur RTS2. Beaucoup de jeunes sont attirés par les produits nicotinés, mais connaissent peu leurs effets négatifs sur la santé. Pour combler ce manque d'informations sur les puffs, les snus, ces petits sachets de tabac à chiquer ou les cigarettes, les cantons romands ont lancé ce printemps une campagne sur Snapchat et TikTok. Bilan tiré début juillet, cette opération de prévention a réussi à atteindre les jeunes de 13 à 17 ans et elle confirme que leur consommation est multiple, précoce et qu'elle conduit à une dépendance accrue à la nicotine. Les précisions de Caroline Raymond.
8: La campagne s'est concentrée sur trois clips de 10 secondes comme ces reels dont sont friands les jeunes sur les réseaux sociaux. Un goût sucré, un cerveau éclaté, un bel emballage pour te piéger. Voilà le genre de message que les utilisateurs de Snapchat et TikTok ont découvert sur leur fil. Il s'agissait de montrer ce qui se cache derrière les emballages colorés et les goûts sucrés des puffs par exemple. Romane Colli du Cyprès Neuchâtel.
9: C'est des sels de nicotine à l'intérieur de ces produits, hein, donc c'est de la nicotine synthétique, et puis qui est encore plus addictive. Et puis souvent, voilà, il y a une banalisation, les jeunes ils sont pas au courant de ça. Ils entendent un discours parfois comme quoi ça serait moins dangereux que la cigarette, que ça aiderait à arrêter, et eux ils entendent « c'est pas dangereux », alors qu'en fait c'est pas le cas.
8: Ces messages qui se sont répétés sur les réseaux sociaux ont été largement visionnés et en plus des vues, il y a surtout eu des clics sur le site de la campagne qui offrait des informations détaillées sur les produits nicotinés.
9: On a eu 4 millions d'impressions, 11 650 clics vers la page d'accueil. On a aussi, dans la campagne, un test, en fait, où ils pouvaient tester leur taux de dépendance à la nicotine. Et il y a 528 personnes qui ont complété le test. Donc, on voit aussi que ça les intéresse, peut-être de savoir où ils en sont.
8: Les résultats du sondage ont confirmé l'installation d'une dépendance chez les jeunes en raison notamment d'une polyconsommation. Romane Colli.
9: Les jeunes, ils ont tendance à prendre peut-être à l'intérieur des produits qui sont plus discrets, comme le snooze, et puis à l'extérieur, continue la cigarette électronique. Il y a vraiment un peu une polyconsommation de tous ces produits de nicotine, puis du coup, une augmentation aussi de cette dépendance à la nicotine.
8: Les organismes de prévention espèrent aussi s'être fait connaître des jeunes au travers de cette campagne.
7: Les produits nicotinés et les jeunes, c'était le sujet de Caroline Raymond.
10: 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Pauline Rapat.
7: Un conseil lecture pour vos vacances. Un livre plein de sensibilité qui raconte le tout premier voyage d'une famille recomposée. Il y a 5 personnages, la narratrice et sa fille, Sophie, et son amoureux, Luca, avec ses enfants, Athéna et Neville. Ils partent au petit matin en train, direction le Danemark, 2 semaines pour tisser des liens. C'est ce que raconte l'autrice genevoise Aude Seigne dans son livre « Le Nord à contre-jour » paru aux éditions Zoé. Je l'avais reçu au mois de janvier. Et elle nous raconte que ce voyage-là, dans le Nord, le premier pour cette famille recomposée, est donc là pour tisser des liens et il se fait avec une certaine appréhension.
11: Quand on est 5 personnes, je crois que j'ai fait le calcul l'autre jour, si on fait des tandems de 2, ça fait 10 relations possibles. Donc il y a des relations qui existent déjà avec ses propres enfants, etc. Mais il y a des relations qui sont entre guillemets gagnées, comme celle du couple, quoique les enfants peuvent interférer aussi. Donc ça fait en fait 10 nouvelles relations dont il faut prendre soin. Et ça fait un sujet, à mon avis, inépuisable.
7: Et des caractères et des manières d'éduquer, évidemment, différentes. Pourquoi ce désir d'écrire sur une famille recomposée, sur la beau-parentalité?
11: Alors j'étais bloquée dans mon processus d'écriture pendant des années où j'avais 3 projets en cours et puis un jour il y a celui-ci qui s'est imposé, donc je suis moi-même dans un schéma dit de famille recomposée, quoique c'est pas forcément un terme que j'utilise, mais tout à coup je me suis dit pourquoi partir sur une fresque sur des années qui est un projet vraiment très ambitieux et puis je vais juste prendre des notes pendant un voyage et voir ce que ça donne, s'il y a assez de matière. Il y avait déjà beaucoup de matière, mais de là je suis partie vers la fiction pour toutes sortes de raisons, pour déjà, j'ai la chance d'être dans une famille recomposée où ça se passe bien, enfin où il y a à chaque fois des affinités qui sont venues spontanément. Donc c'était entre guillemets pas assez dramatique pour en faire un roman. Donc voilà, à partir de là, j'ai dû pousser le curseur de la fiction ou les curseurs dans différentes directions. Et puis aussi pour protéger la vie privée des, notamment des enfants qui, dont je pouvais pas dire n'importe quoi. Donc ils se sont, enfin mon schéma n'est pas forcément celui du livre. C'est d'autres âges, d'autres configurations, etc.
7: Fictionnalisé. Vous disiez que vous utilisiez pas trop le terme famille recomposée. Vous utilisez quoi alors?
11: J'ai pas encore trouvé. J'ai vu que dans d'autres langues, on parle un peu de famille arc-en-ciel, parfois aussi pour dire un peu de manière plus positive, en fait, plutôt que recomposer, ça implique quelque chose qui a été un tout, qui a été cassé, et puis il faut tenter de refaire quelque chose sans voir peut-être... moi, je suis persuadée aussi, parce que j'ai vécu ça comme enfant et adolescente, qu'il y a de grandes richesses potentielles dans la famille recomposée. Donc, on voit plus souvent les choses qui vont mal. Et ça me tenait à cœur de dire aussi les choses qui vont bien.
7: Vous parlez de l'importance des mots, Aude Seigne. Vous êtes autrice, vous aimez les mots, la recherche de mots. Le français, c'est une belle langue, mais elle est pauvre parfois. Vous l'évoquez dans le livre, vous écrivez que le terme « belle-mère » a 2 significations, toutes 2 connotées négativement, associées à des moqueries ou des maltraitances. Vous pouvez nous en dire plus ?
11: Je pense déjà que la place de belle-mère, c'est une place très compliquée, de beau-père aussi, mais encore plus de belle-mère. Il me semble que historiquement, je suis pas spécialiste, mais autrefois, il y avait quand même beaucoup de femmes qui mouraient en couche. Le mariage, c'était aussi une nécessité économique d'être plusieurs adultes, donc les pères avaient sans doute tendance à se remarier rapidement, et d'où le stéréotype de la belle-mère acariâtre à la Blanche-Neige, et dont je pense qu'on souffre beaucoup comme belle-mère de essayer d'être soi-même, essayer de soutenir son compagnon dans ses principes éducatifs à lui, envers les enfants, et en même temps l'envie des fois d'être plutôt un autre modèle adulte, mais entre le parent et l'ami. Enfin voilà, c'est une place qui est un équilibre très difficile à trouver.
7: Équilibre difficile à trouver, effectivement. Alors, comme tous les voyages, celui de cette famille recomposée est fait de moments difficiles, douloureux parfois, et aussi de moments de grâce, comme ce moment après la première journée dans l'auberge de jeunesse de Copenhague. Vous écrivez « Enfoncé dans un vaste canapé capitonné, ils, les enfants donc, sont fourbus et hypnotisés pendant que Luca et moi débriefons doucement de la journée. En face de nous, deux chanteuses font des reprises mélancoliques des Spice Girls. C'est un bonheur presque violent, ce moment où tous les univers de ma vie fusionnent. La jeune ado que j'ai été avec cette musique, la voyageuse solitaire, la fêtarde, la mère et la belle-mère, l'amoureuse éperdue de Luca. Cet oxymore bonheur violent, vous l'utilisez plusieurs fois. Pourquoi ce bonheur est-il violent parfois ?
11: Pour en arriver là, on passe, je parle pour moi, mais les personnages encore plus passent par des épreuves de vie vraiment difficiles. Et puis quand justement on a été soi-même, on va dire, décomposé par la vie comme ça, je dis souvent, ma narratrice par exemple, et là c'est un fait qui est autobiographique, elle a 9 agendas pour jongler entre les activités des enfants, des ex, etc. Et finalement quand tout le monde est là, il y a une forme de bonheur violent, c'est vraiment une expression qui m'est venue comme ça, d'apaisement, cette sensation d'être dans un tout et une forme de sérénité que, en fait, qu'on soit famille recomposée ou pas, qui, en fait, dans la vie d'adulte, n'est pas si fréquente non plus.
7: Et vous l'évoquiez, Haute-Seigne, une famille recomposée, c'est aussi des ex. Ce livre parle aussi de ça, les couches successives qui nous composent, tout ce qu'on a été et qui fait partie encore de nous, et aussi toutes les relations qui nous ont façonnés. La narratrice veut que le papa de sa fille, Tom, et l'ex-compagne de Luca, Fabienne, décédée, soient aussi présents.
11: Oui, parce que je pense que c'est important de préserver ces relations-là et de. Alors c'est un peu peut-être des notions de psychologie de base, mais de surtout pas essayer de prendre la place d'un autre parent qui soit impliqué dans l'éducation ou pas. De surtout pas. La narratrice essaye de faire ça, d'avoir sa propre place à elle, de belle-mère et de surtout pas. Moi je trouve qu'il n'y a pas de honte à dire à ses enfants de quoi on est constitué, de ce qu'on a vécu, que plus on vieillit, plus on a des strates qui nous composent et à pas leur masquer ça, que ce soit les joies ou les difficultés en fonction de ce qu'on va dire à chacun de leur âge évidemment.
7: Et puis on parlait tout à l'heure d'un moment de grâce dans ce voyage, un peu de musique pour en parler. On entend la chanson New Error de Moderat. Haute-Seigne, on parle avec vous de votre dernier roman, Le Nord à contre-jour, paru aux éditions Zoé, l'histoire du tout premier voyage au Danemark d'une famille recomposée. Cette musique-là, elle accompagne un moment du livre dans la voiture de location, un moment de félicité. Est-ce que vous pouvez nous le raconter, ce moment ?
11: On avait proposé aux enfants, ça c'est un fait réel, il en reste quelques-uns dans le livre, de créer une playlist en mettant, chacun des enfants a mis de la musique, nous les adultes aussi, pour leur faire découvrir en fait qui, c'est des choses des fois il y a même un petit peu de fiction qui s'est introduit même dans la musique, parce que par exemple Henri Dess, ça parle à tout le monde, je pense n'importe quel parent, enfin n'importe quel trentenaire qui a été enfant, on a tous grandi avec ça, et puis en fait c'est vraiment, moi ça me fait complètement fondre de voir quand les enfants commencent à déteindre de manière positive les uns sur les autres, à se faire découvrir des choses, et voilà, cette musique c'est un moment où les enfants ont une proximité physique, où ils se font des câlins, qui est vraiment un de ces petits moments de grâce, effectivement.
7: La transmission entre les enfants, puis aussi la transmission des beaux-parents.
11: En fait, la transmission, elle se fait vraiment dans la notion de famille au sens large. Moi, j'aime beaucoup l'idée que aussi même des amis proches de la famille aient une influence sur mes enfants. Elle se limite pas en fait au fait que ce soit deux adultes qui transmettent à leurs enfants.
7: C'était l'autrice genevoise Haute-Seigne, entretien diffusé une première fois au mois de janvier. Son roman « Le Nord à contre-jour » est paru aux éditions Zoé. Il raconte le tout premier voyage d'une famille recomposée qui part au Danemark pour tisser des liens. Et la météo de ce mardi, du soleil, un peu plus de nuages sur le nord de la Suisse romande. Des cumulus se forment cet après-midi le long des crêtes avec des averses et des orages qui pourraient déborder en plaine. Il fait chaud jusqu'à 37 degrés. Demain mercredi, d'abord du soleil et puis le ciel se couvre dès la mi-journée avec des averses et des orages dans les Alpes et ensuite en toute région. Orages localement forts avec un risque de grêle. Température en plaine, 20 degrés au petit matin et jusqu'à 33 l'après-midi.
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7: Sur l'axe Genève à Ost, le tunnel du Mont-Blanc est à nouveau ouvert dans les deux sens. Et c'est la fin de ce journal. Merci d'avoir passé cette demi-heure avec nous. Et grand merci à mes collègues, à la technique, Iliane Wenger et David Chapuis, attachés de production Alexandra Vito. Après les infos de 13h, l'émission Vacarme et cette semaine, une série de reportages sur le masculinisme. Je vous retrouve avec bonheur demain, même heure, même chaîne. Bel après-midi à vous. Il est 13h.
10: Pierre-Étienne Joie.
12: Cérémonie sobre en présence d'Emmanuel Macron. Minute de silence en audiovision avant la demi-finale des Bleus. 10 ans après, Nice rend hommage aux victimes de l'attentat qui a fait 86 morts et plus de 400 blessés le 14 juillet 2016 sur la promenade des Anglais. La journée a commencé par un défilé républicain sur la place Masséna à Nice. La cérémonie mémorielle est prévue à 18h sur la même place. Ce soir, à Arlington, près de Dallas, les joueurs de foot et le stade observeront une minute de silence en mémoire des victimes avant le coup d'envoi à 21h de la demi-finale France-Espagne. Au sud de Paris, les sapeurs-pompiers luttent encore pour contenir les incendies dans le massif de Fontainebleau. Le feu a déjà parcouru plus de 2000 hectares dans ce poumon vert d'Île-de-France. Au total, 1 000 000 de personnes ont été évacuées selon les autorités. D'autres incendies sévissent en France, en Lozère et en Bretagne notamment. Le feu y a été fixé dans les deux régions. 30 morts selon un nouveau bilan en Thaïlande. Des familles et des proches en pleurs ont récupéré les corps des victimes de l'incendie qui a ravagé un bar de Bangkok. Le bilan est donc monté à 30 décès selon les autorités. Des dizaines de personnes ont été piégées par les flammes et la fumée en cours d'un concert dimanche soir dans l'établissement public situé au nord de la capitale thaïlandaise. Les États-Unis ont mené de nouvelles frappes massives sur l'Iran avant le rétablissement prévu ce soir du blocus des ports iraniens. La reprise des bombardements est d'une ampleur inédite depuis le cessez-le-feu d'avril. Ils mettent à mal les efforts diplomatiques issus d'un précaire protocole d'accord signé le 17 juin. Conséquence, le prix du pétrole, celui du baril de Brent, est remonté à $85 pour la première fois depuis plus d'un mois au lendemain d'une envolée spectaculaire de plus de 9%. En Grande-Bretagne, l'ancien maire du Grand Manchester, Andy Burnham, est désormais assuré de succéder au Premier ministre démissionnaire Keir Starmer. Il a obtenu le soutien nécessaire de députés travaillistes, selon un décompte du parti. Andy Burnham doit être officiellement intronisé à la tête du parti travailliste le 17 juillet, lors d'un congrès extraordinaire, avant de s'installer à Downing Street, probablement le 20 juillet, après avoir rencontré le roi Charles III. Plusieurs coups de feu ont été tirés au petit matin à Regensdorf, dans le canton de Zurich. La police est intervenue avec un grand effectif. Elle a pu finalement arrêter le tireur présumé en cours de matinée après avoir localisé son appartement. Personne n'a été blessé. Les circonstances et les motifs des faits ne sont pas encore connus. 32 000 francs d'amende pour un propriétaire genevois qui avait quadruplé illicitement le loyer d'un appartement qu'il considérait de luxe. Il devra aussi rembourser aux locataires plus de 190 000 francs de loyer touchés en trop, a confirmé le tribunal fédéral. La météo, un ciel généralement ensoleillé malgré quelques passages nuageux parfois denses. Cumulus à venir, suivi localement d'averses ou d'orages, 34 à 37 degrés. Mercredi demain, bien ensoleillé malgré quelques résidus nuageux en début de matinée. Formation rapide de cumulus, suivi dès la mi-journée d'averses ou d'orages d'abord dans les Alpes. Puis, en toute région, orages localement forts accompagnés de fortes rafales et d'un risque de grêle. Des averses et des orages qui se poursuivront probablement une bonne partie de la nuit, au maximum 33 degrés.
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14: Je dis que chaque féminicide est un attentat masculiniste. Évidemment, on nous dira non, non, c'est des affaires privées, mais en fait, c'est le résultat d'une société qui ne lutte pas effectivement contre cette idéologie qui est de dire que les femmes appartiennent à leur conjoint, qu'elles valent moins, qu'elles peuvent être exécutées.
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17: Ça s'est passé près de chez nous, en Turgovie. En septembre 2020, un homme de 27 ans renverse délibérément deux jeunes femmes avec sa voiture dans la petite ville d'Amrisville. Les conclusions de l'enquête de FEDPOL, la police fédérale, dévoilée en septembre 2025, sont formelles. Il s'agissait là du premier attentat perpétré en Suisse par un incel, c'est-à-dire un célibataire involontaire. Les incels sont l'une des mouvances masculinistes qui rendent les femmes responsables de leur solitude affective et sexuelle. Dans certains cas, ils passent à l'acte. Le Canada a connu en 1989 le premier féminicide de masse, 14 femmes victimes, à l'école polytechnique de Montréal. L'auteur des faits revendiquait vouloir tuer des féministes. Le Royaume-Uni a fait du masculinisme un enjeu de sécurité nationale. La Suisse s'en inquiète aussi. Elle a d'ailleurs inscrit les communautés incel dans son plan d'action national de lutte contre la radicalisation et l'extrémisme violent. Mais comment agit-elle concrètement pour prévenir les violences ? Dans ce reportage proposé en nouvelle diffusion, nous accompagnons la conseillère nationale verte Léonore Porchet à Berne, non sans avoir fait un détour au préalable par l'unité de prévention de la radicalisation du canton de Vaud. Serge Terribilini, son directeur, et Mathieu Santos, chargé de mission, évoquent pour nous un cas fictif inspiré de faits bien réels.
18: Voilà Mathieu, je propose que maintenant on aborde la question du jeune Ryan. Pour mémoire, on avait été interpellé par son école professionnelle parce que il ne se rendait plus du tout au cours et avant son départ, il avait sévèrement menacé une camarade en tenant des propos violents à l'encontre des femmes. Qu'est-ce qu'il a pu émerger des premières démarches que tu as entreprises ?
19: Ouais, merci Serge. Effectivement, alors on a pu déceler une dépendance aux réseaux sociaux, le genre de discours un petit peu problématique en lien avec la masculinité, plutôt le masculinisme.
17: Aveu d'impuissance, reportage Antoine Harari, réalisation Sandro Liffi.
19: Pour ce que j'ai pu faire, c'est déjà de créer un lien de confiance, de créer un petit peu une sorte de contre-discours réflexif sur ce que lui voyait, un petit peu de mettre en avant. On a pu, au bout d'un moment, faire comprendre peut-être qu'il fallait qu'il change un peu de lieu de vie, ça aurait été pas mal, et là, il vit actuellement chez un oncle. Il y a vraiment un endroit où il se sent bien, c'est le cinéma, donc on a été voir ensemble des films, prendre des cafés aussi après pour discuter, puis ça peut être tout et rien. Donc voilà, ce qu'on a pu faire un petit peu, pour l'instant, de la situation, ça se régule un peu, il s'est calmé, mais on continue le suivi, et ce que j'espère, c'est que la formation dans laquelle il s'est inscrit au niveau de son travail, il pourra gentiment le reprendre. Voilà.
18: Merci. Il vit chez son oncle, mais il ne voit plus ses parents. Et puis, j'avais compris qu'il était dans une situation d'isolement assez forte, où il était finalement en permanence sur les réseaux sociaux et qui se nourrissait des discours qu'il tenait ensuite.
19: C'est juste, donc pour l'instant on a proposé, vu que c'est très tendu avec la famille proche, de garder ce lieu de vie chez son oncle et de pas bouger. Et pour ses réseaux, cette dépendance, alors elle est très difficile à enlever pour lui. Il est H24 sur des réseaux type TikTok et compagnie, ce qu'on a l'habitude d'avoir. Ce que je fais avec lui, c'est dès qu'il en sent le besoin, mais des fois c'est moi qui insiste, c'est qu'il puisse me dire ce qu'il voit. On regarde ensemble des vidéos et on déconstruit un petit peu ce qu'il dit, par exemple, des contenus de masculinistes francophones ou anglophones, de vraiment remettre un petit peu l'église au milieu du village et de dire que ça, c'est un discours qui n'est pas la réalité, et de faire comprendre qu'on peut avoir une autre forme de pensée qui permet un petit peu d'envisager la société différemment, pas que les femmes, mais aussi vraiment la société dans l'ensemble, et ça l'aide un petit peu. On voit que ça prend du temps pour lui de déconstruire tout ça, de se désengager. Mais il y a deux, trois petites victoires que j'ai pu avoir avec lui quand il s'est rendu compte de certaines personnes qu'il suivait. Il n'a pas tout arrêté, mais on va dire les discours les plus radicaux, il a un peu laissé de côté, mais il y a quand même une vision misogyne de base qui reste quand même présente. Donc pour l'instant, c'est un suivi qui continue, qui se passe bien. C'est pas toujours simple, mais il se sent déjà mieux, en tout cas, quand on se voit, parce qu'il peut parler de ce qu'il vit, ce qu'il n'a pas l'occasion de faire, justement, avec sa famille, que ce soit ses parents, ou même son oncle. Même pour lui, c'est pas un discours audible, donc avec moi, il peut se sentir à l'aise, et ça, c'est plutôt un bon point, et je pense qu'il y a certaines choses qu'il ne dit qu'à moi, qu'il n'évoque pas avec d'autres personnes. Donc voilà. Et puis, ce que j'essaye aussi de lui faire faire, c'est de sortir de cette dépendance des réseaux pour qu'il rencontre des gens, qu'il se fasse vraiment des amis. Et ça, c'est souvent une problématique qu'ils ont, ce type de jeunes, c'est qu'ils n'ont pas d'amis, qu'ils n'ont pas de liens sociaux. Et ce que j'essaie de mettre en place, c'est vraiment qu'ils puissent vraiment avoir des contacts au sein de sa formation et de mettre ça en avant.
18: Lorsque l'on avait rencontré l'école, ils avaient fait état de menaces à l'encontre d'une camarade. Donc, il y a le souci aussi de la violence et du passage à l'acte. Est-ce qu'en l'état, il y a des éléments qui nous pourraient faire craindre quelque chose de ce type-là ?
19: Alors, actuellement pas. Le discours est plus apaisé depuis que je le vois depuis quelques temps. Je n'exclus pas du tout que ça n'arrive pas, qu'on soit clair. Mais en revanche, de ce que j'ai pu voir, c'est que pour l'instant, ça va déjà mieux. Il sent une sorte de remords par rapport à ce qui s'est passé. Est-ce qu'il est totalement sincère ? C'est difficile à dire. Est-ce que c'est un jeu ? C'est difficile à dire. Mais je pense malgré tout que de son point de vue, il a baissé, on va dire, de tension. Et qu'actuellement, il est vraiment plutôt dans une réflexion de pourquoi est-ce que ces menaces ont émergé ? D'où vient ce mal-être ? Et je pense que c'est plutôt une petite victoire, même si je pondère encore pour l'instant ce point de vue.
18: Et comment ça se passe par rapport à l'acceptation de ces jeunes ? C'est-à-dire que vous débarquez et puis il faut passer du temps avec vous ou avec un de vos collègues. Voilà, comment est-ce qu'on les force, entre guillemets, à accepter votre présence ?
20: Alors, c'est une question qu'on nous pose souvent avec le présupposé que les personnes qui sont dans un processus de radicalisation pourraient être très fermées à l'expression de leur engagement. Et en réalité, ce n'est pas le cas. Et en fait, il y a une facilité de contact et bien souvent une satisfaction pour la personne d'échanger, pour partager ses croyances, sa vision des choses. Et ça, c'est une ouverture qui est intéressante pour nous, parce que ça nous permet, en créant le contact et dans le dialogue, de pouvoir entamer ce travail de déconstruction et de réflexivité.
19: Nous, ce qu'on souhaite, c'est justement parler-nous de ça. Et en fait, c'est des personnes qui ont souvent peur d'évoquer certains sujets où ils n'ont pas confiance, et nous, c'est ce qu'on cherche à évoquer. Donc, eux, ça les rassure et ça les intéresse. Et en fait, c'est notre moyen aussi d'entrer en interaction en disant, mais les gens, en général, ils vous rejettent quand vous parlez de ça. Oui, ben nous, c'est ce qu'on veut, c'est que vous nous en parliez. Et ça, c'est un gros facilitateur, parce qu'on parle de sujets problématiques, mais importants pour ces personnes, et ça nous permet vraiment d'entrer en lien et de le créer petit à petit, parce qu'on veut parler de choses que les autres personnes ne veulent pas entendre ou évoquer.
18: Comment ça marche ? Si tout d'un coup, vous avez l'impression qu'il y a un jeune qui pourrait passer à l'acte, c'est quoi la procédure ?
19: Alors, pour nous, en fait, c'est la sécurité de la personne, de son entourage. Et la chose qu'on fait, c'est tout de suite prévenir nos collègues donc de notre réseau, de notre dispositif. Donc, si c'est un risque sécuritaire, on va tout de suite appeler des collègues de la police cantonale ou de la police de la ville de Lausanne pour prévenir de ce qui risque d'arriver. Donc, on échange rapidement. On informe pourquoi est-ce qu'on craint un passage à l'acte. Et ensuite, on laisse le travail, en fait, à la police directement.
18: Et sur l'aspect strictement masculiniste, comme ça, un peu à la louche, vous avez combien de situations ?
20: En l'état, très peu. Très peu. Même si le phénomène est existant, il est même important. Et on a appris hier que canton de Turgovie avait connu un attentat de type incel il y a 5 ans de ça. On peut d'ailleurs regretter qu'il a fallu 5 ans pour que l'on apprenne ceci, ce qui nous a fait prendre pas mal de retard dans le travail de prévention qu'on doit faire au quotidien sur cette problématique.
18: Et puis, par rapport justement aux incels, involuntary celibate, donc des personnes qui théoriseraient le fait qu'elles ne peuvent pas trouver de partenaire, il y a quand même des hauts risques de violence, mais aussi de suicide, ou en tout cas du fait de se faire mal. Ça, c'est une problématique que vous devez prendre en compte. Comment ça se passe ?
19: Effectivement, c'est une problématique qu'on découvre petit à petit avec plusieurs situations. Il faut bien comprendre que nous, lorsqu'on arrive sur des situations de ce type, on doit aussi déconstruire des discours en fait qui peuvent être mis en avant, et le suicide en fait également partie. Donc, de redonner aussi aux personnes, alors en général c'est des jeunes hommes, mais ça peut être un peu plus âgé aussi. Hein. On voit notamment Turgoviste, un jeune homme de 28 ans, donc c'est pas non plus un adolescent, mais on a plusieurs situations de ce type, et de faire comprendre que ce qu'ils disent ça exprime déjà un mal-être. Et puis de le comprendre, de pas juger directement, vraiment, de voilà, de couper court aussi à certains discours qui sont trop violents, disant non là, ça va pas, vous pouvez pas dire ça, ou on comprend, etc. Donc nous, ce qu'on essaie de mettre, c'est que leur situation est ça dans le mouvement Incel, c'est très présent, c'est le côté inéluctable, absolu de leurs conditions. On essaie de leur faire comprendre que non, il y a d'autres façons de voir les choses. Et le problème également du mouvement Incel, c'est cette vision du serpent qui se mord la queue. Parce qu'en fait, si vous êtes célibataire, c'est la faute des femmes. Mais si vous êtes en couple, ça ne correspond plus à cette idéologie. Donc, c'est pas possible. Donc, on va même au sein du mouvement Incel critiquer les gens qui potentiellement sortiraient de ce mouvement parce qu'on dit, t'es pas un vrai, en fait. Et pour eux, c'est une condition qui n'est absolument pas vivable. Mais en même temps, ils ne souhaitent pas en sortir. Donc, nous, ce qu'on essaie vraiment de faire, c'est de trouver des motivations à sortir de ce genre de discours, à comprendre que, certes, la vie, parfois, c'est pas facile pour certains aspects, c'est clair, mais qu'il y a des moyens de s'en sortir. Et que, finalement, de rester, par exemple, chez soi ou dans un même cercle de connaissances, c'est pas une bonne idée. Il faut changer d'air. Et ça, on inclut vraiment, ça peut être des, au niveau physique, au niveau des rapports sur les réseaux, etc., où on essaie de dire, ben, changer un petit peu. Mais c'est pas évident, et nous, ce qu'on essaie vraiment de faire, c'est de casser petit à petit ce discours. Et ça prend du temps, parce qu'il faut bien comprendre qu'un discours, on peut en faire pendant 2 heures, mais que si la personne consomme du contenu type masculiniste ou incel sur Internet pendant des heures, à côté, on doit vraiment prendre du temps pour le faire. Et c'est un travail de longue haleine, mais qui concerne pas uniquement un dispositif comme le nôtre, mais toute la société, où il faut déconstruire ces discours petit à petit.
20: Depuis le début de l'année, il y a eu 27 féminicides. C'est des données qui sont en constante augmentation. C'est quelque chose d'inquiétant au niveau national. Dans quelle mesure est-ce que c'est des choses qui peuvent aussi vous inquiéter dans le quotidien du travail de prévention aussi contre la violence faite aux femmes?
0: Oui, c'est évidemment étroitement lié avec la problématique incel qu'on a évoquée, et lorsqu'un acte de violence peut intervenir, ben il s'inscrit clairement dans cette problématique que vous mentionnez. On est d'ailleurs en contact avec le bureau de l'égalité du canton de Vaud pour développer une réflexion et croiser nos compétences pour avancer dans ces problématiques qui se rejoignent.
20: On parlait d'addiction aux réseaux sociaux. Comment est-ce qu'on met fin à ça? Quel est le protocole?
0: Il n'y a pas de protocole établi puisqu'on est confronté à un phénomène massif qui nous inquiète, comme on le mentionnait précédemment. Et on essaie de travailler, nous, d'abord sur le discours et sur des petits pas en termes de prise de recul, mais aussi d'interruption de consommation. Dans la mesure du possible, on n'a pas d'outils de contrainte, on n'a que des outils de conviction pour travailler dans ce domaine-là, sur lequel on doit rester humble aujourd'hui, parce qu'effectivement, on est face à une montagne, et puis nos outils sont ce qu'ils sont, ils se développent, on essaie de travailler avec les personnes sur le discours, sur la prise de recul, en espérant avoir les résultats les plus optimaux.
19: Je dirais la seule chose qu'on peut faire aujourd'hui, à part confisquer un téléphone ou une tablette, on n'a pas beaucoup de moyens au niveau légal, c'est très compliqué pour nous d'interdire, et surtout tout est sur téléphone, et d'interdire à personne son téléphone aujourd'hui, ça veut dire interdire d'avoir simplement pour appeler sa famille, ses proches, de pouvoir utiliser ses moyens de paiement ou que sais-je. Donc c'est vraiment plutôt dans la réflexion qu'on peut agir, mais c'est sinon uniquement au niveau pénal qu'une action peut aussi être faite, et ça arrive parfois, mais sinon on est très impuissant.
21: Merci, monsieur le conseiller national. Je n'attends la parole à madame la conseillère.
20: Léonore Porchet, on est ici à Berne au Parlement. Vous êtes conseillère nationale verte. Quel lien on peut faire, selon vous, entre discours masculinistes et les violences qui sont faites en femmes en Suisse et qui sont en constante augmentation?
22: L'idéologie masculiniste, c'est clairement de dire que les femmes sont inférieures aux hommes, et c'est sur cette idéologie que se basent toutes les formes de violences faites aux femmes. Et en fait, les féminicides et les coups, c'est la pointe d'un iceberg, puisque en dessous il y a toutes les autres violences, les violences économiques, les discriminations, le harcèlement, les menaces, toutes les formes de violence, même symbolique, dont les femmes sont la cible. Eh bien, elles se nourrissent dans cette idéologie que les femmes sont des êtres inférieurs par rapport à l'être masculin et que les hommes ont le droit de contrôle sur leur corps et leur vie.
2: Par rapport à l'Europe, on a vu par exemple en France, il y a eu pas mal de débats sur le masculinisme. Est-ce qu'en Suisse, on n'est pas en retard par rapport à ça et à cette discussion ?
22: On est pas mal en retard en Suisse sur cette discussion. On est en retard à plusieurs titres. D'abord parce que le monde politique s'est pas encore beaucoup saisi de cette question-là, parce qu'on est en retard aussi globalement sur la radicalisation sur les réseaux sociaux, quelle que soit la forme de radicalisation, y compris terroriste, y compris masculiniste. On est vraiment en retard sur cet aspect-là. Et puis aussi parce que le Conseil fédéral considère ou a en fait peu de moyens pour suivre les différents groupes qui se radicalisent, que ce soit en physique ou en ligne.
2: Parce qu'on constate que les discours n'ont pas de frontières, c'est-à-dire que beaucoup de jeunes qu'on interview consomment du contenu, par exemple, de masculinisme français, mais la Suisse n'a pas beaucoup de contrôle sur ça.
22: Bon, il y a deux points. Il y a le fait que la Suisse refuse d'avoir du contrôle là-dessus. Elle pourrait tout à fait avoir un contrôle sur ce que consomment les jeunes, par exemple, en matière de réseaux sociaux. Voilà, être beaucoup plus ferme sur ces questions-là. Et puis, il y a l'autre point, c'est que la Suisse est globalement mauvaise en matière d'éducation sexuelle, qui est d'éducation à la vie affective, d'éducation à l'égalité, qui est le rempart le plus utile en fait pour contrer et faire mentir ces discours radicalistes et dangereux du masculinisme. Et donc on prend pas la mesure et on réagit pas correctement en fait à cette situation qui est vraiment très préoccupante. Je vais déposer cet objet. Enfin, déposer, je le lance en...
2: Vous pouvez le lire, peut-être.
22: J'ai 39 signants. Je le lis bientôt. Le Conseil fédéral a publié en 2023 un rapport reconnaissant l'importance d'une éducation sexuelle holistique sur la promotion de la santé, la prévention des violences sexuelles et la mise en œuvre de la Convention d'Istanbul. Ce rapport met en évidence de graves manquements. Ces lacunes sont d'autant plus préoccupantes qu'elles s'inscrivent dans un contexte marqué par une augmentation des violences sexistes et sexuelles, ainsi que par la diffusion croissante de discours masculinistes auprès des jeunes, en particulier en ligne. Une éducation sexuelle fondée sur les droits, le respect et le consentement constituant un levier central de prévention face à ces dérives. Et ensuite, je dénonce le fait que malgré ce constat, le Conseil fédéral renonce à proposer des mesures de coordination contraignantes, disant en gros que c'est au canton, et donc... ça dépend vraiment des cantons, la qualité qu'on reçoit en termes d'éducation sexuelle en 2025. Je vais pas mettre la table. J'y suis. Ok, enregistrer le projet et puis je vais...
2: Une chose qui surprend quand on constate la différence entre la Suisse et les autres pays, c'est qu'on a l'impression qu'on est très en retard, et notamment en matière de chiffres, d'études ou même de statistiques par rapport au phénomène... masculiniste et à sa progression en Suisse.
22: En Suisse, s'il n'y a pas de chiffres, le problème n'existe pas. C'est un vrai, et ça c'est vraiment un frein immense à la lutte contre les violences sexistes et sexuelles. Par exemple, le féminicide n'existe pas en droit suisse, mais il n'existe pas non plus statistiquement. Donc en fait, on peut pas, l'État ne fait pas lui-même le calcul du nombre de féminicides par année. Donc on est vraiment dans l'ignorance la plus totale. Et puis sur les questions masculinistes, eh bien en fait, il n'y a pas actuellement d'études qui soient menées pour vérifier, surveiller ces groupes de radicalisation, parce que c'est des groupes de radicalisation qui ont déjà ailleurs par le monde, mais aussi en Suisse, fait des attentats contre des femmes et des minorités de genre qui ont eu comme lieu des violences, des blessures et des morts et des mortes. Et ce manque de données, il est vraiment criant en Suisse. Et donc, on doit maintenant augmenter cette information. Et le fait que la majorité du Parlement diminue les moyens alloués à l'Office fédéral des statistiques est plutôt un mauvais signe. Ben, en fait, moi, je dis que chaque féminicide est un attentat masculiniste. Ça, c'est le premier point. C'est vraiment une exécution après un très long jugement mené par le conjoint ou l'ex-conjoint de la femme ciblée. C'est vraiment une exécution qui est pour moi une forme d'attentat terroriste contre une personne. Évidemment, on nous dira non, c'est des affaires privées, mais en fait, c'est le résultat d'une société qui ne lutte pas effectivement contre cette idéologie qui est de dire que les femmes appartiennent à leur conjoint, qu'elles valent moins, qu'elles peuvent être exécutées. Et puis ensuite, il y a des attentats dans l'espace public qui ont été menés dans d'autres pays, mais aussi en Suisse, qui ne sont pas identifiés comme tels parce qu'on n'a pas les mots.
3: Bonjour, enchanté.
4: Bonjour.
3: Non, moi je me demandais juste dans quelle mesure vous partagez l'avis de Madame Porchet sur le fait que la problématique du masculinisme et aussi de la violence de genre, ne serait-ce que dans le discours, dans les réseaux, n'est pas encore très prise au sérieux à Berne.
4: Qu'est-ce que j'en pense ?
3: Ouais, enfin, est-ce que vous avez...
4: C'est un réel problème, ouais, mais on le voit. Moi, j'ai des filles grandes adolescentes qui me le disent à l'école, sur les réseaux, partout. C'est des propos très durs. C'est... Même des jeunes garçons qui n'ont pas 18 ans tiennent des propos comme ça aujourd'hui. Ça m'inquiète fortement. On a un retour en arrière comme un boomerang parce qu'il y a eu une percée féminine à un moment donné. Alors tout d'un coup, on relance le bâton et on veut revenir en arrière. C'est hallucinant, quoi. Mais je pense que le problème de faire prendre conscience de ça à nos collègues, c'est qu'ici, il y a une majorité d'hommes plutôt de droite qui font que ce n'est pas un problème pour eux.
3: Bonjour, monsieur Amir Chahi, Antoine Rary de la Radio-Télévision Suisse.
5: Oui, eh ben, on vous entend bien. Est-ce que vous m'entendez bien, vous ?
3: Oui, je vous entends bien. Monsieur Amir Chahi, vous êtes député écologiste à l'Assemblée nationale française et vous avez participé à la commission d'enquête sur les effets psychologiques de TikTok. Qu'est-ce que vous en avez retenu ?
5: J'en retiens que la commission d'enquête parlementaire était dans le vrai et reste dans le vrai, d'ailleurs qu'elle s'inquiète vraiment des possibilités ou des risques, en tout cas, qui sont encourus lorsque des plateformes de type TikTok, mais il y en a d'autres, de libre accès, sont des espaces d'embrigadement et qu'il faut vraiment être vigilant parce qu'on est dans une époque où les réseaux sociaux sont justement l'instrument du quotidien, l'outil permanent, y compris la porte d'éveil de nombreux jeunes. Et puis, il faut faire très attention sur le fond parce que la propagation de cette idéologie masculiniste a des conséquences réelles. Il y en a qui se radicalisent au point de commettre des actes violents. Je ne veux pas remonter à très loin, mais il y a un peu plus d'un an, il y a un masculiniste d'extrême droite qui planifiait une tuerie de masse à Bordeaux. Je rappelle qu'il avait été placé en garde à vue. Il avait 26 ans. C'est un jeune homme, inconnu des services de police, et il a reconnu son aversion pour les femmes. Bon, il était prêt à passer à l'acte.
3: Mais concrètement, vous avez quoi comme possibilité pour dire à un réseau social, maintenant, il faut appliquer ce qu'on vous a demandé de faire, c'est-à-dire bannir certains contenus et mieux surveiller ce qu'on donne à voir aux jeunes ?
5: Pour le moment, pas grand-chose, c'est le problème. C'est pour ça qu'on a fait une commission d'enquête et qu'il va falloir légiférer. Donc la question, c'est plutôt que faut-il faire pour contraindre TikTok ? Et le mot est dans la contrainte, c'est-à-dire qu'il faut veiller à des sanctions financières lourdes aussi, à des capacités d'intervention sur les modalités d'accès à ces mêmes plateformes. Et c'est une course de vitesse qui s'engage entre des principes démocratiques et la modernité des réseaux sociaux qui peuvent apporter le meilleur, bien sûr. C'est-à-dire d'abord la mise en commun des femmes et des hommes. C'est bien quand même de nous unir et de nous relier par la connaissance, par l'information, par l'émotion aussi. Mais attention, parce que cette émotion, parfois ces passions négatives, peuvent entraîner le pire. Et donc il va falloir les contrôler. Mais vous avez bien soulevé par votre question la difficulté à agir. Et il faut sans doute le faire dans chaque pays, mais aussi en coordination européenne.
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1: 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Si la musique est réputée pour adoucir les mœurs, elle s'est aménagée une place sans pareille dans les relations politiques. Dans l'apparat diplomatique, la musique est un soft power de choix dans les échanges les plus protocolaires, dans la clandestinité, à l'ombre des régimes autoritaires ou encore sur les champs de bataille. Quand la musique se fait politique, elle nous propose une bande originale de la contestation, de la célébration, de la brutalisation, tout ça dans le concert des nations. Musique au point, deuxième épisode, le chant de la contestation. Des campus américains contre la guerre du Vietnam dans les années 1960, aux chansonniers anarchistes, jusqu'aux airs entêtants scandés en manifestants, la chanson contestataire ne connaît pas de frontières. Dans l'espace francophone, cet art a la belle vie. Mais depuis quand la critique ou la franche opposition politique s'exprime-t-elle de cette façon en musique? Réponse avec Cécile Prévost-Thomas, maîtresse de conférences en sociologie et en musicologie à l'Université Sorbonne Nouvelle, au micro d'Étienne Duval.
6: Alors, la musique contestataire, finalement, qu'on appelle plus souvent sous le terme de chanson contestataire, le plus loin qu'on peut la repérer, en tout cas, c'est au Moyen-Âge, au moment de l'époque des troubadours, au XIIe et XIIIe siècle. Et ce qui est intéressant, c'est que le verbe contester provient de l'occitan contestar, qui lui a été repéré aussi au XIIe siècle.
7: Est-ce que c'est différent au nord de la France, où on trouve les trouvères, par rapport au sud de la France, où on trouve les troubadours? Il y a une différence dans la chanson contestataire?
6: En fait, cette chanson contestataire, à partir de la langue occitane, est née un siècle, voire plus, avant, dans le monde occitan, donc auprès de la langue d'oc et des troubadours. Et c'était une des formes de chanson qui était proposée par les troubadours, qui s'appelait les sirventes, qui était une chanson à connotation politique ou satirique, mais qui était une chanson qui dénonçait justement quelque chose, souvent du pouvoir. Et les sirventes, finalement, ont été appelées sirventois après, un siècle plus tard, chez les trouvères. On retrouve cette forme-là. Mais finalement, moi, je me demande quand même, alors c'est des choses dont on n'a pas les traces, mais n'y a-t-il pas eu des chansons contestataires bien avant ces périodes-là de notre histoire et dans le monde entier, en fait? Puisque là, on fait souvent référence à l'histoire de la musique savante occidentale, et finalement, les trouvères et les troubadours, dans l'imaginaire collectif, on peut les associer à des chanteurs populaires, or c'est pas du tout le cas. Ce sont des artistes qui étaient issus de la noblesse. Des fois, il y avait des rois qui étaient aussi des troubadours ou des trouvères. Ils écrivaient des chansons. C'était des trouveurs, c'est pour ça qu'on les appelle ainsi. Il y avait aussi des femmes. On commence à mieux connaître aujourd'hui les troubairites dans le sud et des trouveresses dans le nord de la France. Alors je m'intéresse beaucoup à cette question-là spécifiquement, des femmes dans la musique, surtout la période contemporaine, mais aussi à partir des troubairites particulièrement. Mais en tout cas, cette forme de sirventes ou de sirventois est moins connue que la canso, qui est à l'origine de la chanson. En fait, le terme chanson vient de canso, qui en occitan veut dire chanson d'amour, en fait. Et ça, c'est passionnant, parce qu'on pense souvent la chanson par le biais de la chanson d'amour, ou de la chanson à succès, ou de la chanson légère, mais finalement, aux origines, il y avait aussi d'autres formes, et pas seulement le sirventes et la canso, si on prend vraiment les origines du temps des troubadours et des troubairites, mais aussi ce qu'on appelait les jocpartites, qui étaient aussi des jeux en chanson avec plusieurs personnes, voilà, comme un peu une scène théâtrale. Voilà. Il y en a d'autres encore qui me passionnent, c'est que ces formes-là, d'origine, qu'elles soient celles des trouvères et des trouveresques, elles donnent naissance aux formes qu'on va connaître plus tard. Voilà.
7: C'était dangereux de contester le pouvoir en place, non, surtout au Moyen-Âge.
6: c'était probablement dangereux, puisqu'on était quand même sur les trois États au Moyen-Âge, mais en même temps, si c'est la noblesse qui s'emparait de cette contestation, on peut supposer que c'était peut-être moins dangereux à cette période, parce que c'était la noblesse que si ça avait été directement les paysans ou les ouvriers qu'on connaîtra plus tard. Cependant, on n'a aucune trace de la manière dont les paysans s'exprimaient peut-être aussi en chanson. Donc ça pose encore de grandes questions, de grandes énigmes à résoudre.

En France, au milieu du XVIIe siècle, alors que Louis XIV est encore mineur, la Fronde conteste le pouvoir royal. Cette longue série de troubles fomentés par les parlementaires puis par la noblesse vise notamment l'homme fort du moment, le cardinal Mazarin. Textes et chansons ne le ménagent pas. Ils sont connus sous le nom de « Mazarinades ».

0: Les Mazarinades, c'est une forme d'expression de chansons, mais pas seulement de chansons.
1: Cécile Prévost-Thomas.
0: En fait, depuis très récemment, il y a un groupe international de chercheurs qui travaillent sur les Mazarinades, qui a été constitué à la fin des années 2010. Il y a eu un site qui a été créé qui s'appelle mazarinades.org. C'est passionnant parce que jusqu'ici, moi, j'avais lu dans des livres d'histoire que les Mazarinades, c'était des chansons, qu'il y en avait eu 6000 qui avaient été écrites pendant la période donc de la Fronde, hein, pour dénoncer donc les agissements du cardinal Mazarin. Mais en fait, ces spécialistes, historiens expliquent bien que les Mazarinades, ce sont aussi des feuillets, ce sont aussi des recueils, plein de choses dont on peut trouver les traces et les archives sur ce site de mazarinades.org. Et ces Mazarinades étaient des chansons de contestation à l'intérieur de ce qu'on appelait les Ponts Neufs, des chansons qui étaient écrites sur le Pont Neuf à Paris et qui étaient des chansons en fait d'actualité par rapport à ce qui se passait. C'était des chansons de circonstances. Cette expression, elle vient aussi de loin, hein, l'idée de chansons de circonstances. On va parler de l'actualité en chanson et c'était un petit peu comme le journal actuel en fait, hein, le quotidien qu'on achète ou les nouvelles qu'on lit maintenant sur nos téléphones portables.
2: On sent donc depuis le début, il y a une séparation potentielle entre le texte et la musique. Quelquefois, ce sont simplement des textes, quelquefois des chansons composées spécialement, quelquefois des chansons reprennent des airs préexistants. Est-ce que vous pouvez nous parler un petit peu de tout ça?
0: Alors, ce qui est passionnant dans la chanson qu'on pourrait appeler populaire, mais on pourrait revenir aussi sur cet adjectif qui est très complexe, c'est que la pratique de chanter sur un air préexistant, elle traverse tous les siècles. On la retrouve déjà dans le manuscrit de Bayeux. Le manuscrit de Bayeux, c'est un manuscrit fameux, justement, qui permet de garder la trace des chansons de Trouvert, cette fois au nord de la France, et en particulier des chansons normandes, hein, qui a été donc écrit au XVIe siècle. Et ce manuscrit de Bayeux, qui a été en particulier travaillé sur la question des chansons de contestation par un de mes collègues, Frédéric Billier, qui est professeur de musicologie à Sorbonne Université, a expliqué qu'il y avait déjà ces airs qu'on appelle en chanson des timbres. Ça n'a rien à voir avec le timbre de l'instrument, c'est l'air sur lequel on chante. Et cette pratique du timbre, en fait, est quelque chose qui existe encore aujourd'hui. Aujourd'hui, en 2025, dans les manifestations, on peut poser des paroles sur l'air d'une chanson préexistante. Quelle ait été une chanson à succès qu'on a entendue à la radio. L'important, c'est que les gens qui la chantent connaissent l'air préexistant pour pouvoir mieux le mémoriser et mieux le chanter par cœur sans avoir de feuillet sous les yeux. Donc c'est quelque chose qui est incroyable. Et puis selon les époques, au début du 19e siècle, par exemple, il y a ce qu'on a appelé la clé du caveau, qui a été inventée par Pierre Capelle, qui a été un recueil qui rassemblait tous les airs sur lesquels on pouvait chanter des nouvelles paroles.
2: On pense naturellement à la période de la Révolution française. Quel rôle a joué le chant dans la mobilisation des révolutionnaires?
0: Là aussi, il y a vraiment des spécialistes de cette période que sont Robert Bressy ou plus récemment Maxime Cassis. Et Robert Bressy, dans un ouvrage assez ancien, dit qu'il y a eu 3000 chansons révolutionnaires qui ont été chansons et hymnes. Il n'y avait pas que des chansons. Enfin, les hymnes, on peut les considérer aussi comme une forme de chanson, qui ont été donc récoltées. Et ce qui est intéressant, un article plus récent de Maxime Cassis qui parle de la manière dont les chansons révolutionnaires se sont déployées dans le nord de la France, par exemple. Les gens chantaient en permanence. Et la plupart des chansons qui ont été écrites datent de l'année 1793. Et donc, c'est un aspect dans le nord de la France. On peut supposer qu'à la même période, ces chansons se déployaient sur tout le territoire, voire même au-delà. Et elles étaient diffusées par des feuilles volantes, ce qu'on appelait des feuilles volantes, qui étaient l'ancêtre du petit format, qui lui-même a été l'ancêtre du songbook. Enfin, l'imprimerie a été très, très importante pour diffuser des chansons. Et en particulier sur cette période révolutionnaire. Mais ces chansons étaient chantées à plein d'endroits où le peuple pouvait se réunir, dans la rue, pendant des manifestations, mais pas seulement, aussi dans des assemblées publiques. La notion de révolution, là on est sur la Révolution française, mais si on prend la Révolution des œillets, c'est une chanson qui l'a déclenchée. Et donc c'est cette chanson qui reste le symbole de la Révolution des œillets.

Alors, le temps des cerises, c'est en effet un très bon exemple, qui a donc été écrit en 1866 par Jean-Baptiste Clément, donc avant la période de la Commune de Paris, et qui a été associé à la Commune de Paris. Puisque dans les paroles de cette chanson, on peut y voir le symbole aussi de la lutte du peuple de Paris, avec des métaphores qui sont utilisées, même si c'est une poésie, une romance au départ. Donc ça n'a pas beaucoup de sens. Mais c'est resté une chanson qui est une chanson aussi nostalgique de cette période-là, donc qui a cristallisé en fait plein de choses de la période. C'est pas la Semaine sanglante, écrite par le même Jean-Baptiste Clément 5 ans plus tard, pendant la Commune de Paris. C'est pas du tout le même genre de chanson. Mais finalement, c'est celle qui est le plus resté à travers le temps. Donc on l'associe à l'époque, mais elle n'était pas contestataire. Et finalement, est-ce que les chansons contestataires qui narrent l'actualité, qui sont des chansons de circonstances, restent à travers le temps? C'est ça tout le paradoxe en fait. Très peu finalement restent à travers le temps. Est-ce que les gens connaissent Ça ira, à part deux phrases du refrain? Le temps des cerises, on peut l'avoir dans l'oreille, on peut la connaître, parce que c'est une poésie, encore une fois. Mais la Semaine sanglante, qui peut la chanter aujourd'hui?

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1: Quelle que soit votre direction, soyez très prudent si vous circulez sur l'Ain, Mora, Yverdon, car des piétons sont signalés entre les tunnels d'Arissoul et de Pommy.
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3: Tous les chants contestataires ne rencontrent pas le même succès. L'hymne des femmes avait disparu des mémoires, par exemple. Il a été tiré de l'oubli il y a quelques années par une nouvelle génération de féministes.

0: L'hymne des femmes, qui a été écrit en mars 1971 par le MLF, Mouvement de Libération des Femmes à Paris, avec disparu des radars de l'histoire. Et puis en 2018, il y a un collectif d'artistes, plutôt connus, de chanteuses francophones, françaises, qui ont repris cet hymne des femmes. Aujourd'hui, vraiment aujourd'hui, cet hymne, dans leur version, est écouté à plus d'1 700 000 personnes sur les plateformes de streaming. Là, j'ai pris l'exemple de Spotify. Par leur interprétation. Donc, c'est assez, et il y a une dizaine d'années de ça, je m'étais aperçu que cette chanson vraiment était absolument inconnue. Elle avait disparu. Alors, on est sur la question des femmes, dans un contexte où aujourd'hui, cette question est très très importante parmi les luttes actuelles, dans le contexte du post-MeToo, etc. Donc, c'est pas non plus anodin que cette chanson ait ressurgi et qu'elle se soit autant diffusée, peut-être à travers le monde. Il faudrait regarder spécifiquement qui l'écoute sur les plateformes de streaming aujourd'hui. Voilà, il y a des choses comme ça qui se passent, qui sont pas anecdotiques, selon moi, qui sont vraiment importantes pour comprendre aussi la force du chant aussi collectif et du chant, alors je l'ai pas encore tout à fait abordé, mais la dimension aussi a cappella du chant, la force du chant à plusieurs. Cette chanson du MLF est reprise aussi depuis quelques années dans des manifestations féminines, dans des stades, pour exprimer aussi la place des femmes dans les stades. Enfin, c'est super, je trouve ça formidablement intéressant.
1: Qu'est-ce qui distingue à votre avis le chant contestataire francophone des protest songs américaine. Il y a une spécificité française dans la contestation.
0: Alors, je crois que tout dépend, encore une fois, de la période à laquelle on se situe pour observer ça.
2: Cécile Prévost-Thomas, maîtresse de conférences en sociologie et en musicologie à l'Université Sorbonne Nouvelle.
0: Protest songs sont nés à la fin du XVIIIe siècle, au moment où les États-Unis ont été créés. Et ceux qu'on connaît le mieux sont peut-être ceux du XXe siècle, en fait, hein, qu'on associe à de grandes figures comme John Baez, Bob Dylan, Pete Seeger, etc. Pour moi, c'est relié aussi à l'intérêt que l'Europe et la France en particulier a porté à la question des musiques populaires aux États-Unis. Ça se ressent beaucoup aujourd'hui, quand on parle de musique populaire, on pense beaucoup aux musiques anglo-américaines, beaucoup moins à ce qui se passe peut-être du côté francophone.
1: Vous avez l'impression que le chant contestataire anglo-saxon a déplacé ou marginalisé la chanson française de contestation?
0: Je pense, oui, sans aucun doute.

0: Dont on connaît beaucoup mieux Bob Dylan aujourd'hui qu'on ne connaît Pierre-Jean de Béranger, même si je vous parle pas des mêmes époques là, ou François Béranger, plus pour parler d'une époque plus récente, ou Michel Buller, que... enfin, voilà des artistes qui n'ont pas eu du tout la même aura, alors que leur œuvre, si on creuse un petit peu l'œuvre, vraiment, c'est des œuvres qui sont aujourd'hui un petit peu méconnues, enfin, voire totalement méconnues.
1: Le chanteur vaudois Michel Buller se plaignait lui-même d'être ignoré.
2: J'ai 21 ans, c'est donc le moment de participer à la vie.
3: Participer à la vie du temps. Mais comment le faire lorsque l'on n'est pas riche ou bien célèbre et que l'on n'a pas le poids des années qui, dans mon pays, avec de la chance, m'auraient permis de me faire entendre? Je l'avais écrit, j'avais 21 ans quand je l'ai écrit, donc c'était avant mai 68. J'avais déjà cette fibre-là. La chanson n'était plus à ce moment-là, tout à coup, plus une espèce de bluette. C'était plus des chansons, sauf forcément des chansons d'amour. On s'est rendu compte qu'on pouvait parler d'aujourd'hui, parler du monde, parler de politique dans les chansons. Donc, comme il y a des films politiques, il peut y avoir des chansons politiques.
0: Ce qui est intéressant, c'est que des chansons écrites pendant mai 68, encore une fois, à part les grands spécialistes, on les connaît peu, on s'en rappelle peu. Même s'il y a eu un effort mémoriel qui a été fait ces derniers temps. Entre autres, ces chansons sont celles de Dominique Grange, et puis aussi les chansons du CMDO, du Comité de Mobilisation des Occupations, sur des airs, justement. Une chanson, par exemple, sur l'air de « Il est 5 heures, Paris s'éveille », qui a été avec un texte complètement écrit sur le moment. Ou des chansons d'Évariste, qui était aussi un anarchiste qui écrivait des chansons. Et qui écrivait des chansons avec Renaud, qui était un jeune homme de 16 ans, qui était dans la cour de la Sorbonne. Bref, ces chansons-là, c'était pendant mai 68. Les chansons qu'on entendait à la radio n'avaient rien à voir avec l'époque de mai 68. Et les chansons qui étaient chantées dans les usines, dans la rue ou dans les manifs, étaient des chansons interprétées à partir de leur répertoire par des artistes comme Francesca Solville, Anne Vanderlove, je vais en oublier plein, Colette Mani, enfin là je vous parle des femmes, mais il y a aussi Francis Lemarque, bon, plein d'autres artistes qui appelaient à aller dans les usines pour chanter leurs propres chansons. Parce que ces artistes avaient forcément dans leur répertoire des chansons contestataires. Et en fait, ce qui peut évoquer la période de mai 68, c'est peut-être même plutôt des chansons qui sont nées après 68. Il y a énormément de chansons qui parlent de mai 68 après les années 70 et jusque dans les années 2010. C'est assez intéressant de voir le nombre d'artistes de chansons francophones qui se sont inspirés de la période de mai 68 pour chanter peut-être la nostalgie d'une époque, soit qu'ils ne l'ont pas connue, soit à côté de laquelle ils sont passés, etc., etc. Donc il s'est passé quelque chose vraiment quand même à ce moment de l'histoire. Et le terme même de contestation, au sens français du terme, il date de cette période de mai 68. Donc ça, c'est assez intéressant aussi. Cette question de l'enregistrement des chansons, finalement, de lutte révolutionnaire ou contestataire, ce que j'ai pu observer depuis ces 30 dernières années, par exemple, pour mai 68, c'est que tous les 10 ans, quand on fête l'anniversaire des 10 ans, des 20 ans, des 40 ans, des 50 ans de mai 68, on va reparler des chansons de mai 68 ou de l'ambiance de l'époque des chansons de mai 68 et on va pouvoir trouver une compilation sur ces chansons-là, une réédition, une mise en avant de ces chansons. Mais en dehors de ce moment d'anniversaire, c'est des chansons qu'on n'entend jamais à la radio. Si vous vous intéressez pas au phénomène, vous passez complètement à côté.
4: Il y a l'exemple spécifique du rap français, francophone, NTM, YAM, etc. Est-ce que c'est une réappropriation qui s'est mieux passée?
0: Moi, ce que j'ai pu observer un peu après les années 2000, le rap existait déjà en France depuis pas mal d'années. Et ce que je peux observer aussi à la lecture des mémoires que mes étudiants à la Sorbonne font sur ces questions du rap, que j'encadre, c'est qu'il y avait au départ un rap donc très influencé par aussi, bien sûr, les États-Unis, puisque le rap est né aux États-Unis, mais avec un rap très contestataire, vous venez de rappeler, NTM, IAM, Paris, Marseille et plein d'autres aussi, étaient donc très présents sur la scène française et francophone. Et puis au tournant des années 2000, il a commencé à y avoir finalement, comme dans toute l'histoire des musiques populaires, du rap peut-être plus confidentiel, mais encore contestataire. Je pense à des groupes comme La Rumeur ou La Canaille, et puis du rap plus commercial. Il y a 5-6 ans, le constat était que le rap était de plus en plus commercial et de moins en moins contestataire. Et ce qui s'est passé pour le rap, c'était déjà passé pour la chanson, au moins au XXe siècle, si ce n'est de manière plus ancienne. Ce que je peux observer là ces derniers temps, c'est que finalement, il y a une réappropriation des chansons contestataires dans la rue. ou dans des collectifs qui se créent et qui font réseau aussi grâce au monde numérique aujourd'hui. On peut avoir accès, par exemple, à une carte des chorales militantes en France et au-delà de la France qui s'expriment depuis quelques années vraiment par la mise en avant des chants contestataires qui peuvent dater de l'époque de la Révolution, de l'époque des luttes ouvrières de la fin du 19e et du début du 20e siècle. Et où, s'il s'agit de chorales féministes, évidemment, de chansons écrites par des femmes pour défendre la cause des femmes dans le monde, française ou pas française d'ailleurs. Et il y a une forme d'internationalisation aussi de la chanson contestataire qui est intéressante.

0: Vous êtes penché un peu plus en détail sur le groupe Zebda, un groupe qui a disparu en 2015, mais qui revendiquait un héritage maghrébin, en étant français, à Toulouse. Est-ce que vous pouvez nous en parler un petit peu? Est-ce que c'est un groupe très représentatif de l'époque, selon vous?
1: Je pense qu'il est représentatif de l'époque, ouais, du milieu des années 1990, mais finalement, autant que d'autres à Marseille, comme Massilia Sound System, où il y a vraiment une période où il y a eu des groupes comme ça, à la fois, qui ont chanté leur environnement. Zebda a chanté Toulouse, a chanté la région de Toulouse, a chanté le quartier, mais a chanté aussi l'universel. Et il y a vraiment ce rapport-là, alors c'est sûrement pas nouveau dans la chanson, mais le fait que ça fasse, qu'ils fassent groupe, qu'ils aient été aussi diffusés à très large échelle. Alors comme c'est souvent le cas en chanson, j'allais dire malheureusement avec une chanson qui était un petit peu hors sol, qui était tombée la chemise, qui est devenue un énorme tube.

0: même pour les artistes du groupe Zemda, à la fois ils ne renient pas cette chanson, mais en même temps, quand on creuse un peu l'œuvre, on se rend compte que...
1: Elle n'est pas très contestataire.
0: Elle n'est pas du tout contestataire. Comme par hasard, c'est celle-là qui est devenue très, très médiatique. On pourrait trouver le même exemple chez d'autres artistes. Si le groupe a disparu, Majid Cherfi continue à chanter. Il écrit aussi des romans sur toute cette histoire, qui est la sienne, fils d'enfants immigrés. Et Mousse et Hakim continuent aussi de chanter. Et récemment, ils ont fait un disque hommage à Claude Nougaro. Donc, ils s'inscrivent aussi dans une tradition. Pour moi, c'est voilà, ce groupe-là est un symbole intéressant de cette période de l'histoire, en tout cas, de la chanson contestataire. Et puis, ils se sont reliés aussi plus largement à tout le collectif dont je parlais tout à l'heure, aussi avec d'autres artistes comme les Fabulous Troubadours. Enfin, Toulouse, c'est vraiment, en France, en tout cas, une aire géographique et urbaine très importante pour réfléchir à ces questions de la contestation, aussi à travers le temps et à travers les époques. Merci.

0: président. Des chansons contestataires comme Le Déserteur ont été censurées par la radio. Il y a eu beaucoup de censure aussi en mai 68, on en parlait. Est-ce que finalement c'est le signe d'une vraie chanson contestataire qu'elle ne soit pas diffusée par les médias dominants?
1: Il me semble qu'en effet c'est le signe. J'entends régulièrement, encore aujourd'hui en 2024, peut-être l'année dernière, et Pierre Barou me disait ça déjà quand il me parlait de l'époque des années 1965-68 à la radio française. En tout cas, nous on aime beaucoup ces chansons, mais les auditeurs ne comprendraient pas. Ça c'est l'argument qui fait qu'on ne veut pas les diffuser. Et ce sont souvent pour des chansons soit d'avant-garde, soit contestataires justement. C'est des choses que j'entends encore aujourd'hui, donc c'est assez étonnant. Oui, le propos direct, le propos qui est tenu dans une chanson qui dénonce quelque chose peut déranger publiquement. Donc c'est sûrement pour ces raisons-là que ces chansons ne sont pas diffusées. Par exemple, vous parlez du Déserteur. La fin du Déserteur avait été interdite. Même Boris Vian lui-même ne voulait pas qu'elle soit chantée. Vous direz aux gendarmes que j'ai des... Je ne sais plus quelle est la formule, mais que j'ai des armes sur moi et que je sais tirer. Bon, bah finalement, cette version, elle a été totalement censurée.
0: Pour conclure, qu'est-ce qui reste de cette longue histoire de la chanson et de la musique aujourd'hui, selon vous?
1: Cela dépend de l'échelle qu'on adopte pour observer le monde qui nous entoure. C'est-à-dire si on fait écho, par exemple, aux victoires de la musique qui ont été diffusées récemment, je crois qu'il y a peu de place pour la chanson contestataire, voire plus du tout. Si on se concentre sur les productions discographiques qui sortent régulièrement, on peut encore observer des artistes pour lesquels cette chanson contestataire est importante. On peut aussi... se rendre dans des festivals, dans des lieux dédiés à la chanson, par exemple, qui vont produire, mettre sur scène des artistes qui peuvent avoir encore aujourd'hui dans leur répertoire et dans leur création contemporaine des chansons contestataires. Ça existe toujours. Ou des lieux où on va pratiquer la chanson ensemble pour dire, voilà, le mécontentement collectif à partir d'une lutte, à partir d'une revendication. Si on regarde... dans le rétroviseur, toute cette histoire fait que cette chanson a été mise en avant, mise en arrière, selon la période très précise. Et des fois, sur une courte décennie, on peut se rendre compte que des pratiques sont différentes. Tout d'un coup, il y a des voix qui vont se lever pour exprimer la contestation. Donc, finalement, l'histoire n'est jamais réellement terminée. La chanson contestataire continue de s'exprimer, même si on ne l'entend malheureusement pas suffisamment sur les grandes ondes et que la plupart des concitoyens peuvent imaginez que c'est l'histoire, c'est une chanson qui n'existe plus aujourd'hui. Or, voilà, en cherchant de manière très précise, on se rend compte qu'elle existe bel et bien encore.
2: Dans le prochain épisode, on part en Irlande du Nord. Catholiques et protestants continuent malgré la paix à y vivre de façon séparée, et c'est souvent par la musique qu'ils expriment leurs différences.

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Histoire vivante, c'est Anaïs Quien avec Daniel Zacker et Andrea Glanville à la préparation et Jean-Philippe Zvalen à la réalisation.

0: 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Pierre-Étienne Joie.
1: Des militaires ukrainiens et de 35 pays, des avions, des blindés. L'édition 2026 du défilé du 14 juillet à Paris a mis en avant le réveil stratégique de l'Europe et une armée prête au combat. À quelques heures d'une possible liesse populaire sur les Champs-Élysées en cas de victoire de la France en demi-finale de la Coupe du Monde de foot, plus de 50 000 spectateurs ont assisté au traditionnel défilé de la fête nationale. Le président Macron est maintenant attendu à Nice pour rendre hommage aux 86 morts et plus de 400 blessés de l'attentat perpétré sur la promenade des Anglais, c'était le 14 juillet 2016. 850 pompiers espèrent fixer dans la journée l'incendie qui depuis dimanche après-midi ravage le poumon vert de Paris, la forêt de Fontainebleau. Plus de 2000 hectares réduits en cendres. Le vent est l'ennemi numéro 1, les tourbières le numéro 2, ce qui nécessite une surveillance de tous les instants. Les enquêteurs doivent déterminer si les deux suspects arrêtés hier sont bien les incendiaires. L'Ukraine a fait un petit pas de plus vers son adhésion à l'Union européenne avec l'ouverture d'un deuxième round de négociations avec Bruxelles. Les ministres des 27 ont validé l'entame des discussions sur tout ce qui concerne la sécurité, la défense et la politique étrangère. En plus de l'Ukraine, d'autres pays candidats comme la Moldavie ont eux aussi validé de nouveaux chantiers. Le pays le plus avancé dans sa procédure d'adhésion est le Monténégro, qui espère toujours devenir le 28e membre d'ici 2028. Aux États-Unis, l'ICE est impliqué dans une nouvelle mort par balle. Un agent de la police américaine de l'immigration a tué un homme identifié comme un Colombien de 26 ans. De quoi alimenter la colère contre l'agence chargée de mettre en œuvre la politique de répression de l'immigration de Donald Trump. Ce décès par balle est survenu à Biddeford, ville de 22 000 habitants de l'État du Maine. Les faits ont eu lieu moins d'une semaine après qu'un agent de l'ICE a abattu un Mexicain. C'était au Texas. 20 ans ferme pour un habitant de Kersatz dans le canton de Berne. Il a tué sa femme en lui donnant à son insu un somnifère avant de l'étrangler avec des serre-câbles juste avant les fêtes de Noël 2022. Le tribunal fédéral a confirmé ce jugement. Avec plus de 450 millions d'habitants, la population de l'Union européenne est en train d'atteindre son pic historique. Un nouveau rapport indique que le nombre devrait encore légèrement augmenter jusqu'en 2029 avant d'entamer un déclin lent mais durable. Dans le même temps, les Européens vivent plus longtemps que jamais. L'espérance de vie a atteint 81 ans et demi en 2024. D'ici 2050, près d'un habitant de l'Union sur trois aura 65 ans ou plus, contre 1 sur 5 aujourd'hui. À l'horizon 2100, l'espérance de vie pourrait dépasser 90 ans pour les femmes et 86 ans pour les hommes. En tennis, le Vaudois Stan Wawrinka fait ses adieux à un de ses tournois préférés, le tournoi de Gstaad. Il entre en lice en simple cet après-midi face au Portugais Jaime Faria. Match à suivre dès 17h30 en images sur RTS2. En décembre, Stan Wawrinka avait annoncé sur ses réseaux sociaux qu'il prendrait sa retraite sportive à la fin de cette saison. Soleil, mais souvent voilé, des cumulus vont se former sur les crêtes. Ils pourraient y provoquer averses et orages. Des débordements en plaine ne sont pas exclus. 34 à 37 degrés cet après-midi. Demain, des orages dès le matin dans les Alpes. Ils devraient s'étendre à tout le pays en plaine ensuite.
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2: Sur la 1, Mora, Yverdon, la police a levé l'alerte de la présence de piétons entre les tunnels d'Arissoul et de Pomy. Et sur l'autoroute Vevey-Martigny, des travaux ralentissent fortement le trafic entre Villeneuve et Aigle en direction du Valais.
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2: David Bowie nous a quittés il y a 10 ans, mais David Bowie est toujours parmi nous, dans nos cœurs. Aujourd'hui, Deltaplane se concentre sur le chanteur britannique, son producteur préféré, ses compagnes au fil du temps et ses albums phares. Si les Beatles ont contribué à faire de la pop un art majeur, Bowie a montré que la pop musique pouvait être un laboratoire permanent d'identité, de style et d'expérimentation. Bienvenue dans Deltaplane, une émission qui vous prend sous son aile musicale tout l'été.

Wap Wap Wap Wap Golden Years se trouve sur l'album Station to Station, sorti le 23 janvier 1976. Le 10e album de David Bowie, et avec cet album, Bowie est le Thin White Duke, personnage froid, aristocratique et tourmenté. 2026 marque donc les 10 ans de la disparition de David Bowie et les 50 ans de la sortie de son album Station to Station. Un album que le chanteur décrivait lui-même comme un album drogué. Delta Plane aujourd'hui vous parle de David Bowie, et pour se mettre en jambe, voici quelques infos pas trop connues sur David Bowie. Bowie partageait le même anniversaire qu'Elvis, les deux sont nés un 8 janvier. Exactement 12 années les séparaient. Mon info exclusive préférée, Bowie a une liaison, une relation amoureuse avec l'actrice Elizabeth Taylor de mai 75 à août 77. Elle avait 43 ans et lui 28 ans. Et puis enfin, David Bowie ne buvait jamais de thé, en tout cas pas depuis l'âge de 5 ans, quand on l'a obligé à boire lors d'une croisière sur la Tamise une tasse de thé qui avait infusé pendant 7 ans. Oh my God! Certains proches racontent cependant qu'il arrivait à Bowie de prendre une tasse de thé vert au Japon.

Sur RTS Première, Green Tea Peng avec le titre Green. Sans Tony Visconti, pas de David Bowie. Tony Visconti était là au tout début et à la toute fin. Le musicien new-yorkais a produit de nombreux albums de Bowie, dont Space Oddity en 1969. Tony Visconti a 25 ans, c'est un novice, il se souvient. À l'époque, on nous encourageait à ne pas mettre trop de basse dans la musique. Trop de basse faisait sauter le bras des platines vinyles. Il y a très peu d'albums à la fin des 60s avec de bonnes grosses basses. L'idée, c'était aussi que ça puisse passer sur les radios à ondes courtes. Avec la bande FM, tout va changer. Lorsqu'il enregistre Young Americans en 1975, la bande FM est en plein essor.

0: Le musicien et producteur en herbe Tony Visconti a rendez-vous avec Bowie à 14h30 dans un bureau d'Essex Music. Tout de suite, c'est le coup de foudre amical. Il parle de jazz, de politique, des films de Polanski. Ils sortent marcher dans King's Road et la conversation continue jusqu'à 23h. La musique, le cinéma, la littérature et le bouddhisme. David Bowie et Tony Visconti découvrent qu'ils ont aussi en commun leur prof de méditation, un certain Chaim. Plus tard, le producteur découvrira qu'en fait, Bowie n'a croisé le chemin de Chaim qu'en deux occasions. Bowie était comme ça, il s'intéressait à fond à un sujet, puis il laissait tomber. Dans son testament révélé au Monde, le 29 janvier 2016, Bowie demande à être incinéré à Bali, selon les rituels bouddhistes. Il souhaite aussi que ses cendres soient dispersées sur l'île indonésienne, lieu de cœur du chanteur qui a longtemps vécu à New York. L'expérience de l'exil et du déracinement ont inspiré l'œuvre de Bowie. À suivre, Anushka Shankar avec Remain the Sea sur son album Land of Gold qui a été conçu en réaction à la crise des réfugiés et aux déplacements forcés de populations dans le monde. Dans cet album, Anushka Shankar y explore les thèmes de la perte du pays natal, de la résilience et de l'espoir. Le message de Remain the Sea est le suivant. Il faut garder un cœur comme la mer, profond, fluide, connecté à une source universelle, quelles que soient les épreuves traversées. La voix est celle de l'une des plus grandes actrices britanniques de théâtre et de cinéma, Vanessa Redgrave. Anushka Shankar.
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Melissa Hurley, 1987-1990. Ava Cherry, 1976-1979. Elizabeth Taylor, 1975-1977. Laurie Mattox, 1974-1975. Romy Hague, 1973-1974. Amanda Lear, 1972-1973. Marianne Faithfull, 1971-1972, c'était court. Hermione Fartingale, 1967-1969. Le point commun entre toutes ces femmes, eh bien, elles ont toutes eu Bowie comme compagnon. Et les dates, eh bien, c'était la durée des relations.

Janine, à l'instant sur RTS Première, n'est pas une chanson qui parle d'une girlfriend de Bowie. Non, c'est un piège. La chanson, en 1969, a été écrite à propos de la petite amie de son ami d'enfance et ancien camarade du groupe, George Underwood. Bowie a lui-même expliqué que la chanson reflétait la manière dont il voyait cette jeune femme et comment il pensait que son ami la percevait. À ses débuts, tout le monde semble d'accord pour dire que la femme qui a eu le plus d'influence sur la carrière de l'artiste multifacette, c'est Angie Bowie. On ne parle pas de muse, mais de quelqu'un qui tient les rênes. L'américaine Mary-Angela Barnett débarque en 1969 au beau milieu du Swinging London. Elle a 19 ans, David est déjà une star avec son morceau Space Oddity. Il fait sa demande en mariage avec cette chanson, The Prettiest Star.

Le producteur de David Bowie, Tony Visconti, a un jour remis les pendules à l'heure. Bowie était quelqu'un de très poli, très middle class et plutôt timide. Angie parlait pour lui et lui faisait sauter les boulons. Elle décrochait des rendez-vous avec les boss des labels. Elle trouvait du matériel pour partir en tournée. Elle devrait être davantage reconnue pour ce qu'elle a fait. Mais non, on lui a expliqué que sa carrière à elle ne comptait pas. J'ai passé pas mal de temps avec Angie. C'était quelqu'un de doux. C'était son premier mariage. Ça n'a pas fonctionné. De son côté, Angie déclare « Les hommes célèbres ont pour habitude de nier l'influence d'une femme quand ils se sentent menacés. Ils n'aiment pas qu'on conteste leur génie. Picasso a fait la même chose avec les femmes de sa vie, allant même jusqu'à les traiter de folles. » Une autre folie maintenant. Bowie en français. Aïe, aïe, aïe.

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seul dans une boîte de conserve. Tout de suite, ça fait un petit peu moins rêver. En 1971, une reprise de Bowie par Gérard Palapra. Et des fois, c'est bien de ne pas vraiment comprendre les paroles. Mais revenons à des choses sérieuses. Parlons guitare, on écoute les Beatles et je vous explique pourquoi après.

Dans Norwegian Wood, on entend une guitare acoustique 12 cordes jouée par George Harrison. David Bowie a toujours lui aussi joué de la guitare 12 cordes. La 12 cordes acoustique, aussi très prisée des Beatles, procure un son riche et profond. Elle serait la descendante de la guitarra septima, instrument prisé des Mexicains au 19e siècle. La 12 cordes de Bowie, période Space Oddity, est, selon les sources, une Axstrom H33 ou une Harptone. Les Axstrom sont fabriqués en Suède et les Harptone dans le New Jersey. Ça, c'est un petit clin d'œil pour les guitaristes qui nous écoutent. Quelle que soit la marque de cette guitare, c'est une de ces 12 cordes qui étaient utilisées sur Space Oddity.

On a toujours dit que Space Oddity avait été inspiré par la conquête de l'espace. C'est faux. Bowie raconte « J'ai écrit cette chanson après avoir vu le film de Kubrick, 2001, l'Odyssée de l'espace, que j'ai trouvé incroyable. Je suis allé voir ce film de nombreuses fois, complètement défoncé, et j'ai eu la révélation. » Bowie est une éponge, mais une éponge qui n'oublie pas. Le chanteur rappelle « J'ai toujours fait attention à renvoyer l'ascenseur à ceux qui m'ont influencé. Si j'aime un artiste, je tiens à le faire partager. J'ai fait ça avec Lou Reed, avec Iggy Pop. J'étais très connue et, comme on m'écoutait, j'en ai profité pour les aider. » Lou Reed.

David Bowie raconte au New York Times en juin 1998. Au début des années 70, les gars comme moi, Brian Ferry ou Brian Eno, nous étions excités par les décors, par la façon de nous habiller, par le fait de tenter de créer tout un univers pour la musique que nous faisions. Nous parlions des livres que nous lisions, les poètes beat, nous parlions du théâtre kabuki, nous parlions d'artistes. J'étais intéressée par les expressionnistes. Il y avait énormément de dada dans ce que nous faisions. Love is the Drug de Roxy Music sort au même moment que Young Americans et Station to Station. Les deux artistes explorent alors le funk, la soul et la musique de dance. Mais Ferry reste bien moins expérimental.

Roxy Music avec Brian Ferry qui a raconté qu'il voyait la chanson Love is the Drug comme l'histoire d'un jeune homme qui prend sa voiture pour aller en ville à la recherche de rencontres et de sensations fortes. On est très loin de Tinder. On dit que David Bowie avait planifié toutes les rééditions d'après sa mort, s'assurant ainsi une seconde vie artistique. Une surprise fin 2025, le coffret I Can't Give Everything Away. Je vous propose de terminer cette émission avec un live tiré de ce coffret, avec le titre Let's Dance, enregistré le 18 juillet 2022 au Montreux Jazz Festival.

0: C'était Deltaplane avec une playlist pour célébrer la mémoire de David Bowie décédé en 2016. Nathalie Schauenberg à la programmation musicale, Mathieu Ramsauer à la réalisation. On se retrouve demain pour une émission aquatique. Tous les Deltaplanes sont disponibles sur Play RTS et après les infos, vous retrouvez Parlons Franco. RTS première, il est pile poil, ça va venir 15h.
1: Pierre-Étienne Joie.
2: Les incendies qui ravagent la forêt de Fontainebleau en Seine-et-Marne au sud de Paris ont parcouru un peu plus de 2000 hectares, a annoncé le préfet du département. Il a donné aux plus de 800 pompiers mobilisés l'objectif de fixer les feux d'ici à la fin de la journée. Le feu de Fontainebleau est l'un des trois plus gros qu'a connu la moitié nord de la France en 20 ans. Le mois de juin 2026 a été le plus meurtrier pour les civils en Ukraine depuis avril 2022, après plus de 4 ans d'invasion russe, selon un rapport de l'ONU, et de préciser qu'au moins 293 civils ont été tués, 1990 blessés en Ukraine pour ce mois de juin. Un accord levant les restrictions de circulation entre l'enclave britannique de Gibraltar et l'Espagne a été signé à Bruxelles, 6 ans après que le Royaume-Uni a officiellement quitté l'Union européenne. Des milliers de travailleurs espagnols et britanniques vont voir leur vie quotidienne simplifiée avec l'entrée en vigueur d'un traité de libre circulation. La Comco ouvre une enquête préliminaire contre Google. Le géant américain vient en effet de supprimer une fonction sur tous les appareils Android en Suisse, ce qui de facto empêche les utilisateurs de choisir leur moteur de recherche. Le moteur de recherche de Google est imposé par défaut. Cette situation ne concerne que la Suisse. Si le gendarme de la concurrence prouve qu'il s'agit bien d'une pratique illicite, il pourra ouvrir une enquête et imposer une amende à Google pour abus de position dominante. La justice allemande met en accusation un Berlinois de 68 ans, soupçonné d'avoir drogué, violé et filmé des dizaines de femmes rencontrées sur des applications. L'homme est accusé de 22 viols auxquels s'ajoutent des lésions corporelles graves, a déclaré le parquet de Berlin. Les victimes présumées ne se souvenaient pas des faits et les auraient découvertes uniquement après avoir été informées de l'existence des vidéos. La police région Morges lance un nouveau protocole nommé Angela. Objectif, soutenir les personnes qui se sentent en situation d'insécurité, de harcèlement ou de vulnérabilité dans l'espace public. L'outil a déjà été mis en place dans différentes manifestations en Suisse romande. Un autocollant disposé sur leur vitrine permettra de reconnaître les structures participantes. Le code de sécurité Angela a déjà été déployé, notamment au Montreux Jazz Festival et Paléo. Après une première journée de repos, le peloton du Tour de France a pris le départ de la 10e étape à Aurillac avec 7 ascensions au programme, 2 cols de première catégorie, le Pas de Pérols à Puy-Marie, le col du Pertus à 15 km de l'arrivée de Lorient prévu vers 17h25. Déjà vainqueur de 2 étapes, le Slovène Tadej Pogacar compte 2 minutes 42 secondes d'avance sur son dauphin, le Danois Jonas Vingegaard. Et puis en athlétisme, Simon Ehammer ne sera pas au départ du concours de saut en longueur du meeting de Lucerne jeudi. L'Appenzellois s'est insuffisamment remis d'une blessure à la cuisse. Le recordman de Suisse du décathlon n'avait pas terminé sa compétition vendredi passé lors du meeting Diamond League de Monaco. La météo, du soleil mais aussi des nuages sur le nord de la Suisse romande. Des cumulus se forment cet après-midi le long des crêtes avec des averses et des orages qui pourraient déborder en plaine. Jusqu'à 37 degrés côté température. Demain mercredi, d'abord du soleil et puis le ciel se couvre dès la mi-journée avec des averses et des orages dans les Alpes. Et ensuite, en toute région, orages localement forts avec un risque de grêle. Température en plaine, 20 degrés au petit matin jusqu'à 33 l'après-midi.
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0: Le contournement de Bulle est toujours fermé entre la Pala et le tunnel sous la Trême en direction de Broc à la suite d'un déversement d'huile sur la chaussée. Une déviation est signalée. Sur l'autoroute Genève-Lausanne, un bouchon s'étend entre le pont de la Versoix et Coppet en direction de Lausanne en raison d'un accident.
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6: Bonjour à toutes, bonjour à tous. Cet après-midi, nous ouvrons une nouvelle fenêtre sur le monde. C'est ambitieux, mais c'est totalement réaliste dans la mesure où nous bénéficions de la complicité de RFI pour le faire. RFI rassemble en effet environ 60 millions d'auditeurs chaque semaine à travers le monde. Elle émet en français, mais aussi dans 16 autres langues. On peut donc nourrir notre ambition avec une certaine confiance. C'est parmi les éditions de son émission Si loin, si proche que nous sommes allés puiser le document du jour. Si loin, si proche, c'est le grand magazine hebdomadaire dédié aux voyages et aux cultures du monde. La Suisse a d'ailleurs déjà connu les honneurs de l'émission avec des sujets que nous avons diffusés sur RTS Première ces dernières années. Je pense à Neuchâtel, empreinte coloniale, l'an dernier, ou à une émission consacrée à l'écrivaine et exploratrice genevoise Isabelle Eberhardt, il y a plusieurs années de cela. Aujourd'hui, c'est Alain Robert qui fait l'objet de cette édition, un homme qui défie toutes les logiques médicales, puisqu'après avoir été déclaré invalide à 66%, il grimpe sans corde à plus de 60 ans. Si ce Français a conquis plus de 170 gratte-ciel à main nue à travers le monde, c'est d'abord en falaise qu'il a repoussé les limites du solo intégral. C'était dans les années 80 et 90. Voici donc un portrait signé Céline Develay-Mazurel et Laure Allary pour RFI. Très bonne écoute, vous êtes sur RTS Première.

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1: Bonjour à tous, bonjour à toutes. Quand on se penche sur la trajectoire à la verticale du célèbre grimpeur français Alain Robert, notre invité cette semaine, le vertige n'est jamais très loin. À son actif, plus de 250 ascensions urbaines sur 170 buildings environ ou édifices à travers le monde, sans cordes ni assurage, sans parler des innombrables voies qu'il a gravies en falaise, là aussi en solo intégral. Une pratique de puriste, de danseur du rocher qui à chaque instant, chaque mouvement, tutoie le vide, la chute, la mort. Au Chamonix Film Festival qui s'est tenu à la mi-juin dans la capitale mondiale de l'alpinisme, Alain Robert était le grand invité de cet événement de grimpeurs et d'amoureux de la montagne. Une famille à laquelle appartient sans aucun doute Alain Robert. Mais comme toujours dans les familles, les plus excentriques font souvent figure de doudingues, de marginaux qu'on dit avoir du mal à suivre ou à comprendre. Sauf qu'à 62 ans, Alain Robert n'a plus rien à prouver. Allez, va pour l'artiste de la famille. Et puis, il faut le dire, sa trajectoire de grimpeur téméraire parle d'elle-même. D'autant plus qu'il est un miraculé après une chute à 19 ans, qu'il laissera lourdement handicapé, mais ne l'empêchera pas d'enchaîner les solos les plus audacieux. Parce qu'il est libre et sans attache, quelles que soient les projections et les surnoms.
2: Il est surnommé le Spider-Man français, il s'appelle Alain Robert, il a grimpé au sommet des plus hauts immeubles du monde.
3: The French climber known as Spider-Man has been arrested after scaling.
4: Celui qu'on surnomme le Spider-Man français va tenter tout à l'heure d'escalader, comme toujours à main nue, le plus haut gratte-ciel de France, la tour First à la Défense. Ce père de famille a déjà gravi plus de 100 gratte-ciels et monuments, dont l'an dernier la plus haute tour du monde, la Burj Khalifa à Dubaï. Pour finir, ça aussi c'est du sport, tout autant qu'une véritable philosophie de vie. Celui qu'on surnomme le Spider-Man français.
5: Lui, le Spider-Man français, c'est à Hong Kong qu'il devait aller.
6: Et puis le Spider-Man français. C'est encore.
7: L'initiative de celui que l'on surnomme le Spider-Man français, le grimpeur Alain Robert, a escaladé effectivement ce vendredi un gratte-ciel de Hong Kong pour y déployer une banderole de la paix où sont réunis à la fois les drapeaux chinois et hongkongais, où l'on peut voir une poignée de main.
1: Alain Robert, bonjour.
8: Bonjour.
1: Alors là, on vient d'entendre un florilège d'actualités françaises et internationales à votre sujet et au sujet de vos ascensions urbaines sur les plus hauts tours du monde. Le Spider-Man français, on l'a entendu, c'est un surnom qu'on vous a donné, qu'on vous donne encore jusqu'à l'inflation dans les médias. Comment vous le prenez, ce surnom ?
8: Ben, moi, j'aime moins bien, j'aime pas très bien, parce qu'en fait, je préférerais qu'on se rappelle davantage de mon nom et pas de simplement du Spider-Man français, quoi.
1: Bah surtout qu'il y a un côté super-héros et que ça vous donne finalement une stature presque surhumaine, alors qu'en fait, en gravissant, comme vous l'avez fait pendant des décennies, à la fois en falaise, mais aussi des parois urbaines en solo, vous êtes finalement au cœur de l'humanité, puisque vous savez bien que, comme tout humain, vous jouez votre vie.
8: Oui,
1: c'est pas surhumain.
8: Moi, pour moi, Spider-Man, c'est ce bonhomme qui se balance de building en building, donc c'est pas vraiment de l'escalade ce qu'il fait.
1: En tout cas, une chose est sûre, ce surnom de Spider-Man français qui vous colle à la peau a fait oublier beaucoup vos exploits en falaise quand dans les années 80-90, vous parcourez en solo, sans corde toujours, des voies rocheuses extrêmement difficiles. Or aujourd'hui, un livre, une biographie parue aux éditions du Mont Blanc et rédigée par David Chambre et Laurent Belluard, Libre et sans attache, ça s'appelle, vient rappeler justement votre trajectoire hors du commun en falaise. C'était important pour vous qu'on s'en rappelle ?
8: Oui, parce qu'en fait, c'est la plus belle partie de mon histoire. Le problème, c'était avant le phénomène Internet.
1: Et les images.
8: J'ai fait les solos les plus difficiles au monde et les plus audacieux. C'est ce que reconnaît aujourd'hui Alex Honnold et Alexander Huber, qui ont d'ailleurs fait la préface de mon bouquin.
1: Alex Honnold, juste pour le présenter à nos auditeurs, c'est un grimpeur de solo intégral qui a été... découvert en tout cas, qui est devenu très célèbre à la faveur d'un film, Free Solo.
8: Exactement.
1: Qui le suit en fait sur El Capitan aux États-Unis, une paroi très difficile, et qui est sorti en 2018 et qui a eu un Oscar. Donc effectivement, ça a mis beaucoup en avant cette pratique et cet homme qui vous reconnaît.
8: Ben oui, parce que déjà on se connaît à travers les festivals, on s'est rencontrés en Grande-Bretagne, en Pologne, on s'est rencontrés quelques fois. Il connaissait très très bien ce que j'avais fait fin des années 80, début des années 90. Et puis tout ça, c'était passé un peu à la trappe, parce que même à l'époque, il y avait genre deux chaînes télé, quand j'ai fait des trucs comme La Nuit du Lézard ou Pol Pot au Verdon. Et les magazines d'escalade souhaitaient pas réellement faire l'écho de mes ascensions, parce qu'ils pensaient que je poussais le bouchon tellement loin qu'ils n'étaient pas à l'aise de vouloir en parler.
1: Donc il y a quand même aujourd'hui une reconnaissance de vos pairs, puisque vous parlez de Nold, et c'est vrai qu'on sent que maintenant, on vous inscrit dans cette trajectoire. Tous ces gens qui aujourd'hui continuent à pratiquer le solo intégral, ils sont quand même, il faut le dire, très très peu nombreux parmi les grimpeurs. Je crois que c'est seulement 1%, donc c'est une élite.
8: Oh, même pas, hein, je pense pas qu'il y ait 1%. Hein.
1: Donc ces gens-là vous reconnaissent, ils savent qu'ils tiennent aussi tout ça de vous.
8: Absolument, c'est-à-dire que je suis ce qui est écrit par exemple à Alexander Huber, c'est qu'en fait je suis un visionnaire. J'ai apporté une dimension un petit peu extraterrestre par rapport aux autres grimpeurs solo. Et c'est aussi ce que reconnaît d'ailleurs Alex Honnold. Il dit, moi, il me faut 5-6 niveaux de marge entre mes solos et ce que je fais de plus dur avec une corde. Alors il dit, ce mec-là, lui, il grimpait quasiment les choses les plus dures qu'il faisait en solo, c'était ce qu'il était capable de faire avec une corde. Donc c'est un gars qui flirtait vraiment sur le fil de la lame du rasoir, quoi.
1: Oui, et vous aussi, vous avez été longtemps sur ce fil-là.
8: Ouais, j'ai eu 10 années où vraiment où j'ai grimpé au quotidien des voies extrêmement difficiles en solo, et c'est vrai que je prenais vraiment énormément de risques. Hein. Pour moi, ça faisait tellement partie de ma vie, de mon quotidien, que je voyais plus la mort. Puis c'est vrai que sur la fin de cette période de 10 années, j'ai commencé à me dire, bon, de toute façon, tu peux pas aller plus loin. Je veux dire, t'as été déjà dans le complètement déraisonnable. C'est-à-dire que on est aujourd'hui en 2025. Alex Honnold, il parlait de Pol Pot et il disait, même si tu vas 100 fois dans cette voie, le jour où tu l'as fait en solo, c'est comme lancer les dés. Voilà, c'est des trucs de fou, c'est des coups de génie ou des coups de folie, j'en sais rien.
1: En tout cas, dans cette biographie qui vous est consacrée, vous revenez longuement sur votre enfance et le déclic que vous avez eu, gamin, à la vision d'un film américain qui se passe en montagne et qui va tout changer.
9: Qu'est-ce que tu fais ?
10: Je suis en train de sortir le matériel. Ça se voit, non ?
9: Christophe, je t'ai dit que j'y monterais pas avec toi.
10: Je suis pas sourd. C'est d'accord, je te force pas. J'irai seul.
9: Dieu te vienne en aide. Tu es complètement malade de vouloir faire ça tout seul. Même avec moi, ça ne serait pas prudent. J'ai mis plus de 12 ans pour découvrir la bonne voie. Tu crois donc que c'est de la montagne à vache ? Écoute, petit. Une fois, j'ai fait cette course tout seul, rien qu'une fois. C'était en plein été, il y a 20 ans, quand rien ne me fatiguait. À plusieurs reprises, pendant l'escalade, j'ai vu la mort de près. J'ai eu de la chance de redescendre vivant.
10: Je peux avoir cette veine aussi.
9: Dis-toi que je vois très bien où tu essaies d'en venir. Tu crois qu'en fin de compte, je partirai avec toi, à vous. Parce que je serais trop inquiet que tu y ailles tout seul. Bon voyage.
1: Alain Robert, vous avez reconnu cet extrait, le film dont il est issu.
8: Ouais, c'est assez incroyable d'écouter. C'est un vieux film, en fait, 1956.
1: Absolument, La Neige en Deuil, un film d'Edward Mitrick.
8: Qui avec s'appelait même pas La Neige en Deuil, ça s'appelait The Mountain.
1: Absolument.
8: Ils ont donné c'est bizarre parce que ils auraient pu donner un titre anglais similaire,
1: The
8: Grieving Snow.
1: Mm-hmm. Oui, aussi.
8: En fait, c'est ça. Ça aurait dû être The Grieving Snow puisque c'était inspiré du roman d'Henri Troyat.
1: Absolument. Je me suis trompée, j'ai inversé. Et c'est vrai que dans cette histoire, on suit deux frères, Chamoniard, Christophe et Isaïe, qui se lancent dans une expédition de haute montagne vers l'épave d'un avion qui s'est abîmé dans le massif du Mont Blanc, qui est tiré d'une histoire vraie, d'un fait réel. Et je me demandais, parce que c'est un film que vous citez très souvent, quand on vous demande le déclic, comment tout ça a commencé, parce que vous avez une vie hors norme. Donc on se demande quels sont les ferments de cette vie-là. Et vous citez ce film comme étant l'élément déclencheur de cette envie d'aller plus haut, d'aller en montagne. En quoi ça a changé
8: C'était la première fois que je voyais des montagnes. Moi, j'habitais Valence, je savais même pas qu'il y avait des montagnes dans le monde. Je devais avoir 7 ans ou 8 ans, je me souviens pas exactement. Et Donc il faut se repositionner un petit peu dans le contexte d'une époque. J'habite pas à Chamonix, j'ai pas des parents qui font du sport. L'escalade, ça n'existe quasiment pas. Donc on parle un petit peu d'alpinisme, mais bon, moi personnellement, j'en avais jamais entendu parler. Donc c'est vraiment un truc, j'ai vu ces images et ça m'a fasciné. Et ça m'a donné envie d'ailleurs, il y a pas très longtemps en arrière, de relire le roman et découvrir qu'en fait c'est pas aussi beau que ce que je croyais. C'est qu'en fait il y a un des deux frangins qui a l'appât du gain et qui sait que potentiellement il y avait beaucoup d'or à l'intérieur de l'avion du Malabar Princess. Et en fait, son objectif, c'est d'aller récupérer de l'or.
1: D'aller dépouiller les victimes,
8: et
1: presque.
8: Dépouiller les victimes. Mais c'est surtout l'or qui est à l'intérieur de l'avion.
1: Mais alors, dans votre enfance, vous avez grandi en appartement, avec loin des montagnes. Vous décrivez une enfance craintive. On a du mal à y croire. Vous dites que vous étiez un enfant chétif, qui avait peur de tout, qui avait des terreurs nocturnes. Quand on voit la suite de la trajectoire, on se demande ce qui s'est passé quand même entre les deux.
8: Il y a beaucoup de gamins qui sont dans mon cas, même Onol d'ailleurs. C'est un peu aussi, pas la copie conforme, mais ça y ressemble un petit peu. On est souvent ces gens qui après dans la vie vont éventuellement se dépasser et s'engager aux frontières de la mort. On découvre qu'en définitive, quand ils étaient très jeunes, c'était des gamins qui étaient pas à l'aise, qui étaient pas bien dans leur peau, qui avaient peur un peu de tout, quoi. Moi, en fait, ce qui m'a sauvé, c'est que j'avais un rêve, je voulais devenir courageux. J'avais des héros comme Zorro, Robin des Bois, D'Artagnan. Et en fait, mon idée, au fin fond de moi, c'était pas de devenir alpiniste. J'avais pas encore vu la neige en deuil. Donc, je voulais juste devenir courageux.
1: Et justicier un petit peu aussi.
8: Ouais, il y avait cette idée-là. Alors bon, et c'est vrai que par la suite, le fait de grimper les buildings et de me retrouver un petit peu avec la justice, d'être arrêté par la police et tout ça, donc je retrouve aussi un petit peu le côté de mes héros. Donc c'est intéressant.
1: Et alors comment finalement vous commencez à grimper ?
8: Alors au départ, c'est un peu par accident. C'est-à-dire, je grimpe le building où habitent mes parents. J'étais à l'école, le professeur principal, qu'on avait 3 heures d'affilée, était pas là. On nous a donc laissé rentrer. Et puis, en arrivant devant la porte de la maison, j'ai réalisé que j'avais changé de blouson le matin et que j'avais pas mes clés. Mes parents bossaient tous les deux. Le building faisait 7 étages. Je savais que c'était des balcons, c'était assez facile. Et puis très souvent, je l'avais regardé, et puis je me suis dit, bon, je vais essayer, quoi.
1: Donc ça a commencé finalement, pas par des parois en falaise,
8: non.
1: Ça a commencé par, là aussi, un building, quoi.
8: Ça a commencé par un building, mais alors, d'une façon très curieuse, la résidence s'appelait Loisan, et chaque case d'escalier, ouais, s'appelait, la mienne s'appelait l'aile froide. Il y avait la neige, il y avait le... En fait, c'était Loisan, donc c'était des sommets de Loisan.
1: Donc c'est comme si vous aviez grimpé une montagne, déjà.
8: Quelque part, oui.
1: C'est finalement intéressant par rapport à votre trajectoire.
8: En fait, c'est très... Ouais, de façon... c'est très paradoxal.
1: Et quand est-ce que vous avez commencé en paroi sur la roche?
8: Ben là, après, c'est fait peu de temps après, par le biais du scoutisme. J'étais encore trop jeune pour aller au club alpin français, puisque ça aurait été la suite logique. Et donc, j'avais parlé avec des potes qui m'avaient parlé des scouts de Crussols, qui m'avaient dit qu'ils faisaient du rappel, ils faisaient de la spéléo, tout ça. Donc, je me suis dit, ça peut être pas mal. Et puis, en fait, j'ai rencontré Pierre, qui était le chef de troupe.
1: Pierre
8: et lui
1: Jamais.
8: Aussi avait envie de s'investir sur l'escalade. Donc, en fait, c'est très, très bien tombé. Et puis... on s'est lancé à la conquête de tous les rochers aux alentours de Valence.
1: Sachant qu'à l'époque, vous montiez en autodidacte avec un petit bouquin en poche, une bible du grimpeur qui s'appelait « Glace, neige et roc », un livre sorti en 1970 et écrit par le célèbre alpiniste français Gaston Rébuffa. On l'écoute dans une archivina datant de 1971.
11: Moi, j'aime que les choses se fassent un peu seules. que les mouvements soient bien enchaînés, soient bien ronds, que la technique se passe comme de l'eau qui coule selon la meilleure pente, en évitant les à-coups. Voilà, c'est que ça se fasse presque tout seul. C'est qu'on a l'impression en tout cas que c'est facile, que ça se fait tout seul. La chose importante, je crois, c'est d'être à l'unisson, d'être accordé au rocher, à la neige, au vent, à l'orientation, au soleil, car ça procure un plaisir qui finalement est bien plus profond, bien meilleur, bien plus solide que de bien grimper. Bien grimper, finalement, c'est pas difficile. Bien grimper, c'est à la portée de tout le monde. Par contre, être accordé, ça ne s'acquiert que peu à peu, c'est plus difficile à acquérir, c'est ce qu'on appelle au fond l'expérience, mais c'est ce qui inversement procure un plaisir bien plus profond que de seulement bien grimper.
1: Alain Robert, être accordé, à défaut d'être encordé, permettez-moi le jeu de mots, avec la roche, comme vient de le dire Gaston Rébuffat, est-ce que c'est un sentiment que vous avez ressenti dès le début ? Ce rapport aussi à la paroi qui est quand même extrêmement physique.
8: Oui, parce qu'en fait, de toute façon, il faut quelque part, il faut faire corps avec la roche, il faut la comprendre. C'est au contraire des buildings, la roche est compliquée parce que on est constamment dans la recherche. Les prises sont différentes, il y en a qui sont verticales, horizontales, il y en a qui sont petites, il y en a qui sont minuscules, il y en a qui sont bonnes, il y en a qui sont pas solides. Donc c'est en fait, il se passe énormément de choses au niveau du cerveau qui est constamment dans l'analyse. Et en fait, c'est bien parce que c'est des moments aussi de quelque part de plénitude, parce que on n'a pas de soucis. On est même plus dans le temps réel, on est dans le présent à fond.
1: Dans
8: les
1: l'instant.
8: Gens me demandent toujours, mais t'as pas peur du vide, t'as pas peur de... En fait, non, parce que je suis concentré sur mon objectif. Je dirais que c'est quasiment les moments les plus intéressants de ma vie où je suis vraiment à fond dans le présent. C'est ce qui est intéressant un petit peu, ça ramène à la relativité du temps d'Einstein. Parce que justement, on est dans une autre dimension qu'on connaît pas forcément. Si on vit pas des choses comme ça, quand on parle d'escalade en solo intégral, on parle aussi de la vie et de la mort.
1: Absolument.
8: On est vraiment dans un jeu qui est très sérieux et du coup, ben on peut pas se permettre. Il faut qu'on soit très concentré. Il faut pas du tout qu'on soit focalisé sur le temps, sur la vitesse ou quoi que ce soit. On doit être juste focalisé sur la prise suivante à atteindre et puis la suivante et ainsi de suite. Puis placer ses pieds correctement.
1: Ça paraît facile comme ça quand on vous entend, mais en même temps, quand on imagine tout ce que vous avez fait, je pense déjà en falaise, on en a parlé avec des cotations extrêmement difficiles, certaines jamais atteintes finalement, puisque vous étiez à des cotations où à l'époque, c'était juste au-dessus, alors que les gens étaient encordés. Vous, c'était sans corde, sans rien.
8: Oui, voilà. Donc en fait, ma spécialité, c'était que j'avais quasiment pas de marge entre ce que je faisais de plus difficile... avec une corde, et ce que je faisais de plus difficile sans corde. Et à une époque où j'ai fait, par exemple, les premiers 8B en solo dans l'histoire de l'escalade. Donc vraiment, c'était un niveau extrêmement élevé. Et c'est vrai que les grimpeurs me comprenaient pas très bien, parce que je faisais en plus des voies aléatoires. C'est-à-dire, quand on parle d'aléatoire, c'est des voies où les prises sont glissantes, où les prises peuvent être en pente, où il y a des adhérences de pied, où il y a vraiment des micro-prises, et pas des choses qui sont forcément... qui réclament de la force musculaire, mais plutôt un peu de... vraiment beaucoup de foi en soi.

0: Non, mais ça, c'est de la magnésie.
1: Si tu veux, tu as quand même les doigts, tu as de la sueur, ça suinte. Et justement, pour enlever cette humidité au bout des doigts, qui fait que ça glisse sur le rocher, tu trempes tes mains dans un sac à pof. C'est un sac à magnésie, c'est du carbonate de magnésie, c'est de la poudre qui t'enlève la transpiration. Ça empêche tes doigts de glisser du rocher. L'escalade libre, c'est passer une voie avec les prises du rocher. Les pitons ou les golos qui sont en place, tu te mousquetonnes dessus, tu passes ton mousqueton et ta corde, c'est en cas de sécurité, mais elle ne t'aide pas. Et après, tu as le libre en solo, c'est-à-dire tu peux le pratiquer soit tout seul en t'auto-assurant avec cette corde, soit en solo intégral. Pour moi, c'est sans corde et surtout sans mousqueton, sans rien.
2: En 1982, quand sort le film de Jean-Paul Janssen, La vie au bout des doigts, dont on vient d'entendre un extrait, le grand public français, médusé, va découvrir l'escalade libre, mais aussi le solo intégral et faire de Patrick Hedlinger, qu'on a entendu, une icône, l'ange blanc, comme on l'appelait. Au même moment, en 1982, vous, Alain Robert, vous avez 20 ans à peine, vous grimpez de plus en plus, déjà en solo intégral, bien sûr, en falaise. Et puis à ce moment-là, cette année-là, survient l'accident, deux accidents en fait, coup sur coup. Le plus grave ayant lieu un 29 septembre 1982 dans la Drôme. Et vous étiez encordé en plus à ce moment-là. Racontez-nous.
3: Ben, en fait, j'étais sur une petite falaise d'une vingtaine de mètres à Cornas. Et puis il y a une équipe de jeunesse et sport qui arrivait avec des gamins. Bon, ils savaient que je grimpais toutes les voies très facilement en solo. Donc, comme eux, c'était pas vraiment des grimpeurs, ils étaient habilités, à enseigner l'escalade parce qu'ils étaient professeurs d'éducation physique. Et donc, ben, du coup, ils m'ont demandé si ça me dérangerait pas d'aller installer une ou deux cordes pour les gamins. Alors, bon, ils m'ont passé un anneau de sangle avec des mousquetons. Puis, je suis monté au sommet de la falaise, en solo. J'ai installé sur le point d'ancrage la corde. Alors, j'ai mis mon mousqueton dans le point d'assurance. Et puis, j'allais redescalader en solo. Puis, j'ai changé d'avis. Je me suis dit, allez, j'ai utilisé la corde. Donc, je me suis installé en rappel alpin. Et puis, dès que j'ai été en tension suffisante sur la corde, il y a eu un grand bruit et puis je me suis retrouvé, j'ai basculé tête la première et j'ai dégringolé en chute libre de 20 mètres de hauteur. À la base de la falaise, c'était du rocher, du calcaire. Donc les deux mains, je suis arrivé les mains en avant. Donc ça m'a sauvé, parce que si ça avait été la tête, je serais mort. Donc les deux mains ont littéralement explosé. On appelle ça un fracas osseux. Mes avant-bras ont travaillé comme des amortisseurs, c'est-à-dire qu'une fois que les mains avaient éclaté, la peau était déchirée, la chair, je me suis vidé quasiment de mon sang, en tout cas à 45%, et puis j'ai tapé la tête, donc je me suis cassé les coudes, le bassin, tout ça, puis je suis tombé dans le coma, quoi.
2: Et puis ça se voit aujourd'hui sur votre corps, quand on regarde vos poignets ?
3: Ah, les poignets, ils sont affreux. Enfin, c'est des poignets. Comme j'explique souvent, les mains pour un grimpeur, c'est ce qu'est le ciseau à bois pour un sculpteur. Et moi, ben mes ciseaux à bois, ils sont sacrément endommagés. Donc c'est quand même extraordinaire. J'ai réussi à construire toute cette carrière. Tous ces solos extraordinaires de la fin des années 80, début des années 90, avec un corps qui a été reconnu par la Cotorep avec 66% d'invalidité.
2: C'est ça, c'est ce qu'on vous a reconnu, parce que les médecins, après cet accident, vous ont prédit finalement un avenir loin des parois. On vous a dit, vous allez peut-être plus trop grimper. Et vous décidez de faire un travail de rééducation.
3: C'est carrément que je regrimperai jamais.
2: Jamais.
3: En plus, je souffrais de vertige. De vertige médical. On a cherché au moins pendant 3 ans, parce que à l'époque, au départ, il n'y avait pas les IRM. C'est quand l'IRM a commencé, ils ont commencé à avoir quelques IRM en France, qu'on m'a fait un examen un peu plus approfondi, et là on a découvert que mon oreille interne, il y avait des dérèglements et qu'en fait je souffrais du vertige médical.
2: Mais vous n'avez pas renoncé Ce qui est assez impressionnant, parce que vous êtes trop monté.
3: Je vais renoncer finalement. Hein. Je suis quelqu'un. Il faut bien comprendre mon parcours. Le petit gamin chétif qui a peur de tout, qui veut être Zorro, Robin des Bois, donc il se bat. Il devient finalement un grimpeur, et donc des grosses claques dans la vie, puisqu'il y a eu aussi un accident à ski en 81, deux accidents en escalade qui sont... Le premier était déjà très sérieux, parce qu'on parle déjà, il y avait déjà 7-8 fractures, des fractures normales, classiques, et le troisième, là, carrément, c'était l'apothéose, quoi.
2: Si on peut dire. En tout cas, vous décidez de regrimper et vous dépassez vos limites et revenez même à votre meilleur niveau, puisque vous réussissez notamment à terminer l'abominable Homme des Doigts, dit Labo, qui est une falaise de Cornas sur laquelle vous étiez avant en échec, avant votre accident, et là, vous revenez encore plus fort.
3: J'étais en échec avec une corde.
2: Ouais.
3: 2 ans après, je la faisais avec une corde, et 4 ans après, je la faisais sans corde.
2: Après quoi, fin des années 80 et surtout au début des années 90, vous enchaînez les records en solo intégral sur Rocher Naturel, à Bioux ou dans le Verdon. Le solo intégral, on en a parlé, c'est une discipline que très peu de grimpeurs pratiquent finalement. On va écouter le grimpeur français, aujourd'hui danseur, Antoine Leménestrel, nous en parler dans une Archivina de 2024. Il est au micro d'Étienne Klein.
0: Ce solo intégral que j'ai très peu pratiqué est une pratique... déraison vitale, hein, comme nous dit Denis Lavant, mais en même temps c'est une pratique qui nous fait sentir que l'on est vivant. Elle nous oblige à être tellement concentrés pour pas mourir que ça nous donne un plus de vitalité.
4: Mais est-ce qu'il n'y a pas d'autre moyen, moins dangereux ?
0: Déjà, cette pensée même de faire cette voie qui s'appelle Revelation, qui était une des voies les plus dures du monde à l'époque, j'ai eu un appel de la voix. C'est pas moi qui ai eu cette pensée. Elle était impensable pour moi. Et donc, déjà, d'habiter cette pensée-là, c'était comme un volcan dans ma tête. C'était comme des tourbillons dans le corps. Je n'arrivais pas à me sortir de cette pensée-là. Donc, soit je devais la fuir, soit je devais l'habiter. Et au final, je me suis préparé à grimper cette voie. Mais ce qui me retenait, c'est la peur. C'est la peur que ma concentration lâche. J'avais pas peur.
4: Pas peur de tomber.
0: J'avais pas peur de tomber. Parce que physiquement... je la faisais quand il pleuvait, je la faisais quand il faisait chaud, je la faisais quand j'étais fatigué, je tombais jamais. Donc ma peur était de lâcher ma concentration et de me sentir perdu au milieu de cette paroi-là. Et donc là, à ce moment-là, il n'y a plus d'issue de secours.
4: Donc j'ai appris... Il n'y a pas la peur d'une crampe qui viendrait
0: Non. On n'a pas peur de traverser la route et d'avoir une crampe en traversant la route. On connaît les limites, on connaît les marges qui amènent aux limites. On est très sensible en tant que sportif de haut niveau sur nos capacités. Et souvent c'est l'état mental, hein, c'est la pensée qui est plus lourde que le corps.
2: Alain Robert, que vous inspirent ces propos d'Antoine Leménestrel?
3: Je trouve ça très intéressant. Je découvre un petit peu sa philosophie du solo. Je savais qu'il avait fait Revelation, mais bon, c'est pas une voix très haute.
2: C'est
3: comme
2: voix
3: il
2: anglaise.
3: Explique, il est capable de la faire même quand il pleut, etc. Moi, ce que j'ai fait en solo, j'étais vraiment, je réussissais pas tout le temps avec une corde, donc je me rapprochais beaucoup plus de ma zone rouge. Ce qui expliquait d'ailleurs le rédacteur en chef Lucien Martinez, qui est un grimpeur de très haut niveau et qui est le rédacteur de Grimper Magazine, et il disait que contrairement aux autres grimpeurs, j'avais essayé de réduire ma marge de sécurité entre mon niveau avec une corde et mon niveau en solo aussi fine que la feuille de papier sur laquelle il était en train de rédiger mon interview.
2: Et il y avait quoi écrit justement sur cette fine marge, ce fameux pourquoi ? Pourquoi est-ce que vous faisiez ça ?
3: Je ne peux pas exactement l'expliquer parce que je me suis pris au jeu, c'est devenu mon, mon moteur de vie. J'ai fait ça pendant 10 ans. Pendant 10 ans, tous les jours, potentiellement, j'étais mort. J'aimais cette vie où je savais pas en fait de quoi serait fait demain. En fait, ça reprend cette phrase de Reinhold Messner qui dit plus la peur est grande, plus fort est le plaisir. Je pense que c'est parfaitement en adéquation avec le solo.
2: Parce qu'on parle aussi d'addiction à ce niveau-là, c'est-à-dire que ça vous envoie quand même une adrénaline, des sensations qui sont extrêmement fortes.
3: C'est de la chimie. Il y a aussi le plaisir. Hein.
2: Ben oui,
3: ça déclenche de l'oxytocine. Ça, c'est pas simplement d'adrénaline. Hein. Les deux fonctionnent ensemble. Donc c'est extrêmement complexe. Pour ça que les gens ils comprennent pas en fait le plaisir de défier la mort. C'est extraordinaire. Je conseille à personne de le faire. Mais pour ceux en tout cas qui le font, ils peuvent vous en parler comme le faisait Patrick, comme l'a fait Antoine là, tout à l'heure. Donc on a chacun une façon de raconter potentiellement cette mort qui nous fait nous sentir vivants.
2: Allez, on va faire une courte pause musicale en mettant la musique à fond. La musique à fond, c'est le nom du dernier titre de la chanteuse Kerenan, un choix de nos programmateurs de la radio mondiale.

0: pas tant que ça quand on se penche sur sa trajectoire à la verticale et que l'on écoute, comme on le fait cette semaine, sa philosophie, son approche cohérente et le long chemin qui l'a amené à sa manière au sommet du monde. Parce qu'il faut une sacrée dose de lucidité, d'expérience aussi bien sûr, pour en arriver là. Là, en haut du Golden Gate, des tours Petronas en Malaisie, de la tour Taipei 101 ou de la tour Sears à Chicago. Alain Robert, lucidité, c'est un mot qui vous va bien, je trouve. Peut-être qu'on n'emploie pas si souvent que ça parce qu'on dit fou, inconscient. Parce que je me disais que finalement, à chaque ascension, forcément, vous savez, vous mesurez le risque que vous prenez tout le temps.
1: Oui, absolument. Moi, je suis pas un fou. C'est-à-dire que j'ai une...
0: Il y a un petit grain quand même, peut-être.
1: J'ai quand même une certaine maîtrise de ce que je fais. La preuve en est, ça fait 50 années que je fais de l'escalade en solo, en falaise, en haute montagne, sur les buildings. Là, c'était très marrant parce que là, c'était le Blue Cross Blue Shield de Philadelphie et qui est un building extrêmement difficile, qui a jamais été répété. Aujourd'hui, il y a quelques jeunes qui font des buildings qui sont un petit peu sur mes traces, mais qui sont sur des buildings pour l'instant qui sont de difficultés raisonnables. Alors même si leurs images sont beaucoup plus belles, parce qu'aujourd'hui il y a des GoPro, il y a des drones et tout ça, et ce qui fait que des buildings même faciles paraissent extraordinairement difficiles, mais voilà, un truc comme le Blue Cross, en l'occurrence, c'était extrêmement difficile.
0: Et puis Lucide, je me suis dit aussi que vous l'étiez par rapport au personnage de grimpeur de gratte-ciel que vous avez endossé pendant près de 20 ans quand même, parce que c'est ce qui a fait votre célébrité.
1: 30 ans.
0: 30 ans. Donc vous étiez aussi voilà très lucide de ça, de cette idée de rockstar des gratte-ciel. Vous en avez joué aussi de ce personnage.
1: Oui, ça me plaît. C'est un petit peu mon coup de pied aux fesses de la société. C'est-à-dire que cette société où on nous vend sans cesse de la sécurité, de la non prise de risque. Ah si, on nous parle de prise de risque, oui. Quand j'anime, je donne des speeches de motivation pour des banques, des compagnies d'assurance. Là, ils en veulent de la prise de risque, mais de la prise de risque à deux balles. Moi, je parle la prise de risque. Pour moi, c'est quelque chose de sérieux. C'est quelque chose entre la vie et la mort.
0: Bah surtout que vous vous signalez dans l'espace public, dans la ville, on vous voit, et effectivement, il y a quand même cette idée de trouble fait, puisqu'il y a un trouble à l'ordre public, en l'occurrence, puisque souvent, il faut le dire, c'est pour ça qu'on entendait parler de procureurs, c'est que vos ascensions étaient illégales. Vous n'aviez pas toujours les autorisations, loin de là.
1: J'ai été arrêté 170 fois dans 70 pays, donc je connais bien les menottes, le cliquetis. J'adore d'ailleurs parce que en fait,
0: ça vous plaît.
1: Si les menottes se resserrent sur les poignets, c'est que vous n'êtes pas mort. Vous venez de réussir votre truc. On n'imagine pas parce que c'est. Je veux dire qu'en fait, une escalade difficile comme là, on écoutait ce gars-là, le Blue Cross. C'est vrai que d'arriver en haut, quand les menottes se referment enfin sur les poignets, on jubile.
0: Parce que vous faisiez arrêter une fois arrivé en haut.
1: Bah oui, de toute façon, il peut pas faire autrement que c'est pas des grimpeurs, hein. Très souvent, en plus les flics américains, ils sont plutôt bien bâtis.
0: Alors aujourd'hui, Alain Robert, vous vivez à Bali avec votre compagne et votre dernier enfant. Vous en avez quatre, c'est ça en tout, quatre enfants.
1: Voilà, j'ai trois enfants de ma première femme française. Et j'ai un fils qui va avoir 11 ans de ma femme indonésienne.
0: Et en 2022, vous avez renoué avec des solos en falaise à 60 ans, dans le Verdon. Et aujourd'hui, là où on se situe, à Chamonix, vous avez présenté votre livre, cette biographie dont on a parlé, mais aussi un film dont on a déjà entendu un extrait, celui avec le policier, qui parle, ce film, de résilience. On écoute un extrait de Héros de sa vie, Les clés de l'auto-guérison, un film de Michael Rousseau sur une idée de Laurent Jacob.
2: Les séquelles que présente Alain Robert, elles sont lourdes. Il ne peut plus étendre ses deux coudes. Il a également une raideur complète des deux poignets. En principe, il ne doit pas pouvoir grimper. Et il le fait quand même. Et là, il y a un mystère.
3: Il y a beaucoup de gens qui disent « Oui, Alain Robert, finalement, c'est un fou qui a eu de la chance. » Mais en fait, non. Il a su développer des capacités physiques malgré ses handicaps et des capacités mentales insoupçonnées. Finalement, la répétition de ces exploits nous amène nous-mêmes à nous interroger, mais quelle était la limite?
4: En dehors du cas emblématique d'Alain, notre histoire humaine regorge de milliers d'exemples de gens qui ont réalisé des choses totalement impensables, incroyables. Et tout se passe comme si, dans certaines circonstances encore peu

accepté, le protagoniste de l'histoire était comme habité par un enjeu qu'il dépasse et les forces qu'il révèle. Et c'est comme ça qu'on arrive à devenir le héros de sa propre vie, c'est-à-dire réaliser sa destinée totalement, quels que soient les obstacles.

0: Alain Robert, dans cet extrait, en tout dernier, le dernier interlocuteur qu'on vient d'entendre, c'est Laurent Jacob, donc, ouais. Un médecin, écrivain, un grimpeur aussi emblématique des débuts de l'escalade libre que vous connaissez bien. Et Laurent Jacob s'est longuement penché sur les mystères de l'auto-guérison, la vôtre notamment, puisqu'on en a parlé suite à votre accident et à votre invalidité. Vous avez continué à grimper, vous êtes même allé au-delà de vos capacités et évidemment des prédictions des médecins. Laurent Jacob a parlé de destinée. Est-ce que vous avez l'impression, Alain Robert, d'avoir accompli la vôtre ?
1: Ah oui, complètement. On se fabrique son destin.
0: On l'écrit.
1: Voilà, c'est ça. Je commence toujours mes speeches de motivation en anglais. We are the storyteller of our lives. Donc c'est nous qui écrivons notre vie. Après, bon, ben, des fois, ça se passe pas exactement comme on le souhaite. Hein.
0: Oui, c'est pas toujours si tu veux, tu peux, parce que, en l'occurrence.
1: Non, mais.
0: Mais vous, dans quelle mesure, lorsque vous entendez Laurent Jacob parler de héros de sa vie, vous vous sentez? Vous avez enfin endossé cette figure héroïque qui vous est rêvée gamin? C'est difficile de dire de soi qu'on est un héros. Mais il y a un peu de ça.
1: Quelque part, oui, moi, je l'aurais pas positionné de cette façon-là, mais je pense que le titre, parce que c'est en fait le titre du film, il est bien. On en a longuement discuté, et puis on est tombé d'accord que
0: pourquoi
1: ouais
0: pas.
1: Que ça que c'était pas mal quoi.
0: Pourquoi pas héros?
1: Les héros de sa vie, les clés de l'auto-guérison, c'est-à-dire que d'aller chercher au-delà de ce que propose le cadre connu, classique, ce qu'on appelle l'allopathie. Moi, par exemple, on a entendu en fait Gérard Howell au tout début, c'est lui.
0: Absolument.
1: Qui parle de problèmes de cou, de raideur au niveau des poignets. Bon, lui, c'était un médecin, il travaillait, en fait, c'est un spécialiste de la main. Donc à l'époque, quand il m'a reçu dans le coma, il m'a raconté, en arrière de ça, il m'a dit « j'avais jamais vu des poignets aussi exploser dans toute ma carrière ». Et donc c'est lui qui m'avait dit que de toute façon, il m'a dit « tu sais, moi je grimpe un petit peu », il m'avait dit « tu regrimperas jamais ».
0: Mais ce qui fait que vous avez adopté finalement une manière de grimper bien spécifique, parce qu'il y a des choses que vos mains ne permettaient plus de faire, et qu'en fait vous êtes adapté et vous avez écrit votre destinée et puis aussi votre manière de grimper malgré ça.
1: Par exemple, j'ai deux nerfs qui ont été endommagés, le cubital, le radial, qui commandent différents doigts de la main. Et là, j'ai mon auriculaire et mon annulaire. Et en fait, je peux les bouger, je peux les plier, j'ai de la force, mais je les sens pas. Donc c'est et en définitive, quand on fait de l'escalade, ce qui est très important, c'est le feeling, la sensation. C'est-à-dire que je vais tenir éventuellement des prises. Je sais qu'en théorie ça tient, mais je peux pas le sentir. Alors que n'importe quel grimpeur, lui, il sait que ça tient parce que justement, il peut le sentir. Donc le cerveau fait, c'est une gymnastique différente. Il faut accepter, il faut quasiment accepter l'inacceptable. Donc ça qui est intéressant et c'est un peu l'histoire de ma vie, donc c'est d'avoir essayé d'explorer au maximum ce qui fonctionnait encore et d'optimiser ce qui fonctionnait plus.
0: Ce qu'on appelle la résilience, en fait.
1: Ouais, la résilience, la merveille de notre corps humain. On se rend pas compte, mais bon, moi je trouve ça fabuleux. On se coupe un doigt, on regarde ce doigt deux jours après, et puis bah c'est refermé. C'est des trucs. Les gens, c'est comme la nature, ils la voient plus. On est tellement habitué, on est là à Chamonix-Mont-Blanc que on réalise plus combien c'est beau.
0: Mais justement, est-ce que c'est pas ça aussi le message, si c'est bien le terme, en tout cas, où finalement, ce que vous avez cherché à faire passer pendant toute votre vie, à travers toutes ces décennies d'ascension, c'est qu'en fait, il ne faut pas être spectateur de la nature et de sa vie, il faut être acteur.
1: Exactement.
0: Il faut grimper.
1: Ben, pour moi, c'était l'escalade, pour d'autres, c'est autre chose, mais moi, j'invite vivement toute personne à se poser la question, est-ce que je suis content de ma vie? Parce qu'il est toujours temps de faire marche arrière et de prendre la bonne direction. Mais il n'y en a pas beaucoup qui le font. Hein.
0: Et vous, vous êtes content de la vôtre?
1: Oui, parce qu'en fait, moi, ma vie, elle correspond exactement à mes choix. Hein. Je choisis quasiment tout.
0: Et à vos rêves?
1: Ben, je réalise mes rêves. Hein. Je réalise mon rêve de gosse encore après 63 ans. Quoi.
0: Merci Alain Robert.
1: Ben, c'était un grand plaisir.
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0: Sarclo sur RTS Première. La suite de votre après-midi, c'est avec les infos, bien sûr, dans un premier temps. Et puis ensuite, Joanne Ducey vous conviera à son monumental rendez-vous estival. On a encore le temps de quelques notes. Bastien Arnold a choisi pour nous celle de Elena.
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0: Elena, artiste belge qui s'est fait connaître en participant à la Star Academy où elle était arrivée en demi-finale, c'était lors de la 11e saison en 2023-2024. Très bel après-midi sur RTS Première, il est 16h.
1: Pierre-Étienne Joie.
2: À nouveau, des morts à Gaza. La défense civile a annoncé que 8 personnes ont été tuées dans le nord de la bande de Gaza après une frappe israélienne sur un poste de police palestinien. Une nouvelle violation du cessez-le-feu conclu en octobre. Le Liban et Israël ont repris des discussions à Rome. Beyrouth espère des progrès vers un retrait israélien du sud du Liban en marge de l'accord négocié par les États-Unis le mois dernier. Mais cet accord a été ébranlé au cours de la semaine écoulée par une reprise des hostilités entre les États-Unis et l'Iran dans le Golfe. La première ministre ukrainienne, Lulia Sviridenko, a officiellement démissionné avec l'accord du Parlement dans le cadre d'un remaniement gouvernemental voulu par Volodymyr Zelensky. Le président ukrainien n'a pas encore désigné de successeur ou de successeuse à la chef du gouvernement. Cérémonie sobre en présence d'Emmanuel Macron et une minute de silence en Modovision avant la demi-finale des Bleus ce soir. 10 ans après, Nice rend hommage aujourd'hui aux victimes de l'attentat qui a fait 86 morts et plus de 400 blessés le 14 juillet 2016 sur la promenade des Anglais. À Nice, la journée a commencé par un défilé républicain sur la place Masséna. La cérémonie mémorielle est prévue à 18h sur cette même place. Ce soir, à Arlington, près de Dallas, les joueurs de foot et le stade observeront une minute de silence en mémoire des victimes avant le coup d'envoi à 21h de la demi-finale France-Espagne. Le nombre de logements vacants sur le territoire vaudois est en légère baisse selon les dernières statistiques. Au 1er juin, 3907 ont été recensés sur l'ensemble du territoire, parmi lesquels 1172 sont disponibles uniquement à la vente. Le taux de logements vacants est de 0,87%. La pénurie de logements persiste donc, puisque depuis 1999, le marché étant considéré comme équilibré lorsqu'il affiche un taux de vacance de 1,5%. Tennis, Jérôme Kim a remporté le derby suisse programmé au premier tour du Swiss Open de Gstaad. L'Argovien est venu à bout du Zurichois Dylan Dietrich, 7-6, 2-6, 7-6. En fin d'après-midi, c'est Stan Wawrinka qui entre en lice face au Portugais Jaime Faria. Le Basel Tattoo fête ses 20 ans. Dès vendredi jusqu'au 25 juillet, les amateurs de musique militaire et de cornemuse pourront admirer une quinzaine d'ensembles, dont deux issus de la garde royale britannique. Les fans de tambour ne seront pas en reste et au total, une quinzaine d'ensembles se produisent cette année. Une parade à travers le centre-ville de Bâle les rassemblera également le 18 juillet. Le Valais renforce la protection des travailleurs qui exercent une activité physique intense en plein air. Un réseau de surveillance permet désormais d'anticiper les situations à risque. Lorsque les seuils critiques seront atteints, le canton recommande vivement d'interrompre les travaux physiques intenses exposés au soleil entre 14h et 17h dans les zones concernées. Si la protection de la santé des travailleurs l'exige, le canton pourra décréter une interdiction formelle. Et la météo, le ciel est généralement ensoleillé encore malgré quelques passages nuageux, parfois denses. Des cumulus suivis localement d'averses ou d'orages pour cette fin d'après-midi, 34 à 37 degrés. Demain mercredi, bien ensoleillé malgré quelques résidus nuageux en début de matinée. Une formation rapide de cumulus suivie dès la mi-journée d'averses ou d'orages, d'abord dans les Alpes, puis en toute région, parfois fort.
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11: Si je vous demande quel est le tableau le plus célèbre au monde, vous me répondrez certainement la Joconde. Ce monument de l'histoire de l'art est une icône mondiale depuis plus de 500 ans. Sa maison, vous le savez, c'est le Louvre. Et notre invité du jour est en quelque sorte son ange gardien.
12: Bonjour, je m'appelle Vincent Delieuvin. Je suis conservateur au département des peintures du musée du Louvre. Et je suis en charge de la peinture italienne de la Renaissance.
11: Vous, vous dites Joconde ou Mona Lisa ?
12: Alors je dis Joconde et je crois qu'en France on utilise davantage le terme de Joconde. Il faut dire que c'est une invention française, on a francisé le surnom de la Joconde qui est sans doute très très ancien, qui était Gioconda en italien. Et en France on a très rapidement appelé ce tableau la Joconde et je continue dans cette bonne tradition.
13: Quels sont, mademoiselle, les chefs-d'œuvre du musée du Louvre que le public veut voir le plus souvent, par ordre de préférence ?
14: La Joconde a les suffrages de tout le monde, ensuite vient la Vénus de Milo, puis en dernier lieu, la Victoire de Samothrace.
15: Archive INA.
11: Vous serez d'accord avec moi si je dis que la Joconde, finalement, c'est un monument ?
12: En effet, c'est l'œuvre d'art la plus célèbre au monde. C'est devenu un monument, ce qui est un peu paradoxal pour un tableau qui est, alors pas petit, mais enfin de dimension modeste, on pourrait dire, mais qui est un grand portrait en son temps, mais qui est un tableau de dimension modeste. Mais effectivement, c'est amusant d'en faire un immense monument.
11: Et c'est l'œuvre la plus vue au musée du Louvre ?
12: Indéniablement, une grande partie de notre public, on a environ 30 000 visiteurs par jour et les deux tiers au moins viennent voir la Joconde, viennent expressément pour la voir. On a beaucoup de gens qui visitent le Louvre pour la première fois et évidemment, on ne peut pas quitter le Louvre sans l'avoir vue.
11: Elle a sa propre salle ?
12: Alors la Joconde n'a pas vraiment une salle à elle, néanmoins elle est un peu hors du parcours normal. Au musée du Louvre, il y a un parcours chronologique, d'abord un parcours par école nationale, parce qu'on est par exemple en peinture française, on a un très grand parcours, le plus beau parcours de peinture française, il y a un parcours de peinture italienne, et normalement la Joconde devrait être avec les autres tableaux de Léonard de Vinci conservés par le Louvre, il y en a quatre autres, mais en raison de sa célébrité, on ne peut plus l'accrocher à côté des autres Léonard de Vinci, elle est donc dans une immense salle qu'on appelle la salle des États, dans laquelle il y a des tableaux italiens aussi, mais vénitiens. Et elle est un peu isolée, du coup elle a un accrochage différent des autres tableaux du Louvre, mais dans l'une des plus grandes salles qui permet d'accueillir cette foule d'admirateurs.
11: La Joconde se trouve derrière une vitre blindée ?
12: Alors la Joconde a déjà été attaquée à plusieurs reprises et depuis 1974, on l'a mise dans une vitrine très sécurisée. Aujourd'hui, c'est une vitrine qui date de 2005 et qui, effectivement, une vitrine blindée qui assure, bien sûr, sa sécurité, mais aussi, je dirais, la bonne conservation du tableau avec un contrôle de l'humidité et de la température, ce qui permet à cette dame, cette vieille dame, de rester en bonne vie.
16: Vers les 16h15, 16h30, dimanche dernier à peu près, je vis un bras se lever et un individu lancer une pierre. Je vis aussitôt la glace de la Joconde brisée. Je me précipitais immédiatement et je vis un individu qui essayait de s'enfuir. La foule
17: m'a il a essayé de s'enfuir.
16: Qui tentait, oui. Qui
17: ah, c'est ça.
16: Tentait. Et la foule me l'a désigné immédiatement.
17: Ce sont les gens qui étaient autour de la
16: oui.
17: Joconde qui vous ont
16: alors
17: dit, c'est ce monsieur.
16: Je l'ai remis à mon collègue Chaudsec.
11: C'était un extrait de l'émission « L'art et les hommes », une archive de 1957. Vincent Delieuvin, la Joconde a donc été plusieurs fois attaquée.
12: Oui, malheureusement, comme toutes les célébrités, ce sont des choses qui arrivent. Et notamment, malheureusement, en 1956, un monsieur déséquilibré a jeté une pierre sur le tableau. Alors, le tableau était protégé par un verre, mais le verre a explosé et a, en explosant, abîmé la peinture. Et c'est d'ailleurs aujourd'hui le seul endroit véritablement abîmé, là où on a vraiment des lacunes de la couche picturale, parce que sinon, l'œuvre est plutôt dans un bel état de conservation.
11: Vous parliez à l'instant de la célébrité de la Joconde. C'est vrai que finalement, on la reconnaît en un coup d'œil.
12: Alors c'est une image effectivement très forte. Dans le monde entier, on reconnaît tout de suite. Et c'est sans doute lié au génie de Léonard de Vinci d'avoir trouvé une disposition de la figure humaine très efficace. Et puis surtout, il y a ce sourire qui crée tout de suite un rapport, une communication avec le spectateur et qui fait que ce visage, cette façon de se tenir, on ne l'oublie pas.
11: Son image, elle a été pas mal de fois reproduite.
12: Alors la Joconde a toujours été une œuvre célèbre, elle a été à travers le temps gravée, copiée, on a fait des copies peintes d'après le tableau. Et puis surtout, à l'époque de la photographie, on a commencé à la photographier et avec son vol en 1911, sur lequel on reviendra peut-être. Mais cette photographie s'est développée partout à travers le monde et c'est le début, je dirais, de la fortune populaire de la Joconde. C'est vraiment ce qui explique cette connaissance, enfin, cette célébrité très populaire de la Joconde à partir de 1911, la date de son vol.
11: Est-ce qu'on sait s'il existe beaucoup de copies ?
12: Alors, il existe, pour un tableau de cette époque-là, il existe beaucoup de copies. Au département des peintures, on en recense environ 130 copies peintes anciennes. Après, il y a aussi des copies dessinées, en tout cas en copies peintes qui reprennent le même format que l'original, on en dénombre plus d'une centaine.
11: Et celle exposée au Louvre, c'est bel et bien l'original.
12: Alors ça, c'est une question qui revient souvent, ça fait partie des mythes de la Joconde.
11: Oui.
12: Un certain nombre de visiteurs pensent que ce n'est pas l'original, mais c'est bel et bien l'original. Au Louvre, on expose des originaux. Et c'est bien pour ça d'ailleurs qu'on a mis en place cette vitrine extrêmement sécurisée, très performante pour assurer le meilleur climat de ce tableau. Il est vrai qu'au Louvre, on a deux copies de la Joconde, deux copies peintes, assez belles d'ailleurs, mais c'est bien l'original que l'on montre.
18: C'est moi que je suis la Joconde, je suis connue par le monde. Au Louvre où la foule abonde, pour me voir on fait la ronde. Et moi faut que je me morfonde, la Joconde, la Joconde. Et moi faut que je me morfonde, la Joconde, la Joconde.
11: Est-ce que cette œuvre, elle peut aussi décevoir parfois ?
12: Alors, elle peut décevoir dans la mesure où, par rapport aux attentes qui peuvent être des attentes sans rapport avec l'œuvre. Par exemple, certains visiteurs imaginent que comme c'est un immense chef-d'œuvre, que le tableau va être immense. Va faire une centaine de mètres carrés. Or, la Joconde mesure 79 cm sur 53. C'est un grand portrait, mais un petit tableau. Et du coup, il peut y avoir cette déception d'un premier regard qui est, face à l'attente d'un tableau immense par sa réputation, finalement, on a quelque chose de petit. Et puis par ailleurs, c'est peut-être les conditions de visite aussi qui peuvent expliquer parfois une forme de déception, puisque évidemment, comme il y a 20 000 personnes qui chaque jour se pressent pour voir ce tableau-là environ, on n'est pas seul, et donc la contemplation n'est pas toujours évidente.
11: Grand privilège de travailler au Louvre, non ?
12: Alors en effet, c'est vrai qu'on a la chance, le mardi, jour de fermeture, de pouvoir voir le tableau seul. Et d'ailleurs, j'ai parfois accompagné un certain nombre de spécialistes de Léonard de Vinci ce jour. Et c'est vrai que là, il n'y a aucune déception. On a la chance de pouvoir approcher le tableau et c'est merveilleux. Et c'est d'ailleurs tout le sens du programme que le Louvre a décidé, d'une nouvelle salle pour la Joconde, qui sera construite prochainement, où on tentera justement d'avoir un rapport beaucoup plus fort avec le tableau et qu'il n'y ait pas cette approche, enfin, cette possible déception du public.
11: Quand la Joconde a-t-elle été réalisée par Léonard de Vinci ? Que dire de son sourire ? Pourquoi ce tableau est-il en France ? Les réponses à ces questions sont à suivre dans Monumental.

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1: Léonard de Vinci, ce peintre incomparable, aborda toutes les sciences connues de son temps. Dans tous les domaines où s'exerça l'habileté du génial florentin, il fut un précurseur.
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0: Quand la Joconde a-t-elle été peinte par Léonard de Vinci ?
3: Alors c'est un moment très particulier dans la vie de Léonard de Vinci. Il a près d'une cinquantaine d'années.
0: Vincent de Lieuvin, conservateur en chef de la section des peintures italiennes du XVIe siècle au musée du Louvre.
3: Il vient de se réinstaller à Florence. Léonard de Vinci, il est toscan, il est né à Vinci près de Florence, mais il est parti pendant quelques années à Milan où il a d'ailleurs peint un chef-d'œuvre extraordinaire, la Seine. Et la Seine, c'est vraiment une œuvre qui ouvre un nouveau chapitre de la Renaissance italienne, ce que les contemporains appellent la modernité. Cette capacité que Léonard a eue de représenter la vie dans toute sa complexité physique et psychologique. Et cette Seine, elle est célébrissime au moment où Léonard l'a peint. Léonard se réinstalle à Florence vers 1500. Il est auréolé de cette gloire de la Seine et il jouit d'une grande liberté dans sa création. Et il va commencer le portrait de cette jeune femme qui n'est pas une femme très importante politiquement, mais qui est une femme de la bonne société florentine. Il va se passionner pour ce portrait et il va y travailler jusqu'à sa mort, en fait, pratiquement pendant une vingtaine d'années.
0: Précision importante, la Joconde, ce n'est pas une toile.
3: Alors en effet, la Joconde, c'est un bois. À l'époque de Léonard de Vinci, surtout en Toscane, on peignait beaucoup sur bois. Léonard peint sur des essences de peupliers, de noyers, mais toujours sur des supports de bois.
4: Léonard de Vinci entreprit pour Francesco del Giocondo le portrait de Mona Lisa, son épouse. Et après y avoir peiné 4 ans, le laissa inachevé. Cet ouvrage est aujourd'hui chez le roi François de France à Fontainebleau. Giorgio Vasari, peintre, architecte et écrivain toscan.
0: La Joconde, c'est une commande.
3: Ça, c'est une des grandes questions qu'on se pose. Si on fait confiance aux textes les plus anciens, ce serait une commande du mari de cette dame. Donc, cette dame s'appelle Lisa Gherardini et son mari s'appelle Francesco del Giocondo. Et c'est ce que nous disent les plus anciens biographes de Léonard de Vinci. Mais on peut quand même se poser légitimement la question. Manifestement, Léonard a eu une passion pour ce portrait, peut-être d'ailleurs une relation très forte avec le modèle, avec Lisa, parce qu'on le voit dans ces mêmes années recevoir des commandes très importantes de personnalités politiques très puissantes, notamment Isabelle d'Este, une marquise, la marquise de Mantoue. Léonard avait commencé son portrait, elle était bien plus puissante que Lisa del Giocondo, et Léonard va renoncer à faire le portrait de cette marquise, alors que ça aurait été, on pourrait dire d'un point de vue de sa carrière, beaucoup plus intéressant, et va en revanche poursuivre le portrait de cette jeune femme de la bonne société florentine, mais qui n'est pas une puissante. Donc manifestement, à cette époque de la vie de Léonard, c'est quelqu'un de très indépendant, d'une grande liberté, et c'est son propre choix d'avoir voulu mener ce tableau, ce portrait, et d'y avoir travaillé autant de temps.
0: Et de ne pas la livrer.
3: Et effectivement, de ne pas la livrer, Léonard conserve le tableau jusqu'à sa mort dans son atelier en France. Manifestement, ce portrait avait pour lui une très grande importance. C'était une sorte, et c'est devenu d'ailleurs une sorte de testament, aussi bien artistique que scientifique. C'était vraiment toute sa science, sa connaissance du monde et sa science de la peinture qu'il transcrivait dans ce portrait. Et puis ce portrait aussi est en quelque sorte devenu autre chose que le portrait de Mona Lisa. Il est devenu quelque chose de plus universel en quelque sorte.
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0: Léonard de Vinci va voyager avec cette toile et il va notamment venir en France.
3: Alors, Léonard de Vinci ne quittera jamais la Joconde et ce tableau va l'accompagner dans tous ses déplacements. Léonard va quitter Florence pour Milan, puis Rome et enfin la France en 1516 et il aura toujours dans ses bagages la Joconde.
0: En 1516, il est invité par François Ier.
3: Alors en 1516, effectivement, c'est un homme déjà assez âgé qui n'est plus un homme de nouvelles et grandes entreprises picturales, mais c'est un sage, philosophe, immense peintre qui poursuit lentement l'exécution de ses tableaux et donc François Ier l'invite. Léonard se décide à traverser les Alpes et est installé, il est vraiment traité comme on pourrait dire un prince. Il est logé en face du château d'Amboise, dans ce petit château royal d'ailleurs du Clou, qu'on appelle le Clos Lucé aujourd'hui. Il reçoit une pension royale très généreuse, pour lui et d'ailleurs sa petite suite. Et le roi François Ier va d'ailleurs se décider à acheter les tableaux de Léonard de Vinci qu'il avait avec lui pour une fortune, hein, une somme extrêmement conséquente.
6: Non, non, ne touchez pas à celle-là. C'est à moi de l'ouvrir. Je vais moi-même y prendre et vous le présenter, le plus beau des portraits qu'il y ait sur la terre. Descendez donc ce tableau-ci. Le clou est-il solide ?
7: Il l'est, monsieur.
6: Merci, venez. Venez toutes, mesdames. Apprêtez-vous à vous trouver devant le plus merveilleux des sourires. Je l'ai payé 12 000 livres à son auteur. Peu de femmes m'ont coûté aussi cher qu'elle. Elle a pour nom Mona Lisa. Mais nous l'appellerons, s'il vous plaît, la Joconde.
2: Extrait du film « Si Paris m'était compté ».
0: C'est donc François Ier qui achète la Joconde ?
3: Tout à fait, on est parvenu à trouver ces dernières années dans les archives nationales de France la trace d'un paiement très important pour des tableaux et on pense, et c'est très vraisemblable, que c'est bien la somme dépensée par le roi pour acheter ces tableaux qui apparaissaient comme des merveilles de la peinture, un accomplissement extraordinaire.
0: Et c'est pour cela finalement que la Joconde est en France.
3: Oui, alors effectivement, par rapport à tous ceux qui parfois nous disent, et parfois nos amis italiens, « Ah, mais la Joconde, elle a été volée par Napoléon. » Non, la Joconde est arrivée il y a bien longtemps. Elle a d'ailleurs passé plus de temps en France qu'aucun autre pays. Elle est arrivée avec Léonard en 1516 et elle est toujours restée en France depuis cette époque, hormis quelques petits et rares, très rares voyages à l'étranger.
0: Napoléon Bonaparte aimait beaucoup cette œuvre.
3: Alors à vrai dire, on pourrait dire que tous les souverains ont été amoureux, François Ier le premier, mais il faut se souvenir que Louis XIV a décidé de l'installer dans sa galerie de peinture au château de Versailles, parmi les plus importants chefs-d'œuvre. Ça montre bien l'estime qu'on avait de ce tableau. Et effectivement, il y a cette anecdote amusante de la Joconde qui a orné le logement impérial des Tuileries pendant quelques mois, au tout début du règne de Napoléon Ier.
0: La Joconde sera-t-elle transférée au musée du Louvre ?
3: Alors c'est avec la Révolution que la Joconde va quitter le château de Versailles pour rejoindre le musée du Louvre. Alors pendant longtemps, on a dit « Ah, mais lorsque le musée du Louvre a ouvert en 1793, la Joconde était absente. C'est bien le signe qu'elle n'était pas encore très célèbre. » En fait, c'est faux, cela. En 1793, il y avait une immense confusion avec la Révolution. Et dès qu'on a pu, en fait, faire des travaux dans le musée du Louvre et ouvrir des salles, immédiatement, on y a accroché la Joconde. Et la Joconde, donc, a pu être exposée dès 1798. Et elle n'a jamais quitté les Cimaises et a toujours été accrochée dans les salles de chefs-d'œuvre.
4: Le nez aux belles ouvertures roses et tendres semblait vivant. La bouche avec sa fente aux extrémités bien unies par le jeu du rouge de la bouche et de l'incarnat du visage ne paraissait point couleur, mais chair véritable. Giorgio Vasari, peintre, architecte et écrivain toscan.
0: La Joconde arrive donc au Louvre en 1798. Vincent de Lieuvin, est-ce qu'elle suscite tout de suite l'intérêt du public ?
3: Alors, en fait, la Joconde a toujours suscité de l'intérêt parce que, en fait, c'est grâce au premier grand historien de l'art, un certain Giorgio Vasari, qui a écrit les vies des plus célèbres peintres, sculpteurs et architectes en 1550. Alors, il n'a pas tout à fait connu Léonard, mais il a très bien connu ses élèves. Il a connu aussi les enfants de la Joconde. Il a écrit une page absolument extraordinaire dans son ouvrage sur la Joconde. C'est lui qui a, bien sûr, il en avait entendu parler, il avait compris l'importance de ce tableau, et c'est lui qui, en quelque sorte, a sacré la Joconde comme l'une des œuvres les plus importantes de l'art occidental. Et comme, pendant des siècles, on lisait ce texte de Giorgio Vasari, la Joconde était devenue, auprès de tous les amateurs, une célébrité. Donc, quand elle est accrochée au Louvre à partir de 1798, tous les connaisseurs de peinture se ruent pour voir le tableau accroché sur les Cimaises.
0: Son sourire, on le disait tout à l'heure, fascine. Est-ce qu'on arrive à expliquer pourquoi ?
3: Alors ça, c'est vraiment une des grandes forces de ce portrait, et c'était une recherche de Léonard de Vinci. Léonard était passionné par cette expression du sourire, qui est sans doute l'expression la plus humaine, la plus vivante, la plus ambiguë et complexe à interpréter. On se souvient qu'en regarde à nouveau la Joconde de près, on voit qu'il y a ce corps en torsion qui est saisi dans une sorte de mouvement, comme l'accomplissement d'un mouvement. Elle se tourne vers nous, le buste est de trois quarts, le visage de face, et c'est un sourire très léger, hein, le frémissement d'un sourire qui crée immédiatement une interaction avec le spectateur et qui crée le charme de ce portrait. D'abord parce que ça met en valeur le modèle, hein, comme toujours aujourd'hui, lorsqu'on veut être beau sur une photographie, on fait un sourire, son plus beau sourire, c'est sans doute ce que fait aussi la Joconde. Mais c'est aussi une façon de suggérer les sentiments de la Joconde, sa psychologie, tout ce qui fait sa beauté intérieure. Et c'est toute cette, je dirais, cette, la force de ce portrait qui réside dans ce sourire, qui est riche d'interprétations. Chacun y voit peut-être un message personnel, y voit quelque chose de différent. C'est toute l'ambiguïté, la complexité de l'expression du sourire.
7: Il y a aussi quelque chose dans le regard.
3: Alors le regard est très fort. D'abord, Léonard a peint de délicieux yeux couleur noisette qui ont une grande force. Enfin, ils nous regardent d'une façon très intense. D'ailleurs, je ne peux que vous raconter ici des moments merveilleux qui sont les moments de l'examen annuel de la Joconde où on sort le tableau de sa vitrine et où enfin on l'a pratiquement devant soi, presque entre ses bras, et où la force de ce regard, la puissance du sourire, immédiatement impose une sorte de silence. Silence parce que tout à coup, on a l'impression qu'une présence est arrivée. Quelqu'un, la Joconde est véritablement parmi nous. Et c'est vraiment une expérience qu'on voit chaque année avec tous les, on pourrait dire, les médecins de la Joconde qui sont à son chevet, qui auscultent le panneau de bois, la peinture. Il y a toujours à chaque fois ce charme qui est toujours aussi intense qu'au moment où Léonard l'a peint.
4: La Joconde. Sphinx de beauté qui sourit si mystérieusement dans le cadre de Léonard de Vinci et semble proposer à l'admiration des siècles une énigme qu'ils n'ont pas encore résolue. Un attrait invincible ramène toujours vers toi. De quelle planète est tombé au milieu d'un paysage d'azur cet être étrange avec son regard qui promet des voluptés inconnues et son expression divinement ironique? Léonard de Vinci imprime à ses figures un tel cachet de supériorité qu'on se sent troublé en leur présence. Théophile Gautier, extrait du guide de l'amateur au musée du Louvre.
7: Le paysage autour de la Joconde, est-ce qu'il est important ?
3: Tout est important dans ce, dans ce tableau et Léonard, tout au long de sa vie, s'est beaucoup intéressé au monde, à la Terre, à l'histoire de la Terre. Il a voulu en fait comprendre le visage de cette Terre, comment ça avait pu être formé, pourquoi il y a ces formes complexes dans la nature. Et souvent, ces paysages cherchent à restituer cette histoire du monde. On le voit dans un autre chef-d'œuvre de Léonard conservé au Louvre, qui est la Sainte Anne, qui propose un paysage encore plus grand que celui de la Joconde, mais j'irais d'esprit comparable. Dans la Joconde, on retrouve cette sorte de lutte des éléments, cette eau qui tourne autour de grandes masses montagneuses et qui, cette lutte des éléments qui explique ce visage très particulier de la Terre. Et il y a aussi, comme souvent, on voit ces formes géologiques aussi très particulières qui racontent cette lente sédimentation de la roche, toute cette lente histoire et cette longue et lente histoire du monde. Et il veut insérer l'histoire humaine et un destin particulier dans cette longue histoire de l'humanité.
7: Que dire de la technique picturale employée pour créer cette œuvre de la Joconde?
3: Alors Léonard, très jeune, va se désolidariser de la tradition italienne, florentine, de la peinture à la détrempe, c'est-à-dire mélanger les pigments avec de l'œuf. Lui préfère la technique utilisée par les Flamands, l'huile, parce qu'il a compris qu'avec l'huile, il pouvait développer beaucoup mieux les transitions de l'ombre à la lumière. Et son objectif tout au long de sa vie, c'est de perfectionner cette technique picturale, cet effet pictural qu'on va appeler, qu'il appelle le sfumato, du mot italien fumo, fumé. C'est une technique, un effet d'estompage, estomper les contours durs pour ne restituer que de savantes transitions de l'ombre à la lumière qui vont en fait en quelque sorte donner à la matière picturale, qui est généralement figée, mais une illusion, une impression de frémissement, de vibration. Et encore une fois, hein, croyez-moi, lorsqu'on sort le tableau de sa virilité, lorsqu'on l'observe de près, on le ressent vraiment, hein, cette vibration. Tout n'est que subtile transition dans la lumière et les yeux semblent se plisser, les lèvres hein, esquissent ce délicieux sourire. Il y a vraiment cette impression de vie palpable qui est le fruit de cette technique picturale virtuose, hein, de cet effet de sfumato absolument merveilleux.
7: Est-ce que avec la Joconde, on est là à un tournant dans l'histoire de l'art ?
3: Alors la Joconde, effectivement, et ça, les contemporains l'ont écrit, c'est en quelque sorte l'accomplissement, on pourrait dire, de cette longue renaissance italienne et européenne. Il faut vous dire que pendant des siècles, les artistes ont tenté, ont essayé de comprendre la nature, de représenter au mieux la nature. Mais jusqu'à l'époque de Léonard, on pourrait dire qu'ils étaient parvenus à bien dominer la représentation de l'extériorité des choses, des formes, sans parvenir complètement à restituer l'intériorité, la vie psychique de l'être humain. Avec la Joconde, et ça on peut en faire foi, enfin, c'est Giorgio Vasari qui nous le rappelle, hein, dès 1550, comme je vous le disais, dans cette première grande histoire de l'art, eh bien enfin quelqu'un est parvenu à représenter la vie. C'est ce qu'il dit, hein. Il disait que la Joconde était tenue pour une chose merveilleuse, et il termine sa description en disant qu'elle était sans différence d'avec la vie.
7: 1911, c'est l'année du vol de la Joconde. On va raconter cette histoire.
4: Au Louvre, même pas un gardien par salle. Les œuvres ne sont pas cadenassées à la muraille. C'est le laisser-aller, l'indifférence, l'incurie. Guillaume Apollinaire, le 26 août 1911, l'intransigeant.
7: Alors comment tout commence ? Qui donne l'alerte ?
3: Alors, c'est une histoire à la fois, on pourrait dire, aujourd'hui amusante. À l'époque, il devait être terrifiante. C'est en fait un monsieur qui faisait pas mal de... un peintre qui était habitué des salles du Louvre, qui peignait des vues de salles du Louvre. Et donc, c'était un habitué de la maison. Et c'est lui le premier qui, tout à coup, lorsqu'il rentre dans le salon carré où était exposée, où était accrochée la Joconde, remarque que le tableau n'est pas là. Alors, évidemment, les tableaux peuvent être absents parfois. D'abord pour y faire ce qu'on appelle la maintenance, reposer quelques couches de vernis, ou tout simplement aussi pour faire des photographies. C'était l'époque où régulièrement le procédé photographique avait été inventé, et donc on prenait en photo les grands chefs-d'œuvre du Louvre. Et c'est la première piste d'ailleurs qui a été suivie, c'est de penser que le tableau était parti dans l'atelier photographique du Louvre. À partir de là, évidemment, il y a eu toute une petite épopée pour retrouver le tableau, demander aux uns et aux autres, jusqu'au moment dramatique où on a compris que le tableau s'était envolé du palais.
8: Un fou l'a pris un jour, il l'a emporté.

0: Oh nom de Dieu, nom de Dieu.
1: Est-ce qu'on sait comment le tableau a été volé ?
2: Alors, il a fallu du temps, hein. Il a fallu deux années, un peu plus de deux années pour qu'on comprenne ce qui s'était passé, qu'on rattrape, qu'on retrouve le voleur et que l'histoire soit en partie expliquée. Ce monsieur, en fait, qui s'appelait Vincenzo Perugia, donc il était d'origine italienne, mais il travaillait pour une société qui avait commencé à mettre en place des verres protecteurs devant les tableaux. Entre le verre et la couche picturale, on a installé des verres protecteurs pour protéger les peintures. Et donc, ce monsieur, c'était son métier. Et manifestement, au moment de fermeture, il en a profité pour décrocher le tableau, discrètement, dans un escalier, décadrer l'œuvre, mettre le panneau de bois, parce que dans les reconstitutions, comme vous le disiez tout à l'heure, on le voit rouler une toile, en réalité
1: c'est
2: c'était un bois, donc ça n'est pas possible, donc il faut vraiment le mettre sans doute ou dans son dos ou devant son... il était assez mince manifestement, donc c'est possible qu'il l'ait mis aussi devant son buste et sans doute sous une blouse et son manteau, et discrètement sortir d'une des cours du Palais du Louvre sans que personne ne s'en rende compte.
1: Les journaux vont relayer cette information. Le Petit Parisien va titrer « La Joconde a disparu du Louvre », même une pour le journal « La Petite République ». Autre exemple avec la Gazette de Francfort qui va écrire « Mona Lisa disparue ». Cela intéresse toute l'humanité.
2: Alors c'est effectivement un moment très important dans la vie de la Joconde, dans sa célébrité, l'histoire de sa célébrité. L'image, la photographie de la Joconde va être reproduite non pas seulement dans les journaux français et européens, mais aussi jusqu'aux États-Unis, dans tous les pays occidentaux, je pourrais dire. C'est vraiment une affaire qui va passionner les journaux pendant pratiquement plus de deux ans et qui va faire de ce tableau qui était célébrissime, mais aurait été connu surtout des amateurs de peinture, une sorte d'image très populaire.
3: Le bruit s'en répandit dans le monde entier et il s'est passé alors une chose extraordinaire. Il a fallu organiser au Louvre un service d'ordre pour endiguer la foule innombrable des visiteurs qui venaient pour regarder le clou auquel pendant des siècles avait été accrochée la Joconde. On me l'avait dit, je ne voulais pas le croire, et moi-même j'y suis allé. C'était vrai. J'ai questionné l'un des gardiens. « Et tous les jours, il y a autant de monde que cela ?» Et le gardien m'a répondu « Mais monsieur, c'est à ne pas croire, elle a beaucoup plus de visiteurs en ce moment qu'elle n'en avait quand elle était là. » Sacha Guitry, 1954.
1: Le public se passionne pour cette histoire parce qu'on vient même voir le clou laissé vide au Louvre.
2: Oui, alors dans les premiers jours, effectivement, qui suivent le drame, on a laissé l'emplacement vide et c'est amusant, on a pris des photos de ces moments où les gens se pressent pour voir l'absence de la Joconde. Peu de temps après, on a raccroché un tableau à la place, mais néanmoins, le public va pendant quelques années se passionner avec différentes pistes qui vont être avancées, différents suspects qui vont être appréhendés, sans que l'enquête n'avance, hein, puisque finalement, il a fallu plusieurs années, deux années, un peu plus de deux années, pour que soudainement et d'une façon très hasardeuse, on trouve la piste du voleur qui s'est en fait lui-même dénoncé.
1: Parmi les personnes soupçonnées, on trouve Guillaume Apollinaire et même Picasso.
2: Alors dans les premiers temps, effectivement, qui devaient être des moments un peu fébriles de l'enquête, on s'est interrogé sur le positionnement de certains artistes contemporains qui s'amusaient d'abord avec l'art ancien et rejetaient, développaient l'idée qu'il fallait en quelque sorte brûler Louvre pour développer un art pleinement contemporain et se libérer du passé. Il y a aussi, c'est amusant, ces tentatives de vol qui ont été faites au musée du Louvre pour montrer les difficultés de la direction du Louvre à assurer une bonne sécurité de ses chefs-d'œuvre. Et donc, effectivement, dans ces premiers temps, certaines personnalités très médiatiques, et notamment certains artistes contemporains, certaines, ont été interrogées et ont été soupçonnées.
1: La Joconde va donc disparaître deux ans, mais comment est-ce qu'on a fait pour la retrouver ?
2: Bien, c'est un peu le hasard, c'est que ce monsieur Perugia, qui a gardé le tableau d'abord à Paris dans une toute petite chambre, sous son lit, alors il l'a manifestement très bien conservé puisqu'il n'y a aucun accident, le tableau n'a subi aucun dommage pendant ces deux années. Néanmoins, il s'est à un moment décidé à revendre le tableau à son pays. Alors il voulait vraiment que le tableau revienne en Italie, dans son lieu presque de naissance en tout cas, à Florence. Et il a donc proposé le tableau au directeur de la Galerie des Offices à Florence. Et c'est grâce à cette dénonciation qu'on a retrouvé le tableau en Italie.
1: Et elle est revenue tout de suite au Louvre ?
2: Alors non, elle n'est pas revenue tout de suite au Louvre. L'œuvre, évidemment, ça fait l'annonce a fait l'effet d'une bombe. Là encore, hein, on a reproduit à nouveau l'image dans toute la presse internationale. Et l'Italie ne pouvait pas laisser partir le tableau sans la célébrer une dernière fois. Et donc, il y a eu des expositions publiques à Florence, Rome. Et donc, c'était un retour triomphal jusqu'en France.
0: La Joconde est à nouveau parmi nous.
1: Et elle est rentrée en quelle année ?
2: Elle est rentrée en 1913, mais juste avant en fait la Première Guerre mondiale, qui a fait que la pauvre, à peine arrivée, elle a été à nouveau décrochée pour être protégée avec d'autres chefs-d'œuvre du musée du Louvre dans des dépôts hors de Paris.
3: Vous réintégrez le domicile national paré d'un supplément de célébrité qu'une publicité colossale a ajouté à votre magnificence. Et vous allez connaître la gloire. Vous allez être dorénavant non seulement un beau morceau de peinture, mais encore un objet de curiosité sympathique. Le Figaro, dans son édition du 5 janvier 1914.

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1: la Joconde.
2: Pendant 6 ans, Chambord ne fut plus un château qu'on visite. Après tout, les touristes de cette époque ne s'habillaient qu'en vert de gris. Chambord resta fermé. Il était occupé. Mais ses occupants, bien sages dans des milliers de caisses, c'était Rubens, c'était Vinci, c'était Delacroix, et d'autres encore aux noms aussi prestigieux. Clouet et Cézanne, Ingres et Vatican.

0: En France, d'abord dans l'ouest de la France, puis après vers le sud de la France, en fonction de d'abord l'avancée des Allemands, puis après en zone libre, dans différents musées, châteaux essentiellement, jusqu'à la fin de la Seconde Guerre mondiale.
1: Ainsi, semaine par semaine, le musée du Louvre va récupérer ses magnifiques collections. Depuis 6 ans, on n'entrait plus au Louvre, mais c'est parce qu'il était vide.
2: Et elle va revenir après la guerre au Louvre avec tous les honneurs.
0: Oui, tout à fait. D'ailleurs, dès 1945, alors que le Louvre est dans un piteux état, que la France entière, à vrai dire, est dans un piteux état, on a éprouvé le besoin de réaliser un accrochage temporaire de chef-d'œuvre du Louvre. Et la Joconde a tout de suite été accrochée pour se dire que les choses revenaient à la normale et reprendre espoir grâce au sourire de la Joconde.
2: Elle n'a pas été abîmée.
0: Non, la Joconde, heureusement. Alors, on a un suivi très précis. Comme l'œuvre a été photographiée dès la fin du 19e siècle, avec de très bonnes photographies, grâce à cela, on arrive à suivre son état matériel très précisément, je dirais, depuis les années 1870. Et effectivement, lorsqu'on regarde les photos anciennes depuis ces années-là, on voit que la Joconde n'a pas souffert, hormis ce dont je parlais tout à l'heure, qui est l'accident de 1956, lorsque le fou a jeté une pierre sur le coude gauche de la Joconde.
3: À son arrivée à New York, les photographes n'ont pu admirer qu'une de ses reproductions, la Joconde ne devant pas quitter, comme on sait, sa caisse d'aluminium. Jamais passagère venue du vieux continent n'aura été entourée d'autant d'attention jalouse que Mona Lisa. On avait prévu un camion blindé et climatisé, escorté par 50 policiers. On prétend, il est vrai, que la toile de Léonard de Vinci vaut plus que le paquebot France qui l'a transporté, ce qui force le respect.
2: Archive INA. La Joconde va aussi voyager aux États-Unis, et ça, c'est une demande de Jackie Kennedy.
0: Alors, c'est une affaire complexe. Finalement, on ne sait pas trop qui. Il y a aussi un journaliste. Lorsque Malraux a fait un voyage aux États-Unis un an avant, en 1962, un journaliste l'a interrogé sur le fait que la Joconde pourrait venir aux États-Unis. Alors, certains pensaient que c'était là le point de départ, que c'était finalement une idée que personne n'avait jamais eue, que c'était lui qui était à l'origine. C'est sans doute plus complexe que ça. Effectivement, Malraux avait accompagné Jackie Kennedy dans les musées parisiens et au musée du Louvre. Il lui a montré la Joconde. Donc, tout ça a dû un peu germer. Et puis on était dans un moment, je dirais, où une sorte de diplomatie culturelle pouvait être intéressante par rapport aux relations complexes entre la France et les États-Unis, dans un moment de grande tension, hein, au moment de la guerre, dans un plein moment de guerre froide. Et donc l'idée d'envoyer le plus grand chef-d'œuvre conservé en France pouvait paraître, je dirais, une idée, je dirais, d'un lien culturel permettant de conserver de bonnes relations entre les deux pays.
2: Faire voyager la Joconde aux États-Unis, certains voient ça comme une magnifique opportunité. Les employés du Louvre sont un peu moins contents.
0: Oui, alors les employés du Louvre, eux, tout comme moi aujourd'hui d'ailleurs, dont je suis l'héritier, nous sommes des conservateurs. Alors, c'est pas que nous sommes arrêtés et butés sur des idées, c'est simplement que nous avons comme devoir de veiller à la bonne conservation de ces œuvres dont nous sommes seulement, je dirais, des passeurs. Hein. Après nous, d'autres générations de conservateurs viendront et nous sommes là pour assurer la bonne conservation et l'héritage, en quelque sorte, de ce patrimoine merveilleux. Et effectivement, la Joconde, c'est vrai, c'est un tableau, je l'ai dit tout à l'heure, en bon état de conservation, mais avec des fragilités intrinsèques très particulières. Notamment, la Joconde, d'abord, est un panneau de bois très mince, particulièrement mince. Il fait environ 1 cm d'épaisseur. Donc, il est très sensible aux variations hygrométriques, aux chocs aussi, aux vibrations, aux mouvements. D'ailleurs, dans son histoire, une fissure s'est développée qui traverse le panneau du haut vers le bas et qui s'est arrêtée presque miraculeusement au niveau du visage de la Joconde. Mais c'est vrai qu'on est assez terrifié par cette fissure, puisque si un nouveau choc survenait, ça casserait le visage de la Joconde en deux. Et on aurait des pertes de matière absolument définitives. Ça serait tragique pour ce tableau qui est une merveille, je dirais, du patrimoine de l'humanité.
4: France a rompu avec la Terre. Sa joie est à son échelle, immense, intense. Cette masse qui passe a des légèretés d'ailes. Ce n'est pas un bateau, c'est un ambassadeur qui salue d'un panache d'écume ceux qui restent et qui déjà s'adresse à ceux qui l'attendent de l'autre côté, là-bas, à New York.
2: Lors du voyage de la Joconde aux États-Unis, elle va partir par bateau ?
0: Oui, alors on a construit, je dirais, une caisse très particulière permettant de lui assurer le moins de chocs possibles, climatiques et au niveau des vibrations. Cette caisse a été mise au Havre dans le France, hein, ce grand paquebot, dans une

0: suite d'ailleurs première classe, mais après tout c'est ce qu'elle mérite, et accompagnée par les conservateurs. Et donc elle est arrivée quelques temps après à New York.
1: Elle sera visible à New York, mais aussi à Washington.
0: Oui, tout à fait. Elle a commencé d'ailleurs par aller à, ce qui est normal, dans la capitale, à Washington. Mm-hmm. On a en tête ces merveilleuses images du couple Kennedy et Malraux, ensemble, posant devant la Joconde. Des images très glamour qui d'ailleurs ont là aussi encore joué hein, dans la fortune image hein, très populaire du tableau lui-même, de la Joconde elle-même. Jackie Kennedy est souriant devant la Joconde elle-même souriante.
2: Mr. Secretary, ladies and gentlemen.
3: Nous, Américains, dit le président Kennedy, nous vous sommes reconnaissants pour le prêt que vous nous faites au nom de la plus grande puissance artistique du monde, la France. Ce prêt, poursuit le président Kennedy, est le dernier d'une longue série d'événements qui ont réuni deux nations séparées par un large océan, mais liées depuis le lointain passé jusqu'au monde d'aujourd'hui. Au moment où le créateur de cette œuvre ouvrait un monde aussi vaste à la civilisation occidentale, un de ses compatriotes, Christophe Colomb, ouvrait un nouveau monde à une civilisation nouvelle.
4: Radiodiffusion Télévision Française, 1963.
1: Et ces expos aux États-Unis, ça a été un véritable succès.
0: Ah oui, considérable, je crois, dans mon souvenir, environ 1,6 million ou 1,7 million de visiteurs, alors que le tableau n'a été visible qu'un mois à Washington, puis un mois à New York. Visite dans des conditions complexes parce qu'on est en plein hiver et que le grand froid dans cette partie des États-Unis, et on a en tête, hein, c'est là aussi ces images de queues interminables devant la National Gallery ou devant le Metropolitan de New York.
1: Plus tard, en 1974, la Joconde ira à Moscou et au Japon.
0: Alors le début du voyage, normalement le but du voyage c'était le Japon, c'était Tokyo. On est donc sous Pompidou cette fois. D'ailleurs la Joconde part alors que Pompidou vient de décéder, c'est un moment très particulier avant l'élection de Valéry Giscard d'Estaing. Et elle est envoyée à Tokyo et c'est dans un second temps que l'URSS à cette époque-là demande au gouvernement français un arrêt à Moscou dans la mesure où l'avion qui l'accompagne cette fois passe au-dessus de l'URSS et donc ils exigent en quelque sorte un arrêt à Moscou. Donc l'œuvre sera exposée à Tokyo puis à Moscou au musée Pouchkine.
1: Et là aussi, gros succès.
0: Oui, là aussi, alors à Tokyo, c'était encore pire qu'à à New York et à Washington. Les gens avaient à peu près 2 secondes pour admirer la Joconde. Il y avait 3 files, il fallait que ça soit absolument express. Et là aussi, hein, un nombre de visiteurs absolument considérable. Idem d'ailleurs aussi à Moscou.
1: Mais tous ces voyages la fragilisaient tout de même.
0: Alors c'est vrai que lorsqu'on parle à des restaurateurs, même si l'œuvre ne subit pas immédiatement de traumatisme, une sorte d'accumulation des chocs vécus, ce sont des vieux panneaux, des vieux matériaux. La Joconde a plus de 500 ans. Et donc effectivement, elle a dû au cours de ses voyages, même si heureusement on n'a pas vu de dommages suite à ses voyages, elle a dû accumuler quand même un certain nombre de chocs qui participent, qui ont sans doute un peu accéléré son vieillissement. Et c'est pourquoi, depuis cette époque-là, depuis 1974 et jusqu'à aujourd'hui, nous sommes hostiles au mouvement du tableau hors du musée du Louvre pour lui assurer cette bonne conservation.
1: Elle ne va plus voyager.
0: Je l'espère.
5: C'est une beauté élaborée de l'intérieur sur la chair, le dépôt, cellule par cellule, de pensées étranges, de rêveries fantastiques et de passions exquises. Walter Pater, historien de l'art.
1: Vincent Delieuvin, vous l'avez dit tout à l'heure, la Joconde passe chaque année une espèce d'examen de santé. Qu'est-ce que vous faites concrètement ?
0: Alors comme la Joconde est accrochée dans une vitrine, c'est un peu loin, on a besoin vraiment d'avoir un contrôle visuel précis du tableau. C'est un tableau qui est donc peint sur bois. Ce bois s'est déformé avec le temps. Il est devenu légèrement convexe. Si vous posez la Joconde sur une table, elle n'est pas parfaitement plane. Hein. Elle a une légère courbure. Et donc, il y a cette fissure aussi qui traverse le panneau. Et on a eu dans le temps des soulèvements de la couche picturale originale au niveau de cette fissure. Et donc, on a besoin de contrôler l'état du bois, ses éventuels mouvements et aussi, bien sûr, la bonne adhésion de la couche picturale sur ce support de bois. On a par ailleurs tout un système, d'ailleurs assez expérimental, Au revers du tableau, il y a des sortes de traverses techniques avec des capteurs qui sont en contact avec le support de bois et qui permettent de vérifier l'absence de mouvement dans sa vitrine climatisée. Donc tout ça, ces capteurs, on les vérifie aussi. Il y a toute cette maintenance, je dirais, autour de la vitrine elle-même aussi.
1: Et ça dure plusieurs jours ?
0: Ah non, pas du tout. Non, non.
1: C'est rapide.
0: La Joconde, voilà, c'est très rapide. Ça ne doit durer qu'une journée puisque la Joconde est invisible le mardi, le seul jour de fermeture du musée du Louvre. Et donc, la Joconde doit retrouver le parcours normal le mercredi. Donc, c'est une journée, un mardi dans l'année.
1: Est-ce que parfois, il y a des interventions, vous êtes obligé de faire quelque chose ?
0: Alors non, c'est très rare, c'est maintenant quelque chose de l'ordre de l'histoire relativement ancienne. À la fin des années 1990, effectivement, on s'est aperçu de soulèvements au niveau de la fissure de la Joconde. Alors heureusement, il n'y avait pas eu de perte de matière, mais il a fallu injecter un peu de colle entre la matière picturale et la préparation pour réaffermir l'adhésion de la peinture à la préparation du support, ce qui est sur le support de bois. Donc vous voyez, bon, ça commence à ça maintenant plus de 25 ans, mais ça démontre qu'on est obligé d'avoir ce contrôle très précis du tableau.

0: En conclusion, qu'est-ce qu'elle a de plus, la Joconde? Pourquoi est-ce qu'elle est devenue comme ça un monument, une œuvre d'art incontournable et mythique?
1: Vous voyez, c'est ce que j'ai essayé d'expliquer, c'est une sorte de longue histoire, 5 siècles de célébrité, d'une célébrité, je dirais, qui est liée au fait que Léonard, dans ce portrait, était parvenu à représenter la vie physique, mais aussi l'âme humaine, d'une certaine façon. Cette Joconde, ce n'est pas seulement le portrait de Lisa del Giocondo, c'est le portrait de l'âme humaine, de sa poésie, de sa vie fragile aussi, derrière ce sourire. Et puis, il y a bien évidemment, après, toute cette célébrité à travers les siècles, ça a été un trésor de roi, acquis par François Ier, accroché à Versailles, exposé dans les plus belles salles du Palais du Louvre. Et puis, cette histoire très rocambolesque du vol de la Joconde, qui lui a permis d'accéder à une fortune très populaire, ces réinterprétations d'artistes qui ont aimé ou qui ont détesté la Joconde, qui s'en sont inspirés ou qui, au contraire, l'ont attaqué. Puis, c'est toutes ces récupérations aussi publicitaires, on pourra en parler longuement, hein. Il y a eu une récupération incroyable, hein, à des fins commerciales. Toute cette longue histoire, 5 siècles de célébrité, toujours en mouvement et toujours très variée, hein, dans ses ressorts, eh bien, explique que ce tableau soit devenu l'œuvre d'art la plus célèbre du monde. Et ça fonctionne toujours aujourd'hui parce que même si parfois on peut avoir cet aspect, cette déception pour certains, malgré tout, et ça on l'observe lorsqu'on regarde les gens, vous regardez la Joconde, eh bien il y a cette interrogation, cette curiosité, cette volonté de comprendre ce sourire et en quelque sorte cette volonté de dialoguer avec un chef-d'œuvre qui a désormais pourtant plus de 500 ans.
0: Vincent Delieuvin, je rappelle que vous êtes conservateur en chef de la section des peintures italiennes du XVIe siècle au musée du Louvre. Un grand merci d'avoir été notre invité aujourd'hui dans Monumental.
1: Avec un grand plaisir.
0: Smile, Jimmy Durant sur RTS Première.
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0: La Joconde, un monument de l'histoire de l'art, c'était la proposition de ce jour, une émission disponible à la réécoute sur Play RTS.
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0: L'équipe du jour était composée de Stéphanie Coudray pour les recherches, Nathalie Schauenberg a choisi les musiques, Marc Frochot signait la réalisation. Bonne suite d'après-midi à l'écoute de RTS Première. Voici une information trafic.
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3: Sur l'autoroute Lausanne-Genève, des accidents provoquent de forts ralentissements entre l'échangeur d'Écublan et Morges-Ouest en direction de Genève, ainsi qu'en sens inverse entre Aubonne et Morges-Ouest. Sinon, des retards d'une vingtaine de minutes sont à prévoir sur les tronçons qui mènent aux douanes de Valorbe, de Bardonnay et de Saint-Gingolph. Enfin, les axes suivants seront fermés en raison de travaux sur l'A1 Genève-Yverdon entre Lausanne-Crissier et l'échangeur de Villars-Sainte-Croix en direction d'Yverdon. Ce sera de 21h à 4h30. Et puis sur le contournement de Lausanne, entre l'échangeur de Villars-Sainte-Croix et la Blécherette, en direction de Vevey, de 22h à 4h30. Et la 9, Vevey-Lausanne, entre Chèbres et Vennes, en direction de Lausanne, également de 22h à 4h30.
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0: Pierre-Étienne Joie.
2: L'équipe suisse de foot a été acclamée pour son retour au pays après sa qualification historique pour les quarts de finale de la Coupe du Monde. La réception a eu lieu à Zurich. Pas de grande euphorie toutefois, comparée à l'accueil réservé aux Norvégiens hier à Oslo, où environ 90 000 supporters étaient présents. Celui de Zurich s'est avéré modeste, avec quelques centaines de supporters présents. Les joueurs de la Nati ont été appelés un par un sur scène. Toute l'équipe a ensuite lancé des petits ballons dans la foule, avant que les joueurs ne quittent la scène. Les deux incendies qui ravagent la forêt de Fontainebleau en Seine-et-Marne au sud de Paris ont parcouru un peu plus de 2000 hectares. Le préfet du département a donné à la mi-journée aux plus de 800 pompiers mobilisés l'objectif de fixer les feux d'ici à la fin de la journée. 6 personnes sont en garde à vue par ailleurs, dont un pompier volontaire qui a reconnu les faits. Le feu de Fontainebleau est l'un des 3 plus gros qu'a connu la moitié nord de la France en 20 ans. Des militaires ukrainiens et de 35 pays, des avions, des blindés, l'édition 2026 du défilé du 14 juillet à Paris a mis en avant le réveil stratégique de l'Europe et une armée prête au combat. À quelques heures d'une possible liesse populaire sur les Champs-Élysées en cas de victoire de la France en demi-finale de la Coupe du Monde de foot, plus de 50 000 spectateurs ont assisté au traditionnel défilé de la fête nationale. Le président Macron est maintenant attendu à Nice pour rendre hommage aux 86 morts et plus de 400 blessés de l'attentat perpétré sur la promenade des Anglais, c'était le 14 juillet 2016. En Grande-Bretagne, l'ancien maire du Grand Manchester, Andy Burnham, est désormais assuré de succéder au Premier ministre démissionnaire Keir Starmer. Il a obtenu le soutien nécessaire de députés travaillistes, selon un des comptes du parti. Andy Burnham doit être officiellement intronisé à la tête du parti travailliste le 17 juillet, lors d'un congrès extraordinaire, avant de s'installer à Downing Street, probablement le 20 juillet, après avoir rencontré le roi Charles III. Avec plus de 450 millions d'habitants, la population de l'Union européenne est en train d'atteindre son pic historique. Un nouveau rapport indique que le nombre devrait encore légèrement augmenter jusqu'en 2029 avant d'entamer un déclin lent mais durable. Dans le même temps, les Européens vivent plus longtemps que jamais. L'espérance de vie a atteint 81 ans et demi en 2024. D'ici à 2050, près d'un habitant de l'Union européenne sur 3 aura 65 ans ou plus, contre 1 sur 5 aujourd'hui. À l'horizon 2100, l'espérance de vie pourrait dépasser 90 ans pour les femmes et 86 ans pour les hommes. Fermé depuis novembre pour une rénovation d'ampleur, la fondation de l'Ermitage à Lausanne se cache derrière des palissades. Mais pour valoriser l'un des points de vue les plus emblématiques de la ville, le musée a orné sa palissade sud d'une fresque colorée, réalisée à la bombe aérosol, la création de l'artiste Adrien Held, mais en qui dialogue avec la beauté du site. Celle-ci se juxtapose aux éléments architecturaux de la maison dans une composition inédite. À noter que le chantier doit se terminer à l'automne 2025. Un mot sur la météo ce soir, ciel assez dégagé, quelques averses ou orages, puis temps sec. En fin de nuit, à nouveau quelques averses ou des orages possibles, surtout sur le plateau et le long des Préalpes. Demain mercredi sera assez ensoleillé malgré des résidus nuageux et d'humidité le matin. Dès la mi-journée, risque d'averses et d'orages localement violents, risque de grêle aussi, pouvant occasionner d'importants cumuls de pluie en peu de temps.
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5: Bonjour à toutes et à tous. Sandro Licci est en régie, en studio avec moi. Il y a Leïla Schlunski. Bonjour Leïla.
6: Bonjour Anne-Laure.
5: Tout va bien?
6: Super bien.
5: À Paris, il y a notre correspondante Ariane Asler. Bonjour Ariane.
7: Bonjour Anne-Laure.
5: Et à côté de vous Ariane, il y a notre invité du jour, Ezekiel Payès. Bonjour à vous.
8: Bonjour.
5: Merci beaucoup d'être là avec nous pour toute cette heure. Vous êtes Musicien, compositeur, auteur, interprète français, votre nouvel album solo vient de sortir, après plusieurs albums qu'il y avait eu auparavant au sein du duo Electronose. Votre signature, c'est un piano, des arrangements électro, la mise en valeur des textes livrés dans l'intimité d'une voix, d'un phrasé tout en douceur, et à chaque album, l'exploration d'un univers différent. Cette fois, après la poésie du 19e, c'est la musique populaire brésilienne que vous revisitez dans l'album Sol, qu'on va écouter ensemble au cours de cette heure. On va aussi raviver la mémoire d'une immense photographe avec vous, Ariane.
6: Mais oui, une femme hors du commun, modèle, muse, puis photographe de guerre. Elle fut des premières à entrer dans les camps nazis au moment de la libération. Il s'agit de l'américaine Lee Miller. C'est une très belle expo au musée de l'art moderne à Paris.
5: Et puis Leïla Chlonsky, on va se poser une question avec vous.
7: On va se poser plein de questions, mais surtout on va marcher à Montreux pour voir ce qui se passe sur le bitume à Montreux, parce qu'il y a une œuvre qui s'appelle La Symphonie des couleurs, signée Nicolas Bamert, alias l'original, et on va lui demander le pourquoi du comment.
5: Sans oublier le journal d'actu culturel vers 17h30. Voilà, vous avez le programme de Vertigo du jour, le tout traversé par la musique, en fait par vos musiques, beaucoup, Ezekiel Payès. Et ça commence même tout de suite, parce qu'on aime l'ouvrir cette émission pendant l'été avec des chansons sorties quelques années auparavant et qui accompagnent particulièrement bien la saison chaude que nous vivons. Voici ce que Nadia Mythic a choisi d'écouter maintenant avec un peu de nostalgie.

0: Un choix fait avec notre programmatrice musicale Nadia Mythic, Éternel été de vous, Ezekiel Paillès. C'est tiré de votre deuxième album solo, Tout va bien, sorti en 2017. C'est typique de votre travail, ce piano, ces boucles électro, cette voix douce qui donne ensemble une atmosphère où la nostalgie, disons, côtoie le mystère. Il y a toujours aussi cette légèreté lumineuse qui permet de rester du côté de la joie. Est-ce que ça vous va comme qualificatif, comme présentation?
1: Oui, c'est même très élogieux, je trouve. Moi, je me régale à vous écouter.
0: Vous vous souvenez quand et comment vous aviez écrit et composé ce morceau de 2017?
1: Oui, je me souviens parce que c'est un peu toujours, en tous les cas, le même contexte, c'est-à-dire dans mon studio à Montreuil. Et je m'en souviens parce que je me disais qu'en tous les cas, c'est un morceau qui a plutôt bien marché. Et c'est un morceau qui, quand je l'ai composé, je me suis dit, je pense qu'il va bien marcher. Et c'est comme ça, il y a des choses, on sait. Ça ne veut pas dire que les autres, on se dit qu'ils ne vont pas marcher. Mais quand on a quelque chose, parfois on se dit, ah, je crois que...
0: Ça sent un peu le tube.
1: Voilà. Je n'irai pas jusque-là, parce que c'est un tube modeste, comme moi.
0: Depuis, il y a eu deux autres albums, on l'évoquera plus tard, un de ces miracles d'albums pour moi, je vous l'avoue, où vous mettez dans votre style musical, donc bien particulier, des poèmes de Victor Hugo, Marceline Desbordes-Valmore, Shakespeare, Pablo Neruda. Un principe que vous reprenez en 2022 avec Mélopée, avec des poétesses telles que René Vivienne, Louise Labbé. Et puis ce nouvel album donc, qui vient de sortir, un tout autre voyage est proposé là, puisqu'on est dans la musique populaire brésilienne. Vous en reprenez des chansons que vous traduisez en français, que vous mettez à votre sauce. Comment est née cette envie, Ezekiel Paillès?
1: Alors, c'est une idée qui existait depuis longtemps, puisque je vous évoquais tout à l'heure le groupe Nose, avec lequel j'ai traversé pas mal d'années et de pays, avec Nicolas, mon acolyte. Mm-hmm. Et on parlait depuis longtemps déjà du Brésil, de la musique brésilienne. C'est quelque chose qu'on aimait bien tous les deux. J'ai aussi effectué pas mal de voyages, que ce soit pour jouer, mais aussi pour le plaisir, même si les deux vont ensemble. Le temps, parfois on a des idées comme ça, et puis elles se mettent en œuvre. On ne sait pas exactement pourquoi, un jour. Et là, c'était le moment, et je me suis plongé dans ce répertoire. Il fallait aussi que je trouve le chemin qui allait rendre, en tous les cas, intéressant pour moi l'adaptation de ces mélodies, de ces chansons, pour essayer de les emmener vers autre part que là où on pourrait les attendre, et puis trouver quelque chose d'intéressant à raconter autour de cette musique que simplement en faire des reprises.
0: Qu'est-ce que vous vouliez raconter alors?
1: Ce que je voulais raconter, ça c'est toujours compliqué parce que entre ce qu'on veut raconter et ce que les gens perçoivent, c'est plutôt ça qui m'intéresse d'ailleurs, parce que parfois je veux raconter quelque chose et puis probablement que chacun perçoit ce qu'il a envie de ressentir, même s'il y a quand même, j'espère, quelque chose de commun qui peut être de l'ordre de l'émotion ou de sentiments qui peuvent se retrouver. Mais je pense que ce qui me plaît dans la musique brésilienne, c'est en tous les cas, mais dans la musique en général, c'est parfois son pouvoir de rassembler, de fédérer les gens. On peut faire un parallèle avec l'actualité, comme le foot peut-être.
0: Vous avez une formation classique, puis une formation jazz, donc réunir aussi les genres musicaux, c'est votre truc. Vous y avez rajouté l'électro. J'imagine aussi que les musiques brésiliennes, vous les avez croisées peut-être dans ce parcours, notamment dans le jazz que vous avez étudié de longues années.
1: Alors, c'est vrai qu'en tous les cas, il y a... C'est un peu compliqué, mais c'est vrai que dans la musique brésilienne, en tous les cas, la partie, on va dire, bossa nova, samba, est une musique, en tous les cas, dans sa composition, harmoniquement, assez proche du jazz, parce que, d'ailleurs, assez compliquée, je dirais, assez riche, c'est une musique où il se passe beaucoup de choses, il n'y a pas deux accords ou trois, il peut y en avoir beaucoup plus. Donc, par rapport au jazz, il y a un parallèle qui existe. Après, moi, je me suis toujours inspiré de on va dire, toutes les musiques que j'ai rencontrées à partir du moment où elles me touchaient, où je les trouvais en tous les cas intéressantes. Ça peut être de la musique des pays de l'Est, comme la musique classique, comme de... Ce qui m'intéresse finalement dans tout ça, c'est le son, souvent, qui m'interpelle, en fait, qui va être quelque chose qui me laisse... Qui va tout de suite me faire réagir ou ne pas me laisser indifférent. Et ça, finalement, il n'y a pas de langue, enfin, il n'y a pas de langage qui arrête ça. C'est quelque chose de commun, finalement. C'est ce qui, justement, est relatif à l'émotion, qui fait que, bah, moi, une musique me plaît, en fait. Mm-hmm. Elle peut venir de n'importe où.
0: Alors, ouvrons votre nouvel album, Ezequiel Paillès, tel un livre. Cet album s'intitule Sol et il s'ouvre avec...
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0: C'est loin, écrite et composée par Adolfo Alves, chanteur et compositeur de samba. Ezequiel Paillès, rappelez-nous ce que c'est que la samba, tout simplement déjà.
1: Oh bah ça c'est vaste. En tous les cas, c'est un mouvement musical brésilien des années, je pense, 50, qui a précédé, en tous les cas, la bossa nova, qui était un mouvement peut-être un petit peu plus populaire, peut-être plus...
0: La samba était plus populaire, ouais, ouais, c'était voilà, davantage
1: plus
0: les
1: politisé,
0: balles...
1: Plus politisé, peut-être, enfin, plus revendiqué. Qui revendiquait peut-être plus de choses, alors que la bossa nova, c'est peut-être un mouvement dont c'est comment dire, que c'est approprié une classe peut-être un petit peu plus
0: plus élitiste. Hein, c'était des gens, des connaisseurs, Tom Jobim.
1: Voilà, élitiste, on va dire. Oui, plus, c'est pas bourgeoise, mais classe, oui, de plus blanc.
0: Oui.
1: En tous les cas, et peut-être la samba était... Moi, je mets beaucoup de peut-être, parce que d'abord, je ne connais pas assez bien pour affirmer tout ce que je vous dis, mais surtout parce que je pense que les choses sont un peu schématisées,
0: oui,
1: et qu'elles sont parfois beaucoup plus compliquées, le principal étant que ça ait fait de la bonne musique.
0: Mmh. Et donc,
1: et du bien aux gens.
0: Absolument. Ce morceau, c'est loin. Pourquoi vous l'avez choisi ?
1: C'était un morceau qui n'était pas très connu pour le coup et qui s'appelle Poise en brésilien, qui veut dire et alors, quelque chose comme ça, un peu genre. Et ce qui m'avait plu, c'était. Ce qui m'a plu, finalement, parfois j'ai pris des morceaux un peu standards, on va dire, connus, et puis d'autres beaucoup moins. Parce que je les entendais, je me promenais comme ça, j'irais sur les plateformes parfois de morceau en morceau. Et puis quand je tombais de manière assez évidente sur une mélodie qui me plaisait, je me disais, ah, là il y a quelque chose à faire par rapport à moi, ce que j'aime faire d'un morceau. Et puis harmoniquement, et où est-ce que je vais l'emmener. Après, parfois, il y a des morceaux comme ça que j'ai choisis, puis finalement, ils ont été nulle part. Ils sont restés dans mon studio. Mais ça fait partie du jeu.
0: Ça veut dire que vous n'arriviez pas à vous les approprier, vraiment,
1: c'est ça ? Si, j'y arrivais. Enfin, on va dire, j'arrivais à quelque chose. Après, est-ce que j'en étais satisfait ? C'était une autre question. Donc, à la fin de l'album, on avait un peu plus de morceaux que nécessaire, on va dire. Ça s'est fait assez facilement. Il y a des morceaux que je me suis dit, bon, c'est par rapport à la sélection. Il faut raconter une histoire aussi dans un album. J'avais pas envie de mettre 17 titres juste parce que j'en avais 17. Je préférais en mettre moins et que le voyage, en tous les cas, pas l'histoire, mais le voyage se puisse se faire plus facilement.
0: Alors poursuivons ce voyage.

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1: Désillusion, une chanson de Paulinho da Viola, Ezequiel Paillès. Là, vous la transformez, on est presque chez Chopin, qui s'approprierait de la musique brésilienne. Mm-hmm. Que de nous dire sur ce morceau?
2: En fait, pour parler un peu du processus de création, quand je prends des chansons comme ça, finalement, encore une fois, parfois je pars avec une idée très précise en tête ou non d'une adaptation. Je commence d'abord par voir comment elle a été écrite, donc simplement moi-même l'écouter et la retranscrire. À partir de ce moment-là, je me laisse porter par ce qui vient, et ou ça part directement vers quelque chose et j'arrive à le développer, ou c'était pas la bonne voie et il faut que je recommence. Et là, je cherche à y trouver une logique. Ou c'est très compliqué parce qu'il faut en même temps se laisser aller et finalement à se perdre. Et en même temps, on sait très bien que ce qu'il faut, c'est ne pas se perdre. Donc, c'est assez paradoxal, mais c'est vraiment le processus. Il faut se laisser aller et en même temps garder les bonnes idées et savoir qu'est-ce qui va faire que le morceau... Et ça, c'est valable, finalement. C'est pas seulement pour ces morceaux-là, c'est mon processus dans tous les morceaux que je fais. Et puis celui-ci, il y a une dimension aussi que j'aime bien dans certaines chansons que j'ai choisies, c'est que c'est des chansons qui sont dont le rôle est tenu par une femme. Alors, comme j'ai déjà un peu développé ces sujets-là avec la poésie des femmes dans mes albums précédents, là, j'aime bien aussi, et c'est souvent dans la musique brésilienne, les femmes qui sont un peu des femmes pas de pouvoir, mais qui c'est eux qui, c'est elles qui racontent l'histoire, et c'est elles qui choisissent, et c'est elles qui racontent des malheurs d'amour. En l'occurrence, dans cette chanson, c'est un peu ça. Et c'est pas souvent, des choses qu'on avait ou qu'on a l'habitude d'entendre. On a quand même beaucoup l'habitude d'entendre les hommes, ça, on le sait. Mais là, en l'occurrence, ça m'intéressait. Et c'est souvent les femmes qui tiennent tête aux hommes dans ces histoires-là.
1: Et quand on avance dans cet album, alors là, on tombe sur une surprise.

0: Pas tant de chichi pimpon. Alors il y en a pas mal qui vont peut-être reconnaître ici une chanson des années 70 de Jean Constantin. Jean Constantin, c'est celui auquel on doit Mon truc en plume, chanté par Zizi Jeanmaire, Mon manège à moi de Piaf, 300 chansons en tout, aussi des musiques de films. Hein, c'est lui qui avait fait la musique de film des 400 coups de Truffaut, donc auteur, compositeur, chanteur, pianiste. Et des origines suisses, hein, comme son nom l'indique, Constantin, et brésilienne également. Mais en fait, j'ai découvert, grâce à vous, Ezequiel Paillès, et grâce à notre réalisateur, je dois l'avouer aussi, Sandro Lichy, que ce morceau, il l'avait lui-même repris à João Gilberto. C'est ça ?
1: Alors, oui, c'est une chanson. Vous savez, alors, le problème des chansons brésiliennes, João Gilberto ou d'autres interprètes, en fait, souvent, les ont révélés, mais c'est pas toujours les auteurs ni les compositeurs. C'est assez marrant au Brésil. Ouais. Souvent, ce n'est pas les compositeurs originaux qui sont à l'origine du succès de la chanson. Et c'est assez amusant d'ailleurs. Et cette chanson avait effectivement une adaptation de Samba da Minha Terra qui a été chantée par João Gilberto et d'autres interprètes. Mais c'est vrai que pour moi, c'est un peu un double hommage parce que Jean Constantin, alors vous avez cité tout un tas de chansons, mais il a aussi tout un une panoplie, on va dire, de chansons et de profils d'un chanteur assez drôle. Et moi, je me souviens notamment d'une chanson qui était très populaire, enfin qui l'a rendu célèbre, qui s'appelle Mes pantoufles.
0: Oui.
1: Où pendant toute la chanson, il chante où sont passées mes pantoufles, en espèce de running gag comme ça pendant toute la chanson. Et en fait, c'est drôle. Et puis surtout, c'était je crois que c'était une version en live, mais c'était un pianiste hors pair et inspiré aussi par la musique cubaine, et il faisait beaucoup de dommages à ça, mais avec beaucoup d'humour et de dérision.
0: Donc c'est lui qui vous a donné envie de, enfin qui vous a
1: inspiré. Les deux, c'était un double hommage, parce que comment rendre hommage à ce chanteur qui est un peu dans l'absurdité et l'humour, qui est pas toujours quelque chose de facile en musique, et cette chanson, donc j'étais content de pouvoir faire le parallèle entre ces deux univers, on va dire.
0: Et vous terminez l'album Sol avec cette chanson, on l'écoute.

0: Bouffestejar, c'est comme ça qu'on dit, Ezekiel Payès?
1: Oui, alors j'ai aucune velléité d'être. Enfin, je ne suis pas un professeur. Hein,
0: de, non,
1: je
0: mais très vous bon, le prononcez hein, un peu mieux que moi.
1: Ça va très bien, je pense.
0: Donc, de divers artistes brésiliens, la musique populaire brésilienne, que vous laissez cette fois-ci dans sa langue d'origine. Pourquoi vous vouliez
1: Parce que, d'abord, en tous les cas, j'avais tenté une adaptation française, puis ça ne marchait pas. Et puis, sur cette chanson, ça a fonctionné à peu près. Bon, j'ai pris un peu de cours de brésilien pendant un an et demi, parce que l'amour du Brésil vient aussi de sa langue, quand même, qui est une langue, même si c'est du portugais, qui est quand même très différente dans sa mélodie, dans sa musicalité. Et puis, cette chanson, c'est pareil, c'est un classique des rodades ou samba, qui sont les assemblées que font les Brésiliens, où ils se retrouvent autour d'une table et ils chantent pour les autres, en fait. Et c'est des moments très forts. Quand on entend ce répertoire-là, c'est vraiment, moi je trouve très très émouvant. Et puis encore une fois, le texte aussi m'intéressait parce que je l'ai découvert chanté par une femme. Je crois que c'est Berthe Carvalho et qui pareil raconte dans cette chanson, elle se moque un peu de son homme et elle lui dit voilà, tu fais n'importe quoi, bien fait pour toi, tu peux pleurer. Il y a une espèce de elle prend les choses en main et puis
0: de retournement de situation, elle prend le contrôle.
1: Voilà, exactement.
0: Vous dites, c'est une musique qui s'écoute en groupe, qui se fait en groupe, mais vous êtes tout seul dans votre studio de Montreuil.
1: Alors justement, quand même, parce que ça, c'est mon ADN, on va dire. Vous parliez tout à l'heure d'ouvrir le livre de cet album. Moi, je conçois mes albums un peu comme des livres. J'ai l'impression de les écrire parce que je les écris chez moi et je les livre aux gens, puisque j'ai la particularité en plus de ne pas faire de concerts.
0: Ouais.
1: Donc, pour moi, c'est un tout autre métier que de faire des concerts. Et donc, je me considère un peu comme un écrivain, on va dire. Ou en tous les cas, j'aurais aimé, peut-être, je ne sais pas. Mais pour cet album-là, il paraissait évident qu'il fallait qu'il y ait quelque chose de transversal qui s'établisse et que du coup, on parte au Brésil pour travailler avec des musiciens. Une fois que j'avais déjà un peu avancé en fait le projet, donc on est parti une quinzaine de jours et on a travaillé avec des musiciens brésiliens qui sont des excellents musiciens brésiliens qui sont pour la plupart les musiciens de Gaetano Veloso et on a passé 10 jours comme ça en studio où ils se sont rajoutés aux morceaux ou parfois de manière un peu assez libre ou d'autres fois plus écrite. Et puis ensuite, en rentrant à Paris, j'ai moi à nouveau repris cette matière pour en faire quelque chose d'autre et qu'il y ait un dialogue finalement avec...
0: Ça veut dire que cette fois, vous allez peut-être pouvoir tourner alors avec des musiciens?
1: On dirait une... Vous savez, on dirait... C'est mon producteur qui me dit ça. J'ai l'impression de l'entendre me parler. Mais écoutez, moi en fait, peut-être qu'un jour je referai des concerts, j'en ai fait beaucoup, et d'ailleurs j'en ai fait beaucoup en Suisse, notamment à une époque.
0: Mais pas depuis que vous êtes en solo.
1: Non, non, c'est impossible.
0: Oui.
1: Puisque, mais c'est, comment dire, c'est pas un endroit où je suis... comment dire, pour moi la scène c'est un endroit qui reste assez narcissique dans les bons sens du terme, mais il faut pouvoir s'adapter à ce narcissisme, ou en tous les cas moi c'est une mise en avant que je trouve vertigineuse, on va dire. Alors pour l'instant je préfère me donner le vertige en écrivant de la musique et que des gens l'écoutent, ce qui est déjà pas mal, hein.
0: Ezekiel Payès, vous restez avec nous, on va continuer de parler musique et d'en écouter aussi avec vous, mais d'abord on va aller voir ce qui se passe encore dans le vaste monde de la culture.
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0: Yann Arthus-Bertrand consacrera sa prochaine exposition aux Valaisannes et aux Valaisans. C'est ce que confie le photographe français dans le Nouvelliste. Du 5 au 10 octobre prochain, il installera un studio à Crans-Montana avant de réaliser des portraits de locaux. Ces photos donneront lieu à un livre et puis à une exposition. Valais, un album de famille, ce sera son titre. À l'origine, sa proximité avec la fondation Opale, où il a déjà été exposé et qui est mandatée par la Biennale de Crans-Montana pour organiser cet événement, et sa connaissance de la région qu'il connaît, qu'il visite régulièrement. Le drame du 1er janvier au bar Le Constellation explique-t-il évidemment l'une des raisons qui l'ont poussé à s'investir dans ce projet. Les revenus liés à la vente du livre seront intégralement reversés à une association de victimes de la tragédie du 1er janvier. Refugiate en la cultura, si vous êtes de passage à Madrid ou si vous prévoyez d'y passer quelques jours, cette initiative pourrait vous intéresser. Elle permet aux madrilènes et touristes de profiter d'un programme culturel dans les musées afin de fuir un peu la canicule. Théâtre, flamenco, en tout 60 spectacles sont ainsi à apprécier dans les salles du Prado, Reina Sofia, Musée de l'Histoire de Madrid et autres hauts lieux culturels de la ville qui ont l'avantage d'être climatisés. Et si les séries de demain se préparaient à Bangkok, du 18 au 24 juillet, le Thailand Content Market, un grand marché international de contenu audiovisuel à Bangkok, met la France à l'honneur en invitant une dizaine de professionnels et d'entreprises de l'animation. Et dans ce cadre, un atelier de développement de séries est lancé en partenariat avec Serimania, ce festival international dédié aux séries où Vertigo va chaque année, et l'Agence pour l'économie créative thaïlandaise. Plusieurs projets de séries asiatiques devraient être sélectionnés pour être présentés ensuite à l'édition 2027 de Serimania.
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0: Et maintenant, on va aller faire un tour du côté des expos, à Paris, justement.
3: Dis-moi, qui es-tu ? Qui êtes-vous ?
0: Qui es-tu, Lee Miller ? C'est une question que nous posons avec vous, Ariane Asler. Une grande expo au Musée d'art moderne de Paris, intitulée sobrement Lee Miller, a en effet lieu en ce moment. Lee Miller, une des plus grandes photographes du XXe siècle, à la vie romanesque.
4: Oui, née en 1907 aux États-Unis, elle sera notamment mannequin pour Vogue, muse pour des artistes comme Picasso, avec qui elle aura ensuite une longue amitié. Proche des surréalistes, elle se lancera dans des expériences photographiques d'abord, puis deviendra photographe de mode pour Vogue et enfin photographe de guerre. À ce titre, elle sera une des premières à rentrer dans les camps nazis au moment de la libération. Elle meurt en 1977 en Angleterre. Alors Lee Miller, c'est un regard, une attention aux détails qui raconte parfois bien plus qu'un cadre plus large, une œuvre poétique aussi qui dessine en contre-jour le portrait d'une femme libre qui refuse les cases que la société veut lui imposer.
0: Elle a vécu plusieurs vies de photographe, qu'est-ce qui ressort de son œuvre ?
4: Eh bien d'abord son inventivité, un exemple, la photo de l'affiche de l'exposition, la tête de profil d'une femme en noir-blanc dans un genre de scaphandre, c'est ce que je me suis d'abord dit en voyant l'affiche un peu rapidement dans le métro. Eh bien en réalité c'est une ampoule qui est placée au premier plan dans laquelle la photographe place le visage du modèle. Inventivité, esthétisme, mais aussi engagement avec des sujets qui vont devenir politiques, comme cette très belle série de portraits de femmes qui partent à la guerre, des femmes fortes, puissantes, qu'on a rarement vues représentées dans ce contexte, comme cette pilote d'avion ou cette mécanicienne. Au moment de la libération, Lee Miller représentera aussi les femmes qui sont tondues en public parce qu'elles ont couché avec des Allemands.
0: Et en parlant de guerre, comment est-ce qu'elle arrive dans les camps ?
4: Alors elle va se battre pour être embarquée avec l'armée américaine, toujours pour Vogue au moment de la libération. Elle suivra les soldats américains quand ils entrent dans les camps. Fanny Schulman est co-commissaire de l'exposition.
5: Le premier, c'est le camp d'Ordruf, pour lequel on n'a pas de photo. Et on a par contre un courrier qu'elle écrit à la rédactrice en chef de Vogue, où elle lui dit « Je sais très bien que vous ne publierez pas de photographies de ces horreurs, c'est la raison pour laquelle je n'en fais pas, mais sachez que l'Allemagne est remplie de ces lieux absolument horribles. » Donc, sa première réaction et de se dire que le magazine pour lequel elle travaille n'acceptera pas de témoigner de tout cela. Et quelques jours plus tard, elle arrive à Buchenwald. Et là, il y a un changement qui s'opère, qui est encouragé en réalité par l'armée américaine et par le général Patton, qui est en charge de la gestion du camp depuis sa libération. Il y a beaucoup de récits qui nient à ce moment-là l'existence des camps, qui disent que c'est quelque chose de fabriqué par les Alliés. Il y a aussi la perspective des procès de Nuremberg, et tout cela engage en fait le général Patton à faire venir un certain nombre de reporters sur place pour photographier ce qui reste en fait des atrocités commises par les nazis. Donc Lee Miller est là, c'est l'une des très rares femmes photographes, mais ce n'est pas la seule. Il y aura aussi sa consœur Margaret Burkwhite, par exemple, dont on voit aussi un portrait dans l'exposition. Et à ce moment-là, elle envoie un télégramme à Vogue en disant je fais des photos et je vous supplie de les publier.
4: Au final, quelques-unes seulement seront effectivement publiées. Alors dans l'exposition, une salle entière est consacrée aux photos des camps. On peut choisir d'y entrer ou pas. Attention, évidemment, les clichés sont durs, vraiment. Lee Miller ne baisse jamais les yeux ni l'objectif de son appareil. Et puis là encore, il y a ce pas de côté. Si elle prend des photos des victimes, elle va aussi confronter son regard et le nôtre, du coup, au bourreau.
0: Et puis Ariane, il y a cette fameuse photo d'elle dans la baignoire d'Hitler.
4: Oui, Lee Miller assise, se lave, son visage tourné vers nous, l'air pensif. Cette photo, elle a été prise le 1er mai 1945, Fanny Schulman.
5: Lee Miller a cette idée de photographie dans la salle de bain, entre autres aussi parce que, suivant l'infanterie, Sherman et Miller ont beaucoup de difficultés à trouver des salles de bain, des endroits où se laver. Il y a aussi quelque chose de très prosaïque là-dedans. Mais évidemment, la photographie est extrêmement mise en scène, avec plusieurs éléments qui sont placés, comme la photographie d'Hitler, la petite statuette qui est là pour tourner en dérision les goûts d'Hitler en matière d'art, et puis ces bottes militaires qui sont sur la descente de bain, qui sont pleines de la boue, de la poussière de Dachau, qui vont laver dans cette baignoire, à un moment en fait où ils ne savent pas encore qu'Hitler s'est suicidé, hein, ils vont la prendre pendant la nuit, donc il y a vraiment cette idée de le tourner en ridicule, de violer son intimité, d'essayer de la de lui faire quelque chose et de lui montrer en même temps qu'il n'est plus rien. Mais ce qui est évidemment choquant dans cette photographie, c'est cette salle de bain qui pourrait se trouver dans n'importe quel appartement et qui nous fait un retour monstrueux sur nous-mêmes aussi.
4: Alors après la fin de la guerre, Lee Miller va poursuivre son travail de photoreporter avant de s'installer dans la campagne britannique avec son compagnon de l'époque, le peintre Roland Penrose, dans une maison qui va devenir un véritable centre névralgique artistique. Mais Lee Miller, en fait, a été traumatisée parce qu'elle a vu et elle ne va jamais complètement s'en remettre. On ne parlait pas de stress post-traumatique à l'époque, on ne va pas bien comprendre ce qui lui arrive. Elle va s'éloigner petit à petit de la photo et mourra d'un cancer du pancréas. En 1977. Il y aurait encore beaucoup, beaucoup, beaucoup à dire pour raconter l'inspirante Lee Miller et son œuvre, mais j'ai plus le temps. Et on a un invité dans le studio qui aimerait aussi lui s'exprimer. Donc je peux que vous conseiller en revanche d'aller au Musée d'Art Moderne à Paris. L'exposition est jusqu'au 2 août.
0: Merci beaucoup, Ariane Hassler. Ezekiel Payès, est-ce que vous avez déjà vu cette expo ?
1: Eh bien non, je n'ai pas entendu. Quand est-ce qu'elle a commencé ?
4: Ça fait un tout petit moment, ouais. Ça fait plusieurs semaines. Ouais.
1: D'accord, ben non, je n'avais pas été la voir celle-ci.
0: Alors il vous reste encore quelques jours pour y aller, jusqu'au 2 août.

0: Pas forcément comment dire, très inspiré dans ce que je pouvais écrire et les paroles que j'écrivais. Enfin, en tous les cas, je les trouvais pas très intéressantes. Alors après, bon, il y a plein de paroles qui sont pas toujours très intéressantes. Hein. Mais je me suis dit, j'avais commencé, en fait, il y a une première chanson que j'avais adaptée, des sonnets de Shakespeare. Mm-hmm. Voilà, encore complètement sans ambition. Hein. Mais et puis plus tard, j'avais envie d'approfondir un peu cette idée d'adaptation. Bon, il y avait des artistes qui ont fait ça, comme Léo Ferret, comme d'autres. Ou même, surtout, moi, ce qui m'inspirait, c'était plutôt le travail des compositeurs, en fait, des classiques, comme Poulenc, Duparc, tous ces compositeurs qui ont travaillé avec la poésie du 20e, enfin du 19e, ou un peu après, de Rimbaud, de Baudelaire, etc. Et en même temps, je me disais, bon, on la connaît, cette poésie. C'est une poésie qui a été très entendue et très largement diffusée. Et puis, c'est ma femme qui m'a offert un livre de poésie de Marceline Desbordes-Valmore. Et là, ça a été assez évident, en fait. J'ai ouvert ces textes et puis ça collait, ça marchait. J'arrivais à m'amuser avec. Et puis surtout, je me disais, bah, c'est quand même plus intéressant d'entendre, enfin, pas plus intéressant, mais d'entendre la voix d'une femme. Ouais, pas inouïe, mais enfin, je veux dire, en tous les cas, d'entendre cette voix-là, cette poésie-là, que moi, en tous les cas, je ne connaissais pas et que je pense qu'il y a encore plein de gens qui ne connaissent pas. Et je la trouve, en fait, fabuleuse. Et quand je lis encore, même aussi René Vivien, qui était un petit peu plus sulfureux, c'est un peu plus tardif, qui a eu une vie un petit peu plus compliquée, mais je trouve ça vraiment incroyable, en fait, comme poésie, sauf que il n'y a pas eu cette mise en avant, la même, en tous les cas. Donc ça me permet, moi je trouve que ça permet de... Si en plus je peux rendre justice à ces poètes, tant mieux.
1: Alors écoutons justement ce texte de Marceline Desbordes-Valmore, chanté par vous, interprété par vous, sans l'oublier.

c'est un blasphème. Je vais devoir vous interrompre dans cette chanson sublime. Mais c'est que le temps file et qu'il y a encore Leïla qui veut nous présenter son sujet. J'invite ainsi nos auditrices et auditeurs à aller découvrir cet album, un bijou haut. OH pour l'exclamation, sans l'oublier, cette chanson en est issue. On va aller s'intéresser à une autre œuvre.

0: Avec l'arrivée du Montreux Jazz Festival, une fresque géante de 800 mètres est apparue sur les trottoirs de la Grande Rue. Leila Schlonsky, pourquoi cette œuvre monumentale?
1: Pour inciter les passants à aller dans les commerces. Alors, je vous explique.
0: C'est de la pub, quoi.
1: C'est un peu de la pub, mais bon. L'association des commerçants de Montreux, appelée SICOM, voyant les ventes dégringoler, mandate un artiste pour mettre un peu de couleur sur le bitume devant les enseignes. Et c'est Nicolas Bamert, alias l'Original, qui a créé cette œuvre de 800 mètres. Elle s'appelle la Symphonie des couleurs, c'est un clin d'œil à cette ville très musicale. Elle est censée rester une année, voire plus longtemps. Son style de dessin est joyeux, enfantin, mais aussi structuré. Et sur le sol, on aperçoit 14 couleurs différentes, des notes de musique, des symboles et même des marelles. Nicolas Bamert.
2: Il faut continuer à marcher sur les rues pour aller voir, acheter son sac ou sa montre, etc. C'est tellement important, et ce contact humain. Et c'est vrai qu'une création comme ça, ben, honnêtement, on voit hein, qu'il y a quand même des gens qui se déplacent de Lausanne, de Montreux, juste pour voir peut-être. Et du coup, ben voilà, ils vont quand même faire Liège-Vitrine. Et ça, finalement, ça marche un petit peu. Donc il faut en continuer à activer ça, parce que c'est tellement important. Et... J'étais en train de peindre et j'ai fini par acheter un sac. Donc ça a fonctionné.
0: Ça fonctionne.
1: Et là, en face de nous, alors là, on a quelque chose qui se modifie. Qu'est-ce qu'on a ? Vous pouvez me décrire ?
2: Alors, moi, je joue beaucoup avec les espaces. Et là, c'est le premier endroit où on a un trottoir un peu plus large. Et j'ai décidé de faire un grand piano, comme ça, qui serait un premier jeu pour les visiteurs. Donc du coup, ce piano coloré, c'est vrai que ça incite beaucoup les gens à se mouvoir, à bouger. Et voilà, je crois que c'est la pièce maîtresse, je dirais presque, de l'installation.
1: Et vous pensez, parce que bon, voilà, elle va passer l'été là, en tout cas l'hiver, comment est-ce qu'une œuvre pareille, parce que là, bon, bah, il y a les couleurs, on est en été, il fait chaud, une fois qu'elle sera recouverte de neige, de verglas, est-ce que vous l'avez aussi réfléchi pour qu'elle dure ?
2: Je réfléchis sur l'instant présent, on le vit maintenant. Et c'est ce que j'essaie aussi de faire apprendre aux gens, de profiter à l'instant présent. Parce qu'on ne sait pas demain, peut-être il y a une canalisation qui casse et puis on devra ouvrir la route. Donc ça fait partie du projet artistique. Mais ce type de création, quand même, ça reste passablement de temps. Mais c'est pas du tout le même type qu'une fraise, par exemple.
1: Ouais.
2: Une fraise,
1: au mur.
2: On va dire, ok, ça va dire 10, 15 ans, 20 ans, si ce n'est parce qu'on a... On marche pas dessus. Là, on marche quasiment sur un tableau, sur une toile, en fait.
1: C'est ça.
2: Et c'est ce que je trouve ça aussi sympa.
1: Vous disiez, ouais, c'est comme la rue. Ben voilà, c'est un peu... Là, on voit déjà le trait bleu, il est un petit peu enlevé. Comment vous avez fait tout ça? Quel est le matériel?
2: Alors, pour ce type de création, en fait, ce que je fais, c'est que je trace toujours à la craie. Ensuite, je fais une sous-couche et puis après, je mets deux couches de couleurs. Voilà, c'est un peu le type de création. Puis après, je fais les contours noirs au spray.
1: Ok. Puisque le spray... Et la couleur, c'est quoi ?
2: C'est de la peinture murale.
1: Ah, tout peinture murale. Ouais.
2: C'est vraiment de la peinture acrylique, donc il y a vraiment... c'est pas des deux composants, c'est pas des matières très toxiques, chimiques.
0: L'artiste peintre Nicolas Bamert, alias l'Original, à votre micro, Leila Schlonsky. L'œuvre s'intitule La Symphonie des couleurs. Où est-ce qu'on la voit précisément?
1: Alors, vous descendez à la gare de Montreux, vous traversez le passage piéton, prenez l'escalier qui mène au bord du lac, et là, vous arrivez sous un toit couvert. Et voilà, c'est là.
0: Merci, on ira, Leila Schlonsky. Ézéchiel Payès avec nous en duplex de Paris. Vous aviez dit, donc, vous avez expliqué que vous ne faites pas de concert. Comment vivre en tant que musicien quand on ne fait pas de concert, quand ces albums sont sur les plateformes, ce qui en général rapporte peu? Vous arrivez à vivre de votre musique ainsi?
3: Eh bien, c'est vrai que ce qui est curieux, c'est que finalement, c'est une question récurrente, même de mes amis, de pas ma famille, parce que bon, ça va, ils ne s'inquiètent pas de moi, de me demander comment je fais pour vivre. Bah, figurez-vous qu'en fait, j'ai toujours écrit ma musique. Depuis que je fais de la musique, que ce soit avec Nose ou tous les projets que j'ai faits. Et du coup, finalement, j'avais pas du tout calculé ça, puisque j'ai vécu une période de ma vie où j'ai fait des concerts et c'est ce qui me permettait de vivre. Mais aujourd'hui, en fait, on va dire que ce répertoire me permet d'avoir, il y a en France et dans beaucoup d'autres pays, des droits d'auteur qui me permettent d'en vivre aujourd'hui. Peut-être, je ne sais pas, peut-être j'ai de la chance. Mais si, le cas échéant, je devais faire des concerts pour gagner ma vie, je ne sais pas. De toute façon, je n'ai jamais fait ce métier-là pour gagner ma vie.
0: Mais il faut quand même la gagner, puisque vous...
3: Oui, je sais.
0: Alors, vous avez une formation d'accordeur de piano aussi, mais je ne suis pas pas sûre.
3: Ça, c'est quand j'avais 18 ans, disons, que pour éviter de faire des petits jobs, j'ai fait croire à mes parents que j'allais faire des études d'accordeur de piano pour les rassurer. Mais c'est évidemment que c'était une supercherie. Et je n'ai jamais... Enfin, ça m'a permis de bosser un petit peu en arrivant à Paris. Non, mais ce que je veux dire, c'est que... ce qui m'a motivé à faire de la musique, c'est pas d'en vivre, c'est d'en faire. Vous voyez ce que je veux dire? Après, c'est peut-être angélique, utopique, tout ce qu'on veut, mais il en faut. On a besoin de ça pour vivre, justement. On n'a pas que besoin, on a besoin d'argent, mais on a besoin surtout d'avoir envie de faire les choses.
0: Et vous les faites bien, donc merci. Je vous ai demandé de venir avec un coup de cœur, Ezekiel Payès.
3: Oui.
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0: Et vous avez choisi l'album de João Gilberto de 1973, l'album éponyme. Donc João Gilberto, l'un des créateurs de la bossa nova avec Tom Jobim. Pourquoi ce choix ?
3: Parce que c'était, bon, déjà par rapport à l'album qui, le dernier album qui s'inspire de la musique brésilienne. Ouais, voilà. Mais aussi parce que cet album, je l'écoutais et c'est un album de chevet un peu, bien avant le désir de faire ce nouvel album. Parce que il est presque au maximum du minimalisme, au maximum c'est tellement je sais pas, touchant, sa manière de chanter, cette...
0: Mais justement,
3: simplicité.
0: Cette voix, oui, moi je trouve que il y a beaucoup de votre voix aussi, non, dans cette manière de chanter, tout en douceur et en retenue. Mais j'ai l'impression que c'est une inspiration.
3: Oui, c'est une très grande inspiration ça reste une inspiration une référence, quoi. Mais j'aimerais bien, mais je ne me suis jamais, en fait, à différence de pianiste, je me considère comme pianiste, je me considère pas comme chanteur. Moi, je suis un chanteur arrivé comme un peu par hasard, quoi. Alors que là, João Gilberto, pour moi, c'est un peu le Graal, la manière dont il chante, la précision. Je trouve ça magnifique comme album. Et surtout, c'est ce genre d'album, comme des livres, des films, à chaque fois qu'on tombe dessus, moi, en tous les cas, je ne peux pas m'arrêter de l'écouter. Je suis toujours fasciné. Je peux l'écouter en boucle. Et pour moi, c'est la définition d'une grande œuvre, que ce soit de la peinture, de la musique ou d'un film. C'est qu'à chaque fois qu'on la voit, on se dit, on retombe en pamoison.
0: En amour.
3: En amour devant.
0: Écoutons le premier morceau de cet album, le fameux Aguas de Marzo.

0: Aguas de Marzo de João Gilberto, tiré de son album éponyme de 1973. Votre coup de cœur, Ezequiel Paillès. On va voir ce qui se passe sur les routes de Suisse romande.
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0: Sur l'axe Lausanne-Vevey en direction de Vevey, la circulation est fortement ralentie entre l'échangeur de Villars-Sainte-Croix et le tunnel de Belmont en raison de travaux, puis un accident provoque de forts ralentissements entre les tunnels de la Criblette et de Flonzalais. Sinon, prévoyez un retard d'une quarantaine de minutes sur les douanes du tronçon qui mènent aux douanes de Valorbe et de Pardonnay.
1: Infotrafic RTS en collaboration avec les CFF et le TCS.
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0: Avec l'équipe aujourd'hui composée de Sandro Lichy à la réalisation, Leila Schlonsky, Ariane Asler et notre invité, c'était vous, Ezequiel Paillès, pour votre nouvel album Sol. Un grand merci Ezequiel Paillès d'avoir passé cette heure avec nous, c'est un plaisir.
3: C'était un plaisir aussi pour moi, merci beaucoup.
0: Et demain, Vertigo s'intéressera au film de Christopher Nolan, Odyssée. En fait, ce sera une spéciale Odyssée avec des spécialistes des aventures d'Ulysse.
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0: Il est 18h et tout de suite c'est Forum. Très bonne suite de soirée à l'écoute d'RTS Première.
4: Bonsoir, vous écoutez Forum. Les héros sont de retour au pays. La Nati a été accueillie à Zurich par des milliers de fans. De quoi rappeler l'emballement inédit que suscite cette équipe de foot. On en parle avec Pierre-Louis Tammy, directeur des équipes nationales à l'ASF, également du voyage.
5: Il y a 10 ans, une voiture bélier fonçait sur la foule sur la promenade des Anglais à Nice. 86 personnes ont perdu la vie, plus de 400 ont été blessées. Aujourd'hui, jour de fête nationale, la capitale de la Côte d'Azur est en deuil, on y sera.
4: Plus d'ascension du Cervin jusqu'à nouvel avis. La décision des guides de montagne fait mal à eux, comme à beaucoup d'autres adeptes des hauteurs, mais la plus prestigieuse des montagnes suisses subit aussi les conséquences du réchauffement et devient trop dangereuse. Explication d'un expert.
5: Diffuser de la musique générée par l'intelligence artificielle pour faire des économies. Pourquoi pas, c'est dit Radio Heinz, qui utilise ce procédé pour les petites heures de la nuit. Mais la pratique divise, surtout du côté des défenseurs des droits d'auteur. Ce soir, on ouvre le débat.
4: Dans cette prochaine heure, on parlera aussi des effets de la canicule en politique, de la résistance extrémiste face à la technologie et bien sûr de foot avec la très attendue demi-finale France-Espagne.
5: 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Bienvenue.
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6: C'est la Mannschaft.
4: Une ovation aujourd'hui pour le retour au pays de la Nati à Zurich.
5: Et 2 jours après son élimination en quart de finale de la Coupe du Monde face à l'Argentine, l'équipe de Suisse a retrouvé ses supporters. Des milliers de fans étaient réunis sur la Turbinenplatz pour remercier les joueurs de leur parcours historique. Et vous y étiez, Valentin Jordil.
7: Oui, dès 10h30, les supporters étaient déjà là en nombre et le soleil de plomb sur cette immense place n'a en rien refroidi l'enthousiasme. En quelques minutes, le gris du béton s'est effacé derrière du rouge vif et du blanc éclatant. Certains fans avaient fait plusieurs heures de route. C'est le cas de Johan, venu de Neuchâtel avec son frère. En voyant mon micro siglé RTS, il m'a tout de suite interpellé. Il voulait refaire le match contre l'Argentine et surtout revenir sur le carton rouge de Brelembolo.
8: Je voulais soutenir l'équipe nationale parce qu'ils ont fait un merveilleux parcours en Coupe du Monde. C'est exceptionnel parce qu'on était aux portes d'une demi. Puis malheureusement, voilà, il y a eu un truc, il n'a pas joué, il y a eu quelque chose. Il y a eu une aide supplémentaire qui n'aurait pas dû arriver. Puis malheureusement, c'est arrivé là, cette aide. Mais rien n'enlève le merveilleux parcours qu'ils ont fait.
7: À midi 15, je vais y arriver. Lorsque les joueurs sont montés sur scène, les regrets ont laissé place à une immense ovation. Des employés des bureaux de la Prime Tower voisine ont même écourté leur pause de midi. Costard cravate, sandwich ou boîte de sushi à la main, ils sont venus eux aussi saluer leur héros de cette Coupe du Monde.
5: Et on sent, Valentin, que cette équipe a créé un lien très fort avec le public suisse.
7: Oui, clairement, il y a encore quelques années, un tel accueil aurait été difficile à imaginer. D'ailleurs, ce n'est que récemment que l'Association Suisse de Football organise une véritable réception populaire avec une scène, un DJ et même une diffusion en direct à la télévision alémanique. Avant, les joueurs étaient, entre guillemets, simplement accueillis à leur descente d'avion. Cette équipe fédère désormais bien au-delà des frontières. Nicole, par exemple, est venue avec ses 2 fils depuis le nord de l'Allemagne. D'origine suisse, elle passe ses vacances au pays et ne voulait manquer cette fête sous aucun prétexte.
6: Nous aurions bien aimé regarder la finale avec la Suisse et nous croyons très fort en elle. Mais nous sommes ravis de cette superbe performance. C'est génial et c'est pour ça que nous voulons y participer.
7: Et il y a aussi celles et ceux que cette Coupe du Monde a tout simplement converti au football. C'est le cas de Fabienne, une étudiante tessinoise installée à Fribourg.
9: Moi, ça fait pas beaucoup de temps que je suis les football, mais je dois dire que cette année, c'était incroyable. Même si on a dû s'élever à 3h du matin, 5h du matin, c'était une émotion extrêmement forte. C'était vraiment incroyable.
7: Seule petite ombre sur cette place ensoleillée, les autographes ne sont jamais venus. Les plus jeunes ont bien entendu casquettes, maillots et ballons au-dessus des barrières. Mais la cérémonie n'a duré qu'une petite demi-heure. Après quelques prises de parole, les joueurs ont rapidement rejoint leur hôtel voisin, puis leur bus, direction les vacances.
5: Des vacances bien méritées. Merci Valentin Jordil.
4: Bonsoir Pierre-Louis Tammy.
10: Bonsoir, bonsoir, merci de l'invitation.
4: Bonsoir, vous êtes le directeur des équipes nationales à l'ASF, l'association suisse de football. Vous avez atterri ce matin avec l'équipe, alors au moins 4000 supporters attendaient la Nati sur la Turbinenplatz. Vous vous attendiez à un tel accueil ?
10: Non, mais on était surpris des nombreux fans qui nous ont accueillis et ils nous ont fait fêter aussi. C'était vraiment impressionnant. Disons que pendant le championnat du monde, quelques vidéos de qu'est-ce que se passait en Suisse, on l'a vu et on a remercié les fans parce que c'était pour nous aussi important de savoir que les fans ils étaient avec nous.
4: Au vu de votre expérience, est-ce que l'équipe de Suisse a déjà été aussi populaire?
10: Je ne sais pas s'il était aussi populaire. Moi, je pense que c'est reconnu de cette équipe que s'est battue contre des équipes fortes. On était au championnat du monde, mais aussi sur la qualité de jeu qu'il a su montrer. Comme je l'ai dit, si on veut être ambitieux, et nous, on était ambitieux, on avait dit qu'on voulait atteindre le quart de finale au minimum parce que c'était quelque chose d'historique pour la Suisse. Ça peut arriver seulement à travers un jeu d'équipe et je pense que cette équipe a montré ce jeu-là pendant tous les matchs.
5: Ici, en Suisse, Pierre-Luigi Tammy, on a beaucoup dit, on a beaucoup écrit que la Nati avait le mérite de rassembler la population suisse. On l'a entendu hein, aussi dans le reportage en ouverture de cette émission. Au-delà des générations, au-delà des genres, tout le monde s'est levé. Enfin, pas tout le monde, c'est pas vrai. Mais beaucoup de gens se sont levés à 3h du matin. Ça crée des liens, ça crée quelque chose, un engouement peut-être qui n'a jamais été égalé auparavant.
10: Oui, je pense que c'est une équipe nationale que quand même, si on regarde, on montre un esprit d'équipe, même si on est très différent entre nous parce que on vient de régions différentes, on parle des langues différentes, on a aussi des joueurs qui sont nés en Suisse depuis la naissance, mais des autres aussi qui ont aussi à cœur leur pays d'origine, mais quand ils sont avec l'équipe, quand ils vestent le tricot suisse, on a un objectif commun, on a l'envie de vivre ensemble des ambitions et des émotions que nous aussi on a eu des émotions très fortes pendant ces matchs-là. Et on s'est réjouit des résultats qu'on a reçus à atteindre.
4: Une autre émotion très forte, c'était l'expulsion de Brelem Bolo. Aujourd'hui, il s'est fait acclamer par la foule, il a été ovationné. C'était important pour lui, surtout après ce carton rouge qu'il a reçu lors du match Suisse-Argentine.
10: Moi, je remercie les fans qui ont accueilli Mbolo avec un grand applaudissement. Je pense que c'était important pour lui. Je pense que c'était important parce que c'est le premier qui sait qu'il a fait une erreur. Mais ça arrive dans le foot. Le problème, c'est que on venait de marquer le but. Il y avait un grand enthousiasme. Il passe quelques minutes. C'était le moment que la Suisse avait pris vraiment en main le match. L'Argentine était en grande, grande difficulté. On pouvait revenir et c'est bien sûr que Brel il a su qu'il a fait une erreur, mais dans le football s'est fait des erreurs et on peut surtout apprendre de ces erreurs-là. Nous, on doit être fiers, comme vous l'avez dit, la fierté de cette équipe, on doit être fiers pour ce qu'on a montré et surtout regarder vers l'avant qu'on doit être cette ambition qu'on avait montrée, que peut-être quelqu'un il avait dit qu'on s'est poussé un peu trop loin, disons comme ça, mais c'était des ambitions justifiées et maintenant la Suisse doit continuer sur ces parcours-là.
11: C'est vrai, la Suisse va pouvoir faire ce qu'elle a fait à cette Coupe du Monde, hein, à savoir quelque chose d'historique, se qualifier en quart de finale. Ce n'était jamais arrivé en 72 ans. C'est la Suisse du futur, elle va aller encore plus loin. Elle va pas régresser parce que certaines mauvaises langues disent « Ah oui, c'était une exception, cette qualification ».
10: Non, je suis pas d'accord parce que moi je l'ai dit que le Qatar 2022, c'était peut-être la limite où on a vu qu'est-ce qu'on devait améliorer. On a investi beaucoup, surtout sur le staff. Je trouve qu'aujourd'hui, la Suisse a un staff très professionnel, très soudé aussi, parce que on n'oublie pas que les 26 joueurs sont accompagnés de 36 personnes qui composent le staff. Et aussi, le staff a donné beaucoup d'énergie. Il croyait beaucoup dans cette aventure-là. Et je pense que comme je l'ai dit, au Qatar, il nous a enseigné beaucoup de choses. Et aussi, ce championnat du monde, il va nous apporter quelque chose, des expériences qu'on peut profiter pour le futur.
4: Merci beaucoup, Pierre-Louis Tamy. On rappelle que vous êtes le directeur des équipes nationales à l'ASF. Et on vous souhaite aussi de très belles vacances après cette riche expérience.
10: Merci beaucoup. Merci à vous et merci à tous les fans suisses.
11: Merci. Et Joël Robert, vous êtes l'un de nos correspondants sur place aux États-Unis. Vous n'êtes pas rentré avec la Nati, hein. Vous y êtes toujours, mais vous venez d'entendre Pierluigi Tamy. L'équipe de Suisse, ce n'est pas une petite équipe. Elle a encore de très beaux jours devant elle.
12: Oui, je pense que l'équipe de Suisse a prouvé dans cette Coupe du Monde qu'il fallait compter avec elle. Mais vous savez, quand vous êtes arrivé à un certain niveau, le plus dur, c'est toujours de confirmer. Et la Suisse sera tenue au tournant. Elle va se qualifier pour l'Euro. 24 équipes, ça ne fait pas de doute. Mais elle devra, si elle veut aller plus loin, réussir un excellent Euro. Parce que les meilleures équipes du monde sont quand même européennes. Espagne, France, Belgique, Angleterre, on l'a vu. Ces équipes-là ont joué les quarts de finale. Il y avait 6 équipes européennes sur 8 en quart de finale de la Coupe du Monde. C'est dire que l'Europe reste quand même la nation dominante au football. Et pour aller en demi-finale de l'Euro, la Suisse devra réussir deux gros passer une équipe en huitième de finale et passer une équipe en quart de finale. Donc oui, il y a de l'espoir, oui, ça peut être intéressant, mais il faudra vraiment que les Suisses jouent encore à un niveau extraordinaire. Le niveau du foot européen actuellement est tellement élevé que c'est très compliqué d'arriver dans le dernier carré. Mais la Suisse en a les capacités, j'en suis certain.
11: Eh bien le foot, on va continuer d'en parler avec vous Joël Robert, hein, parce qu'il y a donc ceux qui sont rentrés et ceux qui espèrent aux États-Unis, à commencer par la France et l'Espagne qui s'affrontent ce soir pour une place en finale. Le choc des titans, c'est Kylian Mbappé, 27 ans contre Lamine Yamal, 19 ans depuis hier. L'Espagnol qui est d'ailleurs très confiant. Écoutez ce qu'il disait en fin de semaine dernière.
13: Depuis le début du mondial, tout le monde attend ce match. On voulait vraiment que ça arrive. Nous sommes les deux meilleures équipes du mondial. Mais bon, on y va sans peur. Si la France doit craindre une équipe, c'est nous.
11: Joël Robert, la France doit craindre l'Espagne ?
12: Ah, c'est une bonne question, Anne, parce que si on regarde ce qu'elle fait depuis le début de la compétition, j'ai envie de vous dire que la France, forcément, est favorite. Je pense à son quatuor d'attaque absolument fou avec Mbappé, Dembélé, Barcola, Doué, Olysée et compagnie. Ils ont une force de frappe absolument extraordinaire. Il y a des remplaçants qui seraient titulaires dans n'importe quelle équipe. Donc, dans le jeu, dans la puissance offensive, la France est supérieure. Mais l'Espagne prend très peu de buts en défense, on n'en a pris qu'un. Elle est très bien regroupée. Il y a Rodri à mi-terrain qui retrouve gentiment ses aises. Et puis en attaque, on a entendu Yamal qui a été blessé cette année, qui revient. Williams également revient de blessure. Oyarzabal marque des buts. Donc c'est une équipe qui a évidemment aussi des chances d'aller en finale. Moi j'ai peur aussi que l'on attende des monts et merveilles de ce match. Et puis l'enjeu tue la rencontre. Parce qu'au bout, il y a quand même une place en finale de la Coupe du Monde. Et vous savez, pour chaque équipe, j'en parlais encore avec Blérim Zemaeli, et Léon Arthur qui sont avec moi. Là, on est devant le stade de Dallas. Eux qui ont été professionnels, qui ont joué en équipe nationale. Ce qui compte, c'est de se qualifier. Peu importe la manière, c'est d'aller au bout, c'est d'aller en finale de dimanche. Donc voilà, la France, oui, légèrement favorite, mais l'Espagne a également complètement ses chances de battre la France et d'aller en finale dimanche.
11: Vous dites la France légèrement favorite, Joël Robert. Très rapidement, qu'est-ce qui fera basculer le match en faveur de la France?
12: Ben, je crois qu'il faut qu'elle marque des buts. Il faut qu'elle marque des buts, c'est tout simple, parce que défensivement, sur les côtés, vous avez Doué, vous avez Koundé et vous avez Digne, qui ne sont peut-être pas extrêmement forts. Donc si les Espagnols de chaque côté mettent de la puissance, ils pourraient potentiellement mettre en danger les Français. Mais si les Français trouvent leurs espaces, si Olivier dans Bonjour, si Mbappé marque des buts, ça va être compliqué pour les Espagnols de gagner. Voilà, il faut être réaliste dans le jeu. Si tout va bien, la France est supérieure. Mais vous savez, ça reste du sport, ça reste du football. Et quand je vous dis que tout va bien, on verra dans 2h15 si tout va bien. Peut-être la France un match catastrophique et perd 2-0. Tout est possible dans le football, surtout à ce niveau-là. L'Espagne n'est pas en demi-finale par hasard. Il ne faut pas l'oublier.
11: Ouais, merci Joël Robert. Effectivement, on prendra le pouls de ce match en le regardant, tiens, puisque le coup d'envoi, c'est à 21h à suivre sur les vecteurs de la RTS et de nos rendez-vous d'information de la soirée. En ce 14 juillet, Nice rend hommage aux victimes de l'attentat au camion Bélier. C'était il y a 10 ans. 86 personnes avaient perdu la vie sur la promenade des Anglais.
4: Ce soir, pas de feu d'artifice dans la capitale de la Côte d'Azur, mais un spectacle de drones en mémoire des victimes, avec la présence d'Emmanuel Macron, accompagné d'anciens présidents et premiers ministres français. Nicolas Galup, rédacteur en chef au journal Nice Matin, se souvient très bien de ce drame. Nous l'avons joint cet après-midi. Alors, 10 ans après, comment les Niçoises et les Niçois vivent avec ce souvenir?
14: C'est des sentiments évidemment très, très forts de revivre chaque année, le 14 juillet, ce drame qui a coûté la vie à 86 personnes et fait des centaines de blessés, plus des milliers de proches et de victimes psychologiques. C'est une année particulière puisque les 10 ans, ça génère forcément une appréhension. C'est le moment où chacun se regarde pour comprendre et voir où il en est de sa résilience, du chemin parcouru. C'est le moment où on se rend compte aussi que les plaies sont toujours là, toujours ouvertes, que pour les victimes et les familles de victimes, le deuil n'est pas totalement fait, puisqu'il y a encore des questions en suspens, notamment sur la sécurisation et le dispositif de sécurité qui était prévu ce soir-là. Donc c'est un moment qui est à la fois attendu, parce qu'on a besoin de ça, nous les Niçois, de rentrer dans ce moment de commémoration, de mémoire, de souvenir, et qui est à la fois redouté, craint, puisque déjà depuis quelques jours, on sent une forme de fébrilité, de tristesse et de souvenirs qui remontent à la surface.
4: Ce soir, la commémoration, c'est un 14 juillet, c'est assez particulier, la fête nationale, la demi-finale de la France à la Coupe du Monde. Vous pensez que ça va donner encore un caractère un peu plus particulier à cette commémoration, ou c'est quelque chose qui va se faire peut-être plus dans l'entre-soi?
14: Forcément, je vais vous expliquer pourquoi. Parce que à Nice, à 22h34 vont être projetés les 86 faits. C'est l'heure de l'attentat. Vont être projetés dans le ciel, donc sur la baie des Anges, les 86 faisceaux qui symbolisent donc les 86 vies qui se sont envolées le 14 juillet 2016. 50 mètres derrière, 60 mètres derrière, allez, il y a le Cours Aléa où sont agglutinés tous les bars. Qui ont fait de la Coupe du Monde évidemment un événement pour cet été, et vont se réunir là des supporters du monde entier, des touristes, des gens qui peut-être ignorent même qu'il y a une commémoration. Et donc, forcément, on va avoir cette dichotomie entre la vie qui a repris, et c'est tout à fait normal, et je jette pas du tout la pierre aux bars et aux supporters qui vont se réunir ce soir-là. Mais voilà, 100 mètres plus loin, vous aurez ces familles, ces victimes, ces Niçoises et Niçois qui vont se recueillir. Donc oui, forcément, l'atmosphère va être particulière. Imaginez si seulement au moment où les faisceaux sont projetés, il y a un but. les gens sur la promenade des Anglais vont entendre les cris de joie et les célébrations. Donc, vous imaginez bien que ça crée forcément cette dichotomie-là qu'on ne s'est pas anticipé d'ailleurs. On ne sait pas comment ça va cohabiter. Est-ce que il va y avoir quand même un peu d'émotion du côté du cours Saléa, mais effectivement, c'est une curiosité et forcément quelque chose de particulier cette année, oui.
11: Est-ce qu'avec les années, avec le temps qui passe, Nicolas Galup, vous avez peut-être le sentiment, non pas chez les Niçoises et les Niçois, mais peut-être dans la société, que ce drame est un peu oublié ?
14: Alors, complètement, et vous pouvez pas mieux tomber parce que c'était le thème de mon édito dans le journal d'hier, l'éviction mémorielle. Oui, c'est une vraie souffrance à Nice, je peux vous le garantir, parce que très tôt, on a compris que la place de la mémoire de l'attentat du 14 juillet ne serait pas la même que certains autres attentats. Il n'est pas question d'hiérarchiser, il n'est pas question pour nous de réclamer quoi que ce soit, mais Boris Cyrulnik le dit très bien, le neuropsychiatre, on a besoin d'être entendu, on a besoin que notre récit soit relayé, écouté, pour faire le deuil, pour avancer vers la résilience, parce qu'il ne s'agit pas de gommer le passé, mais d'apprendre à vivre avec. Donc oui, forcément, quand on voit les médias parisiens, je dis parisiens parce que c'est souvent eux qui centralisent la presse nationale, s'y intéresser 2-3 jours avant, c'est blessant. Il y a des familles de victimes qui se sentent rejetées, qui pensent que parce que c'est à Nice, parce que la ville a une réputation, parce que la ville vit traditionnellement sous le soleil et sous une forme de légèreté qu'on n'a plus, hein, d'ailleurs depuis l'attentat, eh bien il y a ce sentiment d'être abandonné. Et effectivement, il y a qu'à voir la couverture du procès, hein, procès du 13 novembre, des éditions spéciales en pagaille et des pages entières dans les journaux, le procès de l'attentat du 14 juillet, je ne parle même pas du procès en appel, c'était les deux premiers jours, et puis derrière, seule la presse locale l'a couvert en intégralité, de façon exhaustive. Donc très clairement, sans faire de paranoïa, il y a ce sentiment d'injustice et d'éviction mémorielle, oui.
11: Mais pourquoi on s'intéresse plus aux attentats du 13 novembre qu'à celui du 14 juillet ?
14: Je pense que la géographie aide beaucoup, de façon très prosaïque, quand un attentat est commis dans Paris, toutes les rédactions peuvent se déployer très rapidement, elles ont leurs habitudes, leurs contacts pour obtenir des informations, tout va très vite, elles peuvent rester des semaines et des semaines pour couvrir, puisque c'est à côté des sièges des rédactions. Et puis moi, j'ai une théorie un peu personnelle, c'est que malgré tout, ça reste le jour du 14 juillet, qui est la fête nationale en France. Et donc, pour les gens, c'est quand même un symbole très important de fête. C'est un jour férié qui fait que l'émulsion médiatique est moins importante.
4: C'était Nicolas Galup, rédacteur en chef au journal Nice Matin.
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4: 18h21, vous écoutez Forum et on s'intéresse dans quelques minutes au sort du Cervin, l'une des montagnes les plus prisées de Suisse. Elle subit, elle aussi, les effets de la canicule. De quoi, on l'entendra, inciter les guides à renoncer à son ascension. Mais d'abord, une question un peu provocatrice autour de cette chaleur. À qui profite-t-elle politiquement ?
11: Et si vous nous avez écouté hier, vous avez entendu notre débat vers PLR sur la nécessité ou non d'un plan national pour lutter contre la canicule, des avis qui s'opposent plutôt complètement. Aujourd'hui, on va s'intéresser aux conséquences électorales des événements climatiques extrêmes. Avec vous, Maxime Valder, bonsoir.
15: Bonsoir.
11: Vous êtes politologue à l'Université de Genève, spécialiste du comportement électoral. Alors, on pourrait se dire que la multiplication de ces vagues de chaleur avantagera les Verts, hein, puisque ce sont eux qui portent le réchauffement climatique et la lutte contre celui-ci lors des élections de 2027. C'est une hypothèse plausible ?
15: Alors, c'est une hypothèse qui est plausible, en effet. Maintenant, il faut voir que la vague de chaleur qu'on vit cet été est encore très loin des élections fédérales. D'une manière générale, quand on a des événements comme ça qui peuvent influencer massivement des résultats électoraux, déjà, c'est assez rare en Suisse. Et puis, c'est quelque chose qui doit se produire beaucoup plus proche de l'élection. Ce qui peut être intéressant à ce niveau-là, c'est plutôt de regarder comment les partis vont répondre à en fait la nouvelle situation qu'on vit en Europe actuellement. Est-ce que l'été prochain va être comme celui-ci? Est-ce qu'il va être pire? De regarder les conséquences à ce moment-là. Parce qu'une année et demie en avance, c'est un peu difficile de préciser vraiment des conséquences électorales.
11: Ça veut dire aussi, Maxime Valder, qu'on a tendance à oublier très vite ce genre d'événement climatique?
15: Alors, on n'a pas tendance à l'oublier, mais disons que c'est toute une question de science de l'enjeu. Si vous voulez, si les élections, elles ont lieu directement après des grosses vagues de chaleur et des gros problèmes climatiques, l'enjeu est en haut des esprits de tout le monde. C'est pas que 3 mois plus tard on l'a oublié, c'est juste qu'il y a d'autres enjeux qui sont survenus et qui sont peut-être plus présents dans les esprits des électeurs au moment de l'élection. Je pense pas que les gens oublient qu'il fait chaud l'été, c'est simplement que au moment où on arrive aux élections fédérales, c'est peut-être plus le problème le plus important pour les électeurs.
16: Mais ces canicules, c'est un phénomène qui touche tout le monde, où qu'on soit, où qu'on vive en Suisse. Comment elles peuvent influencer la stratégie des partis?
15: Alors, je pense qu'on voit déjà un peu comment est-ce qu'il influence la stratégie des partis, c'est-à-dire qu'on n'est plus vraiment sur un débat comment diminuer vraiment, est-ce qu'on doit et comment diminuer nos émissions de gaz à effet de serre. Aujourd'hui, le débat politique cet été, il s'est déjà déplacé sur comment est-ce qu'on peut aménager nos espaces pour vivre avec ce changement climatique. On a vu notre conseiller fédéral Albert Rochety qui a aussi reconnu en gros que le changement climatique, il y avait une nouvelle situation à laquelle la Suisse devait s'adapter. Et puis on a vu aussi potentiellement effectivement les libéraux sortir et dire bah en fait on veut aussi proposer des solutions. Et donc du coup on voit déjà que le débat a changé. Donc ça c'est la première influence que ça a.
11: Donc le PLR qui amène l'argument de la climatisation, c'est stratégique?
15: Alors oui, c'est stratégique et c'est une réponse en fait à des besoins que les électeurs ils ont cet été. C'est-à-dire qu'on fait face à des réglementations à ce niveau-là, pour le meilleur ou pour le pire, c'est pas à moi de dire ça. Et dans la situation actuelle, le PLR dit ben, une solution serait de faciliter l'accès à la climatisation.
16: En 2019, on a associé l'écologie au vert. Est-ce que c'est toujours le cas aujourd'hui ou ça serait vraiment élargi finalement à tous les partis en Suisse?
15: Alors, l'écologie est associée au vert, ça c'est quelque chose qu'on observe assez régulièrement. Ce qui, je pense, a changé aujourd'hui, c'est la situation dans laquelle on peut ignorer l'écologie en tant que parti politique suisse au niveau national et notamment en tant que parti gouvernemental. C'est pas une question tant d'écologie à ce niveau-là, c'est une question plutôt comment est-ce qu'on adapte nos espaces pour vivre avec cette situation. Et on a des réponses qui sont radicalement différentes. La question c'est laquelle convaincra le mieux les électeurs. Il est possible aussi que la position, par exemple, des Verts qui s'est adoucie notamment sur la climatisation, mais ne soit pas quelque chose qui plaise aux électeurs parce que on demande des solutions de climatisation individuelles qui ne sont pas nécessairement en lien avec le programme du parti. Donc à ce niveau-là, c'est assez difficile en fait de dire est-ce qu'au final, c'est peut-être pas le PLR qui peut sortir gagnant de cette situation avec les vagues de chaleur à répétition.
11: Maxime Valder, politologue à l'Université de Genève, spécialiste du comportement électoral, merci d'être venu décortiquer l'impact de ces vagues de chaleur pour les élections 2027. Elles ont lieu en octobre, c'est un peu loin, vous nous le disiez. Merci beaucoup.
15: Merci beaucoup.
11: Belle soirée. La canicule, on continue d'en parler, elle a poussé les guides de Zermatt à renoncer à toute ascension du Cervin jusqu'à nouvel avis.
16: Oui, en raison de la chaleur et du manque de neige, les chutes de pierres s'intensifient et menacent les alpinistes. Alors l'appel est fort, symboliquement, économiquement aussi, tant le sommet qui culmine à 4478 mètres est prisé. Bonsoir Pierre Mattet.
17: Bonsoir.
16: Vous êtes secrétaire général de l'Association Suisse des guides de montagne, vous-même guide. Alors, un tel appel qui provient des guides eux-mêmes, c'est inédit?
17: Alors non, ce n'est pas inédit, c'est déjà arrivé une fois, suite à un éboulement assez conséquent. Et puis, c'est des messages de prévention, des recommandations qui peuvent être renouvelées quand c'est nécessaire sur certains itinéraires ou certains sommets.
16: Et qu'est-ce qui a motivé dans ce cas précis du Cervin? C'est le manque de neige? C'est le fait que le Cervin soit très gris? On a tous cette image en tête de la masse d'eau qui descend sur la face nord. C'est ça qui rend son ascension très dangereuse?
17: Alors dans le cas présent, il s'agit de l'arrêt du Hörnli. Mm-hmm. Et puis la partie sommitale, effectivement, est souvent en neige ou en glace. Et cette année, avec un hiver pauvre en neige dans cette région, et puis les fortes températures que l'on connaît aujourd'hui, conduisent à des chutes de pierres, à une augmentation des chutes de pierres, mais surtout, c'est consécutivement à certaines pratiques de l'alpinisme non maîtrisées au niveau de la technique, avec le frottement des cordes sur le sol qui provoque des éboulements. Donc le danger ici est l'humain plus que la montagne.
11: Vous dites quoi aux alpinistes amateurs qui estiment avoir de bonnes connaissances et qui n'ont pas envie de renoncer ?
17: Alors amateur ou professionnel, tout le monde est concerné. Il y a certaines pratiques pour notamment gravir le Cervin. On appelle ça la progression à la corde courte. La corde ne traîne pas par terre, alors que certains ne maîtrisent pas cette technique. J'ai envie de leur dire qu'il y a plein de belles montagnes, que le Cervin sera là encore l'année prochaine, qu'on pourra y retourner et qu'il faudra aller se faire plaisir ailleurs pendant quelque temps.
16: Et vous savez si jusqu'ici la consigne est respectée ?
17: Alors j'imagine qu'elle est respectée, en tout cas chez les professionnels. Maintenant, encore une fois, la montagne n'est pas interdite en Suisse, elle n'est jamais fermée ni ouverte. Qui serait habilité à le faire? Qui serait assez prétentieux pour le faire? La nature décide. La montagne aussi, c'est à nous de nous adapter et franchement d'attendre que les conditions soient favorables pour une telle ascension.
11: Mais nous sommes en pleine haute saison, Pierre Mattet, économiquement, hein, c'est une période importante, y compris pour les guides. Est-ce qu'on peut imaginer que la tentation soit trop forte, par exemple, et que l'un d'eux monte avec un client un peu insistant ?
17: Alors vous avez raison, le sujet de l'économie et de la pression économique est un sujet de tous les jours. Mais je crois que pour un professionnel, il vaut faire le choix entre risquer sa vie et peut-être moins gagner d'argent pendant un certain temps. Donc je pense que tout un chacun est capable de décider en son âme et conscience. Pour les autres, franchement, encore une fois, il vaut mieux renoncer et y retourner. Vous savez, le Cervin aujourd'hui coûte 1550 francs. Donc c'est un client, un guide de montagne. Mais si le Cervin n'est pas praticable, on fait d'autres courses qui seront, elles, un petit peu moins onéreuses.
16: Justement, qu'est-ce qui fait qu'on puisse monter sur des montagnes voisines? Finalement, le danger n'est pas le même. Vous avez dit vous-même qu'il y avait eu déjà ce genre d'appel au renoncement de l'ascension.
17: Oui, vous avez raison. En fait, ces conditions particulières, ici, défavorables à devoir sursoir à une ascension, sont vraiment des choses particulières sur certains itinéraires, sur certains sommets, alors que quelques kilomètres à côté, à vol d'oiseau, quelques centaines de mètres, la voie peut être toute différente. Et retour sur le Cervin, c'est encore ce phénomène particulier de la fonte de la glace et de la neige sur la partie sommitale qui rendent cette partie momentanément instable. C'était très bon au mois de mai, au mois de juin. Ça le sera probablement de nouveau au mois de septembre ou au mois d'octobre.
11: Oui, donc à l'avenir, Pierre Mattet, il faudra viser Pâques ou mai pour emmener des clients sur le Cervin.
17: J'espère pas. J'espère qu'on pourra continuer de le faire durant la haute saison estivale. Mais effectivement, c'est la nature qui décide, encore une fois. Et puis, vous savez, le Cervin est une magnifique montagne, surtout depuis Zermatt. Mais je comprends cette obsession de vouloir gravir le Cervin. Mais je vous incite ou j'incite les alpinistes du Cervin à venir une seule fois à la Dent Blanche. Ils vont rêver et ils comprendront que les guides de montagne sont des fabricants de souvenirs incroyables.
16: Là, vous faites de la concurrence au Cervin, mais on a bien retenu la leçon. Merci beaucoup, en tout cas, Pierre Mattet. Vous êtes guide de montagne, secrétaire général de l'Association suisse des guides de montagne. Merci pour vos précisions. 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
11: Il est 18h31 dans la suite de ce forum, une résistance qualifiée de menace par le gouvernement américain, celle des extrémistes anti-technologie, un terme pour qualifier celles et ceux qui s'opposent à la construction de data centers ou à l'expansion de l'intelligence artificielle. On revient sur la réalité de cette menace dans quelques minutes. Mais avant cela, on va débattre d'une pratique qui ne fait pas l'unanimité.
16: Diffuser de la musique générée par l'intelligence artificielle sur les ondes par souci d'économie. Radio 1 le fait entre 2h et 4h30 du matin. C'est ce que révélait la presse dominicale. Rien d'illégal, mais un procédé qui fait fortement réagir les défenseurs des droits d'auteur. Alors à l'origine de cette démarche, il y a Roger Chavinsky, le pionnier des radios privées en Suisse. Bonsoir Roger Chavinsky.
18: Bonsoir.
16: Face à vous, quelqu'un qui voit tout ça d'un mauvais œil, Vincent Salvadé, directeur adjoint de la SUISA, la fondation qui gère les droits d'auteur. Bonsoir Vincent Salvadé.
19: Bonsoir.
16: Alors on va commencer avec vous. Diffuser de la musique générée par l'IA aux heures de faible écoute, est-ce que c'est vraiment grave?
19: Ben oui, écoutez, c'est grave dans la mesure où les radios qui le font prennent délibérément la décision de remplacer des artistes humains par l'intelligence artificielle, ce qui conduit à moins moins de revenus pour la créativité humaine, ce qui conduit aussi à ce qu'il y ait moins de possibilités pour les artistes de se faire connaître, de faire connaître leur musique, parce que la radio est encore un tremplin fantastique pour communiquer, pour que les artistes puissent montrer ce qu'ils font.
11: Roger Chavinsky, vous utilisez l'intelligence artificielle pour faire des économies sur le dos des artistes ?
18: Les artistes ont seulement le droit de recevoir revenus quand on utilise leur musique. J'ai payé des millions à la Suisse. J'ai fondé avec Radio 24 la branche des radios privées en Suisse il y a presque 50 ans. La Suisse ne m'a jamais dit merci, même si les musiciens gagnaient beaucoup de millions à cause de moi.
11: Oui, mais le principe de l'intelligence artificielle, Roger Chavinsky, c'est de s'inspirer de contenus créés par de vrais artistes. Ça ne vous pose pas de problème sur le plan éthique d'utiliser cette IA sans rémunérer les artistes ?
18: Alors, on a un temps tout à fait nouveau. Tout se change. Aussi la musique, par exemple, c'est une affaire entre les portails et les propriétaires des droits d'auteur. Et ça, non seulement dans la matière de musique, partout, c'est la même chose. La New York Times a lancé un processus contre OpenAI, les propriétaires de ChatGPT, jusqu'à présent, sans résultat. Chaque personne qui utilise ChatGPT ou Claude, aujourd'hui, est dans la même situation que nous. Nous utilisons le portail Sonu, qui est un portail qui a déjà fait un contrat avec Warner Music Group et qui est en discussion avec les autres compagnies de musique qui sont les propriétaires des droits d'auteur. Ce n'est pas la Suisse. La Suisse a profité de sa position de monopole avec l'intelligence artificielle. Tout se change dans le monde entier et la Suisse doit s'adapter à ces changements.
16: Vincent Salvadé, qu'est-ce que vous répondez ? Vous abusez de votre situation de monopole et finalement, il n'y a rien d'illégal dans ce que fait Radio 1 ?
19: J'aimerais tout d'abord préciser que si M. Chavinsky a payé des millions à la Suisse, il les a surtout payés pour les artistes. Et puis pourquoi il les a payés ? Parce qu'il a diffusé la musique des artistes, ce qui lui a permis de réaliser des revenus publicitaires. Donc remettons tout de suite l'église au milieu du village. Cela dit, c'est clair que Suisse doit aussi faire en sorte que les services d'intelligence artificielle respectent le droit d'auteur. Il faut savoir que ces services utilisent des quantités d'œuvres humaines pour entraîner leurs modèles. Et actuellement, ils le font en bonne partie en n'ayant pas de licence, finalement. Donc ça doit changer. C'est effectivement de la responsabilité de la Suisse.
11: Mmh. Et qu'est-ce qui est de la responsabilité des radios, selon vous, Vincent Salvadé ? Vincent Salvadé, et ensuite on vous donne la parole, Roger Chavinsky. D'abord, Vincent Salvadé.
19: Je pense que du côté des radios, la responsabilité, elle est clairement aussi de jouer le jeu de la créativité humaine. On verra bien si les auditeurs apprécient la musique générée artificiellement. Ça, c'est une autre question. Mais enfin, il faut savoir que cette musique, comme tout contenu généré artificiellement, finalement, elle repose sur de la statistique. Elle reprend des éléments les plus probables. Et en quelque sorte, elle n'est pas originale. Ce qui est créé par l'intelligence artificielle est en grande partie banal. Donc c'est aussi de la responsabilité quelque part des radios de soutenir la créativité humaine et puis faire en sorte que les auditeurs aient quelque part des choses nouvelles, de la nouvelle musique créée par des humains et pas des machines.
16: Roger Chavinsky, qu'est-ce que vous répondez ? On précisera que lors de la diffusion de certaines chansons, enfin de certains titres pendant la nuit, il y a des textes qui ne sont pas non plus très, très recherchés, très glorieux. On parle de grosses voitures et de petits pénis ou alors de patrons qui sont meilleurs que les autres. C'est quelque chose qui ne vous gêne pas quand vous l'entendez ?
18: Alors, ça c'est tout à fait ridicule, c'est hypocrite. Chaque rapper utilise la musique avec des expressions beaucoup plus radicales. Et si vous pensez au texte de Frank Zappa ou Lou Reed, mais ces textes sont en anglais, peut-être pour cette raison, ça ne vous dérange pas.
16: Mais qu'une radio doive jouer le jeu de la créativité, comme le dit Vincent Salvadé aussi, être ouverte aux créateurs actuels.
18: Le monde entier se change dans tous les aspects de la vie. Si vous utilisez un portail comme ChatGPT, vous êtes partie de ce monde nouveau qui se développe très rapide. Je suis concerné de ça. On doit très vite faire des lois et des règles pour affronter ce défi mondial. Pour cette raison, j'ai investi dans une compagnie suisse, Modulos, qui a produit une software pour les compagnies avec lesquelles les compagnies peuvent respecter les lois de confiance demandées de l'EU AI Act, la nouvelle loi dans toute Europe qui va en effet prochainement.
11: L'Union européenne qui va introduire dès le mois prochain une obligation d'étiquetage pour les créations issues de l'intelligence artificielle. Vincent Salvadé, finalement, en agissant de la sorte, Radio Heinz est un peu une lanceuse d'alerte en disant qu'il y a des failles et qu'il faut légiférer.
19: Oui, alors qu'il faille légiférer, ça c'est certain. Suiza le dit aussi, Radio Heinz n'est pas la seule à le dire. Il y a actuellement un besoin effectivement de clarifier le régime juridique de l'entraînement pour faire en sorte que les services de d'intelligence artificielle clairement aient des obligations selon le droit d'auteur et honorent également la créativité humaine grâce à laquelle ils entraînent leur modèle. Donc cette lacune de la loi, effectivement, elle existe. Il y a des travaux législatifs en cours en Suisse à la suite de la motion de la conseillère aux États Petra Gössi. Donc il devrait y avoir une procédure de consultation sur une révision du droit d'auteur lancée d'ici la fin de l'année ou le début de l'année prochaine. Donc les choses sont effectivement en cours à ce sujet.
16: Justement, est-ce qu'il n'est pas vain aujourd'hui de s'opposer comme ça frontalement à l'utilisation de l'IA avant même qu'on ait trouvé des mesures pour travailler avec elle?
19: Ben encore une fois, je pense qu'il y a une question d'éthique aussi. Est-ce que la créativité humaine est importante ou pas? C'est la question qu'on doit se poser, c'est la véritable question. Nous, on dit que effectivement, les artistes doivent être soutenus. Chacun fera sa réflexion à ce niveau-là, mais c'est pas un combat d'arrière-garde de lutter pour la créativité humaine.
11: Roger Chavinsky, les droits d'auteur sont négociés avec les différentes fêtières de la branche. Vous saviez que vous alliez devoir vous acquitter de ces prix quelque part. Vous jouez pas le jeu?
18: Ah oui, je suis d'accord qu'on va résoudre ce problème. Alors, je dois dire encore une chose. Nous recevons ni un sou de la redevance. La SSR, plus d'un milliard de francs. Mmh. Il y a toujours moins de publicité pour financer les radios privées. Et nous payons vraiment beaucoup d'argent à la Suisse toutes les années. Et la Suisse a un monopole. La Suisse est forte. Dans les contrats que nous faisons, ils sont toujours très forts. Et nous sommes les plus faibles et nous payons. Et je crois que la Suisse doit changer, le monde se change et aussi la Suisse doit mouvoir.
16: Mais est-ce que vous vous sentez seul dans ce combat, si on peut dire ça comme ça, ou vous avez reçu des soutiens peut-être d'autres radios privées?
18: Non, mais il y a aussi des possibilités avec ces titres avec intelligence artificielle, par exemple, on a fait un song pour Murat Yakin. 10 minutes après que la Suisse a gagné contre l'Algérie, on a eu une chanson. Alors, c'est pas possible avec des artistes. Alors, on a des possibilités avec l'intelligence artificielle dans tous les cadres du monde, dans la métriture, dans les journaux, dans les livres, les films et aussi dans les radios. Alors, le monde se change rapidement. Et j'espère que tout va bien. Et je veux être un part des good guys et pas des bad guys.
11: Vincent Salvadé, juste pour revenir sur cet élément, Radio Heinz ne bénéficie pas de la redevance. Elle économise comme elle peut, finalement.
19: Mais elle économise ce qui est son droit, mais lorsqu'elle dit qu'elle économise en raison du tarif de Suiza, là je crois que c'est un prétexte. Parce que, vous l'avez dit, les tarifs de Suiza ne sont pas établis unilatéralement, ils sont négociés avec les associations d'utilisateurs, avec les associations de radio. L'année passée, nous avons obtenu un accord avec les associations de radio et cet accord a été ratifié par un organe fédéral qui est la Commission arbitrale fédérale pour la gestion de droits d'auteur et de droits voisins. Et le tarif en question, il ne dépend pas finalement de l'heure de diffusion, il dépend des recettes des diffuseurs. Donc, lorsqu'on entend Radio Heinz qui dit « oui, mais le tarif ne prévoit pas de rabais durant la nuit, c'est pour ça qu'on est obligé d'utiliser de la musique générée artificiellement », c'est un prétexte, parce que évidemment durant la nuit, s'il n'y a pas de revenus parce qu'il n'y a pas d'audience, eh bien, il n'y a pas non plus de droit d'auteur à payer. Donc là, je crois qu'on n'est pas tout à fait dans la réalité en mettant la cause des économies sur le dos de Suiza. Je crois qu'il faut voir les choses en face.

0: secteur stratégique. En contrepartie, il prévoyait d'abord une taxe de 20% sur les cargaisons qui transitent. Mais aujourd'hui, retournement de situation, il renonce à la taxe pour lui préférer des accords commerciaux avec les États du Golfe. Bonsoir Paul Touret.
1: Bonsoir.
0: Docteur en géographie, directeur de l'Institut supérieur d'économie maritime de Saint-Nazaire. D'abord, quelle crédibilité accorder à l'annonce de Donald Trump ?
1: Je ne sais pas si on peut encore donner la moindre crédibilité aux propos du président américain. On en est quand même à 4 ou 5 mois de conflit et à chaque fois des nouveaux propos sur la libéralisation du détroit d'Ormuz et peu de réalité, notamment militaire, parce que c'est ce qu'on attendrait par rapport à ce qu'annonce Donald Trump.
0: Ouais, parce que d'abord, du point de vue du droit, est-ce que c'est simplement possible de marchander sa protection dans un détroit international quand même ?
1: Alors, pas plus que prélever une taxe du côté iranien. En fait, on n'a jamais vraiment vu ça. On sait, par exemple, qu'il y a eu des missions de l'Union européenne et des Américains pour sécuriser le Golfe au moment de, le Golfe d'Aden au moment de la piraterie, avec la mer Rouge et les Houthis. Là, on est dans une cas de figure. On est plutôt dans les missions des marines d'État et des marines de guerre d'assurer la protection générale et non pas de la faire payer dans le cadre d'un retour à la normale qu'on espère et qu'on voit finalement assez difficile ces prochains jours.
0: Et du point de vue militaire, Paul Touret, est-ce que les États-Unis pourraient vraiment garantir la sécurité des bateaux du détroit ?
1: Finalement, c'est la grande question depuis le début de conflit, puisqu'on attendait des Américains finalement une réaction assez forte pour débloquer le détroit d'Ormuz au début du conflit. Après, pour le sécuriser, les Américains sont extrêmement prudents. Apparemment, ils ne veulent pas engager des moyens navals directement proches du rivage iranien, parce qu'ils craignent sans doute les missiles et les drones. Et finalement, une très grande frilosité par rapport à perdre le moindre, ou presque on dirait le bout de métal qui serait attaqué par un missile. Et c'est ça qui décrédibilise souvent la parole de Donald Trump, c'est cette incapacité à faire des choses. Le blocus, on l'avait vu, c'est possible, mais par contre, être présent directement dans le détroit d'Ormuz, ça a l'air d'être extrêmement compliqué pour les Américains.
2: Mais les Iraniens veulent aussi s'imposer comme les gardiens du détroit. Ils le font d'une autre façon, en tentant de détourner le trafic maritime vers leurs côtes, au détriment des côtes omanaises. Est-ce que c'est moins problématique, juridiquement parlant ?
1: Alors, c'est finalement le paradoxe de cette guerre, c'est-à-dire que les Iraniens ont pris en otage le Golfe Persique par le détroit d'Ormuz, après ils ont obligé la route, après on a parlé de taxes, maintenant d'une imposition de la route. Non, les Iraniens sont les premiers fautifs, et aujourd'hui, on pourrait peut-être imaginer quelque chose en termes de sécurité, de sûreté, mais on a l'impression plutôt que les gardiens de la Révolution sont attachés à une prébende, voire à une sorte de raquette, plutôt qu'à une sortie de crise, parce qu'on pourrait partager les revenus avec Oman, voire éventuellement avec une mission américaine qui ferait des choses. Mais on n'avance jamais dans le cadre de choses raisonnables. On part toujours du principe le plus absurde de la guerre.
0: Et dans cette guerre des péages, des taxes entre l'Iran et les États-Unis, que peut faire la communauté internationale ?
1: Elle se trouve un peu démunie parce qu'on voit bien les États du Golfe qui sont dans la région sont totalement contre, mais n'ont pas de moyens. En tout cas, ne veulent pas engager un bras de force direct avec Téhéran. Les Français et les Britanniques sont un peu une sorte de casque bleu qu'on attendrait après la guerre, mais qui ne viendront jamais. On voit que le droit maritime international est foulé. On pourrait espérer une sortie de crise, mais pour ça, il faudrait des gardiens de la Révolution qui acceptent de pas contrôler véritablement le détroit et des Américains qui n'en rajoutent pas à chaque fois, même s'ils sont utiles pour montrer aux Iraniens que c'est une épreuve de force qu'ils ne gagneront pas peut-être à la fin.
2: Et si on veut parler des premiers concernés, les armateurs, comment ils appréhendent cette situation ? Est-ce qu'ils s'habituent à emprunter d'autres routes ?
1: Alors, ceux de la conteneurisation, ils sont très loin. Vous avez en Suisse MSC qui, comme CMA-CGM ou Maersk, refuse évidemment d'aller dans la zone parce qu'elle est très dangereuse. Il y a beaucoup de problèmes d'assurance. Et puis, il y a les compagnies du pétrole qui, elles, sont aux ordres. Et il y a des intérêts aussi à faire transiter le pétrole. D'ailleurs, on voit les bateaux passer du côté d'Omanais avec l'extinction de leur radar, leur système d'information, satellite, prouvant que les armateurs au pétrole sont peut-être plus aventureux en tout cas, ou en tout cas comporte le risque. Mais la grande partie du transport maritime considère la zone comme étant une zone de guerre et rien n'a changé depuis l'accord du 17 juillet.
0: Paul Touret, merci d'être venu nous donner vos explications. Vous êtes docteur en géographie, directeur de l'Institut supérieur d'économie maritime de Saint-Nazaire. Très bonne soirée à vous, merci.
1: Merci, au revoir.
0: Au revoir. Et on referme cette émission sur ce qu'on pourrait appeler une course à l'armement numérique.
2: Aux États-Unis, le développement de l'intelligence artificielle va si vite qu'elle suscite de plus en plus de résistance. L'État de New York vient d'ailleurs d'annoncer un moratoire d'un an pour toute nouvelle construction de data center. Mais cette résistance pourrait aussi devenir une menace. Selon des documents que se sont procurés les médias américains,

0: Les autorités redoutent des activités extrémistes violentes anti-technologie. Alors, en est-on vraiment arrivé là? Katia Scher, vous avez posé la question à Mauro Lubrano, auteur de l'ouvrage Stop the Machine, chercheur et maître de conférences à l'Université Bath au Royaume-Uni.
1: Alors, il y a cette réalité. Les actions violentes anti-technologiques se sont multipliées ces dernières années, parallèlement au développement de nouvelles technologies. Concrètement, on parle d'actions comme l'attaque, plutôt cette année, à coups de cocktail Molotov contre le fondateur d'OpenAI, Sam Altman, ou de la fusillade visant la résidence d'un conseiller municipal d'Indianapolis, liée, semble-t-il, à un projet de centre de données, ou encore des attaques contre le réseau électrique allemand. On parle donc de sabotage, de destruction, d'attaques physiques violentes, donc contre des personnes ou des infrastructures.
0: Et pourquoi tant de haine face aux technologies ?
1: Eh bien, ils perçoivent la technologie dans son ensemble, et en particulier l'intelligence artificielle, comme un système, une espèce de méga-machine qui nous domine et dont nous dépendons. Et leur objectif ultime est simple. Mauro Lubrano.
2: L'idée là derrière est que le système technologique dans son ensemble doit être détruit. Ce n'est pas une question de chaque technologie prise individuellement, avec l'une qui serait bonne ou l'autre mauvaise. C'est la technologie comme système. Et c'est là la version la plus extrême de ce nouveau courant.
0: Bon, c'est plutôt clair, mais pourquoi cet extrémisme se développe aujourd'hui ? La résistance à la technologie a toujours existé.
1: Parce qu'avec l'IA, on va plus loin, c'est pire. On est au croisement de plusieurs angoisses. Mauro Lubrano estime qu'il y a historiquement trois types de craintes, donc de griefs soulevés par la technologie, des inquiétudes matérielles, ontologiques, philosophiques donc, et existentielles.
2: Au niveau matériel, les technologies peuvent impacter les moyens de subsistance des individus, comme la perte d'emploi ou même l'exploitation des ressources naturelles. Ça contribue à générer ces craintes matérielles. Au niveau plus ontologique, on parle d'aliénation par la technologie. L'érosion de l'identité humaine est un sentiment général de perte de contrôle et que nous nous adaptons aux machines plutôt que d'avoir l'aide des machines. Et finalement, nous avons cette dimension existentielle qui renvoie à l'idée que le progrès technologique non contrôlé, l'intelligence artificielle incluse, mais pas seulement, peut mener à l'extinction de l'humanité. Donc, c'est une affaire de survie.
1: Et aujourd'hui, ces trois craintes, ces trois griefs sont réunis, ce qui historiquement ne s'est encore jamais produit. Et ce sentiment de menace combinée mène à l'extrémisme anti-tech.
0: Il faut s'inquiéter de cet extrémisme.
1: Alors, la réponse de Mauro Lubrano est sans équivoque.
2: Je pense que l'extrémisme anti-technologique a le potentiel de devenir un important déclencheur de violences politiques. Toutes les conditions sont réunies, mais je pense aussi que nous n'avons pas de représentation empirique du mouvement. Et il existe donc un risque de créer une catégorie aux limites mal définies et qui comprendrait des mouvements qui ne devraient pas être inclus là-dedans.
1: Et le risque est donc bien présent que cette nouvelle catégorie créée par l'administration Trump ne serve à justifier une répression à large échelle.
0: Katia Scher, merci.
3: Et bonsoir Marianne Selka.
4: Bonsoir.
3: Vous êtes maître de conférence en sociologie à l'université Paul Valéry de Montpellier. On va décortiquer cette nouvelle forme de résistance, cet extrémisme anti-technologique avec vous. D'abord, est-ce que cela vous fait peur ?
4: Eh bien, bon, c'est un petit peu difficile à dire. La peur reste une émotion assez paralysante. Alors, bien qu'on ait pu parler de heuristique de la peur, c'est-à-dire qu'elle puisse apporter une forme de connaissance à des individus et à appréhender une menace, en tant que chercheur, j'avoue qu'elle n'est pas le meilleur outil pour appréhender ce qui se présente à nous.
3: Mais est-ce qu'il y a un risque réel ?
4: J'essaye de m'en garder.
3: De violence. Est-ce qu'il y a un risque de violence généralisée avec ces réactions très fortes à l'intelligence artificielle, d'atteindre même à la sécurité intérieure comme le prétendent les États-Unis ?
4: Ah, le risque, il faut qu'il soit sourcé. Je pense qu'il y a eu dans le passé des vagues de contestation assez brutales, vindicatives. Aujourd'hui, les individus peuvent se doter de capacité de menacer des individus qu'ils semblent des meneurs de la menace. Mais en tant que sociologue, j'aurais du mal à pondérer le réel risque pour un État de cette menace intérieure.
0: Les actions anti-tech ne sont pas nouvelles, elles sont même assez nombreuses. En Suisse, par exemple, une ZAD s'est installée dans le canton de Schaffhouse où une entreprise américaine veut construire un data center. Est-ce qu'on doit parler d'extrémisme ?
4: Alors l'extrémisme, il va être en fait une sorte de graduation par rapport à un récit, enfin d'attachement à un récit, comme l'a très bien dit Lubrano. En fait, tous ces mouvements anti-tech s'attachent ou partagent un grand récit. Voilà ce système qui est mondialisé aujourd'hui, techno-industriel, qui fragmente la vie humaine, qui isole les individus et qui en plus détruit la nature. Ce qui va caractériser les mouvements anti-tech et qui va les distinguer un petit peu sur une échelle de la radicalité, une échelle de l'extrémisme, c'est la manière dont ils adhèrent à ce grand récit, et surtout ce qui va les distinguer, c'est la virulence de la réponse qu'ils vont donner à la menace. Donc il faut bien voir que dans des collectifs qu'on connaît plus ou moins depuis des décennies, hein, comme le collectif Pièces et Main-d'œuvre, qui est un collectif radicalement anti-technique, ou le Comité Invisible, bon, il y a à l'intérieur de ces collectifs des individus, des personnalités qui sont, elles, plus ou moins radicales ou plus ou moins attachées à des idéaux de subversion.
3: Et donc, le risque, c'est de mettre un peu tout le monde dans le même panier, de tous les imaginer comme étant des extrémistes violents.
4: Le risque d'un point de vue des citoyens, c'est d'être effectivement tous catalogués sous la même étiquette. Maintenant, des mouvements perçus comme radicaux à un moment donné, comme les mouvements de libération animaux montrent, c'est qu'il y a plutôt une forme de sécularisation ou d'édulcoration des mouvements les plus extrêmes vers des critiques plus démocratiques.
0: Et vous pensez que ça peut aussi mener à une surveillance généralisée qui serait aussi un risque en soi ?
4: Alors, pour la surveillance, c'est vrai que c'est un sujet vraiment épineux et très intéressant. C'est-à-dire que pour le moment, quand on parle de Donald Trump, a fortiori, on reste quand même dans des sociétés qui sont démocratiques. Alors, c'est vrai que la surveillance, les techniques de surveillance mises aux mains de Trump, bon, ça fait frémir. En même temps, tous les jours, les individus sont amenés à se surveiller les uns les autres au travers des réseaux sociaux numériques comme un grand divertissement, et pour autant, cela ne suscite pas de révolte particulière. Donc, en fait, il y a là une forme de mentalité qui est quand même plutôt communément admise par tout un chacun. Chacun participe à une sorte de surveillance généralisée, mais voilà, tout dépend de la personne qui est amenée à exercer ce pouvoir.
3: Alors, lorsqu'on parlait tout à l'heure, lorsque Katia Scher parlait des craintes, hein, que cette intelligence artificielle ou cette technologie dans son ensemble font ressentir, elle parlait d'une peur matérielle, celle de perdre son emploi par exemple, la peur de perdre le contrôle, voire d'être exterminée à terme par l'intelligence artificielle. Est-ce que ces craintes sont fondées ?
4: Alors les craintes, est-ce qu'elles sont fondées techniquement ? Là aussi, ça sort un petit peu de mes compétences, mais d'un point de vue sociologique, elles se fondent très précisément dans un décalage entre, d'une part, ce que une société est capable de se donner comme moyen technique, et d'autre part, ce que les individus sont amenés à concevoir, leur capacité à imaginer les conséquences de ces moyens techniques. Il y a un décalage qu'un grand critique de la technique, Gunther Anders, avait déjà évoqué. Il a parlé de décalage prométhéen. Et en fait, avec l'IA, il semblerait que ce décalage s'accroisse, en fait. Et c'est dans ce décalage que se fondent les craintes et que ça développe. Parce qu'effectivement, des innovations techniques de cette envergure entraîne avec elle inexorablement l'obsolescence d'un certain nombre de choses, de modes de vie, de perception du monde, des emplois, des savoir-faire, etc. Et au fond, tout cela, la grande crainte que cela suscite, c'est l'obsolescence de nous-mêmes, l'obsolescence de l'homme.
0: Oui, la crainte de voir l'homme perdre, entre guillemets, son pouvoir, d'être dépassé.
4: Oui, voilà, d'emprunter pour une dernière fois le mauvais virage, c'est-à-dire voilà d'avoir encore une fois et peut-être pour la dernière fois enfreint les limites qui nous maintenaient maîtres et sujets de notre propre liberté.
3: Attention à ne pas aller trop loin, c'est peut-être le message qu'on doit retenir ce soir. Marianne Selka, merci d'être venue nous parler de cet extrémisme anti-technologie, concept qui a donc été mis en place par le gouvernement américain qui regarde désormais ces groupuscules pour que cela n'atteinte pas à la sécurité du pays. Vous êtes maître de conférence en sociologie à l'université Paul Valéry de Montpellier. Très bonne soirée à vous.
4: Merci beaucoup.
3: Merci.
0: Et on passe à la météo.
3: pour vous dire que demain, mercredi, le temps sera assez ensoleillé malgré des résidus nuageux et quelques averses en début de matinée. Il y aura des rapides formations de cumulus suivies dès la mi-journée d'un risque d'averses et d'orages, d'abord dans les Alpes et puis présents en toute région. En plaine, minimum 20 degrés, maximum 33.
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0: Sur la 9 Lausanne-Pontarlier, les automobilistes roulent au pas entre les clés et la douane de Valorbe. C'est la fin de ce forum. Merci de l'avoir suivi. À la technique ce soir, David Chapuis, Ilyen Wenger et Antoine Weissenbach. À l'édition et à la production, Valérie Lepage et Coralie Claude. Merci beaucoup de nous avoir écoutés. Bonne soirée à vous.
3: Bonne soirée.
6: Benoît Cornu.
7: En France, 6 personnes placées en garde à vue dans l'enquête sur les incendies ravageant la forêt de Fontainebleau, dont un pompier volontaire qui a reconnu les faits. Annonce de la procureure cet après-midi. Les deux incendies qui ravagent la forêt en Seine-et-Marne, au sud de Paris, ont parcouru un peu plus de 2000 hectares, a déclaré le préfet du département, lequel a donné aux plus de 800 pompiers mobilisés l'objectif de fixer les feux d'ici à la fin de la journée. Une sécheresse historique frappe le Piémont en Italie. Le gouvernement régional menace de demander davantage d'eau au Tessin et à la vallée d'Aoste pour pallier la pénurie. Le débit du Pô est tombé à 75% sous sa moyenne historique, avec un déficit pluviométrique de 36% en juin et des températures à plus de 3,5 degrés au-dessus de la normale. L'association agricole Col di Reti exige l'état d'urgence pour sauver les récoltes, alors que des camions-citernes doivent déjà intervenir dans certaines zones de montagne. La situation s'aggrave rapidement, selon les agriculteurs locaux. Donald Trump annonce aujourd'hui renoncer à son projet évoqué hier de taxe de 20% sur les navires passant par le détroit d'Ormuz. Il a ainsi déclaré avoir décidé de remplacer cette rémunération par des accords de commerce et d'investissement que les différents États du Golfe feront aux États-Unis. Des États-Unis qui ont mené de nouvelles frappes massives aujourd'hui sur l'Iran d'une ampleur inédite depuis le cessez-feu d'avril. Il était pressenti, Andy Burnham est désormais assuré de devenir Premier ministre du Royaume-Uni. L'ancien maire du Grand Manchester va succéder au démissionnaire Keir Starmer. Il a obtenu le soutien nécessaire des députés du Labour. Andy Burnham, 56 ans, doit être intronisé officiellement à la tête du Parti travailliste vendredi lors d'un congrès extraordinaire. Il s'installera à Downing Street le 20 juillet après avoir rencontré le roi Charles III. 10 ans après, Nice rend hommage aujourd'hui, hommage aux victimes de l'attentat qui a fait 86 morts et plus de 400 blessés le 14 juillet 2016 sur la promenade des Anglais. Une cérémonie sobre est prévue en présence du président Emmanuel Macron. Une minute de silence également observée, et ce sera avant la demi-finale de la Coupe du Monde opposant la France à l'Espagne ce soir à 21h. Le match qui sera par ailleurs à suivre en direct sur RTS2 et ici sur les prochains rendez-vous d'information. En cyclisme, Tadej Pogacar s'est imposé aujourd'hui comme on pouvait s'y attendre en solitaire au Lioran lors de la 10e étape du Tour de France. Le Slovène qui conforte donc encore son maillot jaune grâce à cette 24e victoire d'étape sur la grande boucle. Tadej Pogacar qui a franchi la ligne avec 32 secondes sur Remco Evenepoel. Et deuxième du classement général, Jonas Vingegaard a terminé seulement 7e. Il est désormais à plus de 3 minutes 30 du Slovène. En tennis, Jérôme Kim a remporté le derby suisse du premier tour de l'Open de Gstaad. L'Argovien est venu à bout du Zurichois Dylan Dietrich en 3-7. 186e à l'ATP, Jérôme Kim se frottera en 8e de finale à l'ex numéro 3 mondial Stefanos Tsitsipas. Alors qu'en ce moment même, Stanislas Wawrinka affronte le Portugais Jaime Faria. Fin du premier set à l'instant. Victoire de Stanislas Wawrinka sur ce premier set. Météo ce soir, quelques averses ou orages, surtout sur le nord de la Suisse romande. En fin de nuit, à nouveau quelques averses, surtout sur le plateau. Demain, un temps assez ensoleillé malgré des résidus nuageux. Et très vite, de la formation de cumulus et des orages localement violents possibles.
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9: Bonsoir à toutes et à tous et bonsoir à JP Mage qui est resté dans le studio alors que nous sommes au soleil sur la l'une des terrasses du Montreux Jazz Festival en train de profiter des derniers rayons du soleil de ce mardi 14 juillet. Ça cogne quand même à 19h et quelques instants. Béatrice Venturini, j'écoutais les infos, vous avez un nouveau Premier ministre ?
10: Exactement, l'Angleterre, à mon avis, peut être fière. C'est quelqu'un qui, Andy Burnham, c'est une personne intègre, il a des bons principes et surtout Yann, il adore les Smiths parce qu'il vient du Manchester.
9: Alors, quelqu'un qui vient de Manchester et qui adore les Smiths, moi j'ai envie de voter pour lui. Je ne sais pas du tout ce qu'il va faire, je ne connais pas son programme, mais déjà ça part bien entre lui et moi. Ça, c'était l'actualité du Royaume-Uni. On revient à l'actualité peut-être du Montreux Jazz avec. C'est quoi qu'on entend ? C'est Joy Crooks déjà ?
10: Joy, yeah. On a beaucoup parlé de elle. Hein. On l'a mentionné souvent. Moi surtout parce que parmi toutes les chanteuses qu'on a évoquées de cette nouvelle scène soul anglaise, pour moi c'est une des meilleures.
9: Mais elle est là depuis longtemps, elle. Hein.
10: Elle est là depuis pas mal d'années, je pense une dizaine d'années. Elle est jeune, elle est fraîche quand même. Elle est provocante, dans le bon sens. Et voilà, elle a une sublime voix, ses textes sont pertinents, elle a des très très bons musiciens. C'est pas que frimer parce que je suis une jolie fille sur scène.
9: C'est pas uniquement un défilé de mode.
10: Non, c'est tout. Elle est solide, elle a quelque chose qui me parle, même si on n'a pas du tout la même âge. Mais dans ses textes, je sens une certaine réflexion, une authenticité. Elle est solide. I like her.
9: Joy Crooks était au Montreux Jazz Festival. Écoutons ce que ça donnait.

0: La Joie, qui est Joy Crooks. Feet Don't Fail Me Now, c'est sympa comme titre.
1: Comment ça s'appelait?
0: Feet Don't Fail Me Now. Les pieds, ne me lâchez maintenant. Elle chante de comment elle a besoin du courage de se tenir ancrée. Sympa comme titre.
1: Moi, je pensais à sa voix surtout. J'avais oublié que je la connaissais, Joy Crooks, en la réécoutant. Là, je me dis, c'est vrai que cette voix, je l'ai déjà entendue, cette voix qui est un petit peu voilée. C'est encore mieux pour chanter la soul, pour chanter ce genre de musique. Effectivement, c'est tout à fait adapté. J'ai pas envie, bon, je vais le dire quand même, on pense à Amy Winehouse, mais j'aimerais bien qu'on arrête de penser à Amy Winehouse quand on parle des artistes d'aujourd'hui. Non pas parce que Amy Winehouse n'était pas une bonne influence, c'était évidemment quelqu'un, quand on hérite d'elle, bah, je pense qu'on part avec un bon bagage. C'était une chanteuse, une artiste exceptionnelle, mais ça doit être un petit peu pesant à la fois de dire « Ah ben, bah, tu me rappelles Amy Winehouse » à toutes ces personnes qui ont envie d'exister par elle-même. Voilà.
0: J'ai toujours une théorie. Tu sais, je pourrais parler 3 mois juste au sujet de Amy Winehouse. Mais à mon avis, Amy chantait avec tellement de sa personnalité qu'elle a ouvert la porte. Et toutes ces chanteuses qu'on a évoquées récemment, elles ont un brin de leur personnalité aussi que sorte. Et Joy Crooks, c'est un très bon exemple. Tu sens qu'elle est un peu coquine, un peu cheeky.
1: Ce qu'elle raconte, c'est triste plutôt ou c'est...
0: Non, c'est plutôt... elle veut donner le pouvoir, surtout aux femmes. On est forte, on est capable, on doit se ancrer. Mais elle le fait avec une certaine impertinence que tu arrives à entendre dans sa voix. Elle est simplement cheeky et très, très...
1: Cheeky, j'arriverai pas à...
0: Impertinente, okay. Un peu coquine, un peu provocante. Mais pas dans son look, c'est dans son attitude. You know, c'est une jeune femme avec du talent et beaucoup d'attitude. Et ça sort dans sa personnalité, son style de chanter.
1: On est allé se promener, ça c'est pour Joy Crooks, il y a beaucoup d'autres choses à voir ici au Montreux Jazz, il y a de la musique mais il n'y a pas que, puisqu'on est allé voir, on est allé se promener, on s'est dit qu'on vous le ferait écouter quand même, juste un petit peu avant l'émission, on est allé, Béatrice Venturini et moi-même, on est allé sur une terrasse qui se trouve juste à côté, je vois une terrasse, il y a écrit Nestlé, je me suis dit ça doit être une station de pompage, vous savez, ils vont pomper l'eau du lac et puis ils vont la mettre dans des bouteilles pour les vendre, non, c'est un endroit où de temps en temps il y a de la musique, et puis ils proposaient quelque chose un petit peu spécial, je ne sais plus quel est l'intitulé exact, mais d'après ce que j'ai compris en regardant le programme, il y avait des jeux.
0: Et la soirée, le thème s'appelle Sound and Flavor, le son et le goût. Et si je ne me trompe pas, il y avait un chef péruvien qui produisait quelque chose avec peut-être des pommes de terre.
1: Alors un chef, pas un chef d'orchestre, un cuisinier.
0: Cuisinier.
1: L'idée, c'est de faire se rencontrer, d'après ce que j'ai compris sur le programme qui est publié par le Montreux Jazz, c'est de se faire rencontrer la musique et la cuisine. Je me suis dit, pourquoi pas ? On y va avec Béatrice et on dit on va voir ce que c'est à l'heure où c'est annoncé. Et on voit effectivement ces gens qui sont derrière un comptoir avec des ingrédients, tout ça. Et puis on se dit, mais il n'y a rien qui se passe. Et là, il y a la personne qui s'occupe des relations extérieures, relations publiques, qui vient nous voir et qui dit, ah, vous êtes la RTS et tout. Alors vous, Béatrice, vous dites, mais alors expliquez-nous, qu'est-ce qu'on est en train de regarder? Donc interview complètement improvisée. Écoutons.
2: En fait, c'est un concept qu'on a et toute la semaine, pas toute la semaine, il y a 4 fois, il y a des chefs de recherche et développement de Nestlé qui viennent. Et en fait, ils font un duo avec un DJ, avec un artiste, et ils partagent leur passion pour la nourriture. Et voilà. Et donc, ça, là, ils nous font une démonstration d'un plat, la causa, qui se mange au Pérou, mais le chef vient du Chili.
1: Mais la musique, elle est où? Parce que je croyais qu'il devait y avoir des musiciens qui jouent en même temps. C'est un peu plus tard, donc c'est pas pendant la cuisine.
2: Non, là. Enfin,
1: la cuisine, j'appelle ça la cuisine de façon un peu baillée, mais voilà, pour moi.
2: C'est plutôt l'interaction entre les deux artistes, on peut dire ça, entre le chef et le DJ. Et donc, vous pourrez déguster les plats, qui sont justement simples mais savoureux.
1: C'est bien parce qu'on a bien préparé notre dossier, hein.
2: Là, je vois 3 pommes de terre. Je ne peux pas dire que j'ai l'appétit qui commence à monter.
1: Bah non, c'est des pommes de terre minuscules. Moi, je vous dis, on ne va rien manger ce soir. faut qu'on trouve autre chose.
0: On va manger.
1: On va se commander des pizzas.
0: On va manger la musique.
1: Voilà les aventures de deux personnes perdues au Montreux Jazz. On espérait manger un morceau, écouter de la musique, et puis on n'est pas arrivé au bon moment.
0: À part les trois petits pommes de terre.
1: Et c'était minuscule, mais ils voulaient nourrir qui avec ces trois petites patates?
0: Mais ce que je veux dire, c'est qu'à 8 heures, il y a un super musicien qui va passer à la scène, Nestlé. Donc, de nouveau, c'est gratuit. Il s'appelle Besau, je ne sais pas si je l'ai bien prononcé.
1: B-E-E-S-A-U.
0: Exactement. Trompettiste français, il me semble. Trompettiste, beatmaker, ça va être ultra jazz et funky. On oublie les trois petites pommes de terre, mais on y va pour la musique. Ça va être très très bon.
1: J'ai l'impression qu'à chaque fois, vous dites, vous parlez de musique, Béatrice, de choses qui vont vous plaire et de... Ah oui, alors il va y avoir du groove, il va y avoir... C'est un beatmaker, ça va être un peu funky, tout ça. C'est le festival de Béatrice Venturini, en fait.
0: Okay. Tu sais que cette année, on râle un peu. Où est le jazz? Où est le jazz? Mais en fait, il y a tellement de bonne musique. Moi aussi, je crois que je connais tout ce qui se passe. J'ai fait des découvertes de funk brésilien, de groove, de toutes sortes de différents DJ et producteurs. Mais si vous aimez danser et une musique qui est quand même ancrée...
1: J'adore danser.
0: I know you are the greatest dancer. Un peu comme Sister Sledge a dit. Mais voilà, on devrait pas râler. Montreux nous offre beaucoup en découverte d'une musique qui est quand même ancrée dans le groove du jazz et du funk et soul.
1: C'est ce que je voulais dire. Tiens, il y a un monsieur qui est passé avec une cigarette qui fait rire là. Vous sentez l'odeur?
0: Yes.
1: C'est très réjouissant. Non, mais si c'est pas du jazz pur, ça reste les enfants du jazz qui sont réunis ici.
0: Hein? Je suis d'accord.
1: Bon, alors on s'est dit, on n'a pas de musique en mangeant, on va rien manger ce soir. Et avec Béatrice, on s'est dit, c'est pas grave, il y a Don West qui va venir.
0: Ok, alors les filles, chers collègues, on a quand même besoin de réjouir les yeux. Il est quand même un super chanteur. Il était un modèle, il était un bassiste dans le groupe de son frère, mais tout le monde connaît comme un dieu grec.
1: Don West.
0: Don West, yes. Australien de Sydney. Il est grand. Il a des épaules larges comme trois tables.
1: Vous savez qu'on est sur une radio de service public.
0: I know, mais quand même, laisse que de temps en temps, on peut exprimer une certaine réjouissance quand on voit quelque chose de beau. Mais à part sa beauté, il chante bien. Il chante vraiment bien. Il a appris à maîtriser le style de soul des années 60, un peu à la Al Green, Marvin Gaye, une touche de Barry White. Il y a beaucoup de mélodies, de harmonies. C'est aussi un très bon musicien. Qu'est-ce que je peux dire?
1: Ben rien, mais rien de plus en tout cas. Mais ce qui est bien à la radio, c'est qu'on peut parler de la musique, on peut surtout l'écouter. Don West.

0: étais en train de danser.
1: Alors, je suis pas en train de danser, je suis en train de bouger un petit peu une articulation ou deux, mais danser, je pense que c'est le niveau un peu au-dessus. Don West, donc, ça vous a brisé le cœur de ne pas le rencontrer ?
0: Send It Back, si jamais c'est le nom du morceau, qui est sorti de son dernier LP. Et je suis ravie de vous communiquer qu'ici, on vend du vinyle. Juste en dehors du Montreux Lab, il y a un stand. Il y a le choix de vinyle et de CD.
1: Des vinyles des artistes qui jouent à Montreux, évidemment.
0: Et qui ont joué pendant toutes ces dernières 10 jours. Et j'étais ravie d'apprendre que le vinyle se vend à 80% comparé aux 20% du CD. C'est pas un signe.
1: Je veux dire une chose, cet après-midi, je suis allé chercher un vinyle moi-même.
0: Ah yes, lequel ?
1: Le Live 2002 de Bowie.
0: Ah, fantastique. Mais ça me remplit le cœur de joie parce que le son est tellement riche depuis un vinyle. Le CD est comprimé, le MP3 encore pire. Donc, alléluia.
1: C'était mieux avant ?
0: C'était mieux avant.
1: Non, mais non.
0: Yes ! Mais mille fois. Oui. Mais le vendeur du vinyle m'a confirmé que c'est même les jeunes, même la jeune génération préfère le vinyle au CD.
1: Bon, j'imagine que particulièrement ici à Montreux, parce qu'on a un public qui a une relation particulière avec la musique, avec l'héritage musical, donc c'est vrai que là, il y a plus de chances encore de vendre du vinyle que dans un autre endroit.
0: En parlant du vinyle, tu sais, comme chaque soir, j'aime mentionner ce qui se passe à la bibliothèque.
1: Non, Don West, il joue où ?
0: Ah, Montreux Lab. Il est première partie avec Charlotte Cardin qui chante après.
1: Donc vous allez voir Don West un petit peu.
0: I think yes.
1: Oui, je pense aussi, oui.
0: Mais je suis partagée parce qu'à 8h, il y a lui, mais il y a aussi à la bibliothèque un hommage à l'LP en vinyle sur un système, un sound system, qui coûte, quand je te dis la peau des fesses, mais la peau des fesses de plusieurs centaines de personnes. Et à 8h, gratuit, vous pouvez écouter I Want You, un LP de Marvin Gaye, qui est romantique, érotique et juste sensuel.
1: Comme il savait le faire.
0: Exactly.
1: Il est venu en quelle année ? 1984, non, ici, je pense.
0: Je pense 82 ou 84.
1: Non, 82, c'est parce qu'il est mort en 84.
0: Exactement.
1: Il est mort en avril 84.
0: Oui, c'est un concert légendaire de Marvin Gaye. Donc, ce soir, à la bibliothèque, si vous voulez vous rincer les yeux avec une voix sublime de la Motown Records, I Want You, écoutez vraiment du début à la fin, présenté par un très bon DJ de funk, étonnamment, qui s'appelle Mahmoud de Genève, et il va nous raconter les détails, les membres, les autres musiciens, l'histoire de pourquoi il a voulu écrire un deuxième LP tellement sensuel, parce qu'il y avait déjà Let's Get It On. I Want You, ça passe au sérieux. Il faut l'écouter horizontal. Si tu comprends ce que je veux
1: non,
0: dire.
1: Non, je comprends pas. Vraiment, je comprends pas du tout. Non, merci. Ça fait quoi, 20 minutes que vous nous parlez de Marvin Gaye, à peu près, hein?
0: Mais écoute, si tu me donnes 20 minutes, je vais parler de soul.
1: Sur l'épaule gauche, là, on est dans une saison de vêtements sans manches. Donc, je peux vous affirmer que sur l'épaule gauche de Béatrice Venturini, il y a le mot soul qui est tatoué. Donc, il y a... C'est pas vraiment étonnant finalement que vous nous parliez de tout ça. Avec beaucoup de plaisir et d'enthousiasme,
0: on écoute
1: Marvin Gaye.
0: I Want You.

0: Marvin, le roi.
1: C'est pas Don West, ça c'est l'autre, hein, c'est ça?
0: Ça c'est l'autre. Okay. Ça c'est qui Don West aimerait bien être.
1: Oui, bah ça va, ils ont l'héritage est bien passé là encore une fois.
0: Je dirais pas mal.
1: On parle de la voix, on parle aussi, on peut parler de la production parce que évidemment autour de bon Marvin Gaye, c'était, on connaît, on sait que c'est comme ça qu'on travaillait à l'époque, donc on n'est pas vraiment surpris parce qu'on est habitué, ça fait partie de la légende, c'est comme ça. Mais de voir hein, quelqu'un comme Don West arriver, puis c'est pas le seul, hein, de nombreux artistes masculins ou féminins qu'on a entendu ces dernières, mais féminines d'ailleurs, qu'on a entendu ces derniers jours, se tournent beaucoup vers une production qui est très chaude, très analogique,
0: oui, analogique,
1: très héritée directement de la génération Marvin Gaye.
0: Maintenant, on passe à l'extrême.
1: On part dans l'autre sens.
0: Danny L. Hall, on fait un petit rétroactif.
1: C'était il y a deux jours, deux, trois.
0: C'était ouais. Dimanche. Mm-hmm. Il a joué dimanche. Est-ce que je peux t'admettre que j'avais aucune idée de qui c'était avant que vous m'avez envoyé aller l'interviewer, ouais. Mais j'ai découvert une mine de intellect, info, enthousiasme pour toutes sortes de musique. Il est connu aujourd'hui pour être un des plus grands producteurs de la musique ultra pop, ultra synthétique, très digitalisée, beaucoup de autotune. Et il est très fier. Il est très fier de produire un pop qui est presque une parodie d'elle-même, mais qui devient très très belle, tellement elle est faite avec style et élégance. Parce que à la base, c'est un jazzman.
1: On va l'écouter. Il s'appelle Danny L. Comme la lettre L.
0: Oui.
1: Et Harl, H-A-R-L-E. Je précise pour les personnes qui voudraient aller le chercher sur Internet, tout simplement. Sa musique, déjà.

0: Qu'est-ce qu'on vient d'entendre ?
1: On and On, c'est Danny L. Hall avec Caroline Polachek.
0: Voilà, Caroline Polachek qui a joué il y a 3-4 ans peut-être, qui a joué à Montreux, on la connaît presque, c'est presque une copine. Danny L. Hall que vous avez rencontré il y a 3-4 jours, mm-hmm. Béatrice Venturini. Racontez-nous la rencontre, qu'est-ce qui s'est passé, de quoi vous avez parlé surtout?
1: Alors c'était inévitable de commencer avec la question, vu que ton père est un des plus grands saxophonistes classiques et jazz de la scène britannique, bien sûr des années 70, 80, mais il est toujours très très d'actualité, c'est un homme phénoménal. Donc avec un père si connu, il pense quoi du fait que tu viens avec ton méga pop à Montreux?
0: C'est une question intéressante. Jamais j'aurais cru que je jouerais un jour à Montreux. Quand j'étais gamin, je regardais des images pixelisées de Herbie Hancock qui jouait ici. J'ai été dans le monde du jazz un moment quand j'étais jeune et puis j'ai migré vers d'autres mondes. Donc c'est un honneur assez bizarre. C'est un retour vers le passé alors que j'avais oublié que j'avais rêvé de tout ça. Quand j'ai annoncé à mon père que je jouerais à Montreux, il a juste dit « Ah ouais, ça c'est pas mal ». C'est tout.
1: Et quelle est ta relation au jazz ?
0: Dans mon histoire avec le jazz, j'ai l'impression que c'est un savoir interdit, en fait. Il y a longtemps, j'étais dans des groupes de jazz junior de la Royal Academy et je faisais partie de ces gens qui fétichisaient les éléments les plus complexes du jazz. Les accords étendus, l'harmonie bebop, l'hélix bebop, ce genre de choses. Je jouais de la basse à l'époque, on s'est vraiment plongé là-dedans et en fait, à force de creuser, j'ai fini par réaliser que ce qui m'intéressait, c'était pas vraiment la musique. Je fétichisais presque la complexité pour la complexité et ça m'a poussé vers le côté free jazz. Ornette Coleman, Eric Dolphy, Cecil Taylor, John Zorn, qui a été une grande influence. Et bizarrement, ça m'a amené vers la musique classique contemporaine, puis ça m'a amené à plonger dans la nouvelle complexité et tout ce genre de choses. Et là, j'ai réalisé que je redevenais obsédé, mais plus dans une tradition athlétique, à vouloir tout le temps montrer ce que je savais faire. À travers des années d'études, après une licence et un master, j'ai fini par comprendre qu'avec la musique, ce qui compte, c'est ce qu'elle te fait ressentir. Ce que j'aurais dû comprendre depuis le début, en fait, mais ça m'a pris pas mal d'années.
1: Danny L. Hall, explique-nous maintenant l'autre extrême. Qu'est-ce que c'est le hyperpop?
0: Le terme hyperpop, je le trouve très drôle parce qu'il a été inventé par une playlist Spotify finalement. Et ça nous allait très bien, nous, le collectif PC Music, parce que ça n'a jamais été formé de façon authentique, tangible au sein d'une scène ou quoi que ce soit. C'était très corporate comme construction. Mais je n'arrive toujours pas à croire que c'est un terme auquel je suis autant associé quand j'entends ce que cette musique est devenue. Quand j'entends tous ces Américains qui ont repris le son de PC Music et qui l'ont poussé encore plus loin. Et PC Music, on va en parler tout à l'heure, parce que là, pour le moment, c'est des mots qu'on ne comprend pas tous. Mais la suite de cette interview, c'est juste après ceci. Nous serons et nous sommes toujours avec Danny L. Hall sur RTS Première.

0: On parle de jazz depuis tout à l'heure, on parle de musique intellectuelle, d'approche intellectuelle de la musique, on parle de free jazz et de choses qui appartiennent à un univers, je ne vais pas commencer à juger ni comparer. Et puis on se retrouve dans un univers qui n'a absolument rien à voir, c'est cette fameuse hyperpop, c'est le chemin qu'a parcouru Danny L. Harle et qui était à Montreux il y a quelques jours et que vous avez rencontré Béatrice Venturini et avec qui vous avez, à qui vous avez demandé quoi ?
1: Je lui ai demandé, Danny, tu mentionnes souvent cette équipe PC, qui en fait c'est un espèce de gang de producteurs, et c'était avec eux que tu as fait tes premiers pas dans la musique pop.
0: PC Music, ça a commencé à émerger vers 2013. C'était moi et mon copain AG Cook, le producteur. On a commencé à faire de la musique, on avait une vision de la musique qui était vraiment similaire, qui s'est avérée assez unique, et à l'époque, les gens la trouvaient assez choquante quand ils entendaient pour la première fois ce qu'on faisait, parce qu'on utilisait des sons que plein de gens évitaient, des sons dont les gens disaient qu'ils n'étaient pas authentiques, le son de la musique pop en fait. Moi, j'étais particulièrement intéressé par la musique pop parce que je trouvais que c'était une forme de musique tellement extrême. Et ça venait de mon intérêt pour la musique électronique d'avant-garde, les extrêmes du difficile et les extrêmes de la simplicité. Et la musique pop a toujours ce sens de l'immédiateté, cette clarté extrême. C'est ça qui m'a amené à m'y intéresser. Et ensuite, on a décidé de jouer avec ces synthés, ces styles de production qu'on utilise dans la musique pop, mais en les étirant le plus possible pour les rendre encore plus extrêmes. Un peu comme si j'étais dans une aire de jeu. Comme si je m'amusais. A fun sort of playground out of it, and it was a very enjoyable sort of world that we created. C'était un monde vraiment agréable qu'on avait créé, et on a commencé à y amener nos amis, et ça a créé toute cette scène de gens. Et puis quand on a rencontré Sophie, ça a encore élargi les choses. Sophie a vraiment élargi tous nos horizons sur ce qui était populaire, ce qui était possible. Pas populaire, mais qui est ensuite devenu pop, juste par la façon dont Sophie faisait de la musique avec un sentiment tellement pur, mêlé à une sensibilité tellement extrême.
1: Le producteur anglais Guy Sigsworth, qui a travaillé avec Britney Spears, Madonna et Bjork, vous a décrit Danny comme un producteur de musique qui prend le côté synthétique mais qui le pousse à un extrême, tellement, tellement extrême que ça devient en fait quelque chose de grande beauté. Est-ce que tu es d'accord ?
0: Moi, je ne perçois pas ça comme une critique. Je ne suis même pas sûr que ça nécessite une réaction. Je dirais que ça correspond peut-être plus à la sensibilité de AG. Parce que moi, je suis plutôt en quête de belles mélodies et d'une beauté étrange en créant des sortes de toiles, des toiles sur lesquelles on peut projeter de l'émotion. Comme je disais, avec des paroles plus abstraites, ce genre de choses. Mais je pense qu'il y a beaucoup de vrai dans ce qu'a dit Guy. Guy, c'est un producteur que j'admire depuis longtemps. Il a produit Everytime de Britney Spears, qui est une de mes productions préférées. Je sais pas. C'est marrant, cette question de l'authenticité, parce que je crois que si un truc est fièrement et authentiquement artificiel, ça en fait un des produits les plus authentiques possibles. Fièrement artificiel, c'est ça, c'est le mot.
2: Proudly artificial.
0: Si une œuvre est honnêtement artificielle, de façon assumée, alors ça en fait forcément un produit complètement honnête, de la même façon qu'un morceau de musique apparemment authentique peut l'être. Vous voyez ? Pour moi, le pire truc, c'est la malhonnêteté dans la culture en général. Quand une œuvre prétend être ce qu'elle n'est pas, et je crois que c'est génial quand une œuvre est juste très honnêtement elle-même. Et je pense que c'est ça qu'on a essayé de cerner.
1: Danny, qu'est-ce que tu cherches dans la voix d'une chanteuse avec qui tu travailles ?
0: Disons que je ne peux travailler qu'avec des chanteuses pour lesquelles, lorsque j'entends leur voix, pour lesquelles j'ai déjà une vision de ce que je veux entendre comme musique sur cette voix. Je dois donc refuser de travailler avec plein de vocalistes. Je suis obligé de le faire parce que je n'arrive pas à entendre un truc que j'aimerais entendre sur leur voix. Et du coup, j'ai l'impression que je ne peux rien leur apporter. Donc il y a un processus en deux étapes. La vocaliste doit avoir d'abord une voix qui me fascine, et ensuite il faut qu'on fasse une mélodie que je trouve complètement magnifique pour qu'elle la chante. Et après, ben, je ne veux plus écouter que ça pour tout le reste de ma vie. Voilà.
1: Ton dernier LP s'appelle Ceruleum, et tu le décris comme une œuvre holistique. Qu'est-ce que tu veux dire avec ça ?
0: Je travaille de façon holistique dans le sens où c'est une consolidation de toutes mes influences, de la Renaissance italienne jusqu'à la dance pop la plus contemporaine. Et en fait, il y a un vrai fil narratif italien qui traverse tout ça. Ça part des Vêpres de Monteverdi jusqu'à Blue de Eiffel 65, et ensuite aussi Gigi D'Agostino, un peu le monde de la trance aussi. Tout ça, ça constitue un monde qui unifie l'ensemble.

0: là, tu as dansé.
1: Non, c'est
0: mais
1: regardez, un mouvement comme ça de la jambe, c'est pas.
0: J'ai des témoins.
1: La danse, c'est quelque chose de plus. C'est un bon début.
0: Et tu as hurlé avec insouciance. J'adore ce morceau.
1: Arrêtez ces calomnies. Non, j'aime beaucoup ce morceau. Et je suis encore une fois frappé d'entendre que le monsieur qu'on écoutait tout à l'heure,
0: Daniel Hall,
1: voilà, a coproduit ça. Alors que, comme je le disais tout à l'heure, il nous a parlé de free jazz et de John Zorn
0: de Monteverdi, les Vespres de Monteverdi.
1: Oui,
0: et tu les as entendus là-dedans.
1: Bien sûr, on entend bien Monteverdi dans la musique de Dua Lipa. La suite et le dernier quart d'heure de cette émission, c'est vous qui nous l'avez faite connaître, qui nous avait dit bah, il faut absolument qu'on l'invite, et puis on a écouté son album, on s'est dit bah oui, évidemment, présentez-nous l'artiste qui vient de nous rejoindre, s'il vous plaît, Béatrice.
0: On est tombés amoureux les deux, on est ravis d'accueillir à Pop Music Olive Jones.
2: Bonsoir.
0: Bonsoir, qui parle l'anglais, le français, excuse-moi, une anglaise qui parle l'anglais, quel cadeau du ciel.
2: Un peu.
0: Olive Jones, vous allez jouer ce soir au Memphis à 9h. C'est une scène que j'adore beaucoup parce que je ne cesse pas de raconter à tout le monde qu'à Montreux, on trouve beaucoup de talents émergents dans la partie qui est free.
2: Mmh.
0: Et donc, dans le Memphis, vous êtes inclus dans cette découverte. Raconte-nous comment ça se fait que vous êtes arrivé là ce soir à Montreux.
2: Wow, c'est très beau. Le lac est très très beau, mais le venu, le Memphis, c'est très bon. Le son, c'est très bon.
0: Mm-hmm.
2: Et aussi, c'est créer un atmosphère like, concentré.
0: Oui.
2: Parce que tous les membres
0: est très près de la scène.
2: Exactement, exactement. Oui, non, c'est merveilleux.
1: Olive Jones, vous publiez un album qui s'appelle For Mary.
2: C'est vrai.
1: Qui est sorti en mars, avril, enfin au printemps,
2: oui.
1: Qui vient d'arriver, qui est très très beau, on le disait tout à l'heure avant de vous recevoir. Cette personne, Mary, est-ce que, sans raconter toute l'histoire, c'est peut-être votre vie personnelle, mais est-ce qu'elle existe? Est-ce que c'est quelque chose que vous avez vécu? Est-ce qu'il y a une part finalement d'imaginaire dans l'histoire que vous racontez? Puis vous pouvez d'ailleurs nous dire pourquoi vous parlez de Mary.
2: Oui, bien sûr. Je parle en anglais.
1: Allons-y. Puis on va traduire.
2: Merci. Mais je comprends la question. Mary is kind of can be anyone. I decided when I made the record, I decided I wanted the, you know, I felt like music is a gift once you've created the record and. You know,
1: je pensais que Mary pouvait être n'importe qui, n'importe quelle personne.
2: Exactement.
1: Quand j'ai fait l'album.
2: Exactement.
1: Et je considère que la musique peut être un cadeau.
2: Un cadeau, exactement. And it's for kind of, I think music's been a powerful thing for a lot of people I know in who have struggled in their life or you know.
1: Il y a plein de gens que je connais qui ont eu des problèmes et des grosses difficultés dans leur vie, et pour ces personnes la musique a été une chose sur laquelle s'appuyer, qui les a beaucoup aidés.
2: Oui, c'est ça.
0: Est-ce que... Moi, j'ai une question.
1: Oui, mais vous avez fini de répondre parce que...
2: Oui.
0: Parce que là, j'entends d'une espèce de geste, de générosité, comme si c'était un appui aussi thérapeutique, de soutien, d'accompagnement. Et je sens beaucoup de tendresse féminine dans vos textes.
2: Oui. Non, oui. Je me suis d'accord. I think my writing is—it's a lot about my lived experience, which is a feminine experience, you know.
1: J'écris de point de vue d'une femme, parce que je raconte ce que j'ai vécu, donc c'est très féminin.
2: But I think I try and write kind of universally, and I think maybe that's what people—I think people find my music or my lyrics very relatable in some way, and

0: That's what I've found from people anyway.
1: Les gens me disent que peut-être que parce que j'ai écrit de façon universelle, il y a plein de gens qui peuvent, hommes ou femmes ou quel que soit leur genre, qui peuvent se reconnaître dans ma musique. Je voudrais quand même qu'on écoute ce que vous faites parce qu'on en parle. Je voudrais que les personnes qui écoutent la radio en ce moment entendent votre musique Olive Jones et pour qu'on parle tous de la même chose. Écoutons.

0: Merci. That was Kingdom from my album For Mary.
1: Voilà, nous, quand on passe des disques, c'est les artistes qui viennent pour...
2: Ils doivent travailler, non ?
1: Mais oui, il faut qu'ils travaillent un petit peu. Olive Jones, merci d'être avec nous ce soir. On vient d'écouter effectivement un extrait de votre album. Et j'ai envie de vous dire quelque chose qu'on entend sur cette chanson, Kingdom, qui est une chanson dans laquelle vous êtes un peu énervé, parce que vous avez vous en voulez à certaines personnes. Oui. Vous voulez dire de quoi il s'agit ou pas ? Parce que si on ne le sait pas, on ne devine pas, je trouve.
0: C'est la colère.
2: La colère,
0: pardon. Mon français, c'est très
1: mal. Non, mais en anglais, ça va très bien. Merci. Comme vous voulez.
0: That song is about my feelings about Brexit and the government and the kind of lies that were told to make Brexit happen. I was very upset about Brexit.
1: C'était il y a 10 ans, le Brexit.
0: Exactement.
1: Il y a 10 ans, effectivement.
0: Yeah, and it's affected musicians very badly.
1: Et ça a beaucoup, beaucoup impacté de façon très, très mauvaise, très néfaste, très négative, les musiciens et la scène britannique. Donc, vous réglez votre compte. En tout cas, vous dites qu'il y a eu beaucoup de mensonges qui ont été faits par rapport à ça, mais globalement, que ça soit sur cette chanson et sur les autres, moi ce que je trouve très touchant sur votre disque, c'est qu'il y a des choses très très fortes, des émotions très fortes, ça peut être de la colère aussi parfois, mais jamais en criant, jamais avec du bruit, et le travail que vous avez réussi, je pense, c'est de réussir à exprimer ces colères et ces sentiments forts, oui, sans jamais crier, sans jamais faire de bruit. C'est très retenu.
0: It's restrained as
1: it's
0: well.
1: It's restrained,
0: yeah, exactly.
1: But we feel it, we understand
0: it. Yeah. Well, I think I'm glad you feel like that. I think a lot of my music is Kingdom is a bit of an outlier. Like a lot of my music is a bit softer and a bit more tender.
1: Whereas, Kingdom, c'est un morceau un petit peu à part. Le reste de ma musique, c'est beaucoup plus tendre.
0: Oui, exactement. And I think it's nice to have all of the colors, you know, on a record. I think.
1: Yeah, même quand vous êtes plus soft, on sent qu'il y a quelque chose à l'intérieur de tendu.
0: Ah oui. Yeah, I know what you mean.
1: Yeah. Are you okay with that?
0: Yes, I like that. I like that. I think that's good.
2: Des fois, je ressens exactement ce que tu veux dire. Cette tension, on l'entend dans le battement, le rythme. Il y a des moments où the beat is actually very quite hard,
0: quite
2: well defined and precise.
1: Le rythme est très très très tendu, très défini, très précis.
0: Oui.
2: Yann et moi, on a beaucoup discuté cet après-midi où Yann disait « Mais moi, j'entends d'une voix de jazz. » Et moi, je disais « Mais non, moi, j'entends d'une voix de folk, de quelque chose un peu plus soft et contemplative. Où, » Où tu peux nous situer dans ces descriptions de ta voix ?
0: Je pense que c'est les deux.
1: Elle a envie que tout le monde soit ami.
0: I grew up with jazz and I learned to sing listening to jazz, so I think that's in me.
1: J'ai grandi en écoutant du jazz et c'est comme ça que j'ai appris à chanter.
0: But I think writing songs and I have learned a lot from the folk tradition, so I think there's both in there. But I think feeling is in both. Folk and jazz.
1: Pour l'écriture, ça vient plutôt de mon écoute du folk, donc le sentiment, il vient un petit peu des deux, finalement.
2: Est-ce que c'est le moment d'écouter un deuxième magnifique morceau de cet LP, For Mary ?
1: Olive Jones est avec nous pendant encore quelques toutes petites minutes, il est tard.

0: Comment ça s'appelle, Béatrice Venturini, cet extrait de l'album de Olive Jones? Vous avez un micro? Elle parle, elle
1: mais tu sais quoi, j'étais dans une rêverie de beauté due à cette musique. Sa voix, elle m'emporte. La production est élégante et sublime. C'est pas ultra produit, c'est juste un rêve. Merci Olive, thank you.
2: Merci.
0: Olive Jones qui était avec nous pour refermer cette émission. Vous êtes ce soir sur la scène du Memphis, c'est au Montreux Jazz Festival et je dis ça à toutes les personnes qui sont peut-être en train de nous écouter, qui arrivent en vélo, en bus, en train, en voiture. Vous avez certainement un moment à consacrer à ce concert qui a lieu tout à l'heure à 21h, l'accès est gratuit en plus. Merci beaucoup.
2: Merci.
0: Et puis merci à vous qui nous avez écoutés. On revient demain au Montreux Jazz avec encore d'autres choses à vous faire vivre, à vous raconter. Et puis la soirée sur RTS Première, elle va se poursuivre d'ici quelques instants. On a les informations pendant que la voix d'Olive Jones nous accompagne encore un petit peu. Voilà, comme ça. Ça se poursuit dans un instant avec Juste Mesure, mais ça c'est juste après les informations.
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0: Il est exactement 20h.
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4: En France, les deux feux de la forêt de Fontainebleau sont désormais fixés, annonce le préfet. L'incendie a au total parcouru plus de 2000 hectares depuis dimanche, l'équivalent du lac de Neuchâtel en d'autres mesures. Fixés, ça veut dire bloqués dans leur périmètre, précise le préfet Pierre Horry, soulignant que les pompiers vont devoir encore être à pied d'œuvre pendant des jours, voire des semaines. La volte-face de Donald Trump, le président américain renonce à son projet de taxe de 20% sur les navires passant par le détroit d'Ormuz, sera remplacé par des accords commerciaux avec les États du Golfe. Trump, qui a réaffirmé sur les réseaux sociaux sa volonté d'imposer de nouveau un blocus total des ports iraniens, blocus qui rentrera en vigueur dans 2 heures. Cuba traverse sa 3e coupure totale d'électricité en moins de 10 jours. L'île de près de 10 millions d'habitants reste plongée dans le noir depuis ce midi. La cause, un manque de carburant aggravé par le blocus pétrolier américain. Washington n'a autorisé qu'un seul pétrolier russe en mars dernier, dont les réserves sont désormais épuisées. Le réseau électrique, déjà vétuste, devient plus vulnérable sans générateur de secours. Les délestages peuvent durer plus de 30 heures à La Havane, plusieurs jours en province. Pedro Sanchez présente ses excuses après les propos de son prédécesseur. « J'ai tellement honte », a déclaré le Premier ministre espagnol Pedro Sanchez à son homologue français Sébastien Lecornu et à Brigitte Macron. Il faisait allusion aux propos de son prédécesseur, donc Mariano Rajoy, qui a qualifié les Bleus d'équipe sans Français. Un apéritif en vue du match, évidemment, des propos qui ont été tenus avant France-Espagne. France-Espagne, ça commence dans moins d'une heure, la première demi-finale de ce mondial 2026, en attendant Angleterre-Argentine demain soir. Un choc 100% européen, donc, avec du beau monde des deux côtés. Les compositions des équipes viennent d'être révélées. Milieu de terrain, Aurélien Tchouaméni fait son retour dans le 11 de départ de l'équipe de France. Bradley Barcola, titularisé, lui, aux côtés des artificiers que sont Olise, Mbappé et autres. Dembélé. Coup d'envoi 21h à suivre sur RTS2 et dans nos prochains rendez-vous d'information. En cyclisme, un nom qui revient souvent, Tadej Pogacar. Il s'est imposé en solitaire aujourd'hui lors de la 10e étape du Tour de France. Le Slovène conforte donc son maillot jaune. Deuxième du classement général à désormais 3 minutes 36 du Slovène. Jonas Vingegaard a terminé seulement 7e aujourd'hui. Et en tennis, Stanislas Wawrinka affronte en ce moment le Portugais Jaime Faria, 92e à l'ATP. Vaudois vient de concéder le deuxième set après avoir emporté le premier. Il faudra donc batailler pour Stanislas Wawrinka dans la troisième et ultime manche pour passer en 8e de finale de cet Open de Gstaad. Météo ce soir, ciel assez dégagé avec quelques averses ou orages. En fin de nuit, à nouveau, quelques pluies qui devraient tomber surtout sur le plateau et le long des Préalpes. Demain, un temps ensoleillé jusqu'à la mi-journée, avant des cumulus qui débarqueront des Alpes accompagnés d'averses et d'orages localement violents, de fortes rafales et un risque de grêle également. Les averses se poursuivront probablement par intermittence durant une bonne partie de la nuit.
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1: Si vous saviez comment je suis heureux d'être là, derrière ce micro, juste mesure, évidemment, ce rendez-vous que nous avons, vous et moi, chaque soir, en tout cas du lundi au jeudi, hein, sur RTS Première, et puis il y a des soirs où la musique fait un peu de bruit, et puis il y a des soirs comme celui-ci, où elle fait peut-être un peu plus que ça, elle vient se glisser dans les interstices, dans ce qu'on n'a pas forcément dit aujourd'hui, dans ce qu'on n'a pas vraiment pris le temps d'écouter non plus. Ce soir, on va naviguer entre des chansons qui ont traversé le temps, sans perdre leur âme, et d'autres plus récentes hein, qui cherchent déjà leur place hein, dans nos souvenirs, avec parfois cette impression un peu étrange hein, de reconnaître quelque chose qu'on n'avait encore jamais entendu. Et puis on va croiser des regards très différents, des voix qui racontent, d'autres qui suggèrent, certaines qui prennent le temps, et d'autres hein, qui vous attrapent comme ça sans prévenir. Il y aura des histoires d'hier, il y aura des élans très actuels, et ce fil hein, invisible entre les deux, celui qui fait que la musique ne vieillit jamais vraiment, hein, elle change juste un peu de façon, de manière de nous parler. Et puis il y a aussi ces chansons qu'on croyait connaître par cœur et qui à un moment donné se mettent à résonner autrement, parce que ce n'est pas elles hein, qui changent au fond, c'est peut-être nous, notre manière d'écouter, notre manière de comprendre, est-ce qu'on est prêt à entendre ou pas. Et puis surtout on va prendre ce luxe rare hein, celui d'écouter sans courir après quelque chose, sans courir après la suite. Alors installez-vous, laissez-vous un peu de place autour de vous, et on va voir ensemble jusqu'où ces chansons vont nous emmener. Bienvenue dans Juste Mesure, nous sommes en direct jusqu'à 22h.

Quelle voix et quel vibrato, hein, surtout Assaf Avidan, hein, c'est évidemment une voix qu'on reconnaît en deux secondes, hein, et qu'on n'oublie pas, avec ce petit vibrato. Je n'arrive pas à le faire aussi bien que lui, forcément. Il débarque, hein, au début des années 2010 avec son groupe The Mojos, hein, dans un registre qui est encore assez folk et rock au début, assez brut, très habité, hein, déjà, et puis très vite, ce qui frappe, évidemment, c'est ce timbre, hein, unique, presque androgyne, qui brouille un peu les repères. Alors, à l'origine, il n'était pas destiné du tout à la musique, hein, il étudie l'animation, et ouais, et il travaille même dans ce domaine, et puis une rupture amoureuse vient tout bouleverser, alors il commence à écrire, presque pour lui, comme une nécessité, et c'est là que naît ce Recalling Song, qu'on vient d'écouter à l'instant, un succès mondial, numéro 1 dans de nombreux pays, et ce qui est fascinant, avec cette chanson, c'est ce double visage, hein. À la base, Recalling Song, c'est presque une confession, une chanson très intime, sur le temps qui passe, sur ce qu'on garde, sur ce qu'on perd, et cette idée que tout finit par se régler, finalement, d'une manière ou d'une autre.

Venise, avec un Z à la fin. Une belle surprise venue de chez nous, un groupe jurassien des Franches Montagnes, hein, plus précisément, avec cette tradition de la chanson française où le texte hein, garde une place très centrale. Ils commencent à se faire remarquer localement, puis leur parcours prend un vrai tournant avec leur participation au fameux concours de la médaille d'or de Seigne-Légier, où ils terminent deuxième place en 2024, ce qui n'est pas rien dans un concours qui a vu passer pas mal de talents de la scène francophone. La fille aux allumettes.

Comme un rayon de soleil dans la nuit, lui c'est Bad Bunny, de son vrai nom Benito Antonio Martinez Ocasio, et c'est aujourd'hui l'un des artistes les plus influents de la planète, originaire de Porto Rico. Alors il commence en publiant ses morceaux sur SoundCloud, qui est une plateforme en ligne où les artistes peuvent partager leur musique directement avec le public, sans passer par les circuits traditionnels, et ceci tout en travaillant à l'époque dans un supermarché. Bon, il va quand même se faire repérer par un producteur, et très vite son style va accrocher, un mélange de reggaeton, de latino avec une liberté totale dans les codes. C'est peut-être à cause de Bunny, le Lapino. Bad Bunny avec Baile Inolvidabile, à l'instant, bien sûr.

La foule, c'est une chanson qui donne presque un peu le tournis, hein, le vertige, une histoire d'amour qui naît et qui disparaît dans un mouvement de foule. Alors à la base, c'est pas une chanson française, hein, c'est une valse péruvienne qui est Nadie Sepa Mi Sufri, qui a été adaptée en français. Et ce que fait Piaf ici, c'est vrai que c'est assez impressionnant. Hein. Elle prend un rythme très entraînant, presque joyeux, puis elle y installe une vraie tragédie, hein, deux êtres qui se croisent, qui se rapprochent, qui vivent quelque chose d'intense, et puis la foule les sépare. Alors au début, elle n'était pas convaincue, Edith Piaf, hein, par cette chanson, par la version française de ce titre, et puis finalement, elle l'a quand même enregistrée en y mettant tout son talent. Et finalement, c'est devenu l'un des classiques, hein, dans la carrière d'Edith Piaf.

Que de chemin parcouru pour Stephen Eicher, qu'on avait, je crois, découvert en 1985, hein, en anglais, avec Two People in a Room, qui avait été son premier succès. Sauvage continent, alors là, rien que le titre hein, ouvre déjà un espace intéressant. Hein. On n'est pas dans quelque chose de précis, on est dans une sensation peut-être, hein, et c'est souvent comme ça avec Stephen Eicher, hein, des chansons qui ne racontent pas forcément une histoire linéaire, hein, mais qui installent une véritable atmosphère. Il y a quelque chose de très ouvert, hein, comme une invitation à regarder autrement. Alors le texte hein, de Philippe Djian laisse volontairement quelques zones floues, on comprend pas tout, on comprend des choses, mais on ne saisit pas tout. Enfin, peut-être que vous avez tout saisi, en tout cas moi j'ai pas forcément encore tout saisi dans cette chanson, et c'est peut-être là aussi qu'elle devient intéressante, hein, parce qu'elle laisse aussi de la place, hein, celui qui l'écoute. Stephen Eicher sera en concert le 30 avril au Dux à Lausanne et puis le 9 mai au Bière Hubli à Berne.

Une fois de plus, c'est très aérien, très atmosphérique comme musique, avec un groupe suisse, un groupe zurichois qui s'appelle Black Sea Dahu, emmené par Jadine Catherine, un projet qui s'est construit presque en famille, avec des proches, avec des amis, une approche très très personnelle hein, de la musique, un groupe qui prend le temps de construire, de tourner, de s'installer, et petit à petit, il dépasse largement les frontières de la Suisse. Super Power à l'instant.

Chris Isaak, son style, hein, lui seul, est une signature. Américain originaire de Californie, il arrive à la fin des années 80 avec une musique très marquée, hein, par les années 50 et les années 60. On pense immédiatement à des artistes comme Roy Orbison ou encore Elvis Presley. Et puis Wicked Game, eh bien, à la base, hein, le morceau, il passe presque inaperçu à sa sortie, hein, en 1989. On n'est pas du tout dans le style, hein, dans le son qui est dominant à l'époque. Et puis tout change grâce au cinéma. David Lynch l'utilise dans Sailor et Lula, et là tout le monde entend cette chanson autrement, et ça va devenir un grand succès pour Chris Isaak.

Nous sommes aujourd'hui le 19 mars. Que s'est-il passé un 19 mars dans l'univers de la musique? Eh bien, pas grand-chose aujourd'hui. C'est pourquoi j'ai apporté une petite touche personnelle. En 2010, un adolescent canadien de 16 ans lance son premier véritable album studio. Il s'appelle World 2.0. Justin Bieber passe du phénomène YouTube à la superstar internationale portée par Baby et Somebody to Love. L'album atteint la première place au Canada et ouvre la voie à une carrière mondiale. Il sera même nommé au Grammy Award dans la catégorie meilleur album pop vocal. Le 19 mars 2001, Michael Jackson est intronisé au Rock'n'Roll Hall of Fame en tant qu'artiste solo lors d'une cérémonie au Waldorf Astoria à New York. Il avait déjà été honoré auparavant avec les Jackson. Et puis le 19 mars 1974, Joe Dassin se produit au Victoria Hall à Genève. Alors étonnamment, aucune trace n'apparaît dans la presse de l'époque, en tout cas dans ce qui a été numérisé depuis, mais le concert est bien mentionné dans les archives de la salle, et au-delà des documents, il reste une certitude, c'est que j'y étais. Le 19 mars 1974, tout petit, mais j'y étais. Et puis le 19 mars 1946, naît à Oakland, en Californie, Ruth Esther Pointer, avec ses sœurs June, Bonnie et Anita. Elles vont fonder The Pointer Sisters en 1972. En 12 ans, le groupe placera 13 titres dans le top 20 américain, soul, funk, pop. Et parmi les plus grands succès, il y a évidemment celui-ci.

Ruth Esther Pointer est née un 19 mars en 1946. C'est l'une des Pointer Sisters avec cette chanson Jump for My Love. Aujourd'hui, dans l'éphéméride, on se souvient peut-être aussi, et vous aussi, vous vous souvenez de cette scène, bien sûr, dans le film Love Actually, où le premier ministre, incarné par Hugh Grant, danse dans tout le 10 Downing Street, avant d'être interrompu par sa secrétaire, et lui, avec tout son flegme britannique, fait comme si de rien n'était après ses pas de danse. Scène majestueuse de ce film, oui, Love Actually, très joli film d'amour, je sais, je suis un peu fleur bleue.

MPL, collectif lyonnais, à mi-chemin entre un groupe de musique, un groupe et troupe artistique avec un univers très visuel. Et puis il y a cette rencontre avec Ben Mazoué dans cette chanson qui va apporter encore autre chose, un fleur bleue. Bah, c'est une expression qu'on utilise souvent, parfois de manière un peu moqueuse, quelque chose ou quelqu'un plutôt de trop sensible, trop romantique, un peu à côté du monde. Et la chanson juste joue avec ça, hein, et prend ce mot et puis elle le retourne. Bah oui, parce que être fleur bleue finalement, c'est peut-être juste continuer de croire encore à certaines choses.

0: Dalida, les enfants du Pirée. Alors à l'origine, hein, c'est pas une chanson française, hein, c'est un thème composé par Manos Hadjidakis, hein, pour le film de Jules Dassin. On évoquait Jules Dassin tout à l'heure, le papa à l'instant, avec Jamel Dimanche, hein, sorti en 1960, un film qui connaît un succès international et la musique reçoit même l'Oscar de la meilleure chanson, hein, ce qui était assez rare, hein, pour une œuvre non anglophone à l'époque.
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0: Life on Mars, version Seal George, hein, c'est un objet à part, parce qu'on connaît tous évidemment la version originale de Bowie, hein, très orchestrée, grandiose, et puis là on se retrouve avec quelque chose de complètement différent, une guitare, une voix et du portugais, et c'est intéressant aussi.
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Bernard Lavilliers, cette voix enrobante, hein, et ce regard sur le monde et cette manière toujours très personnelle de raconter les choses, hein, toujours avec cette dimension engagée, l'or des fous.

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2: C'est l'heure de la première demi-finale de Coupe du Monde de football 2026. Elle commence à l'instant. France-Espagne, un choc de titans européens à Dallas. Où vous vous trouvez en direct, Joël Robert? Comment s'annonce ce choc?
3: Eh bien, on espère que ce choc tiendra toutes ses promesses parce que vous avez raison, Benoît. Il y a de l'intensité chez les deux équipes. Il y a des joueurs exceptionnels. Il y a des défenses qui ne prennent pas beaucoup de buts. Deux pour les Français, une pour l'Espagne. Puis surtout des attaques qui marquent énormément, notamment du côté français avec Dembélé, évidemment, Olise, Barcola qui est titulaire ce soir du côté de l'équipe de France. On note aussi le retour de Tchouaméni à mi-terrain aux côtés de Rabiot. Côté espagnol, évidemment, Oyarzabal est l'attaquant de pointe. C'est le meilleur buteur de l'équipe avec 4 réussites, entouré par Yamal et Baena et puis Olmo un petit peu derrière. Vraiment, ce sont les deux formations qui, jusqu'à maintenant, ont offert le meilleur spectacle, le jeu le plus varié, le jeu le plus intéressant. On espère évidemment que ça va se concrétiser ce soir, même si l'enjeu est d'importance, parce qu'au bout de cette rencontre, il y a une place en finale de la Coupe du Monde. Une minute dans cette partie et toujours 0-0 ici à Dallas, dans un stade magnifique. Un stade fermé, climatisé, 22 degrés, des conditions idéales pour un bon match de foot.
2: Joël Robert, merci. En direct de Dallas, on vous retrouve dans une heure. L'Espagne a connu son début d'été le plus chaud depuis les premiers relevés en 1961. Deux vagues de chaleur ont fait grimper les températures, annonce aujourd'hui l'Agence météorologique nationale. La température moyenne entre le 1er juin et le 15 juillet a atteint 24,5 degrés, soit 3,3 degrés de plus que la moyenne pour la période de référence 1991-2020. Israël se dit prêt à avancer dans le projet de retrait de ses troupes de deux zones du sud du Liban. Au premier jour de nouveaux pourparlers à Rome, Washington, qui supervise le processus, dit faire état de discussions fructueuses qui se sont déroulées dans une ambiance positive. Les deux parties sont désireuses d'aller de l'avant. Le dialogue reprendra demain. L'administration Trump ordonne la suspension de la plupart des contrôles routiers effectués par la police de l'immigration, l'ICE. C'est ce que révèlent plusieurs médias américains. Cette décision fait suite à la mort de deux personnes tuées par balle par des agents ces derniers jours. Elle émane du ministère de la Sécurité intérieure, responsable de cette agence, ont précisé notamment le New York Times et le Washington Post. Et puis en tennis, Stanislas Wawrinka fait ses adieux au tournoi de Gstaad ce soir. Le Vaudois de 41 ans s'est incliné en 3-7, 6-7, 6-4, 6-4 face au Portugais Jaime Faria, 92e à l'ATP. C'était au premier tour. Météo ce soir, quelques averses ou orages, surtout sur le nord de la Suisse romande. Demain, un temps assez ensoleillé en début de matinée. Puis, dès la mi-journée, la formation de cumulus et un risque d'averses, d'orages localement violents. D'abord dans les Alpes, puis présent dans toutes les régions à partir de l'ouest. Température minimale 20 degrés, maximum 33 et un même type de temps pour jeudi.
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1: Et nous voici embarqués dans cette deuxième heure de Juste Mesure. Il y a un moment dans la soirée où on commence un peu à lâcher prise, hein, sans vraiment s'en rendre compte. Pas complètement, hein, mais suffisamment pour que les choses deviennent un peu plus floues, peut-être un peu plus libres aussi. Et c'est souvent à ce moment-là que la musique devient aussi peut-être un peu plus intéressante, hein, parce qu'elle n'a plus besoin de faire ses preuves. Elle peut se permettre d'être plus directe, ou au contraire, parfois un peu plus étrange, de passer d'une évidence à quelque chose de beaucoup plus inattendu, presque en douceur. Et dans cette heure, il y a des chansons qui arrivent avec leurs mots très simples et d'autres qui tournent autour de ce qu'elles veulent vraiment dire, comme si elles prenaient le temps de vous laisser une place, hein, à l'intérieur. On va croiser des histoires qui se répondent sans se connaître, des mélodies qui semblent familières et tout à coup un détail, hein, qui change tout. Et puis il y a des moments où la musique fait quelque chose d'assez rare. Elle vous attrape juste là, hein, au bon endroit, au bon moment. Alors on va pas chercher à tout analyser ce soir, on va juste se laisser surprendre un peu avec peut-être un petit sourire en coin quand une chanson vient vous toucher sans prévenir. Et si ça arrive, on fera comme si c'était prévu dès le début. Bienvenue à vous si vous nous rejoignez, merci à ceux qui sont restés. Juste Mesure en direct jusqu'à 22h.

Vianney, ça fait 12 ans déjà hein, qu'il est dans nos vies musicalement, une arrivée assez fulgurante dans le paysage musical français avec une chanson qui s'appelait Pas là et qui s'appelle Pas là. Lui, il est là et il est bien là. Hein. Vianney, un artiste qui a demandé aussi, bien sûr, pour écrire pour d'autres artistes. Moi, Aimez-toi, bah, c'est une chanson qui peut un peu surprendre au premier abord hein, parce qu'elle joue volontairement hein, avec une forme de langage très simple, hein, presque enfantin. Moi, Aimez-toi, grammaticalement, ça tient pas. Hein. Et pourtant, émotionnellement, hein, ça fonctionne immédiatement. C'est même tout le principe hein, du morceau, revenir à quelque chose de brut. On garde juste l'essentiel. Moi, Aimez-toi.

0: De La Soul, un groupe essentiel dans l'histoire du hip-hop, formé à la fin des années 80 à New York. Ils arrivent avec quelque chose de totalement différent. Là où le rap est souvent peut-être un peu dur, ben eux, ils proposent un univers un peu plus coloré, plus ludique, presque un peu décalé. Ring, Ring, Ring, ben c'est une chanson qui parle d'un sujet qui est très concret et pourtant assez moderne quand on y pense. Le téléphone, les messages et le fait d'être constamment sollicité. Alors à l'époque, on est au début des années 90, pas de smartphone, pas de réseaux sociaux, et pourtant il parle déjà de cette saturation, un brin visionnaire de La Soul.
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0: C'est l'heure de la découverte, une découverte aujourd'hui qui nous emmène du côté de la nouvelle scène rap française, avec un artiste qui fait de plus en plus parler de lui ces derniers temps, Ness. Originaire du Val-de-Marne, il appartient à cette génération de rappeurs qui ont grandi avec l'héritage rap des années 90, mais qui n'hésite pas à l'emmener vers des territoires plus modernes, plus introspectif aussi. Alors chez lui, le rap n'est pas seulement une question de style ou de performance, c'est aussi un moyen d'exprimer ce qui se passe à l'intérieur, les doutes, les tensions, les émotions, tout ce qui peut devenir matière à écrire. Alors Ness commence très jeune avec des freestyles et une première mixtape publiée à seulement 17 ans. Très vite, il se fait remarquer par sa technique, par une écriture déjà très personnelle. Depuis, projet après projet, il affine son univers entre ego trip maîtrisé et confidence plus intime. Il vient tout juste de sortir un nouvel album paru le 13 mars dernier, intitulé Des pieds et des mains. Dans Boomerang, le titre que l'on découvre aujourd'hui, Ness joue avec cette idée du retour des choses. Ce que l'on envoie dans la vie finit souvent par revenir et parfois d'une manière inattendue. Ness, la découverte aujourd'hui dans Juste Mesure.

Ness avec Boomerang, la découverte du jour dans Juste Mesure. C'est Florence Alain-Azi qui nous propose ceci cette semaine. Oui, il y a déjà midi qu'elle va te prendre des vacances. Merci Florence pour ses découvertes et ses programmations. Un artiste encore jeune mais déjà très affirmé dans son écriture et dans son identité musicale. Alors pour celles et ceux qui voudraient le voir sur scène, rendez-vous le 5 décembre. Ouais, c'est encore un peu loin mais ça sera la Casa de Choc à Neuchâtel.

Woman, le dernier grand succès malheureusement hein, de John Lennon, sorti sur son album Double Fantasy, sorti en 1980, hein, paru quelques semaines avant sa disparition. Woman, évidemment, la chanson est dédiée à Yoko Ono, bien sûr, mais Lennon a souvent dit aussi très clairement qu'elle s'adressait à toutes les femmes. Il disait aussi, John Lennon, que Woman, c'était une sorte de version adulte de Girl, hein, la chanson des Beatles, sortie quelques années auparavant.

Reprendre Over the Rainbow, hein, c'est toujours un pari risqué, hein, parce qu'on touche un standard immense, hein, porté dans la mémoire collective par Judy Garland, par le cinéma et tout un imaginaire. Et ce qui est intéressant avec Mélodie Gardot, c'est qu'elle ne cherche pas du tout à rivaliser avec ce poids-là, hein, si j'ose dire. Mélodie Gardot, elle reprend pas Over the Rainbow comme un monument intouchable, hein, elle le ramène un peu à sa propre respiration, à son intimité, à quelque chose peut-être d'un peu plus nocturne, hein, c'est vrai, on change de rêve, et sa version elle est touchante, hein, on reconnaît le classique, mais on l'entend aussi un peu autrement.

0: Qui aurait imaginé en 1987, lorsqu'on l'a vu débarquer à 14 ans avec Joe le taxi, qu'il serait encore là presque 40 ans plus tard? Pas nombreux, j'imagine. Un retour gagnant pour Vanessa Paradis, avec notamment cette chanson, Les épines du cœur. Alors, c'est pas les blessures, hein, c'est pas les cicatrices non plus, ce sont des épines. Et une épine n'est pas seulement ce qui fait mal, hein, c'est aussi parfois ce qui protège.
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J'aime bien cette chanson, Maymouna, artiste qui a beaucoup de talent, avec le bon choix, les choix que l'on fait parfois hein, dans la vie, est-ce le bon? On le sait parfois plus tard, et parfois c'est la vie aussi hein, qui fait des choix à nos places au moment où il y a un choix qui se fait, bah, peut-être qu'on n'aurait pas fait celui-ci, et puis quelques années plus tard, on se dit, ah, finalement, mieux vaut que je n'ai pas eu le choix à l'époque et que la vie l'a eu à ma place. Hein. Oui, ça je vous parle d'expérience tout à fait personnelle, bien sûr. Le bon choix avec Maymouna.

de la fièvre du samedi soir. How Deep Is Your Love avec les Bee Gees. Grand classique hein, des Bee Gees, mais il aurait pu en être autrement, car à un moment donné, lorsqu'ils ont élaboré l'album hein, autour du film, il était question de confier la chanson à Yvonne Elliman. Alors peut-être que ce nom ne vous dit pas grand-chose. Vous vous souviendrez sans doute hein, du titre If I Can Have You, qui était aussi l'un des grands succès hein, lié à Saturday Night Fever, la fièvre du samedi soir. Barry Gibb avait raconté qu'il avait eu cette idée hein, de lui donner ce How Deep Is Your Love, et puis que le producteur Robert Stigwood avait finalement décidé que non, ça serait beaucoup mieux qu'il la chante eux-mêmes, et il a eu du nez le producteur, et c'est un peu ce qu'on attend effectivement d'un producteur. How Deep Is Your Love.

Joli souvenir aussi avec Birdie, hein, c'est une artiste britannique qui a été révélée très jeune, hein, elle sort son premier album en 2011, un album qui repose largement, hein, sur des reprises, mais avec une vraie façon, une vraie personnalité d'interprétation, et People Are Help the People, et, un bon exemple, hein, de ce qu'elle sait faire, hein, prendre une chanson existante et puis lui donner une autre lumière. Le morceau original est de Cherry's Ghost, un groupe anglais, hein, et la version originale date de 2007.

0: une chanson française qui est attachée au texte, à la transmission. Très belle version de Le Temps de Vivre de Georges Moustaki, Céline Ramzaouer et Frédéric Zetoun.
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0: On va parler aujourd'hui de ces chansons françaises qui voyagent. Certaines chansons naissent dans une langue et finissent par appartenir au monde entier. En 1955, Gilbert Bécaud écrit et enregistre « Je t'appartiens », une déclaration d'amour intense, hein, presque absolue. À l'époque, Bécaud incarne déjà cette énergie scénique incroyable, hein, ce mélange de lyrisme et de puissance qui lui vaudra ce surnom de Monsieur 100 000 volts. Alors la chanson est écrite par Pierre Delanoë. Le texte parle d'abandon total, de promesses d'amour. Amour indéfectible, je t'appartiens, je veux être à toi. Une formule forte hein, qui aujourd'hui pourrait presque sembler excessive, mais qui dans le contexte des années 50 exprime une passion assumée. Hein. Et puis la chanson traverse l'Atlantique. En 1960, elle devient Let It Be Me, adaptée en anglais et enregistrée par The Everly Brothers. Hein. La structure reste, la mélodie demeure intacte, mais l'émotion prend une couleur différente. Là où Bécaud chantait l'abandon amoureux, la version américaine devient une supplique tendre, presque fragile, et le voyage s'arrête pas là. Let It Be Me sera reprise par des musiciens majeurs, Elvis Presley, Bob Dylan, Aretha Franklin ou encore Willie Nelson. Une chanson née en France, devenue un standard international.

Parmi ces chansons françaises qui voyagent, les titres Bimi, Je t'appartiens en français par Gilbert Bécaud et les titres Bimi par The Everly Brothers.

Voilà qui nous ramène à la fin des années 80 avec ce groupe belge, hein, Vaya con Dios, mélange de blues, de jazz et de couleurs rétro. Voici encore un joli souvenir.

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1: Un film sorti au milieu des années 70 et qui nous ramène au début des années 60 avec deux sœurs à l'époque du lycée. Un film qui est passé il n'y a pas si longtemps d'ailleurs à la télévision. Hein. Le film de Diane Curis, Diabolomante, avec cette chanson intemporelle, bien sûr, d'Yves Simon.

0: Juste après les informations, on retrouve la ligne de cœur avec Stéphane Studer. Et pour l'instant, il est tout juste 22h.
1: Benoît Cornu.
2: Le duel entre la France et l'Espagne bat son plein en demi-finale de la Coupe du Monde de football 2026. C'est à Dallas en ce moment même où vous trouvez en direct Joël Robert. C'est la mi-temps, on entend la musique country je crois derrière vous. Qu'est-ce que vous pouvez nous dire sur cette première moitié de match Joël?
3: La musique country est très forte. Dans plein Texas, évidemment, c'est la mi-temps. C'est un show à l'américaine. Mais le show a eu lieu en première période sur la pelouse. Un très bon match de foot. Et l'Espagne qui mène 1-0. Un but marqué par Oyarzabal sur pénalty à la 22e minute. Une faute de Digne contre Yamal. Logique. Et le pénalty est transformé superbement par Oyarzabal. Donc 1-0 pour l'Espagne qui a dominé cette première mi-temps. Techniquement très solide la formation espagnole. Très bon à mi-terrain avec un Rodri extraordinaire. Les Français n'ont pas eu d'occasion, ne se trouvent pas. Il y a beaucoup moins d'espace, c'est très compliqué. Les Espagnols ont compris que sur les côtés, avec Digne et Koundé, il y avait des espaces. C'est pour cela qu'ils pressent très haut sur le terrain et gênent considérablement les Français. Le match, évidemment, n'est pas terminé, mais la première mi-temps des Espagnols est absolument remarquable et c'est logiquement qu'ils mènent au score 1-0.
2: Joël Robert, en direct de Dallas, on vous retrouve dans une heure avec peut-être un peu moins de musique. Et puis dans le reste de l'actualité, l'armée américaine qui s'apprête à reprendre son blocus des ports iraniens annonce, après avoir lancé une nouvelle série de frappes contre l'Iran. En face, Téhéran accuse les États-Unis d'avoir démantelé le protocole d'accord visant à mettre fin à la guerre, estimant que leur décision de rétablir un blocus des ports constituait une violation de leurs engagements. En France, les 800 pompiers mobilisés ont réussi à fixer les deux incendies de la forêt de Fontainebleau après 48 heures de lutte. Plus de 2000 hectares ont été parcourus, mais les flammes ne sont pas encore éteintes, selon le préfet de Seine-et-Marne. Des travaux continueront pendant des jours, voire des semaines. 4 personnes sont en garde à vue, dont un pompier volontaire qui a avoué avoir mis le feu avec un briquet et de l'essence. En tennis, Stanislas Wawrinka a affronté le Portugais Jaime Faria à l'Open de Gstaad et il vaudois a concédé la défaite. Ce sera donc ses adieux pour ce tournoi puisqu'il a annoncé sa retraite. Et puis on termine avec la météo. Demain, un temps assez ensoleillé jusqu'à la mi-journée avec des cumulus qui débarqueront des Alpes accompagnés d'averses et d'orages localement violents, de fortes rafales et un risque de grêle également. Les averses et orages se poursuivront probablement par intermittence durant une bonne partie de la nuit, en pleine des températures minimales de 20 degrés, maximum 33 degrés, et un temps similaire pour jeudi. Et puis cette nuit, je ne vous l'ai pas dit, mais à nouveau quelques averses ou orages possibles, surtout sur le plateau et le long des Préalpes.
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1: 0800 80 70 deux fois 0800 80 70 70, notre numéro de téléphone gratuit qui vous permet de partager avec nous tout ce que vous souhaitez dans cet espace nocturne où l'amitié, la liberté et la sincérité sont les valeurs qui nous guident depuis des décennies. Pour démarrer cette émission, c'est une citation, et oui, que j'ai envie de vous offrir en guise d'accroche, juste une citation pour s'envoler en soi-même et se laisser aspirer par les étoiles. Marcel Pagnol. La raison pour laquelle tant de gens trouvent qu'il est si difficile d'être heureux, c'est qu'ils imaginent toujours le passé meilleur qu'il ne l'était, le présent pire qu'il n'est vraiment et le futur plus compliqué qu'il ne sera. La ligne de cœur vous ouvre le sien et espère que vous laisserez parler le vôtre. Bienvenue à vous, nous sommes mardi.

0: Ah oui, ça se finit comme ça, hein. C'est un peu abrupt. Stacy Kent, que j'aime beaucoup, j'espère que ce titre, vous aussi, vous l'aurez apprécié, ces petits riens. Tiens, les petits riens dans la ligne de cœur, on peut aussi venir en parler si vous en avez envie. Bonsoir, bonsoir et bienvenue à vous toutes, à vous tous. L'équipe du soir vous souhaite la meilleure soirée possible en sa compagnie. C'est Daniel Do qui répond à vos appels au 0800 80 70 70, 0800 80 72 fois. Flavien Droux signe quant à lui le programme musical. Et pour ma part, eh bien, c'est toujours avec... avec autant de plaisir que je vous retrouve au volant de cette émission. Une émission faite... pour vous, mais vous le savez, hein, surtout faite par vous toutes et vous tous. Merci de nous être fidèles. J'aime bien démarrer l'émission en vous remerciant, parce que je trouve que c'est la moindre des politesses. Merci non seulement d'être fidèles, mais d'appeler, d'écouter cette émission, de réagir par écrit. Je vous redonnerai d'ailleurs tous les moyens qui vous permettent de nous joindre dans quelques instants. Mais la parole, et c'est ça le plus important, elle est à vous jusqu'à minuit. Toutes les pistes que vous souhaitez emprunter sont à votre disposition. Libre à vous d'aborder absolument tout ce que vous voulez. Libre à vous de nous donner de vos nouvelles aussi. On est toujours très heureux d'en prendre, que vous ayez appelé récemment ou il y a plus longtemps. Et puis, si vous ne nous avez encore jamais appelés, eh bien, n'hésitez pas, n'hésitez plus. Il y a une première fois à tout, hein. Prenez le téléphone ce soir, en ce 14 juillet, pour peut-être, pour la première fois, venir partager avec nous sur cette antenne. La raison pour laquelle tant de gens trouvent qu'il est si difficile d'être heureux, c'est qu'ils imaginent toujours le passé meilleur qu'il ne l'était, le présent... pire qu'il n'est vraiment, et le futur plus compliqué qu'il ne sera. Cette phrase de Pagnol, elle résonne souvent, me semble-t-il, dans la ligne de cœur. Et si hier, l'idée de l'émerveillement, des émotions qu'il provoque, vous a beaucoup fait réagir par WhatsApp et SMS, vous êtes plusieurs à avoir fait le lien avec la notion de bonheur en nous disant que, eh bien, que ce serait intéressant d'en parler, d'en reparler. Hein, on en parle régulièrement du bonheur. Et de poser cette vaste question à laquelle les réponses ne sont pas forcément définitives. Qu'est-ce qui nous rend vraiment heureux? Comment arrêter le bonheur quand il passe? Les petits bonheurs aussi. Comment saisir ces instants pour qu'ils durent le plus longtemps possible? Ça me fait penser à cette phrase que Léo, un de nos fidèles auditeurs, aime prononcer quand il évoque le bonheur. Il n'y a pas de bonheur, il n'y a que des bonnes heures. Alors une phrase empruntée à l'un de ses amis, qui intervient lui aussi de temps en temps dans la ligne de cœur, Marcel, que je profite de saluer au passage... Marcel, qui allait savoir, a peut-être lui-même emprunté cette phrase à quelqu'un d'autre, ce qui en soi est un détail. L'essentiel étant de retenir cette très jolie idée. Il n'y a pas de bonheur, il n'y a que des bonnes heures. Alors, si ce soir vous avez envie de prolonger cette piste en venant nous raconter vos bonnes heures, ou les moins bonnes, eh bien... vous savez ce qu'il vous reste à faire, trouvez un téléphone et composez sans attendre notre numéro gratuit, le 0800 80 70 70 0800 80 70 deux fois. Pour nous joindre, eh bien, il n'y a pas que ce téléphone. Je vous rappelle que les SMS sont aussi à votre disposition. Vous tapez cœur, vous laissez un espace et vous envoyez votre message au 939-939. Par WhatsApp, facile, des messages écrits plutôt courts que je puisse facilement les relayer à l'antenne. Au bout du 076 318 96 49, 076 318 96 49. Si vous êtes plus en verve et que vous avez envie de prendre le temps de nous écrire plus longuement, eh bien n'hésitez pas à utiliser notre adresse mail, ligne de cœur, tout attaché, @rts.ch. Et puis bien sûr ce numéro de téléphone gratuit, le 0800 80 70 70, un numéro auquel Daniel vous répond avec comme toujours beaucoup d'amitié. Et comme disait l'autre, il vaut mieux se fier à Dieu qu'à ses saints. Je me suis dit, tiens, Léo, est-ce que je dis une bêtise en lui attribuant finalement cette citation, hein, sur le bonheur? Pour le vérifier, ben quoi de mieux que d'avoir Léo en ligne pour ouvrir le bal ce soir. Bonsoir, cher Léo, bienvenue à vous.
1: Bien le bonsoir, Stéphane.
0: Ravi de vous accueillir. Alors, le bonheur, les bonnes heures, je vais vous laisser la parole pour me dire ou me faire peut-être l'historique de cette si jolie phrase que parfois d'ailleurs vous avez postée sur notre fil WhatsApp. J'ai eu l'occasion de la lire à l'antenne il y a déjà, il me semble, quelques petites années. Elle ne date pas d'hier. Vous l'aimez beaucoup. Quand on évoque le bonheur, souvent vous revenez avec ces quelques mots. Alors, quelle est l'origine finalement de cette jolie idée ?
1: Comme tu l'as dit, c'était Marcel, l'un des auditeurs, qui m'en avait parlé. C'était pas lui qui l'avait inventé, cette phrase, mais l'origine, je ne sais pas vraiment.
0: On ne sait pas trop bien d'où ça vient. Moi, j'ai cherché un peu, je n'ai pas trouvé d'auteur, en tout cas dans la littérature française, ou même plus vaste, enfin mondiale, osons y aller jusque-là, à qui on pourrait attribuer ça. Mais j'aime assez cette idée qui nous rappelle que, au cas où on l'oublierait, que le bonheur est rarement tout à fait définitif, et que souvent, en fait, ce sont juste ces instants, ou ces moments, ou ces bonnes heures, c'est vrai. Quelques bonnes heures, comme ça, de temps en temps, c'est déjà pas mal, hein, c'est déjà pas mal.
1: En tous les cas, chaque émission de la ligne de cœur, je passe deux bonnes heures. À chaque émission.
0: Et chaque fois que vous êtes à l'antenne, c'est un bonheur de vous accueillir. On ne va pas s'en sortir hein, si on continue comme ça.
1: Non, mais c'est véridique. Comme je l'avais dit, je me semble à Émilie, à toi aussi, les week-ends, alors qu'il n'y a pas d'émission de la ligne, je me sens un peu comme orphelin. Ça me crée un grand vide. Il n'y a pas de bonheur. C'est une phrase qui résonne d'autant plus en moi parce que il y a beaucoup d'années de cela, c'était mon psychiatre merveilleux et fabuleux. Et je passe de la pommade là. Il m'avait dit personne. Que le bonheur n'existe pas, le bonheur total n'existe, ne peut pas exister. Ou alors il faut être à côté de la plaque. À côté de la plaque. Et je lui avais dit à l'époque, à son cabinet, je lui avais dit oui, mais pourtant il y a certains moines, bouddhistes ou autres, qui se prétendent totalement heureux. Et il m'a répondu que. Alors, qui n'ont pas conscience totalement de tous les mots MAUX, hein, donc dont souffre le monde. Si on a conscience de toutes les atrocités qui se passent dans le monde, on ne peut pas être totalement planant dans le bonheur.
0: Bien sûr.
1: D'où le fait qu'il y a des bonnes heures, on peut passer des bons moments, des bonnes heures. Et j'ai rajouté à cette phrase, donc la phrase, il n'y a pas de bonheur, mais il n'y a que de bonnes heures, ainsi que des joies pour certaines personnes. Parce que je connais des personnes qui à avoir que des petites joies et d'autres qui n'arrivent même pas à avoir de joies quoi, qui sont tellement mal.
0: Ouais, des petites joies, des petits bonheurs aussi. Hein. On peut le mettre, le qualifier parfois de manière plus modeste, hein, le bonheur, lui enlever ce B majuscule après lequel on court si souvent, pour lui laisser juste ce B minuscule des petits bonheurs, mais qui n'en sont pas moins pour autant de joyeux moments, hein, comme pour rejoindre ce que vous dites. Oui. Peut-être une question d'équilibre, je ne sais pas ce que vous en pensez. On sait bien que le bonheur, évidemment, c'est une notion un peu abstraite dans l'absolu, mais Comment faire ou comment faites-vous, vous Léo, pour garder l'équilibre ? Sentiment en tout cas, là, que ces derniers temps, vous avez trouvé une forme de, oui, de plus grande sérénité ou de, peut-être un peu d'apaisement par rapport à, certaines choses qui, parfois, vous tirent un peu vers le bas. Et, alors, est-ce qu'on peut appeler ça du bonheur ? Est-ce qu'on peut appeler ça de petits bonheurs, de bonnes heures, comme vous le disiez ? Aujourd'hui, vous avez eu quelques bonnes heures ou quelques bonnes minutes, sans être trop gourmand.
1: Ce soir, oui, j'ai déjà eu une petite joie.
0: Ah ben oui, je vois laquelle. Je pense savoir laquelle, oui.
1: C'est au match de...
0: J'ai pensé que le but espagnol, ou bien c'est ça.
1: Le but espagnol, oui.
0: Ça a dû vous rendre heureux, en effet. Oui. Vous n'êtes pas le seul, j'ai l'impression, d'ailleurs.
1: C'est tellement bête, c'est tellement stupide. Je me trouve tellement con de être laissé prendre au jeu du mondial.
0: Mais non, ça peut être voilà, juste joyeux. Faut pas, sans y mettre peut-être trop d'importance en effet, vous avez raison, mais profitez-en encore si ça vous fait plaisir. Par moments, vous n'allez pas bouder ce plaisir. Pourquoi pas, hein, finalement. Pourquoi pas.
1: Ce qu'il y a de chouette, en plus, c'est que comme mon psychiatre est espagnol... je communique en même temps par WhatsApp écrit avec lui.
0: Pendant qu'on est en train pendant qu'on se parle, là, non. Le reste du temps, vous dites.
1: Voilà, quand je regarde le match.
0: Ah, quand vous regardez le match, oui.
1: Ouais.
0: Il est du côté de l'Espagne, là, ou il est en Suisse ?
1: Non, il est en Suisse.
0: D'accord. Parce que je pense que l'ambiance, évidemment, doit être assez chaud, là, ce soir, du côté espagnol, mais.
1: Espagnol, oui. Non, mais c'est sympa, c'est un grand monsieur, il est petit en taille, mais c'est un grand monsieur. Je sais pas si vous entendez,
0: mais
1: je suis dans le jardin, près d'une route.
0: Oui, j'entends un peu passer les voitures. Et un message de Corinne, mon cher Léo, qui s'adresse à vous et puis à toutes celles et ceux, bien sûr, qui nous écoutent. Elle dit « Je suis d'accord avec Léo. Ce sont des bonnes heures quand on écoute la ligne de cœur. Merci et amitié, Corinne. Ah » C'est gentil,
1: merci,
0: vous êtes tous.
1: Corinne. Merci, Corinne. Et je t'embrasse, Corinne.
0: Ah, ça doit lui faire plaisir. Elle est à l'écoute, là. Ça semblait absolument évident, hein, parce qu'elle vient d'envoyer ce message et...
1: Corinne, profite bien de ton jacuzzi.
0: J'ai l'impression qu'elle doit être dedans, là. Je ne sais pas pourquoi je dis ça, j'en sais strictement rien. Mais c'est amusant parce que la petite photo, le petit médaillon WhatsApp qu'elle a mis récemment, qu'elle a choisi, Corinne, elle l'est justement dans son jacuzzi, c'est top. Hein. Elle a l'air extrêmement heureuse. C'est amusant parce que chaque fois que je regarde ce fil WhatsApp, vos médaillons, certains m'amusent et voilà, me rappellent que vous êtes pour certains en vacances. Quelle chance vous avez! Les bonnes heures, revenons un instant à cette idée, Léo.
1: Oui.
0: Ces bonnes heures, oui. est-ce que vous avez l'impression que ce sont des heures qui n'ont pas fini de se dérouler pour vous, de couler, de s'écouler pour vous ? Quelles sont vos envies ? On parlera peut-être d'espoir en fin de semaine, parce que j'ai déjà reçu des messages dans ce sens, à part cette idée du bonheur, il y a aussi cette idée de l'espoir qui revient régulièrement. Quel bonheur ou quelles bonnes heures espérez-vous, là, sans penser à très loin, hein, là, peut-être pour les jours qui viennent ou les mois qui viennent.
1: Alors, je vais faire de la grande poésie. Mon espoir, c'est de ne plus être en forme de poire. C'est de faire du poire.
0: Donc, mon espoir, c'est de ne plus être en forme de poire.
1: Je ne rigole pas.
0: Oui, mais moi, vous permettez que ça m'amuse quand même. Mais.
1: Tu es en train de noter ?
0: Bien sûr, moi je note tout. Surtout quand ça me fait rire comme ça, je note. Oui, je note. Mais je ne vais pas le publier, hein, je vous rassure, je ne suis pas sur les réseaux sociaux, donc vous avez de la chance. Ça restera entre nous ce soir, entre les dizaines de milliers de personnes qui nous écoutent. C'est pas. Oui, vous voulez.
1: Bon, combien de fois je t'avais cherché sur les réseaux sociaux et rien du tout ?
0: Non, non, vous pouvez me chercher longtemps, vous ne me trouverez pas.
1: Ouais. Mais non, mon espoir, ce serait de
0: On retrouve un peu une meilleure forme physique, hein, si on est un peu plus sérieux, là, c'est ça?
1: Oui, mais il faudra aller voir des médecins, après un engrenage. Non. Ce serait de pas être publié, mais ce qu'on m'a proposé, une éducatrice à la pension psychosociale à Écublon, c'est-à-dire, je peux lire son prénom, son prénom.
0: Oui, si c'est qu'un prénom, bien sûr, oui, bien sûr.
1: Elle s'appelle Clara, qui est super géniale. C'est pas ma référence. Mmh. Ma référence est aussi super géniale. Ouais. Et puis, ma référence, c'est Mag, c'est pas le polar entier. Ouais. Et puis, Clara m'a proposé de faire un recueil de mes écrits, certains de mes écrits, quoi. Mmh. Aux frais de la fondation dans laquelle je vis, et je puisse les distribuer gratuitement.
0: Ce serait formidable, ça, d'arriver à... Mais ce serait une publication collective, des textes uniquement signés par votre plume, ou ce serait dans le cadre de quelque chose de plus collectif, hein? Je vous pose la question, hein. Vous savez ou pas?
1: Que je dédicacerais, oui, par stylobi.
0: Non, mais je dis, ce serait, Léo, une publication, vous tout seul, une compilation de vos écrits, ou alors ça s'inscrirait dans une publication plus collective, où d'autres auteurs seraient également publiés dans le même recueil que vous, dans le même livre, le même ouvrage.
1: Non, en fait, ce serait, moi tout seul, ce serait potentiellement... de mes écrits et certains d'anciens de mes dessins aussi.
0: Ah, mais ce serait formidable, ça. Vous seriez prêt, là? Vous avez de quoi, déjà? Vous avez la matière, elle est là, elle est peaufinée, ouais. elle est prête à être publiée? Ou il y a encore du boulot?
1: Non, il y a encore du boulot pour peaufiner, pour... c'est pas... J'estime qu'il n'y a pas assez de matière encore. Il faut que je peaufine sur je mets tout au propre, quoi, sur Windows, quoi. Ouais. Pas très dépêché. Ouais. Mais
0: c'est une belle nouvelle, Léo, parce que pour vous avoir lu à l'antenne, vous avez envoyé souvent des extraits de textes, et puis vous avez, ça pour les auditeurs qui ont pas eu la chance d'en profiter, via WhatsApp aussi, fut une époque où vous nous envoyiez des dessins, plus que des dessins, des peintures que vous faites, c'est juste magnifique. Je vous avais d'ailleurs dit, mais pourquoi avez-vous arrêté? Puis l'envie vous avait un peu quitté, hein, c'est ce que vous disiez. Ça s'était un peu évaporé, cette envie de peindre, de dessiner. L'écriture a pris un peu le dessus. Il y a la photographie aussi. Je me rappelle que, je pense, une des toutes premières images que vous m'aviez envoyées à l'époque, il y a quelques années maintenant, sur le fil WhatsApp de la ligne de cœur, c'était des photos que vous aviez prises sous gare avec des graffitis. Est-ce que ma mémoire est bonne? Ça m'avait frappé.
1: Ah oui.
0: J'avais trouvé ça très beau. C'était des photos très intrigantes et de belles photos de rue, de lieux lausannois, sous gare, comme ça, des endroits un peu improbables que vous aviez photographiés d'une très belle manière, avec un.
1: C'était pas, je sais pas si on appelle ça un graffiti, c'était une phrase écrite à la peinture.
0: Exact.
1: C'est une bombe. C'était écrit, je ne sais qu'aimer, je ne sais qui aimer. J'ai trouvé ça magnifique. J'ai trouvé ça magnifique. Je ne sais qu'aimer, je ne sais qui aimer. Mais le i de qui aimer était pas très net. On ne sait pas si c'était je ne sais qu'aimer, je ne sais qui aimer. Ouais, mais bon, moi, j'ai fait pas mal de photos de nuages, de gros nuages, de d'arbres, de verdure, de fleurs, de certains portraits. Donc je t'ai envoyé le portrait de l'équipe de Marcel.
0: Mmh. Ouais, c'était assez sympathique quand vous envoyez comme ça des photos. On est touché que vous le fassiez. Et puis c'était chouette de pouvoir mettre les visages, en effet, sur les voix, enfin celles que l'on entend parfois grâce à vous, grâce à Marcel. Je trouve qu'il y a une bonne ambiance, me semble-t-il, du côté du lieu où vous êtes, parce que on a le sentiment, alors je ne sais pas comment tout ça est géré, mais que vous êtes, malgré les difficultés, évidemment, malgré peut-être parfois les traitements, les choses de cet ordre-là, mais que c'est géré avec une forme d'intelligence, il y a beaucoup de partage, il semblerait. Alors Marcel disait, il est vrai que certains résidents aiment leur solitude ou n'ont pas envie de partager avec les autres, ils descendent peut-être juste fumer une cigarette, ils remontent dans leur chambre, ils y restent beaucoup, ils ne partagent pas forcément, mais pour d'autres, il y a de vraies amitiés ou de vraies relations intéressantes qui se lient. Et puis l'encadrement a l'air d'être très positif, très... Quand vous en parlez, en tout cas que ce soit vous ou Marcel, c'est toujours positif, je trouve.
1: Ah, je suis étonné et ça me touche, parce que... À mon avis, il y a beaucoup de négatifs dans ce que nous disons. Mais il y a du positif aussi, oui.
0: Moi, je trouve qu'il y a beaucoup de positif dans ce que vous dites. Le négatif, c'est le ras-le-bol parfois, ce trop-plein que l'on souhaite déverser. Et la ligne est un espace où c'est tout à fait possible, évidemment, de le faire, mais... Je trouve que derrière, il y a une énergie, il y a quelque chose. On sent que vous êtes en mouvement. On sent qu'il y a toujours l'envie quand même de... Eh ben justement, de tendre un peu à ces bonnes heures. De tenter de s'en approcher le plus possible.
1: Et je trouve... il y a une chose qui me dérange, c'est que j'ai beaucoup trop changé depuis une année ou deux. Et que je suis devenu, à mon goût, trop sociable. Mmh. Et ça m'handicape aussi pour pouvoir rester beaucoup d'heures seul à écrire, à dessiner, parce que je ne peux le faire que seul. Mmh. Écrire, dessiner, la photographie aussi, parce que je fais des retouches la plupart du temps, je retravaille certaines photos. Et puis, j'aimais bien à l'époque ma solitude. C'est un autre thème encore, la solitude.
0: Peut-être le thème le plus présent dans l'émission, hein, in fine, je dirais. Oui. Mais bon, on en a parlé pas plus tard qu'hier soir avec Marie-France, le dernier appel hier, si vous étiez à l'écoute, oui. Qui était très touchant. Avec cette incapacité.
1: Avec une dame avec laquelle j'ai contact. C'était une dame qui m'avait appelé il y a près de 10 ans.
0: Ah oui.
1: Parce que j'avais témoigné à la ligne de cœur. Mmh. Je vivais dans l'appartement encore. Et puis, mais seule, celle qui fut ma compagne et qui est décédée maintenant, m'avait quitté. Et puis, j'étais toute pétri d'angoisse, trop de solitude. Et puis Marie-France avait pris mon numéro à la ligne de cœur. Mmh. Ben, je ne peux pas être tout le temps disponible pour l'écouter, c'est le problème, c'est le souci.
0: Mmh. C'était très touchant hier soir ce qu'elle a dit. Je ne sais pas si vous étiez à l'écoute à ce moment-là, mais oui. Elle évoquait cette solitude, elle disait, nous rappelait qu'elle était très rejetée par sa famille, et surtout, ce qui m'a beaucoup frappé, terrorisée, c'est le terme qu'elle a utilisé, terrorisée par les gens, totalement bloquée dans sa capacité à aller éventuellement vers l'autre, vers les autres. Hein. Sans doute la cause de cette solitude, hein, ce blocage, c'est ce qu'elle nous disait, espèce elle a même parlé de névrose, mais... C'est un témoignage très touchant, ça a fait beaucoup réagir. Je reviendrai peut-être d'ici à la fin de la semaine sur ce que Marie-France a dit. Si elle a l'écoute ce soir, on pense à elle, en tout cas, on la salue cordialement. Oui. Mm.
1: Marie-France, si tu écoutes, bien, tu entends que Stéphane n'est pas si horrible que ça.
0: Je ne suis pas le monstre que j'ai l'air d'être, absolument. Vous faites réagir, mon cher Léo. Alors, j'ai lu le message de Corinne. Ben voilà, alors Corinne vous répond. Allez, on va faire ça. Puis, je vais tenter d'être à jour déjà avec les WhatsApp. Merci Léo, je t'embrasse, dit Corinne. Et oui, je profite du jacuzzi. Voilà, donc elle en profite. Elle en profite. Un autre
1: message. Tu as bien raison, Corinne.
0: Un autre message, celui-là signé Madou. D'entendre Léo me procure toujours un petit bonheur, point d'exclamation.
1: Et ah, c'est très gentil.
0: C'est signé Madou. Ouais, c'est joli en tout cas. Ouais. C'est joli, joli, sympathique. Ouais. Ah, ça fait réagir ce soir. Il y a Stéphanie. Alors Stéphanie qui nous dit « Moi aussi je suis d'accord avec Léo et Corinne, c'est un plaisir d'écouter cette ligne de cœur ». Nous dit Stéphanie, elle ajoute « Vous nous tenez au courant Léo pour votre publication ».
1: D'accord.
0: Voilà, oui. Elle l'a posté à double message. Alors, je ne vais pas le relire une deuxième fois, mais c'est merci beaucoup, Stéphanie, pour votre WhatsApp. Et puis un autre message. Je n'ai pas le prénom. C'est peut-être, mais c'est même certainement Marlise qui nous écrit sur le fil WhatsApp également au 076 318 96 49. Pour nous dire qu'elle écoute l'émission depuis longtemps, qu'elle apprécie beaucoup cette émission et qu'elle vous embrasse toutes et toutes, ainsi que Daniel. Et puis, ah non, ça c'est un vieux, tout vieux message. Excusez-moi, Marlise, je lis un message qui date du mois de janvier. Qu'est-ce qui me bon, est toujours valable, j'espère. Et puis, ce soir, elle nous dit par contre, Marlise, alors elle met cœur avant. Je précise que pour les WhatsApp, il n'y a pas besoin de mettre cœur, c'est que les SMS. Hein. WhatsApp, vous pouvez directement taper votre message sans mettre cœur au début. Bonsoir, j'ai toujours du plaisir à vous écouter. Et elle nous demande si nous avons des nouvelles de Pascal. Eh bien, j'en ai pas des toutes récentes. La dame qui avait un perroquet, ajoute-t-elle. Et Marlise nous dit « Je suis triste ce soir car j'ai un voisin qui va avoir recours à Exit demain. J'ai tout tenté pour lui faire changer d'avis. Il n'est pas malade, il est juste dépressif. Je vous embrasse. » Et c'est signé Marlise. Si vous voulez venir ce soir à l'antenne, Marlise, pour en parler, vous êtes la toute bienvenue. Merci pour vos messages, et puis merci à vous Léo. Je vous laisse, oui, excusez-moi, allez-y.
1: Le perroquet de Pascal, il est décédé, hein ?
0: Absolument, il nous a quittés, il est dans le paradis des perroquets, oui.
1: Oui.
0: Ça a beaucoup touché Pascal, et puis elle avait un chien, le chien de sa fille plus exactement, qui a dû être également, qui a été... amené chez le vétérinaire, ça je pense 2-3 semaines, et Pascal passait par des moments assez difficiles, hormis ses problèmes de santé. On va tenter de prendre nous de ses nouvelles, on en a parfois, mais c'est vrai que là elle est très silencieuse depuis quelques temps, Pascal, et quand c'est comme ça, on respecte les silences dans la ligne de cœur, on s'inquiète éventuellement pour vous, mais on vous laisse cette liberté aussi de peut-être ne pas avoir envie de donner de nouvelles ou de venir à l'antenne à un moment ou à un autre. Je vais vous laisser le mot de la fin, mon cher Léo. Dites-moi.
1: Juste qu'avant, tu m'as demandé ce qui me fait tenir le coup, ce qui me fait tenir avancer. Mm-hmm. Ben, il y a d'une part la structure, la pension psychosociale dans laquelle je vis, j'aime mm-hmm. beaucoup, mm-hmm. Mon psychiatre. Et puis, la ligne de cœur. Et je suis sérieux.
0: Mais je le prends sérieusement.
1: Comme dernière phrase, j'aimerais transmettre mes amitiés à Madame Marcel, qui nous écoute. Mmh. Voilà. Le métier le plus sincère, et c'était de bonne soirée.
0: Ah, merci, cher Léo. Je reste encore longtemps avec vous au téléphone, là. Il y a Caroline qui nous rejoindra dans quelques instants. Je mets un petit peu de musique pour qu'on respire un petit peu, comme ça, quelques minutes avant d'accueillir Caroline. Mais je vous remercie beaucoup d'être venu. Je sais que j'ai pas besoin de vous dire que la porte est ouverte. Sinon, vous prenez votre pied de biche pour venir, mais vous avez bien raison. Mais...
1: Moi, j'ai une canne. Oui. Canne, je prends une jerrycan pour mettre le feu.
0: Oui, d'accord. En tout cas, c'était vraiment c'était pas un petit, c'était un grand bonheur de vous accueillir, Léo, ce soir. Merci beaucoup à vous.
1: Merci à toi, à Daniel aussi, à Grobec, à tout le monde, à toutes les auditrices aussi et auditeurs.
0: Merci Léo, à bientôt, bon belle nuit, à bientôt, à merci.
1: Bientôt. Belle nuit.
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0: Easy to Love, Jordan Raquel et Tom McFarland. C'est un titre qui a plu à Daniel, notre Daniel. Vous savez, celle qui vous répond au 0800 80 70 70. Elle m'envoie un petit message, me dire trop bien ce morceau après Léo. Mais ça rend nostalgique un peu. Elle m'a l'air un petit peu nostalgique, Daniel, ce soir. Je la vois là. Mais elle ne me regarde pas parce qu'apparemment, elle a son casque sur les oreilles. Évidemment, elle a des appels, elle a plein d'appels ce soir. Quand c'est comme ça, c'est bien. Non, elle lève ses lunettes, là. Elle m'entend. Un peu de nostalgie, parfois, dans la ligne de cœur. Beaucoup de bonheur ce soir, grâce à Léo, en ce début d'émission. Plein de choses très intéressantes. Beaucoup de messages aussi. Je prendrai le temps de lire les suivants un petit peu plus tard. Mais là, merci pour votre patience, Caroline, et bienvenue à vous. Vous êtes à l'antenne.
1: Bonsoir.
0: Comment allez-vous ?
1: Merci beaucoup. Bien, merci à vous-même. Hein.
0: Ça va bien, merci beaucoup. Je vous sens assez heureuse ce soir. Est-ce un hasard ou dis-je une grosse ânerie ?
1: Alors non, je suis effectivement très bien. Je suis actuellement à Avignon. Je fais le Festival Off de théâtre. J'avais envie de parler ce soir de ma pièce de théâtre Adieu Smartphone. Mmh. Nous la jouons tous les jours à 12h45 au Castelet, à la rue de la Carreterie. Alors, si il y a des auditeurs qui m'écoutent et qui...
0: Ah oui, il y en a qui vous écoutent, là. Je vous le confirme, oui. Est-ce qu'ils sont à Avignon, ça oui.
1: Soit le son déjà là-bas directement, puis vous écoutez également toujours. Mm-hmm. N'hésitez pas à passer nous voir à Smartphone.
0: Alors merci de faire un petit suivi, de nous donner de vos nouvelles, Caroline, parce que vous êtes venue il y a quelques semaines pour nous parler de ce spectacle, Adieu Smartphone, et nous dire que vous étiez si heureuse d'avoir l'opportunité de faire ce off à Avignon, c'est pas rien.
1: Hein. Exactement.
0: Vous n'étiez pas partie quand on s'est parlé, alors là, les premières impressions, comment ça se passe depuis que vous êtes arrivée? Quelles sont les émotions?
1: Alors magnifique, les rues sont exceptionnelles, le lieu est exceptionnel. L'ambiance aussi, avec toutes ces rues pavées, un peu cette cité médiévale, un peu, avec le palais des papes, juste magnifique. Et puis l'ambiance dans les rues avec plein d'artistes déguisés, non déguisés, qui traquent. Venez nous voir, venez nous voir. Bon, on est très très très nombreux. Il y a beaucoup de pièces de théâtre. C'est juste magnifique l'ambiance, en tout cas.
0: Et le spectacle, comment ça se passe? Pas mal apparemment, vous jouez quand même à une heure assez particulière, 12h45 tous les jours, nous dites-vous?
1: Oui, exactement, 12h45, mais comme Avignon c'est un endroit où les gens mangent à toute heure, ce n'est pas un problème, parce que soit vous mangez avant, soit vous mangez après. Mais en tout cas, c'est juste, il y a un grand choix de nourriture, ils font de la nourriture à toute heure, donc pas de soucis de ce côté-là.
0: Et puis un spectacle, c'est quand même une autre forme de nourriture, ça nourrit même peut-être beaucoup mieux que certains plats, ça a l'avantage en général d'être relativement light, alors vous me direz qu'il y a des spectacles qui ont une certaine dose de voilà, qui sont mauvais pour le cholestérol, mais le vôtre, à mon avis, c'est quelque chose d'assez léger, je pense qu'à cette heure-là, plutôt que d'aller... c'est alors, une c'est belle un nourriture aussi, oui.
1: Exact, c'est un spectacle que l'on donne. C'est un sujet d'actualité avec beaucoup d'humour, traité avec beaucoup d'humour, écrit par Roger Alain, un auteur neuchâtelois. Vraiment, donc, c'est très agréable de... si vous venez le voir, vous verrez qu'il y a non seulement de l'humour, mais il y a aussi de la réflexion pour soi-même. Pour toutes les personnes des plus jeunes aux personnes plus âgées également.
0: Alors autour de ce fameux smartphone évidemment, Ordiphone nous disait un auditeur il n'y a pas si longtemps, vous dites ça fait réfléchir, quelle est l'idée centrale pour faire court, si on résume en très peu de mots, quelle est l'idée que vous souhaitez transmettre avec le spectacle?
1: C'est déjà de partager un excellent moment ensemble. Déjà que nous qui sommes sur scène, on a envie de faire rire déjà, de partager un bon moment simplement dans une petite salle de bien climatisée, sympathique déjà, ça c'est une toute première chose. Et aussi également ben je dirais que c'est intéressant après d'avoir des retours des personnes quand elles nous disent ah ben voilà ben moi aussi je fais ci je fais ça avec mon attel j'aimerais le poser un peu plus ou ça me va très très bien. C'est très très intéressant les retours et également nous avons eu une journaliste un jury des coups de cœur d'Avignon et qui est venue nous voir le 6 juillet et qui nous a fait après avoir

0: particulièrement marqué là dans dans cette saison 2026 à Avignon?
1: Alors, je suis allée voir un spectacle de magiciens. C'était juste magnifique. Donovan. Je ne sais pas si vous connaissez, mais en tout cas, c'est un excellent magicien, mm-hmm. un excellent spectacle. Nous l'avons vu en soirée. Ça, c'était très, très agréable.
0: Comment se poursuit là, les jours, en tout cas, quel est le programme plus exactement des jours qui viennent? Vous jouez donc à 12h45 au Castellet encore quelques soirs, quelques midis, que dis-je, quelques soirs, vous voyez, c'est de la déformation. Mais, et puis ensuite, qu'est-ce que vous faites? Vous rentrez directement? Vous profitez encore un peu de rester dans le sud de la France? Quel est votre... Comment va se passer l'été, là, après une expérience aussi forte et aussi émouvante, hein, finalement?
1: Oui, c'est vrai. Alors, nous allons jouer déjà de... maintenant, on est le 14 juillet, donc on continue de jouer jusqu'au 25 juillet, tous les jours à 12h45. Mm-hmm. Donc, bienvenue à vous tous. Ceux qui souhaitent venir nous voir, une personne vous accueillera devant le petit théâtre. C'est notre caissier qui est également régisseur de la pièce, également auteur et metteur en scène de cette pièce. Mmh. Et il vous accueillera, il vous guidera dans ce petit théâtre. Et puis ensuite, arrivé au 25 juillet, eh bien, petite valise et retour à la maison en Suisse, un pays dont on est bien aussi.
0: On vous manque un petit peu. Peut-être là, vous n'avez pas le temps de vous ennuyer pour l'instant, mais...
1: Ouais. Exactement, c'est ça. Juste, on profite de chaque instant présent. Mmh. C'est un très, très bon moment. Mmh. Avec toute l'équipe de la Destinée. Et puis également les amis, la famille qui nous rejoignent au fur et à mesure, des enfants, des femmes, de l'équipe. Mmh. Donc vraiment un très bon moment.
0: C'est le nom de la troupe, hein, la Destinée, c'est ça? C'est le nom de votre troupe, la Destinée.
1: Exactement.
0: Ouais. Mais tout un programme. Dites-moi,
1: car... nous avons appelé la Destinée parce que mon ami qui est sur scène avec moi, c'était une évidence que on se rencontre et puis qu'on puisse faire plein de choses ensemble sur scène. Elle s'appelle Maria. Mm-hmm. Que l'on puisse, au fait, nos deux destins, pour nous c'était ça, nos deux destins se sont croisés. Et donc, c'était la destinée. Voilà pourquoi le nom de la destinée. Et nous avons partagé donc du coup le même rêve d'aller à Avignon avec notre auteur qui nous l'a proposé, lui-même qui nous l'a proposé, qui nous a dit que pourquoi pas cette aventure. Et puis toute la famille de notre auteur nous soutiennent, nos familles respectives aussi. Donc merci beaucoup à eux tous.
0: Vous parlez de cette rencontre avec Maria, c'est ça, Maria?
1: Oui.
0: On parle beaucoup des rencontres dans l'émission, on passe presque, je dirais, notre temps à parler de rencontres, finalement. En tout cas, ce sont les rencontres entre vous et nous, entre vous et toutes les auditrices, tous les auditeurs. Quelles sont les rencontres, Caroline, marquantes? J'imagine qu'il y en a eu, là, en quelques petites semaines, notamment à Avignon, qui vous ont marqué, qui restent en vous, là, des rencontres récentes. Il y a des rencontres, alors, là, ou une rencontre dont vous pourriez nous parler, qui vous a touché, qui vous a marqué?
1: Très bonne idée. Alors, on a rencontré beaucoup d'artistes, déjà, dans les rues. C'est juste magnifique parce qu'il y a une bonne ambiance entre nous. Il n'y a pas de bataille. C'est vraiment... on danse ensemble, on rigole ensemble, on joue. On joue peut-être un peu la comédie comme ça, au passage. Moi, je fais de temps en temps la révérence quand je vois... Quand je vois quelqu'un bien habillé, avec des belles robes, etc. et tout, on rentre un peu dans leur jeu, c'est juste magnifique. Donc déjà, rien qu'avec les artistes, c'est une très très belle rencontre.

0: On a également rencontré un journaliste qui nous a fait un joli reportage sur Paris. Lui, c'est un journaliste de Paris, donc c'est une radio. Donc, il nous a fait un joli reportage. Très jolie rencontre avec ce journaliste qui nous a beaucoup apprécié, qu'on a eu beaucoup, beaucoup de plaisir à le rencontrer. Et également, aussi Oscar Sisto, tout simplement. En fait, on tractait dans la rue, et on a rencontré Oscar Sisto,
1: Le professeur de théâtre
0: l'ancien
1: de la
0: professeur de la Star
1: Starac,
0: Academy.
1: ouais,
0: C'est
1: absolument.
0: ça, exactement.
1: Ouais.
0: Et qui nous a dit que là, il devait partir pendant une semaine, puis qu'il revenait la dernière semaine, et qu'il souhaiterait venir nous voir en fin de semaine avant que le festival se termine.
1: On sent que là, les
0: C'est ça qui
1: étoiles
0: est très joli.
1: brillent dans vos yeux. Merci en tout cas, oui, d'avoir évoqué ces très très jolies rencontres, Caroline.
0: Merci à vous aussi de nous avoir permis de pouvoir nous exprimer, de pouvoir en parler sur votre chaîne
1: On est toujours heureux quand on peut
0: intéressante.
1: donner un petit coup de pouce ou un petit coup de projecteur plutôt, parce que là, le coup de pouce, vous n'avez pas forcément besoin de nous, mais un petit coup de projecteur sur des troupes
0: C'est ça.
1: amateurs suisses, mais qui font un boulot formidable. C'est comme les chorales, vous savez, en Suisse, qui ont tant d'importance, les chœurs. Et je trouve que ces troupes de théâtre, elles soudent, c'est en termes de lien social, c'est quelque chose d'assez formidable. Et je pense que vous, la destinée, vous faites partie de ce réseau. On est heureux
0: Exactement,
1: de vous
0: tout
1: donner
0: à
1: cette
0: fait.
1: parole, absolument. Je vous
0: Quel
1: remercie,
0: grand
1: Caroline.
0: plaisir, puis quel grand plaisir on a eu de pouvoir avoir cet article aussi qui avait été fait. Quelle chance on a eu d'avoir ce jury coup de cœur qui est venu nous voir et qui nous a laissé non seulement un article, mais aussi des cœurs. Donc, on est content d'avoir ces petits cœurs au village œuf. En tout cas, c'est un grand plaisir.
1: On vous souhaite le
0: Un
1: meilleur.
0: grand cadeau supplémentaire.
1: Souhaite le meilleur, vraiment. Et puis venez quand vous serez rentré plus tard en Suisse, là, d'ici, je sais pas, au mois d'août, par exemple, venez nous donner de vos nouvelles avec grand plaisir, nous dire
0: Avec grand plaisir.
1: comment tous ces souvenirs flottent encore dans votre mémoire, d'accord? Belle nuit, Caroline.
0: Avec
1: Merci à
0: très grand
1: vous.
0: plaisir. Merci à vous et puis toute belle soirée à tous les auditeurs. Et belle
1: Merci.
0: soirée également à vous.
1: Merci
0: Et
1: beaucoup.
0: avec
1: Et puis j'espère, je croise les doigts là pour que, je ne vais pas vous redire l'affreux mot que j'ai dit l'autre fois, mais je le pense. Mais je croise les doigts pour que le public soit au rendez-vous dans les jours qui viennent là, pour vous voir.
0: Alors
1: Vous
0: on
1: prenez.
0: prend, on
1: À bientôt.
0: prend. D'abord et au plaisir.
1: Belle nuit. Merci Caroline.
0: Merci,
1: Belle
0: merci
1: nuit à vous, à
0: beaucoup.
1: bientôt.

0: l'instant, c'était un voyage, une balade du côté de l'Afrique grâce à Abou Diarra avec cette guitare, cette harpe-guitare, cette espèce de luth. C'était une très très jolie promenade. Comme celle dans lesquelles vous nous avez embarqué depuis 22h, j'aurai l'occasion sans doute de revenir sur certaines choses qui ont été dites depuis le début de l'émission un petit peu plus tard. Je vous rappelle tout de même que le numéro pour nous joindre, le seul, l'unique, pour venir avec votre voix raconter tout ce que vous souhaitez ce soir sur cette antenne, prolonger des pistes peut-être, eh bien c'est toujours le 0800 80 70 70. On se retrouve juste après les infos de 23h sur RTS Première. À tout de suite.
1: Benoît Cornu.
2: La première demi-finale du mondial de football France-Espagne vient de se terminer. À l'instant, Joël Robert, vous êtes à Dallas où vient de se terminer la rencontre, on l'a dit, avec un dénouement logique, implacable.
3: Implacable. L'Espagne se qualifie en battant la France 2-0. Un succès complètement mérité, complètement logique, une démonstration technique de cette équipe espagnole. On a rarement vu dans cette Coupe du Monde un match dominé aussi bien territorialement dans le jeu, dans l'esprit, dans l'envie par une équipe. En France, c'était quand même l'équipe de France, donc une formation qui avait des ambitions, qui avait des arguments, mais les Français aujourd'hui n'ont pas existé contre des Espagnols. Deux fois supérieur, Oyarzabal ouvre le score à la 22e sur un pénalty concédé par Dean qui n'a pas été bon du tout sur son côté gauche. Et puis en deuxième mi-temps, l'action du match a montré dans toutes les écoles de foot une action collective à l'heure de jeu ponctuée par Porro. 2-0, le latéral droit espagnol qui marque contre le gardien Maignan depuis la 65e. Les Français ont eu quelques occasions, c'est vrai, mais l'Espagne n'a pris qu'un seul but depuis le début de la compétition. Elle n'en prend pas aujourd'hui, c'est compliqué pour les Français. On n'a pas vu Olise, on n'a pas vu Dembélé, on avait un peu plus Mbappé, un peu plus Barcola, un peu plus Doué, mais ça n'a pas suffi. Les Français sont éliminés, encore une fois, c'est de la manière la plus logique du monde que l'Espagne se qualifie pour sa deuxième finale de Coupe du Monde. Ça sera dimanche contre le vainqueur d'Argentine-Angleterre. Autre demi-finale qui a lieu demain soir.
2: Joël Robert, merci beaucoup en direct de Dallas. On vous souhaite une bonne suite. Et puis l'Espagne donc qui affrontera dimanche, on l'a dit, le vainqueur de la deuxième demi-finale qui a lieu demain entre l'Angleterre et l'Argentine à 21h également, à suivre également sur les antennes de RTS2 et sur nos rendez-vous d'information. Une vague de chaleur record s'abat non pas seulement en Europe mais aussi sur l'Amérique du Nord. Plus de 100 millions de personnes sous alerte canicule de l'Ouest américain jusqu'à la côte Est et le Canada. 44 degrés à Billings au Montana, des records battus et la chaleur qui gagne New York, Washington, Ottawa et Toronto avec des températures ressenties aggravées par l'humidité. En France, les 800 pompiers mobilisés ont réussi à fixer les deux incendies de la forêt de Fontainebleau ce soir, après 48 heures de lutte. Plus de 2000 hectares parcourus, mais les flammes ne sont pas encore éteintes, nous dit le préfet de Seine-et-Marne. Les travaux continueront pendant des jours, voire des semaines. Israël se dit prêt à avancer dans le projet de retrait de ses troupes du Sud-Liban au premier jour de nouveaux pourparlers à Rome. Washington, qui supervise le processus, parle de discussions fructueuses qui se sont déroulées dans une ambiance positive. Le dialogue reprendra demain. Et puis météo ce soir, quelques averses ou orages, surtout sur le nord de la Suisse romande. Demain, un temps assez ensoleillé en début de matinée, puis dès la mi-journée, des cumulus, un risque d'averses, d'orages localement violents. Et des rafales, potentiellement de la grêle également. Des températures minimum de 20 degrés, maximum 33. Et puis c'est un même type de temps qui risque de venir jeudi.
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1: Pas tout seul, bien entouré, très bien entouré, puisque Daniel Do répond à vos appels jusqu'à minuit au 0800 80 70 70, 0800 80 72 fois. Flavien Drou, quant à lui, signe le programme musical et pour ma part, c'est toujours avec le même plaisir que je vous accompagne dans cette émission. Bienvenue si vous venez de nous rejoindre. N'hésitez pas à prendre votre place ce soir pour parler de tout ce dont vous avez envie, pour aborder tout ce qui vous touche de près ou de loin, tout ce que vous avez dans le cœur ou sur le cœur est accueilli avec beaucoup d'intérêt et d'amitié dans cet espace de liberté qui est le vôtre pendant une heure encore. Et avant de vous retrouver, après un disque, c'est une citation que j'ai envie de vous offrir tout de suite, une de plus, juste une citation pour mettre un peu de lumière dans la nuit et laisser le vent du soir nous porter doucement vers les étoiles. André Monroy. Le bonheur n'est jamais immobile. Le bonheur, c'est le répit dans l'inquiétude.

0: Il y a certains titres, certaines chansons, on ne peut les interpréter que si on s'appelle Nina Simone. Bienvenue si vous embarquez dans cette seconde heure de Ligne de cœur à l'instant. Si vous posez un pied sur notre navire, eh bien, on est heureux de vous y accueillir. Une soirée où tout est ouvert, où tout ce que vous souhaitez aborder, tout ce que vous désirez partager avec nous, est accueilli avec beaucoup d'intérêt, sans aucun jugement évidemment. Une soirée où il a été question de bonheur en tout début d'émission. Et j'aime beaucoup cette phrase d'André Mauroy. C'est un écrivain d'ailleurs qu'il faudrait relire, un peu oublier peut-être. Le bonheur n'est jamais immobile. Le bonheur, c'est le répit dans l'inquiétude. Ça fait penser aussi un peu à Fernando Pessoa, mais cette citation de Mauroy, on la trouve dans son cinquième roman, Climat, qu'il publie en 1928. Il mérite d'être lu. C'est un roman qui raconte l'histoire de deux mariages rendus malheureux par l'incapacité des époux à se comprendre. C'est un thème qui n'a pas pris une ride. Et c'est un auteur qui mérite le ressortir de sa bibliothèque, pour autant qu'on l'ait un jour dans sa bibliothèque. Mais moi, je l'avais il y a longtemps et le bouquin était tout poussiéreux. Je l'ai retrouvé et cette phrase m'a sauté aux yeux, comme elle a d'ailleurs sans doute, ou comme elle aurait sans doute sauté aux yeux de Léo, parce que Léo venait lui avec une autre citation. Je démarre à 22h avec ça, une citation de lui finalement, ou peut-être due à un de ses amis, Marcel. « Il n'y a pas de bonheur, il n'y a que de bonnes heures », nous disait Léo, « ainsi que des joies », c'est ce qu'il a rajouté. Son espoir être publié, être publié aussi bien au niveau de l'écriture que des dessins, et il y a quelque chose qui se dessine précisément dans ce sens. On lui souhaite vraiment d'arriver à ses fins. Cher Léo, vous faites réagir aussi ce soir. J'ai pas lu ce message tombé sur notre numéro WhatsApp. Je vais le faire de suite. Il est signé, mais il n'est pas signé. Oui, peut-être Luc. Si, c'est Luc qui envoie ce message. Le bonheur, point d'interrogation. Pour compléter les propos de Léo, si cela lui parle aussi, le bonheur, c'est quand on est capable de voir la vie comme un cadeau ou une exception. Ou alors, comme le disait Edgar Morin, ce qui m'étonne, c'est que l'on s'étonne si peu de la vie. Ah là là, merci Luc pour la citation. Là, on ferait plusieurs émissions avec ce que vous venez d'envoyer là, parce que c'est non seulement profond, mais c'est très vaste et ça doit parler, j'espère, à beaucoup de celles et ceux qui nous écoutent. Un message reçu sur notre numéro WhatsApp 076-318-9649, 076-318-9649. Les SMS toujours au bout du 939, l'adresse mail ligne de cœur tout attaché à rts.ch, et puis bien sûr le 0880-70-70 pour nous joindre, pour passer, pour venir sur cette antenne partager avec nous. Comme l'a fait Léo en tout début d'émission, comme l'a fait Caroline avant les informations de 23h, pour nous donner de ses nouvelles, nous parler de cette pièce intitulée « Adieu smartphone » que sa compagnie, la destinée, cette troupe dont elle fait partie, qu'elle a créée avec son amie Maria, joue actuellement en off à Avignon, au Castellet, à 12h45 tous les jours. Allez, je leur fais un petit coup de pub. Si vous êtes du côté d'Avignon, allez les voir, ces Suisses là-bas sur place. Beaucoup d'émotions, beaucoup de rencontres aussi. Elle les partageait avec nous en tout début d'émission. Et là, pour poursuivre, c'est avec Anna Maria que nous allons, nous allons prendre le large tout de suite. Bonsoir Anna Maria, bienvenue dans la ligne de cœur.
1: Oui, bonsoir Stéphane. Je vous ai téléphoné, ça fait à peu près 2 ans, parce que je souffre d'une polyarthrite rhumatoïde, mm-hmm. Et sur le conseil de Linda, vous savez, la dame qui est décédée.
0: Bien sûr.
1: Elle m'avait dit de vous téléphoner, ça aurait rendu service à d'autres personnes. Effectivement, moi, depuis beaucoup, beaucoup d'années, je souffre de cette maladie. Et il y a ces petites cures que mon mari me fait, justement, chaque 15 jours, et je suis très, très bien. Excusez-moi. Et j'étais très, très bien. Je pouvais faire du sport. J'étais vraiment bien. C'était tout à fait une autre vie. Naturellement, au mois de mars, j'avais un peu mal au ventre comme ça. Et puis, on m'a diagnostiqué un cancer au côlon. Donc, on m'a proposé avant l'opération de faire une cure de, c'est-à-dire c'était des piqûres intraveineuses, d'immunothérapie. Or, on m'a avisé, on ne peut pas prendre des médicaments contre la polyarthrite, et j'ai eu mal de nouveau. Mm-hmm. Effectivement, c'est ce qui s'est passé. Mais j'ai eu mal partout. Je pensais pas que c'était si mal partout. La polyarthrite, c'est dans toutes les articulations. Mm-hmm. Voilà. J'ai subi une opération. Et deux opérations même. Et juste avant, après ce traitement, une immunothérapie, c'est tout nouveau, ça coûte les yeux de la tête, mon cancer a disparu. Disparu complètement, puis c'est pas de métastase, rien. Alors, j'ai eu deux opérations. La première, pour enlever ce qui restait. Et ensuite, j'ai eu des complications. Je suis restée 15 jours à l'hôpital. Je suis en train de me remettre un peu. Et ça m'est resté une grande fatigue. Et ce sont les effets secondaires de ces immunothérapies. Et je peux reprendre les piqûres d'Embrel, ça s'appelle le médicament. Mm-hmm. Je suis de nouveau, pour ça, je suis bien. Je n'ai plus de douleur comme ça. Je voulais dire que ce médicament, justement, ces piqûres, c'est vraiment très, très efficace. Mais vraiment, quand je fais ça, chaque 15 jours, ça suffit. C'est une autre vie. Et j'ai eu l'exemple là de quand j'étais malade, parce que je ne pouvais pas prendre ces médicaments. C'était un contresens avec ces intraveineuses d'immunothérapie. Excusez-moi. Mais je voulais vous dire encore quelque chose que ça m'a fait tellement rire. Vous savez, trouver que vous avez un cancer, ça commence par une échographie. Mm-hmm. Et vous avez le temps de parler avec les médecins. Alors, j'ai dit, oh là là, moi, j'ai eu au moins 15 opérations de la tête aux pieds. J'ai dit, je me compare à une voiture. on m'a fait toute la carrosserie, oui. De la tête aux pieds, les yeux, les mains, la hanche, les mains, l'oreille, sous la langue. Enfin, j'ai vu tout. Les yeux, donc la cataracte. Et puis j'ai dit, voilà, mais le moteur va bien. Alors, ensuite, il me fait un scanner, il dit, je vous donne les nouvelles cet après-midi. Voilà, qu'est-ce que c'est? Il me téléphone et puis j'étais tout triste parce qu'il me dit que j'avais un cancer. Il m'a fait rire parce qu'il m'a dit, moi, j'étais tout triste et puis j'ai dit, oh là là, là, c'est déjà le moteur. Il dit, non, non, non, non, c'est le tuyau d'échappement. Ça m'a fait tellement rire.
0: C'est pas mal à part ça.
1: C'est le tuyau, non, il a dit, c'est toujours la carrosserie, c'est le tuyau d'échappement. Je voulais vous dire, alors j'ai dit chapeau ce médecin, j'étais tellement triste.
0: Bon, on en rit parce qu'il y a quand même un joli happy end là, hein, je veux dire, c'est peut-être aussi ce qui permet de s'amuser de ça, mais c'est oui, parce que...
1: Écoutez, il a eu les mots justes.
0: Oui, c'est juste, oui.
1: Mais j'ai tellement ri, enfin, avec cette immunothérapie, il paraît que c'est le résultat des recherches très récentes. Et je ne sais pas beaucoup d'années, disons, ça coûte très cher.
0: Le traitement, oui, absolument.
1: Oui, mais le cancer a disparu. Non, c'est pour ça que je voulais vous dire.
0: Ah, mais quel bonheur. Donc, alors là, vous prolongez l'idée du bonheur, Anna-Maria, ce soir, parce que je pense que là, on est plus que dans des bonnes heures, on est carrément dans une forme de bonheur. Là,
1: Oui, mais disons qu'après la première opération, ça s'est bien passé, mais j'ai eu une infection qui est arrivée. J'ai risqué la septicémie, donc on m'a mis une stomie que je vais enlever, mettre tout en place le 10 août. Je retourne en clinique et puis on va me remettre en place, voilà. Mais je ne dois pas faire des chimios, rien du tout, j'ai aucun métastase, rien.
0: C'est le bonheur. On va dire, en tout cas, c'est un bonheur avec un B minuscule, mais c'est un joli bonheur. Oui, absolument.
1: Non, mais j'ai dit, quand j'y pense, j'ai dit, mais c'est le médecin, mais chapeau. qu'il a trouvé les mots justes pour me faire rire.
0: Oui, mais en tout cas, il a un certain talent d'humoriste, votre tout-bible. Parce que c'est vrai que si on compare avec la voiture, c'est le bon terme, le pot d'échappement.
1: Je vous assure, moi je compare, on m'a fait les phares, on m'a fait les pneus, on m'a fait
0: les rétroviseurs.
1: Oui, tout. Alors, non, mais ça m'a fait rire. Non, c'est toujours la carrosserie. Voilà. Non, mais je voulais vous dire ça. j'ai repris les...
0: Mais je vous remercie. Et je me rappelle, alors Anna Maria, je vous promets que c'est vrai, je note beaucoup, peut-être ça aide aussi à mémoriser parfois, mais je me rappelle beaucoup de votre voix, de votre prénom, de votre façon de parler. Ouais. Quand vous avez appelé là, j'ai vu Daniel Mamie, Anna Maria est en ligne, au moment où vous avez dit bonsoir, je vous ai instantanément reconnu, je me rappelle tout à fait de cette...
1: L'accent.
0: Oui, et puis votre façon d'être, oui. Et puis ce témoignage sur la polyarthrite, hein, vous en aviez parlé,
1: oui,
0: ça avait été...
1: Mais
0: vous n'étiez pas bien à l'époque du tout, enfin, c'était compliqué.
1: Mais vous savez, il y a une chose, on m'a toujours dit, le médecin, c'est une maladie qu'on ne meurt pas avec ça, mais on ne guérit jamais, jamais. La maladie est toujours là. Mais grâce à cette... Je vous dis, avant quand j'ai commencé, il y avait le Voltaren, le cortisone et tout, c'est tout. Maintenant, après, il y a eu d'autres médicaments et puis maintenant, les piqûres, bon, je risque toujours d'avoir une septicémie dans le sens que ça baisse le système immunitaire.
0: Oui, ça c'est un peu le danger. Oui.
1: Mais je fais toujours des analyses et tout ça, puis c'est tout est bien, c'est bien, voilà. Non, c'est immunothérapie. Vous savez, on m'avait dit que ça coûtait 18 000 francs. Ces piqûres, c'était deux piqûres. Une fois, c'était 2 heures que je suis restée, donc avec des intraveineuses, une autre fois 1 heure. La caisse maladie a payé parce qu'ils savent qu'il y a de très très bons résultats. C'est quelque chose de nouveau. Hein. Mais étant donné que moi, je suis très mince, il paraît que ça coûtait moins cher, parce que ça dépend du poids, vous voyez. Ça fait rire ça aussi.
0: Vous êtes une voiture de sport, vous avez une carrosserie toute...
1: Oui, alors...
0: Vous savez quoi ?
1: Je pense que la carrosserie, je l'ai déjà toute faite, il n'y a plus rien.
0: J'espère, Anna Maria, je ne sais pas si c'est le cas, qu'il est à l'écoute ce soir. Lucas nous a appelé, c'était, je dis ça de mémoire, vendredi dernier, ce Ferreur, avec des douleurs dorsales épouvantables. Il est tout jeune, il a 24 ans. Et il ne trouve pas de solution. Et je me demande, alors je ne sais pas du tout si c'est de la polyarthrite, il a beaucoup consulté, mais s'il est à l'écoute ce soir, est-ce que peut-être, tiens, la piste
1: il
0: que vous évoquez, vous...
1: Oui,
0: parce que vraiment, il était dans un état de grande souffrance vendredi quand il est venu en parler. Grande souffrance morale, beaucoup, parce qu'il souhaitait être chef d'orchestre et ça a entamé complètement ses études et la possibilité peut-être d'une belle carrière, donc on sentait qu'il y avait beaucoup de souffrance aussi, au-delà de la maladie. Enfin voilà, mais ça me fait penser à lui quand vous évoquez ça, parce que ces douleurs si insupportables, vous avez heureusement, alors il y a des effets secondaires, on comprend bien que ce n'est pas si simple, mais vous avez quand même réussi à trouver un traitement, et ça c'est assez formidable.
1: Mais vous savez, justement, en détail, quand j'ai fait l'immunothérapie, donc, et après l'opération et tout ça, que je ne pouvais pas prendre ces médicaments, et j'ai eu, donc, je vous ai dit, mal partout, mais surtout à la nuque et au dos. Et maintenant que j'ai recommencé à prendre ces piqûres, eh ben, je n'ai plus mal. Je n'ai plus mal. C'est parti. Mais j'avais très mal, à part toutes les articulations, mais c'était plutôt la nuque et les dos. Et ça a disparu. Moi, je pensais même que c'était quelque chose de rare. Non, pas du tout, pas du tout.
0: C'est ce qu'évoquait Lucas. Lui, c'est la nuque et le dos aussi qui le font énormément souffrir.
1: Non, mais c'est vrai que ces médicaments, c'est mieux. Voilà. Vous savez, j'ouvre une petite parenthèse. Mon mari n'est pas en bonne santé, mais qu'est-ce qu'il m'a aidé quand je suis rentrée de l'hôpital? Mais vraiment beaucoup. Et je me dis, si c'était votre collègue, si on peut faire des dédicaces, j'aurais... Et Riccardo Cocciante avec il mio rifugio. Mais c'est mon bâton. Moi, j'ai dit toujours, mon mari, c'est mon bâton. C'est vraiment. Autrement, j'aurais dû aller dans une maison de convalescence. Non, je suis à la maison en attendant la troisième opération. Voilà. Et puis après, je serai tout bien. Tout bien. Vous savez qu'est-ce que c'est une stomie?
0: Oui, je sais, mais comme je suis en train de tenter de chercher le Riccardo Cocciante, demandez-moi pas, là, dites-nous. Je ne peux pas faire deux trucs en même temps. Moi, je suis comme...
1: Non, l'insomnie, c'est une déviation. On a dévié.
0: Oui.
1: On a dévié l'intestin, justement. Voilà, j'ai une poche. Voilà.
0: Oui, voilà, voilà, oui, c'est ce que vous, voilà, c'est ce que vous disiez.
1: Et... Ça s'appelle l'insomnie, voilà. Non, Ricardo Cochante, il
0: je vais essayer, mais c'est alors moi je suis très mauvais à ce jeu-là. Je crois qu'il faudra venir en effet pour les dédicaces parce que c'est pas trop mon truc, mais si je pouvais.
1: Non, mais ça fait rien. C'est mon refuge. Voilà, j'ai toujours mon bâton. Voilà.
0: On l'a peut-être pas, nous, dans notre banque de données sur la première. C'est peut-être pour ça que je ne le trouve pas, mais si j'avais réussi à le trouver, je vous promets que je vous l'aurais mis avec grand plaisir. Bon, voilà, c'est comme
1: merci
0: ça.
1: Beaucoup, merci. C'est toujours un plaisir de vous entendre aussi, voilà.
0: Merci, ben, je suis ravi de vous avoir.
1: Je vais vous donner quelques nouvelles.
0: Merci beaucoup.
1: Je vous donnerai après, des nouvelles, comment c'était la troisième opération, puis voilà.
0: Ouais.
1: Pour l'instant, ça va.
0: En tout cas, c'est toujours vraiment un grand plaisir de vous accueillir, Anna-Maria. Vous êtes trop rare, à mon goût. N'hésitez pas à revenir donner des nouvelles de la santé.
1: Oui, c'est longtemps que je n'avais pas téléphoné.
0: Oui, ça fait longtemps, très longtemps. Mais n'hésitez pas, en tout cas, à revenir pour nous donner des nouvelles de l'opération et puis des nouvelles tout court, voilà, nous dire comment. Et puis peut-être que d'ici là, avec un peu de chance, moi, il me faut 3 mois pour trouver le Cochante, mais je vais le trouver. Je vais le trouver. Est-ce que je leur... Non, mais je sais comment ça s'écrit, Ricardo Cochante. Écoutez, je vais voir ce que je peux faire. Peut-être, tenez, si...
1: Français, hein.
0: Oui, bien sûr. Si je le trouve, peut-être... Je sais pas, vous serez à l'écoute demain soir.
1: Oui, bien sûr.
0: Alors, c'est quoi? Je vais me le noter. Redonnez-moi le titre, vous êtes un chou.
1: Alors...
0: Il mio rifugio.
1: Il mio rifugio, voilà. Ricardo Cochante. La même chose, il est en France, mon rifugio.
0: Oui. Alors moi, il me faut à peu près une nuit. Émilie fait ça en 2 secondes. Moi, il me faut une nuit pour trouver un titre. Mais si je m'y mets là, à partir de 12h30, peut-être qu'à 6h du matin, je l'ai trouvé. Voilà, je me le suis noté. Hein. Selon, avec un peu de chance, vous l'aurez demain soir. Et puis, si vous ne l'avez pas demain soir, c'est qu'alors vraiment, il faut que j'enlève les gants de boxe pour trouver des choses sur le clavier. Voilà, merci.
1: Oui. Juste demander quelque chose. Si vous le passez demain soir, pas trop tôt. Disons, partez de 11h comme ça. Voilà.
0: Ah, je vous adore. Alors, en plus, il faut que je note l'heure. Non, mais ça, c'est pas du service. Oh là là, ça, c'est du service à la carte. Hein. Je ne connais pas d'autres radios qui font ça, hein, je peux vous dire. Donc, après 11h, en fait. Après 23h, hein, c'est ça l'idée.
1: Ouais. D'accord. Vous remercie beaucoup.
0: Alors je tente le coup. Tout est noté. Alors si vous n'êtes pas à l'écoute demain soir, je vous envoie, je vous téléphone au milieu de la nuit pour vous réveiller. Oui. Allez, c'est moi, chère Anna Maria. Merci beaucoup à vous. Très très belle nuit et puis au plaisir de vous réentendre. À bientôt.
1: Oui, merci, au revoir.
0: Merci. 0800 80 70 70, ça reste le bon numéro pour nous joindre ce soir. Et avant d'accueillir Asma, eh bien, allez, un petit peu de musique. C'est Feu Chatterton avec nous, là, tout de suite.
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0: Oui. Dis-moi ce qu'on devient. Feu Chatterton dans la ligne de cœur sur RTS Première. Venez nous dire aussi ce que vous devenez dans cette émission. On est toujours si heureux de prendre de vos nouvelles. N'hésitez pas à saisir le téléphone et à nous appeler peut-être pour la première fois ce soir, un autre soir, quand vous en aurez envie, quand vous en aurez besoin, quand vous le sentez, hein, comme on dit un peu trivialement, n'hésitez pas à venir nous donner de vos nouvelles. Merci Asma, encore une seconde de patience de votre part. Je veux lire le message de Calimero, qui est tombé par SMS. Calimero qui dit « Bonsoir, vie simple, aimer ce que l'on fait, s'aimer les uns les autres ». Qu'est-ce qu'on peut dire de plus et de mieux à ça, Asma? Bonsoir.
1: Bonsoir Stéphane, bonsoir à tous. C'était très beau toutes ces phrases. Ça me fait penser à Erasme, ce qu'il dit du bonheur. Le bonheur consiste principalement à s'accommoder de son sort et à devenir qui l'on est. Mmh. Oui, ça veut dire être content avec ce qu'on a, mais... Voilà.
0: Mais ça rejoint
1: être aligné, dans le vrai. Ouais.
0: Ouais. Ça rejoint ce qu'a envoyé Luc hein, quand il disait le bonheur, c'est quand on est capable de voir la vie comme un cadeau ou une exception. Hein. Le bonheur, les bonnes heures, Asma, je suis très heureux de vous accueillir. Quel bonheur, là aussi, c'est un peu facile hein, comme type de liaison, vous me direz, vous n'aurez pas tort, mais ça fait longtemps qu'on ne s'est pas parlé, me semble-t-il. Et c'est amusant parce que parfois, certaines auditrices, certains auditeurs que l'on a assez régulièrement, quand on ne vous entend plus, on s'inquiète. Et je parlais de vous avec Daniel, il n'y a pas longtemps. Donc tiens, j'espère qu'Asma va bien, j'espère voilà, que tout va bien pour elle.
1: Et c'est des synchronicités, sauf que mon téléphone m'a fait une vacherie, il a lâché.
0: Oui, alors ça n'aide pas pour téléphoner, ça c'est sûr.
1: Donc voilà, plus la canicule, j'ai navigué comme j'ai pu.
0: Ben alors on ne vous en veut pas du tout. Non, mais je ne vous le dis pas, alors il n'y a aucun, je ne culpabilise pas du tout. Mais je suis très heureux de savoir que tout va bien, voilà, pour faire court, c'est le plus important.
1: Je suis légèrement ramollie.
0: Vous n'êtes pas la seule, parce que vous me voyez.
1: Voilà. Autrement, ça va. Mmh. Je remets au goût du jour toutes les bonnes habitudes du Proche-Orient et des chaleurs, et voilà. Des courants d'air, etc. Ouais. J'ai la chance de pouvoir faire des courants d'air parce que j'ai des fenêtres un peu partout. Mais bon, ça veut dire que je dois attendre qu'il fasse frais dehors un peu, parce que tant qu'il fait chaud, ça sert à rien d'ouvrir. Mmh. Et puis après, une fois que j'ai les courants d'air, c'est ok, je dors. Il y a des gens qui n'arrivent pas à dormir, c'est grave ça. Moi, j'arrive à dormir. Voilà le bonheur. En ce moment, c'est ça, pouvoir dormir, quoi. Parce que c'est dur de passer des nuits. Enfin, voilà, une nuit, ok, mais la canicule, elle dure depuis 3 semaines.
0: Ouais, ça devient un petit peu lourd, et puis selon où on se trouve, c'est encore plus compliqué. Ouais. Oui. Je me demandais, Asma, vous qui êtes née en Orient, vous qui avez côtoyé le désert d'une certaine manière, alors, vous n'êtes pas née au milieu du désert, hein, vous êtes
1: non,
0: pas, mais,
1: oui,
0: mais vous êtes née dans un pays chaud, la Syrie, est-ce que ça... Vous avez des enfants, on supporte mieux, il me semble, la chaleur. C'est pas tellement une préoccupation quand on est tout petit ou quand on est enfant, on n'y pense pas. Je sais pas. C'est... Est-ce que vous avez justement des souvenirs par rapport
1: oui.
0: à ça?
1: Oui. Oui. Alors je peux vous dire que la sieste en été, c'était sacré.
0: Ouais.
1: Et puis pour 2 petits enfants, rester tranquille 2 heures, c'est beaucoup trop long. Donc on avait toutes les recommandations des parents qu'on ne devait pas faire du bruit. Je sais pas si on tenait une demi-heure et après on commençait à s'amuser, à faire des bêtises. On rigolait, on faisait du bruit. Enfin bon, pour finir, il y en a un des deux qui se levait nous mettre une fessée. Et puis après, ils ont trouvé le truc, ça c'était une super idée. On avait un tourne-disque, un vieux machin qui était très lourd. Il fallait ouvrir, tirer cette sorte de table et puis alors... Ma mère a montré à mon frère comment mettre les disques, et puis alors on écoutait les disques.
0: Mmh.
1: Et ça allait mieux, parce qu'on savait qu'il fallait écouter, il devait faire une demi-heure, les grands 33 tours, ça fait une demi-heure environ.
0: Mmh.
1: On savait qu'il fallait le réécouter plusieurs fois. Enfin, on a traversé comme ça, mais c'était trop long pour les enfants. C'est très long parce que on a bien essayé de nous faire faire la sieste, mais nous, on n'avait pas envie.
0: Mais bien sûr, mais c'est fou ça. Parce que alors, moi, ça me rappelle mon enfance où c'était plutôt du côté de l'Italie quand on devait faire ses siestes. Oui, si on voulait sortir le soir, hein, si on voulait traîner un peu le soir, c'était l'obligation de faire la sieste. C'était impossible l'après-midi. Fallait attendre 4 heures pour aller au bord de la mer parce qu'entre 2 heures et 4 heures, on devait être couché. Enfin, bon, terrible ça, terrible. Inutile, hein, parce qu'on ne dormait pas, en effet. Ouais. On était encore plus crevés le soir, du coup. Ouais. Cet Orient, Asma, cet Orient dont vous parlez là, est-ce que ça vous manque, là, à la minute où on parle, avec cette chaleur, peut-être, qui provoque des réminiscences, je ne sais pas, ou alors...
1: Écoutez, je suis continuellement, de toute façon, branchée sur l'Orient. Mmh. J'écoute toujours très attentivement tout ce qui se passe là-bas. Ça fait partie de moi. C'est pas question d'oublier, mais ça m'a manqué le plus quand je suis venue en Suisse. Après, une fois qu'on est intégré, qu'on a un boulot, mais quand on a dû quitter, ça, c'était très, très dur. Mais après, c'est OK. Parce qu'on se fait un réseau ici, on fait sa vie ici. Mais c'est sûr que avec mon frère, toutes les semaines, quand il m'appelle, j'écoute des nouvelles ici. Par exemple, dernièrement, le président Macron est allé en Syrie. On nous a dit ça. Je lui ai demandé qu'est-ce qu'on a dit là-bas par rapport à ça. Pourquoi il est allé là-bas? Ah ben, ils vont faire une ligne directe Paris-Damas, voilà. Mmh. Et puis donc, il y aura des... Comment les Français vont pouvoir vendre le fameux Airbus, n'est-ce pas? Mmh. Voilà. Mmh. Mais ici, on n'a pas dit ça. Je me suis dit, bon, il est allé faire quoi? Mmh. De toute façon, pour le moment, tout est démoli. Il n'y a pas grand-chose qui marche, hein. C'est du bricolage, enfin, voilà.
0: Oui, c'est nouveau, un tout petit peu plus tendu, semble-t-il. Là. Mais enfin, souhaitons que tout ça puisse trouver une forme...
1: C'est-à-dire, après 14 ans de pagaille, tout le monde a des armes, jusqu'à ce qu'ils récupèrent tout ça. Et puis, il y a tous ceux qui ne sont pas contents et qui ont pris l'habitude de gérer ça. Parce que quand on ne gère plus avec la parole et qu'on n'est pas écouté, ben, on gère par la violence. Et jusqu'à ce qu'il récupère toutes ses armes, enfin voilà. C'est tellement plus facile de détruire que de construire, tellement. Et les guerres, on sait quand on les a démarrées, mais on ne sait jamais quand ça va s'arrêter. Regardez l'Ukraine, c'était censé être vite fait. Et vite fait, voilà, 20 000 morts déjà, enfin non, c'est horrible quoi. Mais moi, en fait, je vous téléphonais au sujet des belles phrases, là, des proverbes. Mm-hmm. Il y a quelques semaines en arrière, vous avez invité un monsieur qui a fait, si j'ai bien compris, une sorte de BD avec des proverbes.
0: Oui, monsieur Schaeffer, exactement. Avec, c'est juste, c'était des proverbes plutôt suisses pour certains, pas que, en effet. Oui.
1: Oui.
0: C'est tout à fait exact.
1: Et il a dit qu'il avait pêché quelques-uns dans les proverbes arabes.
0: Oui, c'est juste. Oui.
1: Ça m'a fait tilt. Et j'ai commencé une petite liste comparative, comme ça. Et je me suis dit, ben, puisque tu as fait cette liste, il faudrait peut-être une fois la sortir, la lire. Alors, si vous êtes d'accord.
0: Et puis, si je ne suis pas, on fait quoi? On est embêté.
1: Ah, ben, je ne sais pas. Je vous raconte une blague.
0: Mais, ma chère Asma, évidemment que je suis d'accord. Évidemment, allez-y.
1: Alors, la première, c'est par rapport au proverbe qui dit, en français, on dit « on a toujours besoin d'un plus petit que soi ». Et alors, en arabe, il y a une maxime en classique, en arabe classique, qui dit « ne méprisez pas un petit dans une dispute, le moustique a ensanglanté l'œil du lion ». Ça, c'est par rapport au petit, plus petit que soi. Le deuxième proverbe, ça concerne le noir et le blanc. Alors, il y a un proverbe en français, je ne sais plus trop comment c'est tourné, que si on a, quand on a fini de manger son pain blanc, il faut manger son pain noir.
0: Ah, j'ai pas la valeur. C'est tout à fait ça.
1: Ouais, en arabe, ça ne concerne pas le pain, mais c'est par rapport au blanc et au noir. Garde ton sou blanc pour ton jour noir.
0: Ça rejoint un peu l'idée aussi des vaches grasses et des vaches maigres. Hein. C'est un peu dans cet
1: voilà,
0: ordre-là.
1: Oui, exactement. Après, qu'est-ce qu'il y avait encore après? Ah oui, quand on cherche, on trouve.
0: Ouais.
1: On dit ça.
0: Ouais,
1: hein, c'est... Ou bien qui cherche trouve.
0: Je crois que celui-là doit être dans le livre de. Vous faisiez référence à Yves Schaeffer. Hein.
1: Ce non, livre... ça c'est. Ah, oui, ça c'est. C'est ce que j'ai noté, moi.
0: Oui, alors vous avez raison, parce que j'ai le souvenir qu'il est. On en a même parlé, il me semble, avec lui. Ce proverbe doit être dans son bouquin Proverbes et autres sagesse populaire, hein, c'est juste.
1: Ouais.
0: Ouais, dont il a fait les dessins, et oui, c'est exact.
1: Alors, ça, c'est le proverbe occidental qui cherche trouve.
0: Oui.
1: Mais en Orient, on dit qui cherche Dieu le trouve.
0: C'est dimension un peu spirituelle, ou en tout cas, comprenez bien quand j'utilise le terme, hein, je le dis vraiment avec, je le mets entre des guillemets, mais il y a cette dimension où on décolle peut-être plus souvent parfois en Orient du sol qu'ici en Occident, pour tenter de monter un peu du côté du ciel. C'est pas quand, je parle de la pensée, là, je parle des pensées que vous évoquez.
1: Oui. Mais c'est aussi réel, parce que je veux dire, avec tout ce que cette région a traversé depuis que je suis née et avant, la religion est un refuge. Hein. Alors après, il peut y avoir des dérives, il peut y avoir enfin tout ce que vous voulez, mais je veux dire, ça reste quand même un support et un soutien, de toute façon. C'est quand on devient très riche qu'on croit qu'on n'a plus besoin de personne. Je veux dire, la société de consommation, elle laisse croire aux gens qu'ils sont invincibles, qu'ils n'ont plus aucun besoin des autres, que si on a besoin de quelque chose, on n'a qu'à l'acheter, enfin bon.
0: Oui, surtout que ça permet de remplir ce vide, ou ces vides, mettons-les au pluriel, et ça remplit souvent pas grand-chose, et on se rend bien compte, notamment en écoutant l'émission dans laquelle nous sommes, que le vide, ce ne sont pas les objets qui remplissent. D'ailleurs, c'est Suzanne qui le disait hier, qui souhaitait se débarrasser de tant de choses.
1: Oui,
0: elle disait,
1: je suis dans le superflu.
0: On se rendait compte que justement, ce n'est pas le matériel là où... Enfin bref, bon, c'est un autre débat. Mais c'est intéressant.
1: Au sujet du superflu et justement d'avoir peu, pour moi, le modèle de la sobriété et de se débrouiller avec trois fois rien, c'est vraiment les nomades. C'est eux. Si on veut apprendre à vivre chichement, c'est avec eux qu'il faut être. Et parce que dans les villes, dès qu'il y a des richesses, dès qu'il y a leur voilà, on accumule, on achète. Enfin, oui. C'est eux la société. Parce que moi, j'ai grandi dans une société où il y avait en fait trois sociétés. Les citadins, c'était une façon de vivre. La campagne, c'était une autre façon de vivre, en rapport avec leur vie et leur milieu. Et puis la troisième société qui est petite, je ne sais pas combien de gens ça représente, mais les nomades. Alors j'ai été en course d'école une fois, on a visité le désert. Mais sinon, le désert, moi, je n'ai jamais mis les pieds à part ça. C'était une course d'école pour aller... Je ne sais plus où on était d'ailleurs, je me rappelle même plus très bien, mais...
0: Vous étiez à Alep, hein, et puis vous avez quitté...
1: Moi, je connais bien Alep,
0: oui.
1: À propos d'Alep, combien de diocèses il y a en Suisse?
0: C'est-à-dire?
1: Il y en a trois, non?
0: Alors, vous me posez une belle colle, là. Trois peut-être, oui, vous avez raison.
1: Je crois qu'il y en a trois.
0: Il y en a trois, c'est possible, oui. Mais,
1: moi, voilà, en écoutant l'émission de... comment ça s'appelle, le dimanche soir, Haute fréquence.
0: Alors, faut leur demander. Alors, eux, ils sont bien meilleurs en diocèse que moi. Hein. S'ils nous écoutent, mettez-moi un petit WhatsApp pour me dire.
1: Non, mais justement, j'ai appris chez eux combien de diocèses il y a à Alep.
0: Ah, d'accord.
1: Ouais. Oui, je ne savais pas. Quand j'étais petite, j'ai bien vu en passant d'un quartier à l'autre, quand on allait en visite, qu'il y avait différentes cathédrales, différentes églises, pas le même genre, enfin des variétés. Figurez-vous qu'il y a 9 diocèses pour Alep.
0: Oh, incroyable.
1: Alors j'étais sidérée.
0: Je ne
1: savais pas. Mais c'est parce qu'il y a toute l'église primitive d'Orient, après il y a les églises après les croisés. Enfin bref, il y a beaucoup de diocèses, voilà. Moi, j'ai appris ça dernièrement. j'en revenais pas. Alors, je vais reprendre mes
0: Vous permettez juste, oui, Asma, je fais une parenthèse pour les puristes. Apparemment, il y aurait, oui, 6 diocèses en Suisse.
1: Ah bon,
0: celui de Bâle, de Coire, de Lausanne, Genève et Fribourg, de Lugano, de Saint-Gall et de Sion. Voilà. Merci pour l'information.
1: Ah non, mais il y en a deux qui sont ensemble. Ils sont pas séparés. Genève, Lausanne, c'est pas ensemble.
0: Non, c'est ensemble. Lausanne, Genève et Fribourg, c'est ensemble.
1: Oui,
0: ça en fait un. Ensuite, il y a Coire, il y a Bâle, il y a Lugano. Il y a Saint-Gall
1: et
0: Liassion qui sont séparés, oui. Les seuls qui sont réunis, c'est Lausanne, Genève et Fribourg, qui ont le même évêque,
1: oui,
0: hein, si je ne dis pas d'annerie.
1: Eh voilà. Ben, alors, voyez, moi, je ne sais pas pourquoi j'étais restée avec lui.
0: Enfin, peu importe, mais... Ouais.
1: Ça qu'on non, mais
0: c'est riche, hein, ce soir, là, on fait le tour du monde avec vous. Je vais accueillir Michel dans quelques instants, qui souhaite aussi intervenir ce soir avant minuit, mais je vous laisse encore volontiers, peut-être sur les proverbes, hein, sur ces proverbes occidentaux ou...
1: Alors, le proverbe suivant, ça concerne Job. Ici, vous dites pauvre comme Job, et là-bas, on dit patient comme Job.
0: Écoutez, je vais vous dire un truc. Merci, Asma. Oui. Je trouve plus intéressant de dire ça. Parce qu'il est vrai que Job était très riche d'abord, il l'est redevenu, il est passé par une grande période de pauvreté, évidemment, et pas que de pauvreté, de maladie, enfin, tous les mots possibles et imaginables, mais... C'est vrai que la patience le caractérise, je pense, encore beaucoup mieux que la pauvreté. C'est bien ça, c'est une belle idée.
1: Et ça, c'était un proverbe très populaire pour dire qu'une situation est difficile. On disait, oulala, il faut avoir la patience de Job.
0: Oui.
1: Pour cette affaire-là, oui, c'est
0: et
1: ça.
0: Et dans cette région, vous connaissez Job sans doute un peu mieux que nous, parce qu'il a dû y passer par là, ou en tout cas dans certains de ses déserts, pas si loin de ceux que vous avez visités en course d'école, je pense. Oui.
1: Alors, le dernier,
0: oui, mais allez-y, un dernier pour la route, ça marche.
1: Alors, le dernier, c'est la goutte qui a fait déborder le vase. Alors, c'est exactement pareil, la goutte qui a fait déborder le vase, mais il y a une suite, et le fétu de paille qui a brisé le dos du dromadaire. On les dit toujours ensemble, ça va ensemble. Les
0: ça rejoint un peu la piqûre de moustique dans l'œil du lion, finalement.
1: Oui.
0: La fragilité contre la force, ou versus la force. Ouais. Merci beaucoup, Asma, d'être venu ce soir avec tout ça. Faudrait que vous reveniez, parce qu'avec vous, là aussi, on peut faire des heures d'émission. Hein. Sur tout ce que vous évoquez là, c'est inspirant. Il y a beaucoup de choses qui rejoignent des sujets qu'on évoque, et puis ça propose... c'est beaucoup de choses vraiment passionnantes, oui, vraiment.
1: Merci.
0: Très heureux pour ma part, égoïstement, de savoir que vous êtes en forme. C'était ma préoccupation. Donc voilà, et j'espère vous réaccueillir à l'occasion, vraiment.
1: Alors, une bonne soirée et une bonne nuit à tout le monde. Et je remercie Léo qui a demandé des nouvelles de Pascal, parce que je voulais le faire. Donc, j'ai entendu.
0: Alors, entre-temps, Daniel s'est agité. Je vous en donnerai d'ici peu. Elle va pas si mal, mais ce n'est pas la meilleure période. Et puis, la chaleur, je pense, lui pèse beaucoup sur elle actuellement aussi. Enfin, voilà. Mais j'espère qu'on aura vraiment l'occasion, Pascal, de l'avoir en ligne d'ici peu.
1: J'ai écrit un petit poème à cause de Milord, pour elle.
0: Oui. Mais vous revenez le

0: Bonsoir Stéphane et merci. Daniel m'a dit qu'il n'y aura pas de musique, ça ne fait rien.
1: Peu, écoutez, mais...
0: Comme dirait Zazie, peu importe. Peu,
1: mais et vous savez quoi, je l'avais dans le programme du soir, le peu importe de Zazie.
0: Mais ça, il faut le mettre, ouais. Il faut le mettre.
1: Ah non, je ne le mettrai pas, vous savez pourquoi, cher Michel, parce que là, il ne nous reste pas beaucoup de temps avant minuit, et je préfère vous écouter,
0: non,
1: vous, que Zazie.
0: Soir,
1: ah non, je le repasse, alors volontiers un autre soir, oui, on le programme
0: soir,
1: régulièrement.
0: Ouais, écoutez bien les paroles, et puis
1: absolument.
0: J'ai envie de m'excuser, je vous coupe la parole. Mais regardez la vidéo, regardez comme aussi Phil Chatterton, le dernier qu'ils ont fait.
1: Mm-hmm.
0: C'est encore plus représentatif et puis on comprend mieux les paroles.
1: Mm-hmm.
0: Ce qu'on devient.
1: Oui, je l'ai passé. Je viens de le passer. Hein. C'est le dernier disque que j'ai.
0: Oui,
1: ah oui, d'accord.
0: Ouais.
1: Vous l'avez entendu.
0: Mais regardez, il faut regarder la vidéo.
1: Absolument.
0: Moi, je m'étais complètement trompé sur le sens, mais ouais, c'est superbe. Voilà, Stéphane. Alors moi, comme disait Daniel, j'ai beaucoup de chapitres ouverts chez vous parce que j'ai envoyé des messages WhatsApp du style. Je suis amoureux d'une dame, surtout, surtout pas de scandale, car cette dame a la bague au doigt.
1: Oui, ce soir, je fais une petite parenthèse très courte et je vous laisse la parole, rien qu'à vous Michel, mais beaucoup de messages, vraiment, et je suis très en retard sur les WhatsApp, très en retard, c'est pas grave. Je vous les livrerai demain pour certains, je ferai des copier-coller parce qu'ils sont intéressants, ils sont forts. Là, j'essaie de retrouver les vôtres. Voilà, oui, vous aviez envoyé, c'est juste, alors il est plus ancien, la dame qui a la bague au doigt.
0: Gerborant.
1: Oui, absolument. Oui, c'est juste.
0: Voilà.
1: Ouais,
0: moi, je conduis mes trains, puis je n'ai pas tout le temps l'occasion d'être présent quand vous faites l'émission. Mais ce sera pour une autre fois. Et puis, ce soir, je voulais vous parler de la fatigue en positif quand même. J'ai eu un cancer, et puis quand vous avez un cancer, vous faites partie d'un groupe, des gens... bêtement, qui ont aussi eu un cancer et on parle de la fatigue après, même si on est guéri. Et moi, je me dis, mais pourquoi elle est là, cette fatigue? Et ça, j'ai pas compris, parce qu'elle est constante.
1: Elle reste, hein, elle part pas, elle vous quitte
0: elle
1: pas.
0: Elle reste.
1: Mmh.
0: Moi, on m'a dit, ton corps a été meurtri par de la chimio, par des rayons. Mais alors, c'est que le corps, il est une mémoire et puis que... Il veut nous montrer que, voilà, tu as passé une épreuve. C'est quand même une question sans réponse.
1: Mmh. Et vous êtes toujours dans ces... Est-ce que ce sont des hauts et des bas ou est-ce que c'est une fatigue permanente? Est-ce qu'par moment elle disparaît puis elle revient? Comment vous la qualifiez? Comment vous la vivez?
0: Moi, je dirais qu'elle est tout le temps là.
1: Elle est tout le temps là.
0: Elle s'amplifie dans la journée.
1: Mmh.
0: Elle se calme quand vous dormez, vous vous réveillez le matin, vous n'êtes pas en pleine forme. Pourtant, vous avez dormi 8 heures, voire 10 des fois, parfois. Et puis, ben voilà. Ça, c'est la grande question que j'ai. Pourquoi cette fatigue, elle est toujours là?
1: Vous l'avez posé au médecin, par exemple? Ce sont les traitements, sans doute, qui laissent des traces ou... Je ne sais pas, je vous pose la question. Non.
0: Moi, ce qu'on m'a dit, c'est que j'avais eu une séance, des 40 séances de rayons très puissants.
1: Mm-hmm.
0: Et puis que mon corps, il
1: a été éprouvé.
0: Il avait ça, et puis gentiment, subir toute cette fatigue, quoi, puis la faire disparaître, mais j'ai 61 ans, et puis je me dis, oh là là, des fois je me sens vieux. Franchement, je me dis, mais j'ai dû faire un marathon et pour être comme ça. Et j'ai des amis qui sont plus jeunes que moi, avec qui on parle, ils me disent, ah, tu sais Michel, moi j'ai l'impression que j'ai 100 ans.
1: Ouais, c'est... Est-ce que pour le travail, dans votre activité, ça vous pénalise, Michel? Ou alors quand vous êtes aux commandes de la locomotive, ça part un peu? Vous savez, des fois, parfois, quand on est concentré, quand on est... Il y a des choses qui nous quittent, et puis quand on l'est moins, on les ressent plus fortement. C'est votre cas
0: alors,
1: ou est-ce que c'est une fatigue qui ne vous quitte jamais?
0: Non, alors quand je suis au travail, j'ai... Voilà, c'est incroyable. J'ai l'impression d'être bipolaire. C'est que là, j'ai de l'énergie pour me concentrer.
1: Oui.
0: mais je la ressens sur

0: les horaires, quand je dois rentrer la nuit et que je roule avec ma voiture, par exemple, j'ai les yeux qui, j'ai mal aux yeux et je sens que je suis content d'arriver au bout de ma journée et de me retrouver chez moi.
1: Ouais. C'est intéressant de parler de ça parce que je repense au témoignage tout récent, là, il y a quelques instants, d'Anna Maria, qui s'en sort tellement bien par rapport à ce cancer du côlon qui finalement voilà, disparaît, hein, et grâce à cette immunothérapie, mais qui la laisse aussi, on sent bien, dans une... C'est pas drôle tous les jours, je pense qu'il y a aussi de la fatigue de sa part, il y a aussi... Puis parfois, il y a une fatigue, peut-être, ou d'autres types de fatigue, si on y met un S à ce mot de fatigue, qui viennent d'ailleurs, qui peuvent venir un peu, peut-être, je vous pose la question aussi, je ne sais pas, d'une forme de... Des fois de solitude, de stress, de... La fatigue, elle peut être le symptôme de beaucoup d'autres choses que de la maladie, hein.
0: Oui, mais bien sûr, mais ce sont des fatigues qui avant je ne connaissais pas.
1: Ouais, donc vous la liez à votre, moi, vous la reliez à votre cancer, cette fatigue, ou à ce cancer, voilà, que vous avez eu. Ouais, ouais.
0: Quand vous faites beaucoup d'efforts et tout, vous savez qu'à un moment donné vous êtes fatigué, mais quand c'est une sorte de lassitude du corps, voilà, j'ai envie de dire. Vous vous sentez un peu lourdeau. Et puis ça, c'est difficile pour moi de l'admettre parce que j'étais pas hyper actif, mais je faisais beaucoup de choses. Et puis là, je me dis, oh là là, est-ce que je vais y retrouver? Et puis en fait, je suis convaincu que je ne trouverai jamais l'énergie que j'avais avant, malgré l'âge qui avance. J'en suis bien conscient, mais... Voilà, c'est une grande question, en fait. On vous dit, vous êtes guéri. Après, je ne sais pas ce que ça veut dire, rémission. On dit, tu es en rémission. Ça veut dire quoi, rémission? Je n'ai jamais regardé dans le dictionnaire. Mais je suis guéri, je fais des contrôles. Mais pourquoi cette fatigue, elle est là?
1: Ouais, la rémission, c'est un peu la...
0: Je devrais poser la question.
1: Oui, tout à fait. C'est un peu la résilience du corps, hein. Anna Maria aussi est en rémission, ou l'a été, et puis là, voilà, c'est passé, mais... C'est intéressant d'en parler, Michel, parce que ça doit toucher beaucoup de celles et ceux qui nous écoutent, je pense.
0: Ah, ça, je suis certain, et puis il y en a qui cachent ça, et puis...
1: Oui, c'est peut-être bien d'en parler.
0: L'exprimer. Parce que c'est une fatigue, on ne comprend pas pourquoi elle est là. On est guéri, c'était dur, les épreuves étaient dures pour guérir, mais pourquoi il reste ce truc-là qui est quand même important dans la vie, c'est l'énergie. Voilà, il vous manque une énergie comme si on vous l'avait enlevée. Après, c'est vrai que il y a que ceux qui ont passé par là qui peuvent l'exprimer et le comprendre, pourquoi elle est là, cette fatigue. Elle est un peu bobette, ma question, mais franchement...
1: Non, alors pas du tout. Pas du tout, je ne suis pas d'accord avec vous. Je pense qu'au contraire, elle est assez essentielle, mais on a presque le sentiment que vous y répondez en la posant, ou après l'avoir posée. C'est-à-dire que quand vous dites que c'est tellement... Vous êtes tellement convaincu que c'est lié à ces traitements, à tout ce parcours pour traverser cette maladie, que cette épreuve en tout cas, que cette fatigue finalement elle est là et elle est... On a presque la réponse, hein, quand vous posez la question, en tout cas par rapport à vous, hein, par rapport à votre... Après, faut-il pouvoir l'accepter, pouvoir le dire? Je pense que c'est important là aussi, c'est intéressant de ne pas hésiter à le dire, ça peut... être mal compris par l'entourage au niveau social aussi, des fois. Une fatigue comme ça, qu'on n'arrive pas à... Ou que les autres ne comprennent peut-être pas.
0: Alors moi, je dis, comme hier soir, à mes collègues, comment vas-tu? Je dis, voilà, je vais bien, mais je suis fatigué.
1: Ouais.
0: Et ils savent que si je suis à 50%, pourquoi je le suis? Et moi, dans ma tête, je voulais aussi travailler beaucoup plus. Et puis on m'a dit, stop, Monsieur Sota, vous n'êtes pas là, Monsieur Michel, vous n'êtes pas là. pour faire que du travail dans la vie. J'ai heureusement eu la chance, ou j'ai encore la chance d'avoir une entreprise qui est énorme et puis qui me comprend, quoi, au niveau du personnel compétent pour gérer un petit peu ma situation. C'est eux-mêmes qui m'ont proposé 50 alors que j'ai essayé jusqu'à 80 et ça n'allait pas. Donc, voilà. Je suis content pour ça. Je sais que j'ai une chance et je les remercie.
1: C'est moi qui vous remercie, Michel, d'être venu ce soir. On arrive au terme de l'émission. Les infos, c'est dans quelques secondes. Oui. Mais je vous remercie beaucoup. Revenez, vous êtes toujours le bienvenu. Merci beaucoup d'être venu, vraiment.
0: Merci, Stéphane. Merci beaucoup. Et puis, à une prochaine.
1: Avec grand plaisir. Et belle nuit à vous, merci, cher Michel. À bientôt.
0: Merci à toute votre équipe aussi. Hein. Bonne soirée, merci.
1: Belle nuit. Eh bien oui, merci. Merci Michel, merci Asma, merci Anna-Maria, merci Caroline, merci Léo, merci pour vos messages. Beaucoup de messages écrits, je ferai une séance de rattrapage demain soir, parce que là, j'y arrive plus. Merci à Daniel Do, bien sûr. Merci également à Flavien Roux qui signait, Drou, qui signait le programme musical. Eh bien, il ne me reste plus qu'à vous souhaiter de faire de beaux rêves, les plus frais possibles, mais surtout le cœur et la tête dans les étoiles. Je vous dis à demain soir, si vous êtes d'accord, RTS Première, voici les infos de minuit. Belle nuit, à bientôt.
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3: L'Espagne est la première nation qualifiée pour la finale de la Coupe du Monde de football 2026. Les hommes de La Fuente se sont imposés face à la France sur le score de 2-0. La rencontre s'est terminée il y a une heure à Dallas. Une victoire collective implacable marquée par une impressionnante maîtrise technique et des buts signés Mikel Oyarzabal sur penalty et Pedro Porro. La Roja affrontera le vainqueur de la deuxième demi-finale, l'Angleterre ou l'Argentine. Réponse ce soir, mercredi à 21h, une rencontre à retrouver sur RTS2. Les marchés boursiers mondiaux ont été soulagés mardi par un ralentissement de l'inflation aux États-Unis et malgré des tensions entre Washington et Téhéran et la hausse des prix du pétrole, l'indice Nasdaq par exemple a progressé de 0,90% à New York et le Dow Jones a grappillé 0,02%. En Europe, Londres, Paris, Milan et Francfort ont aussi terminé dans le vert. Emmanuel Macron a décerné la Légion d'honneur à Keir Starmer, le premier ministre britannique en visite à Paris pour le sommet de la coalition des volontaires soutenant l'Ukraine et le défilé du 14 juillet. Starmer démissionnaire qui sera remplacé le 20 juillet par Andy Burnham à Downing Street. La Turquie commémore ce mercredi le 10e anniversaire d'une tentative de coup d'État survenue le 15 juillet 2016, donc. Une tentative qui a tué 253 personnes, sans compter les putschistes. Dès le lendemain de l'échec du coup d'État, le pouvoir a lancé des purges d'une ampleur inédite. Plus de 125 000 fonctionnaires avaient été limogés pendant les 2 ans d'état d'urgence qui avaient suivi. Les 13 personnes tuées dans un incendie fulgurant jeudi soir en Andalousie, dans le sud de l'Espagne, ont toutes été identifiées. 12 sont étrangères, avec 7 Britanniques, 3 Belges, une Française, une Américaine et un Espagnol, donc, ont annoncé tout à l'heure les autorités après avoir terminé les autopsies. Le bilan du double séisme du 24 juin au Venezuela, quant à lui, a été une nouvelle fois révisé à la hausse. Il dépasse désormais les 4700 morts, selon des chiffres officiels fournis mardi. En football, Raiola Gemayli quitte le PSV Eindhoven. L'attaquante internationale suisse rejoint la Serie A et le FC Köln, a annoncé le club du nord de l'Italie. Gemayli sort d'une saison remarquable avec le PSV Eindhoven où elle a pris une part prépondérante dans le sacre de son équipe en championnat, inscrivant 14 buts en 22 apparitions. Un squelette de T-Rex vendu hier pour plus de 50 millions de dollars lors d'une vente aux enchères. C'est le fossile de dinosaure le plus cher jamais vendu. Cette vente, elle a été organisée par Sotheby's à New York. Logique, puisque les États-Unis sont le seul pays au monde où des fossiles de ce type sont considérés comme une propriété privée. Météo, cette nuit, un ciel assez dégagé avec quelques averses ou orages. Et puis demain, un temps qui va commencer ensoleillé, mais qui va vite se gâter avec des cumulus, des averses, des orages localement violents, des fortes rafales et un risque de grêle même. Des températures minimum de 20 degrés, maximum 33 et un type de temps similaire pour jeudi.
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7: Je dis que chaque féminicide est un attentat masculiniste. Évidemment, on nous dira non, c'est des affaires privées, mais en fait, c'est le résultat d'une société qui ne lutte pas effectivement contre cette idéologie qui est de dire que les femmes appartiennent à leurs conjoints, qu'elles valent moins, qu'elles peuvent être exécutées.
8: Vacarme.
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8: Laurence Di Félix et Raphaël Bouchet.
9: Ça s'est passé près de chez nous, en Turgovie. En septembre 2020, un homme de 27 ans renverse délibérément deux jeunes femmes avec sa voiture dans la petite ville d'Amrisville. Les conclusions de l'enquête de FEDPOL, la police fédérale, dévoilée en septembre 2025, sont formelles. Il s'agissait là du premier attentat perpétré en Suisse par un incel, c'est-à-dire un célibataire involontaire. Les incels sont l'une des mouvances masculinistes qui rendent les femmes responsables de leur solitude affective et sexuelle. Dans certains cas, ils passent à l'acte. Le Canada a connu en 1989 le premier féminicide de masse, 14 femmes victimes, à l'école polytechnique de Montréal. L'auteur des faits revendiquait vouloir tuer des féministes. Le Royaume-Uni a fait du masculinisme un enjeu de sécurité nationale. La Suisse s'en inquiète aussi. Elle a d'ailleurs inscrit les communautés incel dans son plan d'action national de lutte contre la radicalisation et l'extrémisme violent. Mais comment agit-elle concrètement pour prévenir les violences? Dans ce reportage proposé en nouvelle diffusion, nous accompagnons la conseillère nationale verte Léonore Porchet à Berne, non sans avoir fait un détour au préalable par l'unité de prévention de la radicalisation du canton de Vaud. Serge Terribilini, son directeur, et Mathieu Santos, chargé de mission, évoquent pour nous un cas fictif inspiré de faits bien réels.
10: Voilà Mathieu, je propose que maintenant on aborde la question du jeune Ryan. Pour mémoire, on avait été interpellé par son école professionnelle parce qu'il ne se rendait plus du tout au cours. Et avant son départ, il avait sévèrement menacé une camarade en tenant des propos violents à l'encontre des femmes. Qu'est-ce qu'il a pu émerger des premières démarches que tu as entreprises ?
11: Ouais, merci Serge. Effectivement, alors on a pu déceler une dépendance aux réseaux sociaux, le genre de discours un petit peu problématique en lien avec la masculinité, plutôt le masculinisme.
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11: Pour ce que j'ai pu faire, c'est déjà de créer un lien de confiance, de créer un petit peu une sorte de contre-discours réflexif sur ce que lui voyait, un petit peu de mettre en avant. On a pu, au bout d'un moment, faire comprendre peut-être qu'il fallait qu'il change un peu de lieu de vie, ça aurait été pas mal, et là, il vit actuellement chez un oncle. Il y a vraiment un endroit où il se sent bien, c'est le cinéma, donc on a été voir ensemble des films, prendre des cafés aussi après pour discuter, puis ça peut être tout et rien. Donc voilà, ce qu'on a pu faire un petit peu, pour l'instant, la situation, ça se régule un peu, il s'est calmé, mais on continue le suivi, et ce que j'espère, c'est que la formation dans laquelle il s'est inscrit au niveau de son travail, pourra gentiment le reprendre. Voilà.
10: Merci. Il vit chez son oncle, mais il ne voit plus ses parents. Et puis, j'avais compris qu'il était dans une situation d'isolement assez forte, où il était finalement en permanence sur les réseaux sociaux et qui se nourrissait des discours qu'il tenait ensuite.
11: C'est juste, donc pour l'instant, on a proposé, vu que c'est très tendu avec la famille proche, de garder ce lieu de vie chez son oncle et de pas bouger. Et pour ses réseaux, cette dépendance, alors, elle est très difficile à enlever pour lui. Il est H24 sur des réseaux type TikTok et compagnie, ce qu'on a l'habitude d'avoir. Ce que je fais avec lui, c'est dès qu'il en sent le besoin, mais des fois c'est moi qui insiste, c'est qu'il puisse me dire ce qu'il voit. On regarde ensemble des vidéos et on déconstruit un petit peu ce qu'il dit, par exemple, des contenus de masculinistes francophone ou anglophone, de vraiment remettre un petit peu l'église au milieu du village et de dire que ça, c'est un discours qui n'est pas la réalité, et de faire comprendre qu'on peut avoir une autre forme de pensée qui permet un petit peu d'envisager la société différemment, pas que les femmes, mais aussi vraiment la société dans l'ensemble. Et ça l'aide un petit peu. On voit que ça prend du temps pour lui de déconstruire tout ça, de se désengager. Mais il y a deux, trois petites victoires que j'ai pu avoir avec lui quand il s'est rendu compte de certaines personnes qu'il suivait. Il n'a pas tout arrêté, mais on va dire les discours les plus radicaux, il a un peu laissé de côté, mais il y a quand même une vision misogyne de base qui reste quand même présente. Donc pour l'instant, c'est un suivi qui continue, qui se passe bien. C'est pas toujours simple, mais il se sent déjà mieux, en tout cas, quand on se voit, parce qu'il peut parler de ce qu'il vit, ce qu'il n'a pas l'occasion de faire, justement, avec sa famille, que ce soit ses parents, ou même son oncle. Même pour lui, c'est pas un discours audible, donc avec moi, il peut se sentir à l'aise, et ça, c'est plutôt un bon point, et je pense qu'il y a certaines choses qu'il ne dit qu'à moi, et qu'il n'invoque pas avec d'autres personnes. Donc voilà. Et puis, ce que j'essaye aussi de lui faire faire, c'est de sortir de cette dépendance des réseaux pour qu'il rencontre des gens, qu'il se fasse vraiment des amis. Et ça, c'est souvent une problématique qu'ils ont, ce type de jeunes, c'est qu'ils n'ont pas d'amis, qu'ils n'ont pas de liens sociaux. Et ce que j'essaie de mettre en place, c'est vraiment qu'ils puissent vraiment avoir des contacts au sein de sa formation et de mettre ça en avant.
10: Lorsque l'on avait rencontré l'école, ils ont fait état de menaces à l'encontre d'une camarade. Donc, il y a le souci aussi de la violence et du passage à l'acte. Est-ce qu'en l'état, il y a des éléments qui nous pourraient faire craindre quelque chose de ce type-là ?
11: Alors, actuellement pas. Le discours est plus apaisé depuis que je le vois depuis quelque temps. Je n'exclus pas du tout que ça n'arrive pas, qu'on soit clair. Mais en revanche, de ce que j'ai pu voir, c'est que pour l'instant, ça va déjà mieux. Il sent une sorte de remords par rapport à ce qui s'est passé. Est-ce qu'il est totalement sincère ? C'est difficile à dire. Est-ce que c'est un jeu ? C'est difficile à dire. Mais je pense malgré tout que de son point de vue, il a baissé, on va dire, de tension. Et qu'actuellement, il est vraiment plutôt dans une réflexion de pourquoi est-ce que ces menaces ont émergé ? D'où vient ce mal-être ? Et je pense que c'est plutôt une petite victoire, même si je pondère encore pour l'instant ce point de vue.
10: Et comment ça se passe par rapport à l'acceptation de ces jeunes ? C'est-à-dire que vous débarquez, et puis il faut passer du temps avec vous ou avec un de vos collègues. Voilà, comment est-ce qu'on les force, entre guillemets, à accepter votre présence ?
12: Alors, c'est une question qu'on nous pose souvent avec le présupposé que les personnes qui sont dans un processus de radicalisation pourraient être très fermées à l'expression de leur engagement. Et en réalité, ce n'est pas le cas. Et en fait, il y a une facilité de contact et bien souvent une satisfaction pour la personne d'échanger, pour partager ses croyances, sa vision des choses. Et ça, c'est une ouverture qui est intéressante pour nous parce que ça nous permet, en créant le contact et dans le dialogue, de pouvoir entamer ce travail de déconstruction et de réflexivité.
11: Nous, ce qu'on souhaite, c'est justement parler-nous de ça. Et en fait, c'est des personnes qui ont souvent peur d'évoquer certains sujets où ils n'ont pas confiance, et nous, c'est ce qu'on cherche à évoquer. Donc, eux, ça les rassure et ça les intéresse. Et en fait, c'est notre moyen aussi d'entrer en interaction en disant, mais les gens, en général, ils vous rejettent quand vous parlez de ça. Oui. Ben, nous, c'est ce qu'on veut, c'est que vous nous en parliez. Et ça, c'est un gros facilitateur parce qu'on parle de sujets problématiques, mais importants pour ces personnes. Et ça nous permet vraiment d'entrer en lien et de le créer petit à petit parce qu'on veut parler de choses que les autres personnes ne veulent pas entendre ou évoquer.
10: Comment ça marche? Si tout d'un coup, vous avez l'impression qu'il y a un jeune qui pourrait passer à l'acte, c'est quoi la procédure?
11: Alors, pour nous, en fait, c'est la sécurité de la personne, de son entourage. Et la chose qu'on fait, c'est tout de suite prévenir nos collègues donc de notre réseau, de notre dispositif. Donc, si c'est un risque sécuritaire, on va tout de suite appeler des collègues de la police cantonale ou de la police de la ville de Lausanne pour prévenir de ce qui risque d'arriver. Donc, on échange rapidement, on informe pourquoi est-ce qu'on craint un passage à l'acte. Et ensuite, on laisse le travail, en fait, à la police directement.
10: Et sur l'aspect strictement masculiniste, comme ça, un peu à la louche, vous avez combien de situations ?
12: En l'état, très peu. Très peu. Même si le phénomène est existant, il est même important. Et on a appris hier que quand le canton de Turgovie avait connu un attentat de type incel il y a 5 ans de ça. On peut d'ailleurs regretter qu'il a fallu 5 ans pour que l'on apprenne ceci, ce qui nous a fait prendre pas mal de retard dans le travail de prévention qu'on doit faire au quotidien sur cette problématique.
10: Et puis, par rapport justement aux incels, involuntary celibate, donc des personnes qui
13: théoriserait le fait qu'elle ne peut pas trouver de partenaire. Il y a quand même des hauts risques de violence, mais aussi de suicide, ou en tout cas du fait de se faire mal. Ça, c'est une problématique que vous devez prendre en compte. Comment ça se passe, ça ?
11: Effectivement, c'est une problématique qu'on découvre petit à petit avec plusieurs situations. Il faut bien comprendre que nous, lorsqu'on arrive sur des situations de ce type, on doit aussi déconstruire des discours, en fait, qui peuvent être mis en avant, et le suicide en fait également partie. Donc, de redonner aussi aux personnes, alors en général c'est des jeunes hommes, mais ça peut être un peu plus âgé aussi, hein. On voit notamment Turgovy, c'est un jeune homme de 28 ans, donc c'est pas non plus un adolescent, mais on a plusieurs situations de ce type, et de faire comprendre que ce qu'ils disent, ça exprime déjà un mal-être, et puis de le comprendre, de pas juger directement, vraiment, de couper court aussi à certains discours qui sont trop violents, disant non là, ça va pas, vous pouvez pas dire ça, ou on comprend, etc. Donc nous, ce qu'on essaie de mettre, c'est que leur situation est ça, dans le mouvement Incel, c'est très présent, c'est le côté inéluctable, absolu de leurs conditions. On essaie de leur faire comprendre que non, il y a d'autres façons de voir les choses. Et le problème également du mouvement Incel, c'est cette vision du serpent qui se mord la queue. Parce qu'en fait, si vous êtes célibataire, c'est la faute des femmes, mais si vous êtes en couple, ça ne correspond plus à cette idéologie, donc c'est pas possible. Donc on va même au sein du mouvement Incel critiquer les gens qui potentiellement sortiraient de ce mouvement, parce qu'on dit bah, t'es pas un vrai en fait. Et pour eux, c'est une condition qui n'est absolument pas vivable, mais en même temps, ils ne souhaitent pas en sortir. Donc nous, ce qu'on essaie vraiment de faire, c'est de trouver des motivations à sortir de ce genre de discours, à comprendre que, certes, la vie, parfois, c'est pas facile pour certains aspects, c'est clair, mais qu'il y a des moyens de s'en sortir. Et que finalement, de rester, par exemple, chez soi ou dans un même cercle de connaissances, c'est pas une bonne idée. Il faut changer d'air. Et ça, on inclut vraiment, ça peut être au niveau physique, au niveau des rapports sur les réseaux, etc., où on essaie de dire, ben, changer un petit peu. Mais c'est pas évident, et nous, ce qu'on essaie vraiment de faire, c'est de casser petit à petit ce discours. Et ça prend du temps. Parce qu'il faut bien comprendre qu'un discours, on peut en faire pendant 2 heures, mais que si la personne consomme du contenu type masculiniste ou incel sur Internet pendant des heures, à côté, on doit vraiment prendre du temps pour le faire. Et c'est un travail de longue haleine, mais qui concerne pas uniquement un dispositif comme le nôtre, mais toute la société, où il faut déconstruire ses discours petit à petit.
13: Depuis le début de l'année, il y a eu 27 féminicides. C'est des données qui sont en constante augmentation. C'est quelque chose d'inquiétant au niveau national. Dans quelle mesure est-ce que c'est des choses qui peuvent aussi vous inquiéter dans le quotidien du travail de prévention aussi contre la violence faite aux femmes ?
14: Oui, c'est évidemment étroitement lié avec la problématique incel qu'on a évoquée, et lorsqu'un acte de violence peut intervenir, ben il s'inscrit clairement dans cette problématique que vous mentionnez. On est d'ailleurs en contact avec le bureau de l'égalité du canton de Vaud pour développer une réflexion et croiser nos compétences pour avancer dans ces problématiques qui se rejoignent.
13: On parlait d'addiction aux réseaux sociaux. Comment est-ce qu'on met fin à ça ? Quel est le protocole ?
14: Il n'y a pas de protocole établi puisqu'on est confronté à un phénomène massif qui nous inquiète, comme on le mentionnait précédemment. Et on essaie de travailler, nous, d'abord sur le discours et sur des petits pas en termes de prise de recul, mais aussi d'interruption de consommation. Dans la mesure du possible, on n'a pas d'outils de contrainte. On n'a que des outils de conviction pour travailler dans ce domaine-là sur lequel on doit rester humble aujourd'hui parce qu'effectivement, on est face à une montagne. Et puis nos outils sont ce qu'ils sont, ils se développent. On essaie de travailler avec les personnes sur le discours, sur la prise de recul, en espérant avoir les résultats les plus optimaux.
11: Je dirais la seule chose qu'on peut faire aujourd'hui, à part confisquer un téléphone, une tablette, on n'a pas beaucoup de moyens. Au niveau légal, c'est très compliqué pour nous d'interdire, et surtout tout est sur téléphone, et d'interdire à personne son téléphone aujourd'hui, ça veut dire interdire d'avoir simplement pour appeler sa famille, ses proches, de pouvoir utiliser ses moyens de paiement ou que sais-je. Donc c'est vraiment plutôt dans la réflexion qu'on peut agir, mais c'est sinon uniquement au niveau pénal qu'une action peut aussi être faite, et ça arrive parfois, mais sinon on est très impuissant.
15: Merci, Monsieur le Conseiller national. Je n'attends la parole à Madame la Conseillère.
16: Léonore Porchet, on est ici à Berne au Parlement, vous êtes conseillère nationale verte. Quel lien on peut faire, selon vous, entre discours masculiniste et les violences qui sont faites en femmes en Suisse et qui sont en constante augmentation?
17: L'idéologie masculiniste, c'est clairement de dire que les femmes sont inférieures aux hommes. Et c'est sur cette idéologie que se basent toutes les formes de violence faites aux femmes. Et en fait, les féminicides et les coups, c'est la pointe d'un iceberg, puisque en dessous, il y a toutes les autres violences, les violences économiques, les discriminations, le harcèlement, les menaces, toutes les formes de violence, même symboliques, dont les femmes sont la cible. Eh bien, elles se nourrissent dans cette idéologie que les femmes sont des êtres inférieurs par rapport à l'être masculin et que les hommes ont le droit de contrôle sur leur corps et leur vie.
16: Par rapport à l'Europe, on a vu par exemple en France, il y a eu pas mal de débats sur le masculinisme. Est-ce qu'en Suisse, on n'est pas en retard par rapport à ça et à cette discussion ?
17: On est pas mal en retard en Suisse sur cette discussion. On est en retard à plusieurs titres. D'abord parce que le monde politique s'est pas encore beaucoup saisi de cette question-là, parce qu'on est en retard aussi globalement sur la radicalisation sur les réseaux sociaux, quelle que soit la forme de radicalisation, y compris terroriste, y compris masculiniste. On est vraiment en retard sur cet aspect-là. Et puis aussi parce que le Conseil fédéral considère ou a en fait peu de moyens pour suivre les différents groupes qui se radicalisent, que ce soit en physique ou en ligne.
16: Parce qu'on constate que les discours n'ont pas de frontières, c'est-à-dire que beaucoup de jeunes qu'on interviewe consomment du contenu, par exemple, de masculinisme français, mais la Suisse n'a pas beaucoup de contrôle sur ça.
17: Bon, il y a deux points. Il y a le fait que la Suisse refuse d'avoir du contrôle là-dessus. Elle pourrait tout à fait avoir un contrôle sur ce que consomment les jeunes, par exemple, en matière de réseaux sociaux. Être beaucoup plus ferme sur ces questions-là. Et puis, il y a l'autre point, c'est que la Suisse est globalement mauvaise en matière d'éducation sexuelle, qui est d'éducation à la vie affective, d'éducation à l'égalité, qui est le rempart le plus utile en fait pour contrer et faire mentir ces discours radicalistes et dangereux du masculinisme. Et donc on prend pas la mesure et on réagit pas correctement en fait à cette situation qui est vraiment très préoccupante. Je vais déposer cet objet. Enfin, déposer. Je le lance en...
16: Vous pouvez le lire, peut-être.
17: J'ai 39 signants. Je vais le lire. Bientôt. Le Conseil fédéral a publié en 2023 un rapport reconnaissant l'importance d'une éducation sexuelle holistique sur la promotion de la santé, la prévention des violences sexuelles et la mise en œuvre de la Convention d'Istanbul. Ce rapport met en évidence de graves manquements. Ces lacunes sont d'autant plus préoccupantes qu'elles s'inscrivent dans un contexte marqué par une augmentation des violences sexistes et sexuelles, ainsi que par la diffusion croissante de discours masculinistes auprès des jeunes, en particulier en ligne. Une éducation sexuelle fondée sur les droits, le respect et le consentement constituent un levier central de prévention face à ces dérives. Et ensuite, je dénonce le fait que malgré ce constat, le Conseil fédéral renonce à proposer des mesures de coordination contraignantes, disant en gros que c'est au canton, et donc... Ça dépend vraiment des cantons, la qualité qu'on reçoit en termes d'éducation sexuelle en 2025. Je vais pas mettre la tête. J'y suis. Ok, enregistrer le projet et puis je vais...
16: Une chose qui surprend quand on constate la différence entre la Suisse et les autres pays, c'est qu'on a l'impression qu'on est très en retard, et notamment en matière de chiffres, d'études ou même de statistiques par rapport au phénomène... masculiniste et à sa progression en Suisse.
17: En Suisse, s'il n'y a pas de chiffres, le problème n'existe pas. C'est vraiment un frein immense à la lutte contre les violences sexistes et sexuelles. Par exemple, le féminicide n'existe pas en droit suisse, mais il n'existe pas non plus statistiquement. Donc, en fait, on peut pas. L'État ne fait pas lui-même le calcul du nombre de féminicides par année. Donc, on est vraiment dans l'ignorance la plus totale. Et puis, sur les questions masculinistes, eh bien, en fait, il n'y a pas actuellement d'études qui soient menées pour vérifier, surveiller ces groupes de radicalisation, parce que c'est des groupes de radicalisation qui ont déjà ailleurs par le monde, mais aussi en Suisse, fait des attentats contre des femmes et des minorités de genre qui ont eu comme lieu des violences, des blessures et des morts et des mortes. Et ce manque de données, il est vraiment criant en Suisse. Et donc, on doit maintenant augmenter cette information. Et le fait que la majorité du Parlement diminue les moyens alloués à l'Office fédéral des statistiques est plutôt un mauvais signe. En fait, moi, je dis que chaque féminicide est un attentat masculiniste. Ça, c'est le premier point. C'est vraiment une exécution après un très long jugement mené par le conjoint ou l'ex-conjoint de la femme ciblée. C'est vraiment une exécution qui est pour moi une forme d'attentat terroriste contre une personne. Évidemment, on nous dira non, non, c'est des affaires privées, mais en fait, c'est le résultat d'une société qui ne lutte pas effectivement contre cette idéologie qui est de dire que les femmes appartiennent à leur conjoint, qu'elles valent moins, qu'elles peuvent être exécutées. Et puis ensuite, il y a des attentats dans l'espace public qui ont été menés dans d'autres pays, mais aussi en Suisse, qui ne sont pas identifiés comme tels parce qu'on n'a pas les mots.
18: Alors, ma réponse, parce que je suis Antoine Arnaud.
19: Bonjour, enchanté.
18: Bonjour.
19: Non, moi je me demandais juste dans quelle mesure vous partagez l'avis de Madame Porchet sur le fait que la problématique du masculinisme mais aussi de la violence de genre, ne serait-ce que dans le discours, dans les réseaux, n'est pas encore très prise au sérieux à Berne.
18: Qu'est-ce que j'en pense ?
19: Ouais,
18: c'est un réel problème, ouais, mais on le voit. Moi, j'ai des filles grandes adolescentes qui me le disent à l'école, sur les réseaux, partout. C'est des propos très durs. C'est, même des jeunes garçons qui n'ont pas 18 ans tiennent des propos comme ça aujourd'hui. Ça m'inquiète fortement. On a un retour en arrière comme un boomerang parce qu'il y a eu une percée féminine à un moment donné. Alors tout d'un coup, on relance le bâton et on veut revenir en arrière. C'est hallucinant, quoi. Et je pense que le problème de faire prendre conscience de ça à nos collègues, c'est qu'ici, il y a une majorité d'hommes plutôt de droite qui font que ce n'est pas un problème pour eux.
19: Bonjour, monsieur Amir Chahi, Antoine Rary de la Radio-Télévision Suisse.
20: Oui, eh ben, on vous entend bien. Est-ce que vous m'entendez bien, vous ?
19: Oui, je vous entends bien. Monsieur Amir Chahi, vous êtes député écologiste à l'Assemblée nationale française. Et vous avez participé à la commission d'enquête sur les effets psychologiques de TikTok. Qu'est-ce que vous en avez retenu ?
20: J'en retiens que la commission d'enquête parlementaire était dans le vrai et reste dans le vrai, d'ailleurs qu'elle s'inquiète vraiment des possibilités ou des risques, en tout cas, qui sont encourus lorsque des plateformes de type TikTok, mais il y en a d'autres, de libre accès, sont des espaces d'embrigadement et qu'il faut vraiment être vigilant parce qu'on est dans une époque où les réseaux sociaux sont justement l'instrument du quotidien, l'outil permanent, y compris la porte d'éveil de nombreux jeunes. Et puis, il faut faire très attention sur le fond, parce que la propagation de cette idéologie masculiniste a des conséquences réelles. Il y en a qui se radicalisent au point de commettre des actes violents. Je ne veux pas remonter à très loin, mais il y a un peu plus d'un an, il y a un masculiniste d'extrême droite qui planifiait une tuerie de masse à Bordeaux. Je rappelle qu'il avait été placé en garde à vue. Il avait 26 ans. C'est un jeune homme, inconnu des services de police, et il a reconnu son aversion pour les femmes. Bon, il était prêt à passer à l'acte.
19: Mais concrètement, vous avez quoi comme possibilité pour dire à un réseau social, maintenant, il faut appliquer ce qu'on vous a demandé de faire, c'est-à-dire bannir certains contenus et mieux surveiller ce qu'on donne à voir aux jeunes ?
20: Bah, pour le moment, pas grand-chose, c'est le problème. C'est pour ça qu'on a fait une commission d'enquête et qu'il va falloir légiférer. Donc la question, c'est plutôt que faut-il faire pour contraindre TikTok ? Et le mot est dans la contrainte, c'est-à-dire qu'il faut veiller à des sanctions financières lourdes aussi, à des capacités d'intervention sur les modalités d'accès à ces mêmes plateformes. Et c'est une course de vitesse qui s'engage entre des principes démocratiques et la modernité des réseaux sociaux qui peuvent apporter le meilleur, bien sûr. C'est-à-dire d'abord la mise en commun des femmes et des hommes. C'est bien quand même de nous unir et de nous relier par la connaissance, par l'information, par l'émotion aussi. Mais attention, parce que cette émotion, parfois ces passions négatives, peuvent entraîner le pire. Et donc il va falloir les contrôler. Mais vous avez bien soulevé par votre question la difficulté à agir. Et il faut sans doute le faire dans chaque pays, mais aussi en coordination européenne.
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23: Une nuit blanche, une seule, et voilà que le lendemain, on est plus émotif, plus distrait, plus susceptible peut-être aussi. C'est dire à quel point notre humeur tient à peu de choses, et c'est dire aussi pourquoi on prend une trentaine de minutes ce matin pour parler d'un sujet qui semble banal et qui en réalité est l'un des piliers de la santé mentale des 16-25 ans en particulier, le sommeil. Les jeunes dorment de moins en moins, les écrans n'aident pas, la lumière bleue trompe l'horloge biologique et repousse l'endormissement, et entre les notifs, les séries qu'on enchaîne et les conversations qui s'éternisent à minuit, la nuit recule, mais le matin, lui, ne bouge pas. Pourtant, à cet âge-là, le sommeil est crucial pour la mémoire, pour l'humeur, pour la confiance en soi, pour le développement même du cerveau qui finit de se constituer encore à 25 ans. Et entre les jeunes qui sacralisent leurs 8 heures et ceux qui rêvent des vampires, les rapports au sommeil sont très différents. Et pour les adultes qui accompagnent un jeune, voici peut-être une chose à reconsidérer. On a passé l'âge où on lui imposait les heures de coucher, mais le sommeil reste l'un des leviers les plus puissants et les plus accessibles pour qu'il aille mieux mentalement. Pas besoin de faire la police, juste parfois rappeler que la fatigue chronique se ressent partout, sur l'humeur, sur l'envie, sur la confiance. Et qu'éteindre un écran une heure avant de dormir, c'est gratuit, sans effet secondaire et particulièrement efficace. La vie devant eux, c'est l'émission qui rapproche les générations par la grande porte, celle de l'écoute. Pour cette série, nous avons mis en place un dispositif un peu inhabituel, des groupes WhatsApp où des jeunes de 16 à 25 ans avec des voix de plusieurs générations se sont racontés entre eux la vie en message. Vocaux. Les thèmes qu'on aborde en sorte de ces groupes et les paroles qu'on entend sont souvent les leurs, avec deux invités expertes qui nous accompagnent toute cette semaine. Anne-Emmanuelle Ambrezin, médecin-chef à la DISA, c'est la Division Interdisciplinaire de Santé des Adolescents au CHUV. Et Laurence Chapuis, vous êtes psychologue, psychothérapeute, spécialiste en psychologie du sport chez GoTo à Morges. On parle du sommeil aujourd'hui. Donc, sommeil clé à cet âge, entre 16 et 25 ans, il faut plus que jamais dormir son bon nombre d'heures.
24: Alors absolument, c'est une phase cruciale par rapport à la croissance, et puis la croissance sur le plan tout d'abord biologique, mais il y a aussi beaucoup de transformations au niveau du cerveau. Et les ados ont en effet besoin de plus de sommeil que les plus jeunes et les adultes ensuite. Donc c'est vraiment une phase où le sommeil est augmenté.
23: Une période de vie où le sommeil est augmenté, particulièrement important, mais particulièrement menacé aussi justement dans cette tranche-là. C'est ce que vous constatez, notamment Laurence Chapuis ?
25: Oui, alors moi je discute beaucoup de sommeil avec les ados. Je leur demande aussi s'ils savent combien d'heures ils devraient dormir par nuit. Et puis après je discute avec eux, ben voilà, si tu dors pas, c'est, on dit 9-10 heures hein, pour les adolescents, si tu dors pas ces 9-10 heures par nuit, qu'est-ce qui t'en empêche ? Où est le problème et où est la solution, s'il y en a une. Et puis on essaie de discuter. Ils n'ont pas forcément conscience de combien ils devraient dormir, en fait.
23: Et qu'est-ce qui empêche, alors ?
25: Alors, beaucoup les écrans, parce qu'ils les utilisent trop tard, trop longtemps, ils ont de la peine à couper, etc. Mais pas que, les devoirs aussi. Chez les sportifs, c'est ben, sortir de l'école, aller à l'entraînement, ranger ses affaires, la douche, le repas et relire encore les derniers vogues d'allemand. Donc ça fait beaucoup de choses dans un temps très très limité. Puis du coup, l'heure du sommeil est très très tard et il faut se lever très tôt pour aller à l'école. Donc c'est juste qu'ils ont l'impression que de toute façon, ils n'ont pas le temps de faire tout ce qu'ils devraient faire dans un temps aussi court.
23: Qui est une sensation sûrement
1: partagé par plein de générations différentes en 2026. C'est pas que les 16-25 ans. Mais est-ce qu'il y a quelque chose de typique à cet âge-là sur le nombre de sollicitations qu'on peut avoir et la difficulté de choisir à quelle sollicitation on va répondre?
24: Ben oui, parce que c'est une phase très centrée sur les pairs, sur la socialisation, sur les amis, sur les groupes d'amis. Puis ça fait partie aussi des besoins fondamentaux. C'est pas une option de socialiser à l'adolescence.
1: Au même niveau que le sommeil.
24: Au même niveau que le sommeil, ouais, vraiment. Et donc, c'est vrai que, voilà, comme adulte, si on est fatigué, crevé, ben, on va peut-être passer la partie réseaux sociaux, j'écris à mes copains ou mes amis. Mmh. Tandis qu'à l'adolescence, c'est vraiment essentiel dans leur vie. C'est un moment de connectivité qui est fondamental. Et donc, si elle n'a pas pu se faire dans la journée très chargée qu'a mentionné Laurence, et qu'en effet, le quotidien des ados, eh ben, en effet, à 9h ou 10h, ben, il faut qu'on puisse juste se connecter aux amis, raconter un peu les choses, etc.
1: On va écouter le message vocal de Clara, laissé dans une discussion justement sur notre groupe WhatsApp. Elle a 19 ans.
3: Normalement, j'essaye d'avoir les 8 heures de sommeil recommandées. J'essaye vraiment de prioriser ça. Pour moi, le sommeil, il est hyper important. Si je dors moins de 6 heures pendant longtemps, je suis moins concentrée, moins connectée. J'arrive pas à être présente.
1: Aidez-nous à comprendre ce qui se passe dans le cerveau de Clara lorsqu'elle dort 6 heures et qu'elle dit « je suis moins connectée » notamment. Laurence.
25: Elle parle quand même de « si je dors moins que 6 heures », donc on est quand même dans un nombre d'heures qui est inquiétant dans le sens où on est loin du compte, en fait.
24: Ouais, disons, c'est toute minorité. C'est vraiment que ça s'appelle des courbes de Gauss, hein, c'est-à-dire que 80% de la population va être dans les heures 9-10 heures, donc quand même pas mal d'heures de sommeil. Puis après, on sait qu'il y a toute une variabilité chez l'humain, même chez les ados. Et donc, pour savoir ça, on fait assez volontiers un journal du sommeil, mais ce que n'importe qui peut faire chez lui, c'est de simplement compter sur une semaine ou deux combien on dort chaque nuit. Et puis, en général, l'humain, il va compenser. C'est-à-dire que les ados qui sont en carence toute la semaine, le week-end, ils vont dormir beaucoup, beaucoup, beaucoup plus longtemps, ce qu'on connaît tous. Mmh. Et donc, ils rattrapent leur nombre d'heures de retard. Et si on fait une moyenne, ça nous permet de dire, tel ado a des besoins, parce qu'ils font aussi des siestes. Quand ils n'en peuvent plus, ils font des siestes. Puis on doit compter tout ça, et ça permet de se dire, OK, mon besoin, c'est tant d'heures.
1: Les symptômes du manque de sommeil, qu'est-ce qu'on pourrait citer, par exemple?
25: Bon, moi, je dirais une sorte de brouillard mental, de léthargie, de difficulté à mobiliser son énergie pour faire des choses qui d'habitude sont faites avec aisance ou en tout cas qui passent bien. Et puis après, c'est aussi d'être agacé, irrité par plein de petits détails qui normalement passent. Je sais pas si tu rajouterais d'autres éléments.
24: Non, j'aurais rajouté juste encore des sautes d'humeur. Mmh. Vraiment, c'est des ados qui tout d'un coup disent « je comprends pas, je m'effondre en larmes facilement ». En fait, la résistance qui diminue.
1: Mmh. L'impression d'être un peu déprimé. Déprimé aussi, ça pourrait venir de ce manque de sommeil.
24: Tout à fait.
1: On va écouter Estelle. Estelle, elle est là quelques années de plus que Clara. Elle a 23 ans. Elle est aussi sur notre groupe WhatsApp. Et dans la discussion, elle nous dit notamment ceci.
22: Alors moi, je pense que ma routine niveau sommeil est catastrophique. Parce que je vais au lit quand je suis extrêmement fatiguée. Mais c'est vrai que moi, je pourrais vivre des journées de 48 heures, ça ne me dérangerait pas forcément. Mais est-ce que ma santé mentale est touchée? Peut-être un peu sur les émotions ou sur la sensibilité. Mais après, je n'ai pas l'impression que ça m'impacte énormément non plus. Je me dis, des fois, que je n'ai pas assez d'heures dans la journée, je n'ai pas le besoin de dormir. Donc c'est vrai que ça ne me dérangerait pas de me dire « je ne dors pas ». C'est vrai que je dis toujours à mes parents que j'aurais bien voulu être un vampire parce que je me dis que j'aurais pas eu besoin de dormir.
1: Estelle, qui nous parle de son rapport au sommeil et qui me fait un peu conclure, c'est vrai, est-ce que ce serait pas un peu un truc de loser de dormir finalement? Même chez les adultes, hein, les winners de notre époque, les plus grands hommes d'affaires, les présidents, etc. se vantent souvent d'avoir peu d'heures de sommeil.
25: Oui, parce que le sommeil est actuellement associé à une perte de temps. On pense que le sommeil, c'est empêcher cette productivité, alors que je pense que c'est complètement l'inverse.
1: Vous l'entendez ça aussi, Anne-Emmanuelle ?
24: Oui, et puis je pense que, disons, ce qui parle de soi-même, c'est qu'on a une explosion de burn-out, en fait, dans la société, chez les ados, chez les parents, chez les adultes. Il y a vraiment un épuisement sociétal. En fait, ça ne fonctionne pas. Et puis, comme l'OMS l'a déclaré, un problème de santé publique mondiale, le manque de sommeil. Et ce qui est un peu malheureux, c'est que, on a tendance à médiquer, on va médiquer les problèmes de santé mentale, on devrait commencer, en fait, par faire dormir les gens le nombre d'heures dont ils ont besoin, pour pouvoir en fait décider ceux qui ont vraiment besoin et pourraient bénéficier d'un traitement pharmacologique. Puis elle mentionne quand même qu'elle voit que quand même un peu son moral, les émotions, tout ça, c'est quand même pas tout simple. Et c'est vrai que souvent les ados, quand ils se mettent à dormir et qu'on met en place, ils découvrent un autre monde.
1: Vous ne nous avez parlé que de quantité de sommeil depuis le début de cette émission et pas la qualité du sommeil. Pourtant, on sait que les écrans, pour en revenir là, les écrans ont un impact sur la qualité du sommeil. Le bruit aussi, on vit dans des villes pour la plupart qui sont bruyantes. Est-ce qu'il y a un enjeu aussi sur quantité-qualité ? C'est-à-dire beaucoup de quantité mais avec peu de qualité, ce ne sera pas aussi intéressant que moins de quantité avec plus de qualité. Est-ce que ce calcul-là est sensé ou pas ?
25: C'est clair qu'il y a les deux qui sont importants. Et puis, il y a des jeunes qui peuvent raconter qu'en fait, ils dorment un nombre d'heures qui paraît correct, mais quand ils se réveillent, ils ont l'impression qu'ils n'ont pas dormi ou peu dormi ou pas bien dormi. Mais la qualité du sommeil, elle est très, très en lien avec ce qu'on a fait la journée. On a pris l'air pendant la journée. Est-ce que justement, on n'a pas utilisé les réseaux sociaux qui peuvent être angoissants ou perturbants ou agitants juste avant d'aller dormir ? Enfin, qu'est-ce qu'on a fait la journée qui fait que ce sommeil, il est de qualité ou pas ?
1: Anne-Emmanuel ?
24: Oui, moi je rejoins complètement. Je pense qu'il y a en effet, il faut distinguer, est-ce qu'il y a des enjeux de rumination ? Est-ce que c'est le problème du sommeil, c'est un enjeu de rumination, d'anxiété ? Auquel cas, il faut pouvoir s'attaquer à ça pour pouvoir une qualité bonne de sommeil. Après, il y a cet enjeu typique de l'adolescence qui s'appelle le décalage de phase, c'est-à-dire que physiologiquement, les ados ont un pic de mélatonine, qui est l'hormone qui dit c'est l'heure de dormir, qui est décalé en fait dans la nuit. Et donc, il y a aussi quelque chose de physiologique.
1: Ça veut dire quoi, ça, le fait que c'est décalé fait qu'ils les pousse à aller dormir plus tard ?
24: Ça veut dire que le message qui leur dit c'est l'heure d'aller au lit et d'arriver à pouvoir sombrer dans le sommeil, un sommeil profond, en fait, c'est décalé de presque 2 heures en fait, par rapport à l'enfance et puis ça se remet en phase à l'âge adulte. Donc, en fait...
1: Donc, c'est 2 heures plus tard qu'un adulte ?
24: Oui. Donc, ils ont...
1: Donc, ça va être vers minuit.
24: Voilà, aux environs de 23h minuit, c'est là où ils vont vraiment normalement avoir le pic. Mais après, il y a des ados qui vont le décaler dans la nuit. Puis là, les écrans, la lumière bleue des écrans agit aussi là-dessus parce qu'elle inhibe cette sécrétion de mélatonine. Donc, en fait, elle bloque le signal de dire « il faut aller au lit, il faut dormir ». Et puis, c'est pour ça qu'il y a des ados qui sont décalés à 2h, 3h du matin. Puis après, évidemment, il faut qu'ils dorment la journée. Puis ça,
1: Mais les grands-parents disaient « les heures avant minuit comptent double », alors c'est pas valable. Pour un ado.
24: C'est pas valable pour un ado. C'est en fait ce qui est valable, c'est que les premières heures de sommeil sont en effet très importantes par rapport au processus qui va se faire au niveau du cerveau dans ces heures-là de sommeil. Donc elles sont hyper importantes. Et si un ado dort à minuit, il faudrait qu'il puisse plonger dans un sommeil profond. Et ces ados qui se réveillent toutes les heures, qui sont en fait un peu en hyper vigilance, en effet cette qualité de sommeil-là ne va pas les régénérer.
25: Il y a beaucoup d'ados qui parlent aussi du fait qu'ils gardent quand même leur téléphone non seulement sur leur table de nuit, mais allumé. Et qu'en fait, ils ont un petit bruit, une petite lumière, un petit machin, et ils sont réveillés par leur téléphone régulièrement pendant la nuit. Ce qui est évidemment pas du tout favorisant. Alors ils disent « Non, mais j'ai l'impression que ça me dérange pas du tout. Au pire, je regarde juste, puis après je me rendors. » Mais ça va couper leur nuit de manière systématique.
1: Mais est-ce que c'est pas plus angoissant de couper totalement le téléphone et de pas savoir si on est en train de louper justement des notifications ?
25: Visiblement, pour eux, oui. Moi, j'ai de la peine à me rendre compte de ça, mais... C'est ce qu'ils évoquent, oui. Je suis en train de rater quelque chose. Et ça, c'est quand même aujourd'hui, dans la société, en tout cas chez les jeunes, je pense, quelque chose où ils ont l'impression de devoir être joignable tout le temps ou de rien manquer de ce qui se passe et qu'ils vont être en dehors peut-être du groupe ou de ce qui est en train de se construire s'ils répondent pas.
1: Et ce qui revient un peu à c'est la loose de dormir, parce qu'on rate des trucs quand
25: on
1: dort.
25: On risque de rater. Et puis, quand on en discute avec eux, ils disent oui, mais en fait, si mes amis font comme ça et moi, je fais pas pas comme ça, alors je suis pas dans le truc, quoi. Et comme ils sont en train de construire leur vie avec les amis, ben c'est compliqué pour eux de couper la nuit.
1: On va écouter un titre de musique parfaitement choisi pour cette émission. C'est le groupe suisse Vendredi sur Mer avec Dormir.
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0: Dormir de vendredi sur mer sur RTS Première dans la vie devant eux. Le thème du jour, c'est évidemment le sommeil avec deux expertes, la docteure Anne-Emmanuelle Ambrezin, médecin-chef à la DISA, la Division Interdisciplinaire de Santé des Adolescents au CHUV, et puis Laurence Chapuis, psychologue, psychothérapeute, spécialiste en psychologie du sport chez GoTo à Morges. On écoute un message vocal. C'est Thomas qui est dans notre groupe WhatsApp. Lui, il a 22 ans et il nous dit ceci.
1: Dans ma période où j'allais pas très bien, je m'en fichais complètement du sommeil. D'ailleurs, j'essayais de retarder au maximum le moment où j'allais dormir parce que j'avais l'impression de perdre du temps en fait pendant la nuit. Donc ensuite, j'ai commencé à me renseigner sur le sommeil et maintenant, je sacralise le sommeil à fond. Je fais tout mon possible pour avoir 8 heures de sommeil chaque nuit. J'y arrive assez souvent. Je me réveille tôt la semaine pour les cours. J'essaye de me réveiller à la même heure le week-end pour garder un rythme. Je fais vraiment tout pour optimiser mon sommeil. J'éteins les écrans une heure avant, je lis un peu avant de dormir. J'essaye de pas avoir trop de lumière. En tout cas, ce qui est sûr, c'est que oui, j'ai plus d'énergie. Je me sens mieux au quotidien. J'arrive mieux à réfléchir, j'arrive mieux à me concentrer. Je suis beaucoup moins fatigué. Je sais que quand je sors et que je fais des nuits blanches ou bien que je me couche très tard, je me sens vraiment très très mal. Mais est-ce que c'est parce que je sacralise trop le sommeil et je culpabilise? Ou bien c'est parce que vraiment mon corps est mal, je saurais pas dire. Parce que surtout que maintenant, je me sens beaucoup plus mal après une nuit blanche qu'il y a quelques années. Et la différence, c'est que maintenant, je dors extrêmement bien chaque nuit. Donc peut-être le revers de la médaille à avoir un sommeil parfait, c'est d'encore plus souffrir du manque de sommeil.
0: Ça vous fait réagir, Anne-Emmanuelle Ambrezin?
2: J'aime beaucoup ce témoignage. Non, déjà, j'aimerais souligner le fait qu'il montre très très bien ce Thomas comment l'intelligence des jeunes, en fait, c'est que s'ils ont les infos, eh ben, ils voient le sens de faire les choses et puis ils peuvent le mettre en pratique. Et que pour moi, on voit bien, il comprend, du coup, il veut essayer, du coup, il voit que ça marche. Et après, de façon intéressante, il se questionne sur le côté, est-ce que je dors trop bien, puis du coup, j'arrive plus à fonctionner. Oui. Quand je dors moins bien, c'est ça qui me faisait rire. Parce que
0: est-ce
2: ça montre.
0: Il a perdu l'habitude de moins dormir? Est-ce qu'en fait, son corps ne tolère plus de moins dormir? C'est un peu la question de Thomas. Est-ce qu'il est devenu fragile du sommeil?
2: Voilà.

0: Ils sont meilleurs quand ils arrivent à transmettre à d'autres comment ils ont fait, ce qu'ils ont testé. Et puis l'autre chose, c'est que ben, comme il a testé les deux choses, il, c'est vrai, il peut comparer maintenant. Il sait ce que c'est que de moins bien dormir ou pas assez. Il sait ce que c'est de mieux dormir assez. Donc il est en train de faire un peu l'état des lieux et c'est intéressant.
1: Aussi, les adultes peuvent être à côté de la plaque sur les besoins de sommeil des 16-25 ans, notamment le sommeil le matin. Hein, vous l'avez dit avant, Anne-Emmanuel Ambrezin, le pic de mélatonine à minuit, ça veut dire qu'on se couche plus tard, ça veut dire qu'on doit se réveiller plus tard pour avoir le bon nombre d'heures, qui est un nombre d'heures en fait un peu plus élevé que la moyenne. Donc ça pousse à la grasse matinée. La grasse matinée qui peut agacer ou challenger les adultes autour. Est-ce que là, il y a une information à donner? OK sur les 16-25 ans, mais aussi sur l'ensemble de la société, sur le sommeil des 16-25 ans.
2: Bon, alors oui, moi je me retrouve souvent à dire aux familles l'importance que, disons, en tout cas que les ados puissent rattraper un bout sur le week-end le sommeil. Maintenant, il faut aussi tenir compte de la vie de famille, et puis évidemment qu'on ne peut pas dire c'est bien, c'est OK que les ados se réveillent à 3h l'après-midi, puis qu'ils loupent leur repas de famille, etc., etc.
1: Pourquoi? Donc,
2: mais parce qu'il y a un bout où c'est important de pouvoir faire certaines choses en famille, en fait de ne pas vivre totalement en parallèle, jour-nuit inversée, etc., avec le reste de la famille. Mais par contre, on soutient souvent de dire bah, il y a un des soirs du week-end où ils peuvent se coucher tard, ils vont accumuler un peu de manque de sommeil, et puis ils vont récupérer sur un des jours du week-end, mais de ne pas faire les deux en fait, soirs tard, parce que ça décale, et c'est ce que dit très bien Thomas dans son témoignage. C'est de faire attention, de garder un peu le rythme le week-end, parce qu'ils peuvent vraiment beaucoup se décaler s'ils font deux ou trois soirs tard sur le week-end.
1: Laurence Chapuis ?
0: Alors moi, je dirais qu'il faut, en famille, il faut beaucoup discuter, c'est-à-dire qu'il faut écouter les adolescents, expliquer de quoi ils ont besoin, comment ils aimeraient faire, mais après, les parents peuvent aussi dire, ben, alors, je suis d'accord avec ça, mais pas plus, ou, ben, ok, vendredi soir, tu te couches tard, samedi matin, tu récupères, parce qu'on n'a pas besoin d'être ensemble à midi, par exemple, mais dimanche, on aimerait que tu sois là pour le repas de famille, par exemple, puis c'est cette négociation et cette discussion qui est intéressante, parce que du coup, on va un bout dans la direction des adolescents, ils en ont besoin aussi, puis un bout, les parents, ils essayent de se remettre en question pour correspondre un petit peu à ce que les adolescents ont besoin. Et ça marche beaucoup mieux comme ça que si on dit « Ok, la règle, c'est ça », et puis que l'adolescent, il essaie d'aller contre la règle et de faire comme il veut.
1: Le risque, ce serait que le monde des adultes, y compris les parents, mais peut-être aussi le monde scolaire, calque sur les adolescents et les jeunes adultes ses propres besoins, ses propres pratiques. Hein. D'ailleurs, les horaires de l'école, qui sont très souvent discutés, ont davantage été réfléchis pour une société d'adultes et ce qui arrangeait la société d'adultes, que les horaires des adolescents. Et c'est aussi l'organisation des familles en général qui est davantage faite autour de l'organisation des parents que des adolescents, ou en tout cas peut-être sans savoir exactement quels besoins des jeunes adultes prendre en compte. C'est aussi ce que vous voyez, vous ?
0: Moi, je pense qu'aujourd'hui, on doit faire attention à... On a compris un certain nombre de choses par rapport au fonctionnement des adolescents, puis on doit essayer quand même d'expliquer à la société, aux parents, à tout le monde, comment un adolescent fonctionne et de quoi il a besoin. Puis c'est vrai que ces horaires scolaires qui ne correspondent pas, ben c'est un peu problématique parce qu'on les met en situation difficile où ils ne dorment pas assez, parce que ce n'est pas possible de se coucher si tard et de se lever si tôt.
1: Mmh. Anne-Emmanuel ?
2: Oui, moi je serais même un peu provocatrice, mais je pense que c'est même un bout maltraitant. Et de mettre des ados à l'école à 7h40, par exemple, dans certaines écoles, on voit ça, c'est profondément aux antipodes des besoins développementaux des ados, avec leur décalage de phase, avec le fait que c'est pas qu'ils décident de pas pouvoir se lever le matin, c'est qu'ils sont en sommeil ultra profond à 6h du matin quand le réveil sonne, et qu'ils sont pas en état de pouvoir étudier et fonctionner avec leur cerveau. Et
1: il y a plein
2: d'études, à part ça, juste dans certains pays, où ils ont vraiment testé des départs de l'école à 9h le matin, puis prolongés dans l'après-midi, où la vigilance devient beaucoup plus performante chez les ados, ils ont augmenté de 30% les moyennes des notes de tout l'établissement. Donc c'est quand même intéressant. Et puis après, de toute manière, ils évoluent, ils grandissent et ils sont capables ensuite de se lever comme les adultes. Hein. Ils vont maturer.
1: Mais c'est ça la question, c'est ça l'argument inverse. C'est de dire, mais on les prépare pas du tout à la société à laquelle ils pourront pas aller au travail à 10h45. Et ça, vous n'êtes pas d'accord avec cet argument ?
2: Pas du tout, parce que c'est vraiment développemental. Et le sommeil à l'adolescence, il évolue vraiment d'une façon développementale. Ça veut dire, les besoins augmentent et ensuite ils redescendent. Et ensuite, les ados vont fonctionner comme des adultes. adulte. Donc c'est tout ça l'idée de comprendre ce que c'est le développement. Et puis le développement, ça appelle des besoins spécifiques.

0: spécifique. Mais c'est en effet l'argument qu'on entend beaucoup du politique, qui est de dire que voilà, qu'en fait c'est
1: on les prépare pas à se lever
0: à être fonctionnel dans une société, alors que je pense que de pouvoir respecter en fait les besoins fondamentaux des dans leur développement les prépare à être d'excellents adultes performants.
1: Merci Anne-Emmanuelle Ambroisin et Laurence Chapuis. Merci. Ce qu'on retiendra peut-être de cette émission, c'est que bien dormir est probablement le geste de santé mentale le plus accessible qui existe, mais c'est aussi le geste le plus oublié et probablement à tout âge.

0: 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Julien Traxel.
1: L'Espagne disputera la finale de la Coupe du Monde de football. Dans le dernier carré hier soir, la sélection ibérique a remporté le choc face à la France. Les joueurs espagnols se sont imposés 2-0 à Dallas. Pour tenter de décrocher un deuxième titre dans cette compétition, la Roja affrontera le vainqueur de la demi-finale prévue ce mercredi soir à 21h entre l'Angleterre et l'Argentine. Donald Trump menace de s'en prendre aux centrales électriques en Iran si aucun accord n'est conclu. Le président américain a affirmé hier sur la chaîne de télévision Fox News qu'il frapperait de telles installations la semaine prochaine, à moins que les Iraniens ne s'assoient à la table des négociations. Quant au bombardement actuellement mené par les États-Unis sur le territoire de la République islamique, le locataire de la Maison-Blanche a indiqué qu'il durerait jusqu'à ce qu'ils disent que ça suffit. Le Léman n'a jamais été aussi chaud. En ce mois de juillet, les eaux du lac ont atteint 27 degrés. Il s'agit d'un record. Un record qui pousse la CIPEL, la Commission internationale pour la protection des eaux du Léman, à tirer la sonnette d'alarme. De telles températures menacent l'écosystème aquatique. Nicole Gallina, secrétaire générale de la CIPEL, a déclaré hier soir dans le 19-30 qu'il y a beaucoup moins de zooplancton dans le lac. C'est pourtant un maillon très important dans la chaîne alimentaire. S'il s'est fondre, il n'y a plus à manger pour les poissons. Et si l'eau du lac est trop chaude, les habitants d'Étoy devraient à nouveau pouvoir accéder à la piscine communale l'été prochain. Le canton de Vaud a engagé les démarches nécessaires à la remise en état du site, un site fermé depuis une fuite de chlore en décembre dernier. Les travaux de remise en état de la piscine d'Étoy sont estimés à 3 millions de francs. Il y a de plus en plus de conflits entre les employeurs et les salariés. D'après la compagnie d'assurance AXA Arag, le nombre de litiges sur le lieu de travail a augmenté en 2025. Dans le domaine des manquements aux devoirs d'assistance, une hausse de 36% a notamment été enregistrée. Cette hausse atteint 26% pour les litiges liés au licenciement. Si l'Union patronale suisse relativise ces chiffres, l'Union syndicale suisse confirme pour sa part la tendance à la hausse des conflits. Le gouvernement américain suspend la plupart des contrôles routiers effectués par l'ICE, la police de l'immigration. Selon plusieurs médias américains, c'est le ministère de la Sécurité intérieure qui a pris cette décision après la mort de deux personnes tuées par balle par des agents. De premiers véhicules ont passé cette nuit la frontière entre l'Espagne et Gibraltar sans contrôle. Un accord de libre circulation entre les deux territoires est entré en vigueur sur les coups de minuit. Pour l'occasion, des centaines de personnes qui brandissaient des drapeaux espagnols se sont rassemblées. Elles ont ensuite franchi librement le poste frontière dont la clôture avait été arrachée quelques minutes plus tôt. Du soleil au menu ce mercredi matin, puis des cumulus se formeront dès la mi-journée, suivi d'un risque de précipitations et d'orages dans toutes les régions à partir de l'ouest. En pleine, il fera jusqu'à 33 degrés. 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
3: David Bowie nous a quittés il y a 10 ans, mais David Bowie est toujours parmi nous, dans nos cœurs. Aujourd'hui, Delta Plane se concentre sur le chanteur britannique, son producteur préféré, ses compagnes au fil du temps et ses albums phares. Si les Beatles ont contribué à faire de la pop un art majeur, Bowie a montré que la pop musique pouvait être un laboratoire permanent d'identité, de style et d'expérimentation. Bienvenue dans Delta Plane, une émission qui vous prend sous son aile musicale tout l'été.

Wap Wap Wap Wap Golden Years se trouve sur l'album Station to Station, sorti le 23 janvier 1976. Le 10e album de David Bowie, et avec cet album, Bowie est le Thin White Duke, personnage froid, aristocratique et tourmenté. 2026 marque donc les 10 ans de la disparition de David Bowie et les 50 ans de la sortie de son album Station to Station. Un album que le chanteur décrivait lui-même comme un album drogué. Delta Plane aujourd'hui vous parle de David Bowie, et pour se mettre en jambe, voici quelques infos pas trop connues sur David Bowie. Bowie partageait le même anniversaire qu'Elvis. Les deux sont nés un 8 janvier. Exactement 12 années les séparaient. Mon info exclusive préférée, Bowie a une liaison, une relation amoureuse avec l'actrice Elizabeth Taylor de mai 75 à août 77. Elle avait 43 ans et lui 28 ans. Et puis enfin, David Bowie ne buvait jamais de thé, en tout cas pas depuis l'âge de 5 ans, quand on l'a obligé à boire lors d'une croisière sur la Tamise une tasse de thé qui avait infusé pendant 7 ans. Oh my God! Certains proches racontent cependant qu'il arrivait à Bowie de prendre une tasse de thé vert au Japon.

Sur RTS Première, Green Tea Peng avec le titre Green. Sans Tony Visconti, pas de David Bowie. Tony Visconti était là au tout début et à la toute fin. Le musicien new-yorkais a produit de nombreux albums de Bowie, dont Space Oddity en 1969. Tony Visconti a 25 ans, c'est un novice, il se souvient. À l'époque, on nous encourageait à ne pas mettre trop de basse dans la musique. Trop de basse faisait sauter le bras des platines vinyles. Il y a très peu d'albums à la fin des 60s avec de bonnes grosses basses. L'idée, c'était aussi que ça puisse passer sur les radios à ondes courtes. Avec la bande FM, tout va changer. Lorsqu'il enregistre Young Americans en 1975, la bande FM est en plein essor.

0: Le musicien et producteur en herbe Tony Visconti a rendez-vous avec Bowie à 14h30 dans un bureau d'Essex Music. Tout de suite, c'est le coup de foudre amical. Il parle de jazz, de politique, des films de Polanski. Ils sortent marcher dans King's Road et la conversation continue jusqu'à 23h. La musique, le cinéma, la littérature et le bouddhisme. David Bowie et Tony Visconti découvrent qu'ils ont aussi en commun leur prof de méditation, un certain Chaim. Plus tard, le producteur découvrira qu'en fait, Bowie n'a croisé le chemin de Chaim qu'en deux occasions. Bowie était comme ça, il s'intéressait à fond à un sujet, puis il laissait tomber. Dans son testament révélé au Monde, le 29 janvier 2016, Bowie demande à être incinéré à Bali, selon les rituels bouddhistes. Il souhaite aussi que ses cendres soient dispersées sur l'île indonésienne, lieu de cœur du chanteur qui a longtemps vécu à New York. L'expérience de l'exil et du déracinement ont inspiré l'œuvre de Bowie. À suivre, Anushka Shankar avec Remain the Sea sur son album Land of Gold qui a été conçu en réaction à la crise des réfugiés et aux déplacements forcés de populations dans le monde. Dans cet album, Anushka Shankar y explore les thèmes de la perte du pays natal, de la résilience et de l'espoir. Le message de Remain the Sea est le suivant. Il faut garder un cœur comme la mer, profond, fluide, connecté à une source universelle, quelles que soient les épreuves traversées. La voix est celle de l'une des plus grandes actrices britanniques de théâtre et de cinéma, Vanessa Redgrave. Anushka Shankar.
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Melissa Hurley, 1987-1990. Ava Cherry, 1976-1979. Elizabeth Taylor, 1975-1977. Laurie Mattox, 1974-1975. Romy Hague, 1973-1974. Amanda Lear, 1972-1973. Marianne Faithfull, 1971-1972, c'était court. Hermione Fartingale, 1967-1969. Le point commun entre toutes ces femmes, eh bien, elles ont toutes eu Bowie comme compagnon. Et les dates, eh bien, c'était la durée des relations.

Janine, à l'instant sur RTS Première, n'est pas une chanson qui parle d'une girlfriend de Bowie. Non, c'est un piège. La chanson, en 1969, a été écrite à propos de la petite amie de son ami d'enfance et ancien camarade du groupe, George Underwood. Bowie a lui-même expliqué que la chanson reflétait la manière dont il voyait cette jeune femme et comment il pensait que son ami la percevait. À ses débuts, tout le monde semble d'accord pour dire que la femme qui a eu le plus d'influence sur la carrière de l'artiste multifacette, c'est Angie Bowie. On ne parle pas de muse, mais de quelqu'un qui tient les rênes. L'américaine Mary-Angela Barnett débarque en 1969 au beau milieu du Swinging London. Elle a 19 ans. David est déjà une star avec son morceau Space Oddity. Il fait sa demande en mariage avec cette chanson, The Prettiest Star.

Le producteur de David Bowie, Tony Visconti, a un jour remis les pendules à l'heure. Bowie était quelqu'un de très poli, très middle class et plutôt timide. Angie parlait pour lui et lui faisait sauter les boulons. Elle décrochait des rendez-vous avec les boss des labels. Elle trouvait du matériel pour partir en tournée. Elle devrait être davantage reconnue pour ce qu'elle a fait. Mais non, on lui a expliqué que sa carrière à elle ne comptait pas. J'ai passé pas mal de temps avec Angie. C'était quelqu'un de doux. C'était son premier mariage. Ça n'a pas fonctionné. De son côté, Angie déclare « Les hommes célèbres ont pour habitude de nier l'influence d'une femme quand ils se sentent menacés. Ils n'aiment pas qu'on conteste leur génie. Picasso a fait la même chose avec les femmes de sa vie, allant même jusqu'à les traiter de folles. » Une autre folie maintenant. Bowie en français. Aïe, aïe, aïe.

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Tout de suite, ça fait un petit peu moins rêver. En 1971, une reprise de Bowie par Gérard Palapra. Et des fois, c'est bien de ne pas vraiment comprendre les paroles. Mais revenons à des choses sérieuses. Parlons guitare, on écoute les Beatles et je vous explique pourquoi après.

Dans Norwegian Wood, on entend une guitare acoustique 12 cordes jouée par George Harrison. David Bowie a toujours lui aussi joué de la guitare 12 cordes. La 12 cordes acoustique, aussi très prisée des Beatles, procure un son riche et profond. Elle serait la descendante de la guitarra septima, instrument prisé des Mexicains au 19e siècle. La 12 cordes de Bowie, période Space Oddity, est, selon les sources, une Axstrom H33 ou une Harptone. Les Axstrom sont fabriqués en Suède et les Harptone dans le New Jersey. Ça, c'est un petit clin d'œil pour les guitaristes qui nous écoutent. Quelle que soit la marque de cette guitare, c'est une de ces 12 cordes qui étaient utilisées sur Space Oddity.

On a toujours dit que Space Oddity avait été inspiré par la conquête de l'espace. C'est faux. Bowie raconte « J'ai écrit cette chanson après avoir vu le film de Kubrick, 2001, l'Odyssée de l'espace, que j'ai trouvé incroyable. Je suis allé voir ce film de nombreuses fois, complètement défoncé, et j'ai eu la révélation. » Bowie est une éponge, mais une éponge qui n'oublie pas. Le chanteur rappelle « J'ai toujours fait attention à renvoyer l'ascenseur à ceux qui m'ont influencé. Si j'aime un artiste, je tiens à le faire partager. J'ai fait ça avec Lou Reed, avec Iggy Pop. J'étais très connue et, comme on m'écoutait, j'en ai profité pour les aider. »

David Bowie raconte au New York Times en juin 1998. Au début des années 70, les gars comme moi, Brian Ferry ou Brian Eno, nous étions excités par les décors, par la façon de nous habiller, par le fait de tenter de créer tout un univers pour la musique que nous faisions. Nous parlions des livres que nous lisions, les poètes beat, nous parlions du théâtre kabuki, nous parlions d'artistes. J'étais intéressée par les expressionnistes. Il y avait énormément de dada dans ce que nous faisions. Love is the Drug de Roxy Music sort au même moment que Young Americans et Station to Station. Les deux artistes explorent alors le funk, la soul et la musique de dance. Mais Ferry reste bien moins expérimental.

Roxy Music avec Brian Ferry qui a raconté qu'il voyait la chanson Love is the Drug comme l'histoire d'un jeune homme qui prend sa voiture pour aller en ville à la recherche de rencontres et de sensations fortes. On est très loin de Tinder. On dit que David Bowie avait planifié toutes les rééditions d'après sa mort, s'assurant ainsi une seconde vie artistique. Une surprise fin 2025, le coffret I Can't Give Everything Away. Je vous propose de terminer cette émission avec un live tiré de ce coffret, avec le titre Let's Dance, enregistré le 18 juillet 2022 au Montreux Jazz Festival.

C'était Delta Plan avec une playlist pour célébrer la mémoire de David Bowie décédé en 2016. Nathalie Schauenberg à la programmation musicale, Mathieu Ramsauer à la réalisation. On se retrouve demain pour une émission aquatique.

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